0: immonde.
1: Waouh.
0: Ouais. Une légende.
2: Quelle légende.
1: Je suis un peu intimidé, moi.
0: Une légende, les gars. En plus, c'est.
2: La légende du 9-4.
0: Pour une fois, c'est plus un mec de ma génération.
1: Ouais.
0: Enfin, oui. Il est plus vieux que moi, certes, mais quand même.
1: Ouais.
0: J'ai moins d'écart avec lui qu'avec toi. Ouais, Kevin est concerné aussi un peu. Ouais. Hein, voilà.
2: En plus, moi, ça vient de chez moi. C'est quelque chose.
0: Une légende qui a secoué le cocotier aujourd'hui.
1: Ouais,
0: sur les réseaux. Alors là, il a cassé le cocotier.
1: Il a cassé X.
0: Ouais. Il a écouté RMC, en tout cas un extrait d'un débat RMC sur Ousmane Dembélé.
1: Ouais. Il a réagi.
0: Le dossier, c'est manque-t-on de respect à un ballon d'or en le reléguant entre guillemets à droite plutôt qu'en neuf dans l'axe au profit d'un arracheur de brassards, comme il l'a dit dans sa lettre ouverte. De qui je parle? Je parle de Rof.
1: Wow. Eroy Joseph.
0: Eh bien, Eroy Joseph arrive dans un instant.
1: Donc là, on va l'avoir véritablement.
0: Sachez que Walid est un peu ému. Hein.
1: Ouais,
0: je vais faire les coulisses.
1: Je suis un peu intimidé, moi.
0: Antoine Varnier, qui est notre producteur, qui en a tout le mérite, hein, évidemment, l'a appelé. Il a passé à Walid. Walid qui était un petit peu intimidé, je tiens à le dire quand même.
1: Bah, c'est
0: parce que là, c'est légende.
1: C'est notre adolescence.
2: Là, c'est quelque chose, là.
1: Il a fait partie de notre éducation. Hein, donc,
2: C'est clair. Là,
1: mais on va quand même.
0: Mais
1: par contre, on va quand même se débattre et on va.
0: Parce qu'on n'est pas d'accord avec lui.
2: On va quand même le chahuter.
1: Avec beaucoup de respect.
0: Il tient son avis.
1: Voilà, exactement.
0: Et défenseur numéro 1 désormais, doucement.
2: Par contre, pour les punchlines, je pense qu'on va être à la rue.
1: Voilà. Et pourtant, on essaie quand même. Là, ça va être.
0: Alors, on parlera également. Après ce débat sur Dembélé, manque-t-on de respect à un ballon d'or, nous, observateurs, eux, staff technique, équipe de France aussi, qu'on va mener dans un instant avec Rof. On parlera d'Allemagne-Côte d'Ivoire. Notamment, est-ce que les Allemands vous ont impressionné ou pas? Est-ce que vous les voyez monter en puissance? Et surtout, sont-ils une menace pour l'équipe de France qui pourrait retrouver, j'expliquerai pourquoi dans un instant, en huitième de finale de la Coupe du Monde? Est-ce un danger pour l'équipe de France? La Côte d'Ivoire, les éléphants méritaient-ils mieux que cette défaite de buts à 1? Ils menaient 1-0. Qu'est-ce qui a fait la différence dans ce duel? Et puis, on va parler des Pays-Bas, avis de Kevin Avenir, qui pense qu'il faut compter sur les Pays-Bas, menace très sérieuse pour arriver au bout peut-être. Kevin, ça lui fait plaisir. Et puis, on évoquera également les cooling breaks avec Walid. On évoquera également les réseaux sociaux. Peuvent-ils avoir un impact sur les sélections? On l'a vu notamment sur le Portugal, avec l'énorme polémique concernant des propos pourtant plutôt neutres de João Neves vis-à-vis de Cristiano Ronaldo. On parle également de... On va parler dans un instant avec Rof également, cette sortie qui a beaucoup été commentée, retweetée, relayée dans les médias en défense d'Ousmane Dembélé. Vous écoutez les Nuits de l'After, on est très heureux. 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Bien sûr, c'est parti. D'abord, Équateur-Curaçao. Les deux ont été battus lors de la première journée du groupe E par la Côte d'Ivoire et l'Allemagne. Une victoire, ils peuvent recoller peut-être avec les Ivoiriens. Xavier Grimaud est au commentaire. Est-ce que Xavier est là? Salut Xavier.
3: Je suis là. Salut Nico, salut messieurs, salut à tous. C'est parti depuis 5 minutes. Le match qui se joue à Kansas City, au Arrowhead Stadium de Kansas City. Et pour les bleus de Curaçao, ça a bien parti. On a bien failli partir très très mal avec dès la deuxième minute une longue ouverture de Moïse Castello, le joueur de Chelsea, pour Ener Valencia, l'avant-centre et la légende équatorienne, qui bute sur Eloy Room, le gardien de Curaçao, qui fait un vrai bel arrêt, hein, parce que c'était un face-à-face pas simple à négocier pour les bleus de Curaçao. Les Curaçaïens justement à l'attaque ici à l'entrée de la surface, ça va être dégagé par la défense de l'Équateur. Voilà, on s'attend évidemment à une large domination de l'Équateur, puisque le Curaçao, même s'il avait réussi à égaliser après 20 minutes de jeu lors de leur premier match face à l'Allemagne, ils avaient explosé ensuite avec la large défaite 7 buts à 1. 6 minutes de jeu, 1-0 donc, 0-0 entre l'Équateur et le Curaçao.
0: Ce serait déception de ne pas voir l'Équateur en 16e de finale, avec Pacho, Incapier, Caicedo, Valencia.
3: Je peux vous faire le 11 de l'Équateur, c'est
0: deuxième.
1: Ça va passer.
0: Deuxième de la zone AM Sud en qualif.
1: Ça va passer.
0: Hein.
1: Bah oui.
0: Ça va passer.
1: Oui.
0: Ok, il faut que ça gagne vraiment là, avec un peu d'écart quand même. Ouais. Parce qu'ensuite, c'est la Côte d'Ivoire qui va jouer Curaçao et l'Allemagne qui va jouer Équateur surtout. On verra ça, les gars. Alors, Rof arrive dans un instant, bien sûr. Je rappelle de quoi il s'agit. Il a fait une sortie sur X, hein, Rof, notamment pour exprimer sa révolte. Il le dit, ça me révolte au plus haut point. L'équipe de France a la chance d'avoir un ballon d'or avec deux Champions League en club. Ils le prennent de haut, lui donnant le rôle de valet et au service de Mbappé, alors qu'il n'a absolument rien à lui envier. C'est insupportable. Si Ousmane jouait à son vrai poste, il te ferait oublier Mbappé, je vous le jure, avec en prime le pressing et les retours en défense et création d'espace. Mais bon, voilà, le chouchou de Dédé, Didier Deschamps, est choisi. Voilà. Il y a d'autres extraits. C'est une tribune, en fait, hein, très bien écrite d'ailleurs, je trouve, très précise également. Rof.
1: Et il répond à une capsule de vidéo de RMC.
0: Ouais, de RMC, où Eric Dimeco s'exprime là-dessus, effectivement, et que peu importe, en clair, peu importe le statut, oui. Ballon d'or, il faut être efficace, faire les bons choix tactiques. Et si Ousmane doit jouer à droite et privilégier Mbappé dans l'axe, avec un Olise derrière lui, c'est comme ça qu'il faut fonctionner. Y a-t-il une injustice?
1: Et pour reparler du contexte, en fait, dans le tweet de Rof, il y a ma vidéo à moi de.
0: C'est toi qu'on voit, on a l'impression que c'est toi qui te réponds, quoi.
1: Mbélé.
0: On a l'impression qu'il te cartonne.
1: Oui, même si moi je suis d'accord avec Eric. Alors. Et c'est ça qu'on va en parler avec Ousni.
0: Est-ce que Rof est avec nous?
4: Ouais, salut à tous.
0: Salut Rof!
1: Salut Rof!
0: Merci. Merci de venir dans la nuit de l'after avec Kevin Diaz, Olivier Deschercheaux. On est heureux, il est 2h du matin chez toi aujourd'hui en France. Bien sûr, bon, ouais. On voulait ta.
1: Merci d'être là aussi tard sur Paris, Rof, pour débattre avec nous. Et on l'a dit un peu en préambule. Moi, je suis un peu intimidé, même si on va essayer quand même de boxer. On va quand même essayer de boxer parce qu'on n'est pas d'accord, mais très intimidé parce que voilà, c'est notre adolescence, c'est notre éducation, c'est là, c'est émouvant quand même de t'avoir dans notre émission par rapport à tout ce que tu as fait, tout ce que tu fais pour la culture.
0: Rof, est-ce que t'es content de parler à Walid également? Tu connais Walid un peu ou pas? Tu le suis?
4: De temps en temps. Je regarde.
0: Bon, alors.
4: Je suis pas le plus grand spécialiste des spécialistes. Hein. J'ai pas de leçon à vous donner au niveau du foot. On va y aller humblement, tu vois. Mais voilà, on a quand même un avis.
0: T'as un avis, hein. Pour le coup, tu lances presque une leçon. Il y a un truc que tu comprends pas. Tu cries à l'injustice, en fait. Le sort qui est réservé à Ousmane Dembélé. Est-ce que tu peux. Expliquer pourquoi tu as voulu parler de ça aujourd'hui, à quel point ça te touche, quoi, la situation d'Ousmane.
4: Bah déjà, vous savez que je suis un fervent supporter du PSG et on est obligé de rappeler quand même que il est Ballon d'Or. Et voilà, et il est champion d'Europe deux années consécutives. Et il n'y a pas à comparer, en fait, il n'est pas comparable. Quand il y en a un qui est Ballon d'Or et l'autre qui l'est pas. Donc voilà, ça veut dire quand même le Ballon d'Or, il demeure quand même la plus prestigieuse distinction pour un footballeur, la plus haute récompense individuelle de ce sport. Et c'est qui le dernier en date à l'avoir? C'est Dembélé, meilleur joueur du monde. Donc il n'y a qu'un seul Ballon d'Or dans l'équipe de France. Donc il n'est pas prétendument, mais actuellement meilleur joueur du monde. Donc je rappelle qu'il était meilleur joueur de la Ligue des Champions aussi, et pour clôturer le CV. Il est deux fois champion, il est deux fois meilleur joueur deux fois champion d'Europe, deux années consécutives. Donc c'est la façon de le recevoir dans l'équipe de France et de le positionner qui m'a un peu, qui m'a un peu révolté. Il a obtenu tous ses résultats au poste d'avant-centre. Et celui qu'occupe actuellement Mbappé aussi. Et ce que je trouve bon, on peut considérer que c'est un buteur en série. Et malgré ses stats et ses buts, il a des gros soucis dans le jeu avec son club. Et Luis Enrique a prouvé qu'il n'avait pas besoin d'être un buteur en série pour gagner des trophées. Voilà. Et j'ai trouvé qu'on prenait un peu de haut, tout simplement. En gros, démerde-toi, on te donne cette place-là, essaye de la sublimer. Et joue à droite ou à gauche, mais démerde-toi, quoi. On te donne du temps de jeu et fais ce que t'as à faire. Alors que normalement, pour moi, on doit lui déballer le grand tapis rouge. Le système de jeu de l'équipe de France doit jouer autour de Dembélé. Excusez-moi.
0: Mais Rof, c'est pas ton rapport au PSG qui te fait dire ça aussi, tu penses, ou est-ce que t'es objectif sur le cas Dembélé?
4: Je savais que vous alliez.
0: Bah oui, si tu poses la question, je dois te la poser, Rof.
4: Mais je vous rassure que même s'il avait joué à l'OL ou dans une autre équipe, ça aurait été pareil. Parce que moi je suis un défenseur de la méritocratie. C'est lui qui mérite. C'est lui qui a le mérite et on a un autre qui profite et c'est relou.
2: Mais est-ce que parler du Ballon d'Or d'Ousmane, est-ce que ça le dessert pas finalement? Parce que souvent, même nous ici, on fait entre guillemets l'erreur de dire oui, le ballon d'or, on l'a mis à droite ou en 10 ou il n'est pas dans les meilleures conditions. Mais on sait tous que son ballon d'or est certes mérité, mais qu'il a été acquis dans un collectif et qu'il s'est mué, lui, l'individualiste, le soliste quand il était plus jeune. Il s'est loué en un leader d'un collectif, en un leader d'une attaque. Et comme tu l'as très bien dit cet après-midi sur X, avec et sans le ballon, en étant un exemple, etc. Et il n'y a pas de problème là-dessus. Mais quand on parle de ballon d'or et qu'on le rapporte à l'équipe de France, c'est un système et c'est une façon de jouer le football qui est complètement différente avec Didier Deschamps. Et dans le système de Didier Deschamps, entre guillemets, si l'équipe de France est championne du monde, le ballon d'or, ce sera Kylian Mbappé. Ce sera pas, parce que c'est un football qui est différent. Tu vois ce que je veux dire? Et donc, on a fait quand même finale en 2022.
0: Vas-y, Raph.
4: Non, mais là, on n'y est pas encore. Et pour rejoindre ce que tu dis, Didier Deschamps, il a quand même été inspiré par le système d'attaque du PSG parce qu'il nous prend quand même trois joueurs. Il prend Barcola, il prend Désiré Doué, Dembélé. Pourquoi faire? Parce que forcément, on ne change pas une équipe qui gagne. Donc à partir du moment où il prend ces trois joueurs-là, je considère que l'attaque du PSG l'intéressait. Pourquoi prendre l'équipe on ne change pas une équipe qui gagne. Donc pourquoi prendre
1: le gros problème, c'est que moi, je suis globalement d'accord avec toi. Déjà, je trouve l'analyse très très bonne par rapport à ce qu'il a fait au Paris Saint-Germain, par rapport au statut qu'il doit avoir. Mais nous, on le dit depuis plusieurs semaines, c'est que je vais donner une comparaison un peu qui va peut-être te parler, mais ce qu'il a fait sur son album Ousmane Dembélé au Paris Saint-Germain, il y a un moment, il y a une réunion de freestyle à Skyrock là, avec tous les autres joueurs du Paris, avec tous les autres joueurs de l'équipe de France. Et là, faut montrer que t'es le meilleur. Faut montrer que t'es le meilleur, qu'importe la position. Et le problème d'Ousmane Dembélé, c'est que cette année, il a eu des blessures. Non, mais tu comprends le parallèle.
4: On va faire un parallèle. Regarde, moi, vas-y. Honnêtement, Mbappé, pour moi, j'ai rien contre lui. Hein. Pas d'animosité envers Mbappé. Mbappé, j'ai même cité dans des punchlines, tu vois. Il m'a mis d'accord, Mbappé. C'est un buteur en série pour moi. Mais tous les spécialistes du foot et l'histoire nous prouvent que être un buteur en série, c'est pas suffisant aujourd'hui. Il y a une différence entre paraître le meilleur et gagner des trophées. Prenons l'exemple d'Atem Ben Arfa, par exemple. Voilà, la légende dit qu'il était le plus talentueux, le plus fort des joueurs de sa génération. Honnêtement, tu vois qu'il dit, tu penses que c'est pas faux. Ça a jusqu'à même le comparer à Messi, mais je trouve ça exagéré même. Et à côté de ça, t'avais Karim Benzema, qui lui avait été plus régulier. Avait un jeu qui servait beaucoup plus à l'équipe, qui faisait jouer l'équipe et qui marquait des buts, d'accord,
1: oui.
4: et qui a gagné quand même 5 Champions League, un Ballon d'Or et j'en passe. Et Mbappé, aucune Champions League en 2 ans et même pas une Ligue 1.
1: On veut réinventer
4: une histoire qui n'existe
1: non,
4: pas en vrai.
1: Non. Non, parce qu'en fait, pour terminer mon propos, c'est que en fait, Ousmane Dembélé, moi, je suis un grand fan d'Ousmane Dembélé, et pour le coup, moi, j'ai souvent critiqué Kylian Mbappé depuis un moment, notamment sur ses failles qui l'amenaient aux échecs à répétition, que ce soit avec le PSG, avec le Real Madrid, en club. Mais pour moi, le football de club, c'est très très différent du football de sélection. Nous, on l'a dit sur les dernières semaines. Encore une autre. Comparaison, c'est que. Juste pour terminer, c'est que en fait Luis Enrique, c'est de la gastronomie, c'est-à-dire que c'est encore une fois une cuisine qui est minutieuse.
0: C'est un étoilé.
1: C'est un étoilé du football. Sauf que Didier Deschamps,
4: c'est quand même meilleur et plus frais que les fast-foods, non?
1: Bien, sauf que le football de sélection, c'est du fast-food. C'est du fast-food, le football de sélection. Faut être efficace et faut être. Parce que c'est une phase compétition sur 7, sur 8 matchs. Et la réalité, c'est qu'aujourd'hui, le temps ne plaide pas en faveur d'Ousmane Dembélé. Surtout qu'Ousmane Dembélé, cette année.
4: On le positionne pas dans son poste clé. C'est normal.
1: J'aimerais bien voir Ousmane Dembélé faux numéro 9 et Mbappé à gauche, sauf que Didier Deschamps décide.
4: C'est un joueur polyvalent, mais on sait très bien qu'il peut jouer à droite ou à gauche, mais là, il n'a pas le temps de prendre ses marques. Je veux dire,
1: comme il n'a pas le temps de prendre ses marques, parce que là, tu parles d'Mbappé, mais il n'y a pas que Mbappé, il y a un autre joueur. Mais oui, il est légitime.
4: Actuellement, Mbappé.
0: C'est le meilleur buteur off de l'équipe de France.
1: Il n'a pas la légitimité en équipe de France, parce que moi, je l'ai déjà expliqué. Non, parce que la chambre, en fait, la maison Paris Saint-Germain n'est pas la même maison qu'en équipe de France. Là, il a le king size, en fait, Kylian Mbappé. Il a la suite, parce que la suite, il a été la chercher en 2022.
4: Mais non, il le mérite pas.
1: Mais pourquoi?
2: C'est qui nous?
0: C'est une très bonne question, Kevin. C'est qui nous?
2: C'est qui nous?
1: Pourquoi il le mérite pas?
4: Attends, c'est le peuple.

0: laisse-moi juste terminer. Ousmane Dembélé, il y a pas que la question sur Mbappé, il y a la question de Michael Olise, parce que Michael Olise, pendant que Dembélé était blessé dans les rassemblements de l'équipe de France, il s'est émancipé du rôle de Dembélé pour s'affirmer en équipe de France. Et là, on a un duo entre Olise et Mbappé qui est évident.
1: Walid.
0: On a le Neymar Mbappé qu'on a eu au PSG.
2: On a un trio gagnant qui a largement fait ses preuves dans les plus hautes compétitions avec tous les joueurs qui sont réunis pour cette Coupe du Monde qui s'appelle Désiré.
3: T'es en train de dire que tu mettrais Mbappé
2: Dembélé
3: sur le banc?
2: Désiré Doué, Barcola et Dembélé. Je sais pas, il faut pas les prendre.
0: Oui, mais c'est pas le PSG.
3: Attends,
2: on les a quand même sélectionnés. Donc si on les a sélectionnés, c'est quand même pour qu'ils eux aussi ramènent leur lumière ce jeu qui a permis au PSG
1: bien
2: de
1: sûr
2: gagner.
1: Ce qu'ils ont appris avec Luis Enrique.
2: Tous les joueurs de classe mondiale, quand même.
0: Oui, mais Nico,
1: Là où je rejoins sur un point, et je pense qu'on est tous d'accord là-dessus. C'est qu'on a adapté l'attaque française parce que Monsieur Mbappé ne voulait pas défendre.
0: Mais ils ont essayé.
1: Ne veut pas défendre.
0: Mais non, mais il a essayé avec Ousmane Dembélé contre la Croatie.
2: Dembélé paye
1: le fait que Mbappé ne veut pas défendre.
0: Mais moi, je suis un grand fan.
1: Sur la méritocratie, c'est intéressant ce que dit Rof.
0: Mais Nico,
3: c'est intéressant. Est-ce que Mbappé, tu le mets sur le banc?
1: La méritocratie, c'est une notion intéressante
0: Mais la méritocratie en équipe de France et au Paris Saint-Germain, en fait, Didier Deschamps doit aussi faire son équipe en fonction de ce qui se fait en équipe de France.
1: Okay.
0: Et, non, mais laisse-moi terminer.
1: Mais tu parles depuis 4 minutes,
0: Parce que c'est important.
1: Mais il peut dire des trucs importants, Kevin.
3: D'accord. Juste, moi, j'ai une question pour Off. Tu le mets remplaçant ou pas, Kylian Mbappé?
1: Bonne question.
2: Off, tu l'as? Non, pas forcément. Mais je le mets à la place.
3: Donc c'est quoi ton attaque?
2: Je le mets à la place qu'il occupe actuellement. Je serais pas contre qu'on le mette à la place qu'occupe actuellement Dembélé. Ça me dérangerait pas.
3: À droite, tu veux dire?
2: Ouais, pourquoi pas.
3: Donc tu mets qui? À gauche, tu mets Doué.
2: À gauche, comme il était à l'époque au PSG, pourquoi pas?
0: À gauche.
3: Donc tu mets à gauche Mbappé, voilà, en pointe Dembélé. À droite, tu mets Olise. Ou tu mets Barcola ou Doué?
1: Olise.
2: Ouais, je mets Olise ou Doué.
3: Ok, et en 10, tu laisses Olise par contre.
2: Barcola, je le mets en remplaçant.
3: Ouais, okay. Bien sûr.
0: Oui, bah, c'est la compo.
3: Non, mais
0: Deschamps ne le fera pas et Mbappé à gauche. À partir du moment où on fait ce constat-là.
2: Écoutez les gars, je pense qu'il y a des histoires d'affinité. Et puis en même temps, Mbappé, il faut dire la vérité. C'est pas qu'il a la tête dans l'emploi, c'est que c'est un beau communicant.
0: Non, mais il est aussi très fort sur le terrain.
1: Tu dis que t'as rien contre Mbappé. Attends, excuse-moi, Walid. Tu t'es contre Mbappé, mais tu dis.
2: On lui enlève rien à ses talents de buteur, on est d'accord, tu vois. Mais, voilà, je veux dire, il y a la méritocratie, encore une fois. Dembélé, là, il a prouvé.
0: Mais moi, je reprends l'image.
2: Je reprends l'image du freestyle.
0: On a eu un freestyle contre le Sénégal où tous les gros attaquants ont joué pendant 90 minutes et Ousmane Dembélé n'a pas été au niveau des autres, de Michael Olise et de Kylian Mbappé.
3: Mais Rof te dit qu'il n'est pas à son poste.
0: Il a démarré le match dans l'axe. Deschamps a essayé de le mettre dans un. Oui, mais il a essayé de le mettre dans un rôle axial. Il a essayé, Deschamps, il essaye quand même de mettre Dembélé dans les meilleures conditions parce qu'il permute avec Kylian Mbappé. Et je suis désolé, mais des passes à 3 mètres, des contrôles. Moi, Ousmane Dembélé, ça fait 2 ans que je parle de lui comme l'un des meilleurs joueurs du monde. Mais il y a un moment, il y a des matchs.
3: Il n'est pas à son poste.
2: Il a sublimé 2 ans son poste. Il en est devenu ballon d'or. Non mais c'est une dinguerie. On lui dit de.
0: Pour moi, tu peux pas donner les clés à Ousmane Dembélé, même physiquement, Rof. Et si demain tu fais l'équipe autour d'Ousmane Dembélé, et on l'a bien vu au PSG, tous les 2-3 matchs, tous les mois, il peut se blesser, il peut ressentir une pointe. Comment tu fais toi en 8e ou en quart de finale s'il est pas prêt, Ousmane Dembélé?
2: Franchement, pense pas pour lui parce qu'il est prêt. Il s'est préparé pour ça. C'est un professionnel.
1: Oui, et puis Mbappé, il peut se blesser aussi, il s'est blessé cette saison. Rof, dans ta lettre ouverte là, sur X, tu dis que t'as rien contre Mbappé, mais tu le qualifies d'arracheur de brassard. Tu l'appelles l'autre plusieurs fois. Tu dis que c'est un faux humble frustré de 2 années blanches au Real et des 2 étoiles du PSG sans lui. Arracheur de brassard.
2: C'est l'impression qu'il donne. C'est quoi? C'est pas méchant, mais c'est l'impression qu'il donne. J'ai l'œil. Je sais reconnaître un vrai humble et un faux humble. N'Golo Kanté, c'est un vrai humble. Tu vois, donc quand j'ai vu l'histoire, comme la plupart des gens, hein, quand j'ai vu l'histoire du brassard,

0: ça m'a déçu. Et en même temps, ça m'a pas étonné. Tu vois, ça m'a pas étonné. Parce que je sais bien qu'il joue, on va dire qu'il joue bon communicant, tu sais, il parle à la France entière. Donc, il doit être fair play, il doit trouver les bons mots, il doit arrondir les angles, il doit parler au nom de l'équipe, c'est un capitaine, donc c'est normal. Tu vois, il a le vocabulaire adapté, on va dire, tu vois. Il est très fort, Rof, ça, tu vois, depuis un moment. C'est un talent qu'on lui reconnaît tous.
1: Mais, ouais, exactement, c'est ce que j'ai dit après c'est le Kipembe également notamment
0: mais pas dans mes radars. J'ai cramé ses vis moi.
2: en gros Rof, pour toi t'as rien contre Mbappé en soi, par contre tu veux qu'on mette Dembélé dans les meilleures conditions, c'est-à-dire à son poste de numéro 9, parce que sinon tu trouves qu'on est trop dur avec lui ou que c'est injuste parce qu'il n'arrive pas à jouer dans son fauteuil quoi.
0: Exactement, le dernier but qu'il a mis, enfin les deux buts qu'il vient de mettre
3: contre le Sénégal.
0: À la fin du match, on voit à l'écran, on voit que sa tête. J'ai eu l'impression que voilà quoi. C'est, je veux dire, c'est l'équipe de France.
2: C'est sa compétition.
3: Non mais c'est sa compétition, c'est comme ça.
0: Non, arrête. Hey, en 2018, il arrivait. Il était jeune, il avait quel âge? 18 ans, 19 ans.
3: Ouais, 18 ans.
0: Donc voilà, il a fait une belle Coupe du Monde, une belle révélation contre l'Argentine. Il était phénoménal. En ce temps-là, quand même, il y avait aussi Griezmann et Pogba, N'Golo Kanté, Pavard, tous, chacun leur tour, ont apporté une pierre à l'édifice. C'était une grande équipe avec des grands joueurs. Voilà. Maintenant, on revient à la Coupe du Monde 2022. Malgré son triplé, tu vois, quand même, on perd au tir au but. Bon, c'est pas de sa faute. Ok.
3: Mais il fait une grande Coupe du Monde quand même. Il fait une grande Coupe du Monde.
0: Ne garantit pas la victoire. Voilà. C'est tout.
3: Mais il n'est pas que buteur en série parce que il n'est pas que buteur en série. Il y a Michael Olise qui lui donne les ballons. Parce qu'on l'a dit, nous, le leader technique, c'est Michael Olise. Et moi, j'imaginais.
0: Et pourquoi Michael Olise ne pourrait pas donner le ballon à Dembouze? Pourquoi?
3: Mais parce qu'il y a une histoire. Il y a une histoire en équipe de France.
2: Quand tu dis ça, on oublie aussi de dire qu'au PSG, il y a aussi un milieu de terrain qui est différent de celui de l'équipe de France. Il y a une animation de Luis Enrique qui est bien plus fluide, comme le disait Walid sur l'image sur la gastronomie, qui est bien plus fluide. Donc Dembélé, certes, il est ballon d'or, mais il est ballon d'or dans une grosse équipe, avec un gros collectif, avec de belles individualités qui sont très différentes de la recette qu'il retrouve en équipe de France. Ça aussi, c'est
3: Et puis
2: ça
3: moi, je trouve aussi, Kevin, qu'on infantilise énormément Ousmane Dembélé, parce qu'à un moment donné, Ousmane Dembélé, déjà je suis même pas sûr qu'il veuille de ce rôle de numéro 1 de leader en équipe de France.
0: Moi je suis pas sûr
3: de ça.
0: Ousmane Dembélé, c'est un joueur introverti. Je trouve un trop introverti pour son
3: pour moi, il pense collectif, Ousmane Dembélé, Rof. Pour moi, il pense collectif. Pour moi, ça le dérange pas. Si demain, il gagne la Coupe du Monde en étant à droite et même s'il est pas dans la lumière, il sera très, très content, Ousmane Dembélé. Et c'est pour ça que j'aime énormément Ousmane Dembélé, contrairement à Kylian Mbappé, comme toi, parce que moi, je suis plus de l'école Ousmane Dembélé que celle de Kylian Mbappé. C'est qu'Ousmane Dembélé est aussi très, très intelligent. Mais maintenant, il faut aussi qu'on ait un peu de lucidité. Je te répète, mais si Ousmane Dembélé, il est pas bon en équipe de France, ou en tout cas, il est pas au même niveau que ce qu'il a au PSG, c'est pas non plus que de la faute de son positionnement. Il est aussi capable de donner beaucoup plus en équipe de France. Et moi, je l'attends sur les prochains matchs où il doit faire beaucoup mieux, Ousmane Dembélé. Parce que comme tu l'as dit, c'est un ballon d'or. Et ben, un ballon d'or, il y a pas que une position où il peut être bon, hein, Rof. Toi, t'étais bon en featuring, t'étais bon sur un flow lent, sur un flow rapide, sur du reggaeton.
0: Regarde, parce que tu veux prendre la musique.
3: Sur n'importe quel beatmaker, t'étais fort.
2: Vas-y, Rof.
0: Puisque tu veux prendre la musique en référence, c'est comme si, c'est comme si tu demandais à un beatmaker de devenir d'un seul coup rappeur. Tu vois? Comme si tu demandais à un top liner de devenir un chanteur. T'es un top liner, gars, t'as vu? Si tu veux jouer à ça.
3: Ouais, mais ils font la même musique.
0: On peut pousser jusque-là.
3: Ils font le football. Ils jouent sur un terrain de foot.
0: C'est de la musique. Tu prends la musique en référence, gros. On peut développer, hein.
3: C'est pas une bonne comparaison, Rof, je suis pas d'accord avec toi. Compare tous les rappeurs. Là, tu me compares l'entraîneur, le directeur sportif, celui qui fait la mélodie. C'est pas ça que je te parle, c'est que ces deux rappeurs, ces deux joueurs de foot qui sont sur le terrain, il y a un moment où Ousmane Dembélé, il doit montrer que il arrive à fitter avec le reste des joueurs, avec Kylian Mbappé. Et moi pour le coup, alors c'est peut-être la faute d'Mbappé aussi,
2: Mbappé doit aussi montrer qu'il peut fitter avec Dembélé, c'est-à-dire que
0: Dembélé fasse une belle Coupe du Monde, il faudrait qu'il soit le meilleur valet de Kylian Mbappé, selon toi. Et comment, quand je t'entends parler, on dirait que ça doit.
3: C'est une association. C'est une association.
0: Dembélé sera brillant et performant que si il sert de valet à Mbappé, c'est ça. C'est ce que je comprends. Moi.
3: Non, pas forcément.
1: Rof est avec nous. Tiens, Rof,
3: complémentarité.
1: Avant de te permettre de prolonger ta nuit quand même, parce qu'il est 2h27 du matin. Tiens, une question. Est-ce que pour toi, supporter du PSG, Mbappé est une légende du Paris Saint-Germain?
0: Absolument.
1: Ok, très bien. C'est quoi ton top 3, toi, fan de foot, histoire?
0: J'ai pas de problème avec Mbappé. Moi, j'ai pas de.
3: Ah, donc, il est objectif. Il est objectif.
1: C'est bien, j'aime bien qu'il dise ça.
0: En classe avec Mbappé. Non.
1: C'est une légende.
0: Absolument.
1: Mais Dembélé est une plus grande légende du PSG que Mbappé, en revanche.
0: Comment?
1: Évidemment. Dembélé est une plus grande légende du PSG que Mbappé.
0: Ah, bah oui.
1: Évidemment.
0: Encore une fois, c'est le débat qu'il y a eu toute l'année, avec Luis Enrique, qui a prouvé que, voilà, tu peux marquer autant de buts que tu veux. Si tu lèves pas du trophée, voilà, il n'entra rien.
3: Je savais pas qu'il était aussi bousillé de foot comme ça, Rof.
1: Tu regardes
3: beaucoup de foot et tout, tu kiffes. Non, parce que là tu tiens l'analyse. On te prend
1: un
3: consultant si tu veux à la rentrée.
1: Tu fais une fois par mois, tu viens une fois par mois, c'est très bien.
2: Ah bah oui, en plus, je viens te chercher, je te dépose.
0: Il y avait Canal Foot, jour de foot. Ouais. Qui voulait m'engager en tant que consultant.
1: Ah bon?
0: Pour aller poser, interviewer les footballeurs, tout ça, machin. Et je me sentais pas prêt à faire ça. C'est tombé.
1: En tout cas, t'es bon. En tout cas, dans l'after, c'est bon. Tiens, Rof, ton top 3. Ton top 3 joueurs français.
3: Dans l'histoire?
1: Ouais, dans l'histoire.
0: All time. Alors.
1: Attention.
3: Ça va être repris, ça.
0: Bon, je sais bien. Déjà, il y a Zidane et Benzema, déjà, pour commencer.
1: Ouais.
0: Après, celui qui m'a le plus impressionné pour moi, bon, ça c'est pour moi, c'est Karim. Mais Zidane, je le mets en premier parce que c'est lui qui a ouvert la porte. C'est quand même lui qui a été aussi l'une des causes de notre première Coupe du Monde. De l'obtention de la première Coupe du Monde. Après, il y a qui?
1: T'as le droit à un troisième perso, quoi. Tu sais, un très très perso, un truc affect, quoi.
3: Le kiff, peut-être le kiff, tu peux avoir le troisième.
1: Tu peux dire Yohan Gourcuff, quoi, genre.
2: Normalement, pour le commun des mortels, ça se joue entre Platini, Griezmann et Henry, quoi. Normalement, ça se joue entre Platini, Griezmann et Henry pour le.
3: Ou Ribéry.
1: C'est peut-être
3: que
1: Ribéry. Ou Mbappé. Ah, Franck Ribéry.
3: Ouais, Franck Ribéry, il a touché beaucoup de monde quand même.
0: Ouais.
1: Donc pas de Mbappé dans le top 3.
0: Cristiano Ronaldo au Ballon d'Or, tu vois.
1: Ouais.
3: Mais Mbappé, pour moi, il est quand même top 3 en
2: Afrique. Pas Thierry Henry?
0: Bah, Thierry Henry, oui. Oui, mais pour moi, si dans ce cas-là, tu mettrais Mbappé avant Thierry Henry, pour moi, tu vois, à l'heure actuelle.
3: Je suis d'accord.
1: Rof,
3: merci beaucoup d'être venu.
1: Merci beaucoup. Franchement, j'espère que tu vas retrouver le sommeil parce que tu as. On s'est un peu agité là.
3: Il va sortir un film. Il dort pas jusqu'à 4h là.
1: On peut venir sur ce qui pourrait être le jingle Rof dans Génération After.
3: Vas-y,
1: c'est parti.

0: Il est là, Walid.
1: T'es en retard pour toute l'équipe.
0: T'es en retard, apparemment.
2: Ouais, c'est pas grave.
0: C'est un peu débellé en équipe de France en ce moment, tu vois.
2: Je suis en retard un peu comme Deschamps sur les compositions d'équipe, prof.
0: Merci, merci, Rof. Merci, Rof. Merci beaucoup.
3: Merci beaucoup.
2: Allez, bonne journée quand tu veux.
0: Merci, salut. Quand tu veux, on n'est pas loin.
3: Ouais.
0: Salut. Merci à toi. En plus, Kevin, tu peux l'amener hein, jusqu'à RMC, apparemment.
4: Yeah, écoute, je vais l'inviter voir un match.
0: Pas très loin de chez toi, non?
3: Bah oui, ça
4: dans le 9-4.
3: Mathieu, il était mort. Elton Mokolo, ils avaient fait, une fête là, à Charenton et il était invité. Il l'avait vu, etc. Mmh. Super, super sympa.
0: Bon, les gars, merci à lui, sympa d'avoir Rof avec nous. C'est ça la magie de la Coupe du Monde également. Tiens, d'abord, avant de faire une très courte pause, Équateur, Curaçao, aux commentaires, Xavier Grimaud. Xavier, où en est-on?
5: La 32e minute à Kansas City et je sais pas si vous aviez un œil sur la télé mais il y a pas mal de situations malgré tout et même le Curaçao s'en procure, on a vu notamment Bakunia taclé par Incapi alors que vraiment il allait armé pour cadrer. On a vu quand même pas mal de situations pour l'Équateur avec une frappe de Yeboa, une frappe de Vité, une frappe de Gonzalo Plata, également du bout du pied Valencia sur un bon stand d'Incapi qui a vu sa frappe détournée ou captée par Room, le gardien du Curaçao. Mais le Curaçao, je trouve qu'il se projette pas mal et c'est un match qui n'est pas inintéressant à suivre. La 33e, ouais, agréable, 0-0 agréable. Pour l'instant, l'Équateur est tenu en échec.
0: Allez, on revient dans un instant, les nuits de l'after, avec Kevin Diaz, avec Walid Acharchour, avec Antoine Varnier, les gars, il faut le dire, hein. Bravo à lui, encore une fois, il enchaîne.
4: Ouais, quel crack.
0: On a eu Marvin Martin cette saison, grâce à lui.
3: Ouais.
0: On a eu...
3: Salut Marvin, Samuel Nasri, Adil Rami,
0: Presnel Kimpembe. Qui d'autre, Antoine? Vas-y, au revoir.
3: Adil Rami.
0: On a eu Leonardo quand même.
3: Leonardo.
0: Hein. Il m'a envoyé à Milan, toi.
3: Olivier,
0: hein,
3: Giroud, Olivier Giroud.
0: Platini, évidemment. Platini.
3: Jean-Michel Aulas. Ouais. C'est une très très grosse.
0: Qu'est-ce qui lui manque? Vous savez quoi? On lui posait la question.
6: Mais il faut qu'il vienne à l'antenne.
0: Il va venir. On va lui demander quel est son graal l'invité.
3: Exactement.
0: Son graal l'invité.
6: Ouais, et puis surtout, il est excellent dans le débat. Alors des fois, il part dans tous les sens.
0: Mais je pense qu'il
6: casserait Internet.
2: Je le mets en story en ce moment-là. Je le mets un peu.
0: On a vu,
2: tu sais, de le faire péter. Sur le cinéma, sur les Sopranos, il est exceptionnel.
6: Sur les films de mafia.
0: Il va nous raconter son tour sur les terres, les Sopranos, du Parrain et autres.
2: Il fait 15 km par jour, on dirait c'est le Thomasson de New York en ce moment.
0: Mais c'est un peu ça, tu vois, un peu homme de l'ombre.
2: Un peu homme de l'ombre.
0: Qui un jour sera reconnu comme Adrien. Quoi.
2: Exactement.
0: D'accord.
2: C'est vrai.
0: Et c'est peut-être ce soir qu'il sera reconnu.
2: Exactement.
0: Vous connaissez d'aller lui chercher 1000 euros brut en plus, tu vois, mensuel.
2: Je suis d'accord.
0: Il les prend pas.
6: Toi, t'es que sur l'oseille.
2: T'es toujours sur
6: l'oseille.
0: Ouais. Les gars, le mec, c'est le roi de la finance, Antoine Varnier.
2: Ah oui, c'est vrai.
6: Il est à la City, il travaille à la City.
0: Oui, il est allé à Wall Street pour savoir comment.
2: J'aimerais bien savoir de. Un jour, lui faire une interview, même sur les à côté, les interviews, les anecdotes d'interview. Ça pourrait être intéressant.
6: Les gens verraient que c'est un fou.
0: 0-0 entre Équateur et Curaçao. On revient dans un instant. On va parler de l'Allemagne. Est-elle une menace pour les Bleus? Potentielle 8e de finale entre les deux équipes. Vous restez avec nous. On est ensemble en direct sur RMC YouTube et After Foot TV. À tout de suite.
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0: L'intégrale Coupe du Monde avec Kevin Diaz, avec Walid Acharchour. On est ensemble jusqu'à 4h du matin. Merci d'être aussi nombreux. On vous accompagne. On espère que vous passez un bon moment avec nous. Si vous ne travaillez pas, si vous ne dormez pas, ou si vous travaillez, si vous êtes dans votre taxi, votre Uber, Voilà, si vous faites des transports publics, notamment la nuit, si vous êtes infirmier, infirmière, par exemple, si vous faites un travail dans le social également, des maraudes dans les rues des villes françaises, on est avec vous, au soutien, et merci d'être aussi à nos côtés. Vous êtes 2500 actuellement sur YouTube, en direct.
3: Et voilà, les gars. Il est quelle heure là en France ?
0: Et 2h36 du matin.
3: Wow, c'est fort.
0: C'est bien, hein ?
6: Très, très fort.
0: Malheureusement, on n'a pas un compteur sur Afterfoot TV où on est aussi très regardé,
3: ouais,
0: sais. Et puis, bon, sur RMC, évidemment,
3: on est super. Il faut les remercier parce que, sincèrement, depuis le début de la Coupe du Monde, ils sont très, très nombreux et nombreuses à nous suivre, à nous envoyer des messages sur, sur les Insta, sur Twitter.
0: T'as raison, etc. De le dire. Ouais.
6: Ils aiment bien, vraiment, ils aiment bien la rigolade des nuits de l'after.
3: Ouais, et vraiment, merci, merci beaucoup.
0: Tu sais, moi,
3: merci d'être là parce qu'on vit ça ensemble. Et c'est très agréable.
6: Jamais fait autant de stories Instagram.
3: Ouais.
6: Faire partager. D'ailleurs, vous avez vu Nicolas Jamin aujourd'hui? Oh, le roi d'Harlem, quoi.
3: Ah ouais?
6: Je te jure. Walid n'était pas là.
3: Ouais.
6: C'était ce matin.
3: Ouais.
6: Hein. On est parti très tôt. On a pris le bus.
0: Parti à midi.
6: Non, on est parti très tôt.
3: Ouais.
6: On a pris le bus. On a pris le métro.
0: Le
6: on est remonté uptown
0: Uptown Harlem.
6: Oh, exceptionnel.
0: Sur la 155e.
6: C'est un holiday ici, comme il dit. C'est un petit week-end prolongé.
0: Le jour de commémoration de l'abolition de l'esclavage. Donc il y avait beaucoup de.
6: Le week-end.
0: Ça s'étend sur plusieurs jours. C'était hier le jour de commémoration. Moi j'avais un but en tête. Aller sur le playground où Karim Abdul-Jabbar notamment a joué, a commencé.
3: T'es un grand fan de basket. Le basket c'est au-dessus
6: du foot pour toi dans ta
3: vie. Donc
0: on va pas faire le débat.
6: Ouais. Non, on va pas.
0: Je t'ai dit juste que en fait.
3: Non, on va pas faire.
0: Une fin de match au basket. Une fin de match. Accroché au basket, c'est plus fort qu'une fin de match au football.
3: Voilà. Toi dans une coupe du monde de foot.
0: Ça fait 10 ans je dis à Kevin d'ailleurs. 10 ans.
3: Toi dans une coupe du monde de foot, ta priorité c'est pas d'aller voir les matchs, etc. Et tout, c'est d'aller voir vraiment Karim Abdul-Jabbar.
0: On a pas regardé les Pays-Bas ensemble.
6: On a regardé les Pays-Bas.
0: On a pas regardé les Pays-Bas ensemble.
3: Je parle globalement. Vraiment ton prime du séjour, ça va.
6: Non, mais attends,
3: c'est ce playground.
0: Nicolas, c'est pas que moi je suis ici pour déjà vous faire briller à l'antenne,
3: toute la nuit.
0: Ce que je fais depuis maintenant 4 ans, je pense que sans moi, on vous retire une petite popularité quand même.
3: Sur chaque débat où t'es pas d'accord, en plus tu nous gueules pas dessus, etc. Tu nous fais briller.
6: T'es pas condescendant du tout,
0: mais c'est une façon de. Si je te provoque, c'est pour te faire briller.
3: Ah oui.
0: Pour que tu ailles chercher au fond de toi tes arguments.
3: D'accord, dans les tripes.
0: Et t'affirmer un peu plus, okay. Depuis le début.
3: D'accord.
0: Parce que t'as un problème d'affirmation, gars, en fait.
3: Ok, d'accord. Comme le Dembélé en équipe de France, quoi.
6: Faut savoir que j'ai essayé.
0: C'est plus un Lucadine pour l'instant.
3: Lucadine, moi. Sinon, par contre, pour ceux qui sont sur YouTube, il est en train de se décroter le nez quand même depuis 2 minutes devant moi. Il y a un problème.
0: Non, je réfléchis.
3: Si tu veux une cuillère, si j'ai
0: un truc. Les fouilles sont bonnes.
3: Non, mais c'est quoi? Il y a une pistache? Il y a quelque chose à chercher.
6: Faut savoir que ce matin, j'ai essayé de. J'ai essayé de réveiller Walid pour qu'il vienne avec nous. Il m'a envoyé à travers la porte, il m'a dit non, moi je dors.
0: Ouais. Moi j'ai envoyé un WhatsApp à 10h30.
3: Ouais.
0: J'attendais 2 minutes devant sa porte parce que c'est mon voisin.
6: Ah, moi aussi.
0: Et j'ai vu qu'il n'y avait qu'une seule encoche. J'ai fait enfin, ok, le gars, il est en train de baver là.
3: La priorité c'était quand même Pays-Bas-Suède et le regarder dans les bonnes conditions. Donc c'était dans mon lit, tranquillement.
6: Nous on s'est posé, on était très bien.
3: Voilà, mais la priorité c'est pas d'aller à
6: dans ton lit. Le match était à 13h10, donc si t'étais dans ton lit, il y avait un problème quand même.
3: On avait une belle journée de football et il fallait que je reste dans mon lit.
6: Et donc du coup, je vous raconte quand même Nicolas Jamin dans Harlem avec toute l'équipe, avec aussi Flo Gautreau. On a pris un plaisir parce qu'il faut aussi vivre l'événement, faut sentir un petit peu la ville.
0: C'est ça le reportage.
6: Faut sortir de ton lit, mon vieux.
0: C'est le consultant le plus proche des journalistes.
3: Ah oui,
0: moi, je dois aller rencontrer.
6: Et oui.
0: Il prend l'atmosphère, la température.
3: Donc vous avez découvert le prochain Steph Curry. Il y a quelque chose.
6: Je vais te dire. Regardez sur mon Instagram. On a regardé.
3: Le mec, il est en pub sur Instagram depuis 3 minutes.
6: Attends. Je te le dis. On a vu un truc extraordinaire.
3: Ok.
6: Vraiment. Une petite de 8 ans.
3: Ouais.
0: Qui jouait avec des U11, elle faisait à peu près 90 cm ou 1m02.
6: Un phénomène.
3: Non, mais c'est super.
0: Je vais poster. En plus, elle chambrait. Elle a réclamé les fautes. À un moment, elle a fait en mode LeBron James. Elle a mis un panier en double pas, un layup. Elle a montré ses muscles. Voilà.
3: Ouais,
0: c'est bon. Je vais la poster parce que c'est une star. Elle s'appelle Face. Keep the face. Elle a 8 ans.
3: Donc en fait, c'est ce que tu vas faire. Tu vas essayer de starifier une petite gamine qui essaye.
0: Je vais faire du business, mec. C'est moi d'en tirer 1 million.
6: On va la présenter à. Comment c'est quoi les agents français là qui.
0: Medjana, Bounendia.
3: Donc tu veux starifier une jeune comme ça sur les réseaux sociaux.
0: On avance, les gars. C'est pas une antenne. Faut qu'on parle foot, c'est du football. D'accord. Finis ta phrase quand même.
3: Non, c'est pas.
0: T'avais une phrase.
3: Non, mais je voulais savoir que en fait, c'est. Par contre, le milieu de terrain des Pays-Bas ou le milieu de terrain de la Suède, c'était anecdotique.
6: Pourquoi ça y est, lui, il fait partie des gens. Il croit qu'il y a que lui qui regarde les matchs.
3: Ah non, pas du tout.
6: C'est le problème des nouvelles générations.
0: C'est le type que t'as connu en 3e ou 4e qui fait. T'as révisé? Ah, t'as pas révisé? Ah bon, on verra ta note après.
3: Non, mais la priorité, c'est pas. La priorité, c'est pas la basketteuse.
6: Il connaissait même pas Frenkie de Jong il y a 3 ans et puis
0: c'est genre.
6: Avant qu'il joue au Barça, tu connaissais pas Frenkie de Jong. Tu le connaissais à Willem II.
0: On
6: verra. On verra. Tu sais qu'il n'est pas formé à l'Ajax, par exemple. Tu sais
0: qu'il n'est pas là pour se mesurer, là. D'accord.
5: Voilà, frappe arme. Xavier Grimaud, Équateur, Curaçao. Et là, vous êtes en avance sur moi, c'est détourné par le gardien Roub sur cette frappe du gauche. Effectivement, frappe à l'entrée de la surface de réparation. La huitième frappe de Yeboah, qui est détournée. Pour l'instant, il met bien les Équatoriens en échec, hein. Le gardien du Curaçao, il est déjà à 6 arrêts depuis le début de la rencontre. Il se casse les dents face à la toute petite nation, les Équatoriens. La 42e, 3 minutes avant la pause, et toujours 0-0 avec Incapier, là, qui est côté gauche, qui va repasser vers Moïse Caicedo pour Pacho, le Parisien. Alors bon, il domine largement quand même la rencontre, hein, évidemment, mais pour l'instant ils n'arrivent pas à battre le gardien de 37 ans de cette équipe du Curaçao. Alors peut-être suivre rapidement cette action avec Moïse Caicedo, avec Yeboah pour Caicedo pour Pacho à droite pour continuer d'avancer. Là maintenant on est côté droit avec Gonzalo Plata. On va chercher Yeboah dans la surface de réparation. C'est manqué, mauvais contrôle de la part de Plata. 3 minutes avant la pause, 0-0 entre l'Équateur et le Curaçao.
0: À tout à l'heure, Xavier. L'Allemagne est-elle une menace pour l'équipe de France? Je rappelle l'idée, si la France termine première de son groupe, elle affrontera l'Allemagne. Si elle termine aussi première de son groupe, et c'est bien parti pour. Il reste un match aux Allemands, premier de leur groupe, en huitième de finale. Les Allemands vont jouer Équateur, troisième journée, c'est pas fait non plus. D'ailleurs, encore faut-il que l'Équateur gagne, hein, ce match contre Curaçao. Mais ballotage très favorable pour avoir une Nationalmannschaft leader de son groupe.
6: Bah, de façon,
0: comme la France, et donc s'affronter dès le stade des huitièmes de finale.
6: Ils sont quasiment sûrs d'être premiers. Ah non, s'ils perdent contre l'Équateur, ils seront deuxième.
0: Ouais, même nul, et que la Côte d'Ivoire bat le Curaçao, oui. La Côte d'Ivoire passera devant l'Allemagne, tu vois, c'est possible aussi.
6: Non, l'Allemagne, ils ont 6 points.
0: Oui, mais si la Côte d'Ivoire met une danse. Ah oui, d'accord, c'est non. Ouais. S'ils perdent, t'as raison. S'ils perdent l'Équateur et que la Côte d'Ivoire, avec un gros écart, arrive à prendre la première place.
3: Il y a de grandes chances quand même qu'ils soient premiers.
0: Oui, exactement. Bon, l'Allemagne était menée 1-0. Ils ont finalement gagné 2-1 face à la Côte d'Ivoire, 2-2, 6 points. Alors, qu'en avez-vous pensé globalement? Certains disent, attention, l'Allemagne a su réagir face à une très bonne Côte d'Ivoire. Elle est solide, il faut compter sur elle. Ou est-ce que vous avez encore vu trop de carences dans l'équipe de Julian Nagelsmann?
6: Je vais laisser Walid débuter, mais
0: pour affirmer une vraie ambition dans ce mondial.
6: Ouais, vas-y. En tout cas, moi je trouve que c'est mérité, la victoire. Moi je trouve que sur l'ensemble du match, c'est mérité. Ils prennent un but, certes, et derrière, pour moi, ils peuvent égaliser déjà en fin de première mi-temps, où ils ont 2-3 actions, où moi ils dominent. Je trouve franchement un Moussiala qui retrouve, hein, alors c'est pas encore le Moussiala Prime, mais il retrouve vraiment des jambes, ça court. Même, j'ai trouvé Sané très bon en première mi-temps.
3: Très bon.
6: Enfin, j'ai trouvé bon, ouais. En tout cas, bon par rapport à ce que moi je. Je vais pas dire que je déteste, j'aime pas dire ça. J'aime pas ce joueur normalement. C'est un joueur qui pour moi est surcoté. C'est un joueur qui
3: enfin, là il a plus de cote là, ouais.
6: Non, ouais. Mais pour un joueur qui a pas de cote, j'ai trouvé bon. Ouais. Ah ouais. J'ai trouvé bon. J'ai trouvé surtout sur la fin de première mi-temps, j'ai trouvé vraiment intéressant. Bon, il y a Wirtz toujours qui est assez remuant. Et puis c'est une équipe qui a quand même le contrôle du ballon. Et moi je trouve que même si c'est sévère pour la Côte d'Ivoire de prendre un but comme ça à la dernière minute, mais j'ai trouvé que s'il y avait une équipe qui devait gagner, c'était plutôt l'Allemagne.
3: Moi je trouve ça cruel pour la Côte d'Ivoire parce que j'ai trouvé que sur le début de deuxième mi-temps ils ont été bien meilleurs, même sur la fin de première mi-temps je te trouve un petit peu gentil avec l'Allemagne.
6: Si l'Allemagne ils égalisent, c'est logique quand même en fin de première
3: mi-temps. Non, moi c'est plus si l'Allemagne ouvre le score. Moi, oui. Pour moi, avant le cooling break, il y a un vrai temps fort de la part des Allemands, avec la frappe de Moussiala notamment, le but refusé sur Fofana, avec la grosse occasion aussi qu'il y avait d'Avertz sur le centre de Kimmich. Là, j'ai trouvé que sur les 20 premières minutes, l'Allemagne était supérieure à la Côte d'Ivoire. Après le cooling break, par contre, pour le coup, moi j'ai trouvé que ça c'était vraiment équilibré et que la Côte d'Ivoire a ouvert le score. Et par contre, sur la deuxième mi-temps jusqu'au cooling break et au changement.
6: Mais le cooling break, ça change beaucoup les matchs.
3: Ah oui, mais on en parlera après. Et au changement des Allemands, avec l'entrée de Undav notamment, et les rentrants du côté de la Côte d'Ivoire, où contrairement au premier match contre l'Équateur, ça a eu un effet négatif. Je trouve que la Côte d'Ivoire était bien meilleure sur le début de la deuxième mi-temps. Et après, on a eu une fin de match très enlevée, où il y a eu des occasions de part et d'autre, parce qu'il y a des balles de 2-0 pour la Côte d'Ivoire, notamment pour Cristiano Houllay, et surtout celle de d'Adingra, hein, partout, sur le très bon travail de Pépé, où là, ça peut faire 2-1, ça doit faire 2-1, si Adingra se trompe pas.
0: accélération BP, voilà, sans deuxième poteau, contrôle, alors qu'il peut frapper directement voilà, aussi, si ou assurer un meilleur contrôle.
2: Si Adingra se trompe pas dans ce contrôle de balle, ça peut faire 2-1. Maintenant, on a eu une fin de match où, oui, l'Allemagne a eu ses occasions.
6: Ils avaient la balle.
2: C'est pas un scandale de voir l'Allemagne gagner. Maintenant, moi, je trouve que ça aurait pu faire victoire Côte d'Ivoire et ça aurait pu faire nul. Et au final, moi, je trouve que nul aurait été beaucoup plus mérité. J'en avais un super match de foot, vraiment très très agréable, un peu comme le Côte d'Ivoire Équateur. Et c'est pour ça que moi, je suis très emballé de voir cette équipe de la Côte d'Ivoire, parce que on c'est des matchs très agréables à suivre depuis le début de la compétition. Oui, mais oui, l'Allemagne, on peut parler de la force de la réaction, la force du banc. Maintenant, on peut aussi parler, Nico, de la perte de Schlotterbeck qui va faire beaucoup de mal derrière, de certaines stars qui sont défaillantes ou qui manquent de calcium devant le but. Je pense à Florian Wirtz qui est souvent dans les bons coups, mais qui à chaque fois quand il s'approche de la surface de réparation, bah il manque quelque chose. T'as envie de le secouer. Moussiala qui retrouve un peu de jambes, mais bon, par rapport à ce que doivent être ces joueurs-là, tu sens qu'il y a il y a pas d'impact au tableau d'affichage. En fait, il y a du mouvement, il y a quelque chose, mais pour le coup, ce sont des joueurs qui doivent normalement faire la différence.
6: Dans leur premier match, ils en ont mis des buts quand même, même s'il n'y avait rien en face. Enfin,
2: pour moi, là, je parle de match sérieux.
6: Non, mais ce soir, match sérieux, t'as 60% de possession de balle, t'as beaucoup plus d'occasions, t'as 16 tirs à 9.
2: Enfin, ça, c'est pas un problème. L'Allemagne a souvent, mais... avec Nagelsmann, la possession, qu'est-ce que tu fais de la possession?
6: Non, mais d'accord, mais ils contrôlent quand même plus le match que l'adversaire.
2: Moi, je trouve que vraiment, sur la fin de première mi-temps, et le début de la deuxième.
6: Il y a bien sûr Côte d'Ivoire, c'est une équipe qui a de la qualité.
2: Il y a des moments où la Côte d'Ivoire balade l'Allemagne. Vraiment, début de deuxième mi-temps, ils ont pas le ballon et ils courent après. Et je trouve qu'en transition notamment, ils ont été en grande difficulté. Mais de toute façon, ça on le découvre pas avec l'Allemagne.
6: Toujours en transition, tu seras toujours en difficulté face à ce genre d'équipe qui va très très vite.
0: L'Allemagne n'a jamais eu de problème de possession sous Nagelsmann, ni d'occasion. Le problème, c'est l'efficacité.
2: Bien évidemment.
0: Et donc ça m'amène à un sujet voilà intéressant. Kaya Verts avait les préférences de Jürgen Nagelsmann depuis le début, plusieurs semaines, plusieurs mois déjà. Denis Zundav, 30 ans, qui a encore quelques années joué en Détroit allemande d'ailleurs. C'est une révélation, il pète complètement à l'âge de 28 ans. Doublé pour lui, il a des stats, j'ai noté ça, en équipe d'Allemagne.
2: Même avec Stuttgart.
0: 11 sélections, 9 buts, 4 passes.
2: Ouais, et puis il met
0: 11 sélections, 9 buts, 4 passes.
2: Il rentre, il marque contre le Curaçao, là il met doublé, il a 3 buts.
0: Meilleur buteur
2: avec Joe David. Et c'est vrai qu'à chaque fois qu'il rentre, le visage de l'Allemagne change.
6: Et avec Messi, du coup.
2: Oui, avec Messi. Parce que déjà, contre le Curaçao, même si, bon, il y avait une vraie marge, mais quand il rentre, l'association avec Havertz fonctionne très très bien. Et là, fallait voir confirmation contre une équipe bien bien supérieure. Et c'est vrai que les rentrants ont fait la différence côté Allemagne, et lui est le grand artisan et le grand acteur de ça, parce que le doublé il est magnifique, le deuxième but, le contrôle, l'exécution, c'est vraiment splendide dans la surface de réparation. Et là aujourd'hui, s'il y a bien une bonne nouvelle du côté de l'Allemagne, c'est que pour moi Nagelsmann doit tirer profit de cette fin de match pour imposer Undav. Ça,
0: et
2: c'est une
0: pas l'un à la place de l'autre, mais pourquoi pas les associer, Havertz et Undav.
2: J'aimerais bien voir une association avec Havertz, et quitte à avoir Moussiala et Wirtz en 4-2-2-2 un petit peu excentré, ça pourrait être une association très intéressante, parce que il manque véritablement ce joueur capable d'être efficace, et j'ai l'impression que c'est Undav qui va incarner ce rôle sur les prochains
0: matchs. J'attends plus, comme tout le monde d'ailleurs, de l'homme aux chaussettes baissées, Florian Wirtz. Bon, déjà, il les porte très bien, les chaussettes baissées, j'adore son style. Franchement, les gars, je le reconnais pas. Alors, on peut parler de Moussiala aussi, qui depuis un an et demi, depuis son
2: retour. Après, sa blessure avec Donnarumma, voilà, on n'aura pas le même Moussiala. Ouais.
0: Mais Wirtz, est-ce qu'on va le retrouver, quoi? C'est-à-dire, il sort d'une saison pénible, moyenne avec Liverpool. Il y a 3 fulgurances, pas plus. Ah, c'est la mi-temps. C'est des grimaux entre l'Équateur et Curaçao.
5: Exactement, c'est la mi-temps sifflée à l'instant à Kansas City, 0-0 entre l'Équateur et le Curaçao. Les Équatoriens qui ont beaucoup d'occasions, mais pour l'instant ils ont buté sur l'homme du match côté Curaçao, c'est Eloy Room, le gardien qui évolue à Miami. 0-0 à la pause, donc
0: c'est une perf, hein, déjà 0-0 à la pause pour Curaçao, ouais. Face au deuxième des qualifs de M-Sud,
2: ouais.
0: Sincèrement, c'est fort, quoi. D'ailleurs, parce que vous le savez, il y a un seul joueur sur les 26 qui est né à Curaçao.
6: Ouais. Hein, c'est l'équipe B des Pays-Bas, quoi.
0: C'est ça. C'est des mecs qui jouent soit en Division 2, il y en a en Division 1 néerlandaise aussi.
6: Certains, Locadia,
0: le
6: centre. Rome aussi, le gardien.
0: D'accord.
6: Il est pas tout jeune, le gardien.
0: Intéressant. Et le seul qui est né au pays, c'est Chong, Tai Chong, l'ancien de Manchester United.
2: Qui était rentré sur le match sur la remontada.
10: Tout à fait, exactement. Bon. Vierce, les gars, si la National Mannschaft retrouve par bonheur ou par chance un grand Florian Wirtz, c'est là qu'elle deviendra encore plus menaçante, évidemment.
2: Oui, mais parce que.
10: C'est l'animateur, c'est l'organisateur, c'est le chef d'orchestre.
2: Ce qu'on disait dans le débrief là précédemment, c'est que c'est un joueur qui fait les décalages, il a une belle, il a une belle patte, il a des belles passes, c'est toujours intelligent, mais le problème, c'est qu'autour de la surface de réparation, souvent il y a le mauvais contrôle, souvent il a un manque d'explosivité, il a un manque de calcium dans tout ce qu'il réalise, et malheureusement en fait, Wirtz, par rapport au statut qu'il doit avoir, par rapport au joueur qu'il est, dans ce type de compétition faut être convaincu, faut être convaincant, faut être décisif, et là aujourd'hui, ça prête pas à conséquence parce qu'il y a victoire et qu'il est dans les coups, hein, il est dans les avant-dernières passes, il est intéressant, mais sur la première mi-temps il y en a une ou deux où il doit faire beaucoup mieux, il y a des contrôles ratés,
6: et puis
2: là il tombe face à une équipe ivoirienne très très dense, ouais.
6: C'est vraiment
2: très athlétique.
6: Ça, c'est pas son football. Hein.
2: Ouais. Et j'ai l'impression qu'en fait, ce joueur-là, c'est bien beau de jouer dans la petite pataugeoire là, dans la petite piscine, mais va falloir voir en première ligue et dans ces gros matchs comment il peut résister à cette intensité. Et pour l'instant, c'est décevant.
6: Forcément, il a un déficit athlétique qui est criant. Et puis, bah encore une fois, c'est un joueur qui s'est déjà fait les croisés. Donc, à partir du moment où tu te fais les croisés, bah tu sais que tu auras toujours des difficultés à retrouver exactement le joueur que t'étais avant. Alors, Jamal Musiala, c'est pas une, mais deux grosses blessures déjà qu'il a eues.
2: Donc, quand lui aussi, il a eu deux grosses blessures, Wirtz. Oui, mais il était quand même très bien revenu à l'année où il fait avec Leverkusen, la saison invincible.
6: Mais là, comme tu as dit, là, c'est pas Leverkusen. Là, c'est pas un collectif qui marche sur l'eau en Bundesliga. Là, c'est la première ligue, c'est le monde des requins et c'est la Coupe du Monde avec aujourd'hui un match contre des Ivoiriens qui athlétiquement sont très très impressionnants. Et que quand tu fais le crochet, ça suffit pas le crochet en fait, parce que le gars, il a la puissance pour revenir. Et c'est vrai que plusieurs fois en fin de première mi-temps, il a eu des moments où il doit frapper, il doit frapper, mais toujours un mec qui arrive à revenir et à se mettre devant lui. Et d'ailleurs, Moussiala a un peu ce problème-là, même si Moussiala est un peu plus fluide et un peu plus, disons, rapide sur les premiers.
10: C'est plus Moussiala ou Wirtz ? Ton football est plus proche de qui ?
6: Moi, c'est
10: Moussiala.
6: Jamal. J'adore.
2: Ouais, moi, je suis un grand fan de Wirtz aussi, mais pour l'instant, ouais, c'est vrai que par rapport à ce qu'on en attend, je dis pas que c'est mauvais, il fait pas des mauvais matchs, il est toujours là,
6: c'est un peu léger.
2: Ouais, voilà, mais ouais, c'est encore tendre en fait. C'est il est encore avec le Kinder et le verre de lait, quoi. Tu sens véritablement que il doit changer de braquet, changer de collier pour être encore plus impactant pour son équipe. Par contre, il y a un joueur moi qui m'a impressionné, Nico, c'est Nmecha. Alors moi, je demande aux supporters de Dortmund, parce que je regarde pas les matchs de Dortmund assez souvent, mais il a fait un match exceptionnel, parce que sur la première mi-temps, c'est le seul Allemand qui, je trouve, dans la densité, a réussi à concurrencer ce que proposaient les Ivoiriens. Il te fait une passe exceptionnelle à la 90e minute qui casse deux lignes pour Undav. Il a été omniprésent, il a ratissé, il va
6: Pavlovic, c'est bien aussi.
2: Aussi complémentaire, mais moi c'est surtout Nmecha qui m'a impressionné, et puis même dans les duels, il va rattraper Singo à un moment donné à la course. Vraiment, si ce joueur-là est à ce niveau-là de manière constante, moi je sais pas, je demande, on faudra demander peut-être à Polo, mais c'est un mec qui peut passer une vraie étape dans sa carrière parce qu'il est jeune. Et les milieux box-to-box de cette manière-là, c'est des milieux qui sont recherchés. Et lui, pour le coup, c'est pas, il a pas le blaze de Wirtz ou le blaze de Moussiala, mais il a répondu présent sur le match.
10: Félix Mecha, 25 ans il a. Hein.
2: 25 ans, je le voyais un peu plus jeune.
10: Ouais, non, mais quand même, bien, encore quelques années devant lui.
2: Oui.
10: Il y a 0-0 donc à la mi-temps entre Équateur et Curaçao. Tout à l'heure, on parlera de l'équipe de France également. Et là, on apprend ce soir, attention, menace sur le match France-Irak, les amis. Menace météorologique.
2: Aïe.
10: On annonce 33 degrés, mais ça peut péter très fort en termes d'orage. Vous connaissez les conditions très strictes aux États-Unis. On l'a vu pendant la Coupe du Monde des clubs. Dès qu'il y a une menace, un danger météo important pour le public, pour les joueurs également, risque d'éclair sur le stade, eh bien, on interrompt le match. Je me rappelle d'un Chelsea-Benfica qui avait duré plus de 4h30, notamment en raison des nombreuses interruptions dues aux orages. On va suivre ça. Peut-être qu'on aura un de nos reporters, si possible, dans la deuxième heure de l'after. On va faire une courte pause et on revient dans un instant avec Kevin et avec Walid. Vous écoutez les nuits de l'after avec la bande de Génération. Ce soir, on va parler de la Côte d'Ivoire. On aura un supporter ivoirien avec nous dans un instant.
6: Et les Pays-Bas aussi.
10: Quel regret pour les Ivoiriens? Peuvent-ils réellement regretter? Et surtout, comment peuvent-ils se projeter sur le reste de la compétition? 3 points pour l'instant, ça peut tenir pour une qualif. On va faire une sorte d'évaluation des Ivoiriens. On sait qu'on est très écoutés par vous en France, supporters des éléphants. On parlera de Chris Tinao, tu as commencé à en parler, Walid, un homme qu'on réclame titulaire depuis le début, depuis longtemps déjà. On parlera de Franck Essier, Singo aussi. Ça peut être un énorme coup dur également pour la Côte d'Ivoire, sortie en pleurs à la 80e. Reste avec nous, la suite avec Walid et Kevin sur RMC, sur Afterfoot TV et sur YouTube.
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0: Avec Kevin Diaz, avec Walid Acherchour, on est bien, on est ensemble jusqu'à 4h du matin sur RMC. 4h du matin en France, hein, ici à New York, jusqu'à 22h, avec Kevin et Walid bien sûr. On va parler de la Côte d'Ivoire dans un instant. On sera avec Maf, un ami très qu'on a rencontré pendant la CAN en Côte d'Ivoire. Excellent pointu, il m'envoie à chaque fois un petit débrief des compos de Emers Faye. Là, il était content. Il nous en parlera dans un instant ce qu'il pense de la défaite quand même de la Côte d'Ivoire. Et puis on parlera des Pays-Bas, des Oranges. Comment on dit Orange en Orangeux en néerlandais? Kevin, t'es avec moi?
6: Oranieux.
0: On parlera des oranges que tu vois plus fort que beaucoup, en tout cas, dans cette Coupe du Monde. Ils ont mis une tarte hein, à la Suède. Je crois que Molide va apporter quelques nuances quand même sur la prestation des Néerlandais. Ça m'intéresse. Il va y avoir un débat.
6: Les mecs, ils en mettent 5, ils veulent mettre des nuances.
0: On me dit sur le chat, mais il n'est pas trop chaud, Walid, avec son pull blanc là. Je crois que Walid, en fait, c'est, vous savez, hein, c'est qu'il représente aussi des gens. Peut-être des marques aussi.
3: Je représente qui?
0: Des marques.
3: Alors là, pas du tout.
0: Même s'il fait chaud.
3: Ah non, il fait. Mais moi, non, je
0: suis sous clim.
3: Très agréable, très agréable.
0: On est sous clim.
3: Il faut savoir que plus on avance dans la nuit new-yorkaise, plus il fait doux, donc un petit pull n'est pas gênant. Et puis bien évidemment, j'ai pris 2000 sur la collab. Parce que c'est ce que Nico veut entendre.
0: Mais ça va ton séjour aux États-Unis parce que t'étais jamais, hein, t'as jamais
6: posé. Parce que à part être dans.
0: Attends, lit, moi je vais tout dire. On est dans le tourniquet de RMC à Paris. On sort de Génération After. Tu me dis, je la sens pas, cette Coupe du Monde. Je la sens pas, cette Coupe du Monde. Tout.
3: Ah là, on dit tout en fait.
0: Politique.
3: Ah, donc là, le
0: play-off
3: et tout.
0: Trump, tout ça. Mais c'est à l'époque des polémiques, tu sais.
3: Ah ouais, oui.
0: Dont on
3: oui,
0: parlait. Tu me dis, je la sens pas et tout. Ouais, j'ai peur que je passe pas un bon moment.
3: Ouais.
6: Ça fait 10 jours. Il avait peur de pas passer la douane.
0: Ça fait 10 jours que. Ouais, déjà.
3: Non, parce que
0: ça fait 10 jours que t'es là.
3: Mais déjà, ça m'a fait flipper par rapport à toutes les histoires à la douane, etc. Ouais. Que politiquement, ce qui se passait me faisait flipper. Et puis même, voilà, l'histoire Somalie, tout ça. Les stades. Moi, j'avais très, très peur des stades, la météo, parce que la Coupe du Monde des clubs, je me rappelle, on faisait des nuits de commentaires parce qu'en fait, il fallait attendre. Donc, je me suis dit, ça va être infernal. Je me suis dit, est-ce que les stades seront pleins, etc. Donc, ouais, je la sentais pas. Et puis, partir 3 semaines comme ça au taf, jamais, j'ai jamais fait ça. Et Et force est de constater qu'on est déjà on est entouré de gars super, et puis on est dans des très très bonnes conditions, et puis la Coupe du Monde, voilà, moi je suis tellement fan de foot que le foot me rattrape.
10: C'est quoi ton meilleur moment
3: très rapidement
10: pour l'instant depuis 10 jours
3: en Sénégal?
10: C'est être au stade.
3: Ouais.
10: Troisième rang.
3: Ouais, ça c'est exceptionnel.
10: Merci de m'avoir convié parce que vous.
3: On t'a appelé.
10: Non, j'ai eu aucun appel, les gars.
3: Je t'ai pas appelé pour
10: non, une place. Non, mais on peut s'expliquer, je n'ai aucun appel.
3: Je t'ai pas appelé pour une place à 400 euros.
10: Moi, je me suis battu.
3: 400 euros, une place à 400 euros à 11
10: heures. 650 euros, mec. Le mec m'envoie.
3: À 11 heures.
10: Je me balade dans Manhattan. Je suis en lose.
3: On va tout dire.
10: Laissez-moi parler. Laissez-moi 20 secondes.
4: Nicolas Jamin, arrête.
10: Moi, je vais être synthétique, les gars. Vous parlez, vous répétez, voilà, vous tournez en rond.
3: T'as vu comment il est agressif,
10: moi? En 20 secondes, je vais expliquer. C'est mon jour de repos. Je me dis, bon, ben, j'ai pas de place. Je suis seul derrière MC à pas pouvoir aller voir le match à 400 mètres du studio.
3: T'es pas le seul.
10: Voilà, c'est seul. Et Antoine Varnier. Voilà.
3: Non,
10: parce que c'est un bosseur.
3: C'est pas la seule star, en fait, ceux qui sont en soute, etc. C'est pas, pour eux, ils n'existent pas.
10: Bon.
3: Ouais. Et donc, ouais.
10: Et puis, qui est un homme bien quand même.
3: Ah, bien.
10: À la peine pour moi. Moi, je gère, tu vois, dans les rues de Manhattan. Avec mes chaussures trouées, d'ailleurs, en plus, c'est une réalité.
3: Bien sûr. Tu t'es racheté très belle paire aujourd'hui.
10: Trop de digression, là.
3: Ouais, d'accord, ok. Tu vois, c'est fou parce que c'est lui qui doit maîtriser le storytelling.
4: Attends,
3: en fait.
4: Il a trouvé une paire exceptionnelle. Il a payé 35 dollars.
10: 45 dollars.
4: Ouais, 45 dollars, ouais. C'est incroyable.
3: Et la première chose que je lui dis quand je vois cette paire de Reebok,
10: t'as pas le droit.
3: Enfin, c'est bien basique, cette paire
4: basique. Moi, j'ai pris des Nike.
10: On dit Reebok.
3: Reebok. Et la première chose qu'il me dit, Kevin, c'est « Ouais, je les ai eus à 35 euros. »
10: 45.
3: C'est genre, en gros, il a pas le droit de se faire un kiff, le mec.
10: Ouais,
3: mais c'est pas grave. Mais c'est pas grave.
4: Moi, j'étais avec lui dans le store. Il croyait qu'elles étaient à 65.
3: Ah ouais.
4: Après, il revient de la caisse, il me dit « Hey, tu sais pas quoi? Elles étaient à 35
10: !» Non, c'est à 45 dollars. Mais il me dit « 45. »
3: Ah ouais.
10: What? 45. What? Yeah, guys.
3: J'ai des watts comme ça,
10: trois fois, j'ai hurlé.
3: Ouais, très.
10: T'as NYPD qui est arrivé, quoi.
3: Très effrayant.
10: Bon, toujours pour dire que j'étais malheureux dans les rues de Manhattan. Enfin, malheureux, une exagération royale, j'ai de la chance d'être là, tout ça, tout va bien.
3: Ouais, malheureux, ça va.
10: Puis bon, il y a le match de mon équipe nationale qui va démarrer dans 4 heures, tout ça. Et puis Walid, dans sa bonté d'âme, il m'envoie un WhatsApp, il fait Nico, je t'ai démerdé un plan. J'ai une place pour toi, catégorie 3.
3: Catégorie 2.
10: $650.
4: Non, c'était combien la
10: 650 dollars, mec.
3: Catégorie 2. 650 dollars, je lui dis quoi?
4: On partage.
3: On partage.
4: On s'était dit, pour les auditeurs, on lui avait dit, nous, on a deux places gratuites.
3: On partage.
4: On partage avec toi, on fait 200 chacun.
3: À 3.
4: Et il ose dire qu'on l'a pas appelé.
3: Et il dit quoi à ce moment-là? Non, laisse poulet. Parce qu'il aime bien appeler poulet. Non, laisse poulet, laisse tomber.
4: Laisse master poulet.
3: C'est hors budget, tout ça, laisse tomber.
10: J'ai pas les moyens, oui. J'ai pas les moyens.
3: Bien sûr, ouais, c'est ça.
10: Et
3: attends. Et le pire, c'est que on a une place qui tombe à 14h, mais à 14h, jamais de la vie, il aurait pu aller à 14h.
10: J'étais à Brooklyn.
4: Non, mais alors,
10: j'étais à Brooklyn. Fin premier quart d'heure. Premier quart d'heure. Alors après j'ai suivi le feuilleton des deux, là. Super, on est au stade, super sur l'autoroute.
3: Parce que pour le coup, Kevin, on était redevables, nous, parce qu'il avait pensé à nous pour le Madison Square Garden.
10: Voilà, moi, c'est ça,
3: notamment sur New York.
10: Et moi, je me suis battu.
3: Moi, je me suis dit, purée, le mec, il s'est battu pour aller avec lui.
4: Pour aller le jour même au Yankee Stadium, il m'a appelé en plus, tu vois.
3: Vraiment, donc on s'est dit, purée, vu que c'est un ami qui pense toujours à nous, voilà, il a pas été tout seul comme un creuve au Madison Square Garden.
4: C'est le plus grand match de l'histoire du basket.
3: Exactement, sans nous mettre un message, rien du tout. On l'a appris par autrui. Et donc, on s'est dit, non, on est quand même redevable. Et malgré ça, il était pas content. Donc voilà. Mais après, c'est pas très grave, hein. C'est comme ça.
4: Mais, voilà.
3: Mais en tout cas, pour te répondre, hein, c'était mon meilleur moment pour l'instant. Mais par contre.
4: C'était d'ailleurs un des meilleurs moments parce qu'on n'était pas avec Nicolas Jamin.
3: Exactement. Et un meilleur moment parmi tant d'autres parce que c'est génial. Ouais. C'est génial.
4: Non, c'est génial. Ouais, même aller voir des matchs dans des bars.
10: Bon, les gars.
4: Les États-Unis hier, au baratin.
10: Arthur Perrault qui nous attend.
3: Ouais, allez, Arthur.
10: C'est important.
3: Qu'est-ce qui se passe?
10: Arthur Perrault, membre éminent de la cellule bleue. Sur ce mondial qui est avec nous. Arthur,
3: l'heure est grave.
10: Il y a une menace sur le match France-Irak, mon cher Arthur.
16: Oui.
10: Raconte-nous ça.
3: Bonsoir Arthur.
16: Oui, en effet, puisque on annonce quelques orages au moment de cette rencontre qui est prévue donc lundi, et on le sait, on le répète, protocole très strict de la part de la FIFA. En effet, s'il y a la moindre menace d'orage, le match est suspendu. Donc évidemment, on va guetter tout cela lundi, mais c'est les dernières estimations météorologiques qui nous annoncent en effet des orages au moment de cette rencontre.
10: Bon, voilà, ça on verra. On espère qu'on pourrait aller. Oui, Xavier Grimaud, rapidement, c'est reparti entre Équateur et Curaçao.
17: Ouais, c'est reparti à l'instant. 0-0 donc entre l'Équateur et le Curaçao, avec déjà 8 arrêts du gardien du Curaçao répertorié. Bon, ça vous montre un peu la domination de l'Équateur. Mais pour l'instant, résultat pour cette sélection équatorienne. 0-0 la 46e.
10: On parle de Mbappé tout de suite. Et Arthur, tu restes avec nous. Article signé par la cellule équipe de France sur les 15 jours américains de Kylian Mbappé. Comment se sent-il dans ce mondial? Mais d'abord, avis tranché de Walid Acharchour, il faut arrêter d'analyser les matchs de Kylian Mbappé.
18: Jean-Patrick, Erwin Mbappé.
10: Je l'avais passé là.
2: Oui. Je voulais parler d'Mbappé parce qu'on n'en a pas parlé depuis 2-3 jours. Il faut quand même remettre une pièce dans le jukebox, mais de manière positive cette fois-ci, parce que j'ai décidé d'être dans une bonne vibes pour Kylian sur cette compétition. Et bien évidemment que dans le débrief de match, quand il faut être précis, il faut pas mentir aux gens et raconter ce qu'on voit. Et la première heure de jeu, allez, on va dire la première mi-temps de Kylian Mbappé n'a pas été bonne. Mais je voulais déplacer un petit peu le débat en se disant que il fallait peut-être même nous spécialistes arrêter de suranalyser les performances de Kylian Mbappé et essayer de retenir le bon, voire le très très bon, parce qu'on est dans une compétition à part qui s'appelle la Coupe du Monde, que les highlights, parce que avec Kevin on se bat dessus, voilà, sur cette génération d'highlights, cette génération TikTok, mais moi j'ai aussi envie de faire un parallèle avec le football d'avant où moi, je regardais pas tous les matchs quand j'étais petit, 13, 14, 15 ans, 16 ans, même 8, 9, 10 ans, où on avait des images. Moi le match de Zidane contre le Bayer Leverkusen, je sais pas ce qui s'est passé pendant 90 minutes. Le match de Ronaldo contre l'Allemagne, le doublé, la finale de Coupe du Monde, je sais pas ce qui s'est passé pendant la rencontre. Je sais pas s'il a raté ses contrôles, je sais pas s'il a fait un match parfait. Et à l'époque, on avait ces yeux-là et on avait cette magie dans ce type de rendez-vous pour des légendes. Et Kylian Mbappé, qui arrive à avoir ces moments d'exception dans cette finale de Coupe du Monde contre l'Argentine où il met un triplé avec 70 minutes très très mauvaises à l'image de l'équipe de France. Est-ce que finalement on n'est pas dans la suranalyse constante, dans la surexigence autour de ce joueur, une exigence qu'on n'a pas avec d'autres, qu'on n'a pas eu avec d'autres? Et moi voilà, j'ai envie de dire quand même sur ce début de Coupe du Monde que s'il doit gagner 3-7-2 ces matchs parce qu'il en a raté, il a raté les deux premiers, mais qui permet de faire gagner l'équipe, moi je retiendrai quand même ça et essentiellement, tout en faisant notre boulot bien évidemment avec précision. Mais je trouve que il y a pas mal d'observateurs ou même sur les réseaux sociaux, des gens qui disent comment on faisait les équipes types là, par exemple de la J1, comment vous pouvez mettre Mbappé sa première mi-temps elle est catastrophique. D'accord, ok, très bien. Mais qu'est-ce qu'on aussi on retient? Qu'est-ce c'est quoi là par exemple? On faisait un débat sur Florian Vire sur dans le contenu peut-être intéressant dans la salle des machines, mais par contre pas assez d'impact sur les statistiques. Un joueur ne peut pas tout avoir. Et je pense que la finalité c'est aussi de faire gagner de faire gagner ses équipes, de faire gagner des tournois ou en tout cas de rapprocher ses équipes tous les trois jours à la gagne à la fin. Donc voilà, je voulais quand même et puis on nous catalogue souvent d'essayer à chaque fois d'être que dans le négatif sur Kylian Mbappé. Moi j'ai envie de retenir le positif sur cette compétition, même si dans la routine quotidienne en club il y aura encore beaucoup de griefs à lui tenir.
10: En clair, ce que tu dis c'est que Mbappé est notre meilleur buteur, c'est un numéro 9. Il faut s'en tenir à ça. Je joue sur les buts.
2: Jouons-le tant que t'es.
10: Ce sont bilans.
2: Je pense.
6: Moi, je suis.
10: Oublions le reste. Donc c'est à dire qu'on dégage l'aspect défensif.
2: Par contre, s'il n'y a pas de but, là, oui, bien évidemment, que sa mission, c'est ça. Pour moi, leader technique Olise, buteur, efficacité Mbappé.
10: C'est comme Deschamps, en fait. Le jeu passe sur son style, sur l'identité de l'équipe de France, juste sur le titre à la fin, quoi. C'est ça.
6: D'accord.
10: Voilà.
2: Sur un tournoi du match, je pense que c'est Kevin. Le plus important.
10: Ouais. Non, et après, je vais entendre Arthur aussi.
6: Moi, je suis d'accord avec Walid sur son analyse, un avis tranché très juste, très bien argumenté. Après, je serais pas du tout d'accord avec ton analogie avec Didier Deschamps. Parce que moi je rappelle que Didier Deschamps,
10: efficacité, mais on attend que ça. Si il perd, on peut le critiquer.
6: Non, Didier Deschamps sur 14 ans, il a gagné 14 ans, il a gagné qu'une fois. Voilà, ça c'est factuel. Après les finales c'est très bien, c'est un très beau parcours, okay, je dis pas qu'il faut virer, mais il a gagné qu'une fois. Et donc Mbappé sur 14 ans, il n'a gagné aussi qu'une fois. Avec Didier Deschamps. Donc il n'a pas resté 14 ans, mais oui. Depuis qu'il est avec Deschamps. Maintenant la Coupe du monde 2022, moi dans mon métier de analyste entre guillemets consultant, je me rappelle que sa Coupe du Monde, elle est très correcte, que sa finale, elle est dans l'ensemble très bonne statistiquement, mais que dans le jeu, lui, comme l'équipe de France, a raté sa finale. Ça, moi, je le pense. Maintenant, qu'il ait raté sa première mi-temps, j'étais au stade, c'est factuel. Là, c'est pas, t'as pas été moyen, t'as été catastrophique sur la première mi-temps. Mais que tu as été exceptionnel sur les 30 dernières minutes, c'est factuel aussi. Donc nous, notre métier, c'est de le dire.
10: Ça suffit pas pour un attaquant, ça, pour un numéro 9, je précise, Kevin.
6: Ça suffit pas pour un numéro 9
10: d'être bon juste ça peut, 40 secondes sur un match de 94 minutes.
6: Je vais te répondre parce que
10: c'est un vieux débat.
6: J'ai beaucoup parlé. Et, bah, on est souvent ensemble, donc on a pas mal échangé là-dessus cette semaine. Ça suffit si t'es Filippo Inzaghi. Ça suffit si t'es David Trezeguet. Mais si tu veux être Kylian Mbappé, le gars qui va marquer l'histoire du football, ça ne suffit plus. C'est-à-dire que non seulement il faut marquer, mais après, comme le disait fort justement Roff tout à l'heure, il faut gagner les trophées. Et là, on peut te dire, ah ouais, mais là, bah ouais, ah, il est pas bon des fois, il défend pas, mais quand il y a un coup, quand il y a un coup franc à mettre, il le met, quand il y a un but à mettre, il le met, et là, c'est le Cristiano Prime. Mmh. Mais le Cristiano des 10 dernières années, non, j'en veux pas, en fait. Le mec qui continue de mettre 50 buts, que ce soit en Italie, n'importe où, mais qui gagne rien de majeur, ça m'intéresse pas. Tu vois, et donc, Mbappé ne sera validé que s'il va chercher la Coupe du Monde. En tout cas, pour les spécialistes du foot, pour le grand public, moi, pour les jeunes de mon club, Mbappé, ils auront toujours le numéro 10 Mbappé, Dembélé, le Ballon d'Or. Ils ne veulent pas savoir si t'es Ballon d'Or en club ou en sélection. T'es Ballon d'Or. T'es le meilleur joueur du monde parce que t'as les lunettes à ton nom, à ton effigie. T'as le partenariat avec un tel. Tu prends temps avec Nike, tu prends temps avec Adidas. Et c'est ça qu'eux, ils retiennent. Et c'est pas grave. Ce ne sont que des jeunes supporters. Ce sont que des supporters qui sont là pour kiffer, pour le kiff, pour les highlights, etc. Mais les professionnels de l'activité, on a quand même le droit d'avoir ce niveau d'exigence et d'analyse sans se prendre la tête et se prendre pour d'autres. Parce que s'il va aller chercher la coupe, on dira bravo. Merci, on ira faire la fête et on prendra tous un verre.
10: Arthur Perrault qui est toujours avec nous. Tiens, un mot avant qu'on prolonge le débat ensemble. Comment tu le sens, Mbappé, là? Sur le terrain, on le voit, hyper heureux, ouais. Déterminé. Et dans la vie de groupe également, vous avez écrit ensemble avec Fabrice un papier complet sur son envie, son ultra-motivation.
16: En fait, pourquoi on a décidé de d'écrire ça noir sur blanc, c'est parce que d'abord, on entendait beaucoup de choses depuis le début du rassemblement sur son implication, sur les discussions qu'il a pu avoir aussi sur les primes, sur son comportement et le fait qu'il était vraiment surmotivé. Et quand on a redemandé ces dernières heures, c'est la même chose qui est ressortie, donc on s'est dit, bon, autant le raconter. Pourquoi ? Et je trouve ça très important. C'est que oui, vous en avez parlé, sur le terrain il est très impliqué, il fait beaucoup d'efforts et il est exemplaire, il n'y a rien à dire. Mais en dehors, c'est encore plus que d'habitude. Et il y a une vraie différence notable avec le dernier Euro où il pouvait être à certains moments dans son coin, ne pas faire totalement l'unanimité. Là, il a vraiment un comportement exemplaire. Je vous cite un membre du groupe qui nous dit « Tu le sens qu'il a envie, c'est sa compétition. » Il apparaît totalement épanoui à l'entraînement. Son attitude ne laisse place à aucun doute. Voilà, il ne veut rien lâcher, même lors des oppositions ou des exercices les plus anodins. Et ça, vraiment, il le transmet à l'ensemble du groupe. Et c'est là où il y a une vraie différence. Et dernière chose, puisqu'on risque d'en reparler demain, souvenez-vous, il n'était pas présent lors de la conférence de presse de veille de match avant la rencontre face au Sénégal. C'est N'Golo Kanté qui était venu, c'était pour une question de logistique principalement. Ce qu'on nous avait dit, c'est que sauf surprise, ce serait lui qui devrait se présenter donc à Philadelphie pour la veille de match face à l'Irak. On verra demain, mais ça reste la tendance. Et donc, ce sera aussi un moment important parce que ça va être la première fois qu'il s'exprime sur cette fin de saison qu'il a eu au Real Madrid, sa réelle motivation. Encore une fois, même si on a un peu moins de doute aujourd'hui. Et est-ce que, en effet, c'est lui qui porte aujourd'hui à bout de bras cette équipe de France dans son rôle de capitaine?
2: Non, mais tu vois la célébration sur le troisième but.
16: C'est du détail, mais t'as raison.
2: Ouais. Et oui, mais tout ce que ça génère, c'est quoi qu'il dit comme phrase?
6: Numéro uno.
2: Voilà, il y a un truc, il y a un côté revanchard. Il sait très bien qu'il y a un virage sur cette compétition. Que le comportement qu'il doit avoir avec une génération qui fit tellement avec lui, qu'ils l'ont vu faire des choses extraordinaires avec l'équipe de France. Moi il y a des choses qui trahissent pas quand la fin du Paris Saint-Germain, même ce qui se passe au Real Madrid et ce qui se passe en équipe de France, même dans son leadership, moi je vois des choses bien bien différentes dans son body language. Maintenant, comme l'a dit Kevin, va falloir que ça se retranscrive sur le terrain parce que le bazooka il est prêt s'il y a élimination, s'il y a un mauvais match, parce que par rapport à ce que je disais dans mon avis. Par contre, s'il n'y a pas le contenu et qu'il n'y a pas les buts, Là, bien évidemment, que là, on est déficitaire. Là, on n'est plus dans le bénéfice, Kylian. Donc, il le sait, tout ça. Je pense qu'il est au courant, qu'il est même animé par, il est animé par ça. Donc, maintenant, montre-nous, continue de nous montrer. Mais tant qu'il y aura les statistiques pour faire gagner les matchs, moi, je pourrais pas, je vais pas être dans la suranalyse bête et méchante. Moi, je le fais au quotidien, dans le football de club. Parce que je pense que c'est très, très important. Et surtout, dans un enjeu où en Ligue des Champions, il est souvent défaillant. En tout cas, il a pas le palmarès qu'il mérite.
10: Quand même. Tu peux quand même imaginer que même s'il sort d'un match ou deux sans marquer, il peut peser aussi dans un match.
2: Oui, il a le droit.
10: Il peut peser sur une défense. Il peut épuiser son ou ses vis-à-vis. Enfin, il peut délivrer une passe décisive peut-être également.
2: Non, mais moi, ce que je veux dire,
10: sans marquer, on a le droit de juger aussi s'il ne marque pas.
6: Une fois que tu as dit tout ça, et je sais que tu vas être d'accord avec moi, il faut qu'il soit collectif. En fait, il faut qu'il soit collectif, qu'il marque ou qu'il ne marque pas.
10: Et quand il est, il faut le dire et le saluer, même s'il ne marque pas.
6: Très bien.
2: Oui, aussi.
6: Très bien. Mais il n'est pas souvent collectif quand même. Parce que aujourd'hui, tu te rappelles, on a revu l'action du but de Bradley Barcola où tu m'as dit, ouais, il y avait un appel et tout, j'ai vu un appel. Mais on a revu l'action ensemble. Et t'as vu que l'appel, il est pas pour laisser l'espace à Barcola.
2: Oui, mais il profite à Barcola.
6: Oui, mais il est pour lui avoir le ballon.
2: Oui.
6: Tu vois ce que je veux dire? Et un petit peu l'image de Cristiano Ronaldo, il faut pas jouer pour toi, que ce soit toi ou un. Je dis pas qu'il est pas content si c'est un autre qui marque. Il veut gagner, il s'en fout. Si tu le choisis, si tu lui demandes, je sais très bien qu'à Mbappé, si tu lui demandes, en finale, vous gagnez 2-1, tu mets pas un but ou tu mets un triplé et vous la prenez pas la coupe, il va s'en foutre. Il va bien sûr préférer marquer, mais il veut gagner. Ça, mais des fois, il faut aussi regarder autour de toi quand t'es un leader, quand t'es un grand joueur.
2: C'est vrai, t'as raison.
6: Tu vas à 2000. Juste fini. Ouais. Les appels, ils ne sont pas que pour toi.
2: Oui.
6: T'es tellement dangereux, t'es tellement une arme monumentale que des fois, fais des appels pour libérer un autre.
2: T'as...
6: Et j'ai pas l'impression qu'il est vraiment dans son jeu.
2: Mais t'as raison, parce que aujourd'hui, moi, sur le but de Barcola, t'as Koulibaly ou un autre défenseur qui va sur lui parce que, en fait, il génère tellement
6: de crainte
2: pour l'adversaire que ça peut profiter aux autres. Il y a tellement de qualité offensivement que ça va profiter à l'équipe de France. Mais ton exemple est hyper intéressant sur la finale de la Coupe du Monde. S'il marque pas et que, qui est victoire au bout, il sera très très content, moi j'en suis persuadé. Par contre, sur la fin du Paris Saint-Germain, moi je me rappelle d'une publication Instagram où il gagne contre l'OM, il gagne 2-0, il ne marque pas, ou je sais plus ce qui s'était passé. Il avait mis une espèce où il était sorti à la 60e minute. Il avait scénarisé un petit peu sa sortie sur Instagram.
6: Il avait mis une photo
2: et ça faisait pas du tout leader.
10: Bien sûr.
2: Ça faisait pas du tout

0: du monde, c'est qu'à un moment donné, c'est très très dur de le sortir. Mais Nico, tu parlais du contenu notamment. Mais moi, demain, je suis désolé, mais le match contre le Sénégal, c'est pas qu'une histoire d'efficacité. Les 30 dernières minutes. On peut pas me dire, oui, il y a que de l'efficacité. Les mouvements, les appels, les occasions provoquées, etc. C'est qu'il fait 30 minutes de très très grande qualité. C'est-à-dire que le contenu amène l'efficacité. On peut pas me dire qu'il a mis deux tapines devant le but.
1: Non, non, mais parce qu'il fait les bons appels, il suscite la passe de Michael Olise.
0: Les appels, ça fait partie du contenu. Les appels, c'est ce qu'on lui demandait sur la première mi-temps.
2: Tout à fait.
0: Et peut-être qu'il a fait sur le.
2: Parfois, il fait des bons appels, il est pas servi. Et il faut aussi en tenir compte.
3: Bien sûr qu'en France, on est trop dur avec Kylian.
2: Il faut être plus nuancé.
3: Et ça, c'est un truc. On finit là-dessus.
4: Oh, c'est chaud sur le but d'Équateur. C'est pas terminé le retrait. Pourquoi pas la frappe? Comme Anencia, deuxième parade du gardien. Oh, c'est troisième parade. Oh, c'était d'un but à l'autre là. Puisque juste avant cette triple occasion pour le Curaçao, il y a eu le huitième arrêt d'Eloy Room. C'est l'homme du match hein, pour l'instant sur une tête après un corner tête quasi à bout portant. Il la sort des deux points. Et là, énorme occasion pour le Curaçao. Attention l'Équateur. Hein. Attention l'Équateur parce que il y a possibilité de se faire surprendre.
0: Je dis beaucoup de conneries dans les émissions, mais l'Équateur, j'ai dit attention à la fausse équipe surprise. Attention à la fausse. Ah oui, j'ai dit
1: oui,
0: ça.
1: Oui, c'est un peu l'équipe surprise tendance de tout le monde. Attention à l'Équateur, les gars.
0: Voilà, exactement.
1: Pacho, voilà. Caicedo, Incapié.
0: Alors qu'on n'a pas vu un match.
1: Non, mais c'est vrai. J'adore ce phénomène.
3: Les résultats en qualification,
0: c'est bon. Mais attention au nivellement vers le bas.
2: C'est la vie surprise de Feignant.
0: Attention au nivellement vers le bas sur la partie sud-am avec le Brésil, Qatar, la Colombie, le Chili, etc. Attention à ça. Et offensivement, on sait que c'est pas génial. Donc,
2: c'est intéressant. Ce match, on va le suivre.
4: Exactement. C'est ce que j'allais dire, Walid, parce que en qualif, c'est 5 buts encaissés en 18 matchs. Alors, défensivement, c'est une muraille. Offensivement, c'est un peu plus compliqué. Et c'est Ener Valencia qui est en pointe. On le voit pas trop. Il a 36 ans, Ener Valencia. C'est sa troisième Coupe du Monde. Ouais. Voilà. Enfin, là, ils sont plus maladroits qu'autre chose parce que Eloy Room, il fait 8 arrêts. Ouais. Mais voilà, faut régler en y mettant un tout petit peu plus. Normalement, il devrait mener au score les Équatoriens. Attention, parce que c'est un très mauvais résultat, hein. Évidemment, puisqu'il serait troisième de groupe avant de jouer l'Allemagne.
0: Si tu gagnes pas, l'Équateur,
4: attention, Ener Valencia, la frappe, et là voilà, la neuvième arrêt de Room. Je sais pas combien il va en faire sur cette frappe de Valencia.
0: C'est bon ça.
4: Ouais, il est à l'aise là.
0: Il est au service de l'équipe.
1: Oui, exactement. Il est au service de l'équipe. Tout à fait.
0: Vu, je viens de la faire. Comment est-ce que t'as entendu le premier son de Nico?
1: Ouais,
0: c'est un soufflement.
2: Non, c'est par rapport à moi.
4: Il est déçu de lui-même, c'est pour ça. Okay,
2: merci Xavier, t'as l'homme fin et subtil.
4: J'avais compris.
2: Il comprend l'instant, Xavier. Il est pas sur mes côtes. Ça va me dessus même quand je suis pas coupable. C'est insupportable. Arthur Perrault, en revanche, je le dis, les gars, c'est un mauvais coéquipier.
0: Pourquoi?
2: C'est pas un bon mec.
0: Pourquoi?
2: Parce que là, pendant le talk, il m'envoie une photo de Flo Germain en train de bouffer. Flo, il est ridicule. Il a les yeux en l'air. Il se goinfre salement. Je te rappelle qu'il a une femme et des enfants, Flo Germain. Et que je vais la mettre sur Instagram, donc c'est pas cool ce que tu fais.
4: Ah carrément, bon, on assume.
0: Et il a un très gros compte Instagram en plus.
4: Le menu ou pas?
2: Le menu, c'est quoi le menu?
3: Voilà, mais on a entendu.
4: Alors, Florent Germain a pris des mauvais chicken wings qui font très peur. Fabrice Hawkins a pris une salade César.
1: C'est du Hawkins.
4: Et puis sinon, pour tout le reste, c'est des cheese steaks, la spécialité de Philadelphie, puisqu'on est arrivé à
3: Philadelphie. Ah, des cheese steaks, t'as goûté ou pas?
4: Je l'ai devant moi, je ne l'ai pas encore démarré.
3: Avec un petit pain brioché ressemble.
4: C'est ça, exactement.
2: Et Jean-Louis, il est parti seul au KFC se faire 3 menus?
4: Non, Jean-Louis est juste en face de moi avec son cheesecake. Là.
3: Tu diras à Jean-Louis Tour qu'on a passé une excellente soirée en sa compagnie.
1: Oui, mais ça, c'est pas.
4: Je lui dis juste après.
1: Voilà. Une surprise.
3: Promis. Quel crack, Jean-Louis Tour.
4: Le chef du foot. Vous voulez que je vous passe Jean-Louis?
3: Ah oui, bah oui, passe-nous Jean-Louis, oui, bien sûr.
0: Passe-nous Jean-Louis.
3: Bien sûr.
2: Mais ouais, ton chef, quand même, c'est le chef du village.
3: Le chef du foot.
2: Le chef du foot.
3: Chief of football.
5: Je passe. Ouais.
2: Oh non, ouais, je déteste ça. On dirait la pub Burger King.
3: Tu viens pas à l'antenne, la bouche pleine quand même.
2: Non, on fait pas ça aux gens.
5: J'ai fait exprès, qu'est-ce qui se passe?
2: La pub Burger King. Non, tu fais pas exprès, t'as encore plein la bouche.
3: Ça va, Jean-Louis, ça te manque pas New York? New York City?
5: Bah, ça va. Non, mais Philadelphie, c'est très intéressant.
0: Et on a eu un débat sur la première demi-heure avec on a eu un débat avec Rof sur la première demi-heure.
2: À écouter un podcast.
0: Sincèrement, à écouter un podcast.
5: C'est énorme avec Rof.
0: À écouter un podcast. Vraiment très émouvant.
5: Tu l'as mis dans les cordes quand même?
0: Là, j'ai essayé, mais
5: attention. Genre, il... c'est mon idole de jeunesse,
0: non,
5: etc.
0: Non, non, je l'ai mis dans les cordes. J'ai essayé de boxer, mais il a dû répondre.
2: Ouais. Il a une vision différente. Ouais, voilà, ouais, une philosophie aussi.
3: Ouais. Il a essayé de lui faire un.
5: Demain matin, en allant courir sur la statue de Rocky.
2: Ah, il y a. Ah, c'est bien. Ouais, c'est bien.

0: On aime ça, c'est pas cliché du tout, et t'as raison, ouais. il faut y aller quand même.
1: Ouais. C'est pas cliché du tout, t'as raison.
2: Il se fout de ta gueule.
1: Fais croire aux gens qu'il y a que ça.
0: Tu feras la photo, hein. Tu feras la photo et tu la posteras maintenant que tu as plus de 5000 followers sur Instagram.
3: Bien sûr.
1: Je veux bien une casquette des idiots.
3: Je vais faire la photo. Je vais faire la story avec la musique de Rocky derrière en montant les marches, ouais, en tendant les bras.
0: Et est-ce que ton petit indien, parce que t'es le chef du foot, hein, Arthur Perrault va te suivre pour faire la photo?
3: Non, il a du travail.
2: Et c'est qui qui a gagné le concours des followers là?
0: On sait pas, on fera un point quand Max Chano sera là.
3: Ah oui, c'en est où cette histoire?
2: Ouais, c'en est où?
0: Je pense que Max est très loin. Je pense qu'on a...
3: Quoi, ça va durer deux semaines?
0: On a un Chano... On a un Chano Diaz. Non, on a un Chano Diaz Tourjamin, je pense.
3: Il y a deux matchs.
0: Je pense.
3: Il y a deux matchs.
0: Il y a un match des journalistes austères, voilà, c'est comme ça. Et des consultants bling bling qui se la racontent parce qu'ils portent des pantalons près du corps et des t-shirts.
1: Oh non.
2: Mais t'as la critique facile.
1: Il a pété un plomb. Il a pété un plomb, Nico Jamin. Jean-Louis, reviens vite, on a besoin de
0: la casquette des Knicks et puis le short des Spurs et puis rien à voir.
3: Et juste, on fait tout filtre.
2: Jean-Louis,
3: on fait les filtres, Nico. Jean-Louis, quand tu auras 5 heures, il n'y a plus aucun filtre.
1: Exactement.
2: Jean-Louis, une petite question. Qu'est-ce qu'on en pense? Il y a la brigade des consultants, la brigade des consultants et des éditorialistes. Ouais. Qu'est-ce qu'on pense de tous ceux qui ont dit en début de tournoi attention à l'Équateur?
3: Oui, c'est vrai.
2: Hein, est-ce qu'on va pas tous se les faire un par un là? Ceux qui n'ont pas vu un match, c'est attention à l'Équateur.
4: Encore la pas. Encore la parade de Room, ils ont failli te faire mentir. Tu leur as manqué de respect, Kevin, Walid, ils ont failli marquer avec une nouvelle tête là de Ener Valencia et Eloy Room. Dixième arrêt pour Eloy Room, et incroyable. Il fait un match dingue à 37 ans, le joueur de Miami. Corner à suivre pour l'Équateur. Toujours 0-0.
1: Eloy Room, c'est le gardien numéro 1 de Miami?
4: Ah, je t'avoue que c'est le Miami FC. Hein.
0: Bah oui,
4: c'est le Miami FC, c'est la D2.
1: Ah, 11e arrêt.
0: Mais non, mais spoil pas.
4: 12e arrêt. 11e arrêt à l'instant sur le corner. Oh, avec Abou Portant. Et 12e arrêt avec une tête captée par Rumi. Il phagocyte tous les ballons. Là, il attire tous les ballons. Pour l'instant, l'Équateur se casse les dents.
1: On dirait Jean-Louis Tour avec le Média FC.
2: Eloy Room, là, il va éteindre la lumière des Équatoriens. Hein.
0: Très bien, j'aime bien ça.
2: Ouais.
3: Et vous savez ce que
0: c'est? Juste de l'antichambre du football mondial, quand même. Hein.
2: Ouais. Enfin, pour moi, en fait,
4: c'est. Il panique pas,
0: Jean-Louis, vous voulez prendre la parole. C'est le chef du foot. Vas-y, Jean-Louis.
2: Chef du foot.
3: Non, mais juste. Vous savez ce que c'est le cheese steak, donc la spécialité de Philadelphie?
0: Cheese steak,
2: le steak.
0: Tu mets du cheddar, ouais, sur un steak,
2: cheese,
0: non
2: steak.
0: Ouais.
1: Non, c'est
3: exactement. Ils font tout un point sur le.
0: N'importe
1: ça,
0: quoi.
1: Il y a des oignons, il y a des oignons aussi normalement.
3: Du fromage.
1: Il y a des oignons aussi.
0: Pour que des gogos comme Kevin, j'ai mangé un cheese steak extraordinaire. Écoute-moi bien.
1: C'est exceptionnel.
2: Mais par contre, il y a pas le Philly sandwich aussi que je voulais goûter là, le Philly sandwich. Je crois apparemment c'est une spécialité.
3: Bah
1: c'est
3: la même chose.
1: C'est ça. Ouais, c'est ça.
3: Oui,
1: c'est le cheese steak.
3: C'est ça.
2: Donc c'est sans
3: de
2: pain.
3: La viande avec.
2: C'est sans pain.
1: Mais si, il y a du pain.
2: Bah non, mais si c'est du pain, c'est un burger.
3: Du pain. Ah, c'est un burger. Fromage, quoi. Et de la viande.
2: Ouais, c'est un burger quoi. Voilà.
3: C'est un burger.
1: Parce qu'en fait, c'est entremêlé.
2: C'est
1: entremêlé.
2: Pain baguette.
1: Et c'est un pain brioché.
0: Allez. Jean-Louis, merci.
2: Merci Jean-Louis.
3: Allez, on s'en fout.
2: Merci beaucoup Jean-Louis.
3: Avec plaisir. Ciao.
0: T'as pris un cheese steak, mais tu prends un cheesecake aussi en dessert ou pas?
3: Allez, non, je suis pas très cheesecake. Si tu
0: vois, meilleur dessert du monde, cheesecake.
2: Ouais. Meilleur dessert du monde. Calme-toi.
0: Ouais, ça fait beaucoup. Avec un petit coulis de framboise là.
2: Calme-toi quand même.
3: Il y a pas plus bobo comme framboise.
2: Genre je connais du 14e encore.
0: Le cheesecake, c'est bobo.
1: Ouais, bien sûr.
2: Ah oui, bien sûr.
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0: C'est bon ça. Putain, je vous croirais chez Cazard, c'est génial.
2: C'est extraordinaire. Et par contre, tu disais que.
3: Ouais, ciao,
1: salut,
3: demain.
1: Salut, Jean-Louis. Attends un peu.
0: Laisse-le tranquille. Le chef, là, il doit manager. Il doit faire une réunion
2: Nico,
0: critique.
2: Sur les vannes.
1: T'entends ce qu'il a dit? Ça refroidit, il a dit, Xavier.
2: Sur les vannes.
1: Attention, c'est le chef.
0: Cooling break, hein, 0-0 Équateur, Curaçao. On revient dans un instant, Xavier.
4: Absolument, 0-0, la 68e.
0: Vas-y Walid.
2: Moi je t'ai fait l'analyse sur Mbappé exceptionnel il y a 10 minutes quand même.
1: C'était claqué au sol.
2: Ok.
0: Mec, tu m'as défoncé une porte ouverte. On le jugera s'il marque des buts. Ouais. Super, on a fait 20 minutes dessus. Super.
1: Franchement Walid, t'as bien fait de rester dans ta chambre aujourd'hui pour bosser. D'accord.
0: Si Mbappé marque 15 buts, il faudra le féliciter.
1: Ouais, voilà.
0: Voilà, en gros. Voilà. Voilà.
1: S'il gagne la Coupe du Monde, il reste.
0: Ce mec est payé pour ça quand même. Vas-y.
1: S'il gagne la Coupe du Monde, il rentrera dans l'histoire.
0: Non, vas-y, reviens à ce que tu voulais dire, on perd du temps là.
2: Très rapidement, je voulais dire que les vannes sur Eloy Room, en tant que spécialiste sur les vannes, à partir du moment où il y a chambre dans la vanne.
0: Mais j'ai compris, c'est
2: en
0: pas
2: fait,
0: bon.
2: Elle marche pas.
0: Oui.
2: Parce qu'en fait, c'est room.
0: Oui,
2: en fait, il faut une image sur la chambre. En fait, quand tu dis antichambre, est-ce que tu te rends compte que c'est explosé, en fait?
1: Ouais, c'est
2: non,
1: clair.
2: Mais vraiment, Nico.
0: Je suis pas sûr, je suis sûr qu'il y a au moins une personne qui a lâché un petit sourire.
1: En plus.
0: Qui a parié aux éclats, on est d'accord.
1: J'aimerais bien savoir à Eloy, qui est sa roommate. pendant la Coupe du Monde.
0: C'est encore pire, ça.
2: Ah, ça, encore pire.
0: Là, on parce a, que là, il prend Room carrément, quoi.
2: En fait, t'as pas compris qu'il faut pas, le jeu de mots avec Room, normalement.
1: Mais si.
2: Ah non, mais non, t'as pas compris. C'est pas le. Ouais.
0: On passe à autre chose. Parce que moment gênant, quand même. Faut qu'on avance. Faut qu'on avance parce que je voulais qu'on parle de ton sujet, les Pays-Bas.
2: Sinon, on fait la Côte d'Ivoire. On fait pas la Côte d'Ivoire?
1: Tout à fait.
2: Ah, non, il y a pas de quoi parce que le débrief pour les francophones, pour ceux qui nous écoutent.
1: De toute façon,
0: pause.
2: Ouais,
0: d'abord,
2: d'accord. Pause.
0: Ton score, Xavier Grimaud.
1: Il vient de le dire, 0-0.
4: C'est la pause fraîcheur. C'est la pause fraîcheur. Toujours 0-0. Juste une petite stat. 19 tirs pour l'Équateur. Et ils sont à 2,46 d'XG, donc ça montre quand même que Eloy Room, il a fait des sacrés arrêts, un sacré match. 11 arrêts pour le gardien du Miami FC, hein. Il n'est pas champion des États-Unis avec Messi, c'est en D2, c'est l'autre club de Miami, D2.
0: Ah, c'est ça, c'est l'antichambre.
4: D2 américaine.
1: C'est l'antichambre,
4: exactement. Elle est bien celle-là. Ouais. 0-0, pause fraîcheur.
0: Merci Xavier. Elle est bien celle-là.
2: Là, tu viens de faire 3 minutes.
0: Il joue en D2. Champion américain et dans l'antichambre de l'élite américaine.
2: Tu viens de faire 3 minutes, je sais pas si on se rend compte en fait. Ouais. Moi qui pensais que tu pouvais remplacer Karim Rizouli.
0: Ah oui, bien sûr, je peux le remplacer.
2: Ouais, mais là, ce que tu viens de faire sur les trois dernières minutes, entre t'as oublié la Côte d'Ivoire, l'antichambre.
1: On en a parlé un peu quand même de Côte d'Ivoire-Allemagne. On va passer aux Pays-Bas maintenant.
2: Si on te fait un quiz de culture générale, est-ce que t'es bon, par exemple, Nico?
0: Mais le problème, c'est que t'as pas les moyens de me poser des questions de culture générale.
2: alors,
1: attends, oh, la condescendance.
0: Non, mais c'est vrai.
2: Alors, tu me laisses sur les cinq dernières minutes. Tu me laisses travailler un peu de 3-4 questions.
0: Vas-y, bosse-le. Mais
2: vas-y, bosse-le.
1: Il allait dire, mais t'es claqué au sol, en fait.
0: Ah, allez, ouais. Pause. On revient dans un instant. Horrible. Bien sûr. On parle de la Côte d'Ivoire,
2: ouais,
0: évidemment.
2: Quand même.
0: Que peut-elle espérer? Est-ce que cette défaite remet en cause la suite des ambitions ivoiriennes dans cette Coupe du Monde? On sera sûrement, j'espère, avec un fan des éléphants dans un instant. Excellent. Reste avec nous.
2: Plus une heure.
0: RMC, After Foot TV et YouTube 0-0 entre Équateur et Curaçao. Kevin Diaz, Wade Jarchour sont là. Et puis Antoine Varnier également, qui ne veut pas trop timide venir à l'antenne alors que vous passez à côté d'un talent énorme.
2: Incroyable. Énorme.
0: Pause, on va dans un instant.
2: Demain, il le dit, c'est demain.
0: Demain, il sera là.
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0: Kevin Diaz est là, Walid Achachour également. Il est de 3h30 du matin en France, 21h30 ici à New York. La Coupe du Monde, la suite de la deuxième journée. Vous êtes encore plus de 2000 en direct sur YouTube. Merci d'être avec nous. Envoyez vos commentaires dans le chat. N'hésitez pas. Merci à Jessie qui nous dit vous êtes mon trio préféré. C'est très sympa. Mais c'est une équipe, RMC. Tous. Maxime Chanou était excellent. Il t'a remplacé avant-hier.
2: Très, très bon, Maxime Chanou.
0: Maxime Chanou, je pense que les gens ne le connaissent pas, mais dans la vie, c'est un des mecs les plus drôles.
2: Ouais.
0: D'ailleurs, vous savez que.
1: Un des mecs les plus sympas aussi.
0: Ouais. Et très sympa aussi. D'ailleurs, vous savez que aujourd'hui, en conférence de presse.
2: En conférence de presse.
0: Ouais, mais je cherche encore.
1: Il y a eu un truc en conférence de presse.
2: En conférence de presse, ouais, ce que disait Nico.
1: Ouais, c'est qu'en conférence de presse, passé que. C'est vrai que pendant la conférence de presse, on peut dire
2: contre,
1: que.
2: Par contre, il faudra quand même voir ce que la conférence de presse va nous dire.
1: Tu l'as trouvé ta conférence de presse?
2: Ouais.
0: En conférence de presse.
2: Par rapport à la conférence de presse, tu veux dire, Kevin?
1: Ouais, c'est vrai que bon.
2: Si on se fie à la conférence de presse.
0: C'est déjà dit.
4: Le temps que tu trouves, Nico, si tu veux, je peux t'annoncer le 12e arrêt d'Eloy Room sur une frappe. Sur une frappe de Nelson Angulo qui vient d'entrer en jeu, le joueur de Sunderland. 12e arrêt du gardien du Curaçao. C'est incroyable le match qu'il fait. Alors peut-être que les Équatoriens sont maladroits, mais il sort quand même des. Je sais pas combien, c'est quoi le record d'arrêt dans un match de Coupe du Monde. monde, mais ça se regardera la tête d'Incapier, le joueur d'Arsenal qui passe au-dessus. Ils vont pas y arriver, les Équatoriens. Toujours 0-0 entre l'Équateur et le Curaçao, la 74e.
2: Je me le note, le gardien, parce qu'il faudra pas que je l'oublie pour ma petite compo J2 que je mettrai sur les réseaux sociaux.
4: Oui. Ah oui,
2: important,
4: oui,
2: parce que ça
0: parce que Eloy Room, tu vas le retenir facilement.
2: Eloy Room, parce que ça montrera qui a vu ou pas les matchs. Et ça c'est du client pour montrer clairement qu'on
0: est-ce
2: suit
0: que
2: les
0: c'est
2: matchs.
0: Pas un peu le choix pareil comme Équateur Bobo SoFoot.
2: Non pas
0: tu vois.
2: Bah non,
0: moi j'ai mis Eloy Room.
2: Bah oui,
0: parce que voilà,
2: c'est le choix prouveur. C'est un peu le choix prouveur.
4: Arrête de me spoiler, Kevin, t'as de l'avance sur moi. La frappe du gauche, la parade cette fois du gardien de l'Équateur, de Galíndez. Là, franchement, c'est un match qui est très ouvert. Le Curaçao pourrait presque le gagner, même s'ils sont plutôt largement dominés. Il y aura une grosse faute, il y aura un jaune. Attention, parce qu'il y a beaucoup de joueurs du Curaçao qui ont pris des jaunes. On va suivre quand même l'arbitre chinois. C'est Gary qui prend ce carton jaune a priori. Il n'en avait pas un, donc on va rester à 11 contre 11. Jurien Gary qui prend ce jaune. Il reste un quart d'heure à jouer. 0-0 entre l'Équateur et le Curaçao.
1: Merci Xavier. Même que je vous dise un truc, c'est que depuis tout à l'heure, vous l'appelez Room, mais ça se dit Eloy Room.
0: Ah, excusez-moi, désolé. Donc, Room. Plus de jeu de mots.
4: On va dire la chance.
0: On finit parce qu'on n'a pas la bonne prononciation.
1: Sorry for you, Lim.
0: D'accord. On peut pas.
4: Rome.
0: Okay. Non, Saliba était en conférence de presse tout à l'heure. La question a été posée. Qui sont les ambianceurs? Qui sont les mecs les plus marrants en équipe de France? Il a cité un trio. Il dit que la moitié de l'équipe est marrante, mais il y a un trio en tête.
2: Qui sont les Nico Jamin?
0: Qui sont les mecs marrants? Vous avez vu la déclat ou pas?
2: Non, j'ai pas vu.
0: Tu l'as vu la déclat? C'est de Saliba?
1: Non, je l'ai pas vu.
2: Il y a Ousmane.
0: Qui sont les trois mecs les plus marrants en équipe de France?
2: Ousmane
0: est dedans.
2: Non? Il est
0: pas dedans. Il est dedans.
2: Ah oui, d'accord.
1: Hernandez? Lucas?
0: Ok, un drôle, franchement.
1: Moi, je sais pas.
2: Ibou? Konaté?
0: Ah non, il est pas dans le trio.
2: Non, pas dedans.
0: Non. Il a dit les noms, vous les connaissez pourtant, William Saliba.
1: Mbappé.
2: Non.
0: Lucadine. Ouais. Je crois au départ, je pense.
2: Il a l'air très marrant. Les vidéos YouTube que je regarde de l'équipe de France, il me fait rire moi. Après, c'est mon humour, mais.
0: C'est ton humour.
2: Ouais. Il y a qui?
1: Mateta.
0: Non, Mateta, je pense pas. Non,
2: Koundé, parce que Koundé, chaque fois qu'il a le ballon, il est marrant pas en ce moment.
0: Ah ouais, c'est comme ça maintenant les analystes.
2: Ça va.
0: Non, allez, on perd pas de temps. Ousmane. Marcus et Kylian.
2: Ah oui, Marcus.
0: Marcus, je pense qu'il est gaulerie.
2: Ah ouais, Marcus, il doit être gaulerie, ouais.
0: Je pense qu'il est gaulerie. Ouais. Maf est avec nous. Ouais. Grand supporter des éléphants de la Côte d'Ivoire. Donc, salut Maf.
9: Bonsoir Nico. Bonsoir tout le monde.
0: On est très heureux de te retrouver. Maf. On s'était rencontrés pendant la CAN en Côte d'Ivoire, remportée par les éléphants. Bon, Emers Faye dit on perd avec l'honneur sur ce match contre l'Allemagne. C'est vrai qu'on l'a vu souriant malgré la défaite, malgré les regrets éventuels. Et il explique, et il a raison, on a encore notre destin entre nos mains. Maf, tu m'avais écrit avant le match, tu m'as dit enfin la bonne compo. Je suis Emers Faye là-dessus. Qu'as-tu pensé de ce match et est-ce que tu nourris des regrets profonds après cette défaite?
9: Ben oui, je nourris énormément de regrets parce que, bon, pour revenir à la compo, effectivement, comme je t'avais dit par message WhatsApp, la compo me plaisait beaucoup. Je trouve que Emers Faye a fait preuve d'audace. Il a aligné Igao, il a aligné Hamad. Il y avait Yann Diomandé à gauche, donc il y avait quand même du talent, il y avait quand même un niveau technique assez élevé pour justement pouvoir rivaliser contre cette équipe d'Allemagne. Et je trouve qu'on a fait un bon match dans l'ensemble. On a été très, très costaud. Malheureusement, oui, les regrets, on les a. Parce que quand tu fais une deuxième entame de match aussi bonne et que tu ne concrétises pas tes occasions, ben, tu le payes cash contre une équipe d'Allemagne qui, elle, est clinique dans la surface de réparation. Et malheureusement, on a manqué aussi de concentration sur le dernier but. Abadou qui est loin de son attaquant. Et ben lui, au moment où il reçoit le ballon, il contrôle et puis il frappe et c'est but. Hein. C'est rapide, c'est comme ça. Donc la prochaine fois, il va falloir être mieux concentré et puis être un peu plus rigoureux, discipliné. Sinon, dans l'ensemble, je trouve que l'équipe a fait un bon match.
0: La CAN de la Côte d'Ivoire était extrêmement décevante, sortie par l'Égypte. Ils ont même pas eu le temps de montrer ce qu'ils pouvaient faire avec un effectif quand même désormais pléthorique. On parle de Christina Oulay, on parle également de Sangaré qui fait une saison énorme. On peut en citer un paquet comme ça, Kessié qui revient bien visiblement également. Yann Diomandé, bien sûr. Qu'est-ce que tu en penses, toi? Est-ce que tu la trouves transformée, cette sélection? Et quelle ambition elle peut nourrir? Là, vous allez jouer le Curaçao. On peut raisonnablement penser que vous allez au moins prendre un point, même si Curaçao fait une très bonne impression ce soir face à l'Équateur.
2: Et encore plus, s'il y a match nul, c'est un très bon résultat pour vous.
0: Quelle ambition, là, tu peux nourrir?
9: Bah, écoute, l'ambition première, c'est de prendre match après match. Le prochain match, c'est contre.
0: Non, pas bah non, Maf, t'es pas MRS Faé. Maf, on parle pas. Vas-y, franchement, là, on est bon, on se après non, match, là.
9: Non, je finis. Une fois qu'on gagne le Curaçao, parce que moi, je ne vois pas autre chose qu'une victoire contre le Curaçao, là, on va en 16e. Pour moi, l'objectif, il est clair, c'est d'aller en 16e. On a les moyens de le faire, on a les joueurs pour le faire. Donc, il faut le faire, il faut être concret. Il faut être plus concentré, même si c'est vrai que Curaçao, c'est une équipe modeste, mais apparemment, là, ils tiennent en échec l'Équateur, d'après ce que j'ai compris. Donc, il faudra faire attention, mais avec les talents offensifs que nous avons, avec l'équipe que nous avons et avec le match que nous avons produit aujourd'hui, il est hors de question d'envisager autre chose qu'une victoire contre le Curaçao, avec tout le respect que je leur donne.
2: Ah, mais pour revenir sur le match quand même, on peut revenir sur le match, Nico ?
0: Bien sûr.
2: Moi déjà, j'aimerais faire une petite parenthèse sur tous les débats qu'on a eu avec les pays africains face aux gros. Est-ce que c'est un exploit ? Est-ce que c'est une grosse performance ? Je sors de ces matchs-là, Maroc-Brésil, Égypte-Belgique, Allemagne-Côte d'Ivoire, avec un sentiment très partagé. Parce que pour moi, ces équipes-là ont montré leur crédibilité, qu'ils avaient un vrai niveau, qu'ils pouvaient regarder dans les yeux ces équipes-là, même par moments, ils étaient au-dessus sur 20-25 minutes dans leur rapport de force, mais qu'à la fin, t'es frustré parce que tu te dis avec ce qu'ils ont fait, avec les occasions qu'ils ont eues, ils auraient dû même gagner. Et c'est là où en fait que parfois il y en a qui galvaudent le côté exploit ou le côté grosse performance de gagner face à ces nations-là européennes ou sud-américaines, parce que même en faisant un gros match et même en tombant face à une équipe qui parfois t'envoie pas le sentiment d'être meilleur que toi, c'est dur de gagner, Nico. C'est le Maroc n'a pas réussi à gagner contre le Brésil en étant meilleur que le Brésil avec une équipe du Brésil qui était mauvaise. La Côte d'Ivoire n'a pas réussi à gagner alors qu'ils menaient au score, qu'ils ont eu des balles de 2-0, parce que il y a pas qu'un aspect footballistique avec ces nations-là. Il y a aussi un aspect mental. Il y a aussi une gestion des temps forts, des temps faibles.
0: Ce qui manque encore aux sélections africaines.
2: Exactement.
0: Tout à fait.
2: Parce que dans le rapport de force footballistique, je les vois parfois meilleurs. Des fois en difficulté, mais ils les regardent dans les yeux. Maintenant, ça va être l'aspect mental. Comment ils vont pouvoir, à 1-0, gérer ce 2-0 pour refermer le cercueil? Comme ce qu'a pas fait le Maroc contre le Brésil, où sur un but de Vinicius, ils se sont fait rattraper. Comme aujourd'hui, où Taïna Oulay qui a une grosse occasion, t'en as une d'Amad Diallo, t'en as une d'Adingra. Ça va être là aussi la marge de progression de ces équipes-là. Mais maintenant, si on doit être beaucoup plus terre à terre sur le match, moi tu ressors renforcé de ce match-là, parce que le 11 que tu as mis en place, parce que tu as réalisé face à l'Allemagne, doit te donner des idées, doit te donner des c'est une première heure plein de promesses pour la suite de la compétition.
1: Et c'est je suis pas sûr que ce soit plein de promesses.
2: Ah ouais,
1: parce que quand tu fais ton match, t'es bien dans le match, etc. C'est quand même très très dur de perdre à la fin. Il va, alors bien sûr, je pense qu'ils vont se qualifier, hein, parce qu'il y a un dernier match, même si c'est dur pour l'Équateur. Avec il y a but, hein. Il y a but, Xavier, là. Excuse-moi de te spoiler, mais il y a but. Hein. Non, c'est pas vrai.
4: Je me doute bien. J'ai pas non plus 2 minutes de retard.
0: T'as voulu le chauffer, mais c'est pas bon moment en plus, parce que t'as vu, il y a un arrêt de jeu. Parce que je veux dire, la vérité, on s'est dit, comme on a un peu d'avance sur Xavier qui commente le match, mais sachant, on s'est dit, on va le spoiler faussement. Sauf qu'il fait ça sur un remplacement, un changement qui dure 1 minute 30.
4: Parce que moi, stratégiquement, c'était pas terrible.
1: J'ai trop de respect pour Xavier.
2: Et en plus, tu joues pas vraiment en plus.
0: C'est une blague, je suis désolé.
1: Xavier, moi je voulais pas te spoiler sur ton travail complètement. Et eux, tu vois comment ils sont mauvais. Eux, ils voulaient vraiment que je te fasse genre qu'il y avait un vrai but, tu vois.
2: Oh, le flanc.
0: Là, il était bon ce qu'il a commencé à dire. Tu vois, il a pris la main. Je suis pas d'accord avec toi parce que. Ah, il y a but. Ah, il y a but. Tu sais, c'est Depardieu. Il y a but. C'est un autre Bergerac.
1: Tu choisiras un autre acteur.
0: C'est René Bergerac, ça va.
4: En tout cas, j'ai la stat du gardien qui a fait le plus d'arrêts en Coupe du Monde, hein, si ça vous intéresse.
0: Alors, vas-y, bien sûr. C'est
4: un gardien américain, vous pouvez le trouver, hein, évidemment. Il a joué à Everton.
0: C'est Timo Ward.
2: Ah oui.
4: Ward, Coupe du Monde 2014, 8e de finale contre la Belgique. Et 16 arrêts, il avait fait Timo Ward. Il avait perdu finalement les Américains après prolongation. Et pour l'instant, il en est à 15. Eloy Rome, donc, si j'ai bien compris. La prononciation.
0: Ma stat disait que c'était Michael Fischer.
4: 0-0, la 84e.
1: Très bien prononcé.
2: Michael Kitchen.
0: C'est Michael Kitchen, ouais, apparemment. Qui était...
2: Pourquoi?
0: Apparemment, effectivement, c'est Tim Howard. Michael Kitchen est le deuxième à avoir réalisé le plus de parades d'arrêt.
2: D'accord, ok.
0: Tu l'as pas?
2: Si, Kitchen Cuisine, Cuisine Room. C'est exceptionnel, c'est très fort.
1: Ok,
2: ok. Ouais, ouais, d'accord. Okay, la Côte d'Ivoire, sur la Côte d'Ivoire
0: tu disais, non, je disais, pas d'accord je ou pas ouais.
2: C'est juste pour, c'est juste pour la
1: Pening. Non, non, moi je disais que.
0: La Pening.
1: Moi je disais que je pense pas que ce soit vraiment très très rassurant pour. Pour... Bon, cette fois, il y a vraiment.
0: Non, non, c'est bon, arrête. Vas-y, vas-y.
4: Ouais, quasi encore, ouais, non, mais pas juste à côté, hein, c'est Ener Valencia, le vétéran qui est. Qui
2: est
4: le vétéran qui est toujours sur le terrain, toujours 0 à 0, la 84e. Ça finit par marcher.
0: J'ai cru, j'ai cru.
2: David, c'est pour ça que vous êtes toujours, en fait, tu vas aller faire une interview sur tes blagues.
4: Ouais, j'ai cru, j'ai cru. Là, c'était beaucoup mieux amené, Kevin.
0: Ce serait juste. Et t'imagines dans la vie, t'avais juste. 10 secondes d'avance sur les gens.
2: Ouais,
0: c'est 10 secondes dans le futur.
1: C'est un peu ce qui m'arrive.
0: 10 secondes dans le futur, mais t'es riche, t'es milliardaire. Mais
1: moi, c'est un peu ce qui m'arrive avec
2: 10 secondes.
0: 10 secondes d'avance.
2: Pourquoi t'es milliardaire?
0: Par exemple, tu paries.
2: Ah oui, d'accord.
1: Non, mais en fait, moi, c'est un peu ce qui m'arrive avec vous. Comme je suis un petit peu plus intelligent.
0: Pas mal.
2: Là, c'est bien.
1: Là, c'est souvent 2-3 secondes d'avance.
2: D'accord.
0: Maf est avec nous. Maf, est-ce que tu es Sincom qui Kemar Sfaé a trouvé son 11 pour le prochain match?
9: Oui, je pense qu'il faut garder le même 11. Hein. Je pense que avec ce 11, on va quand même dérouler face à cette équipe de Curaçao. Il y a eu de très belles choses qui ont été faites contre l'Allemagne. Il faut garder ça. Il faut garder ce plan de jeu. Il faut continuer. Il faut y croire. Je pense que il n'y a pas à se décourager. Je pense qu'ils vont réussir à se remotiver, mais. Le 11 d'aujourd'hui a donné satisfaction. En tout cas, moi, je suis très content de ce
2: Le gros problème, Maf, entre le premier match et le deuxième match, Maf, le gros problème, c'est que sur le premier, c'est les rentrants qui font la différence avec une association devant, avec Wai, avec Touré, qui n'avait pas donné satisfaction. Là, il a mis l'équipe qui a fini contre l'Équateur et qui a donné les 3 points contre l'Équateur. Sauf que derrière, en fait, ton banc n'est pas du même niveau. Et moi, pour moi, les entrants ont fait mal, mais dans le mauvais sens. Nicolas Pepe que j'ai trouvé très bon, mais Adingra, il a une énorme occasion qui doit faire mouche, et Seko Fofana pour moi n'a pas été génial non plus. Guessant par rapport à Boni qui calait énormément de ballons, j'ai trouvé Boni bien bien meilleur, donc ça va être aussi ça la justesse entre l'équipe qui commence et l'équipe qui démarre. Maintenant, dans l'équipe qui commence, il faut quand même parler de Cristina Oulai qui a encore fait un match extraordinaire. Le Iniesta ivoirien là, c'est à un moment donné, à chaque fois qu'il a le ballon, non mais c'est magique.
0: L'enfant de Youpou.
2: Non, mais à chaque fois, déjà qu'à la CAN, on l'avait vu contre le Gabon, même les matchs suivants, il nous avait émerveillés. À l'époque, on s'est dit, mais qu'est-ce qu'il fait à Trabzonspor?
0: T'as dit quoi tout à l'heure?
2: J'ai encore.
0: C'est un mec de Bastia, ouais, hein, qui fait une saison à Bastia.
2: Bastia, 2 millions d'euros, je crois. Il n'y a aucun club de Ligue 1 qui vont sur lui. On l'avait déjà dit à Rabat. Et là, j'ai encore vérifié. Il est encore à Trabzonspor, le mec. Mais là, parce que moi, je veux pas.
0: Il y a du
2: pas,
0: monde dessus
2: non,
0: déjà.
2: Non,
0: ça y est,
2: non mais
0: ça
2: je veux pas. Je veux pas dévaloriser l'Afrique. Mais là, on parle plus du Gabon. On parle de l'Allemagne avec Enmecha, avec Pavlovic du Bayern, avec Wirtz, avec Musiala. Ouais. Mais il y a des séquences où le petit, mais il s'est régalé. Il s'est régalé. Et je ne comprends pas pourquoi sur le premier match il a pas démarré. Et là, il y a un moment, il va falloir qu'Emer Sfaé il l'installe véritablement, parce que ce petit, ce qu'il a dans les crampons, mais c'est merveilleux.
0: Maf, t'es d'accord avec ça aussi.
9: D'accord avec toi, hein, Walid. Ouais, complètement d'accord avec toi. Hein. Inao, c'est notre crack. Hein. C'est celui qui apporte cette créativité au milieu. Pour rappel, tu sais, lorsqu'il avait été sélectionné à la CAN, on le connaissait pas encore bien. On entendait beaucoup parler de lui. Et lorsqu'il est rentré contre le Gabon, là, il a crevé l'écran à tel point que, oui, il fallait le mettre titulaire. Je ne sais pas pourquoi. Ener Sfaé ne l'a pas titularisé, il ne s'est pas inscrit dans la continuité pour justement lui donner du temps de jeu, lui donner le temps d'apprendre, de comprendre comment on fonctionne le haut niveau. Et c'est ce que je regrette, parce que là, pour en revenir à ce que Walid disait, par exemple, sur le premier match contre l'Équateur, c'est vrai qu'on a gagné le match. Mais si tu mets les entrants d'aujourd'hui contre l'Équateur, tu te facilites le match. dans l'autre jeu, il aurait fait énormément de bien en termes de créativité.
0: Bon, l'essentiel, voilà. Maf, c'est qu'il a rectifié le tir. Merci, Faye. Voilà, ça, il l'a compris. J'espère qu'il a compris pour le prochain match contre Curaçao.
9: Voilà.
0: Merci, Maf. Merci beaucoup,
2: voilà. Sabouko. En tout cas, l'équipe qui va prendre la Côte d'Ivoire en 16e, bon courage. Par contre, il y a juste la perte de Singo, on n'en a pas parlé.
0: Si, qui peut être
2: problématique. Et Caissier, sur la fin de match, qui a ressenti une alerte. Et ça, ce serait quand même deux très gros coups durs pour la Côte d'Ivoire.
0: T'as Guéladoué quand même qui peut assurer.
2: D'accord, mais Guéladoué, son premier match pour moi. Et Singo, derrière, c'est un élément très important, très important.
0: Merci, Maf. Bonne soirée à toi. À très vite sur RMC. C'est un plaisir de t'accueillir également. 82e minute.
2: Là, j'aimerais bien vivre quand même la fin de match. Non,
0: c'est ce qu'on va faire.
2: Si tu peux nous le permettre, parce que c'est un vrai coup. C'est un vrai coup de la part du Curaçao et c'est un vrai flop historique. C'est vrai flop, Équateur.
0: Ce serait la fête sur cette île de 155 000 habitants. Xavier Grimaud, pour la fin de ce match, on va entrer dans une minute dans le temps additionnel.
4: Exactement, ce serait terrible de craquer maintenant évidemment, attention parce qu'il y a encore les Équatoriens qui sont au bord de la surface de réparation, le centre, deuxième poteau, ah, ça touche le haut de la transversale, ce centre, je pense qu'il voulait centrer, finalement ça retombe juste sur le haut de la transversale, à ce centre venu de la droite et ils n'y arrivent pas, toujours pas, 15 arrêts pour Eloy Rome et 2,35 d'expected goal pour les Équatoriens, ouais, ce centre qui retombe, il n'avait pas bougé là sur ce coup-là, le gardien.
2: On vient de voir le supporter équatorien, là, le Eric Judor équatorien, là, il est dépité.
4: Le Eric Judor. Oui, et le sélectionneur équatorien, Sébastien Bekasese, qui c'est un peu un Iggy Pop qui aurait une hygiène de vie, un peu, je trouve.
0: Oui, c'est ça. C'est un Argentin, d'ailleurs.
1: On dirait On dirait Maxi Lopez.
0: Oui, c'est ça, t'as raison.
4: C'est vrai.
2: Non, on dirait Philippe.
4: Tout est dans les cheveux. Attention, le centre. Oh, pourquoi il frappe pas là? Oh, il doit peut-être tenter un petit pont pointu ou un extérieur du pied. Après le petit pont qu'il avait réussi à faire, c'était Gonzalo Plata qui était entré dans la surface de réparation. Il y aura 5 minutes de temps additionnel. On est entré à l'instant même dans le temps additionnel. Corner sur la droite en regardant les buts de Eloy Rome, le gardien incroyable du Curaçao. Alors, on est presque déçu maintenant qu'il égale pas le record de Timo Ward. Alors, il a encore le temps de le faire. Il lui reste 4 minutes 30 pour sortir encore un arrêt pour au moins égaler le gardien américain. Le corner sur la droite qui va être tiré dans un instant. Il y a l'arbitre chinois qui fait un peu la police de la surface de réparation. C'est au premier poteau. C'est dégagé de la tête. Ça revient à nouveau sur Cassedo qui va insister à droite avec Gonzalo Plata. Il y a notamment un centre alors qu'il y avait un dédoublement. Un nouveau dégagement de la tête de la défense du Curaçao avec Cassedo du bout du pied là, qui arrive à garder le ballon. Il y aura une faute sifflée, une main, non, on laisse l'avantage et non, il y aura une faute finalement sifflée bien et un carton jaune contre Astaner qui est entré en jeu il y a quelques minutes. C'est le cinquième carton pour le Castaner, très bien, comme l'ancien ministre. Oui. Castaner, ça ne s'écrit pas du tout pareil. En revanche, avec 4 minutes encore à jouer donc et un coup franc à suivre pour les Équatoriens. Okay. Il est très important évidemment. Ouais, il est très important d'aller chercher ce but pour l'Équateur, car ce serait effectivement une vraie contre-performance face à ce tout petit pays de foot, le Curaçao, qui a défendu comme des lions et qui pour l'instant tient un point homérique et qui serait une vraie récompense. Le coup franc sur la droite. On est assez loin, on est à plus de 40 mètres. On va aller chercher évidemment les grands gabarits dans la surface de réparation. Il y a Pacho notamment qui est monté. Oh, c'est tiré au deuxième poteau. Ouh, il a voulu la laisser sortir. Eloy Room pensant que personne ne suivrait. Il y a quand même un Équatorien, et en l'occurrence Incapié, qui est arrivé derrière pour essayer de redresser la trajectoire de cette balle sans conséquence. Toujours 0-0. Alors, on est dans le temps additionnel.
0: Puisqu'on est sur Curaçao, on loupe pas la fin du temps additionnel, bien sûr. On peut parler des grands frères néerlandais qui sont imposés 5-1 face à la Suède. Kevin, est-ce qu'elle t'a surpris cette sélection néerlandaise?
1: Non, elle m'a pas surpris parce que j'avais déjà beaucoup aimé moi leur premier match. Je les avais trouvé quand même en maîtrise face à une bonne équipe du Japon.
4: Curaçao qui a l'attaque. Curaçao dans la surface. Ah, c'est dommage, du bout du pied. Il a pas pu la prendre. C'est Castaner qui était servi dans la surface de réparation. Toujours 0-0.
1: Et donc non, moi j'ai bien aimé vraiment la maîtrise qu'ils ont eue dès le début du match. Après le premier but, ils ont gardé la maîtrise. Après le deuxième, ils ont gardé la maîtrise. Après le troisième, ils ont gardé aussi la maîtrise, même si il y avait quelques sorties bien sûr, parce que cette équipe de Suède, c'est quand même une équipe qui a de la qualité, notamment offensive. Mais j'ai beaucoup aimé. Attends, le premier but, c'est un but, c'est le plus beau but
0: collectif du mondial pour l'instant.
1: Collectif, ça part de derrière, collectif. Appui remise, appui avec Brobet. Moi, j'avais dit, les gars, je sais pas si vous vous rappelez, que contre le Japon, avec sa puissance physique, je comprenais pas pourquoi il était pas rentré à 30 minutes de la fin à 1-0, où il aurait pu aller faire très très mal.
2: Vraiment,
1: il a un profil très très très très intéressant, même s'il a eu un faux départ dans sa carrière lorsqu'il a été transféré assez jeune à Leipzig. Ça l'a pas fait, il est revenu à l'Ajax. Mais ouais, c'est un bon joueur. Et voilà, vraiment des buts à l'hollandaise, quoi. Tu fixes dans l'axe, tu écartes, l'ailier fait la diff, centre fort, et t'as de la présence devant le but pour marquer. Et non, franchement, c'est chaud.
2: Je trouve le score quand même un peu sévère. Moi, ce que je veux dire, c'est que les 20 buts sont vraiment exceptionnels. Vraiment tableau noir, des buts de très très grande classe. Tu sens qu'il y a vraiment la leçon bien apprise. Maintenant, moi, je trouve que sur la fin de première mi-temps, ça doit faire beaucoup plus 2-1 que 4-0 à la 60e minute, parce que le retour des vestiaires, il est quand même brutal de la part des Pays-Bas, avec, moi, je trouve, une défense suédoise cataclysmique, où sur les 1 contre 1 notamment, ils sont en grande difficulté. Mais j'ai trouvé que les Pays-Bas, notamment sur les transitions et sur le back four, moi je reste encore prudent. Van de Ven sur un côté, j'ai beaucoup de mal.
1: C'est là où il a commencé. Hein.
2: Oui, mais moi je le préfère quand même en
1: défense. Van Dijk, il est pas mal. Hein.
2: Non, je dis juste que Van de Ven, sur un côté, je suis pas sûr que ce soit là où il s'exprime le mieux. Et le mieux terrain, très fort avec le ballon, Gravenberg, j'ai trouvé encore une fois très très bien.
1: Mais Frenkie, il est bon.
2: Ouais, Frenkie aussi. Par contre, sans le ballon, moi je pense que face à des équipes de transition, ça peut être quand même ça peut être compliqué. Donc ils ont fait une grosse perf, mais juste attention, parce que la Suède, je trouve, notamment offensivement, a eu quand même pas mal de munitions dans le match, et j'ai trouvé le 5-1 quand même un peu boursouflé.
0: Tout le monde réclame.
4: Oui, on a frôlé le but contre son camp.
0: Pour le prochain match, notamment, côté suédois.
4: On a frôlé le but contre son camp pour l'Équateur, avec Ener Valencia là, qui s'était d'abord effondré dans la surface de réparation. Rien n'a dit monsieur l'arbitre. Derrière, sur un centre, c'est le défenseur du Curaçao qui a dévissé son dégagement du gauche et s'est passé à côté des buts. Ça aurait été dur de se prendre un but contre son camp à ce moment-là. Il y a un VAR check. En cours avec c'est bon, ça a été vu, l'arbitre chinois qui a bien dit aux équatoriens que ça avait été checké. C'est la dernière, on a dépassé les 5 minutes, c'est le dernier centre, deuxième poteau, c'est dégagé, ils vont pouvoir s'en sortir. Est-ce qu'ils vont avoir un dernier contre le Curaçao? Non, c'est terminé. 0-0 entre l'Équateur et le Curaçao. Bravo à ce tout petit pays, à cette toute petite île qui va ramener un point de ce... Ah non, attends, c'était pas fini du tout, ça y est, c'est terminé. 0-0 avec un homme du match, il est facile à trouver, c'est Eloy Rome, le gardien du Curaçao. Alors on le voit à l'image, il a fait le match de sa vie très certainement, 15 arrêts en Coupe du Monde, 27 tirs pour l'Équateur, 15 cadrés. On les voit en pleurs, on voit même Dick Advocaat avec les yeux humides, lui qui en a connu pourtant 78 ans, le sélectionneur du Curaçao. Mais voilà, c'est fort ce qu'ils ont fait, et c'est une des belles histoires de cette deuxième journée de Coupe du Monde. 0-0 entre l'Équateur et le Curaçao.
0: Les joueurs de Curaçao sont en larmes, les joueurs équatoriens aussi extrêmement déçus.
1: Il va nous faire une
0: les larmes de Dick Advocaat, le néerlandais qui avait quitté la sélection parce que sa fille était malade. Finalement, il est revenu un mois et demi avant la Coupe du Monde. Lui qui avait réussi à qualifier Curaçao, c'est un événement bien sûr. On n'imagine pas la fête à Curaçao. Ça va boire du Curaçao ce soir, évidemment. Je pense qu'il va y avoir une vraie roommate, hein. Équateur en revanche. Hein.
2: Ouais, mais je pense qu'il va prendre 11 millions d'abonnés, comme Vosigne.
1: Intéressant, ça, c'est ce que j'allais dire.
2: Là, le compte Instagram, il va chauffer. Par contre,
0: qu'on a évoqué hier avec Laurent Germain.
2: Allemagne-Équateur, MetLife Stadium.
0: Oui, t'as raison. Ça, c'est incroyable.
2: J'ai envie d'aller voir.
1: Ouais. C'est quand ça?
2: Troisième match.
0: Ouais. Dans 6 jours, je crois. Six jours. Ouais. Rapidement, quand même, un truc qu'on a évoqué avec Florent Germain hier, notamment, c'est Saliba. Ça, vous savez, c'est ses gènes au dos, ses douleurs au dos.
2: Il en a parlé en conférence de presse.
0: Il a expliqué qu'il avait quand même serré les dents sur le match contre le Sénégal. Hein. On avait fait un débat avec Flo.
2: Moi, je vais en parler dans les prochains jours, mais moi, je le mettrais sur le banc contre l'Irak, moi.
0: Oui, il faut le coffrer.
2: Frigo, Saliba, parce qu'il est tellement important que contre l'Irak, ça va aller quand même. Et même contre la Norvège, hein, s'il faut. En tout cas, pas de risque avec Saliba.
0: Tu vas répéter trois fois à chaque fois les mots maintenant?
2: Pas de risque avec Saliba.
0: Frigo.
2: Ok. Nico, Jamin.
0: Merci Kevin.
1: Pour ce soir.
0: Merci Kevin, merci Walid. Rendez-vous demain pour une très belle journée. Il y a des belles affiches encore demain. On sera là pour tout vous raconter, tout débriefer, bien sûr. N'hésitez
2: demain,
0: pas.
2: Espagne,
0: Tunisie, Espagne. Japon, Espagne, Arabie Saoudite, Uruguay, Cap Vert, Belgique, Iran, Nouvelle-Zélande, Égypte. Que dis-je demain ? C'est aujourd'hui pour vous en France que vous écoutez. Bien sûr. Ouais. Allez, nous, on va aller se reposer également, se coucher tranquillement.
2: Se reposer.
0: Une tisane, et on est là demain pour être plus fort, on l'espère. Bye bye, merci à tout le monde.
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4: La nuit de l'after continue jusqu'à 4h du matin et jusqu'à même 6h à vrai dire, avant le match de la Tunisie cette nuit face au Japon. On a un autre match à 2h tout à l'heure, c'est Équateur Curaçao. Les Pays-Bas donc ont battu la Suède 5-1, l'Allemagne bat la Côte d'Ivoire 2-1. Maxime Chano est là, Florent Gautreau est là et Daniel Riolo nous rejoint.
12: Salut les amis.
4: Polo Breitner également parmi nous, salut Polo.
13: Bonsoir Gilbert, bonsoir tout le monde.
0: Salut Polo.
12: Ah Polo, il est là, ça me fait plaisir. Ça c'est une victoire comme il doit aimer. La dernière minute, les Allemands qui font parler la supériorité. Bah, avec un vrai avant-centre en plus.
13: Bah enfin. D'ailleurs, il va falloir ouvrir le dossier.
12: Je savais qu'elle était ça. J'étais super excité de t'entendre. Polo. Tu sais que j'ai cru que tu serais pas là.
4: C'est quand même pas Klinsmann ou Rummenigge.
1: Non, c'est Gerd Müller.
12: C'est direct. Mais ça prend le ballon, ça se retourne, ça frappe.
1: Gerd Wundav.
13: Voilà. Non, mais ce soir, il y a plusieurs dossiers à ouvrir hein, quand même. Parce que au-delà du résultat, même si Thomas Tuchel a dit qu'à la fin, il n'y a que le résultat qui compte, ce soir, je me demande, au-delà de la victoire allemande, intéressante parce qu'on voit que l'équipe, techniquement parlant, elle est intéressante, mais il y a des joueurs qui ne sont pas au niveau et il y a des remplaçants qui sont plus que des remplaçants.
4: Alors, Polo, tu viens de nous faire une bonne introduction. Tu vas pouvoir détailler ça dans quelques instants, je précise. Juste que dans les deux heures qui viennent, on va parler de l'équipe de France tout à l'heure. On va, aux alentours de minuit 40, on va dire ce qu'on pense également de la victoire des Pays-Bas, large tout à l'heure face à la Suède, 5-1. On va donner notre avis sur le Brésil, également tout à l'heure après une heure. On va parler des statistiques folles de la Turquie qui a tiré 60 fois, mais qui est éliminée après deux matchs. Qu'est-ce qu'on a encore au programme ? L'Espagne qui tient une conférence de presse aujourd'hui. Et puis, parce qu'on aime bien s'amuser dans l'after, cette étude qui explique que si on est fan de Messi plutôt que Cristiano, on est de gauche, et si on est fan de Cristiano plutôt que de Messi, on est de droite. Voilà.
14: Je pensais que tu le ferais pas, Gilbert, ce truc-là. Je sais pas pourquoi, je me suis dit jamais il voudra qu'on fasse ça.
1: C'est un terrain glissant.
14: Je sais pas.
1: Avec Gilbert, rien ne lui fait peur, Gilbert.
4: Alors, Polo, lui, il n'est pas concerné.
14: Moi, ça me va, ça me passionne, ce genre de truc, ça me fait rigoler. Donc,
4: Polo, il n'est pas concerné, parce que lui, il est plus Michel Ballack.
13: Michel Ballack, oui. Ancien de l'Allemagne de l'Est, ouais.
1: Ce serait ça. Michel Ballack, ce serait quoi ? Plutôt gauche, alors ?
14: Non.
13: Je ne suis pas persuadé que Ballack soit quelqu'un de gauche, mais.
1: Non.
13: De toute façon, globalement, le football allemand.
14: Quand
13: tu étais
14: ancien de l'Allemagne de l'Est, tu deviens conservateur très vite en passant de l'autre côté.
13: Bah, ils sont même déjà conservateurs avant d'arriver. Donc
4: bon, alors le match. Les gars, Polo a commencé à parler. J'aimerais qu'on fasse un petit tour de table. Après, je te redonne la parole, Polo. On a vu un des plus beaux matchs de la phase de poule.
14: Absolument.
4: Là.
14: Avec une vraie rivalité. Deux équipes que j'ai trouvées très consistantes, homogènes. Maintenant, des deux côtés, j'ai trouvé à la fois des motifs pour être heureux. Pour être déçu, j'ai vu des occasions ratées, j'ai vu des défenses parfois limites et des attaquants ratés. Et c'est marrant, et entre faiblesse et qualité, on a vu un très bon match.
15: Après, il y a quand même un point important, et tu l'as dit Daniel, sur les histoires de quatre cartons, mais encore aussi sur la mi-temps et la deuxième, les changements. Les changements de l'Allemagne auxquels réagit un peu tardivement Faye amène l'égalisation allemande.
14: C'est la clé, hein. C'est la clé de ce tournoi.
15: Et les changements après la réponse de Faye un petit peu tardive amène à un moment l'action d'Adengra qui aurait pu, avec Pepe, qui aurait pu égaliser. Je trouve quand même que là, c'est intéressant aussi pour voir ceux qui ont de la ressource. Les équipes qui ont de la ressource, c'est celles qui n'ont
1: pas profondeur de banc.
14: Exactement, c'est ce point, c'est cette dernière
15: phrase. Les deux en ont, là.
14: C'est cette dernière phrase qui est très importante dans ce que tu dis. Parce que changer pour changer, comme je l'ai dit depuis le début, il faut arrêter toute la réflexion sur l'équipe dite titulaire et les remplaçants quand tu peux changer 5 mecs. Mais c'est d'une, à quel moment tu le fais,
12: et surtout qui tu fais entrer. Est-ce que c'est des mecs qui peuvent réellement apporter quelque chose?
15: Quand t'as Undav, tu vois la, tu
12: et,
15: vois la diff.
12: Et j'ajouterais que je sais pas si vous l'avez noté.
11: Il est même en ballotage favorable pour pouvoir être titulaire. Si tu le fais pas rentrer à un moment donné où t'es mené au score contre la Côte d'Ivoire, dans ce cas-là, laisse-le à la maison.
12: Et ben, tu l'as fait et le gars, il te fait l'addition. Qu'est-ce que tu veux de plus? T'es obligé de dire à Nagelsmann, bravo mon vieux. Mais en plus, je sais pas si vous l'avez noté, mais on est dans une Coupe du Monde qui se joue sur un rythme qui n'est pas du tout frénétique. On est sur, en moyenne, je crois, on doit être large, autour peut-être de 100 km/h par 100-105. Versus en Ligue des Champions, t'es tout le temps dans les 5-15 quand tu veux vraiment faire un gros match. Donc quand tu fais rentrer des mecs qui sont capables de t'impacter, de mettre du jus et de mettre une petite accélération au moment où moi je trouvais que les Allemands étaient en train de tourner à un rythme de sénateur, bah, la diff elle est là, quoi. Et tout ça, c'est des nouvelles données dans le foot, après
15: il y a un truc sur l'homogénéité dans les surfaces. Il y a beaucoup de monde dans les surfaces. Et ce qui fait la diff quand même, et moi ça me fait plaisir, c'est la technique et la technique d'attaquant. Versus Adingra, versus Undav, t'as vu la différence là, sur la rapidité d'exécution.
12: Ah non, mais je les vois dans les occasions de fin de match. Voilà. Quand Pépé lance la contre-attaque, qui donne un ballon
11: T'es sur deux joueurs complètement différents, hein, qui a eu du mal à Monaco et qui a roulé sur la Bundesliga avec ses 25 buts, me semble-t-il, cette année à Stuttgart. Et puis voilà, c'est pas non plus le même style de jeu. Moi, alors, de là à dire que c'était un des meilleurs matchs, moi je suis pas d'accord avec vous, c'était un très bon match.
12: Qu'est-ce que t'as vu comme meilleur match?
11: J'ai préféré par exemple le France-Sénégal, j'ai préféré le Brésil-Maroc, j'ai préféré l'Angleterre-Croatie, exactement. J'ai beaucoup aimé.
12: Moi, j'en prends pas deux dans ton paquet.
15: Angleterre-Croatie et celui-là, c'est les deux meilleurs.
12: Okay, celui-là, j'ai dit oui, mais France-Sénégal et Brésil-Maroc, je ne mets pas dans le paquet. Je mets pas là.
11: T'as 30 minutes où c'était sur un rythme de sénateur, tu l'as dit, jusqu'à l'entrée de Undav, jusqu'à l'entrée des trois joueurs allemands. L'Allemagne n'était pas là.
15: Non, mais ce qui est intéressant, c'est surtout la densité de haut niveau. C'est-à-dire que là, tu as vu deux. Moi, j'ai adoré la Côte d'Ivoire depuis le début de la Coupe du Monde. L'Allemagne, on connaît, c'est bien. En plus, avec les changements apportés, tu t'aperçois qu'il
12: Je trouve qu'on connaît pas tant que ça, justement.
15: Ouais, mais justement.
12: On dit on connaît un peu par habitude.
15: Non, mais là par exemple, ce que je veux te dire, c'est que le banc de touche, Undav et la qualité technique qu'il y avait, moi, c'est ça qui m'importe.
11: C'est sur deux actions, Flo.
15: Non, mais attends, j'ai aimé l'intensité de la Côte d'Ivoire, j'ai aimé le match de haut niveau que ça a été. Parce que là, on a quand même des matchs qui sont pas des matchs de haut niveau dans cette Coupe du Monde à 48, on en a parlé tout à l'heure. Là, t'as un match de phase finale de Coupe du Monde qui se respecte.
11: Parce que t'as deux équipes qui, si jamais la Coupe du Monde était encore à 32 équipes sera sûrement déjà qualifiée, enfin serait déjà qualifiée. Donc c'est sûr que tu peux pas comparer un match quand c'est Haïti qui joue, quand c'est Curaçao qui joue, quand c'est le Luxembourg qui est qualifié. Enfin aujourd'hui c'est ça la problématique de cette format de cette Coupe du Monde.
15: Luxembourg
11: n'est
15: jamais qualifié.
11: Mais si j'étais resté sur le terrain, on y serait. À l'instar de la Coupe d'Afrique des Nations, et on l'a très justement vu d'ailleurs, que ça a vraiment commencé à partir des huitièmes de finale. Mais c'est ce qui va se passer avec cette Coupe du Monde là. Oui, tu sais très bien qu'il y a des matchs qui servent à rien.
12: Tu vas avoir ou deux 16e qui vont valoir le coup. Le reste, ça continuera à être assez déséquilibré.
11: Et on a essayé de faire l'analyse du match du Brésil hier contre Haïti. Enfin, il n'y a pas grand chose à dire. On ne va pas leur manquer de respect aux Haïtiens, mais c'est des joueurs, c'est une équipe qui devrait normalement pas être en Coupe du Monde.
4: Bon, restons sur l'Allemagne. Et après, on parlera de la Côte d'Ivoire. Évidemment, le 32-16 est ouvert, supporters ivoiriens, si vous voulez participer. D'autant que la Côte d'Ivoire joue encore Curaçao. Donc, ils vont se qualifier, les Ivoiriens. Ils ont déjà 3 points. A priori, ils en auront 6. Et ils vont se qualifier. L'Allemagne, elle est déjà qualifiée ce soir. Ouais. Et donc, Polo, toi, tu penses qu'il va y avoir des débats qui vont s'ouvrir sur qui doit jouer, en fait, suite au coaching ce soir et à la Russie qui est remplaçant.
13: Mais il n'y a pas que ça. Parce qu'en fait, le 11 de départ est celui de Nagelsmann depuis début de la compétition et celui qui nous a proposé dernièrement, avec une petite surprise, c'est Nathanael Braun au poste de latéral gauche qui est passé devant Rome le jour de Leipzig. Mais si tu veux, après Curaçao, les débats sur est-ce que cette équipe d'Allemagne est mature ou pas ont déjà sorti malgré le 7-1, tout simplement parce que on sentait qu'il y avait une marge de progression de cette équipe qui était assez importante. Je parle pas de qualité technique individuelle des joueurs, ils sont supérieurs aux joueurs de la Côte d'Ivoire, il n'y a pas de Wirtz, de Moussiala dans l'équipe de Côte d'Ivoire. Il y a Diomandé évidemment, mais par contre collectivement la Côte d'Ivoire est assez impressionnante. Maintenant sur les deux buts encaissés par l'Allemagne, donc contre la Côte d'Ivoire et Curaçao, à chaque fois il y a un mec qui est pas replacé, c'est le même, c'est Nmecha. Et Nmecha, il doit être
12: des meilleurs depuis le début.
13: C'est ce qu'on pense en fait. Le problème, c'est que l'Allemagne prend deux buts qui sont dans sa zone, le repli défensif, il ne le fait pas. Donc ça va relancer sûrement le débat de Joshua Kimmich et ça pose la question de l'effectif de Nagelsmann, puisque Nagelsmann n'a pas pris de remplaçant Hakimich au poste d'arrière droit. Donc il y a la possibilité de mettre Brown et puis de côté gauche et puis côté droit, pardon.
16: Et là, peut-être perdu Schlotterbeck pour un ou deux matchs, peut-être aussi.
13: Alors peut-être, c'est pas sûr. Par contre, côté ivoirien, signe gauche, je pense que c'est raide. Hein. C'est
11: ouais, le vrai débat, c'est on est quand même sur aussi sur Leroy Sané quand même. Enfin,
13: il y a Leroy Sané et il y a Leroy Sané et Moussiala. Moussiala, parce que il est pas à 100% de toute façon. Moussiala, alors, Polo,
14: permets-moi d'ouvrir ce débat avec toi, parce que on a beaucoup parlé de la sélection allemande toutes ces dernières années et de son évolution. Tu viens de dire, il y a probablement plus de technique dans cette équipe d'Allemagne ce soir que chez les Ivoiriens, même si le milieu de terrain de la Côte d'Ivoire ce soir, moi, je l'ai trouvé plutôt intéressant. Mais parlons des Allemands. Oui. Depuis qu'ils sont arrivés dans le foot international, oui, on a eu l'habitude de dire que Moussiala nous régalait, que Florian Wirtz, c'était la petite pépite. Bon, Leroy Sané, il faut remonter, parce que moi, depuis 2017-2018, il m'a plus rien fait. Mais toujours est-il qu'à son époque, on a dit plein de bonnes choses sur lui. N'empêche que cette génération-là, bah, moi, quand Moussiala sort, Wirtz sur le terrain, j'ai toujours envie, tu sais, il y a le moment où tu t'emballes, tu t'avances un peu sur ton canapé, et puis tu dis, oh, allez, on a l'impression qu'ils vont grandir à un moment, ils vont se salir un petit peu, ils vont être un petit peu plus percutants, ils jouent propre, c'est des gamins, ils vont grandir. On a vraiment l'impression d'avoir une bonne. Tu sais ce que tu nous disais en rigolant il y a quelques années, là, les Allemands, c'est plus les mêmes, c'est des gentils garçons et tout. Là, t'as envie de les secouer, même le petit Florian Wirtz, je l'adore, t'as envie de le prendre par l'épaule, tiens, garçon, remue un peu, va me percuter un peu tout ça, sois un peu plus méchant. Quant à Moussiala, j'ai l'impression qu'il sort du jardin d'enfants, quoi. Et putain, je l'adore, le mec, hein. Mais,
11: je pense qu'il a encore dans la tête sa blessure.
16: Maxime et Polo ensuite.
11: Non, je pense surtout qu'il a encore dans la tête sa blessure qu'il a souffert avec Donnarumma.
14: Il faut en sortir,
11: ça l'a peut-être impacté parce que depuis, justement, ça, c'est quand même plus le même joueur, hein. Je sais pas ce que si vous êtes d'accord avec moi, mais
16: Emers Faé,
14: je vais entendre Polo là-dessus quand même.
16: C'est en direct Emers Faé qu'on peut écouter après le match.
17: Coach, la Côte d'Ivoire s'incline dans ce match face à l'Allemagne. Quelle analyse vous faites de cette rencontre?
18: Ouais, bon, on savait que ça allait être un match de haut niveau. Les deux équipes jouent à la première place. On a marqué en premier. Après, en deuxième mi-temps, on a eu un temps fort. Malheureusement, on n'a pas su mettre le deuxième. Et derrière, c'est une grande nation du foot qui sont revenus pour gagner le match à la fin. Bon, c'est dommage pour nous. Mais on a perdu avec honneur, on a fait un bon match. Ça s'est joué sur des petits détails et on a senti la différence d'expérience entre les deux équipes.
17: Est-ce que vous êtes déçu de ce résultat?
18: Ouais, toujours, on est toujours déçu d'une défaite. Je pense qu'on avait la balle de 2-0 en début de deuxième. On a eu la balle de 2-1 quand ils sont revenus à égalité. Malheureusement, comme je l'ai dit, sur des petits détails, on n'a pas fait face à des grandes équipes comme ça. Ben, vous n'êtes jamais à l'abri, donc c'est le foot. Mais bon, on va lever la tête. On a un troisième match pour aller chercher la qualif. Merci.
16: Voilà pour Emers Faé. On reviendra à la Côte d'Ivoire tout à l'heure.
14: Alors, Polo, sur ce qu'on a dit des joueurs là.
13: Mais ça fait longtemps que je dis que cette nouvelle Allemagne, qui a quand même été championne du monde en 2014, mais on l'oublie, mais il y avait encore les lames Schweinsteiger qui étaient encore là, hein, qui tenaient la baraque et qui, eux, avaient connu, j'ai presque envie de dire, l'ancienne Allemagne. Et c'est vrai que je les trouve toujours très gentils, moi, mais le football a aussi évolué comme ça. C'est-à-dire aujourd'hui, quand tu vois que le but de Pavlovic est refusé pour presque rien, il y a 15 ans en arrière, ce but aurait sûrement été validé. Donc il y a tout ça qui, à mon avis, rentre en compte. Mais le cas Moussiala est intéressant. Il n'est pas à 100%. Tout le monde le dit, tout le monde le sait. Compagnie a essayé de le faire revenir tranquillement au Bayern. Il n'a pas toujours été titulaire en cette fin de saison, justement parce qu'on a peur de rechute, etc. Donc ça, c'est important. Et moi, ce qui m'intéresse, c'est que Undav, c'est un joueur extraordinaire qui n'a pas une carrière linéaire comme beaucoup de Wirtz ou Moussiala, etc. Parce qu'il a 29 ans, mais c'est surtout quelqu'un qui a connu des championnats beaucoup plus petits et puis qui explose, on va dire, à 27 ans comme des mecs qui sont matures un peu plus tard. Undav, c'est 2 entrées, 3 buts, 2 passes décisives, hein, quand même. Et ce qui est intéressant, c'est que t'as une... En tant que remplaçant, mais moi j'aimerais bien. Il est le meilleur buteur allemand de la Bundesliga cette saison, deuxième derrière l'intouchable Harry Kane évidemment. Et c'est quelqu'un qui déçoit rarement Undav quand même. Il est capable à lui tout seul d'en mettre 3, parfois de rater. On le connaît. Et quand tu vois la performance de Moussiala. Et Undav, c'est pas un véritable numéro 9, hein, c'est un 9,5. Hein. C'est quelqu'un qui s'est distribué aussi. C'est la filière de Stuttgart avec Leveling notamment, etc. Et Voltemade, qu'on oublie, qui est un ancien Stuttgart et qui pourrait faire, ça pourrait être intéressant de faire des variations par rapport à Kai Havertz et etc. Et donc ce 11 de départ, moi, ce que j'espère, c'est que l'Allemagne va trouver sont 11 au cours de cette de ce tournoi, ce qui est un grand classique du football allemand.
14: Mais moi, je pense que c'est terminé de trouver le 11. Je vais le répéter tous les jours à chaque fois que je serai là. C'est fini cette vision-là. Il faut plus trouver le 11. Il faut trouver comment tu démarres et les 5 qui rentrent pour déstabiliser l'adversaire. Et qu'est-ce
13: que t'apportes. C'est possible.
14: C'est un nouveau
13: c'est
14: football.
13: Possible. Bah ouais, c'est possible, c'est comme les
14: breaks là, les breaks, le break boisson encore une fois ce soir, on a remarqué à quel point les Allemands étaient très bons jusqu'au break,
11: ça
14: a cassé totalement leur dynamique
11: après pour revenir sur
16: la pub, ils sont en train de changer le football à cet égard d'ailleurs.
14: Exactement.
11: Après pour revenir sur
13: c'est pas la pub, c'est le capitalisme.
11: Sur le
16: oui, enfin bon, ça revient, oui.
13: Non, ça revient pas même, c'est pas pareil.
11: Pour revenir sur l'analyse,
13: la nature du capitalisme, c'est changer toute activité humaine pour en faire du profit, c'est pas compliqué.
16: Non, t'inquiète pas.
11: D'accord. Non, mais pour revenir sur l'analyse là des joueurs. Alors certes, Moussiala, il revient de blessure, peut-être qu'on le verra meilleur. Mais c'est vrai aussi que les Ivoiriens en première période et avec le changement et la sortie de Fofana dans le 11 titulaire étaient plus puissants. Et en intensité, le milieu de terrain était plus puissant. Et Moussiala, j'ai vu dans ses yeux à un moment donné, il s'est dit bon, je suis en train de me faire broyer par une machine. Et il n'avait pas effectivement. Alors, le mental, le physique et peut-être, comme dit Polo, parce qu'il n'est pas encore à 100%, l'énergie pour aller lutter dans ce match-là. Donc c'est comme ça, peut-être qu'il le fera plus tard, mais je trouve que là où les Ivoiriens ont été bons, et dans la compo de départ justement, et même dans la compo, on va dire, de finale, la seule

0: Dingra n'a pas été actif. Donc, et moi, je suis très hypé par cette équipe.
1: Puisque tu parles de cette action, il y a quand même eu un monde clair dans ce match où la Côte d'Ivoire gagnait.
0: Bien sûr.
1: Elle pouvait, elle a eu les opportunités. Quand le match a commencé à se débrider, que les blocs se sont disloqués, ils ont eu la possibilité. C'était d'ailleurs des deux côtés, ça, on sentait que ça pouvait basculer. Et il y a notamment cette action qu'on a tous en tête, parce qu'évidemment qu'il ne doit pas contrôler, qu'il doit envoyer la frappe pied droit, il n'est pas loin du but, il n'y a même pas tellement besoin de l'enrouler, bon, s'il était capable de l'enrouler encore mieux, quoi. Mais enfin bon, on envoie une patate dedans et on voit ce qui se passe. Mais cette contre-attaque, elle peut donner la victoire à la Côte d'Ivoire. Après, peu importe que l'Allemagne a eu plus d'occasions ou que la Côte d'Ivoire, voilà, ce match a été assez indécis pour qu'il puisse basculer d'un côté ou de l'autre. Et ça, déjà, pour la Côte d'Ivoire, c'est une belle performance qui confirme ce qu'ils ont fait dans le premier match et qui annonce, sans catastrophe possible, en tout cas je ne l'envisage pas, une Côte d'Ivoire qui se qualifie parce qu'ils auront 6 points au terme de cette phase de groupe.
2: Écoutez, Yaya Fofana, il y a quelques instants après le match, le gardien ivoirien.
3: Yaya Fofana, vous faites un gros match, malheureusement la Côte d'Ivoire s'incline, vous avez retardé le but allemand. Quelle analyse vous faites de cette rencontre?
4: Ouais, on a fait un gros match, on a joué contre une grosse équipe allemande avec beaucoup d'intensité, beaucoup de physique. Je pense qu'on a répondu présent. Mais voilà, ce match, il s'est joué sur des détails aujourd'hui. On est très déçus. On voulait gagner ce match. Voilà, on voulait être qualifié dès ce deuxième match. On ne l'a pas fait. Il reste le troisième match contre Curaçao. Ça a été un match pas facile. Et voilà, aujourd'hui, je suis fier de l'équipe. Je suis fier du staff. Je suis fier des supporters ivoiriens. Je suis fier des ivoiriens. Je suis très heureux aujourd'hui, mais malgré la défaite.
3: Est-ce que vous avez des regrets?
4: Ouais, on a des regrets, forcément. Surtout en deuxième mi-temps, on se crée quand même pas mal d'occases. En début de deuxième. Donc on a l'occasion pour tuer, pour mettre le 2-0, mais bon, on ne le fait pas. Et voilà, eux, ils sont cliniques, hein. C'est les Allemands, on les connaît. Hein. C'est le haut niveau. Et aujourd'hui, on se fait punir à la fin, ça fait mal. Mais bon, c'est comme ça, on apprend. Et voilà, c'est pour aussi la jeunesse aussi. Les futurs, voilà, on apprend. Voilà.
1: J'aime pas trop cette interview, moi. J'aime pas trop cette interview parce que qu'il soit fier, évidemment, toute la première partie de l'interview, j'aime bien. Oui, il a raison. Il peut être fier de son équipe, il peut être fier de ce qu'il veut. Mais c'est une interview de loser, un peu. C'est un peu genre.
2: En mode, c'est les Allemands.
1: On continue de faire un complexe. Les Allemands, en plus, la phrase, c'est des Allemands. Tu vois, bon, les Allemands, ça fait très, très longtemps qu'ils sont plus comme ça. C'est comme si on disait, si on osait encore dire aujourd'hui, les fins de match, les Italiens maîtrisent, c'est les vieilles images et les vieux clichés, tout ça.
5: S'il avait dit l'inverse.
1: S'il avait dit l'inverse sur les Africains, je te dis même pas, c'était fini, tu sais, prison, voilà. Donc, j'aime pas du tout ce genre de choses-là. Mais surtout, je pense que, au-delà de ça, ça dévalue. Je trouve que quelque part, alors qu'ils pensent livrer un sentiment positif sur son équipe, ça dévalue presque le match de la Côte d'Ivoire, que j'ai trouvé très consistant. J'aime cette équipe, elle sait faire plein de choses. Et dire je suis content, on a perdu, c'est l'Allemagne en face, je m'en fous grand que ce soit l'Allemagne en face. Franchement, vous aviez les moyens, comme je l'ai dit il y a deux secondes. Il y a un monde où la Côte d'Ivoire le gagne, ce match. Ouais, parce qu'il y a eu pas mal de séquences. Hein. Ça a été un match un peu de séquences. On a eu une bonne séquence de l'Allemagne, puis une bonne séquence de la Côte d'Ivoire. Et ça a été très mouvant dans ce match-là. Alors qu'à un moment, les Allemands, sur la fin, aient été un petit peu plus décisifs, peut-être. Mais la Côte d'Ivoire, très franc, ils pouvaient le gagner, ce match.
5: C'est vrai qu'il y a
1: Donc, si derrière l'analyse, c'est on est quand même content, on a perdu, machin. Non, mon gars. Des regrets, tu peux en avoir. Parce qu'il y a vraiment, quelque chose à faire. Et c'est ce vieux truc de on joue une grande nation de football.
2: Il est fier.
1: Que l'Allemagne soit un plus grand pays de football que la Côte d'Ivoire, ok, on sera tous d'accord. Le nombre de titres et tout, évidemment, ça dit ça. Mais aujourd'hui, t'as un très bon football en Côte d'Ivoire, t'as des bons joueurs. C'est une nation qui progresse. Viens pas me livrer cette espèce d'interview un peu victime, là, ça me plaît pas trop.
5: Un peu trop de respect, mais s'il avait dit l'inverse, qu'est-ce qu'on aurait dit? On aurait dit ils sont arrogants, ils sont
1: abusifs. Non, mais quelle arrogance, il a le droit d'avoir des regrets sur ce match.
5: L'opinion publique, mais je suis là où je suis d'accord avec toi par rapport à ce match-là. T'es plus proche à un moment donné du 2-1 pour la Côte d'Ivoire que l'inverse. Ouais. Après, c'est la différence par rapport à la finition. Et c'est drôle ce que tu dis, Daniel, parce qu'on en parlait tout à l'heure pendant le match par rapport aux pauses pub que Gilbert a très justement renommé les pubs commerciales.
2: Non, j'ai dit cooling break, mais il faut dire la pause pub.
5: C'est un peu ça, oui, en effet. Ouais. Et en fait, tu te rends compte que ça casse les dynamiques de chaque équipe. Hein. Et t'as vu, on a eu des temps forts ivoiriens, on a eu des temps forts allemands, et à chaque fois, ils ont été cassés carrément, quasiment, ah oui, par
2: nous,
5: rapport
2: ça nous

0: formatent le foot.
1: Exactement, donc ça change un petit peu la donne. Après, pour revenir par rapport à cette interview, moi je trouve qu'elle est pleine de respect, peut-être trop de respect, en tout cas quoi qu'il en soit, la Côte d'Ivoire, moi j'ai trouvé qu'ils ont donné un très très beau visage du football africain. C'est un peu le cas hein, depuis le début de cette compétition. Honnêtement, les sélections africaines depuis le début de la Coupe du Monde, c'est
0: Tunisie,
1: quand même
0: l'Afrique du Sud, c'est pas top.
1: À part évidemment quelques équipes, mais on est d'accord quand même on a vu des beaux visages. Non, Maroc c'était sympa, Sénégal c'était costaud. Enfin,
2: ça fait moitié Max
1: Moreau. Ouais, bon, on a vu pire sur des entrées. On a vu pire sur des entrées de Coupe du Monde.
3: Ce qui est bien intéressant, c'est que les cadors, ceux qu'on attend, c'est-à-dire Maroc, Sénégal, Côte d'Ivoire, ceux qui ont les meilleurs rankings, ils sont là. A priori, ils sont là. Et je suis d'accord avec Daniel sur ce point, c'est que justement dans le discours, j'ai vu une évolution. Et moi, j'ai milité, on en a parlé, il y avait même des débats dans l'After et Génération After avant qu'on parte aux États-Unis sur le Maroc face au Brésil. Est-ce que ce sera un exploit? Et je me souviens en avoir parlé avec Elton Mokolo. C'est vrai que non, on peut plus dire c'est un exploit de battre ce Brésil qui se cherche depuis quelques mois. Sûr. Tu peux aller taper le Brésil en face de poule de la Coupe du Monde. Oui, mais tu peux. Et là, aujourd'hui, la Côte d'Ivoire en sortant du terrain, ils doivent se dire c'est incroyable, on doit gagner ce match contre l'Allemagne.
1: C'était exactement la même chose entre le Maroc et le Brésil, le Sénégal et la France. Aujourd'hui, c'est des nations. Tu l'as dit.
3: Mais c'est bien de les regarder dans les yeux. Moi, ce qui compte, c'est que ces nations-là, que tu viens de citer, les trois, ont regardé des adversaires costaud dans les yeux et on aurait pu les battre ou les embêter.
2: Plus globalement, il y a une vraie redistribution des cartes et des forces dans le football international. Quand tu regardes le match de ce soir, tu te dis ok, bah la Côte d'Ivoire elle a pas.
3: Mais moi, aucun moment avant France Sénégal, avant Brésil Maroc et avant le match de ce soir, à aucun moment moi perso je me suis dit c'est gagné pour l'équipe attendue.
1: Tu pensais que le Maroc tiendrait le Brésil de cette manière?
3: Oui, j'ai mis tous les pronos. Tu peux dire non, j'ai mis tous les pronos sans vite.
1: Non, mais c'est pas une histoire. C'est pas une histoire de score parce que le score, on l'a vu contre la Côte d'Ivoire.
3: Tu me poses la question. Je te dis, évidemment, je voyais pas le Brésil dominer forcément le Maroc. Je voyais absolument pas l'Allemagne dominer forcément la Côte d'Ivoire et je voyais absolument pas la France. D'ailleurs, c'est même la France qui m'a le plus surpris dans son côté grande nation dans la façon dans la deuxième mi-temps ils ont un peu broyé. Ouais, là pour le coup le Sénégal sur la deuxième mi-temps mais la première elle est dans le sens que j'estimais possible, à savoir une équipe qui se fait challenger parce que ils ont pas du tout à rougir ces équipes-là, ils ont le niveau pour
1: après
3: ça.
1: Le dénominateur commun de toutes ces équipes qu'on a donné, les équipes africaines, c'est qu'elles ont un tel impact physique que sur la première mi-temps, quand les joueurs sont en grande forme, ils arrivent vraiment à mettre en difficulté les équipes, enfin en tout cas les nations européennes. Mais on le sent sur la régularité, en tout cas sur les 90 minutes de match, ils arrivent quand même pas à tenir et c'est souvent là d'ailleurs que la différence se fait entre les deux joueurs.
0: Alain est avec nous au 32-16, les gars, supporters ivoiriens. Alain, bonsoir.
3: Salut Alain.
4: Bonsoir la team.
1: Salut Alain.
4: Bonsoir
0: Alain, t'es aux États-Unis?
4: Oui.
0: Bon, t'as vu les matchs
4: dans la zone de Dallas. Oui, d'accord. Oui, j'ai vu le match.
0: Ouais. Alors bon, est-ce que toi, t'es fier de ton équipe là, ou tu te dis c'était l'occasion en or d'enfoncer le clou et de montrer qui on est? Enfin, comment tu réagis là suite à ce qu'a dit Fofana?
4: Bon, je dirais que c'est partagé, hein. Oui, je suis fier, mais en même temps, perdre à la dernière minute sur un mauvais alignement, c'est quand même difficile, quoi.
0: Oui, Conan qui traînait. Pas très barbare, Conan.
4: Une passe directe du milieu de terrain, c'est. C'est ça. Une passe directe du milieu de terrain, bon, ça paraissait trop facile. En général, tu fermes, au fait, ton milieu. Mais là, c'était trop direct. Mais bon, on est quand même fier d'eux. Parce que, bon, tu ne veux pas quelques années en arrière, tu te disais que tu jouais contre l'Allemagne. Bon, tu te demandais, tu prenais combien, quoi. Mais bon, là on est vraiment, vraiment, vraiment fiers d'eux. Et avec le nouveau format et le fait qu'on joue le Curaçao en dernière position, bon, on ne peut pas mettre la charrue avant le bœuf, mais on est assez confiants parce que, bon, le numéro 1, le goal, enfin, le but précis, c'est quand même de passer le premier tour au moins. Mais on est en bonne posture, je dirais.
0: Bon, il y a quelques joueurs dont il faut qu'on parle quand même. Alors, Seko Fofana n'était pas titulaire
2: soir. Seko Fofana, je pense qu'on a vu que c'était plus la peine de
1: compter. Il a fait une bonne rentrée quand même. Il a fait une bonne rentrée.
2: Pas 90 minutes, je ne sais même pas s'il
0: a fait une bonne rentrée. La révélation, c'est l'ancien joueur de Bastia Oulaye.
1: Oui, c'est un très bon match.
2: Avec
4: et sans lui. Très bon match. Il est toujours. En fait, il a un bon toucher de balle et il est très serein quand il a le ballon.
3: Ouais, moi, je trouve qu'il a les deux. Moi, je trouve que c'est un milieu incroyable qui récupère et qui lance ses actions. Il a fait deux doubles contacts, très bon joueur de foot. Il a du ballon, c'est vraiment le meilleur. Mais le milieu.
2: Fofana, en revanche, je m'en parlais plus finalement. Non, mais moi, au placard.
3: Moi, je parlais du milieu de départ. Je trouve que Sangaré, Caissier et avec Oulaï, c'est vachement bien, c'est vachement fort. Après, moi, la question que je me pose pour la suite, je ne sais pas si tu seras d'accord, c'est la blessure de Singo qui avait l'air assez dévastée, parce que ça peut avoir un impact.
0: On
3: ne
0: sait pas trop encore. Hein.
4: Oui, on ne sait pas trop encore, mais en fait, avoir sa réaction, tu as l'impression que c'est un peu grave quand même.
3: Bien sûr.
4: Parce qu'il était en pleurs et bon.
3: Et là, moi, le Agbadou que j'avais vu au premier match, qui n'était pas aussi rassurant. Alors que Singo, lui, il était. Bon, voilà, c'est. Moi, c'est important pour la défense, là.
1: Après, tu peux faire rentrer Galadoué. Je sais que ça fera très, très plaisir à Gilbert. Si Singo devait.
0: Je sais pas pourquoi il n'a pas joué Galadoué, d'ailleurs.
3: Non, mais moi je pense qu'il n'a pas été génial. Mais Singo, il peut jouer côté droit, mais il joue aussi dans l'axe. Moi, c'est là aussi que Singo peut faire du bien.
0: Galadoué à la place de Collant, peut-être qu'il est aligné à la fin du match.
1: Tu mets Kosunou avec Badou dans l'axe, et puis tu fais rentrer Galadoué à droite, ça peut passer. Donc, mais je suis d'accord avec toi, surtout par rapport au but qu'il avait marqué.
3: Moi, je parle pas à la suite de la compétition. Avoir vraiment les meilleurs. Et moi, je disais avant qu'il se blesse, Chat Noir, je vais porter la poisse.
2: Que c'est un le temps qu'il passe sur le terrain, il est incroyable.
1: C'est un très bon joueur.
2: Incroyable.
0: Fofana est un gardien sous-côté.
3: Très bon gars, très bon match.
0: À l'époque, quand il était à Angers, il s'est retrouvé dans un petit club turc. Je pense qu'il aurait mérité.
1: Excellent match. Sous-côté, mais bon, quand t'es sous-côté, tu te retrouves pas à Rize Sport. Mais il a fait une très belle saison à Angers, je suis d'accord avec toi. Mais bon.
0: Je sais pas, peut-être qu'il a pas les bons agents, j'en sais rien.
1: Ou il est peut-être pas sous-côté.
0: D'accord.
1: Non, bah, très bon gardien.
0: Merci Alain, en tout cas. À très bientôt pour reparler de la Côte d'Ivoire.
3: Là, il fait un match.
1: Non, très très bon joueur. Manger, super. Non,
3: il faut les sortir.
0: Aujourd'hui, on a vu des bons gardiens. On a vu un très bon gardien hollandais aussi. On va en reparler dans quelques instants.
1: Le gardien de Brighton.
0: Exactement. Justement, Pays-Bas, Suède dans quelques secondes au programme. Et ensuite, l'équipe de France. Les nuits de l'after continuent. On est là jusque très tard avec dans maintenant 1h20. Un autre match, Équateur-Curaçao. Je ne sais pas si celui-là vous maintiendra réveillé jusqu'à 4h, mais comptez
3: avec
0: sur...
3: Avec un bon cocktail, tu peux regarder Équateur-Curaçao.
0: Voilà, comptez sur Nicolas Jamin et Kevin Diaz.
3: C'est un bon cocktail. Voilà. Diaz-Jamin, c'est un bon cocktail.
1: Le problème, c'est qu'on ne parle pas beaucoup de football.
3: Il parle trop, Nico.
1: Ouais, pas beaucoup de football à cette tranche-là. Mais...
0: Ah oui.
1: Ouais.
0: Le problème de Kevin, c'est que j'ai l'impression qu'il... Qu'est-ce qu'il fait pendant la journée?
2: Est-ce que
3: quelqu'un
2: a perdu sa trace?
3: Tu sais ce que j'ai fait, Daniel? J'ai mis un traceur dans sa chaussette.
1: Et on le voit beaucoup.
3: Et donc, je vois le truc, il fait 127
1: km/h. Il a 32 km depuis 8h du matin.
0: Allez, à tout de suite dans l'after.
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0: Il est minuit 40 en France, il est 18h40 ici dans le studio new-yorkais de l'After où Maxime Chano est là avec moi, Daniel Riolo est là, Florent Gautreau est là également. Tout à l'heure on va parler de l'équipe de France, on va parler du Brésil, de l'Espagne, de la Turquie, pas mal d'actualités à balayer d'ici 2h du matin tout à l'heure. Mais là revenons quand même quelques instants sur l'autre match de la soirée, c'est Pays-Bas-Suède, qui était aussi un match très sympa d'ailleurs. Avec beaucoup
2: c'est une
0: de
2: plutôt belle journée, hein.
1: Très bon match.
0: On est sur une bonne journée là.
2: Ouais.
0: Donc 5-1 pour les Hollandais qui ont offensivement ont impressionné. Et la Suède qui. C'est pas dégueulasse la Suède, franchement.
2: Donc tu es d'accord et je pense qu'on a tous vu le même match.
3: C'est sévère.
2: C'est une raclée.
3: Ah bah c'est raclée sévère.
0: Il mérite pas la raclée.
2: Mais ouais, le score, c'est... il est, ouais. Mais ouais. Le score, il est vraiment boursouflé. T'as d'un côté l'impression que les Pays-Bas, chaque attaque ou chaque frappe, c'était cadré, ça rentrait, ça faisait but tout le temps. En plus avec des attaquants qui jusque-là dans leur vie, pas dire que c'était des extraordinaires buteurs. Et de l'autre côté. Moi, j'ai pas trouvé que c'était mal, la Suède. Il y a eu des belles attaques. Isaac et Jokeres ont pas été mauvais du tout. Il y a eu des frappes cadrées, des très bons arrêts, puisque tu l'as dit tout à l'heure, tu l'as mentionné, tu voulais parler de Verbruggen. Bah, il a fait un gros match.
1: Très, très bon.
2: Le 5-1 me semble très exagéré. Ouais. Ça donne une très belle victoire aux Pays-Bas.
3: Tu sais que tu as 9 occasions à 15 en faveur de la Suède.
1: Ouais, non, c'est
3: dans ce match. Tu as 16 tirs à 10 en faveur de la Suède.
1: Mais à contrario, par rapport au match des Pays-Bas contre le Japon, où je les avais trouvés très sur deux et ils avaient un peu levé le pied, là, ils ont continué. En fait, c'est la différence entre le premier match et le second match, où est-ce qu'ils ont justement continué. Ils sont beaucoup passés par les ailes aussi. Ce qui n'avait pas été forcément le cas contre le Japon. Et après, tu l'as dit, la Suède s'est réveillée un peu tard, en fait. Ils ont eu 30 premières minutes très difficiles. Et puis, au bout de 30 minutes, ils ont changé, ils sont adaptés. Hein, t'as vu, ils ont fait redescendre Isaac. Refait redescendre Isaac un petit peu en tant que numéro 10. Donc, en perte de balle, c'était un peu mieux et c'était plus difficile pour les Hollandais. En l'occurrence, ils ont essayé de contourner un petit peu l'axe du terrain suédois. Mais derrière, ouais, c'est vrai qu'ils ont été très, très mal payés, les Suédois.
2: Alors, est-ce que ça fait,
0: vas-y Daniel.
2: Est-ce que ça fait remonter j'avais du mal un peu à situer les Pays-Bas dans cette Coupe du Monde. Est-ce qu'ils sont dans une sorte de deuxième chapeau? Je pense que c'est exagéré de les mettre dans les favoris. J'aime leur milieu de terrain. Je les mets avant la Coupe du Monde. Ça se confirme. Déjà, quand tu joues avec Gravenberg, De Jong, Reinders, il y a du ballon. Il y a un peu tout ce qu'il faut dans une grande équipe. Devant, s'ils continuent à être efficace comme ça, oui, ça va devenir sérieux. Parce que c'est des mecs qui sont, tu vois, Gakpo, moi je sais jamais. Il peut m'arriver d'adorer ce joueur et de pas l'aimer. C'est un coup efficace, un coup pas efficace. Brobet, bon bah quand tu regardes un petit peu son passé, c'est Sunderland. Je sais pas combien de buts il a mis cette année. Je sais même pas si il doit même pas être à 10. Je sais même pas s'il a 5
0: 7.
2: Buts. Combien?
0: 7.
2: Ouais, bon, donc pas 10, quoi. J'allais dire 5 limite. Bon, c'est un peu plus. C'est pas un grand buteur. Bon, là, le gars, il fait un gros match. S'il continue sur une Coupe du Monde comme ça, ça c'est déjà vu, hein, dans une Coupe du Monde. Les mecs, ils sont touchés par la grâce sur un tournoi et ils étaient pas bons avant et ils sont pas bons après. Il y a des bons joueurs dans cette équipe. Si ça tourne bien, ça peut emmerder beaucoup d'équipes dans ce tournoi, les Pays-Bas. C'est vrai.
1: Mentalité, hein, je t'avais dit, des Pays-Bas qui m'avaient ennuyé sur le premier match. Et là, j'ai le sentiment qu'ils ont peut-être dû prendre un petit coup de soufflante de la part de leur entraîneur. Et là, ils ont vraiment appuyé sur le gaz carrément pendant 90 minutes.
2: Toutes les phases de transition, ils les jouent quand même bien et ils ont les joueurs pour bien les jouer. Et après, ils peuvent faire mal sur ces phases de transition.
3: C'est presque plus défensivement que je crains. Pareil quand la pente va s'élever. Parce que milieu et devant, surtout avec Brobet qui a apporté, y compris Dobu, sur le but où il est quand même, il revient chercher le ballon, il fait la planche et derrière c'est lui qui récupère. Là t'as quand même l'attaquant qui manquait là depuis sur le premier match. En revanche, la question qui se pose, y compris sur Van Dijk d'ailleurs, derrière, même si effectivement il y a un gardien qui a été bon, mais c'est vrai que voilà,
2: ça concède quand même beaucoup.
3: Ça concède. Là, quand je vois beaucoup de tirs, beaucoup d'occasions concédées, évidemment pas d'efficacité. Et pourtant, il y avait des bons attaccants, hein, de l'autre côté. La vraie question normalement, on dit dans une Coupe du Monde,
2: ça tourne bien dans beaucoup de matchs.
3: Qu'il faut un attaquant, des attaquants qui marquent, évidemment, comme on a vu là dans les derniers matchs, et une défense solide. Là, si tu te poses sur ce critère-là, c'est peut-être l'interrogation pour répondre à ta question, qui est de savoir où tu les situes. C'est le pire bémol pour moi.
1: Surtout quand tu vas tomber contre des attaquants qui prennent de la profondeur, je suis d'accord avec toi. Ils ont peut-être un manque de vitesse derrière. Après, si Verbruggen continue à jouer de cette manière, ils vont aller loin.
2: Dans combien d'équipes, on a vu depuis le début, on soulignera un problème devant, un problème sur les côtés. Oui, si on fait la liste comme ça à la volée, vite fait. L'Argentine a brillé, mais on se dit déjà que Otamendi et Lisandro Martinez, peu importe qui ils font, c'est vrai qu'il n'a pas joué.
0: Romero Martinez. Ouais.
2: Voilà, mais bon, on se dit qu'il y a peut-être faiblesse. Ouais.
3: La France, on l'a dit. Hein, éventuellement la France, ouais, on a même parlé sur les côtés.
2: Nous, notre charnière, c'est ça,
3: sur les côtés.
2: On dit que c'est pas terrible.
1: Oui, t'as aucune équipe qui est complète à 100%, bien sûr.
2: Ça peut poser un problème. Les Allemands, ça peut poser un problème. Oui, mais enfin, finalement, des points faibles, on va en trouver dans beaucoup d'équipes.
1: À contrario, Daniel, tu fais la comparaison avec la France. Ok, c'est moyen sur les côtés, mais tu sais que c'est très fort devant. C'est pareil par rapport à l'Argentine. C'est peut-être moyen dans l'axe de la défense, mais c'est meilleur au milieu. Là, au niveau des Pays-Bas, je ne sais pas quel est vraiment.
2: C'est pour ça que je ne les mets pas dans les favoris.
1: Il y a ce trio milieu défensif qui est costaud, et je suis d'accord avec toi. Dans l'utilisation du ballon, c'est exceptionnel. Maintenant, c'est vrai que le reste des joueurs, je trouve que c'est pas plus que moyen. Ça serait leur manquer de respect.
2: C'est
1: mais voilà,
2: c'est
1: la raison pour laquelle. C'est la raison pour laquelle on n'est pas dans les favoris.
2: Il faut que ce soit rose dans tous les matchs, comme ce soir. Quoi. Genre, dès que ça frappe, c'est dedans.
1: Parce que ne le laissons pas avoir par le score, parce que tu le dis, si on n'avait pas eu un Verbruggen en état de grâce,
3: moi, je suis d'accord.
2: Moi, je suis d'accord. Jimmy Sommerville, il rentre, il prend un ballon, bim, bim, bim, frappe.
0: Et ensuite, on a Chazem au 32-16.
3: Pour moi, le score est dingue.
0: On va appuyer sur Chazem tout à l'heure.
3: Et dans cette. On va reconnaître sa voix. Sur le score, effectivement, fait très mal, parce que c'est vrai qu'un 5-1 sur un match comme ça, c'est dingue. Tu as parlé de la Turquie pour d'autres raisons, avec 60 tirs en deux matchs qui perdent deux fois. C'est évidemment ce sport de con dont parlait Luis Enrique en parlant du foot, parce que dans ces cas-là, mais ça, on le connaît, ce sport. Et c'est vrai que dans ce cadre-là, le score peut être un peu trompeur, y compris pour les supporters, parce que tu t'enflammes souvent en disant, ça y est, on a trouvé les Pays-Bas, ils sont lancés, ils sont partis. Je suis assez d'accord pour dire qu'il faut être très, très méfiant avec ces scores-là.
0: Chazem, bonsoir.
8: Bonsoir, bonjour, mes amis américains.
0: Ah, toi, t'es notre ami hollandais.
8: Eh oui, je ne sais pas si vous vous rappelez, je vous avais eu à l'Euro 2024. Mais ça fait un
0: moment. Je m'en souviens.
8: C'est un plaisir de vous parler. Déjà, salutations à tout le monde. Daniel, je t'adore. Et grand salut aussi à mon confrère du Benelux, Maxime.
0: Qui a un maillot des Pays-Bas en plus. Parce qu'il y a une solidarité du Benelux. C'est mytho, ça.
8: En l'occurrence, oui.
1: Vous aimez bien nous battre.
0: Les Hollandais, qui sont un peu hautains et tout, qu'est-ce qu'ils en ont à secouer des Luxembourgeois?
8: Non, faut pas faire de généralité, Gilbert.
2: Mais ça parle aux ailes.
1: On parle surtout un jour entre nous. Après, les Hollandais, voilà.
0: C'est les Belges que vous méprisez.
8: Pour nos confrères.
1: On méprise beaucoup de gens.
2: Pas les Flamands. Pas les Wallons un peu, mais pas les Flamands. Les Flamands, vous ne méprisez pas les Wallons un peu. Ils n'ont pas assez de blé pour vous.
1: Pas moi, j'aime tout le monde, Daniel. Mais c'est vrai.
0: Bon alors, Chazem, qu'est-ce que tu nous dis là de l'équipe des Pays-Bas ce soir?
8: Alors déjà, en préambule, déjà je suis très content que vous parliez des Pays-Bas, parce que j'aimerais quand même vous sensibiliser vraiment rapidement à l'importance de cette Coupe du Monde pour nous, les Hollandais. Et je pense que mon cas ressemble à pas mal d'autres Hollandais.
0: D'ailleurs, les Hollandais, mais ils n'ont pas de problème d'argent pour venir voir les matchs apparemment, parce que le stade, il était orange.
8: Grande surprise, ils sont venus en nombre, et je ne m'y attendais pas du tout. Donc je suis vraiment très surpris par ça. Ils représentent bien le pays, même si le plus important, c'est pas de faire les clowns et d'être viraux sur les réseaux sociaux, mais c'est de faire briller le pays sur le terrain. Mais bon, ça, c'est pas entre les mains des fans. Ça, c'est encore autre chose. Mais en tout cas, voilà, je tiens quand même à dire qu'on a tellement besoin d'une victoire en Coupe du Monde. Je sais pas si vous réalisez, mes amis.
0: Que vous cherchez depuis l'éternité.
8: Que ce soit mon père et toute sa génération, puis les suivantes, on a tellement vécu de traumatismes, on n'en peut plus.
2: Mais ça va pas être encore là que vous allez gagner, quand même.
3: Tu sais que c'est l'équipe qui a le plus grand nombre. C'est l'équipe qui a le plus grand nombre de finales en Coupe du Monde.
8: Et oui. Personne n'a autant perdu que nous. On est associé à l'échec et on n'en peut plus de ça. Donc ça serait vraiment le plus grand bien.
3: Par contre, le nombre de matchs perdus en phase finale, c'est le Mexique. Donc vous n'êtes pas totalement loser.
8: On n'est pas loin d'avoir la palme de la loose quand même.
0: Il y a un record inverse. Là, c'est le 14e match sans défaite en Coupe du Monde pour les Pays-Bas.
1: Depuis 2010,
8: c'est énorme.
2: Mais si ça peut te consoler, quand vous perdez, c'est toujours contre une grosse équipe.
8: Et oui,
2: la dernière Coupe du Monde, c'est contre l'Argentine. C'est toujours.
8: Justement, Daniel, je comprends totalement tes doutes sur les Pays-Bas et moi aussi. Mais j'aimerais quand même parler de deux notions tactiques qui se sont beaucoup vues aujourd'hui et par séquence dans le match contre le Japon. Même si ça s'est terminé par un match nul, a quand même eu quelques bonnes séquences, je trouve. Sauf que ça s'est vu notamment sur les phases où ils se sont mis contre le Japon. Je ne sais pas si vous avez bien sûr remarqué, ils se sont mis à bien plus centrer à partir des côtés. Et notamment le but de Virgil, vous voyez, c'était un but de la tête, où lui qui est si grand en plus, c'est une arme fatale quand on arrive à toucher en centre Virgil dans la surface. C'est une technique, c'est une stratégie qu'on peut appeler un peu le center fudge en quelque sorte.
1: C'est un petit peu différent, excuse-moi, je me permets de te couper, c'est parce que les Japonais avaient vraiment un déficit de taille.
8: Absolument.
1: C'était aussi logique de passer, et en tout cas,
0: enfin, les Japonais, ils ont égalisé de la tête à un mec qui avait 20 centimètres de moins de Van Dijk.
8: Et oui, ce qui est mon gros coup de gueule, c'est que défensivement, on n'avait pas le droit de se prendre un but de la tête du Japonais. Ça, c'est honteux. Mais par contre, dans le match d'aujourd'hui, ce qui était un peu aussi, ce qu'on peut appeler un peu du center fudge, c'est-à-dire des centres, mais cette fois-ci, vous avez vu que notamment les deux premiers buts, c'est une copie conforme. C'est des passes en retrait ou des centres à ras-de-terre du côté où on arrive à trouver un Dumfries ou un Gakpo sur les côtés pour trouver Broby dans l'axe qui n'a plus qu'à finir. Je me dis, c'est quand on arrive à mettre ça en
2: place. C'est
8: Broby
2: qu'on dit ?
8: Broby, oui. Brian Broby.
2: Je ne prenais pas Broby, je disais Broby.
8: À ne pas confondre avec Broby. Attention.
3: C'est Broby galeuse.
1: Pas galeuse.
8: Aujourd'hui, c'était Broby pas galeuse.
0: Broby n'est pas une chèvre.
1: Ouais. Ah, ça donne du petit lait sympa, sachez-le.
0: D'ailleurs, vous expliquera la différence entre une brebis et une chèvre.
8: Voilà. Absolument, mais bon.
2: Parce que c'est pas pareil.
0: Merci.
2: Bah, c'est pas pareil.
0: Merci.
2: Il y en a un, c'est la femme du mouton, et l'autre, c'est la femme du bouc.
1: Bien, d'accord. Voilà.
3: Mais laquelle est laquelle ?
2: Alors, la brebis, c'est la femme du mouton, et la chèvre, c'est la femme du bouc.
1: Voilà. Bon. Et ce soir,
8: Broby, il n'a pas été une chèvre
2: ce
8: soir.
2: Le fils, en revanche, je ne sais pas qui est le fils. L'agneau, c'est le fils de qui, l'agneau ?
1: Bah, il était sur le terrain, là.
3: La Broby ?
1: Broby.
2: L'agneau, c'est le fils
3: de Broby. C'est le fils de Broby. C'est bon. En fait, Barcola est le fils de Broby.
2: Non, rien à voir. Barcola, c'est un daim.
3: Ah oui, Bambi.
2: Bambi, c'est un
3: daim. Ah oui, exact. Rien à voir. Agneau. C'est pas un lamb. Là, c'est parce que j'ai lu un article qui
2: est vrai. Tu ne connais pas en ferme. Si les animaux de la ferme se sont étrangers, laisse tomber.
1: On n'est plus au point niveau football que faune et flore.
2: Moi, ça va très bien, les animaux.
3: Non, mais attends, moi, j'ai vécu à la campagne pendant 15 ans.
0: Depuis le traumatisme du canari.
2: C'est ma seule faiblesse, ça a été ça.
3: Non, mais il a travaillé.
2: Mais depuis, maintenant, je suis béton sur tous les animaux.
1: Tous les animaux.
2: Le fils du sanglier s'appelle comment, Max ?
3: Le marcassin.
1: Marcassin.
2: Mais t'as demandé.
1: Merci, Flobin.
0: Tu demandes à un Corse, le fils du sanglier.
1: En tout cas, je sais qu'avec.
2: Il mange le sanglier, pas le fils.
1: En tout cas, je savais qu'avec la brebis, tu fais le brooch.
2: C'est ça, voilà. Exactement. Bravo.
1: Qui n'est pas du fromage.
3: La femme du sanglier, Daniel.
2: Césarine.
0: Non, la haze.
2: La haze. Non, la A, c'est la femme du
3: lièvre.
0: Ah, c'est la femme du lièvre.
2: Eh oui, oh là là.
3: Oh, je les ai plantés, ça y est.
2: Ouais, moi, la
3: campagne. La campagne.
2: La campagne, il dit, il est à Rennes.
3: J'ai vécu 15 ans dans un village, moi.
2: Ouais, avant d'aboutir. Alors, il y avait des sangliers pour que tu saches la femme du sanglier.
3: Bien sûr, il y avait des sangliers.
2: C'est pas parce que tu habites à la campagne que tu connais la ferme.
3: D'aller chercher du fromage à la ferme.
0: Bon, je remercie Chazem qui était avec nous et qu'on retrouvera peut-être pour reparler des Pays-Bas, bien sûr.
3: Et à chaque fois qu'on veut reconnaître une musique dans la rue, Chazem, on sort avec Chazem.
2: En soirée, il est béton, tu l'emmènes en boîte de nuit, il identifie tous les sons. Ouais.
0: Tu veux faire un blind test avec Chazem ? Je pense que t'es mal barré.
2: C'est super, à tous les
1: Qui vous l'avez coupé, il peut plus se défendre.
0: Ouais, ça, c'est horrible. C'est vrai. Nicolas Pelletier est là, en direct de Boston, auprès de l'équipe de France. Nicolas, bonsoir.
9: Salut les amis, salut à tous.
3: Salut Nico.
1: Salut.
0: Bon, on a pas mal de débats à faire avec toi là, mais d'abord la journée des Bleus, qu'est-ce qui s'est passé ?
9: Journée des Bleus, très simple. On vient de sortir de l'entraînement il y a une petite heure maintenant. Il y a eu 15 minutes ouvertes à la presse. Ce que je peux vous dire ce soir, c'est qu'il n'y a pas eu de mise en place ce soir de la part de Didier Deschamps à deux jours d'affronter l'Irak. On reste donc sur la compo que l'on a publiée hier sur rmcsport.fr avec trois changements qui devraient intervenir dans la compo de Didier Deschamps lundi pour affronter l'Irak avec les apparitions de Digne en défense, Koné et Barcola. Ce seront les trois petits nouveaux normalement sur la composition de Didier Deschamps pour lundi face à l'Irak.
2: Et à la place de qui, Koné ?
9: À la place de Tchouaméni et Barcola, à la place de Doué. Et on a eu aussi Lucas Digne en conférence de presse tout à l'heure où il a été notamment interrogé en longueur sur le niveau d'Ousmane Dembélé lors de ce premier match. Et Lucas Digne a bien évidemment défendu son coéquipier.
10: Pour moi, c'est pas une différence de niveau, parce que le niveau du joueur, il reste le même. On parle quand même du Ballon d'Or. C'est un joueur exceptionnel. Après, je pense qu'il y a des animations qui sont différentes, des équipes aussi différentes. Barcelone et Paris, c'est des équipes avec énormément de possession de balles. Là, sur le premier match, on en avait un peu moins. Donc après, c'est à nous de le mettre aussi dans les meilleures conditions et d'essayer de le trouver le plus rapidement possible pour qu'il s'exprime le mieux possible.
0: Bon, voilà pour Lucas Digne. Oui, Nico ? Attends, je crois que Max, je voulais réagir à ce.
1: Je me posais la question si c'était une punition, ces trois changements. Parce que c'est vrai que quand tu regardes un petit peu le premier match et finalement même les postes, ça soit Barcola, Désiré Doué, ça peut être logique. Théo Hernandez et Lucadine, ça peut être logique. Bon, Tchouaméni un peu moins, mais il a pas fait un gros gros match quand même contre le Sénégal. Je trouvais qu'il était un petit peu en dessous dans sa performance. Est-ce que toi, tu le prends vraiment comme une pas comme une punition, mais par rapport justement
0: comme une gestion,
2: genre vous avez été moins bon, vous avez été moins bon, mais
1: plutôt comme dans la gestion justement dans l'optique de dire si demain on devait faire tourner des joueurs.
0: C'est qu'elle a sortir Koundé aussi.
2: Non, mais le problème ou plutôt la bonne remarque de Max, c'est que sur 2 sur 3 sur vraiment, c'est des mecs qui n'ont pas été bons, que ce soit, enfin, en tout cas, pas extraordinaire pour Doué et pas bon pour Théo Hernandez. Donc, si tu fais 2 sur 3, t'es obligé de t'interroger pour l'autre. Tu dis, ça veut dire quoi? Tchouaméni, t'as pas plu et tu veux voir ce que va faire
1: Médicone. En tant que vice-capitaine, est-ce que tu peux le faire sauter comme ça?
3: Alors, il y a deux questions. Moi, j'ai prôné effectivement le fait de faire des changements pour plusieurs raisons, à la fois de la protection, hein, on va dire, de santé, quoi, tu vois, et précaution. Et d'ailleurs, avec Fabrice Hawkins, on en avait parlé la fois dernière, ça aurait pas été dingue de sortir Saliba si vraiment tu veux le préserver par rapport à son dos.
9: Pour tout vous dire, Saliba était en conférence de presse aujourd'hui. Il a dit je serre les dents je serre les dents en permanence depuis le début de cette
0: préparation. C'est pas bon signe quand même.
1: C'est une histoire de gestion.
3: Non, mais vrai sujet parce que de toute façon.
2: S'il serre les dents, dans ces cas-là, je joue pas contre l'Irak. C'est ça,
3: c'est
2: ça.
3: Après, c'est pour ça que je pensais que. Évidemment, c'est pas l'idée de Deschamps parce qu'il a envie de stabilité, on peut comprendre. Mais moi, je prenais encore plus de changements pour ces raisons-là. Saliba, effectivement, serre les dents sur 2-3 actions où tu fais une caméra isolée un peu sur lui, tu peux t'apercevoir que il y a un tout petit peu de retenue et un tout petit peu moins de vitesse. Moi, je pense que ce point-là majeur, si vraiment, mais je ne le souhaite pas, il a un truc qui se réveille à ce niveau-là, ça va être un vrai débat derrière pour réorganiser tout ça. Et effectivement, derrière, moi, je prenais ça pour, comme disait Max, pas une punition, mais challenger pour faire en sorte que si derrière ça se passe bien avec ceux qui jouent, eh ben tu puisses repartir avec une autre équipe.
0: Tu peux rabattre
3: comme
0: les cartes.
3: Les cartes. Les latéraux avec Deschamps ont déjà changé en cours de compétition ou en début de compétition dans des grandes compétitions précédentes. Et comme disait Gilbert à juste titre, si tu changes Théo Hernandez, moi je voulais changer les deux latéraux, alors change Koundé, mets Malo Gusto. Alors est-ce que c'est parce qu'il a pris un petit coup Nico récemment qu'on l'a pas fait? Mais moi dans ce cas-là, j'aurais challengé les deux latéraux pour faire une sorte de Pavard Hernandez de 2026 en disant bah si les mecs sont bons là, allez on part avec les nouveaux
1: c'est
3: parce que les premiers ont pas été bons.
1: Que tu sois obligé d'attendre le premier match pour avoir des certitudes. Moi ça je comprends pas ça. Mais bon. On a eu quand même 2 ans de campagne de qualif où tu es censé normalement trouver ton 11 et tu te retrouves au deuxième match.
3: Si le mec est pas bon comme Koundé depuis le début, s'il est pas dans son assiette, faut changer.
1: Enfin, McMenion n'est pas bon, il va pas le changer non plus.
9: Nico. Non, il faudra juste pour terminer, il faudra quand même vérifier. Donc on a eu cette compo probable que l'on a sortie hier soir, mais il faudra notamment vérifier sur le J-1 demain du côté de Philadelphie ce que fait Didier Deschamps, s'il garde dans cette mise en place qu'il a pu faire ces derniers jours, ces 3 changements, ou s'il a brouillé le jeu ces derniers jours et qu'il remet l'équipe qu'il a pu mettre la semaine dernière face au Sénégal. Mais en tout cas, c'était le cas hier avec ces 3 changements dans sa mise en place.
0: Dans un instant, on sera de retour pour continuer nos débats. On va parler d'Olysée, parce qu'Olysée a dit où est-ce qu'il préférait jouer. Et évidemment, le reste de l'actualité de l'équipe de France au programme. Avant de parler du Brésil, tout de suite dans la nuit de l'after. Il est quasiment 1h du matin. Et la nuit de l'after continue avec, dans une heure, le 3e match du jour, ici à la Coupe du Monde, entre Équateur et Curaçao. On se retrouve donc tout de suite avec Daniel, Flo et Max.
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0: La nuit de l'After continue, il est 1h du matin en France, 1h01 même, il est 19h01 ici dans le studio new-yorkais de l'After où Maxime Chano brille de mille feux, bien sûr c'est sa ville.
1: C'est un peu le king of New York, j'en dirais pas tant.
3: Il y a le leader des Knicks, c'est Maxime Chano en ce moment qui brille sur la ville.
1: Je dirais pas que je suis leader des RMC, loin de là, mais bon...
0: Pas loin. Montant puissance.
1: Grâce à vous, messieurs. Merci pour
0: Daniel Riolo et Florent Gautreau également. Oui, deux, trois infos équipe de France encore. Vous dire d'abord que Olysée, donc, a donné une interview, vous l'avez vu dans l'équipe. Et quand on lui dit mon poste de prédilection, il répond je crois que c'est en numéro 10. C'est un rôle plus libre. J'ai grandi en jouant numéro 10. Donc pour moi, c'est plus naturel. Voilà.
2: Logique. C'est pas un poste qu'il occupe au Bayern où il est vraiment sur un côté et quand il joue, s'ils sont complets sur ce qu'on a vu de la meilleure version du Bayern, c'est Gnabry qui jouait derrière l'attaquant. Donc c'est bizarre sa réponse parce qu'en plus sur le côté, Olysee a régalé au Bayern, il a tout le temps été bon. D'ailleurs, la grande saison accomplie par Olysee, que ce soit en championnat, en Ligue des Champions, c'est vraiment sur le côté. C'est là qu'il est devenu l'arme qui a quand même cassé la tête de Luis Enrique au point dans le match retour de faire tout un plan autour de lui. Donc après que lui, il ait envie de jouer dans ce rôle-là...
0: Ah, il dit pas « je veux jouer là », il dit « c'est mon meilleur poste ». Attention, les mots ont un sens, parce qu'après, si on interprète « il veut jouer là », pour dire « oui, mais Dembélé ».
3: Moi, je crois pas qu'il y ait de polémique, mais je pense qu'en revanche, sans le faire exprès peut-être, parce qu'il est un peu déconnecté des habitudes, on va dire, médiatiques, il enfonce un peu le clou, et il enfonce un clou qui est pas anodin en ce moment. C'est-à-dire qu'en disant je veux jouer numéro, enfin j'aime bien ça, si vous me demandez, moi je vous dirais numéro 10, peu importe ce qu'il fait au Bayern, il a une réponse qui est sans aucune volonté de polémique, qui est naturelle, mais cette réponse elle n'est pas anodine pour nous et pour les suiveurs et pour les observateurs. Ça veut dire en gros que le choix, que ce fameux choix de la mi-temps qui fera date là, de France-Sénégal, c'est un choix qui est important et qui renvoie Dembélé forcément ailleurs, quoi qu'il en soit.
1: Ah bah oui, là, vu la connexion entre Olysee et Mbappé qu'on a vu en deuxième mi-temps, à mon avis Dembélé il est ailleurs, oui.
0: Bon, voilà pour.
2: En tout cas,
0: pour
2: la façon dont il le dit, effectivement, moi j'ai beaucoup parlé du Bayern dans l'analyse de sa phrase. Si on la ramène au présent, c'est vraiment bon. Écoutez, on va arrêter de discuter. Moi, je joue avec Mbappé devant, puis vous vous démerdez pour le reste.
3: Et si t'étais dans la polémique permanente, dur, en fait. Tu pourrais dire regardez, Olysee, il veut clairement renvoyer Dembélé sur un côté, alors que lui, il a dû répondre à une question purement technico-tactique.
2: T'as parfaitement raison. Si jamais Mbappé fait une phrase comme ça, qu'est-ce qu'on n'entend pas?
3: Exactement.
2: Qu'est-ce qu'on entend?
3: Alors que là, Olysee, le connaissant, il l'a fait vraiment classiquement. On lui a demandé un.
0: Il se lève et qui dit il fait beau, déjà ça c'est oh, qu'est-ce qu'il a dit, il fait pas beau, t'es sûr?
2: On a tous les haters, alors que là réellement la phrase d'Olysee c'est bon, vous pouvez envoyer Dembélé sur le banc si tu veux la prendre vraiment de façon
1: négative. On est quand même sur un débat qui est peut-être unique d'avoir un ballon d'or qui est en titre, qui est si chahuté dans une équipe nationale. Enfin, je sais pas si ça a déjà existé dans l'histoire du football. Alors certains vont me dire que le ballon d'or c'était l'année dernière, mais il est quand même ballon d'or en titre, il est encore son ballon d'or. Se retrouver dans une situation où tu es à deux doigts, en tout cas, de vouloir mettre Dembélé sur le banc.
3: Moi, je trouve ça très intéressant, ce débat, pour un point. Quand on dit à plein de gens que, tu sais, on n'est pas fan de ces distinctions individuelles parce que ça parasite le truc, tu te dis, regarde, dans le cadre, comme dit Daniel, de deux animations totalement différentes,
2: deux jeux qui sont différents.
3: Ça veut dire que ce gars qui a mérité, moi, je ne suis pas fan du Ballon d'Or, mais OK, j'apprécie, je peux apprécier ça, il l'a mérité, tant mieux. L'histoire des Ballons d'Or, elle est assez sympa à regarder. Mais quand tu regardes le foot de manière collective, tu te dis, mais peu importe que le mec soit Ballon d'Or, qu'il soit triple sous les dents, on a perdu des compètes, nous, avec les meilleurs buteurs des différents championnats en 2002.
2: Tu joues pas de la même façon, c'est pas les mêmes schémas, c'est pas les mêmes performances. Et pour répondre précisément à ce que tu dis, Max. Écoute, Ronaldinho et Ballon d'Or, alors à l'époque, le Ballon d'Or se donnait en fin d'année. Il est Ballon d'Or en 2005.
1: C'est ça, Barcelone, c'est ça, 2005.
2: Ronaldinho. Ouais. La Coupe du Monde qui vient derrière. Bon, il joue, mais il n'est pas bon.
1: Oui, mais il joue.
3: Ça a dû arriver.
1: Là, on est en train de parler de mettre ton Ballon d'Or sur le banc de touche au bout du deuxième match. C'est quand même. Mais bon, c'est aussi la faute à Didier Deschamps d'avoir un
3: banc de touche, non, hein, parce que ça, c'est le débat qui revient sur le banc de touche.
1: Si se loupe contre l'Irak, crois-moi, il va vite sauter.
3: Non, mais pour l'instant, on en est au point, surtout de le remettre sur un côté qui était un autre moment de sa carrière. On l'a dit ici, c'est, je pense, surtout un travail mental que Dembélé doit faire pour accepter cette nouvelle donne. Qui n'est pas forcément celle qu'il attendait, mais dont il va devoir se satisfaire, et essayer de prouver sur ce côté.
1: On a de la chance d'être sur un mec qui a l'air d'avoir quand même malgré tout une bonne mentalité. Absolument. Et pas trop d'ego. On l'a vu sur le but d'Mbappé, là où est-ce qu'il vient célébrer avec lui, parce que pour avoir été dans les vestiaires,
0: ils s'entendent très bien les deux.
1: Ouais, mais tu sais, quand il s'agit de performance, quand il s'agit d'ego, Gilbert, ça peut être ton copain. Crois-moi, j'ai vu certains joueurs se faire la tête par rapport à des histoires d'ego.
0: Il y a une injonction aujourd'hui à choisir soit le camp d'Mbappé, soit le camp Mbappé. En fait, c'est grotesque, en fait.
2: Le pire de ça, c'est d'abord que ça s'est lancé par la frange des supporters du PSG qui sont devenus fous parce que le succès, ça monte à la tête. Et entre le succès qui leur monte à la tête et la haine de Mbappé totalement démesurée, ça donne des réflexions qui n'ont ni queue ni tête. Où on a entendu, bien sûr, le rappeur Rof sur le sujet.
0: D'ailleurs, Rof, qui a réagi à ce qu'a dit Walid, sera tout à l'heure avec Walid dans la nuit de l'after.
1: Ça annonce bien.
2: Et donc, lui expliquer que c'est pas les mêmes schémas, que c'est pas la même chose, que Mbappé n'est pas un joueur.
0: Rof a des arguments,
2: Non, il n'y a pas d'arguments qui tiennent. Ce sont deux footballs différents, deux équipes différentes, deux postes différents. Dembélé, rien ne dit que la façon dont il s'est formaté dans le jeu de Luis Enrique puisse convenir à un autre format. Mais ça, on l'a vu. Mais on l'a vu mille fois dans l'histoire du foot. Les joueurs de l'Ajax avaient beaucoup de mal à sortir de l'Ajax et être bons ailleurs. L'équipe 2019 qui nous avait régalé notamment. Mais on l'a vu plein de fois. À notre petit cadre, à nous français. Rappelez-vous les joueurs du FC Nantes. Ils avaient
3: j'allais te le dire.
2: La bande de Suedo, ils avaient beaucoup de mal.
3: Qui a parlé de ça, l'avait dit lui-même. Il n'a pas dit c'est de la faute des sélectionneurs. Il a dit on a eu notre chance. Et il dit on a joué un match contre la Roumanie. On a été incapable de mettre un but. Il dit alors que les autres en ont marqué. Et eux, ils éclataient toutes les défenses
2: jouer,
3: à Nantes.
2: Quand tu vois jouer le Nantes 95, tu dis c'est impossible que tu n'as pas au moins deux ou trois joueurs qui vont briller en équipe de France.
3: Et ils ont eu leur chance.
2: Et en équipe de France, ils n'y arrivaient pas. Sans parler, mais en fait. Je sais pas. Le succès fait devenir fou. Alors c'est le manque de culture, c'est l'ignorance. Mais on a une équipe de France nous qui à un moment dans son histoire a un sélectionneur qui a pris Cantona et Ginola qui leur a dit les gars, vous avez beau être meilleur joueur en première ligue, tout ce que vous voulez, vous n'allez même pas venir. Vous n'allez même pas venir. Pourquoi ? Parce qu'on va faire de la place
1: à
2: un gars qui est encore un petit inconnu, mais qui sera très fort un jour, machin, parce qu'il était fort à l'époque, mais c'était pas encore Dieu sur terre. Mais pour que Zidane soit à l'aise, vous allez partir. Enfin, tu vois, mais je comprends pas.
1: C'est un
2: manque de culture footballistique. Les gens parlent et racontent n'importe quoi.
1: Daniel, est-ce que Didier Deschamps n'aurait pas tout à gagner en statuant justement la position de Dembélé finalement, parce que là le débat reste ouvert, c'est ça en fait moi qui m'ennuie, c'est que le débat reste ouvert.
2: Il est alimenté par les journalistes, par l'opinion publique, s'il y en a bien un qui a une vraie culture foot et qui sait tout ça parce qu'il les a vécu de l'intérieur,
1: bien sûr, c'est le sélectionneur français, on en est conscient.
2: C'est bien Deschamps. D'abord, rien ne dit qu'il va réellement condamner Dembélé. Deux, précision par rapport au débat qu'on est en train d'avoir et ceux qui parlent. Les mecs essayent de mettre le feu entre des gens qui s'aiment et qui sont amis. C'est ça qui est terrible. C'est comme si on les poussait à dire, tiens, mais il faut que tu lui fasses la gueule, il faut que tu lui mettes un coup de couteau.
0: C'est une invention virtuelle. Le camp Mbappé, quand même, ça n'existe pas.
2: Ce sont deux gens qui s'aiment et on est en train de vouloir les crever. C'est terrible. Mais encore une fois, je le dis, c'est la frange extrême des supporters du PSG qui t'es déjà fou après le premier titre, mais qui dans le back-to-back, on sont tombés dans une sorte de bain d'alcool à l'infini, qui vont jamais dessouler et qui comprennent pas qu'il y a un autre football qui existe, que les compétitions sont pas toutes les mêmes, je comprends pas ces arguments.
3: Pour répondre à la raison de cette haine, on va dire, en fait, cette opposition, il est vrai qu'on a un cocktail.
2: Non, c'est de la haine sur Mbappé. Tu peux le dire, c'est vraiment de la haine.
3: Il est vrai que c'est un cocktail très particulier, très rare, qui est que tu as le Ballon d'Or qui appartient à une équipe, le Paris Saint-Germain, qui est double championne d'Europe, et équipe de laquelle est parti Mbappé, la star française, avec la haine et le truc qu'on connaît sur les réseaux le concernant. C'est ça qui explique qu'il y a ce truc. Parce que le débat, si tu enlèves toute la frange des gens qui, parce qu'il a été au Paris Saint-Germain et que maintenant ils ont décidé de le haïr, si tu enlèves ces gens-là, dans la France du débat actuel, je veux dire, honnêtement, il n'y aurait pas de violence entre les deux. Il y aurait effectivement une analyse sereine de dire oui, Dembélé ne peut pas jouer au poste qu'il a son poste de prédilection avec Luis Enrique, mais comme le disait Samuel Umtiti sur notre antenne, il va, une fois qu'il aura digéré, reprendre finalement des habitudes qu'il connaît côté droit, essayer de faire la diff côté droit, tu vois, et en étant positif comme il sait l'être.
1: Mais en étant,
3: je pense que
1: on est
3: brouillé par un truc qui est encore très lié aux réseaux sociaux, avec cette haine un peu, on va dire, irrationnel des ex-fans de Mbappé et supporters du PSG actuel.
1: Après, si tu fais un raccourci, tu as le sentiment qu'en fait, le cas Mbappé, en fait, ça cristallise un petit peu la situation parce que Mbappé veut jouer numéro 9, donc ça bloque Dembélé de pouvoir être utilisé à sa très bonne position, et ce qu'il nous a montré avec le Paris Saint-Germain. Donc attention, je suis d'accord avec vous, je ne rejoins absolument pas ceux qui mettent en désaccord et qui veulent essayer de créer une polémique entre Dembélé et Mbappé, mais on est bien d'accord que si Mbappé voulait ou en tout cas était utilisé côté gauche, on pourrait avoir un Ousmane Dembélé qui est exceptionnel au Paris Saint-Germain depuis l'arrivée de Luis Enrique,
3: et
1: qui pourrait, en tout cas, encore une d'accord. fois, c'est dans l'optique où l'équipe de France fonctionne, c'est dans la télé de l'équipe de France.
3: Pour aller dans ton sens, Walid expliquait qu'il avait des informations qui expliquaient que Mbappé aurait été même prêt à aller sur le côté
1: d'accord,
3: gauche.
1: Donc c'est un problème Deschamps alors.
3: Exactement. Moi je pense que Deschamps ne le souhaite pas d'accord. pour plein de raisons. Et là moi je peux comprendre tactiquement les fameuses raisons du repli défensif insuffisant de Mbappé côté gauche, et qui dit non mais les gars, et il a raison dans ce cas-là, c'est pas vous qui faites le truc entre vous en mode, tu sais, un joueur qui dit ah moi je veux bien aller à gauche quand en district parce ça qu'en fait mon pote comme général. Ça il peut rentrer à sa place de prédilection. Là t'es sélectionneur, tu dis non mais attendez les gars, c'est pas la cour d'école. Moi, je préfère Mbappé dans l'axe. Et comme ça, et là, on rentre dans le problème Mbappé classique, qui est juste le côté est-ce qu'il va suffisamment défendre ou pas pour le déséquilibre de l'équipe.
1: Sûr,
3: et moi, là, je suis Deschamps. Enfin, je suis au sens du verbe suivre. Je comprends Deschamps sur ce choix. Tu mets Mbappé dans l'axe. C'est ton buteur, il l'a encore montré. Et dans ce cas-là, oui, il y a une sorte de victime collatérale.
1: Et
3: c'est le foot.
1: Disais,
3: c'est la vie. C'est comme
1: on
3: ça.
1: On revient à ma question initiale, c'est-à-dire qu'on est prêt à se passer d'un ballon d'or en titre. Tel qu'Ousmane Dembélé, est-ce que c'est déjà arrivé dans
2: le foot? En plus, il faut sortir de du truc, il faut sortir du truc, le ballon d'or. Ok, c'est une récompense qu'il a eue.
3: Il a joué dans un collectif où il a brillé.
2: Et là, c'est une autre histoire, c'est un autre collectif.
1: Moi, je trouve ça
2: dommage.
1: Et moi,
2: je lui en veux pas, j'exclus même pas. Ça se trouve, il sera bon dans le prochain match. Il rentrera peut-être en cours de jeu, c'est lui qui fera la différence. Voilà, c'est une autre histoire.
1: Si tu le mets sur le banc, tu le perds complètement. Tu peux pas faire ça, c'est pas possible. C'est impossible de mettre Dembélé sur le banc.
3: Mais il sera pas sur le banc.
1: Non, il sera pas contre l'Irak. Mais il suffit qu'il loupe son match contre l'Irak. Moi, je trouve ça dommage, en fait, juste de ne pas utiliser le plein potentiel d'un joueur qui a été exceptionnel pendant une année et demi. Alors certes, il a eu cette blessure, ça a été un peu mieux depuis janvier de cette année. Voilà, j'ai confiance en Didier Deschamps et à son pragmatisme et le fait qu'ils connaissent très bien le ballon, mais je pense qu'il y avait des solutions pour pouvoir faire briller tous les joueurs à leur poste.
3: Moi, je ne donne pas la position, la chose que je ferais, parce que moi, avant la Coupe du Monde, je disais que bon, si j'avais un choix, je prendrais le risque, entre guillemets, déjà de pas forcément jouer à 4, de mettre Mbappé côté gauche, comme tu le dis, et Dembélé dans l'axe. Mais là, je parle pour avancer, pour aller plus vite, parce que on sait ce que fait Deschamps. Je parle des préconisations actuelles de Deschamps et de ce qu'il préfère, des préférences actuelles. Et dans ce débat-là, je dis OK, moi je comprends qu'en tout cas Deschamps fasse ça.
1: On va lui faire confiance.
0: Alors vous connaissez la malédiction de la statue de Rocky ? Alors en fait, ce qui se passe, c'est que je vous explique. Donc l'équipe de France joue à Philadelphie, où il y a donc la fameuse statue de Rocky en haut des marches, avec la scène du film où tout le monde va se prendre en photo, etc. Sauf qu'en fait, il y a une malédiction, c'est-à-dire que sur ces dernières années, et ça remonte même à plus de 10 ans, à chaque fois qu'une équipe de NFL, en NFL, mettait son maillot sur la statue de Rocky, elle perdait derrière.
2: Mais tu vas pas perdre contre l'Irak.
0: Alors attendez, donc cette malédiction. Là, par exemple, la nuit dernière, des Argentins sont allés mettre un maillot du Brésil sur le statut de Rocky, en disant, comme ça va leur porter la poisse. Tu vois bon.
1: Ouais, pas fonctionné,
0: là, du coup, les supporters français, qui d'ailleurs se retrouvent demain soir
1: pour protéger la statue.
0: À 20h, autour de la statue de Rocky, pour, je sais pas, faire des photos, une célébration de ça, ils ont dit, attention, personne ne met, ne serait-ce qu'une écharpe sur la statue de Rocky. Parce qu'il y a la malédiction. Donc, voilà, je voulais le signaler. Je sais pas si vous croyez à ces trucs-là, mais...
1: On mettra pas de maillot du Dopo, alors.
0: En effet,
1: on veut qu'ils tiennent encore un peu.
0: Ouais, on veut que le Dopo fonctionne.
1: Bah, une pizza avec très bonne pâte.
3: Non, en revanche, tu peux mettre le maillot des
0: concurrents.
3: Des restaurants concurrents.
1: T'as une petite liste ou pas? Parce que moi, j'habite aux États-Unis. Tu me laisses en voir.
0: On en a pas. Et puis alors autre élément, je sais pas si vous savez ça, mais vous savez que la Fédé française est pas dans une situation économique hyper florissante. Paraît-il, alors que moi on voit quand même qu'il y a de l'argent quand même qui circule.
1: Juste dans un hôtel 5 étoiles quoi.
0: Oui, ils ont privatisé l'ensemble d'un hôtel.
1: Ouais. Ils sont pas au Sheraton de
3: Lincoln Harbor.
0: Ouais, ça leur coûte quand même près de 20 millions d'euros, hein, la Coupe du Monde à la Fédé. Mais alors, la Fédé pourrait toucher un bonus en cas de victoire de Nike. Parce que vous savez qu'il y a un énorme contrat. C'est le plus gros contrat entre une Fédé et Nike.
2: Gros bonus, Fédé, 3 millions.
0: Voilà. Bon, vous allez me dire, ça ne couvrira pas l'ensemble des dépenses. Mais enfin, voilà. Donc, je voulais vous donner ce petit élément économique. Dans un instant, le Brésil. Jean-Michel Larquet est pas content du Brésil. Lui qui en est à sa 25e Coupe du Monde. Il a vu toutes les équipes du Brésil. Donc il peut comparer. Et on donnera notre avis.
3: 25, il en a
0: nous aussi.
3: Il y en a que 23, c'est fort.
0: J'exagère un peu. Mais Coupe du Monde féminine.
3: Ah, ok.
0: Ça compte. Allez, à tout de suite dans l'After.
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0: Il est 1h17 du matin en France. Il est 19h17 dans le studio américain de l'After Foot. Allez sur la chaîne YouTube de l'After, vous verrez la vue extraordinaire qu'on a de notre studio avec tout Manhattan derrière nous, le soleil qui commence à se coucher, le Chrysler Building, l'Empire State Building, le Maxime Chano Building,
3: le Flatiron
1: à gauche. À gauche. Le Riolo Building à ma droite.
0: Bon, Daniel, c'est une maison. Daniel, il est plus maison, Daniel. Alors.
2: Moi, je vais pas très haut, tu vois.
1: Il y a des très belles maisons, sache-le.
3: Il y a le mall Gilbert Bribois, pas loin.
0: Ah ouais, bon. Le mall,
1: Il y a la caserne militaire Gautreau, là. Ouais,
0: le Marine. Florent Gautreau. Bon,
3: je continue mon entraînement sous les ordres de Max Chano.
1: Mais c'est vrai que les biceps gonflent. Hein.
3: Ouais, mais ça c'est la protéine.
1: Ah, d'accord, c'est les omelettes.
0: C'est le poulet aux hormones américains.
3: Je le savais pas, mais c'est compris dans les plats.
0: Écoutez Jean-Michel Larquet qui donne son avis sur le Brésil et ensuite on aura le nôtre suite au match d'hier avec une précision concernant Rafinha en préambule. Rafinha est d'ores et déjà forfait pour le prochain match face à l'Écosse, mais le Brésil pour l'instant ne voit pas plus loin, donc on l'espère pourquoi pas le récupérer ensuite. Jean-Michel Larquet.
17: Ouais, avec une équipe du Brésil qui ressemble absolument pas au Brésil que j'ai aimé, que j'attendais quand même si les stars se font attendre. C'est un match moyen à l'image du premier match. C'est un candidat de moins pour la finale, me semble-t-il déjà. Hein. Je trouve que c'est presque l'antithèse du football brésilien. Cette équipe du Brésil est quand même une des pires équipes du Brésil que j'ai jamais vues. Cette équipe-là me déçoit énormément.
0: Bon, une des pires équipes du Brésil qu'il ait jamais vues. Jean-Michel, est-ce que vous êtes d'accord avec ce qu'il dit ?
2: Il faudrait faire le bilan de celle de 90, c'est pas terrible. Mais globalement, je vois ce qu'il veut dire. Inutile de se mettre à analyser chaque compétition. Moi non plus. Moi, je veux dire moi non plus. Plutôt, je suis sur sa ligne. J'aime pas cette équipe de Brésil. J'aime pas beaucoup les joueurs qui la composent. Il y a peu de talent.
0: Il y a eu 2014 par exemple où ils ont pris la branlée chez eux contre les Allemands.
2: Mais l'équipe avait plus d'allure. Ouais, l'équipe avait plus d'allure. Elle était emmenée à l'époque par un Neymar qui était très bon. Ok, elle a pris une raclée et d'ailleurs elle la prend en demi-finale quand même. C'est pas rien déjà, demi-finale, en proposant plutôt à chaque fois du bon football. Bon, elle perd. Le score avait semblé complètement hallucinant et puis c'est contre le futur vainqueur qui était vraiment très fort à l'époque, l'Allemagne. Mais là, où est le talent ? C'est une équipe emmenée et dont le meilleur joueur, pour moi, un type qui, oui, objectivement, je ne suis pas le contester, mais c'est un joueur qui a très peu de tête, qui fait football limité, tout le monde le sait que j'apprécie très peu Vinicius.
1: Qui a réussi son entrée en lice de la compétition.
2: Ouais, mais c'est pas un joueur qui m'emballe beaucoup.
1: Il est agaçant, c'est vrai.
2: Voilà, c'est un type. Oui, on sait qu'il sait faire des différences. Enfin, je suis pas aveugle. Je sais la qualité qu'a ce joueur. Mais le milieu de terrain est faible. Derrière, ça m'emballe pas. Les latéraux, c'est pas ceux qu'on. De toute façon, j'ai jamais mis le Brésil dans mes favoris de cette Coupe du Monde. Je trouve que ce que j'ai vu de cette équipe, c'est même en dessous de ce que je pensais. Donc je les vois pas aller loin. J'ai pas regardé, moi je fais pas les trucs de avec qui tu croises et tout ça, j'aime pas trop ces projections parce que souvent c'est démenti et puis je trouve que ça sert pas à grand chose. Donc j'ai pas vu avec qui ils pouvaient croiser. De toute façon, clairement, ils vont sortir du groupe, ça c'est sûr. Mais derrière, voilà, c'est une équipe qui m'emballe pas. Il y a peu de talent, j'aime pas, je les vois pas faire grand chose. Et Ancelotti surtout n'a rien réussi à faire de cette équipe. Mais aurait-il pu avec la qualité du groupe? Je ne sais même pas, en fait.
3: Mais en fait, sur les postes clés et historiques du Brésil, je vais prendre latéraux 10, 9. Tu vois. Latéraux, historiquement, ça a toujours été très fort. Là, c'est cata par rapport au niveau des Cafu, des Branco, des Roberto Carlos et autres Marcelo. Le 10, on sait, les Zico, les faiseurs de jeu qu'il y a eu. Là, tu as un milieu à 3, Casemiro, Guimarães, Paqueta. On connaît tous ces joueurs, hein, certains, la plupart qu'on a vu, enfin deux d'entre eux en Ligue 1. Bon, ok, c'est correct, mais on n'est pas du niveau des 10 qu'on a pu avoir à une époque. Et puis le 9, on a eu Romario, on a eu Ronaldo, le vrai, on va dire, enfin le 9. Et là, on a Matheus Cunha qui remplace Igor Silva, c'est ça?
1: Thiago.
3: Bon, non, honnêtement, tu vois, rien que sur ces trois postes clés et historiquement forts au Brésil...
2: Moment, hein, parce que Richarlison qui est vraiment mauvais. Enfin,
1: moi, je suis convaincu que c'est cyclique, messieurs. C'est cyclique.
2: Ah, et, là, le cycle dure quand même au Brésil.
1: C'est un long cycle. Il y a des cycles qui durent un peu plus longtemps que d'autres. Mais je suis d'accord avec toi, ça manque un petit peu d'icônes. Et je n'étais pas pour, en tout cas, sélectionner Neymar, mais au moins, ça permet aux observateurs, en tout cas aux Brésiliens, de pouvoir peut-être se raccrocher à quelque chose. Alors, il y a Vinicius qui, pour moi, a réussi malgré tout son entrée dans la compétition. Il montre même que c'est le leader d'attaque, même le leader de cette équipe. C'était pas forcément le cas, en tout cas, l'année dernière, par rapport à son irrégularité. Mais je suis d'accord avec vous. C'est vrai que quand tu regardes ce Brésil, après, tu n'as pas besoin d'aller bien loin. Tu regardes leur campagne qualificative. Il me semble qu'ils finissent cinquième dans une...
0: dans la zone sud-américaine.
1: Dans la zone sud-américaine.
0: Où normalement, il devrait être premier ou deuxième.
1: Exactement. C'est loin d'être incroyable. Et puis, si on regarde aussi les performances qu'ils ont fait. Alors, c'était un petit peu mieux contre Haïti, parce qu'en effet, Haïti a souhaité jouer, donc ça a laissé un petit peu d'espace. Moi, je pense que ça va être intéressant de les voir contre les Écossais, d'autant que ça va être un match en jeu, parce que les Brésiliens doivent absolument gagner pour pouvoir finir premier du groupe.
0: Les Écossais, je vois pas trop comment ils vont les embêter.
1: Ouais, mais ils vont venir avec un bloc bas. Ils vont venir avec un bloc bas et ça va être différent. Et tu l'as vu contre le Maroc. Dès que le Maroc a commencé un peu à serrer les lignes, c'était très très compliqué pour eux. Après, ils ont un milieu qui est vieillissant, Casemiro qui avance plus. Je parle toujours des plus de 30 ans, mais bon, je pense que là j'ai encore plus.
0: C'est vrai que Max a une grande théorie sur là-dessus, hein, les gars.
1: Mais on l'a encore vu, on l'a vu contre le Maroc.
0: Vous la connaissez pas encore, Daniel et Flo?
1: Non,
2: vas-y, développe.
1: Bah, j'ai dit que vous étiez tous vieux, voilà, c'est tout.
0: Non, Max, la théorie de Max, c'est avec le foot qu'on voit maintenant, en fait, à 30 ans, c'est fini.
1: Mais tu le vois, ou 30 ans, 31, 32, évidemment, tu vas avoir certains joueurs qui vont arriver
2: En plus, au-delà même de la forme physique, c'est juste que l'implication.
1: Mais il y a tout. Et quand tu sais, quand tu as gagné aussi beaucoup d'argent, quand tu as gagné beaucoup d'argent, voilà, c'est ça l'implication.
0: On a le temps, mais si tu veux développer un peu, c'est-à-dire que toi, tu estimes que c'est pas tant physique, en fait.
1: Il y a un peu de tout. Il y a un peu. C'est pour
0: ça. Donc à 30 ans, il y a une sorte de bascule, en fait.
1: 30 ans, 31 ans, 32 ans. En fait, la réalité, c'est que tu as de plus en plus de jeunes joueurs qui arrivent très tôt et
0: qui démarrent plus tôt, en fait.
1: Exactement. Et on va prendre le cas avec le Maroc. Quand tu vois El Naoui et Boadi, comment ils ont mangé les Brésiliens. Pourquoi? Parce qu'ils sont plus forts physiquement, parce qu'ils ont plus d'envie, parce qu'ils ont gagné moins d'argent, donc ils veulent aller chercher le prochain contrat. Moi, je te dis la vérité, et tu peux demander à n'importe quel footballeur qui joue dans, j'allais dire au très haut niveau, mais Daniel va me regarder, il va encore un peu rire, mais en tout cas, qui a atteint le statut professionnel, dès que tu commences à gagner ton premier contrat, ton premier gros contrat, bah, t'as tendance à faire un peu moins d'efforts, et donc c'est sûrement le cas aussi de beaucoup de ces joueurs. Mais ouais, moi, je suis convaincu que cette équipe brésilienne, elle est vieillissante. Je suis convaincu qu'aujourd'hui, avec s'il n'y a pas un renouvellement, en tout cas, de cet effectif, on risque de voir un Brésil encore.
2: Mais je sais pas où sont les jeunes talents brésiliens, je sais pas où ils sont. sont les bons joueurs.
1: Mais tu sais aussi pourquoi ? C'est parce qu'aujourd'hui, le trading du football, le trading dans le football a tellement pris une place importante que la manière dont les joueurs brésiliens sont formés pour tout de suite être vendus en Europe, eh ben, ça stéréotype aujourd'hui le joueur brésilien.
2: Non, mais c'est pour ça que je comprends ce que tu dis. Je comprends ce que tu dis, mais méfions-nous quand même des idées reçues, parce que Romario est très jeune quand il arrive aux Pays-Bas. Ronaldo est très jeune également quand il arrive aux Pays-Bas. Ça fait très longtemps qu'il y a des très jeunes joueurs qui partent du Brésil.
1: Un, deux ou trois, je suis d'accord avec toi, mais là aujourd'hui, c'est cette équipe brésilienne. Alors c'est un peu paradoxal parce que t'en as maintenant qui sont revenus d'Europe pour jouer au Brésil, mais les trois quarts du business model aujourd'hui d'un club brésilien, c'est de former ton joueur, de le faire sortir très jeune pour derrière l'envoyer en Europe où sa formation n'est pas encore terminée.
0: Ce que lui disait Demetrius Ferreira l'autre jour, il dit c'est n'importe quoi parce
1: mais
0: que
1: mais Hendrick
0: tout entre le monde part à 16 ans quoi.
1: Hendrick entre le temps où est-ce qu'il a fait ses premiers matchs du côté du Brésil et aujourd'hui où est-ce qu'il c'est plus le même joueur parce qu'entre temps il a fini sa formation en Europe donc c'est plus du tout la même il a plus la même ADN football et en fait c'est la raison pour laquelle aujourd'hui on n'arrive plus à retrouver des joueurs comme on avait vu à l'époque Ronaldinho, Ronaldo, Robinho et compagnie parce qu'aujourd'hui voilà les mecs sont tellement stéréotypés dans un football qui est complètement qui est plus drôle à voir on va être très honnête enfin c'est aujourd'hui l'industrie footballistique quand tu regardes un match pour avoir des joueurs qui te fassent lever de ton siège il y en a plus beaucoup et c'est exactement le cas avec le Brésil et aujourd'hui si tu leur enlèves justement un petit peu de ces étoiles de ces trucs t'es mort et tu te retrouves avec un Brésil où tu t'emmerdes à aller regarder jouer
0: il y en a un qui va revenir dans l'actu plus que jamais parce qu'Ancelotti a dit que Neymar allez jouer contre l'Écosse. Alors il a dit, il a pas dit s'il est titulaire ou quoi.
2: Wow.
0: Mais on va voir Neymar. Ah. Ce qui est déjà un événement en soi.
3: Bah surtout dans cette
2: un événement qui peut augmenter la dramaturgie autour de cette équipe.
3: Ouais, tout à fait.
2: Parce que t'as été déçu. Alors après, peut-être qu'au Brésil, j'avoue que pour le premier match, j'avais regardé ce qui avait été dit. J'ai pas vu après Haïti, tant ça m'a semblé un peu inutile. J'ai pas vu ce qui a été dit au Brésil. Si au Brésil, on a dit que le match contre Haïti, c'était ça y est, on est lancé, on a gagné

0: Neymar, s'il avait fallu le lancer contre Haïti, tu peux rigoler. Contre l'Écosse, tu vas te prendre les milieux de terrain et marcher dessus.
1: Contre le Qatar, t'aurais pas dit ça, puis en fait, finalement, c'était pas le bon match.
2: Après l'Écosse, ça va être différent. Ça va être différent. Ils vont être beaucoup plus compacts.
3: Est-ce qu'il y a un match Salves en Écosse?
2: Mais en tout cas. Tu vois, je connais pas la ref.
1: C'est le Colombien.
3: C'est le fameux match PSG Strasbourg où Neymar s'est blessé tout seul. Et Gonsalves s'est pris la barre dans la tronche alors que le pauvre était pour rien.
1: Le pire, Gilbert, de celui qui a blessé Neymar, et ça c'est terrible, c'était à la Coupe du Monde 2014.
0: Le genou dans le dos.
3: Ah bah là c'était autrement plus violent que
1: Là c'était violent. Bah,
2: C'est vrai que je suis pas convaincu que faire rentrer Neymar dans ce match-là soit la meilleure solution. Et puis même d'ailleurs la question de l'avant-centre aussi. Est-ce que tu mets Igor Thiago? Est-ce que tu mets Cunha?
3: Le Brésil en entier demande Henrique. Parce qu'en fait Henrique il a le cote au Brésil de feu. Parce que tous les gamins s'identifient à Hendrick, c'est le petit jeune. Nous sommes tous Hendrick.
0: Mais tout ce qu'on voit là,
3: c'est la pression de folie pour Hendrick.
0: Tout ce qu'on voit et tout ce que tu dis, on voit bien que c'est quand même pas très rationnel quoi. On est dans une équipe qui a dans son histoire l'ambition de jouer les Coupes du Monde pour aller au bout. Et donc ça doit se reposer sur un type qui a quitté le haut de l'affiche internationale depuis longtemps et qui est tout le temps blessé, et un autre, un gamin qui a jamais rien fait nulle part. C'est un moment.
2: C'est clic.
0: C'est pas rationnel ce que font les Brésiliens. Ils ont une approche du foot. C'est incompréhensible ce qu'ils racontent, les gars.
1: On en revient à ce problème, je te dis, sur les postes clés. Pour le 9. Le premier neuf c'est pas bon, le deuxième il met des buts, mais tu veux quand même un troisième dont on connaît les limites. On connaît les limites d'Henrik, c'est un joueur qui est ok. Là on est en train de parler, de comparer, pour revenir au propos de Jean-Michel Larquet, de savoir si c'est une des pires équipes de l'histoire de la Coupe du Monde pour le Brésil. Oui, parce que je te dis, sur ces postes clés, on est en train de se dire, le premier neuf, non, faut le sortir. Le deuxième, c'est bien. Ouais, mais il y a mieux parce que le Brésil réclame Hendrick. Hendrick, nous, on sait que c'est moyen. Donc, tu dis, ils sont vraiment mal, très mal en termes de neuf. Le 10, tu dis, ils en ont pas. Regarde, ils ont un milieu qui est un peu poussif. Ah, mais il y a Neymar. Ouais, mais Neymar, les gars, s'il se prend un coup de genou, au bout de 10 minutes,
2: il a pas 80, après un sprint, c'est foutu.
1: Il a pas 60 minutes dans les jambes. OK. Et puis, les latéraux. Alors, on a changé les deux premiers latéraux après le premier match parce que c'était vraiment bidon. On n'est pas certain non plus d'avoir les latéraux du siècle. Ok, bon c'est très bien. À part Gabriel d'Arsenal et Marquis en corner.
2: Marquinhos.
1: Et encore, je sais pas, il commence à tirer un peu la langue, mais bon.
2: Il s'agit de courir,
1: au moins,
2: c'est difficile.
1: Ça ressemble à quelque chose.
3: Voilà pour le Brésil. Il est 1h30 du matin. On va parler de l'Espagne dans un instant et de la Turquie avant cette étude, cette fameuse étude concernant Messi et Ronaldo qui dit que si vous aimez Messi, vous êtes plutôt de gauche et si vous aimez Ronaldo, vous êtes plutôt de droite. Donc vous pouvez faire le jeu chacun chez vous, avec vous, vos amis, votre famille, voir si ça colle ou si ça colle pas et nous appeler au 32-16 pour nous donner votre avis. Et puis dans une demi-heure, il y a le match Équateur-Curaçao avec Nico Jamin qui prendra la suite avec donc tout à l'heure le débat d'Mbélé qui continuera avec le rappeur Rof. Qui viendra répondre à Walid.
1: Roro contre Wawa.
3: Ah, c'est Roro contre Wawa. Effectivement, c'est pas mal.
2: Dit comme ça, ça fait moins peur.
3: À tout de suite dans l'after.
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2: Il est 1h32 du matin dans la nuit de l'after qui continuera jusqu'à 6h. Tout à l'heure, à 6h d'ailleurs, il y a un match, la Tunisie, qui affronte le Japon. Et puis, dans maintenant 28 minutes, Équateur Curaçao. Ce sera sur RMC, bien sûr. Pour l'instant, ici à New York, 19h32, Daniel Riolo est là, Florent Gautreau est là, Maxime Chano est là. Et Edgar Grolot nous rejoint. Edgar Grolot qui suit l'équipe d'Espagne qui demain joue face à l'Arabie Saoudite. Salut Edgar.
3: Salut Gilbert, salut tout le monde.
4: Salut Edgar.
2: Conférence de presse de veille de match aujourd'hui. Et l'Espagne, alors il y a un problème en Espagne, c'est qu'en fait on ne marque plus de but. Depuis 289 minutes en Coupe du Monde, l'Espagne n'a pas marqué.
3: C'est incroyable.
2: C'est vrai que c'est dingue.
3: Ouais. Non mais au-delà de ça, au-delà de ce problème-là, Gilbert.
2: Mais pour Didier Deschamps, c'est les favoris.
3: Fois. Non mais on en avait parlé la dernière fois, ils ont gagné 3 matchs depuis 2010 en Coupe du Monde. 3 matchs depuis 2010 face à l'Australie, à l'Iran et au Costa Rica. Donc il va falloir réactiver la machine au bout d'un moment.
2: Bah demain c'est l'Arabie Saoudite. Si là ils n'y arrivent pas demain, on va commencer à sérieusement.
3: Si tu n'y arrives pas demain, déjà tu commences à t'inquiéter par rapport au dernier match, parce que faut rappeler que leur dernier match de poule, c'est l'Uruguay. Donc on pensait qu'ils allaient monter tranquillement en puissance, battre le Cap-Vert, après jouer l'Arabie Saoudite, après jouer l'Uruguay. Et là tout de suite ils se retrouvent dans une situation un petit peu différente. Alors tu le disais, on a vu, on était en conférence de presse tout à l'heure, en zone mixte aussi, zone d'interview avec les joueurs. Et on a pu échanger notamment avec Aymeric Laporte en français. Et ce qu'il nous disait, c'est qu'il n'y avait aucune inquiétude et qu'il fallait surtout pas revoir les plans de départ côté espagnol. Écoutez.
5: Le Cap-Vert, on a essayé de jouer notre football, celui qu'on a toujours joué. On n'a pas eu de réussite dans les cages, c'est ce qui nous a perturbés. Il faut essayer de continuer jusqu'au bout, de marquer ce but qui nous aiderait pour justement développer notre jeu.
3: Ce qu'il nous disait aussi, c'est qu'il ne faut surtout rien changer, hein, parce que ça, ce serait une erreur. Par contre, Luis de la Fuente a avoué, à force qu'on lui pose la question, quand même que les joueurs étaient atteints quelque part. Alors atteints, pas dans un sens négatif, mais en tout cas qu'ils avaient lu et qu'ils étaient conscients de toutes les critiques qu'il y avait pu avoir en Espagne ces derniers jours, parce qu'en Espagne, ils ont été très critiqués après le premier match. Et lui, il avoue quand même que c'est une motivation supplémentaire pour les joueurs.
6: Soyons honnêtes, si on avait gagné 2 ou 3-0 en faisant exactement la même chose, vos analyses d'après-match auraient été différentes, mais pas la nôtre. Bien sûr, nous devons gagner, mais il n'y a rien de dramatique et nous ne nous sentons pas submergés. C'est une équipe de compétiteurs et elle a été piquée au vif. Parfois, la critique, même injuste, motive beaucoup. Les joueurs sont très piqués dans leur orgueil et je suis sûr que demain, notre visage sera très différent.
7: Ah, ça, c'est
3: le
7: débat.
3: On reste confiant, mais quand même, ils sont piqués. Ils sont piqués.
7: Mais ça, c'est le débat qu'on a eu mille fois quand on parlait du PSG de Luis Enrique et les fameuses théories de le collectif. Oui, bien sûr, le collectif, le jeu collectif, l'analyse du résultat ou du jeu. Oui, bien sûr, mais ce que je répète sans arrêt, oui, quand il manque les individualités pour mettre le ballon au fond, la différence, t'as du mal à la faire. Et l'Espagne, ils ont fait un match remarquable, le collectif, il est super, ça tourne, c'est magnifique et tout, mais ce sera mieux quand t'auras la minima. Mal, quand aura Nico Williams pour percuter sur le côté, s'il retrouve son niveau de 2024, parce que on peut pas dire que derrière ça a toujours été fantastique dans son club, mais oui, à un moment il faut mettre le ballon dedans, oui, il faut des gars qui subliment le collectif. Et l'individualité dans le foot, c'est ce qui a toujours fait la différence. La base collective, elle est parfaite, mais Edgar nous a donné les chiffres. Tu regardes l'Espagne depuis 2010, et même à l'époque, en 2010, quand ils ont gagné la Coupe du Monde et qu'ils ont enchaîné avec l'Euro derrière, mais 2010, regarde le nombre de buts qu'ils mettaient
3: ils
7: à ce moment-là.
3: Marqué, ouais.
7: C'était toujours 1-0, les victoires. Mmh. Ça a été beaucoup plus champagne en 2012. On a beaucoup oublié qu'en 2012 aussi la finale qui a marqué les esprits. Souvent t'as un match qui marque beaucoup les esprits, un peu comme d'ailleurs quand on parle du PSG de la campagne 2025 avec le 5-0 en finale. On avait eu tendance à oublier que parfois aussi ça avait été peut-être un peu plus dur dans les matchs d'avant, et la finale elle s'était jouée en grande partie à 11 contre 10 aussi en 2012. Bon, bref, on va pas refaire toute l'histoire, mais derrière ça a été très compliqué pour l'Espagne dans les compétitions internationales. Le jeu collectif, il était toujours nickel, ça dominait, ça faisait du jeu, t'avais toujours l'impression qu'ils avaient plus d'occasions, qu'ils méritaient méritait largement de gagner. Oui, ok, c'est super. Mais il te faut toujours des mecs pour mettre le ballon au fond, pour faire la différence, dribbler sur le côté, réussir le bon centre, mettre au fond, tout ça. Donc il faut jamais oublier que le collectif seul, c'est pas suffisant. Comme les individualités seules ne suffisent pas non plus.
0: L'équipe d'Espagne, handballeuse, on va dire, c'est vrai que moi, je l'ai souvent critiqué dans l'after et ça, dans les grandes compètes, hein. Mais la différence quand même, c'est que là, tu les as. Enfin, je vais parler que d'Yamal. Il existe, en tout cas, ce facteur X. Oui. C'est-à-dire que la France, par exemple, dans l'Euro, elle a été victime de ce facteur X. C'était un match qui pouvait bloquer l'Espagne et qui pouvait s'avérer effectivement catastrophique alors que la France n'était pas du tout brillante.
7: On parle de 2024.
0: Ouais, 2024.
7: Mais bien sûr, il y a un monde où la France, en étant dominée tout le long, ils prennent le match quand même.
0: Donc en fait, le seul truc, c'est que il y a pas que lui d'ailleurs, il y a Nico Jackson, mais quand même il y a mal, je veux dire, tu l'as, il possède, ça n'a pas été toujours le cas à ce point, quoi, on va dire dans
7: ah ben là oui, il faut qu'il soit là,
0: donc faut qu'il se remette, c'est une compète longue, voilà, c'est pour ça que j'ai pas, il y a pas de panique entre guillemets, non. Même par rapport au stade que donne Edgar, mais il y a pas de panique, mais voilà, effectivement c'est sans doute ce genre de joueur qui va te débloquer la situation.
3: Par rapport à Lamine Yamal, petit point juste sur son état de santé, il est de retour effectivement, il a joué évidemment un petit bout de match face au Cap-Vert. On ne sait pas encore s'il sera titulaire demain et lui a assuré qu'il n'allait pas jouer 90 minutes quoi qu'il arrive. Donc est-ce qu'il va jouer 60 minutes, 45, 30, on ne sait pas. Et lui assure que Nico Williams est un peu plus avancé que lui, même si la presse espagnole la presse espagnole avance que c'est plutôt Lamine Yamal qui est proche d'être titulaire que Nico Williams, ce sera à suivre. Et par contre, l'inquiétude, elle est plutôt pour Victor Muñoz. Vous allez me dire, on s'en fiche de Victor Muñoz, mais non, parce que c'est l'ailier remplaçant numéro 1, on va dire, en termes de profil. Et lui, pour l'instant, il n'est pas apte encore vraiment à jouer. Et ça, c'est une inquiétude, surtout quand Jérémy Pino, ton autre ailier, visiblement, il n'a pas la confiance de De La Fuente, puisqu'il n'est même pas rentré en jeu sur le premier match, alors que tu avais trois autres ailiers qui étaient blessés. Donc, il y a une vraie question sur l'aptitude physique des ailiers dans cette équipe.
1: Moi, ce que je constate, c'est qu'à chaque fois qu'une équipe se positionne en tant qu'ultra favorite, eh bien, ça ne fonctionne pas vraiment bien. Et ça a été le cas avec les Espagnols. Et là, j'ai envie de donner du crédit à Deschamps, hein, qui essaie justement de dédramatiser et d'envoyer la pression sur les autres équipes, même si la France est aussi ultra favorite, voilà. à mon humble avis.
7: La France, ils ont l'argent dans les favoris.
1: Exactement, mais bon, tu vois comment se positionnent les Espagnols, et en fait, dès qu'il y a une contre-performance, on leur tombe dessus. Moi, je suis pas trop inquiet, hein, pour ces Espagnols, et particulièrement par rapport à ce que vous avez dit et ce que Daniel a dit, c'est-à-dire que quand Yamal va revenir et éventuellement Nico Williams, je pense que voilà, ça va être une équipe qui sera complètement différente, qui va avoir énormément d'explosivité sur le côté, de la profondeur, et puis surtout beaucoup de talent. Donc voilà, et puis ils sont dans un groupe qui normalement sont relativement abordables. Enfin, je veux dire l'Arabie Saoudite, même si l'Uruguay, ça reste
7: pas demain,
1: mal.
7: Oui, mais demain, Arabie Saoudite, c'est même profil. Hein, ça va être tout le monde derrière. Oui, ça va être le béton. Ça va être le même profil de match que les Espagnols ont l'habitude de faire, qui peut devenir très chiant. Ils feront rien d'autre.
2: Hein, l'Arabie Saoudite n'est pas moins forte que le Cap-Vert, c'est ça que tu veux dire?
7: Ouais, non, ils vont faire le même genre de match. Ils vont essayer de les avoir de la même façon.
1: Le Cap-Vert, ils ont essayé de jouer. Pour moi, le Cap-Vert est meilleur que l'Arabie Saoudite au passage.
7: Oui, mais ils vont faire la même chose.
3: Après, il faudra aussi que Luis de la Fuente il fasse des meilleurs choix pendant le match, parce que moi je comprends pas comment. Alors on avait déjà parlé de la composition de départ, mais je comprends pas comment tu joues face à un bloc bas. T'as un seul neuf qui joue en pivot, on va dire, ou qui peut jouer en point d'appui, qui est Borja Iglesias. Tu le fais même pas rentrer. Donc quel est l'intérêt de prendre Borja Iglesias si tu le fais pas rentrer dans un match face au Cap-Vert où t'arrives pas à marquer et tu joues face à un bloc bas et qui peut te mettre une tête? C'est quand même surprenant. Et il y a eu plusieurs choix qui étaient surprenants dès la compo de départ, ensuite dans l'analyse du match où il a beaucoup tardé à faire des changements. Et j'espère aussi pour les Espagnols que Luis de la Fuente a appris de ce match, parce que c'est aussi un sélectionneur qui fait sa première Coupe du Monde et qui peut apprendre comme tous les autres. Et j'espère qu'il a appris de ce match et qu'il fera des changements différents et des choix différents dans sa composition de départ aussi.
2: Bon, sinon, je sais que t'es pas très proche de l'actu du Real en ce moment, mais ils vont craquer leur portefeuille. Elle sur Olise ou pas?
3: Bah, écoute,
2: le Bayern dit non, de toute façon, il est pas à vendre, genre il a pas de prix.
3: Bah. Ouais, mais même le Real Madrid communique sur ça en disant non, on n'a pas contacté le joueur. Il y a un respect par rapport au Barça, par rapport au Bayern. Je pense que c'est de la communication et pour montrer que le Real et le Bayern, c'est deux clubs à part, etc. Est-ce que ça peut être un intérêt pour le Real? Oui. Est-ce que ça va se jouer pendant la Coupe du Monde? Ça m'étonnerait très fortement. Après. C'est toujours pareil, ils ont déjà dépensé de l'argent, en tout cas au moins sur le salary cap avec les joueurs qu'ils ont recrutés sur certains frais de transfert. Est-ce que aujourd'hui ils ont 250 millions à mettre sur Olise, et surtout est-ce que c'est la priorité pour le Real Madrid d'aller chercher Olise? je suis pas sûr. Je pense qu'il y a d'autres joueurs à faire avant. Maintenant, évidemment, il y a un tel déséquilibre dans cette équipe que
1: surtout un président qui est complètement taré. Donc, à tout moment, il est capable d'enchaîner à 250 millions. Après, le Bayern ne le laissera sûrement pas partir.
7: Je ne sais pas si les moyens financiers du Real sont aussi importants.
1: Il trouvera l'argent, t'inquiète pas. Pour faire un coup comme ça,
3: il l'a pas trouvé sur les dernières années. Après, l'intérêt
7: d'avoir Olise,
1: après, concernant Olise, je pense qu'il a tout à gagner à rester au Bayern. On en a parlé hier. Déjà, pour continuer à prendre des titres, pour continuer à évoluer. Et puis, il a un super entraîneur qui s'appelle Vincent Kompany. Enfin, il a tout à gagner à rester au Bayern.
0: Et vu les incertitudes qu'il y a dans la reconstruction, on va dire, madrilène, là où il a de la stabilité.
3: Tu vas arriver, tu vas jouer avec Mourinho pendant un an. Après, ça va être le saut dans l'inconnu encore. C'est compliqué quand même pour se projeter. Et au-delà de ça, l'intérêt de recruter Olise avant de gérer d'abord le départ de certaines stars, il y en a pas pour moi, et je pense que si jamais tu dois recruter une
7: Real,
3: star,
7: moi je vous dis la situation
3: n'est
7: pas réglée,
3: c'est que tu lâches quelqu'un,
7: moment,
3: c'est que tu lâches Vinicius ou quelqu'un d'autre. C'est pas possible. Et moi je suis surpris d'ailleurs, mais je pense que ça viendra aussi, et que le fait qu'il y ait une Coupe du Monde, ça ralentit aussi les choses, qu'il n'y ait pas eu de départ côté Real Madrid, si ce n'est les joueurs qui étaient en fin de contrat.
1: T'as ta réponse, c'est la Coupe du Monde qui bloque.
3: Si tu recrutes. Bien sûr, mais si tu recrutes autant de joueurs, il va falloir aussi faire le tri, parce que là, c'est pas possible, il y aura un embouteillage énorme, ne serait-ce qu'avec les joueurs qui sont déjà arrivés, je pense que c'est pas fini.
2: Merci Edgar, bonne soirée. Bonne nuit.
3: À très vite.
1: Salut Edgar.
2: Je voulais vous donner des nouvelles de la fédération sénégalaise. Alors, on expliquait hier que les joueurs étaient pas contents de l'hôtel, que certains se faisaient venir de leur repas de l'extérieur, pas contents également de la restauration à l'hôtel, que Pape Thiou n'a toujours pas de contrat, que depuis la fin de la CAN, eh ben, il bosse gratos, il est pas payé, ben, il y a pas de contrat, il est pas payé.
1: Pour la beauté du foot.
2: Peut-être. Donc, il y a pas mal d'histoires. Il y a un nouveau président à la fédération sénégalaise depuis un peu plus d'un an maintenant, qui est contesté. Toutes ces infos qui sont sortis hier dans plein de médias, dont RMC, ont fait bouger les choses. Et apparemment, l'État sénégalais au plus haut niveau a dit mais attendez, arrêtez de nous foutre la honte, là, vous la faites. Donc vous allez faire un contrat à Pape Thiou, parce que c'est ridicule. Et donc, vraisemblablement, là, en fait, ils veulent régler tout ça avant avant demain. Et la conférence de presse de veille de match du Sénégal face à la Norvège, parce qu'ils se disent sinon, en fait, évidemment que tout le monde va ne parler que de ça à Pape Thiou, ce qui effectivement risque d'arriver. Mais ce qui est quand même incroyable, c'est qu'il faut que les infos sortent pour que la fédération sénégalaise se dise ah ben tiens oui finalement on va peut-être s'en occuper du contrat de Pape Thiou. C'est fou. Hein.
7: Bah ils ont beau dire que il y a que le Sénégal-Norvège qui les intéresse. On peut également dire qu'il y a souvent ce genre de contexte en Afrique. Moi, j'aimerais bien surtout qu'on en sorte pour une fédération importante, pour un pays qui est champion d'Afrique, qui veut s'inscrire dans le concert des nations comme une équipe plus forte maintenant et qui prétend à des choses. Ce serait bien qu'on tombe pas dans ces petites histoires un peu à l'ancienne et tambouille là, et qu'on sorte vite de tout ça, parce que si c'est sorti, c'est que forcément du côté de Pape Thiou, on n'était pas content et on avait intérêt à ce que ça sorte.
2: Ça fait des semaines qu'il est pas content.
7: Et qu'on fasse envoyer le message. Ouais. Si on atténue de l'autre côté, c'est parce qu'à la fédé sénégalaise, on dit mais non, attendez, c'est pas si grave que ça. Il y a pas de bordel chez nous, tout va bien.
2: Je sais pas qui dans le foot travaille gratuitement et sans contrat.
7: Évidemment, mais je redis que si c'est sorti d'un côté, c'est que Pape Thiou avait intérêt à ce que ça sorte.
1: Je sais pas le dire.
7: Et s'il y a eu un bémol de l'autre côté, c'est que la Fédé a pas envie que ça fasse de vagues. Et au milieu, il y a une Coupe du Monde. Je pense que ce serait quand même mieux pour le Sénégal tout entier qu'on retrouve vite et qu'on se remette vite la tête sur les épaules pour régler ce genre de soucis quand même.
2: C'est marrant parce que le Sénégal avait maintenant la réputation d'avoir la fédération la mieux structurée, la plus efficace, la plus lisible. Et puis pam, tout à coup t'as les vieux démons là qui ressortent.
0: Tu vois, je parlais tout à l'heure des cadors africains des trois,
2: le fonctionnement qui datait des calendes grecques.
0: J'ai cité Maroc, Côte d'Ivoire et Sénégal, et je me dis que tu vois ce qui est terrible, c'est si ce genre de problème interne plombe une équipe qui sur le terrain pourrait avoir la possibilité d'aller loin, là c'est terrible. Tu vois, si dans ce cas-là le Maroc et la Côte d'Ivoire sont mieux structurés et s'en sortent mieux grâce à ça, je trouve que pour les supporters sénégalais, c'est vraiment des vieilles, comme tu dis, les vieux trucs que t'entends depuis des années, dont tu te dis c'est pas possible pour une équipe qui a gagné quand même la Coupe d'Afrique.
2: Il y a aussi une sorte de prime non réglée pour les joueurs, par ailleurs.
0: Oui, il y a pas que ça.
1: Et c'est ce que je déplore. T'as raison. C'est vrai que on le disait un peu plus tôt, les nations africaines qui font quand même bonne figure sur le terrain, c'est c'est vraiment dommage que derrière les fédérations ne suivent pas, ce qui n'est pas le cas apparemment avec le Maroc. Je parlais justement avec un joueur, apparemment ils ont même payé pour toutes les familles les billets d'avion depuis n'importe quelle adresse d'où chacun vivait, à hauteur de 2 ou 3 personnes me semble-t-il, pour les suivre pendant toute la compétition. Donc c'est très honorable de leur part et visiblement ça a l'air d'être bien organisé du côté du Maroc.
2: Dans un instant, les statistiques dingues de la Turquie éliminée et donc le clivage Messi-Ronaldo qui se déporte vraisemblablement vers la politique. Avant le match Équateur-Curaçao qui démarre dans maintenant 13 minutes. A tout de suite dans l'After.
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2: Il est 19h48, l'After continue jusqu'à 20h ici en heure américaine. Il est 1h48 du matin en France. L'After continue jusqu'à 2h. Nicolas Jamin prendra la suite, les nuits de l'After continuelle, évidemment, jusqu'à 4h ce soir. Puis à 6h, il y aura le match Tunisie-Japon. Bref, la Coupe du Monde ne s'arrête jamais sur RMC. On est partout dans toutes les villes. Et tous les matchs sont sur RMC, évidemment, toutes les nuits. J'espère que vous avez pris cette bonne habitude avec nous depuis le début. Et puis les podcasts sont toujours disponibles, hein, parce qu'on ne vous demande pas d'enchaîner les nuits blanches, évidemment. Mais les podcasts sont là pour vous. Alors, les statistiques folles de la Turquie. La Turquie est éliminée. Hein, 2 matchs, 2 défaites face à l'Australie et face au Paraguay. Mais je vous donne les stats de la Turquie face à l'Australie. 72% de possession, 30 tirs contre l'Australie. La Turquie perd
1: ce match-là.
2: 2-0. Et le match face au Paraguay, donc il y a quelques heures, 78% de possession de balles.
1: Paraguayen était à 10. Hein.
2: 32 tirs. Donc la Turquie a réussi avec une position de balle à presque 80% sur les 2 matchs, avec 62 tirs en 2 matchs, à ne pas marquer un but et à se faire sortir. Est-ce qu'on n'est pas là sur la fameuse anomalie statistique de Paulo Breitner?
7: Ouais, non, parce que ce qu'il faut voir pour l'anomalie, c'est le nombre d'occasions que tu as eu réellement. Ton nombre de XG, si c'est uniquement la possession, ça va pas suffire. Mais oui, de toute façon, il y a un problème.
2: Quoi qu'il 62 tirs, je pense que j'ai pas le chiffre des XG, mais 62 tirs. Bon,
7: oui, tu veux dire, ils ont pas tout mis en tribune.
2: Bah non.
1: Ça... et en fait, ça prouve aujourd'hui la difficulté de jouer contre des blocs bas. C'est vrai qu'on a tendance à un peu penser quand on voit les grandes nations. À se dire que ouais, normalement, petites équipes, bloc bas et qualité technique sont censées pouvoir arriver à faire la différence, jouer entre les lignes. Mais non, c'est pas facile. Et en plus de ça, évidemment, il faut une ligne d'attaque qui est performante, qui soit en mesure de pouvoir jouer dans les petits espaces et surtout d'être une très bonne finisseur. On l'a dit, hein, c'est le problème de la Turquie, c'est qu'ils ont créé les occasions, mais ils n'ont pas pu marquer. Et derrière, il faut aussi avoir une équipe, une ligne défensive qui est en mesure justement de pouvoir rester proactive. Et ça, c'est le plus difficile en fait. Quand tu as 80% de possession et derrière, tu prends des vagues, il faut avoir des défenseurs qui soient en mesure, bien sûr, évidemment, de couvrir leur dos, de pouvoir défendre bien, de rester concentré. Et c'est ce qui a peut-être fait des fois à la Turquie. Et quand tu vois aujourd'hui qu'ils sortent...
2: Je les XG, là.
1: Avec
2: 2-17 contre le Paraguay.
7: Ah, et c'est beaucoup.
2: Et un petit peu moins de 2 contre l'Australie. 1-36.
7: Là, c'est les mecs devant, ils doivent changer les pieds, alors.
0: Alors, en fait, c'est ça le problème, c'est que tu as 32 tirs, par exemple, dans le match contre le Paraguay, mais tu as 5 tirs cadrés, déjà.
1: Oui, mais c'est le premier problème. Ouais.
0: Déjà, premier problème, puis, parce qu'avant, pour marquer un but, il faut cadrer. Donc, 32 tirs, c'est bien, mais si tu arroses de partout, déjà, ça sert à rien. Donc, quand même, quand tu fais deux matchs identiques, tu peux évidemment te poser la question, parce que quand tu as un match comme l'Espagne en a eu un contre
1: c'était différent contre l'Australie. Hein.
0: Non, c'est différent, mais néanmoins, ça fait deux matchs à 30 tirs sans but. Tu peux te poser effectivement légitimement des questions. Quand ça arrive une fois, tu peux avoir la malchance. Quand ça arrive deux fois, il y a des raisons.
1: Parce que contre le Paraguay, le match était très ouvert. Lorsqu'ils ont pris le carton rouge, d'ailleurs, je ne sais pas si vous en avez parlé, si on en parlera là, tu sais, la main devant la bouche de Miguel Almirón qui a pris le rouge directement. Et d'ailleurs, ce qui était très surprenant, mais apparemment, c'est les règles, donc c'est logique.
2: C'est le premier à cette prise rouge sur cette
1: nouvelle. Sachant que je connais très bien Almirón pour avoir joué contre lui une dizaine de fois en MLS, et je peux te dire que ce n'est pas le plus sympa. Donc je ne sais pas ce qu'il lui a dit, mais en règle générale, quand tu te caches la bouche, c'est pas pour dire que tout va bien.
2: Mais en plus, lui, excuse-moi,
1: c'est un idiot.
2: Il est bête. Parce c'est un idiot. Il connaît la règle, j'imagine quand même. Ouais. Donc il le fait.
1: Ouais.
2: Le joueur turc.
7: Réflexe, j'imagine.
2: Le joueur turc, qui lui aussi le voit direct, il te tourne vers l'arbitre.
1: Ah oui, alors lui, regarde. Dire qu'à l'école,
2: le joueur, il va balancer, quoi.
1: Il allait balancer.
2: Non, mais en même temps, il joue avec les nouvelles règles, le joueur turc, il arrive.
1: Mais c'est là que tu vois quand même, on banalise justement les performances des grosses nations, je le répète encore. C'est pas facile de jouer contre les blocs bas. Et derrière, il faut avoir des défenseurs qui soient en mesure de pouvoir courir. Et c'est pas toujours le cas. Et les Turcs, pour le coup, contre l'Australie, là, ça a été vraiment la contre-performance parce qu'ils ont, ils ont fait front devant la surface australienne. Et derrière, les Australiens, sur deux contre, ils les ont, excuse-moi du terme, mais ils les ont eu, quoi.
0: Et la Turquie qui joue les États-Unis en dernier match, peut pas compter vraiment sur la mansuétude des États-Unis puisque t'as la première place quand même qui.
2: Non,
0: qui
2: de toute façon, ils sont éliminés. Hein.
0: Oui, ils sont éliminés, ouais.
1: Ouais. Oui, parce que c'est une histoire de différence de but.
2: De collaborage particulier. Ils ne peuvent plus passer devant les autres équipes, c'est fini.
1: Parce qu'ils ont perdu.
2: En points, ils ne peuvent pas rattraper les Américains. Ouais. Et comme ils ont perdu contre les deux autres, c'est mort. Donc on a déjà deux éliminés, c'est Haïti.
0: Et la Turquie.
2: C'est quand même
0: une cote.
2: Et peut-être la Tunisie ce soir, s'ils perdent.
1: Les Turcs, c'était il y a quelques temps, non?
0: Ouais, mais dans un groupe comme ça.
1: La Turquie d'avant.
0: Non, mais c'est une cote de les mettre derniers.
7: Oui, de les mettre derniers.
2: Ils ont quelques joueurs quand même.
7: Ils ont quand même.
1: Oui, mais t'as des joueurs, mais je veux dire, c'est plus la Turquie d'avant.
0: Et puis le Paraguay, c'est pas terrible non plus.
1: Le Paraguay, c'était très très moyen. Très très moyen. Le rythme de ce
2: match. Ken Ciso a été l'homme du match.
0: Vous avez remarqué
1: le passeur décisif sur le but.
0: Le groupe des États-Unis. Vous avez remarqué le groupe du pays organisateur.
1: T'arrêtes tout de suite, t'es dans le complotisme.
7: Mais ça a toujours été un classique.
1: Mais non, mais arrête.
7: Le pays a toujours un groupe en bois. C'est un classique.
2: On est juste. Un tableau
0: dégagé derrière.
1: Bonjour, donnez-lui la coupe, allez, c'est bon.
7: Mais ça. Alors,
2: et là, ce qui est fort,
7: déjà d'un point de vue technique.
2: Trois pays organisateurs, trois groupes en bois.
7: Je suis trop bête pour savoir comment on fait. Ouais. Mais n'empêche que
1: Coupe du monde à 48, c'est un classique. T'es forcément obligé d'avoir des équipes en bois. Avec
7: comment tu fais ? Est-ce qu'on pourrait se pencher sur comment tu fais avec l'ordinateur pour faire
0: bon,
7: ça ?
0: Bon, je pense qu'il y a
1: Platini nous l'avait dit.
2: D'ailleurs, tiens, allez sur rmcsport.fr, il y a un article très marrant. Je sais plus qui l'a écrit, mais il s'intitule Unpopular Opinion. Faisons une Coupe du monde à 64, comme ça il n'y aura plus de meilleur troisième. Eh oui, le 64, tu auras 32 qualifiés. Ouais. 64 qualifiés.
0: Direct les 16e.
2: 32 qualifiés et hop, t'es parti.
1: Et la Coupe du monde dure 3 mois.
7: Voilà, on a déjà vu une tonne de matchs.
1: Je suis pas sûr qu'on peut emmener Daniel 3 mois à New York. Hein. Enfin, en tout cas,
7: c'est la Coupe du monde.
2: Daniel, il a pris ses marques, là, c'est bon.
7: Ça va pas tout le temps être ici, la Coupe du monde.
0: Daniel, c'est possible, c'est plutôt Kevin.
1: Ah bah Kevin
7: aux États-Unis.
0: La question se pose.
7: Déjà, c'est pas sûr qu'on le ramène à Paris déjà.
0: Non, il va rester normalement.
7: Il est possible qu'il
0: reste. Il a investi, non?
1: Il m'a quand même demandé qu'il y ait des prix au mètre carré du côté de Woken.
2: Il m'a dit j'ai raté ma carrière, j'aurais dû jouer à MLS. Ouais.
1: Et lui, il m'a dit mon prochain poste, c'est directeur sportif, non pas d'un club de MLS, mais d'un club de NFL. J'ai dit tu connais le football américain? Il m'a dit calé.
2: Là, on monte d'un cran.
7: Il n'a plus de limite. Sky est sa limite.
2: J'aimerais finir sur une étude qui a été menée par la Social Science Research Network. Donc, qui explique, qui veut comparer en fait les affinités politiques des supporters de Messi et de Ronaldo. Alors évidemment, Messi ou Ronaldo, c'est le grand débat. Est-ce que t'es plutôt Messi, t'es plutôt Ronaldo? L'étude...
7: Donc des gens neutres. T'élimines de cette réflexion les Portugais, les Argentins.
2: C'est basé sur des éléments factuels que je vais donner. Supporter Messi, c'est donc, selon cette étude, être de gauche. Alors que supporter Ronaldo, c'est être de droite. Alors, comment ça s'est passé? je vous lis ce que, l'étude que j'ai sous les yeux. Donc les chercheurs, on explique que Messi serait le symbole d'un certain progressisme, alors que Ronaldo aurait tendance à mettre en valeur un peu le côté conservateur. Messi a...
7: J'aimerais avoir des détails sur ça déjà.
2: Messi, apparemment, suscite plus de sympathie des personnes dotées d'un esprit analytique, alors que Ronaldo, c'est plus des personnes qui ont une très haute estime d'eux et un penchant pour l'autoritarisme. Voilà ce qui explique... Voilà ce qu'explique l'étude. Je ne sais pas si Daniel, tu te reconnais dans quelqu'un qui a une très haute estime de soi et qui est un peu autoritaire.
7: Peut-être moi, je préfère Messi. Donc
2: peut-être que
7: déjà,
2: c'est toi.
7: Ça ne colle pas déjà.
2: Okay. Voilà. Donc
0: progressisme, ça ne colle pas non plus.
2: Le progressisme. Messi incarnerait un certain progressisme selon l'étude.
0: Oui, ça ne colle pas.
7: Je ne vois pas en quoi ça peut coller.
2: Donc toi, tu rejettes les résultats de cette étude.
7: Bah, en fait, ils sont tous les deux individualistes. Ils sont tous les deux leaders d'un collectif. Avant de se fondre dans le collectif, déjà, ils ont même, on peut même dire à la limite, des gens qui bossent un peu pour eux. Donc ils sont plutôt dans une vision très capitaliste, déjà dans la gestion de leur vie. Donc après, si on oublie ce côté économique du truc, Messi, c'est quelqu'un qui a un talent naturel. Donc le côté talent naturel, limite ADN, eugénisme, là c'est carrément de la droite, mais assez poussé quoi. Donc je vois pas en quoi Messi peut représenter des valeurs de gauche. Je comprends. Mais alors ce genre d'étude avait été faite également sur Nadal et Federer.
2: Ah oui.
7: Ouais, à chaque fois t'as genre d'opposition.
2: C'était ouais, droite Federer et gauche Nadal.
7: Tu sais les Américains sur quoi ils l'avaient fait ça à l'époque dans les années 80 sur Coca et Pepsi.
2: Ah ouais.
7: Coca c'était les républicains, Pepsi les démocrates.
2: Ah tiens. Burger King et McDo, non, il y a pas.
7: Donc oui, il y avait le côté à l'époque.
2: Nicolas Pepsi, Jamin est en train de bouillir.
7: La nouvelle marque et Coca c'était le côté tradi. Et bien sûr.
11: Je pense que salut tout le monde.
2: Ah, attention, ton micro n'est pas allumé et et Quentin
12: ne brusque pas. Nico, tu vois pas là, que Messi est l'incarnation d'un collectif sublimé par une individualité. Okay.
7: C'est exactement ce que j'ai dit.
12: Alors que Cristiano Ronaldo, c'est uniquement une individualité.
7: Oui, mais il n'a pas toujours été dans sa carrière. Il n'a pas toujours été. Mais
12: la question, c'est que. La question du sondage, c'est. Jean de gauche, vous sentez-vous plus proche de Messi ou de Cristiano Ronaldo? Ils répondent, ça leur appartient. Ils se reconnaissent plus dans un homme qui distribue, qui est un chef d'orchestre, plutôt qu'un soliste devant qui plante but sur but. C'est aussi simple que ça.
7: Oui, mais
12: la gauche, c'est le collectif, le partage, l'échange.
7: Avec un leader, tu veux dire?
12: Oui.
2: Et la droite, c'est l'égoïsme, c'est ce que tu dis.
12: Et la droite, c'est l'individualisme. Je caricature évidemment, mais c'est ça. C'est la société libérale. On est dans le pays de l'ultralibéralisme, c'est ça. Chacun, d'accord, avec ses moyens, peut réussir.
7: Et ce qu'on dit,
12: c'est deux philosophies différentes, c'est tout.
2: Ce débat sera mené avec Walid et Kevin.
0: Juste.
12: Bah, ils sont de gauche, tous les deux aussi, c'est pareil.
0: Juste un.
7: Moi, je suis absolument en désaccord avec ce que dit Nico, mais il le dit à 19h58 et j'ai envie d'aller dîner. Parce que ce qu'on dit de Messi dans ce qui le critique.
12: Voilà, tu penses qu'à toi, t'es un mec de droite, tu pourrais rester partagé.
7: Et dans sa gestion de groupe, c'est tout le contraire.
0: Il y a un truc qui me gêne. Gilbert et Nico, il y a un truc qui me gêne, moi, dans le fait de dire que Cristiano Ronaldo, c'est plus des gens de droite qui s'en connaissent. Parce que moi.
7: Parce que Ronaldo, c'est le travail. Le travail exacerbé, la valeur travail et le mérite.
0: On n'a pas tout donné et dont c'était pas tracé, qui a travaillé énormément et qui est arrivé à ce qu'il est arrivé. Et moi, je trouve que ça, c'est une valeur aussi. De gauche.
12: Je mais pense bon, que les gens parlent de leur comportement sur le terrain, de leur profil de joueur technique. Bah, voilà, c'est ça.
0: Bref,
2: parle pas. Dans un instant, les nuits de l'after continuent. Merci Maxime, merci Daniel, merci Flo. Attention, encore de grands moments à venir dans les deux heures qui viennent, évidemment, et notamment le choc Équateur-Curaçao. Bonne nuit à tous.
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5: Bonjour à tous, vous écoutez Bonjour, c'est Fred. C'est dimanche, les cloches sonnent et nous sommes ensemble jusqu'à 7h. Voici notre programme, les sujets au 32-16. Bah oui, c'est aujourd'hui la fête des pères. Être père en 2026 en France ne ressemble plus vraiment à ce qu'était être père il y a 20, 30 ou 40 ans. Les papas d'aujourd'hui sont-ils plus investis que leur père ou leur grand-père? Il semblerait que oui, hein. J'ai envie de savoir si cette évolution vous semble positive. Racontez-moi aussi quel type de père vous êtes. Hein. D'ailleurs, que pensez-vous de la polémique autour de Jérémy Doku, ce joueur belge qui pourrait manquer un match de la Coupe du Monde pour assister à la naissance de son premier enfant? Kevin Gasser va d'ailleurs nous en parler dans sa chronique L'Oeil des Réseaux. Et puis, comme hier, on va bien sûr, c'est obligatoire, parler de la canicule. Comment vivez-vous cette période un peu pénible? Comment avez-vous passé la nuit d'ailleurs? D'ailleurs, presque 6 heures. Combien fait-il déjà chez vous? N'hésitez pas à m'envoyer des petits messages et appeler au 3216 pour nous donner simplement la température et le lieu de votre résidence. Et puis à 6h commence un match important. Tunisie-Japon, déjà décisif. On va le suivre avec Edgar Grelot. Bonjour Edgar.
6: Bonjour Fred, bonjour à tous.
5: Comment ça va?
6: Mais ça va très bien, on est là pour un très beau match et surtout un match très important pour les Tunisiens avec l'arrivée d'Hervé Renard, le nouveau sélectionneur. Il est là pour une mission commando et en cas de défaite, les Tunisiens seraient déjà éliminés dès ce soir après seulement deux journées de cette Coupe du Monde.
5: Eh bien tiens, comme tu parles d'Hervé Renard, à 6h40, nous serons en direct avec Édouard G, notre copain, notre ami, journaliste RMC Sport, co-auteur de l'autobiographie d'Hervé Renard, Moi, le foot, l'Afrique, qui vient de sortir aux éditions Talents Sport. Un petit mot aussi sur la fête de la musique, hein. Beaucoup de concerts ont été supprimés à cause de la chaleur. Fallait-il carrément annuler l'événement? D'ailleurs, allez-vous renoncer à y participer? Ah puis tiens, on va quand même faire un peu la fête de la musique ici à RMC. Dites-moi, quelle est votre chanson préférée? Moi, c'est celle-ci. Amina vous attend en standard, faites le 32-16 ou écrivez-moi sur le WhatsApp 0612 424 424. Bonjour, c'est Fred, c'est parti. La météo avec Peggy Broche. Bonjour Peggy.
7: Bonjour Fred, bonjour à tous.
5: La chaleur, c'est comme la petite bête, elle monte.
7: Ah oui, 35 départements, vigilance rouge, canicule sur l'ouest du pays, de l'Île-de-France au Pays de la Loire à la Nouvelle-Aquitaine, et 45 départements en vigilance orange. On a eu encore une nuit très chaude, 5 à 8 degrés au-dessus des normales. On est de 17 à 22 degrés très souvent. Et les maximales continuent de grimper d'un cran. On sera souvent cet après-midi entre 36, 37 jusqu'à 40 degrés. On a quelques petites averses localement orageuses actuellement entre le centre et la Bourgogne qui vont rapidement s'évacuer par l'est. Quelques grisailles côtières près de la Manche. Partout ailleurs, c'est du grand bleu et cet après-midi, averses orageuses sur les reliefs du massif central des Alpes du Sud, l'est des Pyrénées. Ailleurs, ce sera du grand beau temps. On peut avoir quelques petites ondées localement orageuses, mais vraiment pas grand-chose sur le nord du pays.
5: Nous sommes le dimanche 21 juin, il est 6h. Bon réveil à tous.
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5: L'heure d'accueillir Clara Gabillet pour le tout premier journal. Bonjour Clara.
2: Bonjour Fred, bonjour à tous. Jusqu'à 44 degrés en ressenti, la chaleur s'accentue. 35 départements en vigilance rouge, c'est un record, Peggy le disait à l'instant. La consommation d'alcool sera interdite dans ces départements sur la voie publique en ce jour de fête de la musique. Une série d'erreurs individuelles qui expliquent les dysfonctionnements dans l'affaire Liana. Le rapport d'inspection remis demain au gouvernement. Et puis l'Allemagne conjure le sort, qualifié pour les 16e du mondial alors que le Curaçao vient de décrocher son tout premier point dans la compétition.
5: C'est inédit. Sont en vigilance rouge canicule à partir de midi.
2: De la région parisienne jusqu'aux Pyrénées-Atlantiques, 26 millions de Français suffoquent. La quasi-majorité du reste du pays est en orange. Les très fortes chaleurs s'installent durablement, prévient Météo France. Il va donc falloir s'armer de patience. Amélie Courtet, bonjour.
8: Bonjour Clara.
2: Vous êtes en direct de Villeneuve-la-Garenne, en banlieue parisienne, où le thermomètre n'a pas beaucoup baissé cette nuit.
8: Oui, alors je ne sais pas comment s'est passée votre nuit, Clara, mais ici, ici aussi, les rares habitants que j'ai croisés à cette heure-là se sont retournés dans leur lit. Le thermomètre n'est pas descendu en dessous des 20 degrés à Villeneuve-la-Garenne. Il fait actuellement 21 degrés. Alors j'ai de la chance, je suis juste à côté de la Seine, donc il y a un peu d'air ce matin, ça fait du bien. Mais autour de moi, je suis surplombée par des immeubles. Je vois plusieurs lumières allumées à certains appartements, preuve que la nuit doit être encore compliqué pour certains et certaines. Et surtout, ce que je peux voir, c'est que les volets sont bien fermés, les fenêtres ouvertes. J'ai même vu, alors je ne connaissais pas cette technique, mais un rouleau d'essuie-tout pour maintenir la fenêtre légèrement entrouverte dans l'appartement. Alors il faut profiter de ces moments pour aérer, car dès midi, il fera 30 degrés ici.
2: On fait un peu comme on peut avec chacun ses astuces. Merci Amélie Courtet qu'on va retrouver tout au long de cette matinale. La chaleur qui chamboule la fête de la musique aujourd'hui. Plusieurs villes ont d'ores et déjà annulé les concerts prévus. D'autres les ont repoussés à plus tard ce soir. Et dans tous les départements en vigilance rouge, la consommation d'alcool sera interdite sur la voie publique, Sonia Gobry.
9: Oui, la fête de la musique sera plus sobre que d'habitude si le gouvernement laisse la main aux préfectures et aux mairies pour maintenir ou non les festivités. Il appelle à limiter et à contrôler la consommation d'alcool. Dans les départements en vigilance rouge canicule, il sera même interdit d'en consommer aujourd'hui sur la voie publique. Les autorités redoutent le cocktail ambiance festive chaleur parce que le risque, c'est d'avoir une flopée de malaise alors que les services d'urgence sont en première ligne face à la canicule. Donc Matignon insiste, les soignants doivent se concentrer sur la prise en charge des personnes vulnérables et je cite, la priorité absolue du gouvernement, c'est de permettre à notre système de santé de tenir alors que le mercure continue de grimper.
2: Il sera possible toutefois de boire de l'alcool à la terrasse d'un bar ou d'un restaurant à Paris. Près de 5000 policiers et gendarmes seront déployés pour assurer la sécurité de l'événement. À Besançon, deux adolescents sont morts noyés hier dans le Doubs, rivière qui traverse la ville. La baignade y est interdite. Une cellule d'accompagnement psychologique est ouverte pour les proches des victimes et les témoins de cette noyade.
5: Les suites de l'affaire Liana avec un rapport très attendu remis demain au gouvernement.
2: Qui a commis une erreur et à quel moment? C'est toute la question à laquelle un rapport d'inspection doit répondre plus de deux semaines après la découverte du corps de la collégienne et alors que le suspect Jérôme Barella a été déjà visé par plusieurs plaintes sans qu'il soit jamais entendu. Et cela s'explique selon la Tribune dimanche par une série d'erreurs individuelles, Marion Degas.
10: Oui, à commencer par la plainte déposée en août 2025 par la mère de Rosa contre Jérôme Barella pour une dizaine de viols sur sa fille de 11 ans. Lorsque le dossier arrive au parquet d'Auch, sans aucune mention d'urgence, il faut déjà attendre 3 semaines avant qu'il ne soit traité, puis encore 1,5 mois pour qu'il soit attribué à un service d'enquête. Selon la Tribune, le rapport mentionne aussi plusieurs allers-retours entre le parquet d'Auch et le parquet de Toulouse, de quoi retarder de plusieurs mois les investigations. Le rapport souligne alors des erreurs individuelles et non pas un manque de moyens. Il interroge la responsabilité de la procureure d'Auch, mais aussi de la substitute chargée des mineurs et de l'officier de protection judiciaire chargé de l'enquête. Selon les conclusions de l'inspection, des enquêtes administratives individuelles pourraient être ouvertes dès demain en vue de possibles sanctions.
2: Le vice-président américain attendu en Suisse aujourd'hui où la délégation iranienne est arrivée pour le début des pourparlers entre les deux pays. Donald Trump menace d'imposer un péage dans le détroit d'Ormuz en cas d'échec des négociations.
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2: avec déjà un premier but du Japon contre la Tunisie, Edgar Grollo.
6: Oui, c'est terrible pour les Tunisiens, déjà mené 1-0 après seulement 5 minutes de jeu. Le but de Daichi Kamada côté japonais, Nakamura, le joueur du Stade de Reims, qui avait débordé sur le côté gauche, et derrière Kamada qui avec un petit peu de réussite, mais déjà les Japonais devant dans ce match.
2: Merci beaucoup Edgar Grollo, on suit avec vous ce match dans toute la matinale sur RMC. Et l'Allemagne de son côté a décroché son ticket pour les 16e, victoire 2-1 hier soir contre la Côte d'Ivoire. Jérôme Sion, c'est avec vous qu'on a vécu ce match sur RMC, victoire qui fait oublier les fiascos de 2018 et de 2022.
11: Oui, la Mannschaft a chassé les fantômes des deux dernières éditions de la Coupe du Monde qu'elle avait quittées dès la phase de poule. Longtemps menée 1-0 hier soir, les coéquipiers de Nadia Amiri ont fait preuve d'un autre tempérament qu'en Russie et au Qatar.
12: Beaucoup disaient que cette équipe manque de caractère et de cohésion. On a montré le contraire, qu'on est une véritable équipe. On peut être fier de nous. On n'a rien lâché et on a réussi à renverser le match.
11: Même les éléphants ont été impressionnés par l'Allemagne. Le milieu de terrain ivoirien, Christ Inaou.
13: On dirait des machines comme ça, ils se positionnaient partout, ils sont vraiment forts. C'est une équipe aussi avec de l'expérience, c'est vraiment une machine de guerre.
11: L'homme du match a été Denis Sundav. Entré à l'heure de jeu, l'attaquant de Stuttgart a inscrit un doublé salvateur et ne compte pas s'arrêter là.
14: Si je vous dis qu'on veut se faire sortir au tour suivant, ce ne serait pas le bon discours. On veut le meilleur et le meilleur, c'est le titre. On ne sait pas si on y arrivera, mais on fera tout pour, c'est notre but.
11: Mais pourrait se dresser sur la route de l'Allemagne en 8e de finale, l'équipe de France.
2: Un premier point historique pour le Curaçao dans ce mondial qui a tenu en échec l'Équateur cette nuit. Match nul sans aucun but, 1-0 partout. Match incroyable du gardien du Curaçao, Rome, avec 15 arrêts. En rugby, on aura donc droit à une finale de top 14 entre le Stade Toulousain et Montpellier samedi prochain au Stade de France. Le MHR a écrasé hier soir le Stade français 25-15. Le manager, Johan Codulo, très fier.
15: On a gagné le bras de fer, on savait à la mi-temps ce qu'on leur a dit, qu'il fallait continuer et qu'à un moment donné, une des deux équipes allait lâcher, et c'est ce qui s'est passé. Ce bras de fer, on l'a créé face à une belle équipe qui était prête aussi à en découdre, donc je suis content de ça. On a été quand même pas mal décriés, à tort ou à raison, mais en tout cas, je suis fier depuis 2 ans d'arriver à améliorer cette image-là, et on verra ce qui se passe en finale, mais en tout cas, cette saison d'avoir fait 2 finales, c'est pour ma part en tout cas, et pour le club de Montpellier qui a que 40 ans, quelque chose d'exceptionnel.
2: Et puis tiens Fred, une question un peu philosophique ce matin, c'est quoi être père en 2026?
16: Bah je sais pas moi.
2: Bah ouais, bah moi
16: je
2: non plus.
16: Je pense que je saurais jamais.
2: Moi non plus, parce que c'est la fête des pères aujourd'hui. Oui. Si vous avez oublié l'occasion d'essayer de comprendre comment ce rôle a pu évoluer à travers les générations, rôle qui suscite bien sûr beaucoup de questions. Alors Baptiste, un jeune papa, a décidé de lancer le Papa Café Club à Paris et dans plein d'autres villes en France. Groupe de parole auquel Charlotte Guerre s'est joint à eux. C'était à Paris.
17: C'est sur la terrasse d'un café au cœur d'un grand parc parisien que 8 papas se retrouvent aujourd'hui.
18: Les papas arrivent au fur et à mesure. On a toujours le problème pour garer les poussettes.
17: Des poussettes et une ribambelle de jouets de toutes les formes et de toutes les couleurs. Essence du Papa Café Club, c'est le duo papa-enfant. C'est pourquoi leur présence est obligatoire, ce qui permet aussi de libérer du temps pour l'autre parent. Baptiste, 39 ans, papa de Billy, a eu l'idée de fonder ce groupe à la naissance de sa fille.
18: Ça me stressait un petit peu de devenir papa. Et en fait, je me suis dit, tiens, c'est dommage qu'il n'y ait pas un endroit où on peut en discuter librement entre papas.
17: Ici, on parle des petits mots du quotidien.
18: Moi, ça va, elle n'a pas souffert des dents. Elle était vraiment, c'est une petite courageuse.
17: Ou du partage des tâches en 2026.
19: Tous les deux, on change ses couches, tous les deux, on fait à manger. Et tous les deux, on participe à l'éducation du bébé.
17: Pour certains comme Baptiste, c'est leur première fête des pères.
18: J'ai hâte qu'elle soit plus grande et qu'elle m'offre des trucs faits à l'école qui seront excessivement moches, qui font partie fait d'être parent. Quoi.
17: Billy nous a soufflé à l'oreille le cadeau qu'elle a concocté pour son papa. Et le secret est bien gardé.
2: Bah c'est pas mal ce petit café pour discuter entre pères.
16: Oui. Après, moi j'aime bien quand les gens, les pères et les mères sont mélangés et parlent tous.
2: Bah oui, tu vois, il faut.
16: Mais d'ailleurs, qu'est-ce qu'être père en 2026? J'ai envie de savoir quel genre de père vous êtes, vous les auditeurs de Bonjour c'est Fred. Vous connaissez hein, 3216 et le WhatsApp 0612 424 424. Merci Clara, on vous retrouve dans une heure.
2: À tout à l'heure.
16: Pour un nouveau point sur l'info RMC, les 6h10. Parlons chevaux avec les pronostics de Dimitri Blanc-L'Œil de la Dream Team des courses RMC. Bonjour Dimitri.
20: Bonjour Fred, bonjour à tous. Direction le Temple du Trot aujourd'hui. Alors, horaire bien particulier pour ce quintet à Vincennes, puisque avec les fortes chaleurs, on a décalé le quintet. L'horaire est à 13h15 pour le quintet de ce dimanche. 15 concurrents, un beau plateau, la distance 2850 mètres. Là aussi, j'ai pas eu de mal à trouver quand même pour moi des bases incontournables. Catchy Quick, cheval qui reste sur 3 victoires d'affilée, l'engagement est magnifique. Écurie du Val d'Estaing, voilà, qui est toujours en super forme. Franchement, Catchy Quick, s'il ne fait pas de faute, voilà, parce que ça reste des trotteurs, s'il n'est pas disqualifié pour X raisons, il devrait être dans le coup. Hein. Il devrait même, je pense, gagner ou être deuxième. En tout cas, c'est vraiment incontournable dans ce quintet. On peut pas vraiment faire sans. Et c'est le cas aussi du numéro 13, Lord Delo. Lord Delo, qui a un très bel engagement avec Jean-Michel Bazir. Il reste sur une victoire. Là aussi, pardon, je pense que les deux chevaux, que ce soit le 14 Catchy Quick ou le 13 Lord Delo, devraient se disputer le succès. Donc voilà, deux bases dans le quintet. Légère préférence pour moi pour le 14 Catchy Quick.
16: Merci beaucoup Dimitri, je vous donne le programme des prochaines minutes. Ben oui, on en parlait dans le journal, c'est quoi être père en 2026? Est-ce que les pères, les papas sont plus investis que leurs aïeuls, hein, les pères, les grands-pères? Et puis quel genre de père êtes-vous? Moi j'ai envie de le savoir. Hein. Et puis aussi, hein, est-ce que comment vous avez passé cette nuit? Il a fait très très très très chaud quand même. Hein. Et puis la fête de la musique, bah, y a plein d'événements qui sont annulés, mais fallait-il carrément annuler la fête de la musique. Franchement, est-ce qu'on ne prend pas trop de risques avec cette chaleur? Et puis à 6h25, dans l'œil des réseaux, Kevin Gasser va nous parler du cas de Jérémy Doku. Eux, on parle des papas restés au Mondial ou assistés à la naissance de son enfant. C'est une polémique, un peu idiote, je dois dire, qui enflamme les réseaux. Il va nous expliquer ce qui se passe, l'ami Kevin Gasser. Racontez-moi tout au 3216 sur Direct Studio ou sur mon WhatsApp 0612 424 424. On va beaucoup parler du match entre la Tunisie et le Japon juste après la pub. Mais un petit point tout de suite avec l'ami Edgar Grollo. Toujours le Japon, non?
6: 12e minute de jeu, 1-0 pour le Japon, toujours face à la Tunisie, et les Tunisiens qui sont surdominés pour l'instant de la part des Japonais, avec notamment il y a quelques instants un arrêt exceptionnel du gardien Ayman Danem sur sa ligne pour éviter le 2-0 pour le Japon.
16: Alors on te retrouve tout de suite mon cher Edgar, vous êtes déchaîné ce matin dans Bonjour c'est Fred avec les messages. Romain qui nous dit: salut Fred, je suis maraîcher bio dans le Gers, dans mes champs il fait déjà 23 degrés, les irrigations tournent à plein régime. Greg, bonjour à toute l'équipe. En Alsace, dans le Haut-Rhin, ce matin il fait 18 degrés à l'ombre, alors qu'au soleil ça va encore taper. Un message de Montpellier, d'un anonyme de Montpellier, qui nous dit 22 degrés sur mon balcon à 6h. Et puis je vous ai demandé aussi, continuez de m'écrire et continuez d'appeler au 3216. Donnez-moi votre chanson préférée. Bah oui, c'est le jour de la fête de la musique. Et on a Ivo qui nous dit: pour la fête des pères, je choisis Mon Vieux de Daniel Guichard. Bonne fête à tous les papas, à ceux qui sont là, puis à ceux qui sont plus là.
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16: RMC, les 6h14. Eh ben c'est l'heure de discuter sur le match Tunisie-Japon.
21: 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Bonjour les Lève-Tôt.
16: Avec la musique spéciale du Mondial. Et on va prendre un petit peu de temps avec Edgar Grollo. Rebonjour Edgar.
6: Rebonjour Fred.
16: Pour parler de ce match décisif, parce qu'au moment où on parle, la Tunisie, aujourd'hui entraînée par Hervé Renard, est dehors du Mondial.
6: Oui, exactement. Après, on le rappelle, un scénario catastrophe lors de la première journée, hein, Fred, cette défaite 5-1 face à la Suède. Et là, le mauvais scénario qui est en train de se répéter. Les Tunisiens déjà menés 1-0 par le Japon après un quart d'heure de jeu ce soir. Ils sont menés depuis la quatrième minute. Le score pourrait être encore plus lourd, même si là, les Tunisiens, pour la première fois du match, presque sortent un petit peu de leur moitié de terrain. On sent que pour l'instant, en tout cas, ils sont dépassés par cette belle équipe japonaise.
16: Bah, y a un corner là, mal tiré le premier, mais là, de nouveau un corner pour les Tunisiens.
6: Oui, un nouveau corner pour les Tunisiens qui, on le rappelle, donc sont entraînés pour la première fois par Hervé Renard qui vient en mission commando pour prendre la relève de Sabri Lamouchi, l'ancien sélectionneur qui a été viré après la défaite au premier match. Ça va être tiré par Elias Saad de la droite vers la gauche. C'est repoussé par une tête japonaise et ça va partir directement en touche pour les Tunisiens qui vont rester haut sur le terrain. Et c'est vraiment, Fred, la première fois depuis le début de ce match qu'on voit les Tunisiens avoir un visage offensif. On sent des Japonais qui sont rentrés très très très très fort ce soir, parce que oui, ça se passe à Monterrey et là-bas c'est le soir au Mexique.
16: Monterrey, province du Nuevo León.
6: Ah, exactement.
16: Ah, oui, bah, ouais, il est cultivé, le
6: Fred. Il n'y a pas de secret pour toi, les pays hispanophones, tu connais.
16: Exactement. Mais attention, contre Japonais
6: attention,
16: qui commence.
6: Ouais, d'abord, il y avait une occasion pour la Tunisie, ça a été dévié. Les Japonais qui vont partir, pourquoi pas en contre-attaque avec Kamada sur le côté gauche. Kamada, le buteur, qui va hésiter à décaler sur le côté. Et finalement, la belle intervention d'Anis Slimane au milieu de terrain pour récupérer ce ballon. Saad qui prend des risques là. Les Japonais qui peuvent justement reprendre la possession très très haut sur le terrain avec le Rémois Nakamura. Et derrière, ils vont faire tourner derrière. Mais c'est vraiment à l'image de ce match. On sent des Tunisiens qui font des erreurs à la relance. Ça leur avait coûté très très cher déjà face à la Suède, Fred, avec notamment des cadres qui ne répondaient pas présents, comme Elias Kiri qui avait fait une énorme erreur qui avait mené un but. Et alors, l'un des choix forts d'Hervé Renard pour ce match, ça a été de changer de gardien titulaire. Le jeune Mouhib Chamakh est sur le banc et c'est donc Aymen Damen qui prend sa place. Et tout à l'heure, Fred, je ne sais pas si tu avais un œil sur l'action,
16: la parade
6: réalisée par le portier tunisien, le ballon qui était à 95% rentré dans le but. Sauvetage exceptionnel, on a dû faire appel à la goal line technologie parce que c'était vraiment in extremis, sauvetage vraiment dingue qui permet aux Tunisiens de rester dans ce match.
16: Premier choix fort d'Hervé Renard tout à l'heure à 6h40, Edouard G, correspondant bien sûr à Lyon et voix mythique d'RMC Sport, Edouard G qui est le co-auteur du livre d'Hervé Renard, ce qui s'appelle Moi le foot l'Afrique, qui vient de sortir aux éditions Talents Sport. Hervé Renard qui est un ami intime d'Edouard G, ou Edouard G un ami intime d'Hervé Renard depuis très longtemps. Edouard sera avec nous pour nous parler un petit peu de cet entraîneur, parce que c'est quand même une certaine fierté pour la France d'avoir un entraîneur comme ça qui plaît tellement dans le football africain, que ce soit l'Afrique noire, l'Afrique du Maghreb. C'est quelqu'un qu'on appelle au secours. Il est là, il est en mission commando. Sabri Lamouchi a été viré, le sélectionneur de la Tunisie, après la défaite face à la Suède. Et bon, c'est difficile pour lui parce que ça démarre mal, quoi. Mais bon, Hervé Renard est un grand entraîneur. Oui. Est-ce qu'il a eu le temps de préparer? Mais c'est la question qu'on se pose.
6: Il s'est concentré sur les choses simples de ce qu'on a pu voir, en tout cas sur évidemment la motivation de ses troupes, le fait de se concentrer vraiment, comme je le disais, sur les bases du football. C'est-à-dire qu'on a vu des images de lui, tu sais, Fred, avec ce style presque un petit peu militaire dans sa façon d'ordonner son équipe et de donner des ordres, à crier, à hausser le ton dans les entraînements, mais leur dire de faire des choses très très simples, de regarder le ballon, de rester concentré, de s'appliquer dans tous les gestes. On va suivre d'abord cette action peut-être avec Saad qui se rapproche de la surface de réparation. Côté tunisien, il a été bien pris par les Japonais, mais voilà, on sent Hervé Renard qui sait qu'il a très peu de temps pour travailler et donc se concentre sur les choses simples. Si on doit le rappeler, Hervé Renard, il a déjà coaché dans deux Coupes du Monde, en 2018 avec le Maroc et surtout en 2022 avec l'Arabie Saoudite, où ils avaient battu les futurs champions du monde argentins dans un moment resté historique pour l'Arabie Saoudite. Et même dans l'histoire des Coupes du Monde, c'était un moment très, très marquant.
16: Il y a quelque chose de très impressionnant chez les Japonais. Alors, on regarde pas trop le championnat japonais en France, mais la puissance physique qu'ils dégagent, la combativité, l'intensité des Japonais, c'est quelque chose quand même.
6: Oui. Non, mais et techniquement, c'est des joueurs très très vifs, très bons sur les appuis et qui, depuis le début de ce match, sont très justes techniquement dans les petits espaces aussi. Et c'est intéressant, tu parlais effectivement du championnat japonais, mais on a surtout un foot japonais qui s'exporte de mieux
16: bien
6: en
16: sûr,
6: mieux,
16: bien sûr, bien
6: plus
16: sûr.
6: Que jamais, avec, là je regarde le 11 de départ, tous les joueurs qui jouent en Europe et la plupart dans des très très très bons clubs et dans les vraiment les championnats majeurs européens et des joueurs que les suiveurs du foot européen connaissent, ont déjà vu jouer, parce que c'est vraiment une équipe qui aujourd'hui a beaucoup beaucoup d'options différentes et d'ailleurs Fred, de Coupe du Monde en Coupe du Monde, j'ai l'impression qu'on voit vraiment cette équipe progresser jusqu'au point où ils ont fait complètement jeu égal avec les Pays-Bas lors de la première journée puisqu'ils ont fait deux partout face à un vrai outsider de la compétition.
16: Merci Edgar. Le temps, le score, on se retrouve bien entendu durant toute cette matinale de ce programme. Bonjour, c'est Fred.
6: Et 21 minutes de jeu, toujours 1-0 donc pour le Japon face à la Tunisie, le but de Kamada à la 4e minute.
16: Et la Tunisie qui est virtuellement en dehors de ce mondial. Restez avec nous. Dans quelques instants, il y a Sarah qui va nous parler de la canicule. Elle a passé la nuit avec son ventilateur, ce qui est assez classique dans la France de cette nuit. Et puis on aura Kevin Gasser qui va nous parler de cette polémique sur les réseaux. C'est encore du mondial. C'est Doku, le joueur belge, qui pourrait abandonner, entre guillemets, son équipe lors d'un match pour assister à la naissance de son premier enfant. Et on le comprend, mais il y a des gens qui ne le comprennent pas. À tout de suite sur RMC.
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16: RMC, il est 6h22, quasiment 6h22. On est bien ensemble. Et puis je suis bien dans le studio d'RMC parce qu'il est climatisé. Ça, il faut le reconnaître que c'est une des chances que l'on a dans cette magnifique radio. J'ai l'impression qu'il n'y a pas de clim chez Sarah, 54 ans, qui nous appelle des Pyrénées orientales. Bonjour Sarah.
4: Bonjour, 55 maintenant.
16: 55 ans?
4: C'est ça.
16: C'était quand, ouais, votre anniversaire?
4: Le 13 mai.
16: Le 13 mai. Bah, il est un peu tard, on peut encore le dire. C'était il y a un
4: non,
16: bon anniversaire.
4: C'est trop tard.
16: Vous êtes une petite jeune. Oh. Moi, j'ai un an de plus.
4: Petite, alors.
16: Petite. Bon, je dis que vous n'avez pas de clim, parce que vous avez écrit sur le WhatsApp 06 12 424 424 pour dire que vous avez passé la nuit avec votre ventilo et qu'il fait 20 degrés.
4: C'est ça.
16: Ouais. Vous êtes à 20 degrés à 6h22, quoi. Enfin, c'est...
4: Hier, on était à 34. Ah. Bon, c'est moins que chez certains, quand même. Hein. Certains ont 40 degrés.
16: Vous habitez dans un village ou en ville?
4: Non, en ville, en plein centre-ville.
16: D'accord. Et il fait... Il y a des gens dans la rue, quand même, ou c'est ville morte, quasiment?
4: Il ne doit pas y avoir grand monde au centre-ville en ce moment.
16: Ouais. C'est quelle ville, exactement?
4: Perpignan.
16: Ah, c'est Perpignan, d'accord. Ah oui, Perpignan.
4: Ouais, ouais.
16: Ouais. Il n'y a pas de, il y a pas d'air, il y a rien en ce moment. C'est compliqué.
4: C'est très compliqué. On a eu un peu de vent pendant quelques jours, ce qui a bien bien rafraîchi, ça nous a fait du bien. Et puis bah là, depuis le vent est tombé, c'est fini quoi.
16: Ouais, ouais. Et quel va être votre programme aujourd'hui? Comment vous allez faire déjà pour vous protéger de la chaleur à part le ventilo? Vous avez des petites techniques?
4: J'ai ouvert à 5h du mat

0: ne savent pas que c'était un chanteur, un jazzman, hein. Un jazzman et un chanteur, chanteur exceptionnel.
1: C'était un très bon trompettiste.
0: Exactement, exactement. Et bien, cette fête de la musique, on va partir avec Boris Vian en fond sonore. Merci, Sarah. Bonne journée, malgré la chaleur, à Perpignan. À très vite. Rouleau à pâtisserie. Alors j'ai dit, j'ai toute la fête, je la connais par cœur. Kevin Kasser arrive tout de suite pour parler de la polémique Jérémy Doku. Sur les réseaux, ça fait le buzz. À tout de suite.
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0: RMC, les 6h26, allons faire un petit tour sur les réseaux.
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0: Mais l'œil des réseaux aussi, il sonne avec un jingle spécial pour le Mondial. RMC Radio Officielle avec Kevin Gasser. Bonjour Kevin.
6: Bonjour Fred.
0: Alors ce matin, tu reviens sur la polémique qui enfle sur les réseaux sociaux depuis 48 heures. Un joueur de la Coupe du Monde doit-il quitter la sélection pour assister à l'accouchement de sa femme?
6: Oui Fred, de tout part de cette info en fait, l'ailier de la sélection belge Jérémy Doku, 24 ans, qui pourrait quitter les Diables Rouges le temps d'assister à l'accouchement de sa compagne prévue début juillet. Alors si la Belgique est toujours en lice d'ici là bien sûr. Et cette décision de l'ancien joueur du Stade Rennais a été largement commentée vendredi sur la chaîne L'Équipe. Une prise de position sans détour de notre consoeur, la journaliste France Piron. Écoutez.
7: Je ne comprends pas. Quand tu as la chance, parce qu'il faut réaliser que c'est vraiment une chance de participer à une Coupe du Monde, c'est un bonheur inouï, il y a des centaines de footballeurs qui tueraient pour être à ta place, et tu vas quitter tout ça pour aller assister à la naissance de ton enfant, qui est un moment dégueulasse, excusez-moi, où le papa ne sert à rien, il a un rôle de figurant.
8: Comment
7: c'est
8: ça, on
7: maman.
8: Sert à
7: non,
8: rien
7: Non, tu sers à rien, tu tiens la main, tu prends une photo.
8: Qui encourage?
7: Non, bah super, la sage-femme, elle peut pas le faire.
6: Et en plateau, c'est l'ancien champion de boxe, Brahim Asloum, est désormais chroniqueur pour la chaîne, qui essaie de lui opposer des arguments.
8: Ça me redonne des forces comme pas possible.
7: Brahim,
8: ou quoi,
7: il sera toujours là ton bébé.
8: Je cours trois fois plus vite. Ouais, en imaginant l'arrivée de mon bébé, la joie, la stimulation, les hormones.
7: Il sera toujours là bébé.
8: Je suis dans l'avion en train de faire des pompes déjà.
6: Alors un échange engagé, hein, c'est peu dire sur cette question qui touche à la paternité en cette fête des pères. Un joueur devrait-il s'absenter pendant le mondial pour assister à la naissance de son enfant? Il n'en fallait pas plus Fred, hein, pour que les réseaux sociaux s'enflamment. Un extrait visionné déjà des millions de fois, un craquage fustige de nombreux internautes. Une honte qu'une femme tienne ce genre de propos, remarque d'autres. Et ce qui revient souvent aussi, c'est la décision du joueur. En fait, c'est sa vie privée, il ne faudrait pas la commenter. Fred, je sais pas si toi tu comprends l'ampleur de cette polémique.
0: Je ne comprends pas du tout. Je me demande comment on peut oser critiquer la décision de Jérémy Doku. Alors, non, mais ça me paraît surréaliste. Le manque d'empathie est un drame dans la société actuelle. Et tout mon soutien, mon modeste, mon infime soutien à Jérémy Doku. Je ne comprends pas comment. Voilà, ça me rend fou en fait.
6: Alors là, c'est très récent, hein, la journaliste France Piron, donc à l'origine de cette sortie, s'est exprimée sur X, anciennement Twitter, et elle comprend que ses propos aient pu choquer et se dit désolée, et que jamais son intention n'a été de minimiser la place des pères auprès de leur conjointe ou de leur enfant. Voilà, on le rappelle quand même en ce jour de la fête des pères. Bonne fête à tous les papas qui vont assister à la naissance.
0: On peut pas demander aux hommes de s'impliquer plus au moment où tu vas dans l'éducation des enfants, à la naissance des enfants, et puis critiquer ça. Enfin,
6: tu verras, on en reparlera tout à l'heure parce que Rémi Barret, je crois qu'il a une version totalement différente de la tienne.
0: Ah bah tiens, je vais me disputer avec Rémi. Ouais. Bah bravo. Celle qui ne me ne m'énerve jamais, m'enchante toujours. C'est bien entendu Peggy Broch, même quand elle annonce la canicule.
9: C'est ce que j'allais dire, même avec des températures comme ça. Mais oui.

0: compliqué la météo. 35 départements en vigilance rouge canicule sur l'ouest du pays, 45 en vigilance orange, avec des nuits qui restent chaudes. On est entre 17 et 22 degrés pour ce matin et des maximales qui sont souvent comprises entre 37 et 40 degrés, avec quelques petites averses là qui sont en train de s'évacuer du centre de la Bourgogne et elles vont s'évacuer par le nord-est. Quelques grisailles côtières près de la Manche, sinon partout ailleurs c'est déjà très ensoleillé. Et puis cet après-midi, on a beaucoup de soleil, des averses orageuses sur les reliefs du Massif central, des Alpes du Sud, sur l'est des Pyrénées, puis une petite averse très isolée, localement orageuse et possible sur les régions du Nord. Difficile à vous dire où exactement. Ça peut tomber, mais il y a de fortes chances que vous y échappiez.
1: Nous sommes le dimanche 21 juin, il est 6h30.
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1: C'est le moment d'accueillir Clément Gouiz pour le journal. Bonjour Clément.
4: Bonjour Fred, bonjour à tous. Le thermomètre n'en finit plus de grimper. 35 départements, vigilance rouge, canicule. Et face à la fournaise, la solidarité s'active pour protéger les plus fragiles. Betarame a été un crime de masse sur un demi-siècle. Conclusion d'un rapport de l'Institut Louis Joinet publié hier. Et on l'a vécu sur RMC, le premier point historique pour Curaçao au Mondial et le MHR qui rejoint le Stade Toulousain en finale du top 14.
1: La France écrasée par la chaleur.
4: Des températures exceptionnelles attendues aujourd'hui, plus de 40 degrés, du jamais vu, 35 départements placés en vigilance rouge, canicule, des Pyrénées-Atlantiques à l'Île-de-France en passant par la Loire-Atlantique. Et derrière cette chaleur étouffante, une urgence: protéger les plus fragiles. Justement, des élans de solidarité s'organisent. C'est le cas, Martin Bourdin, dans cet immeuble du 17e arrondissement de Paris.
5: À la porte du petit appartement de Ferdi, 85 ans.
6: Bonjour, comment ça va ?
5: David porte dans ses bras un pack de 6 bouteilles d'eau.
7: Ça serait bien que vous ayez un peu d'eau quand même. Je vais vous poser sur la table.
6: Ben justement, parce que c'est tellement lourd pour moi. Comme je dis, j'ai toujours 20 ans dans la tête, mais pas dans les jambes. Déjà, c'est lourd. J'ai cassé mon poignet, je veux pas tirer. Et en plus, ça vous donne chaud. Déjà, il fait chaud de marcher. Mais quand on a des poids à porter, au moins j'ai des anges gardiens.
5: Un rôle que la famille, les proches de l'octogénaire aux yeux rieurs ne peuvent pas toujours remplir.
6: Ils sont tous un peu loin. J'ai un fils à Paris, mais il a des heures complètement décalées.
5: L'ange gardien du jour, c'est donc David, volontaire au sein de l'association L'Heure Civique depuis 3 ans.
7: Vous n'avez pas de ventilateur là, si vous mettez
6: un
7: ventilateur,
6: ça serait peut-être bien.
5: Il aide régulièrement des personnes isolées et avec la canicule, il n'est pas là que pour livrer de l'eau.
7: Fait un peu attention à la santé, on va dire un peu plus globale de la personne, si elle va bien, si elle se nourrit bien, s'il fait bon chez elle.
6: Je vais vous dire combien j'ai dans la maison. J'ai 26.
7: Si vous ventilez, ça sera encore meilleur pour vous.
5: Comme lui, les 175 000 bénévoles du réseau de L'Heure Civique ont tous reçu mail et SMS ce week-end pour leur demander d'aider les personnes les plus vulnérables de leur entourage.
1: Et le Japon qui vient de marquer son deuxième but contre la Tunisie, 2-0 pour le Japon face aux Tunisiens.
4: Et cette chaleur, cette vague de chaleur Peggy Broche devrait continuer cette semaine. On s'attend à des journées très compliquées.
0: Oui, alors déjà aujourd'hui, on gagne 2-3 degrés dans la plupart des régions. Je disais tout à l'heure, on est entre 36 et 40 degrés, soit 10 à 14 degrés au-dessus des normales. Donc vous le disiez, c'est pas terminé. Ça va continuer de grimper. Mais on parle même pas de pic de chaleur, parce qu'entre lundi, mardi, mercredi, les 40 degrés seront généralisés, en tout cas plus généralisés, voire dépassés. Même au nord, on pourrait atteindre, en tout cas sur l'ouest du pays, des pointes à 42, 43 degrés, des nuits encore plus chaudes. On espère une baisse des températures le week-end prochain, mais ce n'est même pas garanti, c'est encore loin. Il va falloir attendre pour confirmer tout cela.
4: Peggy Broche, et c'est dans ce contexte que va se dérouler aujourd'hui la fête de la musique. Certaines villes, notamment Nanterre, Poitiers, ont décidé de l'annuler. D'autres ont décidé d'aménager les horaires des concerts. C'est le cas à Bordeaux, encore Bayonne. Autre consigne, la consommation sur la voie publique dans les 35 départements en vigilance rouge.
1: Des températures qui mettent également à rude épreuve les animaux d'élevage.
4: La baisse de la production, risque de déshydratation. Justement, Nadège Poumard, éleveuse à Sercu dans le Nord, redouble de vigilance depuis quelques jours pour ses vaches laitières.
8: On peut vite être à moins 5, moins 6 litres de lait par vache d'ici demain ou après-demain. Quand nous, il fait 30 degrés, pour la vache, il fait 40. Donc, je vous jure qu'actuellement, elle a très chaud. On est en permanence à côté d'elle pour surtout les surveiller et puis être au soin de nos animaux. On passe beaucoup de temps à les arroser. On met des ventilos, on met de la brumisation, surtout pour le bien-être de nos animaux. C'est surtout travailler avec des animaux qui souffrent, ça nous fait souffrir aussi.
1: On parle de cet épisode caniculaire à 7h40 avec Serge Zaka, agroclimatologue.
4: Les deux adolescents de 15 ans sont morts noyés hier lors d'une zone de baignade interdite à Besançon. Les victimes ont pu être sorties de l'eau en arrêt cardio-respiratoire puis transférées à l'hôpital. Une cellule psychologique a été ouverte.
1: RMC, les 6h34, l'affaire Betarame est sans doute bien plus vaste et bien plus sombre qu'on ne l'imaginait.
4: 1500 élèves auraient subi des violences d'une gravité exceptionnelle selon un rapport publié hier. Les mots employés glacent: crimes de masse, sadisme, torture, violence systémique sur un demi-siècle entre 1950 et 2000. Le rapport réclame un tribunal citoyen, un mécanisme de réparation pour les victimes. Alain Esquière, porte-parole du premier collectif de victimes.
2: Grosso modo, sur 50 ans, il y a eu 5000 élèves à Betarame. Là, on annonce un chiffre entre 750 et 1500, ce qui est considérable. Vous voyez, ça fait un élève sur trois. Donc, je suis moi-même surpris par ces extrapolations, mais pas totalement, parce que Betarame, c'est vraiment quelque chose qui est systémique. Moi, je considère que tous les élèves de Betarame sont victimes potentiellement, puisque tous ont assisté à des violences collectives, puisque les humiliations étaient faites devant tout le monde.
4: Une nouvelle marche contre le racisme aujourd'hui à Paris à l'appel du maire LFI de Saint-Denis, Bali Bagayoko et plusieurs collectifs et associations. Rendez-vous à 14h boulevard Barbès dans le 18e arrondissement.
1: RMC, les 6h35, le MHR en finale du top 14.
4: Cela faisait 4 ans que les supporters montpelliérains attendaient ça. Montpellier était très solide hier. Puissance, conquête, défense, tous les ingrédients étaient réunis pour battre le Stade français 25-15. Une performance, Julien Landry, qu'il faudra réitérer pour faire vaciller le Stade toulousain samedi prochain.
9: Oui, le MHR a rapidement basculé sur sa quatrième finale, la deuxième contre Toulouse, comme en 2011. Johan Codulo, le manager, sait le défi qui attend son équipe.
10: On va jouer contre une des meilleures équipes du monde, mais après on va les affronter. Et s'ils ne sont pas à 100%, eh ben, on essaiera de faire quelque chose, voilà, tout simplement.
9: La démonstration de vendredi soir du Stade toulousain et ses 10 essais a marqué les joueurs et Baptiste Ardossio, le pilier de Montpellier, ne veut pas être ridicule. Samedi prochain...
11: T'as un peu envie d'en prendre 60, hein, donc, surtout sur une finale. Bien sûr, quand tu joues le Stade toulousain, t'as un peu peur, mais c'est surtout beaucoup de respect pour eux.
9: Mais pas question de faire un complexe pour le deuxième ligne. Florian Vérague.
12: Ça a une saveur particulière, ça rajoute peut-être une petite pression supplémentaire. On sait que c'est quand même une équipe qui ne pardonne pas les erreurs. Moi, je suis content que ce soit eux qu'on joue en finale. Ouais.
9: Montpellier veut maintenant empêcher le quadruplé de Toulouse et retrouver son bouclier gagné en 2022.
4: Finale samedi prochain au Stade de France et c'est bien sûr à suivre sur RMC.
1: Le Japon qui a doublé la mise face à la Tunisie.
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1: Et on retrouve Edgar Grelot.
13: 37 minutes de jeu, 2-0 pour le Japon face à la Tunisie. Le très beau but, Fred Dayase Ueda, l'attaquant de cette équipe japonaise à la 33e minute. Il est arrivé à droite de la surface, à l'extérieur. Il a fixé son défenseur qui était un petit peu trop gentil, un peu trop loin. Et il a croisé sa frappe parfaitement. 2-0 pour le Japon face à la Tunisie, 38e minute de jeu.
4: Et l'exploit historique cette nuit de Curaçao au Mondial. Un point décroché cette nuit face à l'Équateur, le premier point de leur histoire.
14: Et c'est fini! Le premier point de Curaçao dans son histoire en Coupe du Monde! C'est face à l'Équateur! 0-0, historique, le match que l'on vient de vivre!
4: Et surtout une performance XXL de leur gardien de but, Eloy Rome, qui a réalisé 15 arrêts. Un peu plus tôt, l'Allemagne a validé son ticket pour les 16e de finale après sa victoire 2-1 contre la Côte d'Ivoire. Large victoire, 5-1 des Pays-Bas face à la Suède. Et les Bleus, eux, joueront demain leur deuxième match de la compétition face à l'Irak. Adversaire plus faible, mais William Saliba reste prudent.
15: Je pense qu'ils ont une bonne équipe, même si les gens pensent que jouer l'Irak, c'est bon, on aura 3 points, non. On a vu aussi qu'ils ont joué l'Espagne, qu'ils ont fait un match nul, qu'ils sont partis au Mexique jouer contre la Bolivie et chercher la qualification. Donc on sait que ça va pas être facile et on l'a vu dans ce tournoi qu'il n'y a aucun match qui est facile. On s'attend à une grande bataille et on va tout faire pour se rendre le match facile.
4: France-Irak, c'est à suivre demain à 23h sur RMC. Aujourd'hui, 4 matchs. Espagne-Arabie Saoudite à 18h, Belgique-Iran, Uruguay-Cap-Vert et Nouvelle-Zélande-Égypte. 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
1: RMC, radio officielle de ce mondial.
4: Tout à fait.
1: Eh oui, bah oui, c'est comme ça. T'habites dans quelle radio on travaille, mon ami, là? Merci Clément.
4: À tout à l'heure.
1: On vous retrouve dans une heure pour un nouveau point sur l'info. RMC, il est 6h39. Bah, c'est l'heure des conseils du Christophe Payet des Paris RMC. Bonjour Christophe.
16: Bonjour à tous. Bonjour Fred. France-Irak, c'est lundi. C'est pas aujourd'hui, mais on va en parler dès aujourd'hui. C'est demain à 23h. 1-0-6 seulement, la victoire de la France. 11 le nul, 22 la victoire de l'Irak. Les Français ont battu le Sénégal 3-1. L'Irak a perdu 4-1 contre la Norvège. C'est un adversaire plutôt faible quand même. Et les Français vont s'imposer, j'en suis convaincu, et assez facilement. Je vous propose au moins 4 buts d'écart. Ça, c'est 2,80. Ça serait mon pari de folie. Mais sinon, dans un my match, un pari personnalisé, je dirais la France gagne avec au moins 3 buts d'écart. N'encaisse pas de but. Mbappé marque et Olise décisif. Ça fait une cote de 3 et c'est un scénario tout à fait envisageable. J'ai un petit pari de folie encore supérieur à 4,90, c'est Mbappé marque dans les demi-temps. C'est quand même intéressant parce qu'il a déjà mis 2 contre le Sénégal, ça sera plus facile contre l'Irak, donc j'y crois. Voilà. Et puis un dernier petit pari comme ça, un but d'un remplaçant, parce que quand ça va tourner, il y a des attaquants qui peuvent rentrer et marquer. Et ça, c'est coté à 2,15. Voilà mon cher Fred. Bon pari à tous.
1: Merci Christophe. RMC, il est 6h40. Restez avec nous parce que dans quelques instants, on va accueillir l'ami Edouard G, journaliste RMC Sport, correspondant historique, voix historique de notre station, qui est co-auteur de l'autobiographie d'Hervé Renard, Moi, le foot, l'Afrique, qui vient de sortir aux éditions Talents Sport. Ben oui, parce qu'Hervé Renard, il est sur le banc de cette équipe de Tunisie qui est actuellement menée 2-0 par le Japon, alors que nous jouons depuis une quarantaine de minutes. Et puis attention, c'est le moment de jouer. 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Dans un instant, on parle d'Hervé Renard. On accueille Edouard G. Mais on n'oublie pas la fête de la musique. Continuez à m'envoyer vos chansons préférées. Greg me dit, ma chanson préférée, peu importe le moment de l'année, c'est Ève, lève-toi de Julie Pietri.

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8: RMC, on est bien ensemble dans Bonjour c'est Fred et on joue. 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RMC, les 6h43, la France nous attend.
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9: Salut Fred, bonjour à tous.
8: Est-ce que je vais encore te présenter? 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
9: Vas-y.
8: Voix historique d'RMC. 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
9: Ouais, presque. Toute taxe comprise, ça doit être ça.
8: Oui, ça doit faire comme ça. Correspondant mythique, historique de RMC Sport à Lyon. Mais aujourd'hui, c'est ta plume hein, qu'on accueille aussi, puisque tu es le co-auteur de l'autobiographie d'Hervé Renard, « Moi, le foot, l'Afrique », qui vient de sortir aux éditions Talents Sport. Hervé Renard, pourquoi on voulait te parler? Parce que Hervé Renard, il est sur le banc de cette équipe de Tunisie, Edgar Grollo, qui est mené pour l'instant par le Japon 2-0 alors qu'on s'approche de la mi-temps.
10: Oui, il reste 20 secondes à jouer dans le temps réglementaire de la première période et ça se passe vraiment pas très bien pour les hommes d'Hervé Renard qui sont dominés depuis le début de ce match. Ils ont encaissé l'ouverture du score dès la 4e, le deuxième but à la 33e minute et surtout pas d'occasion encore pour les Tunisiens. Par contre, le choix d'Hervé Renard de changer de gardien et de mettre Aymen Damen a été payant puisqu'il a sorti un arrêt exceptionnel. Mais pour le reste, c'est très compliqué pour la Tunisie face à cette belle équipe japonaise.
8: Pour paraphraser Molière dans les fourberies de Scapin, mais que diable allait-il donc faire dans cette galère, Hervé Renard? Franchement, ça valait le coup d'accepter de prendre la succession de Lamouchi, de Sabri Lamouchi, de prendre une équipe qu'on n'a pas entraînée comme ça pour ce match, Edouard?
9: Il avait tellement envie de lui qui a déjà fait la Coupe du Monde en 2018 en Russie, en 2022 au Qatar. Il a eu cette envie de battre des records de participation à des Coupes du Monde, celle notamment de Bora Milutinovic. C'est vraiment son objectif dans sa tête. Et donc, pour atteindre les huit participations, Voilà, il fallait à tout prix faire celle-ci parce que le temps passe pour lui comme pour tout le monde. Alors si on rajoute l'équipe de France féminine en 2023, voilà, ça en fait 4. Donc il avait énormément envie, lui qui a été. Alors il devait la faire hein, cette Coupe du Monde
8: avec l'Arabie
9: il
8: Saoudite.
9: Devait la faire avec l'Arabie Saoudite. Et puis il a fait les qualifications. Et puis finalement le 17 avril dernier, il a reçu un coup de fil du président de la fédération pour l'exclure de ce banc à 2 mois. Et là, je peux vous dire que au niveau du moral, c'était pas le meilleur moment de sa vie. Et puis au fil du temps qu'on approchait de la Coupe du Monde, là aussi, quand on échangeait que ce soit des textos. Alors au départ c'était impossible de la voir hein, parce que la voix elle était tellement cassée, parce qu'il était tellement, comme il l'a dit très honnêtement, son ego avait été atteint parce que il avait fait toute la qualification pour le mondial et puis finalement à 2 mois on lui prive de ce cadeau. Voilà, ça a été
8: dur à vivre, hein,
9: c'est très dur à vivre. Et j'ai pu enfin lui parler. Il m'a fait une alors c'était très long, mais au départ c'était des phrases très courtes début mai et puis ensuite, il y a 15 jours, ça a été assez long. Là, on sentait qu'il avait un peu digéré tout ça. Et puis là, ben, comme il m'a dit, quand il est arrivé au Mexique, il n'y avait pas à réfléchir. Quoi. On m'a proposé ça, la Coupe du Monde, même si c'est une galère, comme on le voit ce matin. Il y est allé.
8: Voilà, on ne laisse pas passer l'occasion. Alors, vous connaissez depuis très très longtemps avec Hervé Renard.
9: Exactement, depuis la fin des années 70, parce qu'on est de la même ville en Savoie, Aix-les-Bains. On a joué au foot ensemble, et puis on a toujours gardé ce lien.
8: Parce vous aviez quel âge, une dizaine d'années
9: Alors lui, moi j'avais 12 ans, lui 11, hein, parce qu'on a juste un an d'écart, mais il était déjà tellement bon en foot qu'il était surclassé même chez les jeunes. On lui donnait le ballon dans nos matchs, et puis il faisait la différence, parce que son gabarit de maintenant, c'était déjà presque celui qu'il avait tout gamin. Il était déjà tout musculeux, tout grand, très au-dessus de nous, que ce soit en football ou en charisme. Et puis on a toujours gardé un lien avec, dans les années 80, quand on jouait à Aix-les-Bains, j'avais la chance de vivre dans une grande maison avec un grand terrain, et mon papa avait fait une cage en bois. On jouait, il y avait une cabane qui était pour mes sœurs, et quand on jouait au foot, cette cabane, c'était notre vestiaire. Et donc là, on faisait déjà les afters avant que ma maman fasse des crêpes. Et là, à ce moment-là, parce qu'il y avait bien évidemment la troisième mi-temps, on faisait tout, hein, le match, l'after et la troisième mi-temps, avec des crêpes à l'époque. Eh bien, on devisait. Et puis moi, je devais vaguement avoir l'envie de faire journaliste. Et lui, il était en contact avec le centre de formation de Cannes pour rentrer en tant que professionnel. Et puis finalement un jour on s'est dit comme ça, et c'est sûr hein, on n'a pas refait ça dans nos têtes. Moi je lui dis un jour j'écrirai dans le Dauphiné Libéré, parce que c'était le journal dans lequel je rêvais d'écrire à l'époque. J'écrirai sur toi quand tu joueras en première division, parce qu'à l'époque ça s'appelait pas la Ligue 1. Et puis alors ça s'est jamais fait comme ça, mais ça s'est fait quand il est venu à Lyon avec Sochaux. J'étais pas avec le stylo, j'étais plutôt avec
8: le micro de RMC. Celui qui a le micro en ce moment, c'est Gargrolos à la mi-temps entre la Tunisie et le Japon.
10: 2-0 pour le Japon, donc le but de Ueda à la 33e et le but de Kamada d'abord à la 4e minute pour ouvrir la marque dès le début de ce match. Les Tunisiens qui ont mieux terminé cette première période qu'ils ne l'avaient commencé.
8: Merci Edgar Grolon, on te retrouve bien entendu hein, tout au long de cette matinale d'RMC. Edouard G. Alors je rappelle, hein, journaliste RMC Sport et co-auteur de l'autobiographie d'Hervé Renard, Moi, le foot, l'Afrique, qui vient de sortir aux éditions Talents Sport. Pourquoi Hervé Renard aime tant entraîner des sélections africaines?
9: Parce qu'en fait, il a eu un coup de foudre en 2007-2008. Il était alors il a commencé tout petit d'une certaine manière, parce qu'il a dû arrêter à moins de 30 ans sa carrière dans l'équivalent du national, la troisième division. Il a fait un match en professionnel avec Cannes au début des années 90. Il était dans différentes sélections et puis il était en galère à ce moment-là. Et puis un jour il a une petite annonce dans France Football sur le fait que Claude Leroy cherche quelqu'un pour l'accompagner au Ghana. Puis voilà, il va faire une espèce de d'entretien d'évaluation et d'entretien de d'embauche avec lui, et puis il l'emmène au Ghana. Et là, il a une révélation avec ce continent. Alors, ça sera une première expérience. Ensuite, il ira en Chine, il ira ailleurs. Mais après, il y a la Zambie. Il a découvert aussi le peuple zambien. Il a gagné en 2012. Et après, ben voilà, il s'est façonné. Il est il est branché sur ce continent de façon. Alors, comme il me le dit, peut-être que il y a un moment donné le mari de son beau-père, en fait, dans sa jeunesse, était réunionnais. Alors peut-être qu'il a eu le goût, comme il dit, de la musique, des îles, de tout ça. Ça vient peut-être de là. En tout cas, il n'avait aucune autre connexion avec l'Afrique. Mais là, il faut lui parler de l'Afrique à tout prix, tout le temps.
8: C'est la vie. C'est la vie. Exactement. Et il y a plein de choses sur ce rapport à l'Afrique d'Hervé Renard, mon cher Edouard, dans ce très beau livre que je vous recommande, l'autobiographie d'Hervé Renard, écrite par Edouard G. Moi, le foot, l'Afrique, qui vient de sortir aux éditions Talents Sport. Merci Edouard, à très vite.
9: Merci à toi, merci à vous.
8: Bonne journée. Dominique, 63 ans.
0: Oui, bonjour Fred.
8: Commercial immobilier à Gagnac-sur-Garonne, en Haute-Garonne.
0: Oui.
8: Vous vouliez, mon cher Dominique, revenir sur cette polémique dont a parlé dans sa chronique L'Œil des Réseaux, l'ami Kevin Gasser. Jérémy Doku, le joueur belge qui pourrait quitter la sélection belge, le mondial, le temps d'un match, pour aller assister à la naissance de son premier enfant. Que pensez-vous de cette polémique, mon cher Dominique?
0: Ah, moi j'ai été scotché de la réaction de l'animatrice et le ton qu'elle a employé
8: sur l'équipe TV.
0: Ah ouais, et ensuite dire bon, qu'un accouchement c'est dégueulasse. Moi j'ai eu deux accouchements, j'ai assisté à deux accouchements, j'ai même assisté au premier, aux séances, tout de A à Z. Je crois que c'est un acte en couple, donc ça a été pour moi quelque chose dans sa fête des pères, donc ça révèle encore beaucoup de choses, de super souvenirs que j'ai vécu avec mon épouse, les deux naissances à laquelle j'ai assisté, même couper le cordon, tout. C'est unique, quoi. Et on peut pas dire qu'une Coupe du Monde, ça passe par rapport à ça. Pour moi, en tant que père, c'est impensable. Et les propos qu'elle a tenus de dire que c'est dégueulasse, moi j'ai assisté à l'accouchement, il n'y a rien de dégueulasse d'assister à un accouchement de son enfant. Là, je me suis dit, mais c'est une réaction d'une femme comme ça. C'est pas possible, quoi.
8: Je dois dire que. Alors moi, je n'aime pas parler des collègues. En plus, moi, j'ai travaillé dans ce journal et cette télé il y a quelques années, et j'ai beaucoup de respect pour France Piron. Mais moi, j'ai pas compris non plus. Mais je veux dire, parce que d'autant plus que moi, j'ai 56 ans, j'ai pas eu la chance d'être père, je le saurais pas, et je sais que c'est quelque chose qui va manquer. Ça sera un des grands regrets de ma vie, et notamment de pas avoir d'enfant et de pas pouvoir assister à la naissance d'un enfant. Et
0: ben, merci beaucoup. Des coups du monde, il y en a d'autres.
8: Oui,
0: et puis
8: dans la vie, il y a des priorités. Voilà, pour moi, j'ai toujours, la vie est une question de priorité. Et là, l'enfant sera toujours une priorité surtout. Merci beaucoup Dominique pour votre témoignage. Dominique, commercial immobilier, 63 ans à Gagnac-sur-Garonne. Et puis Mika qui nous dit, salut Fred, chez nous à Rocamadour, il fait déjà 23 degrés. Et quand on entend Rocamadour, ma génération, ben on entend ça. Non, non.

0: Rock à Madour. Reste avec nous. Il sort RMC. De sa grotte, c'est Rémi Barré qui arrive juste derrière. A tout de suite sur RMC.
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0: Bonjour à tous et bienvenue sur RMC dans Anaïs Matin. Nous sommes ensemble jusqu'à 9h. 60 départements en vigilance canicule, dont 35 qui vont basculer en rouge à partir de midi. C'est du jamais vu et ça va durer. Vous êtes inquiets, vous en souffrez ou alors vous faites avec. Vous nous appelez au 3216 ou vous réagissez sur WhatsApp au 06 12 424 424. Nous sommes ensemble dans Anaïs Matin et sur RMC pour vous accompagner dans cette période particulière. Fred Herbel est
8: bonjour Rémi.
0: À mes côtés. Fred, est-ce que tu as bien dormi?
8: Non.
0: Chaleur?
8: À oui, cause de la chaleur. Ouais. Et puis, toute l'émotion. J'ai toujours un peu le stress avant de parler aux auditeurs
0: beau.
8: Et puis de
0: t'accueillir. Parole d'artiste.
8: Ça,
0: le stress avant de monter sur scène.
8: Déchaîné sur le WhatsApp 06 12 424 424. On a les températures de partout en France. Hein.
0: C'est et tu sais quoi? On va les avoir précisément parce que Peggy Broche est avec nous. Peggy qui va rester avec nous tout au long de la matinée, évidemment, pour nous tenir au courant de ce qui se passe, de ce qui va se passer dans les heures, les jours qui viennent. Salut Peggy.
9: Salut Rémi.
0: Bulletin météo historique. C'est vrai, c'est historique parce que la canicule s'intensifie et c'est du jamais vu. 35 départements vont passer en vigilance rouge canicule à partir de midi.
9: Donc ça veut dire qu'il ne reste plus, parce qu'il y en a 45 en vigilance orange, il ne reste plus beaucoup de départements en vigilance jaune. Ça concerne l'extrême nord et la Méditerranée. Sinon, partout ailleurs, on a de fortes chaleurs. On est souvent entre 37 et 40 degrés cet après-midi sur l'ensemble du pays, soit 10 à 14 degrés au-dessus des normales de saison. Et ce qui est compliqué, c'est que les nuits sont chaude aussi, on est entre 17 et 22 aujourd'hui. Ce matin, quelques petites averses sont en train de s'évacuer, averses parfois orageuses du centre à la Bourgogne. Elles s'évacuent rapidement ce matin vers les frontières du nord-est. On a quelques grisailles sur les bords de Manche. Partout ailleurs, c'est du grand bleu. Et pour cet après-midi, pareil, du grand bleu avec de fortes chaleurs. On n'a pas d'air. On peut avoir des averses orageuses au nord. Alors ça reste très localisé au nord de l'Île-de-France, vers également vers la Loire ou encore sur le nord-est, mais on ne sait pas exactement où, mais c'est très très localisé et ce sont de petites ondées. En encore on peut y échapper. Et puis sinon, des averses orageuses sur les reliefs du Massif central, des Alpes du Sud et l'Est des Pyrénées.
0: Peggy va prendre un café, tu restes avec nous toute la matinée, on est bien d'accord?
9: Avec plaisir.
0: Allez, on y va, RMC, 7h.
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0: Et tout ce qu'il faut savoir sur l'actu, c'est avec Clara Gavillet. Salut Clara.
10: Salut Rémi, bonjour à tous. La chaleur de plus en plus écrasante, 35 départements en vigilance rouge. La nuit a encore été étouffante, vous allez l'entendre. Certains se sont levés très tôt pour essayer de trouver un peu de fraîcheur. La chaleur qui chamboule la fête de la musique. La consommation d'alcool interdite sur la voie publique aujourd'hui dans ces 35 départements. Et puis le Japon mène 2-0 en ce moment à la mi-temps contre la Tunisie. On prendra le pouls aussi de l'équipe de France à la veille de son match contre l'Irak. Le capitaine Mbappé soutenu par son équipe face aux critiques.
0: Clara, Peggy nous le disait à l'instant, le thermomètre continue de grimper, en particulier pour 26 millions de Français.
10: Qui sont concernés par cette vigilance rouge, inédite par son ampleur. 35 départements en vigilance maximale de la région parisienne aux Pyrénées-Atlantiques. C'est orange pour la quasi-totalité du reste du pays. Amélie Courtet, on vous retrouve en direct de Villeneuve-la-Garenne. C'est au nord-ouest de Paris. Amélie, pour trouver un petit peu de fraîcheur, certains ont dû se lever très tôt.
11: Oui, alors ils sont pas bien nombreux quand même. Je n'ai trouvé que deux courageux, Hicham et Mustapha, 14 et 17 ans. Ils sont frères et ils se sont motivés pour aller courir. Réveil à 5h30 ce matin. C'était pas simple, hein, avec la nuit agitée à cause de la chaleur étouffante dans leur appartement. Mais l'un a réveillé l'autre et je les ai retrouvés en bas de leur immeuble, basket aux pieds, short, t-shirt, en train de s'étirer.
12: Enfin, 5 km tranquille. De base, on partait sur un 8, mais il fait trop chaud. À partir de 6h30, comme ça, ça commence déjà à faire chaud. Pas en forte chaleur, ouais, ce matin plutôt, puisque la température est plus adaptée.
11: Comment ça s'est passé cette nuit?
12: Alors, c'était dur, hein, on a transpiré. Il n'y a pas trop d'air frais, le vent il passe pas trop, et il faut se doucher. Hein.
11: Une bonne douche, c'est ce qu'il me faudrait aussi. Alors, je ne les ai pas suivis jusqu'au bout de la course, je vous rassure, mais j'ai quand même un peu transpiré. En tout cas, c'est vrai que c'est agréable. À cette heure-là, il n'y a pas grand monde, l'air est encore supportable, 22 degrés. Il faut en profiter, car d'ici quelques heures, on frôlera déjà les 30 à Villeneuve-la-Garenne.
10: Bon, reposez-vous, hein, Mélie Courtet, on a besoin de vous tout au long de cette matinale pour nous faire vivre cette canicule écrasante. À Besançon, deux adolescents sont morts noyés hier dans le Doubs, rivière qui traverse la ville. La baignade y est interdite. Une cellule d'accompagnement psychologique est ouverte pour les proches des victimes et les témoins de cette noyade, a annoncé la mairie. Une canicule qui tombe en plein jour de la fête de la musique, elle est annulée à Brive-la-Gaillarde, à Auch ou encore à Cap-Breton. Chaque ville en décide, mais le gouvernement a pris certaines mesures. Il redoute des malaises et des situations à risque à cause de l'alcool. Il sera donc interdit d'en boire dans certains départements, Sonia Gobry.
13: Oui, la fête de la musique sera plus sobre que d'habitude si le gouvernement laisse la main aux préfectures et aux mairies pour maintenir ou non les festivités. Il appelle à limiter et à contrôler la consommation d'alcool. Dans les départements en vigilance rouge canicule, il sera même interdit d'en consommer aujourd'hui sur la voie publique. Les autorités redoutent le cocktail ambiance festive chaleur parce que le risque, c'est d'avoir une flopée de malaise alors que les services d'urgence sont en première ligne face à la canicule. Donc Matignon insiste, les soignants doivent se concentrer sur la prise en charge des personnes vulnérables et je cite, la priorité absolue du gouvernement, c'est de permettre à notre système de santé de tenir alors que le mercure continue de grimper.
10: Il sera possible toutefois de boire de l'alcool à la terrasse d'un bar ou d'un restaurant. À Paris, près de 5000 policiers et gendarmes seront déployés pour assurer la sécurité de l'événement.
0: Oui, mais maintenant à Paris.
10: Exactement.
0: Et à 8h10, nous serons en direct avec la maire de Châtellerault qui, elle, a décidé d'annuler les festivités de la fête de la musique. Est-ce que vous comprenez cette décision? Vous nous appelez au 3216.
10: C'est donc du cas par cas. Hein. Chaque ville décide de maintenir ou non ses festivités. Eh bien, à Vitré, près de Rennes, la fête va continuer et il va falloir s'adapter, Martin Lange.
14: Derrière leurs percussions, Alexandra et Gaël suent à grosses gouttes. Malgré le mercure qui dépasse déjà les 30 degrés, pas question de renoncer à leur concert.
15: C'est sportif, en effet, mais on aime ça.
16: On s'est dit qu'on allait trouver un moyen, quand même, de jouer en s'adaptant. On a éventuellement dit qu'on allait raccourcir un peu.
17: La casquette, les crèmes solaires, malgré la chaleur, ça reste un plaisir.
14: Plus que les artistes, ce sont les jeux gonflables pour enfants qui inquiètent Maël, l'organisateur des festivités.
18: On est quasiment à 40 degrés, on pouvait plus poser la main dessus. Donc on va les arroser pour faire baisser la température et puis éviter les brûlures.
14: Dans le centre-ville, les professionnels s'activent pour monter monter les scènes, installer les enceintes. Patron du bar Le Mood, Karl prépare une zone fraîcheur sur sa terrasse.
19: C'est un système de tuyaux que j'ai fixé sur mes parasols. J'ai 60 bus, ça consomme très très peu d'eau, donc 2,5 litres d'eau à l'heure. Et ça enlève là 10 degrés de température. On va faire une sorte d'arche dans la rue où les gens seront obligés de passer dessus.
14: De l'eau sera également distribuée gratuitement à tous et les concerts commenceront un peu plus tard.
19: À 18h30, là où la température va commencer à baisser, on a vraiment décalé de au moins 2 heures, voire 3 heures.
14: Et pour lui, pas question d'annuler.
19: C'est la plus grosse soirée de l'année pour nous. J'ai 15 personnes, de la sécurité, des DJ, des barman.
14: Et il espère 3000 clients potentiels sur la place devant son bar.
10: Reportage de Martin Lange, notre correspondant en Bretagne.
0: Et Clara, il y a aussi cette marche contre le racisme prévue cet après-midi à Paris.
10: À l'appel du maire insoumis de Saint-Denis, Bali Bagayoko, que tu reçois Rémi à 8h40, lui qui a été victime d'attaques racistes depuis son élection en mars. Arthur Guillamot, les habitants de sa ville que vous avez rencontrés ne manqueront pas le rendez-vous.
20: Dès l'annonce de cette marche, il était hors de question pour Flora de rater le rendez-vous. Elle prendra bien le départ du cortège cet après-midi.
21: On va marcher contre tout ce racisme. On s'est dit que normalement le racisme ne devait plus être un sujet. Donc on est derrière lui, on va marcher avec lui.
20: Lui, c'est Bali Bagayoko, le nouveau maire de Saint-Denis, que Yanis avait déjà soutenu lors d'une première marche début avril.
22: On a eu des propos... D'autant plus sur un élu de la République qui sont impensables comme chef de tribu, des petites phrases alors qu'on parle même pas du fond politique et de son élection et de la ville.
20: Pour les Dionysiens croisés place de la mairie, Bali Bagayoko s'est imposé comme une figure de la lutte contre le racisme. Louise habite Saint-Denis et elle est impressionnée par l'attitude de l'élu face aux attaques.
23: Je suis assez admirative de sa manière de gérer la situation. Il a un calme olympien, il sait répondre intelligemment à toutes les attaques qu'il a pu recevoir.
20: Une admiration partagée par beaucoup d'habitants ici à Saint-Denis qui le suivront jusqu'à à la fin de la marche place de la République.
10: Entre 700 et 1500, voilà le nombre de potentielles victimes à Notre-Dame de Bétarame et dans d'autres établissements de cette congrégation religieuse du Béarn, rapport d'une ONG qui a enquêté pendant plus d'un an à la demande de cette congrégation. Après la révélation, vous le savez, de ce scandale de violence physique et sexuelle, près de 250 plaintes déposées contre des religieux et des laïcs. Le vice-président américain vient d'arriver en Suisse, où la délégation iranienne est elle aussi arrivée il y a quelques heures pour le début des pourparlers entre les deux pays. Donald Trump lui menace d'imposer un péage dans le détroit d'Ormuz en cas d'échec des négociations.
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0: La Coupe du Monde que vous vivez en direct sur RMC, Clara.
10: Ouais, avec ce Tunisie-Japon qu'on vit en direct avec Edgar Grollo. Le Japon mène 2-0 actuellement. L'Allemagne, elle sort enfin des phases de poule et décroche son ticket pour les 16e de finale. Victoire 2-1 hier contre la Côte d'Ivoire. Les Pays-Bas ont écrasé la Suède 5-1. Et puis le Curaçao décroche son tout premier point dans un mondial. Curaçao qui a tenu en échec l'Équateur. Match nul, 0-0. Match incroyable du gardien Eloy Room avec 15 arrêts. Demain soir, la France a rendez-vous avec l'Irak. Il y a encore un peu de flou autour de la compo, mais les Bleus pourront sans aucun doute compter sur Kylian Mbappé, auteur d'un doublé contre le Sénégal. Le joueur de 27 ans, très critiqué, mais il a bien le soutien de ses coéquipiers et de son staff, Jean-Louis Tour.
24: Oui, c'est la Coupe du Monde de la maturité pour Kylian Mbappé. Sa troisième sur le terrain, mais la première comme capitaine. Didier Deschamps le sélectionne.
25: Depuis le premier jour, il est dans l'esprit par rapport au groupe, le fait qu'il soit capitaine, c'est le meilleur exemple.
24: Leader par l'exemple, et quel meilleur exemple que de marquer un doublé contre le Sénégal, le défenseur Lucas Digne.
26: Je ne suis pas surpris, il est programmé depuis qu'il est tout petit, dans sa mentalité, dans le travail qu'il effectue au quotidien, et je lui souhaite de continuer comme ça, et je pense qu'il va battre pas mal de records.
24: Au quotidien, il se montre épanoui, c'est sa compétition, dit-on en interne, investissement à 100%, à l'image de sa haine de la défaite à chaque jeu, à l'entraînement, loin du détachement perceptible à l'Euro 2024, mais ce statut de capitaine ne change pas sa personnalité, comme l'a expliqué le défenseur central William Saliba.
27: Pour moi, c'est toujours le même, bien sûr, juste que maintenant là, c'est le capitaine, donc il doit encore plus parler, il a encore plus de responsabilités, mais pour moi, c'est toujours le même joueur qui a toujours envie de faire gagner son équipe.
24: Dispensé de la conférence de presse contre le Sénégal, Mbappé devrait apparaître face au micro ce soir à 21h30 en France.
10: Et puis en rugby, on aura droit à une finale de top 14 entre le Stade Toulousain et Montpellier. Ce sera samedi prochain au Stade de France. Le MHR a écrasé hier le Stade français 25-15.
0: Merci Clara, pause fraîcheur pour toi. Prochain point sur l'actu, ce sera dans une demi-heure. Fred Hermel est toujours à mes côtés, avec nous, évidemment. Vous êtes là aussi au 32-16 ou encore sur WhatsApp au 06-12-424-424 sur Direct Studio, l'appli RMC. RMC, tiens, j'ai un message d'Olivier qui lui réagit à l'annulation par endroit, vous savez, de la fête de la musique ce soir en raison des conditions météo très particulières, de ces vigilances rouges, notamment en raison de la canicule. Personnellement, je ne comprends pas les annulations des festivités, nous dit Olivier. Il me semble que chacun doit prendre ses responsabilités. Et c'est bien le problème dans notre pays. À un moment, lorsque l'on part en voyage et qu'il fait chaud dans le pays où nous sommes, ben, nous ne devons pas faire de festivités le soir. Toujours le principe de précaution. Les Français sont ingérables. Ça, c'est l'avis d'Olivier. Emmanuel est avec nous au 32-16. Bonjour Emmanuel.
2: Et bonjour la team week-end, ça va les copains?
0: Ça va Emmanuel, merci d'être avec nous. On est à Moncontour, dans les Côtes d'Armor, c'est ça?
2: C'est ça.
0: Combien c'est il ça. Fait là en ce moment à Moncontour?
2: 16 degrés, un petit brouillard d'accumulation qui garde la fraîcheur, donc ça s'est bien posé hier soir.
0: Bon, faut profiter là, parce qu'il a fait combien hier?
2: On est monté à 34, 35, ouais. C'était bien.
10: Bah, ce sera plus respirable cet après-midi.
0: C'est vrai.
10: Ouais, 28 degrés prévus à Moncontour.
0: Ils sont pas en vigilance, hein, je crois.
10: Orange,
0: en Bretagne.
10: Ça y est.
0: Donc ça va grimper dans les jours qui viennent normalement.
10: Ça grimpe un peu, alors pas jusqu'à des valeurs qu'on a entre 37 et 40 degrés, mais ça grimpe.
0: Emmanuel, vous êtes infirmier libéral.
2: Ouais, c'est ça.
0: Sur la route là.
2: Infirmier chez les pompiers. Sur la route, vers le premier patient, pour remettre les petites consignes, bien boire, bien s'hydrater, faire rentrer la fraîcheur.
0: Qu'est-ce qu'ils vous disent, vos patients? Parce que, bon, on imagine que si vous allez voir ces personnes, c'est qu'elles ont des soucis de santé. On le sait, parce que nous, on en parlait d'ailleurs tout à l'heure, ici, à RMC. Autour de moi, on est en bonne santé, donc ça va. Mais déjà, c'est un peu compliqué. Donc, on imagine que pour les personnes qui sont souffrantes, c'est compliqué, là, c'est forte chaleur.
2: Ah ouais, c'est compliqué. Puis bah c'est de mettre en place les mesures pour se protéger, qui est parfois compliqué. Donc on leur sert un verre d'eau à chaque passage, on leur baisse les volets, etc. Donc on fait ce qu'il faut.
0: La solidarité, c'est ça le mot.
2: C'est ça.
0: Et Emmanuel, vous entendez.
2: C'est ça, bienveillance, solidarité, et puis on fait attention l'un à l'autre.
0: Merci beaucoup, Emmanuel, d'avoir été avec nous. Voilà, on y pense à chaque fois. Enfin, on y pense et après on oublie à tous ces. Vous savez, c'est ce qu'on appelait les professions essentielles durant une certaine période du Covid. On les remerciait et tous les soirs à 20h, on les applaudissait. Ben, ils sont encore là. Ils sont sur le pont. Merci Emmanuel d'avoir été avec nous au 32-16. Tiens, il y a le mondial aussi en ce moment et il y a un match tendu entre la Tunisie et le Japon. Je dis tendu parce que pour la Tunisie, ça se passe mal et ça risque d'être direction la sortie. Edgar Grollo est avec nous en direct de Monterrey au Mexique. Salut Edgar.
3: Salut tout le monde, 2-0 pour le Japon face à la Tunisie après 53 minutes de jeu. Et tu le disais, ça commence à sentir la fin pour la Tunisie, puisque si cette défaite se confirme, ce serait la fin pour les Tunisiens qui, on le rappelle, ont viré leur sélectionneur Sabri Lamouchi après seulement la première journée de cette Coupe du Monde, après une lourde défaite face à la Suède, ont ramené Hervé Renard pour une mission commando. Et pour l'instant ça se passe très mal, 2-0 pour le Japon avec un but de Kamada dès la 4ème minute, un but de Ueda à la 31ème minute de jeu. Là c'est la 53ème et donc les Japonais ont deux buts d'avance.
0: Merci beaucoup Edgar Grollo, direct de Monterrey. On va le retrouver tout au long de la matinée, hein, jusqu'à la fin de ce match, pour le vivre en direct. Allez, dans un instant sur RMC, les histoires de nos régions. Nous irons dans le Vaucluse, en Haute-Garonne, en Alsace, et puis c'est déjà demain avec Anthony Morel.
4: On va parler déo. Bah oui, il fait très chaud. C'est un problème, c'est un sujet, et tu vas voir que j'ai une solution technologique pour résoudre vos problèmes d'odeur corporelle.
0: À tout de suite.
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0: RMC, 7h14. Dans quelques minutes, c'est déjà demain avec Anthony Morel, mais tout de suite, les histoires de nos régions.
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0: Les histoires de nos régions avec aujourd'hui Anna Jojard, Jean-Wilfried Forquès et Kevin Gasser. Direction tout de suite le Vaucluse avec Anna Jojard. Anna, le Vaucluse où dès le 1er juillet prochain, le port du casque sera obligatoire pour tous les utilisateurs de trottinettes électriques.
8: Et oui, décision de la préfecture du Vaucluse qui constate une augmentation des accidents. Sont donc concernés par cette obligation les utilisateurs de trottinettes électriques, mais aussi de monoroues, gyropodes et hoverboard. Vous savez, tout ce qu'on appelle les engins de déplacement personnel motorisé. D'ici le 1er juillet, le casque devra donc être porté, bien attaché, sous peine d'une amende de 35 euros. Sachez que ce n'est pas le seul endroit où le casque est obligatoire en France. De plus en plus de communes et de départements prennent ce genre d'arrêté. C'est le cas dans les Alpes-Maritimes, dans l'Indre, mais aussi du côté de Lunel, dans l'Hérault. Cela fait suite aux chiffres plus qu'inquiétants de l'Observatoire national interministériel de la sécurité routière. En 2025, 80 personnes sont mortes alors qu'elles conduisaient l'un de ces engins. C'est 35 personnes de plus qu'en 2024. On dénombre aussi 1100 blessés graves. C'est un chiffre en augmentation de 38% sur un an. Donc voilà, le conseil, même si vous êtes dans un département ou une ville où le port du casque n'est pas obligatoire, faites attention à vous, surtout que ces engins roulent jusqu'à 25 km/h. La chute peut donc être très violente.
0: Merci beaucoup Anna. Est-ce que tu fais de la trottinette électrique Anna?
8: Non, j'avoue, bon. Je fais du vélo.
0: Mais... du vélo. Bon, le casque, ça peut être bien aussi en vélo.
8: Oui.
0: Merci beaucoup, Anna. Depuis le Vaucluse, direction maintenant Plaine Ouest, pour rejoindre la Haute-Garonne, où il est également question de sécurité routière avec Jean-Wilfried Forquès. Jean-Wilfried, c'est le mondial en ce moment, et il dit Coupe du Monde, qui dit Coupe du Monde, dit aussi pizza, Jean-Wilfried.
9: Oui, c'est ça. Une opération pour lutter contre l'alcool au volant, cette fois qui fait des morts. On va dire, Rémi, tout de suite que les Toulousains aiment bien faire la fête et les grands matchs sont souvent des prétextes pour se lâcher, pour consommer de l'alcool à outrance. Cela arrive avec les grandes finales de rugby du Stade Toulousain, les grands événements sportifs et forcément avec cette Coupe du Monde de football. C'est un bon moyen pour boire. Plus que d'habitude, plus que de raison, surtout si les Bleus sont à l'affiche. Il y a quelques jours, mardi, à l'occasion du premier match des Bleus, France-Sénégal, Sam était de retour dans les bars et les écrans géants. Vous vous souvenez du slogan, Rémi ? Sam, c'est celui qui boit, c'est donc celui qui ne...
0: C'est celui qui ne boit pas, c'est celui qui conduit.
11: Ça, mais celui qui ne boit pas, surtout.
9: Exactement. L'opération a donc été lancée par la préfecture, car le risque est grand. Alcool, stupéfiants et conduite à risque n'ont pas leur place au volant, dit le préfet. Car ici, l'alcool au volant a fait beaucoup de morts, beaucoup trop. 25 morts depuis le début de l'année, avec une augmentation de 30% du nombre de décès. Et dans 3 cas sur 10, c'est l'alcool qui est à l'origine de ces drames, des drames de la route. Et puis... plus important aussi, les principales victimes sont des jeunes qui ont entre 18 et 25 ans. Durant toute la durée du mondial, donc, et pour toucher un maximum de jeunes, la préfecture va communiquer à la sortie d'une trentaine de pizzerias avec lesquelles elle a signé un partenariat. Les pizzerias, ce sont les lieux très fréquentés par la jeunesse. Sur les boîtes de pizza, près de 10 000 au total, il y aura donc le slogan estampillé Sam, celui qui conduit ne boit pas.
0: Merci beaucoup Jean-Wilfried. Et puis Kevin Gasser est avec nous toujours. Kevin, je le sais,
11: oui,
0: tu aimes l'Alsace et apparemment tu n'es pas le seul.
11: Et non Rémi, et c'est un peu fier comme un paon que je t'annonce que l'Alsace a sa journée mondiale. C'est ce mercredi le 24 juin que se tiendra la 9e édition de cette journée mondiale, donc qui célèbre l'Alsace, ses traditions, sa gastronomie. Et cette année l'accent est mis sur le bretzel ou la bretzel, c'est comme vous voulez. Comment tu l'aimes ta bretzel Rémi?
0: Bien salée.
11: Exactement, moi je l'aime bien gratinée avec des lardons, c'est succulent. Ça se marbre aussi de chocolat, enfin bref, ça c'est tout un chapitre. Alors tout ça, ça se passe à Colmar dans le Haut-Rhin, place Rapp si vous êtes dans le coin, avec des stands de producteurs locaux, de la restauration, buvettes, un concours de bretzel et en point d'orgue, un concert de Robin Léon, c'est une star en Alsace qui chante du Schlager.
0: Oh, C'est quoi du schlager?
11: Du schlager, c'est ce qu'on appelle un peu de la rumpapa. Moi, je le traduis par une musique un peu ringarde.
0: Populaire,
11: très dansante, sur un rythme assez lent. Ça se passe bien dans les brocantes, tu sais, pour flâner le dimanche comme ça au soleil. Et l'Alsace Fan Day, c'est aussi bien sûr en Alsace, mais partout dans le monde, à Londres notamment, où sera organisé un pique-nique dimanche, où ça devrait sentir bon la bretzel. Et des événements comme ça vont rassembler la diaspora alsacienne la semaine prochaine, un peu partout dans le monde. Donc ce sont au total 100 000 Alsaciens qui vivent hors de leur terre, répartis dans 66 pays. Sur les 5 continents, on est partout.
0: Est-ce que tu peux nous rappeler de quel village tu es natif, de quelle commune?
11: Bien sûr, c'est Schorarbergheim, Irmstedt. Beaucoup de lettres.
0: Magnifique. Et je ne te demanderai pas de les plaire. Merci beaucoup, Kevin, d'avoir été avec nous. Merci à Jean-Wilfried Forquès. Merci à Anna Jojard. Et bon week-end à vous. Une bretzel par 40 degrés, Fred, ça te dit?
12: Avec, gratiné,
0: avec des lardons.
12: Avec les lardons, ouais. C'est...
0: Bon, c'est peut-être pas tout à fait de saison, mais ça reste
12: très... Hier, j'ai mangé de la quiche. Hein.
0: C'est vrai?
12: Ouais.
0: C'est très bon. C'était bon.
12: Ouais.
0: Froide ou chaude?
12: Chaude. Avec une petite salade.
0: On parle avec vous au 32-16, au 06-12 424-424 sur WhatsApp de ces conditions particulières. 35 départements, je le rappelle, en vigilance rouge, c'est du jamais vu. Il y a ce message, tiens, de Thierry qui nous dit « Salut Peggy, salut Rémi, salut Fred, déjà 24 degrés au thermomètre près de la Rochefoucauld. Pour la plancha de midi, même pas la peine d'ouvrir le gaz, le soleil devrait suffire. » Je sais pas si Peggy valide, mais enfin, on peut essayer. Thierry, donc, qui nous écrivait sur Direct Studio. Dans un instant, tiens, on va continuer à parler de la chaleur tout à l'heure parce que nous serons avec Serge Zaka et il est agro-climatologue. On parlera évidemment des conséquences de cette canicule sur notre vie au quotidien. C'est dans un instant sur RMC.
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0: Avant de donner la parole à Anthony Morel, le rappel des titres, pas d'alcool dans les rues en cette fête de la musique. Interdiction décrétée dans les 35 départements qui sont placés en vigilance rouge canicule. C'est un chiffre historique. La chaleur continue de s'étendre jusqu'à 40 degrés attendus aujourd'hui. Et puis la Coupe du Monde, on l'a vu ensemble sur RMC. Le Japon mène toujours 2-0 en ce moment contre la Tunisie d'Hervé Renard. L'Allemagne est le troisième qualifié pour les 16e grâce à sa victoire 2-1 contre la Côte d'Ivoire. Anthony Morel.
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0: Anthony Morel est avec nous. Anthony? Non, ça va. Aujourd'hui, on s'attaque...
4: J'ai eu peur. J'ai eu très peur.
0: Je vous explique. On s'attaque à un sujet qui peut générer quelques tensions au travail, dans les transports, voire même en famille. Hein. Les mauvaises odeurs corporelles. Vous nous présentez une innovation. Tu nous présentes une innovation, pardon, Anthony, qui pourrait révolutionner nos dessous de bras. Un déo... électronique.
4: Ouais, particulièrement pratique en ce moment avec les grandes chaleurs, j'avoue. C'est les vrai. Problèmes d'odeur, c'est un vrai sujet. Alors on connaît les sprays, les sticks, les déos à billes. Maintenant, voici le déo électronique. Alors ça prend la forme d'un petit boîtier qu'on va passer sous les bras sans toucher la peau et qui ne contient ni parfum, ni alcool, ni perturbateurs endocriniens et qui va diffuser ce qu'on appelle un plasma. C'est un gaz spécial chargé électriquement. Alors quand je dis électriquement, ça fait pas mal. Hein. C'est indolore, vous ne prenez pas un choc électrique dans les aisselles, heureusement. Et ça va venir détruire les bactéries qui sont responsables des mauvaises odeurs. Pourquoi est-ce qu'on sent mauvais des dessous de bras? Question fondamentale.
0: C'est vrai.
4: Pardon d'entrer dans les détails. Alors, c'est pas à cause de la sueur elle-même. La sueur, c'est inodore. Le problème, c'est les bactéries présentes sur la peau qui vont manger certains composants de la sueur et les transformer en petites molécules volatiles. Et c'est ça qui sent mauvais. Et plus certaines bactéries sont présentes, plus l'odeur est forte. L'idée de ce déo électronique, eh ben, plutôt que de masquer les effets ou d'inhiber la production de sueur, ça va être de s'attaquer directement à la cause. On va bombarder les bactéries en cause, supprimer les odeurs. Donc, on traite le problème à la source. Il n'y a pas de produit chimique, pas de résidus sur la peau. C'est un appareil qui s'appelle Pladeo. Il se base sur des travaux de recherche coréens, sur des tests réalisés sur des hommes et des femmes qui ont des fortes odeurs corporelles.
0: Sympa.
4: Pardon, je ne sais pas comment ils ont trouvé les volontaires.
0: Ah, le casting.
4: Le casting, il va être sympa.

0: un peu trop musclé et vous envoie une alerte sur votre téléphone. Des textiles de nouvelle génération aussi qui sont capables de détecter certains gaz comme l'ammoniac ou les composés chimiques volatiles. Et alors l'une des approches les plus dingues, c'est la transplantation de bactéries d'aisselle. Pardon pour ceux qui sont au petit-déj. On prélève des bactéries chez une personne qui sent relativement bon, parce que c'est en partie génétique. On les applique sous les bras de quelqu'un qui sent moins bon. Et ben voilà, ça fonctionne très très bien. Les bactéries vont coloniser la peau et les odeurs vont disparaître pendant plusieurs semaines, voire plusieurs mois. Et voilà, c'est très sérieux, des pistes de recherche pour lutter contre les mauvaises odeurs.
1: Et nous sommes très sérieux. Merci beaucoup pour cette chronique odorante, Anthony Morel. RMC 7h25, à suivre dans un instant la météo, le journal de 7h30. Et puis tiens, on refait un petit point là sur le match en ce moment, Tunisie-Japon à Monterrey au Mexique. Edgar Grollo, le score a-t-il bougé ?
2: Non, le score n'a pas bougé. 66 minutes de jeu ici à Monterrey, 2-0 pour le Japon face à la Tunisie. Et franchement, ça ne va pas beaucoup mieux pour la Tunisie. Alors on sent des Japonais qui sont en maîtrise, qui ont un petit peu levé le pied, qui sont un petit peu moins dangereux. Mais surtout, on sent cette incapacité côté tunisien à se montrer dangereux, à se procurer des occasions. Il n'y en a pas vraiment eu des occasions franches pour les hommes d'Hervé Renard depuis le début de ce match.
1: Mais il faut rappeler, hein, Edgar, si la Tunisie perd, elle est éliminée.
2: Oui, elle est éliminée puisque on le rappelle, ils avaient déjà perdu leur premier match face à la Suède 5-1, et que ce qui compte aussi, ce sont les confrontations directes pour définir qui passe ou qui ne passe pas. Et donc la Tunisie serait éliminée si le score de 2-0 et une défaite se confirme pour eux.
1: Merci beaucoup Edgar, on se retrouve dans un instant. Edgar Grollo, nouvelle période de canicule, les 40 degrés dépassés, quelles conséquences? L'exceptionnel devient la norme. Nous serons avec Serge Zaka, agro-climatologue. Il y aura aussi l'œil des réseaux, le bonus RMC avec Frédéric Hermel. On parle de quoi, Fred ?
3: On va parler de la playlist des joueurs français.
1: Ah oui, voilà, ce qu'ils écoutent là. Voilà, il y a eu quelques titres précédemment dans d'autres Coupes du Monde qui avaient fait des cartons. Bah,
3: je dois dire, il s'appelle Nino. Nino, celui, c'est un rappeur, je ne sais pas, qui est le plus écouté par les joueurs de l'équipe de France qui rencontrent, on le sait, l'Irak demain soir.
1: Et puis vous l'avez peut-être entendu, jeudi après-midi, on parle du mondial. 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On se retrouve dans un instant sur RMC.
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1: Ça veut dire qu'il y a un nouveau but du côté de Monterrey au Mexique entre la Tunisie et le Japon, Edgar Grollo. Et ça n'arrange pas du tout les affaires des Tunisiens.
2: Non, c'est un cauchemar pour les Tunisiens qui filent tout droit vers l'élimination. Le but de Yunia Ito, l'ancien joueur du Stade de Reims, parfaitement lancé en profondeur et derrière, qui ouvre son pied. C'est beaucoup trop facile pour les Japonais depuis le début de ce match, qui mène donc 3-0 juste avant la 70e minute de jeu. La Tunisie au bord du précipice.
1: Merci beaucoup Edgar. Vous écoutez RMC Anaïs Matin jusqu'à 9h. Nous sommes ensemble et ensemble avec vous face à la canicule avec Peggy Broche. Peggy, j'ai jeté un petit œil là sur les prévisions pour aujourd'hui mais aussi pour les jours qui viennent. 35 départements en vigilance rouge canicule. Il y a des températures qui vont dépasser parfois l'entendement, notamment la nuit. Des ressentis, j'ai vu, notamment à Paris, mais il n'y a pas que Paris évidemment, mais des ressentis dans les jours qui viennent la nuit à 40 degrés.
7: Alors, au niveau du ressenti, c'est fort possible, en fait. Parce que selon l'endroit où on se trouve et avec le soleil, c'est vrai que le ressenti peut être 10 degrés de plus. Mais on est souvent

0: au-dessus des 20 degrés la nuit. Et ça va durer comme ça toute la semaine. Et là, aujourd'hui, cet après-midi, les températures grimpent d'un cran. On gagne encore 2-3 degrés par endroit. On sera entre 37 et 40 degrés. Et on va atteindre les 40, voire les dépasser à partir de lundi sur une bonne partie ouest du pays. Pour aujourd'hui, donc, côté ciel, bon, on a du grand ciel bleu avec quelques averses qui sont en train de s'évacuer par le nord-est ce matin. Quelques grisailles près de la Manche. Et cet après-midi, averses orageuses sur les reliefs du massif central des Alpes du Sud et l'est des Pyrénées. Puis on peut avoir quelques petites ondées très localisées, localement orageuses sur le nord, mais sinon partout ailleurs c'est du grand bleu.
1: Merci Peggy, tu restes avec nous tout au long de cette matinée. RMC 7h30.
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1: Tout ce qu'il faut savoir sur l'actu, c'est avec Clément Gouitz. Bonjour Clément.
3: Bonjour Rémi, bonjour à tous. La France écrasée par une vague de chaleur exceptionnelle. 35 départements en vigilance rouge, 45 en orange, tous à la recherche de fraîcheur. C'est un rapport très attendu sur l'affaire Liana qui sera remis demain au gouvernement. Il met en lumière des erreurs individuelles. Et après sa contre-performance face au Cap-Vert, l'Espagne doit se rassurer ce soir face à l'Arabie Saoudite.
1: Clément, des températures records attendues aujourd'hui en France.
3: Alerte rouge sur 35 départements. On va souffrir de la chaleur des Pyrénées-Atlantiques à l'Île-de-France pour cette journée la plus longue de l'année. Justement, les Franciliens à la recherche de la fraîcheur changent leurs habitudes, notamment à Villeneuve-la-Garenne où 35 degrés sont attendus aujourd'hui.
4: Ouais, j'arrive pas à dormir moi personnellement. Ouais, c'était dur, hein, on a transpiré. Il n'y a pas trop d'air frais. Le vent il passe pas trop.
5: Je suis levé, été vers 6h. Je levais un peu plus tôt pour éviter la chaleur. C'est insupportable. Dès le matin, on prend un coup de chaleur dans la tête, quoi.
6: Et là, ça va? Vous vous sentez comment, là, à cette heure-là?
5: Pas sans, ça va, là.
6: Vous avez pris une bonne douche?
5: Ah, tout est obligé, quoi. Pour se rafraîchir le matin.
7: On fait avec, voilà. On supporte et on boit beaucoup. Ma femme, elle a une glacière. On a mis une bouteille d'eau à congeler. L'eau est congelée et elle dégèle tranquillement dans la matinée et on boit de l'eau fraîche jusqu'à 14h.
3: Un propos recueilli ce matin par Amélie Courtet à Villeneuve-la-Garenne dans les Hauts-de-Seine. Une canicule qui a des impacts également sur les rendements des agriculteurs. Baisse de la production, risque de déshydratation des animaux. Justement, Nadège Poumard, éleveuse à Circu dans le Nord, redouble de vigilance depuis quelques jours pour ses vaches laitières.
8: On peut vite être à moins 5, moins 6 litres de lait par vache d'ici demain ou après-demain. Quand nous, il fait 30 degrés, pour la vache, il fait 40. Donc, je vous jure qu'actuellement, elle a très chaud. On est en permanence à côté d'elle pour surtout les surveiller et puis être au soin de nos animaux. On passe beaucoup de temps à les arroser. On met des ventilos, on met de la brumisation, surtout pour le bien-être de nos animaux. C'est surtout travailler avec des animaux qui souffrent, ça nous fait souffrir aussi.
3: Une galère également sur les rails. La chaleur a provoqué hier une panne électrique. Le trafic a été interrompu pendant 2 heures à l'arrivée au départ de la gare de Toulouse-Matabiau.
1: Et on continue de parler de cet épisode caniculaire à 7h40 avec mon invité Serge Zaka, agro-climatologue.
3: Et près de 5000 forces de l'ordre déployées aujourd'hui en Île-de-France pour la fête de la musique. Interdiction de consommer de l'alcool sur la voie publique dans les 35 départements en vigilance rouge. Et certaines villes ont tout simplement annulé la fête de la musique. C'est le cas à Auch, Château ou encore Poitiers.
1: Et une manifestation contre le racisme aujourd'hui à Paris.
3: Et cette marche à l'appel du maire LFI de Saint-Denis, Bakayoko, se déroulera en début d'après-midi dans le 18e arrondissement, direction la place de la République où se déroulera le concert organisé par les Insoumis pour la fête de la musique. Et Arthur Guillamot, Sonia Gobry, vous avez rencontré les habitants de Saint-Denis qui seront mobilisés cet après-midi.
9: Oui, la France insoumise espère renvoyer une autre image avec, selon les mots de l'un de ses référents, du militantisme joyeux qui rassemble au-delà de son électorat traditionnel sur l'emblématique place de la République. Le choix du lieu n'a rien d'anodin. Le député insoumis Aurélien Lecoq le justifie. Cette place parisienne, dit-il, rassemble toutes les luttes et celle contre l'extrême droite sera majeure en 2027. Alors, avec ce concert de la fête de la musique, LFI veut se poser en miroir du Rassemblement national et afficher sa nouvelle France diverse, tolérante et optimiste, à l'opposé de ceux qui excluent, poursuit le député. Mais cette initiative suscite des critiques, y compris à gauche. Le mouvement mélenchoniste est accusé de récupérer à des fins politiques cet événement festif.
3: Rendez-vous à 14h pour cette manifestation contre le racisme, boulevard Barbès à Paris.
1: RMC 7h34, c'est un rapport très attendu, rapport d'inspection sur l'affaire Liana qui doit être dévoilé demain.
3: Il pointe de possibles défaillances, des erreurs individuelles et humaines, malgré deux plaintes pour viol sur mineur. Le suspect Jérôme Barella n'a jamais été entendu. Ce rapport, Marion Desgard, retrace alors chronologiquement tous les dysfonctionnements de l'affaire.
10: Oui, à commencer par la plainte déposée en août 2025 par la mère de Rosa contre Jérôme Barella pour une dizaine de viols sur sa fille de 11 ans. Lorsque le dossier arrive au parquet d'Auch, sans aucune mention d'urgence, il faut déjà attendre 3 semaines avant qu'il ne soit traité, puis encore 1 mois et demi pour qu'il soit attribué à un service d'enquête. Selon la Tribune, le rapport mentionne aussi plusieurs allers-retours entre le parquet d'Auch et le parquet de Toulouse, de quoi retarder de plusieurs mois les investigations. Le rapport souligne alors des erreurs individuelles et non pas un manque de moyens. Il interroge la responsabilité de la procureure d'Auch, mais aussi de la substitute chargée des mineurs et de l'officier de protection judiciaire chargé de l'enquête. Selon les conclusions de l'inspection, des enquêtes administratives individuelles pourraient être ouvertes dès demain en vue de possibles sanctions.
1: Clément, début aujourd'hui des pourparlers de paix entre les États-Unis et l'Iran.
3: Ouais, justement, le vice-président américain J.D. Vance est arrivé ce matin en Suisse où il doit rencontrer la délégation iranienne, 4 jours après la signature d'un protocole d'accord, des discussions, Edgar Becquet, qui vont se dérouler dans un contexte très tendu.
11: Oui, Donald Trump menace d'imposer un péage américain dans le détroit d'Hormuz en cas d'échec des négociations, car en effet, ces discussions patinent, elles ne se passent pas comme prévu. Les Iraniens ont d'ailleurs déclaré que le protocole d'accord était en danger à la suite des frappes israéliennes sur le Liban. C'est d'ailleurs pour cette raison qu'ils ont annoncé la fermeture d'Hormuz hier. Mais malgré tout, des discussions technique devrait quand même se tenir à partir d'aujourd'hui en Suisse, dans un contexte, vous l'imaginez, extrêmement tendu. En plus des deux émissaires américains Steve Witkoff et Jared Kushner, le vice-président américain en personne J.D. Vance est en route pour la Suisse pour tenter de peser dans ses pourparlers, notamment sur la question du nucléaire. En phase 2, le ministre des Affaires étrangères iranien et le président du Parlement d'Iran, notamment une délégation qatari et le premier ministre pakistanais seront également présents en tant que pays médiateur.
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1: RMC 7h37. Clément, réaction attendue ce soir de l'Espagne face à l'Arabie Saoudite.
3: Les partenaires de Lamine Yamal se sont pris les pieds dans le tapis contre le Cap-Vert. Un triste match nul, 0-0 pour leur premier match du mondial. Mais Xavier Grimaud, les Espagnols continuent d'afficher leur confiance à quelques heures d'affronter l'Arabie Saoudite.
12: Oui, pour le défenseur central espagnol, Emeric Laporte, pas de raison de céder à la panique après le match nul face au Cap-Vert.
13: Je pense qu'il ne faut rien changer. Contre le Cap-Vert, on a essayé de jouer notre football, celui qu'on a toujours joué. On n'a pas eu de réussite dans les cages, c'est ce qui nous a perturbés. Il faut essayer de continuer jusqu'au bout, de marquer ce but qui nous aiderait pour justement développer notre jeu.
12: Même discours chez son sélectionneur, Luis de la Fuente.
14: Si somos todos honestos.
15: Si on est tous honnêtes, si notre premier match s'était terminé par un 2 ou 3-0 en faisant exactement la même chose, vos analyses d'après-match n'auraient pas été la même. Il n'y a rien de dramatique et l'équipe n'est pas submergée.
12: En Espagne, l'équipe a été très critiquée ces derniers jours, de quoi particulièrement motiver les joueurs.
15: L'équipe est piquée à vif. Parfois, la critique injuste motive beaucoup. Ils sont très piqués dans leur orgueil. Je suis sûr qu'ils vont montrer un visage différent.
12: Pour rebondir, l'Aurora pourra compter sur sa star, Lamine Yamal, bientôt à 100% physiquement. Selon la presse espagnole, il pourrait être titulaire face à l'Arabie Saoudite.
3: Coup d'envoi à 18h à suivre sur AMC, suivi de Belgique-Iran, Uruguay-Cap-Vert et Nouvelle-Zélande-Égypte. 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Et on l'a vécu sur AMC, le point historique. Ouais. Obtenu par
1: incroyable.
3: Curaçao. Ouais, match nul, 0-0 contre l'Équateur. L'Allemagne qualifiée pour les 16e de finale du mondial après sa victoire 2-1 contre la Côte d'Ivoire. C'est une première depuis 2014. Et puis les Pays-Bas, eux, ont écrasé la Suède 5-1 et se rapprochent d'une qualif pour les 16e. Le MHR, lui, file en finale du top 14. Montpellier a battu hier soir le Stade français en demi-finale, donc 25-15, et affrontera samedi prochain le Stade toulousain au Stade de France.
1: Merci beaucoup, Clément. Prochain point sur l'actu, ce sera à 8h. En attendant, RMC, il est 7h39. Et nous avons Thierry avec nous au 32-16. Bonjour Thierry.
16: Bonjour à tous, bonjour des Hautes-Alpes.
1: Bonjour Thierry. Bonjour des Hautes-Alpes. Vous êtes où dans les Hautes-Alpes, Thierry?
16: À Larragne-Montéglin. Je suis un fidèle de votre radio. 21 ans de
1: restaurateur.
16: où j'arrive pas à décrocher de votre
1: 21 ans d'écoute, bah, j'ai à peu près la même durée de vie sur RMC pour l'instant.
14: Seulement 21 toi?
1: Ouais, 21. Ouais, bah, ouais.
14: Thierry, il fait très bien à manger.
1: C'est vrai? Tu t'es déjà allé manger?
14: Non, mais je vois ses cartes. C'est vrai, Thierry?
16: Merci, Fred. Eh ben, on s'accroche. Ce midi, c'est le menu pour la fête des papas parce qu'ils y ont droit eux.
1: Ah, bah oui. C'est vrai que Canicule fête de la musique, mais aussi fête des pères.
16: Exactement.
1: Alors, c'est quoi au menu, Thierry, aujourd'hui, pour la fête des pères?
16: En entrée, on va faire là, je suis sur une galette à la farine de blé noir et on va faire un petit montage avec un saumon écossais fumé chez nous et de la brousse de l'aragne.
1: Je
16: un fromage de vache d'ici. Donc, une préparation froide. Après, on est sur une lotte de Bretagne roulée dans du jambon cru et des tranches d'aubergine poêlée.
1: Je prends. Voilà.
16: Une petite purée de pois chiches aux épices, jus aux chanterelles, aux girolles, pardon. Oh. On en a eu quelques-unes. Mm-hmm. Et un dessert, donc les fromages locaux, et un dessert tourné sur les fruits, fruits frais, et ce qu'on attend de ce temps-là.
1: Est-ce que je peux me permettre de vous demander, Thierry, le prix du menu? Parce que souvent, on critique les restaurateurs sur les prix, etc. Il y a combien le menu, là?
16: Nous, ce midi, on l'a mis à 58. Deux amuse-bouches, trois pains différents. Ce matin, on a fait un pain aux olives. J'ai fait un pain aux olives, un pain blanc et un pain avec pignon, amandes et noisettes. Mm-hmm. Voilà. Puis après, on essaie de tout travailler. On essaye de rester le plus abordable, mais le plus correct possible. Voilà.
1: On est à, donc, rappelez-moi le nom de la commune, l'Araignée Montéglin, c'est ça?
16: Montéglin, et le restaurant, c'est l'Araignée Gourmande.
1: L'Araignée Gourmande. Bon bah j'ai faim, hein. Il est quelle heure? 7h41, ça va être long, hein, jusqu'à ce midi. Merci Thierry.
16: À bientôt, soyez
14: bon. Bon courage, bonne journée Thierry.
1: Belle journée. Allez, à vous dans les Hautes-Alpes. Thierry qui est avec nous au 32-16. Et vous nous appelez au 32-16, vous voulez réagir à la fête des pères, à la fête de la musique. Pareil, il y a certaines communes qui ont décidé d'annuler ce soir. C'est normal ou pas normal face à la canicule? Vous voulez réagir sur la canicule? Racontez-nous comment vous la vivez. Vous nous appelez au 32-16. À tout de suite.
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1: Et ça veut dire qu'il y a un nouveau but, le quatrième à Monterrey, au Mexique, entre la Tunisie et le Japon. Bon, Edgar Grollo, c'est terminé, on peut le dire, c'est terminé pour la Tunisie. Hein.
0: Ah, et là, c'est définitivement terminé pour la Tunisie. Le but magnifique du Japon qui lui permet de prendre 4 buts d'avance à la 84e minute. Sano qui déborde sur le côté droit, qui centre sur la tête d'Ayazé Ueda, qui signe un superbe doublé, une tête pleine lucarne. Et donc, ce score de 4-0 pour le Japon à la 85e minute de jeu.
1: Merci, Edgar. RMC, 7h44.
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1: Bonjour, Serge Zaka.
4: Et bonjour.
1: Merci beaucoup d'être avec nous sur RMC. Serge Zaka, vous êtes agro-climatologue et spécialiste de l'impact du climat et du changement climatique sur l'agriculture. Bon ben voilà Serge, nous sommes en plein dedans. Tout à l'heure je le disais, parfois les journalistes ont tendance à employer des mots un peu trop forts, mais là c'est historique, ou en tout cas c'est sûr, on n'a jamais vu ça. 35 départements en vigilance rouge, canicule. Serge Zaka, est-ce que vous êtes particulièrement inquiet ce matin ?
4: Alors oui, je suis particulièrement inquiet. Il faut savoir que oui, on a 35 départements en vigilance rouge. C'est 25 millions de Français qui sont en vigilance rouge. Alors particulièrement inquiet, pas forcément pour les êtres humains, parce qu'ils ont des moyens d'adaptation entre la climatisation, la piscine, et puis après on peut aller s'abriter à l'intérieur, à l'ombre. Par contre, je suis particulièrement inquiet pour les végétaux, pour l'agriculture, pour nos terroirs, en réalité pour les vignobles que nous avons du côté des Pays de la Loire, du Cognac aussi, pour certaines forêts également, puisque ces végétaux vont être soumis à 40 à 45 degrés pendant au moins 3 à 4 jours. Mais on a aussi du vent avec 10 à 30 km par heure en rafale.
1: Et ça dessèche
4: les végétaux. Et puis, il ne va pas pleuvoir. Donc, en réalité, on va terminer notre semaine prochaine sur les rotules, on va dire, pour l'agriculture. Parce qu'on a aussi ce vent et puis ce manque d'humidité et ce manque d'eau qui va impacter fortement nos écosystèmes.
1: Serge Zaka, il y a quelques jours, l'Observatoire climatique européen indiquait que le mois dernier, les températures en Europe occidentale ont parfois dépassé de plus de 10 degrés les normales de saison. Et là, on est largement au-dessus. Pour lui, pour cet Observatoire climatique européen, les extrêmes deviennent la norme. Ça veut dire quoi concrètement ? À quoi est-ce qu'il faut s'attendre sur notre environnement ?
4: Alors, ce qui est assez incroyable, c'est qu'en mai 2026, on a effectivement eu l'anomalie thermique de température, donc la plus forte jamais observée en France. On a dépassé celle de 2003. On a eu une vague de chaleur, une canicule, pardon, je rappelle, en mai 2026. Et à l'époque, on m'avait posé la question de comment on pouvait qualifier ça, et on avait dit, c'est juste historique en réalité. Mais là, deux semaines après, on rebat de nouveau le record. Ouais, ça montre bien qu'en réalité, ces mots qu'on utilise pour caractériser en fait les canicules historiques incroyables, finalement ça devient tout à fait entre guillemets la norme, puisque deux semaines après on peut avoir une canicule d'ordre millénaire. Je rappelle que 2026 a été classé d'ordre millénaire, ça veut dire qu'il y a une probabilité sur 1000 qu'elle intervienne. Deux semaines après, on a de nouveau encore pire. Donc oui, ça devient tout à fait classique. Je rappelle que les 40 degrés étaient 19 fois moins fréquents avant les années 2000. Là, quand on dit 19 fois plus fréquent, c'est que ça devient la norme.
1: Serge Zaka, concrètement, encore une fois, pour nos paysages, vous parliez tout à l'heure des forêts, ça veut dire qu'il y a des forêts qui vont être décimées, des essences, des arbres qui ne vont pas supporter ces chaleurs.
4: Alors, c'est pas une canicule qui va décimer une forêt, qu'on soit d'accord. Faut pas être autant catastrophiste de dire que toute la forêt va disparaître cette semaine. Non, en réalité, on appelle ça la théorie du boxeur. La théorie du boxeur, c'est le fait qu'un écosystème, une forêt par exemple, prend différents coups de boxe. Si les coups de boxe sont assez séparés entre eux, un individu ne tombe pas par exemple. Par contre, si je donne des coups de boxe de plus en plus forts, mais de plus en plus rapprochés, c'est-à-dire que la fréquence et l'intensité des canicules augmentent, à un moment, on tombe. La réalité, c'est que les écosystèmes, c'est exactement pareil. La fréquence des sécheresses, puis des gels tardifs, puis aussi des canicules, fait que les écosystèmes, peu à peu, ils tombent. Et c'est chiffré. On a une augmentation depuis 7 ans de 80% de la mortalité des arbres dans les forêts françaises. Mortalité qui n'est pas reprise par de la régénération, puisque la remontée par le sud des arbres plus résistants est beaucoup plus lente que la mortalité par le nord. Donc effectivement, oui, pour l'instant, nos écosystèmes ont plus tendance à souffrir plutôt qu'à s'adapter à cette nouvelle donne climatique.
1: Serge Zaka, le dérèglement climatique, il est là. On le voit maintenant, quasi, j'allais dire tous les jours, mais en tout cas très régulièrement. Est-ce qu'on peut encore y faire face ?
4: Bah, bien sûr qu'on peut encore y faire face. Chaque molécule de carbone en moins dans l'atmosphère, que ce soit en France et surtout dans les pays étrangers, nous permettra de réduire la température qu'on pourrait atteindre au maximum au cours du siècle. Et je ne pense pas qu'il faut baisser les bras, se dire oui, nous avons là entre 42 et 45 degrés pendant presque une semaine en France, alors que nous sommes en 2056, peut-être que ça va être en 2050. Bah, qu'est-ce que ça va être en 2050? Ça dépend de la trajectoire qu'on fait maintenant. Parce qu'en 2050, on pourra peut-être me rappeler, me dire, il fera entre 45 et 50 degrés pendant une semaine en France. Donc, il faut réduire absolument les gaz à effet de serre, limiter les dégâts à la fois sur l'être humain, mais surtout, on peut encore limiter les dégâts sur notre agriculture et puis sur nos forêts. Voilà.
1: Hier, 60 départements étaient placés en vigilance orange canicule. Là, maintenant, on en est toujours à 60, mais il y a 35 départements en vigilance rouge. Ça veut dire 41 millions de Français qui sont directement concernés, quasiment les deux tiers. Comment expliquez-vous, Serge Zaka, qu'il y ait encore autant de personnes qui relativisent, voire parfois contestent le dérèglement climatique?
4: Je ne sais pas pourquoi certaines personnes ont tendance à contester le changement climatique. Je ne sais pas, en fait, je pense que là, on est plutôt de l'ordre de la bêtise psychologique. C'est de l'ordre du psychologique, c'est plus du scientifique, c'est plus du factuel. Là, on est vraiment sur du psychologique. J'ai encore vu sur les réseaux sociaux hier, certains Américains d'ailleurs, qui se permettent de commenter cette canicule française, qui disaient que bon, nous avons eu une fois plus de 40 degrés en 1968, donc c'est tout à fait classique. On a des problèmes, je pense, de base scientifique, de comprendre que c'est la fréquence de ces canicules et l'intensité qui augmente. Et puis, sur les réseaux sociaux, on a une espèce de caisse de résonance. Moi, j'appelle ça les espèces de personnes du PMU, quoi, qui disaient n'importe quoi au PMU à l'époque avant, mais maintenant qu'ils ont une caisse de résonance sur les réseaux sociaux, ils se sentent encore plus intéressants. On a d'ailleurs certains présentateurs télévision qui en font partie. Et donc, je ne sais pas pourquoi on en est arrivé à là. Je ne sais pas si c'est de la baisse scientifique française. Je ne sais pas si c'est de la bêtise, de la psychologie à revoir. Je ne sais pas.
1: C'est comment peut-être tout simplement. C'est peut-être tout simplement aussi parfois, Serge Jacquin, la peur. C'est psychologique, vous le disiez. On a peur et on refuse d'accepter ce qui nous arrive.
4: Mais même pas. Non. Même pas. En fait, c'est souvent ce qu'on dit pour se rassurer. Ils ont peur, laissez-les tranquilles. Non. Parfois, j'ai l'impression que c'est juste de la bêtise pure. Ils n'ont pas peur. Ce sont des personnes qui ont l'impression de détenir la vérité scientifique, mais qui connaissent strictement rien. C'est même pas de la peur. C'est de la fierté, je ne sais pas. Mais en tout cas, ce type de personnes font prendre du retard. Parce que sur les réseaux sociaux, vous voyez, ils ont une audience. Ils ont une caisse de résonance. Et certaines personnes qui n'ont elles-mêmes pas les moyens scientifiques de savoir si c'est vrai ou faux ce qui est dit sur les réseaux sociaux, eh bien, ils vont adhérer à ce discours. Et ça fait perdre du temps par rapport à l'adaptation climatique, ça fait perdre du temps par rapport à l'adaptation des écosystèmes et surtout de notre agriculture qui, cette semaine, va beaucoup souffrir.
1: Merci beaucoup d'avoir été avec nous sur RMC. Serge Zaka, climatologue, merci encore une fois. Dans un instant, l'œil des réseaux avec Kevin Gasser qui vient d'entrer en studio, un joueur de l'équipe nationale belge, pourrait quitter le mondial pour cause de paternité. Il va être papa et il voudrait assister à la naissance de son enfant.
5: Ouais, salut Rémi, je vous dis ça tout de suite, mais la polémique, elle enfle sur les réseaux.
1: Vous nous appelez au 32-16, à tout de suite.
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1: RMC, 7h54.
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1: Avec Kevin Gasseur. Kevin, ce matin, tu reviens sur la polémique qui enfle sur les réseaux sociaux depuis 48 heures. Un joueur de la Coupe du Monde doit-il quitter, peut-il quitter sa sélection pour assister à l'accouchement de sa femme?
5: Oui, Rémi, tout part de cette info. L'ailier de la sélection belge, Jérémy Doku, 24 ans, pourrait donc quitter les Diables Rouges le temps d'assister à l'accouchement de sa compagne prévue début juillet. Si la Belgique est toujours en lice, d'ici là, bien sûr. Et cette décision donc de l'ancien joueur du Stade Rennais a été commentée vendredi sur la chaîne L'Équipe. Une prise de position sans détour de notre consoeur, la journaliste France Pierron. Écoutez.
3: Je ne comprends pas. Quand tu as la chance, parce qu'il faut réaliser que c'est vraiment une chance de participer à une Coupe du Monde, c'est un bonheur inouï, il y a des centaines de footballeurs qui tueraient pour être à ta place, et tu vas quitter tout ça pour aller assister à la naissance de ton enfant, qui est un moment dégueulasse, excusez-moi, où le papa ne sert à rien, il a un rôle de figurant.
10: Comment
3: c'est
10: ça, on
3: ne
10: sert à
3: non,
10: rien.
3: Tu ne sers à rien, tu tiens la main, tu prends une photo.
10: Qui encourage?
3: Non, bah super, la sage-femme, elle ne peut pas le faire.
5: Et en plateau, c'est l'ancien champion de boxe, Brahim Asloum, est désormais chroniqueur pour la chaîne, qui essaie de lui opposer des arguments.
10: Ça me redonne des forces comme pas possible.
3: Brahim, ou quoi, il sera toujours là, ton bébé.
10: Je cours trois fois plus vite. Ah, en imaginant l'arrivée de mon bébé, la joie, la stimulation, les hormones.
3: Il sera toujours là, bébé.
10: Je suis dans l'avion en train de faire des pompes, déjà.
5: Alors, un échange engagé, hein, c'est peu dire, sur cette question qui touche à la paternité en cette fête des pères. Un joueur devrait-il s'absenter pendant le mondial pour assister à la naissance de son enfant? Eh bien, il n'en fallait pas plus pour que les réseaux sociaux s'enflamment. Un extrait visionné déjà des millions de fois. Un craquage fustige de nombreux internautes. Une honte qu'une femme tienne ce genre de propos, remarque d'autres. Et ce qui revient souvent aussi, c'est la décision du joueur. Sa vie privée, il ne faudrait pas la commenter. Rémi, toi, je pense que tu as un avis quand même assez tranché sur la...
1: Non, déjà, pour revenir à ce que dit notre consoeur, quand elle dit que c'est un moment dégueulasse l'accouchement, là, je suis pas du tout d'accord. Moi, j'ai eu la chance, je suis papa de deux enfants, d'assister à l'un des deux accouchements pour lequel j'ai pas eu le temps, mais c'était pas du tout dégueulasse, c'était un moment formidable. Bon, maintenant, ceci étant dit, quand on s'engage avec une équipe nationale, ça c'est mon avis, pour une Coupe du Monde, c'est quand même... On sait que c'est hyper important d'être présent.
14: N'importe quel entraîneur te dira qu'il préfère que le joueur soit heureux.
1: Je termine, Fred, mais en tout cas, il y a un groupe qui est là, qui vit ensemble. Moi, je comprends pas. Enfin, à partir du moment où on s'engage pour quelque chose, on va jusqu'au bout. Il le savait bien qu'il allait être papa. Donc, est-ce qu'il aurait dû dire peut-être avant, du coup, je peux pas venir. J'en sais rien. C'est difficile. Mais enfin, s'absenter comme ça pour un accouchement, alors qu'on joue pour son équipe nationale, moi, je le ferais pas personnellement. Après, il fait ce qu'il veut. Moi, je partirai pas. Voilà.
5: En tout cas, la journaliste et notre consoeur, donc France Piron, s'est exprimée sur X après un peu le tollé provoqué. Mmh. Et elle a dit quand même, elle comprend que ses propos aient pu choquer et se dit désolée et que jamais son intention n'a été de minimiser la place des pères auprès de leur conjointe ou de leur enfant.
1: Bon, enfin, elle a dit que c'était un moment dégueulasse. Je suis désolé. Quand c'est dit, c'est dit. Merci beaucoup, Kevin. RMC, 7h57. Tout de suite, Fred.
14: Musique.
1: Allez, on y va.
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1: Fred, tu nous parles du chanteur vedette de la playlist des joueurs de l'équipe de France.
11: J'aime pas trop les non-dits. Je préfère quand c'est explicite. Ils attendent de finir l'assiette pour critiquer.
14: Tu connais Rémi?
1: Non.
14: Bon, rassure-toi, moi non plus. Hein. Il n'empêche qu'il faudra s'y faire, car celui qui chante branché sur Snap, c'est ce qu'on entend, est l'artiste numéro 1 de la playlist des Bleus qui joueront, je vous le rappelle, demain soir face à l'Irak. Il s'appelle Nino et info RMC Sport, il place 3 de ses titres parmi les 7 les plus écoutés par les joueurs de Didier Deschamps. Ce rappeur, auteur-compositeur, né en 1996 dans l'Essonne, est le fils du chanteur congolais Serge Kiambukuta. Il est le détenteur du record français de singles certifiés, 432 singles en 2026. Il possède un total de 207 singles d'or, 147 singles de platine et 81 singles de diamant, mais en 2026, en 6 mois. Hein. Oui, c'est un staccanoviste du rap et ça plaît beaucoup.

0: contacté.
1: Oui, nos copains du web lui ont demandé ce que représentait pour lui d'être autant apprécié par les Bleus. Et voici ce qu'il a déclaré. Franchement, ça fait super plaisir savoir que mes morceaux accompagnent les joueurs de l'équipe de France dans un moment aussi important qu'une Coupe du Monde. C'est une vraie fierté. J'ai la chance d'avoir de bonnes relations avec certains d'entre eux. Donc, voir que ma musique les motive ou les accompagne au quotidien, c'est forcément touchant. Il dépasse même le célèbre Booba dans le cœur, ou plutôt les oreilles des Bleus.
2: J'ai jamais été suicidaire, mais m'avait craint dans le frigidaire.
0: Merci Fred, allez, dans un instant, la météo, le journal de 8h et la maire de Châtellerault, Anne-Florence Bourrat, qui a lu la fête de la musique ce soir pour cause de canicule. Vous êtes d'accord, pas d'accord? Vous nous appelez au 32-16, à tout de suite.
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0: RMC, il est bientôt 8h. Avant de passer aux infos, ce sont des infos et ce sont peut-être... C'est peut-être l'info du jour avec Peggy Broche, la canicule, 35 départements en vigilance rouge, c'est du jamais vu, Peggy.
6: Exactement, c'est historique, sur l'ouest du pays, 45 en vigilance orange, avec des températures qui grimpent encore d'un cran, on gagne encore 2-3 degrés, on sera souvent entre 37 et 40 degrés cet après-midi sur la plupart des régions, avec quelques petites averses qui sont en train de s'évacuer par le nord-est ce matin, ailleurs c'est du grand bleu, juste quelques grisailles côtières près de la Manche. Et cet après-midi, du soleil pour tout le monde, des averses orageuses sur les reliefs et quelques ondées localement orageuses au nord, mais ça reste vraiment très éparse.
0: Tu as, Peggy, une température aujourd'hui à Castres, combien tu l'as?
6: À Castres, 24 ce matin, 37 cet après-midi.
0: Ça va chauffer. 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
0: Tout ce qu'il faut savoir sur l'actu, c'est avec Clara Gavier. Rebonjour Clara.
7: Rebonjour Rémi, bonjour à tous. On se réveille déjà assommé par la chaleur. 35 départements en vigilance rouge, c'est du jamais vu. Il fera par endroit 40 degrés, 44 en ressenti. Sans alcool, la fête sera peut-être plus folle, mais surtout plus sûre. C'est la consigne du gouvernement dans ces 35 départements pour la fête de la musique. On va tout vous expliquer. Et puis le Japon s'impose 4-0 contre la Tunisie d'Hervé Renard à la Coupe du Monde, pendant que la France se prépare pour son match contre l'Irak demain, avec des changements a priori dans la compo.
0: Clara, c'est une journée de canicule record qui nous attend.
7: On n'avait jamais connu autant de départements en vigilance rouge. Ils seront 35 à partir de midi. 26 millions de Français de la région parisienne jusqu'aux Pyrénées-Atlantiques dans le sud-ouest. Le reste de la France est presque entièrement en orange. Les très fortes chaleurs s'installent durablement, prévient Météo France. Alors il faut s'organiser pour veiller à la santé des plus fragiles, notamment des personnes âgées. Dans cet immeuble parisien, l'entraide a déjà commencé, Martin Bourdin.
8: À la porte du petit appartement de Ferdi, 85 ans.
9: Bonjour, comment ça va?
8: David porte dans ses bras un pack de 6 bouteilles d'eau.
10: Ça serait bien que vous ayez un peu d'eau quand même. Je vais vous le poser sur la table.
9: Ben justement, parce que c'est tellement lourd pour moi. Comme je dis, j'ai toujours 20 ans dans la tête, mais pas dans les jambes. Déjà, c'est lourd. J'ai cassé mon poignet, je veux pas tirer. Et en plus, ça vous donne chaud. Déjà, il fait chaud de marcher. Mais quand on a des poids à porter, au moins j'ai des anges gardiens.
8: Un rôle que la famille, les proches de l'octogénaire aux yeux rieurs ne peuvent pas toujours remplir.
9: Ils sont tous un peu loin. J'ai un fils à Paris, mais il a des heures complètement décalées.
8: L'ange gardien du jour, c'est donc David, volontaire au sein de l'association L'Heure Civique depuis 3 ans.
10: Vous n'avez pas de ventilateur là, si vous mettez
9: non,
10: un ventilateur, ça serait peut-être bien.
8: Il aide régulièrement des personnes isolées et avec la canicule, il n'est pas là que pour livrer de l'eau.
10: Fais un peu attention à la santé, on va dire, un peu plus globale de la personne, si elle va bien, si elle se nourrit bien, s'il fait bon chez elle.
9: Je vais vous dire combien j'ai dans la maison.
10: Ah.
9: J'ai 26.
10: Si vous ventilez, ça sera encore meilleur pour vous.
8: Comme
10: vous
8: lui, les 175 000 bénévoles du réseau de L'Heure Civique ont tous reçu mail et SMS ce week-end pour leur demander d'aider les personnes les plus vulnérables de leur entourage.
7: Reportage de Martin Bourdin. Amélie Courtet, notre fil rouge ce matin. On vous retrouve en direct de Villeneuve-la-Garenne en région parisienne. Vous êtes sur le marché où les commerçants souffrent déjà de la chaleur.
11: Oui, alors déjà, il n'y a pas grand monde encore ici, encore pas ou peu de caddies qui roulent dans les allées. J'ai retrouvé Hakim Maraîcher. Il confirme que c'est dur. Lui s'adapte comme il peut avec cette chaleur, mais ce n'est vraiment pas facile.
12: On est venu un peu plus tôt pour finir un peu plus tôt. Il fait trop chaud pour la marchandise, pour les clients, tout ça. Tout ce qui est verdure, la salade, tout ça, ça elle a pris un coup.
11: Les salades souffrent, alors on essaye de les arroser comme on peut avec un espèce de pistolet à eau. Les habitudes changent aussi, me raconte-t-il, chez les clients. Les produits stars les plus recherchés en ce moment, c'est la pastèque, le concombre, le melon. De quoi faire de bonnes salades pour ce midi où il fera déjà plus de 30 degrés ici. Même à l'ombre, même au frais, les marchandises et les commerçants souffrent sous ces halles vitrées au marché de Villeneuve-la-Garenne. Il vient à peine de s'ouvrir ce marché et des gouttes de sueur coule déjà sur les fronts, mais tous ont près d'eux les indispensables de la journée, les bouteilles d'eau enfermées bien à l'abri dans des glacières.
7: Merci Amélie Courtet, on compte sur vous pour nous ramener du bon melon là ce matin pour la matinale.
11: Avec plaisir.
0: La chaleur qui gâche la fête de la musique par endroits, Clara.
7: Ouais, plusieurs villes ont d'ores et déjà annulé les concerts prévus, c'est le cas à Brive-la-Gaillarde, à Auch ou encore à Cap-Breton. Elle est maintenue à Lyon, à Strasbourg ou encore à Paris où 5000 policiers et gendarmes seront déployés. Mais Lucas Laubert, dans certains départements, ce sera sans alcool.
13: Oui, dans tous les départements en vigilance rouge canicule, interdiction de consommer de l'alcool sur la voie publique. Cela reste tout de même autorisé sur les terrasses des bars et restaurants. Pour les autres départements, notamment ceux en vigilance orange, pas d'interdiction, mais le gouvernement appelle à limiter et à contrôler la consommation d'alcool. Ce que redoutent les autorités, c'est le cocktail ambiance festive et chaleur. L'objectif, eh bien, c'est de ne pas avoir une flopée de malaise alors que les services d'urgence sont en première ligne face à la canicule. Matignon insiste, les soignants doivent se concentrer sur la prise en charge des personnes à risque avec une priorité absolue, je cite, permettre à notre système de santé de tenir alors que le mercure continue de grimper.
7: Précision de Lucas Laubert.
0: Et dans un instant, Clara, Lucas, la maire de Châtellerault sera avec nous en direct sur RMC. La maire de Châtellerault qui a décidé, elle, d'annuler la fête de la musique ce soir.
7: À Besançon, deux adolescents sont morts noyés hier dans le Doubs, la rivière qui traverse la ville. La baignade y était interdite. Une cellule d'accompagnement psychologique est ouverte pour les proches des victimes et les témoins de cette noyade.
0: La fête de la musique ce soir, mais aussi une marche contre le racisme cet après-midi à Paris.
7: À l'appel du maire insoumis de Saint-Denis, Bali Bagayoko, victime d'attaques racistes depuis son élection en mars. Arthur Guillamot, les habitants de sa ville que vous avez rencontrés comptent bien répondre présent aujourd'hui.
14: Dès l'annonce de cette marche, il était hors de question pour Flora de rater le rendez-vous. Elle prendra bien le départ du cortège cet après-midi.
15: On va marcher contre tout ce racisme. On s'est dit que normalement le racisme ne devait plus être un sujet. Donc on est derrière lui et on va marcher avec lui.
14: Lui, c'est Bali Bagayoko, le nouveau maire de Saint-Denis, que Yanis avait déjà soutenu lors d'une première marche début avril.
16: On a eu des propos d'autant plus sur un élu de la République qui sont impensables comme chef de tribu, des petites phrases alors qu'on parle même pas du fond politique et de son élection et de la ville.
14: Pour les Dionysiens croisés place de la mairie, Bali Bagayoko s'est imposé comme une figure de la lutte contre le racisme. Louise habite Saint-Denis et elle est impressionnée par l'attitude de l'élu face aux attaques.
17: Je suis assez admirative de sa manière de gérer la situation. Il a un calme olympien, il sait répondre intelligemment à toutes les attaques qu'il a pu recevoir.
14: Une admiration partagée par beaucoup d'habitants ici à Saint-Denis qui le suivront jusqu'à la fin de la marche place de la République.
0: Bali Bagayoko, le maire de Saint-Denis, qui sera mon invité ce matin, ce sera à 8h40. Il sera avec nous ici en studio.
7: Le vice-président des États-Unis, J.D. Vance, est arrivé en Suisse où débutent aujourd'hui les négociations entre Américains et Iraniens pour tenter de trouver une paix durable 4 jours après la signature d'un accord. En cas d'échec, Donald Trump menace d'imposer un péage américain dans le détroit d'Ormuz.
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0: Cette Coupe du Monde, on la vit ensemble sur RMC, Tunisie, Japon, ça s'est terminé il y a quelques minutes.
7: Oui, on l'a vécu avec Edgar Grollo et le Japon a écrasé la Tunisie 4-0.
18: Oui, la Tunisie n'a jamais existé dans ce match et la Tunisie n'aura donc jamais existé dans cette Coupe du Monde. Les Aigles de Carthage sont déjà officiellement éliminés après seulement 2 rencontres. Le sélectionneur Hervé Renard était arrivé après la première journée pour une mission commando qui a donc échoué. Côté Japon, cette victoire 4-0 confirme que l'équipe peut rêver grand dans ce mondial. Avec 4 points en 2 matchs, les Japonais ont quasiment assuré leur qualification pour le prochain tour ce soir.
7: Edgar Grolot, l'Allemagne sort enfin des phases de poule, décroche son ticket pour les 16e de finale. Victoire de 2-1 hier soir contre la Côte d'Ivoire. Les Pays-Bas ont écrasé eux aussi la Suède, hein, 5-1. Et puis le Curaçao décroche son tout premier point dans un mondial qui a tenu en échec l'Équateur. Match nul 0 partout grâce à son gardien infranchissable, le portier de Miami, Eloy Room, auteur de 15 arrêts. Les Bleus s'envolent aujourd'hui pour la Philadelphie où ils affrontent l'Irak demain soir. Fabrice Hawkins, il devrait y avoir des changements dans le 11 de départ.
19: Didier Deschamps entretient le flou sur la composition d'équipe face à l'Irak hier lors du dernier entraînement à Boston avant le départ. Il n'y a pas eu de travail tactique, les joueurs se sont contentés de faire des petits jeux de passe. Néanmoins, la tendance forte reste de voir le sélectionneur opérer 3 changements par rapport à l'équipe qui a démarré contre le Sénégal mardi dernier. Bradley Barcola, qui a fait une très belle rentrée et qui a marqué face au Sénégal, devrait prendre la place de Désiré Doué dans le couloir gauche. Au milieu de terrain, Manu Koné est pressenti pour démarrer. Aurélien Tchouaméni devrait être remplaçant. Lucas Digne pourrait prendre la place de Théo Hernandez en défense. Enfin, Ousmane Dembélé, qui a raté son entrée en scène dans la compétition, sera reconduit dans le 11 de départ. Le staff des Bleus espère que le Ballon d'Or va pouvoir remettre les pendules à l'heure avec un grand match.
7: Et puis on n'oublie pas les amateurs de rugby avec cette affiche de la finale de Top 14 qu'on connaît désormais. Stade Toulousain, Montpellier, ce sera samedi prochain au Stade de France. Le MHR a étouffé hier soir le Stade français 25-15.
0: Merci Clara, le prochain point sur l'actu ce sera dans une demi-heure. RMC 8h09, 35 départements placés en vigilance rouge. Je vous le rappelle, c'est du jamais vu. Peggy Broche, notre journaliste météo, est toujours à nos côtés, elle reste tout au long de la matinée. Peggy, tient combien aujourd'hui à Colmar? Est-ce que tu l'as,
20: Colmar? Colmar, 25 degrés ce matin, il en fera 33 cet après-midi.
0: Ouais, c'est encore relativement frais par rapport à certaines régions de France.
20: J'ai envie de dire que ça ne grimpe pas jusqu'aux 37-40 degrés qu'il y a quasiment partout. Mais demain, mardi, les températures vont de nouveau grimper d'un cran.
0: 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Vous connaissez le principe. À vous de retrouver la chanson. On écoute.
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0: À l'arrière des berlines, moi j'ai trouvé personnellement.
1: Ah bon, tout de suite.
0: Donc pour vous inscrire, c'est simple.
1: Un vrai génie. Hein.
0: Et oui, c'est vrai, merci. C'est pour moi. Non, tu parles de l'auteur.
1: Toi aussi, mais celui qui l'a écrit et qui chante.
0: On est bien d'accord. Texte par SMS pour jouer au 732-16. Vous envoyez texte par SMS au 732-16. Dans un instant, la maire de Châtellerault, Anne-Florence Bourra, qui annule la fête de la musique ce soir pour cause de canicule. Elle sera avec nous, Anne, dans un instant. À tout de suite.
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0: RMC 8h12.
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0: Bonjour Anne-Florence Bourra.
29: Bonjour.
0: Merci d'être avec nous sur RMC. Vous êtes la maire de Châtellerault et par ailleurs, je le signale, c'est important, vous êtes médecin de profession. C'est bien ça, Anne-Florence?
29: Oui, tout à fait.
0: Ce soir, pour cause de canicule, il fera au moins 39 degrés cet après-midi à Châtellerault, 32 ce soir. Vous avez décidé, comme dans d'autres communes, d'annuler votre fête de la musique. Pour quelle raison exactement, Madame le maire? Qu'est-ce que vous craignez exactement?
29: Alors, en fait, on n'annule pas la fête de la musique. On non. annule les animations qui sont portées par la ville. Les commerçants, ceux qui ont déjà réservé leurs marchandises ou qui ont déjà réservé des groupes, bien sûr, peuvent continuer à exercer. Et c'était simplement limiter les impacts de la fête de la musique.
0: Voilà, c'est ce qui était prévu à l'extérieur, notamment par la mairie qui voilà. est annulée. Je vous lis un petit message, Madame le maire, un message qui nous arrive là sur les réseaux sociaux, sur l'application RMC de Julien qui nous dit, certains maires veulent interdire l'alcool pour la fête de la musique, voire carrément tout annuler à cause de la canicule. Que fera-t-on si au 14 juillet il fait encore 40 degrés ? Bref, mais il nous dit, lui, ça lui paraît illogique que l'on puisse servir de l'alcool dans les bars et pas à l'extérieur. Qu'est-ce que vous en pensez ?
29: Bien, tout est une question d'organisation publique. En fait, c'est un moment festif global. Et l'idée là aussi, c'est de regarder encore plus global, c'est-à-dire faire en sorte que notamment nos services de santé, les pompiers, puissent aller là où vraiment c'est important, chez les personnes les plus fragiles, notamment les personnes âgées ou les tout-petits. C'est une responsabilité collective, à mon sens.
0: Vous avez pris cette décision rapidement, en vertu de ce qui se passe là, et on va basculer en vigilance rouge, hein, notamment le département de la Vienne cet après-midi, ce midi. Vous avez peut-être pu discuter autour de vous avec certains de vos administrés. Comment réagissent-ils ?
29: Bien, un grand nombre comprennent. En fait, c'est une adaptation de la fête de la musique, une adaptation qui permet à tout le monde de, bah, pour ceux qui ont envie quand même de faire la fête, puissent le faire, mais avec derrière une vigilance particulière, puisque comme vous le savez, on ne résiste pas de la même manière à l'alcool quand il fait très chaud ou en temps ordinaire. Donc, et puis, je ne suis pas la seule. Hein, sur le département, Poitiers a fait la même chose, Loudun, enfin le département total est dans la même situation. Nous, on nous annonce quand même 41-42 pendant 4 à 5 jours, donc voilà.
0: Alors, sauf erreur de ma part, j'ai regardé ce matin, mais je ne sais pas si peut-être que je me trompe, mais dans certaines communes de votre département, à La Roche-Posay notamment, je crois que la fête de la musique est totalement maintenue. Le ministère de l'Intérieur laisse libre choix, en fait, hein, aux communes de maintenir la fête de la musique. Donc, il vous laisse la responsabilité, mais est-ce qu'il n'y a pas deux poids, deux mesures ? Est-ce que, voilà, il y a certaines communes où la fête de la musique aura lieu totalement, à 10 km ou 15 km plus loin, non. C'est compliqué quand
29: bien
0: même.
29: Bien sûr. C'est complexe, mais en
0: moi,
29: France,
0: j'ai un peu l'impression que le ministère vous renvoie la patate chaude et puis débrouillez-vous, quoi.
29: Mais écoutez, vous le dites. Cela dit, quand il y a des mesures nationales à prendre, l'État prend ses responsabilités. Là, chacun à son niveau les prend. Nous, c'est aussi quand on prépare une fête de la musique, il faut installer des scènes. Bref, ce sont aussi des agents qui doivent travailler à des horaires. Oui, bien sûr, très compliqué puisque vous ne pouvez pas. On est aussi tenu par la loi du travail. Enfin, c'est un ensemble. On ne pense pas forcément à tout, mais voilà, on a essayé de faire au mieux et en effet, on est à l'aune, enfin à l'échelle d'une collectivité, c'est ce qui nous semblait le plus pertinent.
0: Une dernière question, ces épisodes caniculaires vont se multiplier, maintenant on le sait en tant qu'élu mais aussi en tant que médecin. Est-ce que vous êtes inquiète pour l'avenir ?
29: C'est un vaste débat, le climat est un sujet qui fait beaucoup parler. Inquiète, forcément, on l'est tous, et enfin, en tout cas, ceux qui sont conscients de ce qui se passe avec le réchauffement climatique. Je pense que là, c'est difficile de se dire que ça n'existe pas. Maintenant, à nous de nous adapter. L'être humain aussi s'adapte, mais il ne faut pas surcharger l'être humain. Et en effet, la problématique de l'alcool est un vrai sujet. Donc, voilà, s'adapter. Il faut s'adapter.
0: Merci, Anne-Florence Bourrat, d'avoir été avec nous, maire de Châtellerault. Merci d'avoir été avec nous sur RMC. RMC 8h17.
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0: Frédéric, Fred Hermel, aujourd'hui tu voulais nous parler, Fred, d'un chef-d'œuvre. Le livre de Joseph Kessel, L'Armée des Ombres.
1: Je viens aujourd'hui avec un bouquin essentiel, il faut le dire, l'un des tout premiers qui ont été consacrés à la résistance française durant l'occupation allemande, et sûrement le plus impactant. Publié pour la première fois à Alger en 1943, Alger, l'une des capitales avec Londres de la France libre, l'Armée des Ombres raconte l'histoire de Philippe Gerbier, surnommé l'homme au demi-sourire. Il est l'un des responsables d'un important réseau de résistance, et c'est tout le fonctionnement de cette armée secrète et patriote que l'on découvre jour après jour. Une série d'aventures structures qui tiennent en haleine un tableau des méthodes, des travaux et des immenses dangers de la résistance. Mais ce livre bouleversant, parce que tout en étant une fiction, il est ancré dans la réalité de l'histoire de cette France qui a su dire non aux joues des nazis et à la lâcheté des collaborateurs, bien ce livre, il sait aussi décrire avec justesse une série de personnages avec leurs qualités et leurs défauts que les circonstances dramatiques ont magnifiés. Il s'appelle Félix, Le Masque, Mathilde, Le Bison ou encore Jean-François. On écoute un extrait de ce livre audio lu par Samuel Labarthe.
2: Plus rien n'est valable de l'ordre imposé par l'ennemi et par le maréchal. Plus rien ne compte. Plus rien n'est vrai. On change de domicile, de nom, chaque jour. Des fonctionnaires, des policiers aident les insoumis. On trouve des complices jusque dans les ministères. Prison, évasion, torture, attentats, coups de main. On meurt et on tue avec naturel. La France vivante, saignante, est toute dans les profondeurs.
3: Alors Fred, pourquoi faut-il absolument écouter l'armée des ombres ?
1: Parce que sans les hommes et les femmes que raconte ce livre, nous ne serions sûrement pas aujourd'hui des citoyens libres. Il est important de se souvenir, tout en profitant de l'écoute de ce qui est aussi un vrai roman, hein, avec son intrigue et ses rebondissements. C'est noir, dur, car l'époque le demandait, mais c'est profondément humain. Et on se demande naturellement si dans cette situation, dans une telle situation, nous aussi nous aurions eu le courage de résister comme ces héros-là.
0: On ne présente plus Joseph Kessel, mais on va le faire quand même.
1: Bah oui, écrivain majeur, célèbre journaliste, immense résistant et membre de l'Académie française. Ce fils d'immigré russe juif est une des grandes figures du XXe siècle de notre pays. Il a notamment écrit l'incontournable Chant des partisans avec son neveu Maurice Druon. Je vous recommande donc d'écouter aujourd'hui L'Armée des Ombres de Joseph Kessel.
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0: Allez, on se retrouve dans un instant sur RMC. Vous voulez réagir à l'actualité, notamment à l'épisode caniculaire inédit que nous vivons. 35 départements en vigilance rouge canicule, c'est du jamais vu. Vous nous appelez au 3216, à tout de suite.
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0: RMC 8h21, avant de jouer ensemble, les grands titres de l'actualité. Pas d'alcool dans les rues en cette fête de la musique, interdiction décrétée dans les 35 départements en vigilance rouge. C'est un chiffre historique, la chaleur continue de s'étendre jusqu'à 40 degrés attendus aujourd'hui. Puis la Coupe du Monde, on la vit ensemble sur RMC. La Tunisie éliminée du mondial, écrasée par le Japon, 4-0. Le sélectionneur français Hervé Renard en mission commando n'a rien pu faire.
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0: Le blind text, on joue ensemble une chanson, un tube dont le texte est réinterprété par un comédien. À vous de retrouver de quelle chanson il s'agit. Et Hassen est avec nous. Bonjour Hassen.
12: Bonjour.
0: Bonjour, bonjour Hassen. Bienvenue sur RMC Hassen. Vous nous appelez depuis Lyon, c'est ça ?
12: Exactement.
0: Bon, Hassen, on réécoute l'extrait et après je vous pose une question. Allez-y.
12: Ok.
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0: À l'arrière des berlines, de quelle chanson s'agit-il à scène ?
4: Osez Joséphine, Alain Bachung.
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0: On laisse un petit peu.
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0: À scène ?
4: Oui.
0: J'ai l'impression que c'est gagné.
4: Eh ben, écoutez, on se payait du soleil, moi je le trouve très ensoleillé aujourd'hui.
0: 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Vous y passerez deux très belles soirées en profitant d'un repas à la brasserie du Casino, de nombreuses animations du Casino et même 30 euros de jetons pour jouer. Voilà, à scène, une belle journée ensoleillée pour vous. Essayez de rester en tout cas au frais. Merci d'avoir été avec nous sur RMC. Belle journée, à scène.
4: Merci à vous, merci
0: de
4: passer des journées comme ça. Merci.
0: Merci, Hassen. On laisse la musique pour accueillir Georges Quirino avec nous à la barre des grandes gueules du sport à partir de 9h sur RMC. Salut Georges.
14: Salut les amis, ça va ?
1: T'es à l'arrière de ta berline ?
14: Non, j'ai pas de berline. Vous allez bien ?
0: Bah oui, on va parler de sport, donc à partir de 9h sur RMC.
14: C'est ça, on a joué gros France, coup de Irak.
0: Gros coup de gueule et gros coup de gueule pour les supporters tunisiens là.
14: Ah bah oui, effectivement, il n'y a pas eu de miracle avec Hervé Renard là. 4-0 face au Japon.
1: 7 buts en deux matchs, sont pris.
14: Attends, 9 buts ?
1: 9 buts, oui, c'était 5, 9 buts. Oui, 9 buts, oui, pardon.
14: Ah oui, la carrière, ça commence à...
1: Oui, 9.
14: Il va y avoir... L'excédent bagage, là, va être un peu gros pour le retour. Et il reste un match face aux Pays-Bas, hein, en plus. Hein. Ouais, bon, on va en parler, évidemment, ouais. Hervé Renard. La première n'a pas forcément été réussie. On a J-1 de France-Irak. On va se demander si Dembélé est en danger. Il va être titulaire, hein, mais c'est vrai que dans le 11, il n'a pas été forcément très performant sur la première rencontre. Est-ce qu'il joue gros ? Déjà, le ballon d'or

0: ce pied. Il a fait pleurer la France.
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3: Allez, à tout à l'heure. Georges a su dans l'analyse matin les infos, la météo, évidemment. Et puis à 8h40, notre invité Bali Bagayoko, maire France Insoumise de Saint-Denis, qui appelle à une marche contre le racisme ce dimanche à Paris. À tout de suite.
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3: RMC 8h29, Peggy Broche est avec nous, notre journaliste météo. C'est la femme du jour parce que nous vivons un moment important et ça va durer. C'est ça le pire. La problématique, c'est que nous sommes en période de canicule et canicule rouge pour 35 départements. Peggy, c'est du jamais vu.
11: C'est du jamais vu. Non seulement ça va durer, mais en plus ça va s'intensifier parce que aujourd'hui, on va atteindre les 40 degrés à Bordeaux et à Cognac, jusqu'à 39 à Agen, au Mans, à Bourges, 38 degrés à Paris comme à Orléans et Toulouse, 37 à Alençon, Nancy et Toulon, 36 degrés à Langres, 35 à Rennes, 34 à Marseille, 32 à Lille, 27 à Caen et 25 à Cherbourg. Donc je disais, on va atteindre les 40 degrés, mais on va les atteindre dans plus de régions à partir de demain et on peut même les dépasser. Côté ciel, alors on a quelques averses là qui sont en train de s'évacuer par le nord-est. Un peu de grisaille sur les bords de Manche, partout ailleurs c'est plein soleil et cet après-midi, risque d'averses orageuses sur les reliefs des Pyrénées, du Massif central et des Alpes du Sud. Et puis un petit risque, alors très isolé, d'averses orageuses également au nord, mais ça reste très localisé et là pour le coup c'est pas grand-chose.
3: Merci Peggy. 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
3: Et tout ce qu'il faut savoir sur l'actu, c'est avec Clément Gouitz. Rebonjour Clément.
12: Bonjour Rémi, bonjour à tous. Des défaillances en série dans l'affaire Liana. Un rapport d'inspection qui sera remis demain au gouvernement pointe des erreurs individuelles et humaines. La France, asphyxiée par la chaleur, 35 départements en vigilance rouge, une canicule qui vient perturber la fête de la musique. Et la Tunisie dit au revoir au Mondial, l'Allemagne qualifiée pour les 16e de finale.

0: Leur première fête des pères.
1: J'ai hâte qu'elle soit plus grande et qu'elle m'offre des trucs faits à l'école qui seront excessivement moches, qui font partie de fête d'être parent, quoi.
0: Billy nous a soufflé à l'oreille le cadeau qu'elle a concocté pour son papa. Et le secret est bien gardé.
2: Merci beaucoup Clément. Prochain point sur l'actu, ce sera à 9h. Rémi Jacob vient de faire son entrée dans le studio.
3: Oui, ça me fait penser que je vais découvrir tout à l'heure en rentrant de l'émission le cadeau qui m'attend de mes enfants. J'ai très très peur. Alors avant ça, le petit déj média à 8h50 sur RMC. On s'intéressera ce matin aux coulisses de l'équipe de France que vous pouvez suivre désormais en vidéo pour les voir à l'hôtel, au petit déj, partout dans leur intimité. Ça se passe sur les réseaux sociaux de la Fédération Française de Football et on vous fera écouter quelques extraits croustillants à 8h50.
2: À tout à l'heure Rémi qui nous parle du mondial et vous l'avez peut-être entendu jeudi après-midi, la prime de match, notre jeu RMC a été gagné dans le Super Moscato Show. 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Allez, à venir dans Anaïs Matin sur RMC, mon invité Bali Bagayoko, le maire France Insoumise de Saint-Denis, qui appelle à une grande marche contre le racisme aujourd'hui. Il est avec nous dans un instant sur RMC.
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2: Bonjour Bali Bagayoko.
12: Bonjour.
2: Merci d'être avec nous sur RMC, vous êtes le maire France Insoumise de Saint-Denis. Vous appelez aujourd'hui à une grande marche contre le racisme à Paris, nous allons y venir. Mais tout d'abord, en tant que maire, je veux vous interroger sur la canicule avec ces 35 départements qui sont en vigilance rouge aujourd'hui, dont la Seine-Saint-Denis. Les fortes chaleurs qui affectent particulièrement les quartiers défavorisés, où l'on trouve beaucoup, beaucoup de passoires thermiques. Est-ce que vous, en tant que maire, vous êtes particulièrement inquiet pour les habitants de votre commune ?
12: À la fois, je suis inquiet, mais plus qu'inquiet, c'est d'agir. Donc, du coup, nous avons, nous, pris un certain nombre de dispositions, puisque l'ensemble des festivités sont maintenues avec un dispositif préventif et surtout avec la précaution nécessaire que l'on demande à l'ensemble des organisateurs. Donc, une rencontre a eu lieu. Nous avons déclenché une cellule de veille, d'ailleurs, avec l'ensemble de l'administration générale et des élus qui sont en veille sur l'ensemble du territoire de Pierrefitte et de Saint-Denis, d'ailleurs, pour justement faire en sorte que la chaleur, en fin de compte, ne vienne pas perturber l'ensemble des activités qui sont prévues.
2: Dans le domaine de la canicule, justement, je parlais des passoires thermiques. Est-ce que l'État est à la hauteur ?
12: À la fois, bon, je pense qu'il y a une réflexion plus globale. C'est-à-dire qu'aujourd'hui, avec le réchauffement climatique, c'est l'ensemble de nos sociétés qui doivent évoluer. Est-ce que l'État français a pris la mesure du sujet ? Insuffisamment. Est-ce que les collectivités locales sont suffisamment dotées pour le faire ? Insuffisamment aussi. Donc c'est la raison pour laquelle il y a un travail conséquent qui est fait à l'échelle de la ville de Saint-Denis-Pierrefitte-sur-Seine pour justement contrarier et prendre en considération cette réalité.
2: Bali Bagayoko, vous appelez aujourd'hui à une grande marche contre le racisme au départ du boulevard Barbès à Paris, direction République. J'ai une question à vous poser. C'est une marche contre le racisme. La France est-elle un pays raciste ?
12: La France n'est pas un pays raciste, y compris dans son histoire, puisque la France, en fait, s'honore par les vagues successives d'immigration qu'elle a su

0: intégrée. Et donc, c'est parce que justement la France n'est pas raciste que nous ne voulons pas laisser ce sentiment, et ce que l'on observe d'ailleurs dans les sociétés comme les nôtres, y compris à l'échelle européenne, de la fascisation et de la montée de l'extrême droite en tant que telle dans nos villes. Et donc, c'est la raison pour laquelle nous alertons et nous assumons cette responsabilité d'être un peu chef de file sur cette bataille contre le racisme, contre bien sûr l'extrême droite, mais surtout pour revendiquer les valeurs de la France, c'est-à-dire liberté, égalité, bien sûr, fraternité.
1: Dans la perspective, il y a aussi la présidentielle qui approche dans moins d'un an maintenant. Dans les sondages, ce ne sont que des sondages, il n'empêche que le RN est systématiquement en tête du premier tour. C'est aussi une forme pour vous, je parle de la France insoumise, de vous poser en rempart face au RN.
0: C'est la France insoumise, mais à travers la France insoumise, c'est l'ensemble des électeurs de gauche de rupture, des citoyens, des collectifs, des syndicats, mais aussi les formations politiques de gauche qui doivent répondre à cette question en réalité. Nous, pour ce qui nous concerne au niveau de la France insoumise, nous assumons notre responsabilité. Nous considérons que face au risque de l'extrême droite, nous devons proposer d'abord une offre politique, mais aussi un programme. Aujourd'hui, la seule formation politique est en capacité de pouvoir contrarier le plan macabre, en fin de compte, qui se dessine, c'est la nouvelle alliance populaire qui est proposée par Jean-Luc Mélenchon. Donc, nous demandons à tous celles et ceux qui ne veulent pas de l'extrême droite au pouvoir d'agir dès maintenant.
1: Bali Bagayoko, je voudrais vous faire entendre un extrait d'interview. Nous sommes en 2002, le soir de la finale de la Coupe de France à Saint-Denis, dans votre ville. Finale entre Lorient et Bastia, le soir où la Marseillaise est sifflée par une partie du public. Le président de la République de l'époque, Jacques Chirac, est ulcéré, il quitte les tribunes et il prend la parole devant les caméras de la télévision. On l'écoute.
2: Quelques irresponsables ont cru devoir siffler la Marseillaise ce soir au début de ce match. C'est inadmissible et inacceptable. Je ne tolérerai pas et je n'accepterai pas que soit portée atteinte aux valeurs essentielles de la République et à ce qui les exprime.
1: Bali Bagayoko, il y a quelques jours, dans le journal L'Opinion, vous avez estimé, vous, que siffler la Marseillaise quand la France se déshonore par ses actes à l'international, c'est un droit à la réplique populaire. Siffler la Marseillaise est illégal depuis 2003, puni de 7500 euros d'amende. Est-ce que vous plaidez pour une forme de désobéissance civile ?
0: Moi, ce que je dis, c'est que déjà, je n'enlève absolument rien à ce qui a été prononcé par l'ancien président de la République. Donc, je considère, puisque je suis celui, peut-être, qui chante le plus la Marseillaise, en réalité. D'abord en tant que joueur de basketball, et ensuite dans l'ensemble de mes meetings. Et encore, tout à l'heure, nous chanterons encore la Marseillaise. Donc moi, je n'ai pas de leçon à recevoir sur mon appartement, y compris aux valeurs de la République. En revanche, en tant qu'homme politique, ma responsabilité, c'est aussi d'aller chercher à comprendre qu'est-ce qui fait que des Français, à un moment donné, s'autorisent, en tout cas, à siffler la Marseillaise. C'est ça le sujet. Et malheureusement, le président de la République défunt ne répond pas à cette question. Et si je suis d'accord avec la posture qu'il a prise, je suis en revanche en responsabilité de m'interroger. Et quand je parle, en fin de compte, d'un droit, en fait, que des citoyens s'autorisent à un moment donné à siffler la Marseillaise, c'est pour signifier quelque chose. Parce que les mêmes qui déclenchent, en fin de compte, ces sifflements, c'est les mêmes, en fin de compte, qui arrêtent ce sifflement. D'ailleurs, sans qu'ils en soient invités. Moi, j'ai participé parfois à des grandes rencontres au sein du Stade de France. Et parfois, j'ai observé, y compris quand le président de la République descendait pour saluer, il y avait des sifflements qui avaient lieu. Alors quand je parle d'une forme de droit populaire, c'est parce que le sifflet, par exemple, le sifflement dans un stade comme le Stade de France, c'est 80 000 personnes, soit il est minoritaire, en fait, il est quasi inaudible, mais quand il est repris par plusieurs, donc du coup, à un moment donné, ça doit interroger. Mais c'est la question qu'on dit.
1: Mais vous parlez d'un droit, malgré tout, qu'on soit d'accord ou pas avec la loi, c'est illégal.
0: Donc mais c'est très clair. Mais aujourd'hui, citez-moi un spectateur qui a été condamné pour avoir sifflé. Citez-moi-en un. Il n'existe pas.
1: Dans vos propos tenus dans L'Opinion, vous dites également siffler la Marseillaise est un droit, donc parce que les enfants de celles et de ceux qui sont ici dans les grands stades, ils sont citoyens d'ici, mais aussi de là-bas. De qui parlez-vous exactement ?
0: Moi, par exemple, je prends ma situation. Je suis français à part entière, et puis je suis d'origine malienne, ma femme est tunisienne et j'ai beaucoup d'amis qui sont venus d'horizons un peu différents. Et donc forcément, nous avons, nous, une sensibilité, par exemple, sur la question palestinienne. nous n'allons pas nous laisser divertir par l'idée que nous n'aurons pas un avis à donner sur la manière dont l'État dans lequel nous sommes se positionne par rapport à ces situations-là. Et donc, c'est la raison pour laquelle je dis que cette forme de sensibilité s'exprime, malheureusement, dans les lieux de masse. Alors, c'est bien sûr dans les stades, mais c'est aussi, y compris lors de meetings, c'est aussi dans l'espace public quand il y a des concerts. J'ai aussi observé cela. Donc, le sujet pour nous, c'est pas de. Attention, je suis pas en train
1: Monsieur
0: de.
1: Monsieur le maire, pardon. Vous constatez, j'entends, vous constatez que un certain nombre de gens, voilà, sifflent la Marseillaise et vous essayez encore une fois de comprendre pourquoi.
0: Oui.
1: Mais vous dites que c'est un droit et en même temps, est-ce que vous condamnez?
0: Non, je condamne puisque, premièrement, je n'ai moi jamais sifflé la Marseillaise. Mm-hmm. C'est la première chose. La deuxième chose. Il ne faut pas, entre guillemets, c'est ce qui se passe malheureusement dans nos sociétés désormais, celles et ceux qui s'autorisent à penser, à essayer de réfléchir à qu'est-ce qui fait que des gens, vous savez, qu'est-ce qui fait que des gens sifflent la Marseillaise? Vous n'êtes jamais posé la question, c'est bien différent. Voilà, très bien. Donc le fait de pouvoir vous poser la question, en quoi ça vous oblige, vous, à être responsable de ce qu'ils font? Non. Donc moi, je suis assez très clair, je ne suis pas pour que l'on siffle la Marseillaise, je n'ai jamais sifflé la Marseillaise, je ne peux plus la chanter. En revanche, ma responsabilité, c'est d'aller chercher à comprendre pourquoi. Parce que si on ne cherche pas à comprendre, moi, je veux bien. Depuis, malheureusement, les sifflements n'ont pas cessé. D'accord. Et il n'y a eu aucun acte de sanction à l'égard, d'ailleurs, de celles et ceux qui auraient sifflé. Voilà. Donc, je pense qu'il faut cesser cette hypocrisie. Bali Bagayoko, il n'est pas soutien de celles et ceux, entre guillemets, qui sifflent la Marseillaise.
1: Merci, Bali Bagayoko, maire France Insoumise de Saint-Denis, d'avoir été avec nous. Merci beaucoup.
0: Merci.
1: Et la marche contre le racisme, elle part, si je ne me trompe pas, 14h depuis Barbès direction République. Merci beaucoup, Bali Bagayoko. RMC, 8h48, dans un instant, le petit déj média, notre rendez-vous avec Rémi Jacob de la Tribune Dimanche, le Mondial, et une plongée dans les coulisses des Bleus sur les réseaux sociaux.
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1: Le petit-déj média avec notre Rémi Jacob, journaliste à la Tribune Dimanche, membre de la team Anaïs Matin. Salut Rémi.
0: Salut Rémi et Fred.
1: Bonjour Rémi. Ton dossier du jour est consacré aux coulisses de l'équipe de France qu'on peut suivre en ce moment, jour après jour.
0: Ça se passe sur les réseaux sociaux et la chaîne YouTube de la Fédération Française de Football, la FFF, qui a bien compris qu'on aimait tous regarder, vous savez, par le petit trou de la serrure pour savoir à quoi ressemble la vie des Bleus en dehors des matchs pendant cette Coupe du Monde. Alors, tous les jours, vous avez une vidéo qui est postée comme hier avec cette causerie de Didier Deschamps. Ça se passe, écoutez bien, dans le vestiaire, juste avant l'entraînement.
12: Est-ce que l'Irak, ça vous dit quelque chose? Ne les considérez pas dans votre tête comme une petite équipe. Qui est à aucun d'entre vous, dans votre esprit, de penser que ça va être facile ou parce qu'on est l'équipe de France. Il y a du répondant. Juste pour que vous ayez ça en tête, les gars.
13: Voilà, la mise en garde de Didier Deschamps avant le France-Irak de demain. Alors évidemment, on les suit également pendant les entraînements sur le terrain au plus près du ballon.
14: 17, 18,
13: 19. Voilà. Bon, après, je vais être très très honnête. Hein. Là, on est sur le terrain. Je vais être très très honnête, Rémi, le plus croustillant, c'est pas sur le terrain que ça se passe, mais à l'hôtel. Là, c'est vraiment ambiance colo. On est dans l'intimité des joueurs, comme ici, lorsque Jules Koundé découvre la chambre dans laquelle il va dormir.
15: Ouvrons, voyons voir. Ouh, ouh, ouh, ah ouais, la chambre est très cool. Oh, une belle trousse de toilette. Bonne télé, c'est important pour regarder des films. Tu vois la Play 1, évidemment.
13: Ah oui, la PlayStation 1, évidemment. Alors, on est aussi avec eux à table au restaurant de l'hôtel. Et là, eh bien, c'est Ryan Cherki qui met l'ambiance.
16: N'Golo, je passe midi. Tu nous as fait une assiette bizarre, t'as mis des...
17: La famille, les noix.
16: Allez, la famille, il mélange tout, N'Golo. Un jour, il a mélangé des sushis avec des noix. C'est une dinguerie.
1: Voilà. Bon, ça doit être bon.
13: Ouais, ça te
1: bah
13: ça
1: ouais.
13: pense.
1: Bah ouais.
13: La recette de N'Golo, voilà. Sushi, noix. Alors, Ryan Cherki, on s'en rend compte hein, vraiment dans ses vidéos. Il est indispensable à la cohésion du groupe, toujours avec la petite blague qui va bien. Mais parfois, eh bien, il se livre aussi sur des sujets bien plus sérieux. On l'écoute.
18: Je peux comprendre que j'ai un profil qui dérange. Peut-être parce que j'ai trop une grosse barre, peut-être parce que je suis un peu trop mat. Mais pour moi, c'est ce qui fait de nos forces. Quand je vois l'équipe de France, c'est une équipe de France magnifique, avec beaucoup de mixité, avec beaucoup d'histoires différentes. Et c'est ce qui fait la force de la France aujourd'hui.
1: Bon, toutes ces vidéos, elles font forcément penser à un célèbre documentaire. Yeah, yeah.
13: Documentaire sorti, premier indice. Ne dites rien ici en studio si vous avez trouvé premier indice en musique sorti. Ce documentaire en 1998. Et si chez vous, vous ne l'avez pas encore, deuxième indice.
19: Ouais, muscle ton jeu. Si tu muscles pas ton jeu, fais attention.
13: Les yeux dans les bleus, hein, vous l'aviez évidemment, allez. Fred, Rémi, les coulisses de l'épopée de 98. Mais attention, il y a une énorme différence. C'était à l'époque un documentaire réalisé par Canal+, alors que là, en 2026, eh bien, c'est la FFF, la fédération qui produit ces images. Donc évidemment, bah, c'est pas un regard journalistique, c'est de la communication. C'est très cadré, c'est très propre, ça sent le savon. Mais également, c'est un moyen pour la fédération de générer des revenus pubs hein, et de valoriser ses partenariats sur le numérique. C'est ce que souligne dans un article nos confrères de l'équipe. Mais franchement, ça vaut le coup d'œil. Alors oui, c'est de la promo, mais on boude pas notre plaisir, on découvre les yeux sous les bleus pardon, sous un autre jour, et ça se passe donc sur les réseaux sociaux et la chaîne YouTube de la Fédération Française de Football. Ça vous donne envie, Rémi Fred?
1: Ouais, mais alors, moi je suis un vieux con, tu sais, je suis de la vieille génération, moi j'avais adoré Les yeux dans les bleus, forcément, mais j'aime bien voir les documentaires après.
13: Oui, oui. Les après, yeux dans les bleus qui étaient sortis d'ailleurs le lendemain voilà. de la victoire.
1: Hein, parce que là, au jour le jour, bon, après je sais que c'est comme ça maintenant, mais tu vois, c'est l'instantanéité. Moi j'ai un problème avec l'instantanéité, même si je suis journaliste, mais c'est mon métier. Mais
13: oui, je vois très bien ce que tu dis.
1: J'aime bien prendre du recul un petit peu, quoi.
20: Oui, mais aujourd'hui, je trouve que ça permet d'attendre le match. Voilà, tu te prépares un match.
13: Ça fait monter la pression.
20: Parce que là, il y a plusieurs jours, il y a à peu près une semaine entre chaque match, donc c'est bien aussi de patienter.
13: C'est un moyen, tu as raison, de teaser les matchs qui approchent, et notamment le France-Irak de demain.
1: RMC 8h54. Et on termine avec la Tribune Dimanche qui lance aujourd'hui une nouvelle formule, Rémi.
13: Ben oui. Journal, vous le savez, j'ai le plaisir de travailler. Journal qui appartient au même groupe que RMC. C'est une grande famille et qui lance donc effectivement, Rémi, ce dimanche, une toute nouvelle formule. Je voulais ramener ici en studio. Alors, c'est un format tabloïd où vous retrouverez ben, évidemment tous les fondamentaux de la politique, de l'économie, de la culture, du sport, évidemment. Et là, tiens, grosse nouveauté à l'occasion de cette Coupe du Monde avec un cahier de 8 pages réalisé main dans la main. Alors, non pas avec Shakira hein, qu'on entend qui signe la Ligue du Mondial, mais encore mieux avec les équipes de RMC. Voilà, c'est une collaboration entre cousins, entre amis. Vous retrouverez notamment Samuel Umtiti qui vous fait vivre, vous le savez, cette compétition depuis les États-Unis. Il y a également des signatures de journalistes de RMC. Voilà, vous connaissiez leur voix. Bah, maintenant, vous pourrez les lire. Et puis, tout au long de l'été, après la Coupe du Monde, eh bien, ce cahier sport, il va jouer les prolongations avec notamment le Tour de France. On l'attend tous. Hein.
1: Mais oui,
13: ça met dans l'ambiance,
1: vrai.
13: Hein, le son.
1: Ah bah moi, l'été ne commence qu'avec le Tour de France.
13: Ça, et le Bob Cochonou, et on y est, on est bon. Le Tour de France, puis dans la foulée, les championnats d'Europe de natation qui ont lieu cette année en France. Donc voilà, si vous aimez le ton RMC, je vous invite à découvrir ce cahier sport et cette nouvelle formule de la Tribune Dimanche, à retrouver évidemment chez vos marchands de journaux, mais également sur les plateformes numériques, Rémi.
1: Merci Rémi, tu me laisses l'exemplaire, s'il te plaît.
13: C'est cadeau. Allez,
16: c'est bon, cadeau. Je veux.
13: Ne vous battez pas, il y en aura pour tout le monde.
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1: RMC, 8h56. On se retrouve dans un instant sur RMC. La météo et les infos, à tout de suite.
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1: RMC 8h58, elle est avec nous, Peggy Broche, et c'est important qu'elle soit avec nous, notre journaliste météo, parce que nous sommes dans une période extraordinaire, en tout cas
28: exceptionnelle,
1: ouais. Mais maintenant ça se multiplie, donc ça va devenir de moins en moins exceptionnel, mais là, en tout cas, c'est la première fois, Peggy, que 35 départements français de la métropole sont placés en vigilance rouge canicule.
28: Ouais, et ça concerne les départements de l'ouest du pays, ça va de l'Île-de-France au Pays de la Loire jusqu'à la Nouvelle-Aquitaine. À partir de midi, et 45 autres départements sont en vigilance orange. Donc en vigilance jaune, il ne reste plus que 3 départements sur l'extrême nord et le long de la Méditerranée, les Alpes du Sud et la Corse. Donc ça veut dire qu'il va faire très chaud partout. Cet après-midi, on prévoit jusqu'à 40 degrés à Bordeaux, Cognac, 39 à Lyon, comme à Bourges, à Agen, au Mans, à Limoges, 38 degrés à Grenoble, Paris, Toulouse et Nevers, 37 à Mulhouse, Montélimar, Besançon, Metz et ainsi qu'à Tarbes, 36 à Langres-Aurillac et La Rochelle, 35 degrés à Nîmes, 34 à Bastia, 32 à Lille comme à Ajaccio, 31 à Montpellier et à Abbeville, 28 à Brest et au Havre et 25 à Cherbourg. C'est la température la moins chaude, tout ça sous un beau soleil. On a quelques averses qui sont en train de s'évacuer par le nord-est ce matin. Et cet après-midi, risque d'averses orageuses sur les reliefs des Pyrénées, du Massif central et des Alpes du Sud. Partout ailleurs, c'est du grand soleil. On a peut-être un petit risque d'ondées localement orageuses possibles sur le nord du pays, mais ça reste vraiment très épars et localisé. Et je rappelle que cette chaleur va s'accentuer lundi, mardi et mercredi.
1: Merci beaucoup, Peggy, et bon dimanche à toi.
28: Bon dimanche.
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1: Tout ce qu'il faut savoir sur l'actu, c'est avec Clara Gabillet. Rebonjour Clara.
29: Rebonjour Rémi, bonjour à tous. Qui bravera la chaleur pour aller danser? La canicule s'invite à la fête de la musique. Des concerts annulés dans plusieurs villes où l'on attend parfois 40 degrés, mais maintenus à Lyon ou encore à Paris, où il sera interdit de boire de l'alcool sur la voie publique. Le gouvernement veut à tout prix éviter l'engorgement des services d'urgence. Ce sera donc interdit dans les 35 départements en vigilance rouge à partir de midi. C'est un chiffre record. Amélie Courtet, on vous retrouve en direct de Villeneuve-la-Garenne, à l'ouest de Paris, où les habitants que vous avez rencontrés redoutent déjà une journée infernale.
30: Oui, infernal, comme vous dites, Clara. C'est ce qui se dessine ici. Là, ça y est, ici, le réchauffement s'accélère chaque heure. La température augmente de 2 à 3 degrés jusqu'à atteindre un pic, 35 degrés à 14 heures à Villeneuve-la-Garenne. Alors, pour certains, c'est très simple. Leur après-midi va se résumer en deux mots.
31: Je vais me dormir, c'est tout. Je vais faire que ça. Il ne faut pas dire plus.
30: Beaucoup, en effet, vont rester cloîtrés chez eux, volets fermés. On en profite pour se reposer, avancer dans ses lectures, ressortir les jeux de société. Quant à la fête de la musique ce soir, Pablo, 21 ans, hésite sérieusement à y aller.
32: Ma soeur a la fête de la musique, moi de base je vais aller faire la fête.
0: J'ai vu 38 degrés, ça me chauffe un peu moins, malheureusement. J'ai dit, bon, la foule, on va peut-être un petit peu éviter. Là, c'est un coup à se flinguer, en fait, d'aller dans les foules comme ça. La chaleur, ça met sous tension tout le monde. Essayez de garder le sourire, ça va le faire, tranquille.
30: Garder le sourire, malgré tout, même si les nerfs, les corps sont mis à rude épreuve avec cette canicule.
29: Merci beaucoup Amélie Courtet. Allez vite vous mettre au frais. Amélie Courtet, notre fil rouge ce matin sur cette canicule. Il n'y a pas que la fête de la musique à Paris. Il y a aussi cette marche contre le racisme cet après-midi à l'appel du maire insoumis de Saint-Denis, Bali Bagayoko. Lui qui a été victime d'attaques racistes depuis son élection en mars, appelle sur RMC ce matin à tout faire pour combattre l'extrême droite.
4: La France n'est pas un pays raciste, puisque la France en fait s'honore par... les vagues successives d'immigration qu'elle a su intégrer. Et donc, c'est parce que, justement, la France n'est pas raciste que nous ne voulons pas de la fascisation et de la montée de l'extrême droite en tant que telle dans nos villes. Et donc, c'est la raison pour laquelle nous alertons et nous assumons cette responsabilité d'être un peu chef de file sur cette bataille contre le racisme, contre, bien sûr, l'extrême droite, mais surtout pour revendiquer les valeurs de la France, c'est-à-dire liberté, égalité, bien sûr, fraternité.
29: Le début des négociations aujourd'hui en Suisse entre les Américains et les Iraniens pour tenter de trouver une paix durable. Quatre jours après la signature d'un protocole d'accord, en cas d'échec des négociations, Donald Trump menace d'imposer un péage américain dans le détroit d'Ormuz.
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29: La magie n'aura donc pas opéré. La Tunisie humiliée, éliminée de la Coupe du Monde par le Japon. Victoire écrasante ce matin 4-0. Le sélectionneur Hervé Renard n'aura donc pas réussi sa mission à sa grande déception.
6: On peut pas se satisfaire d'un score comme celui-là. Forcément, le moral, c'est difficile. Mais les joueurs ont essayé, ils ont pas lâché. On est tombé sur une équipe, bien sûr, qui était bien supérieure à nous. Faut s'accrocher dans ces moments difficiles. C'est surtout pas facile pour les joueurs, parce que le lourd score du premier match et celui du deuxième match fait que on sait qu'on est déjà éliminé. Donc ce troisième match, il va falloir un peu de fierté pour pouvoir le jouer de la meilleure des façons.
29: L'Allemagne, elle est qualifiée pour les 16e de finale. Victoire 2-1 hier contre la Côte d'Ivoire. Les Pays-Bas ont écrasé la Suède 5-1. Et puis le Curaçao décroche son tout premier point dans un mondial. Score nul et vierge contre l'Équateur grâce à son gardien infranchissable, le portier de Miami Room, auteur de 15 arrêts. La France, de son côté, s'envole aujourd'hui pour Philadelphie pour son match demain soir contre l'Irak. On en parlait dans le petit-déj média. Nouveauté en kiosque aujourd'hui, un cahier sport qui s'ajoute à la tribune dimanche en partant avec RMC jusqu'au 10 août pour la Coupe du Monde, bien sûr, mais aussi le Tour de France. Et vous retrouverez bien les chroniques du champion du monde, Samuel Umtiti. Le quintet, aujourd'hui, c'est à Vincennes, départ 13h15. 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
1: Merci Clara Gabillier.
29: Merci Rémi.
1: RMC 9h04. Ils ont pris place dans le studio. Georges Quirino, les grandes gueules du sport. On va parler notamment... On est à la veille de France-Irak.
8: Bien sûr, Rémi.
1: On va parler aussi, on va revenir quand même sur la défaite cuisante de la Tunisie. C'est terminé.
8: Ah, ça s'est pas très bien passé. Ouais. Ouais. Et on va parler de la chaleur aussi. Tu sais, on a les sportifs de haut niveau autour de la table, hein, je me compte pas évidemment. Mais pour savoir, bah, qu'il faut pas faire n'importe quoi, par exemple, genre à midi, faire du running. Donc on a les sportifs de haut niveau qui ont été habitués à tout ça et qui vont vous expliquer comment ça se passe. Merci Rémi, évidemment. On retrouve l'équipe d'Analyse Matin le week-end prochain. Les grandes gueules du sport arrivent dans un instant avec Jérôme Pinault, avec Sarah Pilkowski, avec Pascal Duprat et vous au 32-16. Tiens, est-ce que Dembélé est en danger avec les Bleus? Il va être titulaire face à l'Irak demain, mais c'est vrai que ses performances ont été très commentées après sa première, pas franchement convaincante, face au Sénégal. On peut se passer d'un ballon d'or dans un 11 titulaire pour la suite de la compétition? Est-ce qu'on a un statut d'indéboulonnable? On en parle avec vous tout de suite dans moins d'une minute dans les grandes gueules du sport sur RMC.
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8: Salut à toutes et tous et bienvenue dans les grandes gueules du sport. On espère qu'on va, vous rafraîchir un petit peu avec cette matinée tous ensemble alors que la France traverse un épisode caniculaire depuis plusieurs jours maintenant. Faites bien attention à vous évidemment sur vos sorties sportives aussi. Ce dimanche matin, on fait pas n'importe quoi. On s'hydrate évidemment, on ferme les volets aussi hein, chez soi et voilà, on fait pas rentrer la chaleur. Les grandes gueules du sport qui ne dorment pas à cause de la Coupe du Monde et peut-être aussi à cause de la chaleur. Bonjour Jérôme Pinault.
12: Bonjour.
8: On fait pas n'importe quoi quand on est sportif.
12: Non, il faut faire attention. Ouais. Surtout quand on est un sportif du dimanche. Il faut partir soit très tôt le matin, soit s'abstenir, soit aller le soir un peu quand il fait plus frais. Après, attention, fait pas non plus 50 degrés et non, mais on peut pas interdire les gens de sortir non plus. C'est pas.
8: Ah non, mais moi j'ai vu ce matin en venant, hein, je suis parti très tôt vers 6h30 du matin. J'ai vu des gens courir, ils faisaient très très bon.
12: Oui, voilà. Là,
8: effectivement. Mais aller courir à midi, soit plein cagnard, bord de Seine, pas la meilleure idée de l'histoire.
12: Hein. Moi j'ai vu des gens rentrer chez eux à 5h30 quand je suis parti ce matin. Ils étaient hydratés. Hein.
8: Ouais.
12: Ils ont bien retenu la leçon.
8: C'est peut-être parce que c'est la fête de la musique. Justement, en parlant de fête de la musique, maintenant, mon image a complètement changé de Sarah Pitkowski depuis qu'on sait qu'elle va au Hellfest.
12: Ouais.
8: Moi, c'est la rockeuse des grandes gueules du sport.
30: Vous savez qu'au Hellfest, pour se rafraîchir, bonjour à tous, ils ont des méthodes bien à eux.
12: Ouais.
30: Ils ont des petites douchettes.
8: Des brumisateurs.
30: Il y a un corner de brumisateurs où tu t'assois. Tu peux boire ta bière et en même temps, tu as le brumisateur au-dessus de ta tête.
8: D'accord. Avec modération quand même.
30: Avec modération. Voilà. Bière sans alcool. Évidemment.
8: Pascal Duprat est avec nous. Salut Pascal.
13: Salut Georges. Salut les amis.
8: Pascal
13: salut
8: qui a regardé Pascal. Les 40 matchs de la Coupe du Monde.
30: Il dort plus.
13: Ouais, il fait 24-24,
30: Pascal.
13: Hein. Ouais, franchement, je me suis un peu endormi sur le match de la nuit. Là.
8: Ouais.
13: 0-0.
8: Il est bon numéro 6 du Curaçao ou pas? Franchement.
13: Ouais, c'est pas mal. Hein. Ils ont aussi un gardien qui est pas mal.
30: Le gardien met très bien une petite pièce sur lui quand même.
13: Il a tout arrêté et puis j'ai vu un
8: 15 arrêts, 0-0. Il peut faire croire ça
13: ce matin.
8: Ah ouais, bah le 4-0.
13: Si vous avez vu.
8: 4-0 du Japon face à la Tunisie.
30: Il fait mal au cœur celui-là.
8: On va en parler dans un instant. Effectivement, ça s'est bien passé pour Hervé Renard. Tiens, je vous donne les résultats. Donc tu l'as dit, Équateur Curaçao 0-0 avec 15 arrêts du gardien. Donc premier point de l'histoire de Curaçao à la Coupe du Monde. L'Allemagne a battu la Côte d'Ivoire 2-1 et Pays-Bas Suède 5-1 pour les Néerlandais. Ils sont partis, hein, les Néerlandais, dans cette Coupe du Monde. On en parlera tout à l'heure. Allez, au programme des grandes gueules du sport, les amis. À 10h sur le ring, ça y est, on connaît l'affiche de la finale du Top 14. Ce sera Toulouse, Montpellier, samedi prochain, à suivre sur RMC au Stade de France. Montpellier, vainqueur du Stade français hier 25-12. Est-il un adversaire à la hauteur de Toulouse? Vous votez sur le compte X des GG du sport. Cédric Aymon sera avec nous tout à l'heure. À 10h30, les GG remontent le temps et là je veux que vous nous appeliez au 32-16 pour vous donner nos témoignages et vos souvenirs. Il y a 40 ans, jour pour jour, Estadio Jalisco de Guadalajara, la France battait le Brésil au tir au but en quart de finale de la Coupe du Monde. Un match peut-il changer la destinée d'une équipe ou d'une nation? Vos souvenirs évidemment avec nous. Sur le buzzer, Messi inspiré par Nadal, c'est ce qu'il nous a dit après son triplé face à l'Algérie. Mais Rafa est-il un bon exemple pour les jeunes sportifs? Alors qu'on en sait un petit peu plus sur sa santé pendant sa carrière dans le documentaire que je vous recommande sur Netflix. Le zapping, le j'y crois pas. Et puis le vestiaire, on va parler de comment on fait du sport sous la canicule et dans vos carrières de sportifs de haut niveau, comment on a appréhendé ça et l'impact que ça a vraiment sur la performance. En fin d'émission, participez au jeu du sport avec vos GG. Remporter aujourd'hui votre enceinte portable Mino X de Lexon qui a une sacrée particularité. Alors déjà c'est une enceinte Bluetooth, ça, vous allez me dire c'est normal, mais elle est étanche et flottante. Donc là c'est magnifique là.
12: C'est le moment.
8: Oui, c'est sûr que en hiver
12: flottante,
8: tu peux prendre un bain chaud chez toi.
12: Si elle tombe dans les flaques d'eau quoi.
8: Elle est pas
12: morte quoi. Tu vois.
8: Mais l'utile c'est
12: là. On est très bon parce qu'on fait gagner de l'aspirateur l'hiver et de la.
8: Et
12: de l'enceinte flottante l'été, c'est bien vu.
8: Et non mais attends, mais qu'est-ce que tu crois?
12: Mais par contre, l'enceinte, elle aspire pas.
8: Non, elle n'aspire pas. Okay. Voilà. C'est pas l'enceinte avec le mousqueton qu'on a parfois fait gagner. Parce que là, la randonnée, il fait un peu chaud.
12: Parce que celle avec le mousqueton, elle n'est pas étanche. C'est pour ça qu'il faut mettre le mousqueton. Si elle tombe dans la flotte.
8: 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Sport au 732-16. Participez à l'émission sur WhatsApp aussi au 06 12 424 424. Vos messages. Mais d'abord, donc, à la une, les amis, c'est la canicule à J-1 de France-Irak. Et notre ballon d'or, Ousmane Dembélé, souffle le chaud et le froid avec les Bleus.
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17: Dembélé, la frappe enroulée. 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Ousmane Dembélé.
16: Enjoy, comme ils disent, one life.
15: Le climatiseur Dembélé est capable de faire redescendre vos événements de 20 degrés en seulement quelques secondes.
16: Un caractère très expressif, il est plutôt introverti. Le critère numéro 1 est quand même la performance sportive.
15: Grâce au climatiseur Dembélé, j'ai réussi à transformer de l'eau en glaçon en moins de 3 secondes.
16: Wow ! Voilà, il y a cette possibilité-là.
18: Il n'a jamais marqué en grande compète avec l'équipe de France. Donc en 58 matchs, c'est sûr que le ratio il n'est pas énorme.
16: Oui, mais c'est pas 9 à 30. Il n'a pas les caractéristiques ici.
8: Un jour, on va avoir des problèmes avec notre sélectionneur.
30: Ouais. Voilà.
8: Après, comme c'est sa dernière Coupe du Monde, il réglera peut-être ses comptes après. On l'embrasse, Didier Deschamps, évidemment. On est avec lui plus que jamais pour sa dernière danse à la Coupe du Monde avec les Bleus. Ousmane Dembélé, donc, est-il intouchable en équipe de France? Le Ballon d'Or 2025 n'a pas été très convaincant sur la première rencontre face au Sénégal. Convaincant. L'attaquant parisien a été remplacé Didier à 10 Deschamps. Minutes de la fin du match par Bradley Barcola, buteur dans la foulée de son entrée. En équipe de France, à l'inverse du PSG, Dembélé a encore du mal à s'imposer malgré ses 60 sélections, seulement 7 buts. Il devrait donc être titulaire demain. Mais qu'en sera-t-il ensuite en cas de nouvelles performances compliquées? Les amis, les GG, je vous pose la question ce matin. Est-ce que Dembélé est en danger? Jérôme?
12: Si être en danger signifie perdre sa place de titulaire, oui.
8: Sarah Pitkowski?
30: Même si la question porte sur le fait de perdre sa place de titulaire, je dis non.
8: Pascal Duprat?
13: Non.
8: Voilà, Pascal, on lui demande oui ou non. À chaque fois, il répond. Oui, mais parce que en fait, c'est ce que je vous demande. C'est tout simplement ce que je vous demande.
12: Excusez-moi, on va y aller, nous.
30: Non, mais attends, il n'y a pas Christophe Cessieux. Il faut bien qu'il y ait un moment.
8: T'as raison.
30: C'est vrai. Et voilà. Il faut bien
12: qu'il soit dans ce siège-là.
30: Ouais,
8: il faut compenser. Il faut compenser.
12: Je vais bougonner. Je vais commencer à bougonner.
8: On vous attend au 32-16, évidemment, et sur WhatsApp au 06 12 424 424. Tiens, j'ai déjà des messages sur WhatsApp avec notamment un auditeur qui nous appelle de Tunisie et qui me dit évidemment, un ballon d'or, ça peut aussi se mettre sur le banc. Valentin Jamin est au plus près de l'équipe de France pour RMC. Salut Valentin.
19: Salut les GG, salut à toutes et à tous.
12: Salut Valentin. Salut.
8: Valentin, Ousmane Dembélé, c'était un vrai sujet aujourd'hui en bleu.
19: Alors, le staff a bien conscience et a bien remarqué, comme nous tous d'ailleurs, qu'Ousmane Dembélé a été décevant contre le Sénégal. Il n'a frappé qu'une seule fois, tu l'as dit, c'est le premier joueur à être sorti. Et en plus, il a été replacé à droite à la mi-temps au profit de Michael Olise. Et Didier Deschamps a parlé de manque de liant pour justifier ce choix. Mais on n'en est pas non plus à penser à reléguer Dembélé sur le banc pour le moment. Il faudra voir son match face à l'Irak demain, face à la Norvège aussi. Il n'y a pas de totem d'immunité, hein, même s'il est ballon d'or. Mais on sait que c'est un joueur capable, par la passe, par le dribble, par la frappe, maintenant même de faire la différence à chaque moment, notamment devant un bloc bas, même si ça fait un peu plus d'un an qu'il n'a pas marqué en bleu Ousmane Dembélé. Donc pour le moment, Deschamps lui maintient sa confiance, okay, tout en étant conscient qu'il peut faire bien mieux. Par ailleurs, le staff a aussi aimé, c'est important quand même, son comportement, puisqu'il n'a pas bronché ou montré de signes d'énervement, de frustration.
8: Oui,
19: en
8: important.
19: Sortant. Il a célébré le but avec Kylian Mbappé, il a réclamé des fautes pour les Bleus, donc il n'y a aucun problème d'attitude. Ousmane Dembélé est un titulaire pour l'instant dans l'esprit du staff, en attendant de voir s'il continue à décevoir.
8: Ouais, ok. Bon, ça c'est parfaitement clair, effectivement, pour la situation d'Ousmane Dembélé, Valentin. Mais alors, à J-1, là, quelles sont les dernières infos qu'on peut avoir sur la compo, Val?
19: Eh bien, comme annoncé avant-hier sur notre antenne, on se dirige vers 3 changements par rapport à l'équipe qui a battu le Sénégal. Le couloir gauche devrait être modifié. Lucas Digne, titulaire à la place de Théo Hernandez en défense.
8: C'est un
19: poste où la concurrence est la plus forte, peut-être en équipe de France. Aucun des deux n'arrive vraiment à s'imposer. Et devant lui, ailier gauche, Bradley Barcola est attendu titulaire. Il est récompensé de sa bonne entrée et de son but contre le Sénégal à la place de Désiré Doué. Et enfin, la petite surprise, c'est qu'on attend Manu Koné au milieu de terrain. Il a pris la place de Tchouaméni lors des oppositions cette semaine. C'est un profil apprécié par le staff des Bleus qui veut donc lui permettre de jouer, sinon 4-2-3-1 hein, comme d'habitude, avec Dembélé à droite, Barcola donc à gauche, Olise dans l'axe en soutien de Kylian Mbappé pour l'attaque.
8: Merci beaucoup Valentin. Allez, reposez-vous évidemment, l'équipe RMC qui suit les Bleus là, il est 3h du matin aux États-Unis. Merci d'avoir été avec nous. Les grandes gueules du sport, est-ce que Ousmane Dembélé est en danger? Alors bah tiens, on va commencer par toi Jérôme, puisque tu es le seul à dire oui. Pourquoi tu dis ça?
12: Bah parce que on a l'habitude avec Ousmane Dembélé de pas le voir très régulier, notamment en équipe de France. Il a jamais de, le seul match référence qu'on peut lui trouver, c'est face au Brésil en amical cet hiver. C'est loin. Depuis Dembélé, on attend de lui maintenant, avec son statut, de pouvoir changer un match, prendre le destin d'un match, et il n'est pas capable de le faire. On le voit, il est emprunté en équipe de France, il ne trouve pas sa place. Dans le système du PSG, il a trouvé sa place avec un Luis Enrique qui l'a mis au poste où il voulait jouer et surtout qui est au service du collectif.
8: C'est pas le même schéma tactique.
12: C'est pas le même schéma tactique.
8: Et donc,
12: j'attends des fulgurances de Ousmane Dembélé, j'attends du crochet, de la frappe inattendue. Et on n'a pas ça. Et je pense qu'en plus, c'est un garçon qui, et Didier Deschamps le sait, peut être mis sur le banc, peut sortir, il n'y aura pas de problème. Ça, ça joue beaucoup. Et je pense que.
30: Exactement.
12: Là, les deux prochains matchs, donc celui-ci et
30: face à la Norvège.
12: Et il joue sa place de titulaire dans la phase finale.
8: Tu penses qu'il risque gros, ben, même sur un match face à l'Irak, par exemple.
12: On a Doué et Barcola, Olise Dembélé, Olise Mbappé, ça fait beaucoup de très bons joueurs. De remplacer sur un côté Dembélé par un Barcola, ça a marché le premier match.
30: Mais t'es conscient qu'on a pléthore. On a pléthore d'attaquants, en fait. C'est-à-dire que trouver sa place dans ce stade.
12: Titulaire indiscutable avec le niveau de jeu qu'il présente là. Non.
30: Mais parce que moi, quand on dit est-il en danger, en fait, en danger, c'est-à-dire que ce serait la question de se dire qu'en fait, il est inutile, inutile en équipe de France, mais moi, je le vois pas comme ça, en fait.
8: Bon, inutile, c'est pas l'idée. L'idée,
12: non, mais
8: c'est
12: rentrer en super sub
8: titulaire.
12: Un ballon d'or, Sarah, excuse-moi, un ballon d'or.
8: Tiens, dans n'importe quel 11, t'es titulaire. Martial sur WhatsApp me dit, ça me fait de la peine de l'avouer en tant que supporter du PSG, mais je pense qu'il est en danger au vu de ses performances de l'équipe de France. Donc voilà, les supporters parisiens.
12: Moi, la question, c'est en danger à la place du titulaire.
30: T'as touché du doigt quelque chose que tout le monde dit, c'est qu'il n'a pas, la place dans laquelle il est le plus efficace possible, ou son utilisation, elle est la plus efficace possible en équipe de France. Et
12: il a pourquoi je dis qu'il n'est pas... Il n'a pas les mêmes passeurs non plus.
30: Il n'a pas les mêmes passeurs. Et puis apparemment, Olise a l'air d'être plus dédié aux passeurs vers Mbappé que vers Dembélé, semble-t-il. Donc, mais en fait, pourquoi je dis qu'il n'est pas en danger, je le prends de manière large. Moi, c'est vraiment une sensation, c'est que j'ai l'impression que depuis qu'il est au PSG et depuis qu'il est en contact avec Luis Enrique, c'est un joueur qui a changé, mais j'ai l'impression que le coach du PSG a aussi changé l'homme. C'est-à-dire qu'on a quand même le sentiment que c'est un personnage qui est plus dédié à faire briller son équipe plutôt que d'aller chercher des records personnels, ce qui n'est pas du tout le cas d'Mbappé. Et donc, en fait, c'est pour ça que son niveau, en fait, il est immédiatement relié à son utilisation et pas uniquement sur ce que lui est sur le terrain. Et donc, en fait, c'est pour ça que je dis qu'il n'est pas en danger, dans le sens où, ok, un ballon d'or sur le banc, dans l'absolu, ça pourrait être incroyable, mais quand tu prends le personnage et ce qu'il démontre depuis 3 ans au PSG, que tu compares à ce qu'il était au Barça, où il était aussi blessé qu'au PSG, mais tu avais l'impression qu'il errait. Ouais. Il errait un peu sur le terrain, même si on lui disait que tu es à l'aile droite. Et j'ai quand même l'impression que c'est un joueur qui a trouvé, qui a confiance en lui, qui sait à quoi il peut servir au PSG et qui sait à quoi il va servir.
8: Donc tu penses que même s'il est sur le banc d'une certaine façon, lui il estimera pas forcément ça comme un déclassement peut-être, ou comme une mise en danger de son statut.
30: Franchement, j'ai pas le sentiment.
8: De par la maturité qu'il a aujourd'hui.
30: Exactement. Et même ce que l'équipe pense de lui, en fait.
8: Pascal,
30: c'est l'impression que ce qui transpire de lui.
8: On a laissé coach Duprat vous écouter.
0: Surtout Jérôme, il est méritant parce qu'il nous a sorti des arguments.
8: Ça, quand tu dis à quelqu'un qu'il est méritant, on a tout souvenir à l'école.
30: Ouais, c'est comme l'enfant, tu derrière, dis, il est vivant, passé, ouais. Votre enfant, ouais. Il est vivant.
8: C'est bien. Méritant, je lui mets un 9.
0: En fait, moi je vais vous donner une lecture différente. D'abord, Deschamps, il est fidèle. Il fait confiance. Et croyez-moi, à mon sens, alors bien sûr, à moins que les performances soient complètement décevantes, parce que celle du dernier match, de mon point de vue, contre le Sénégal, en première mi-temps, le meilleur joueur offensif, pour moi, c'est Dembélé.
8: Ah oui.
0: Des quatre. Parce que dans les courses pour les autres, dans les petits périmètres, il a pas été faux. Le problème, c'est qu'il n'y avait pas beaucoup d'espace. Le problème, c'est qu'il n'a pas eu beaucoup de ballons comme tous ses partenaires. Et celui qui a été le plus décevant sur cette première mi-temps, eh bien, c'est Mbappé. Mmh. Il a tout raté. Okay. Donc ensuite, le repositionnement a fait que Dembélé était moins en vue. Il a été remplacé. C'était normal qu'il le soit. Cependant, Doué, naguère fait mieux. Et ça, vous ne pouvez pas le concéder. Et le contester, pardon. Il peut jouer aux deux postes, ça c'est important. C'est-à-dire qu'il peut changer avec Olise. Le prochain match contre l'Irak, vous verrez qu'il va y avoir des permutations qui vont pas venir.
8: Il peut jouer à plusieurs postes aussi.
12: Pascal, est-ce que dans ce système, c'est pas finalement là où Dembélé serait le plus à l'aise, là où joue Olise aujourd'hui?
8: En numéro 10
0: probablement, mais encore, c'est une question de réglage.
8: Oui, mais après,
0: c'est une question de réglage.
8: En première mi-temps, parce Pascal, c'était ça. En première mi-temps,
0: dessous
8: Sénégal, Mbappé,
0: de
8: Sénégal, la première mi-temps, il a fait un quart d'heure d'Olise.
0: En étant en position de numéro 10, on va dire, Dembélé, il est aussi très utile. Mais ce qu'il faut, c'est qu'il y a du lien entre les joueurs, la complémentarité dans les courses, mais surtout dans les petits périmètres. Quand vous avez une équipe adverse qui est dans les 30 mètres, c'est difficile. Et là, l'équipe de France, elle a un peu pêché. Pas que Dembélé. Il y a aussi quelque chose qu'on doit absolument prendre en compte, c'est que Dembélé, alors vous allez me dire comme beaucoup des joueurs offensifs de l'équipe de France, mais lui plus particulièrement, en un geste, il peut déverrouiller un cadenas fermé à triple tour.
8: Bah oui, mais regarde, Barcola, il peut le faire aussi. La preuve, il est rentré en cours de match, il a débloqué la rencontre.
0: Avec de l'espace, Barcola, il faut davantage d'espace. Barcola, c'est au moment où le Sénégal est mené au score, c'est plus du tout le même football.
8: Oui, t'as raison.
12: Il y a juste un élément, Pascal. Moi, je trouve que pour le coup, Dembélé peut effectivement être quasiment indiscutable dans un match où il faut aller chercher haut, parce que pressing contre pressing, j'ai l'impression que c'est lui qui déclenche, et que si tu l'enlèves, quand Ousmane déclenche, les autres vont. Et si tu ne mets pas Ousmane Dembélé, il s'applique à se replacer, puis, il s'applique à
0: dernier,
12: se replier.
0: Le dernier argument, la France a besoin d'un... On en a eu ce débat la semaine dernière. Pour ma part, je pense que la France a besoin d'un grand Dembélé aussi pour gagner la Coupe du Monde.
12: Et moi, j'avais dit non.
0: Et pour ça, il faut qu'il joue, il faut qu'il retrouve ses sensations. Reposez-nous la question après le match de l'équipe de France contre l'Irak. Et vous verrez que la question, qui est attention, elle est d'un grand niveau, comme celle de Georges et Kylian. Okay, mais on en reparle lundi. C'est un faux débat. Tu peux pas te passer de ce joueur-là. Et Deschamps, n'oubliez pas qu'il est fidèle. Il crée un précédent. S'il l'enlève aujourd'hui, mais il casse Dembélé jusqu'à la fin de la compétition.
30: Pour toi, il le met au début du match.
0: S'il l'enlève aujourd'hui, il le brise jusqu'à. C'est fini de Dembélé jusqu'à la fin.
8: Mais il l'a déjà fait par le passé. Alors, il n'avait pas le même statut, Dembélé.
0: On n'est plus dans le même Dembélé. C'est plus le même statut, les Ballons d'Or. Il vient d'être doublement champion d'Europe avec son club. Non, décemment, ça entre dans les prises de décision de Didier Deschamps. Immanquablement, le statut du joueur compte. Et aujourd'hui, le deuxième statut des joueurs de l'équipe de France, et encore, je suis gentil, c'est Dembélé numéro 2.
12: La dernière chose que
0: je crois beaucoup à ce trio-là, parce que je pense que Dembélé est très pote avec Mbappé. Vous verrez que les matchs, notamment celui d'Irak, contre l'Irak, je l'espère, va montrer que ce trio va trouver les bons réglages.
8: Les automatismes. Mais Pascal, moi, je suis d'accord avec toi, mais sauf que ils sont potes depuis toujours, les deux. Ça a marché que de manière ponctuelle en équipe de France, quand on les a vus jouer ensemble, ces deux joueurs-là. Sur WhatsApp, j'ai des messages de Michael notamment qui me dit Dembélé n'a rien à craindre pour l'instant quant à sa place dans le groupe, mais il doit rapidement hausser son niveau de jeu car il n'a pas le même statut de joueur clé qu'il a au PSG. Tiens, je voulais qu'on écoute Lucas Digne, justement le latéral qui devrait être titulaire demain face à l'Irak. Est-ce qu'il voit une différence de niveau entre le Dembélé du PSG et de l'équipe de France, Lucas Digne?
4: Pour moi, c'est pas une différence de niveau, parce que le niveau du joueur, il reste le même. On parle quand même du Ballon d'Or. C'est un joueur exceptionnel. Après, je pense qu'il y a des animations qui sont différentes, des équipes aussi différentes. Barcelone et Paris, c'est des équipes avec énormément de possession de balles. Là, sur le premier match, on en avait un peu moins. Donc après, c'est à nous de le mettre aussi dans les meilleures conditions et d'essayer de le trouver le plus rapidement possible pour qu'il s'exprime le mieux possible.
8: Pour qu'il s'exprime le mieux possible dans cette équipe. Non, mais c'est toujours important de rappeler que les contextes sont différents. Hein. Souvenez-vous, par exemple, de Messi avec l'Argentine. Pendant des années, il n'arrivait pas à s'exprimer de la même façon qu'au Barça. Il y a des joueurs qui n'arrivent pas à trouver leur façon de parler balle au pied.
12: Dembélé, avant de s'exprimer au Paris Saint-Germain, a été dans des grands clubs et butait. Barcelone, ça ne l'a jamais fait.
8: Ça ne l'a jamais fait. C'est l'image qu'on garde.
12: Pas comme aujourd'hui.
13: Oui.
12: Et au Paris Saint-Germain, au début, c'était pas ça non plus.
13: Si Deschamps choisit de jouer en 4-3-3, ça sera aussi Dembélé qui jouera parmi les trois attaquants. Parce que c'est dans cette position-là au Paris Saint-Germain, même s'il est plutôt faux neuf au PSG, mais Dembélé à 3, il jouera à la place de Doué. Et c'est une compétition où l'expérience va être importante. Et franchement, je vois Dembélé qui est, en fait, si la France a besoin de toutes ses armes pour gagner la Coupe du Monde,
29: le fait
13: que Mbappé n'ait pas gagné, ça ajoute aux potentialités de l'équipe de France. Le fait que Dembélé ait manqué son premier match et soit un tout petit peu chahuté par les consultants ou les journalistes ou que sais-je encore, les supporters, ça ajoute aux potentialités de l'équipe de France à remporter la Coupe du Monde. Mmh. Dembélé va se révéler, mais va retrouver son niveau dans les quelques matchs à venir.
8: Mmh. Tiens, Alex sur WhatsApp me dit Dembélé Mbappé, c'est comme Henri Trezeguet, faut choisir ensemble, il n'y arrive pas. C'est pas tout à fait le même joueur, mais c'est intéressant effectivement la comparaison. Ouais. Martial qui me dit tiens, ce serait bien de voir Cherki aussi, pourquoi pas à cette place sur cette
13: avec
8: équipe
13: l'entrée
8: de France.
13: Qu'il a faite Cherki, je pense qu'il a reculé d'une case.
8: Ouais, à voir. Dembélé est-il en danger? Tiens, on en parle avec vous au 32-16 dans un instant dans les grandes gueules du sport. 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On revient dans un instant avec vous au 32-16 sur RMC.
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8: Les grandes gueules du sport, on est ensemble jusqu'à midi, on est avec Pascal Duprat, Jérôme Pinault, Sarah Pilkowski. Je vous rappelle que vous pouvez participer au 32-16 et sur WhatsApp au 06 12 424 424. Est-ce que Dembélé est en danger? On se pose cette question ce matin, j'ai beaucoup de messages sur WhatsApp, hein. C'est un sujet qui vous passionne. Tiens, Arnaud me dit, Dembélé n'a jamais été aussi bon qu'à partir du moment où Luis Enrique l'a mis sur le banc du PSG, résultat électrochoc. Donc toi tu dis à Arnaud qu'il faudrait peut-être amener un électrochoc chez lui avec avec les Bleus pour le faire réagir. Jonathan, je suis désolé, mais Dembélé n'a pas le niveau avec l'équipe de France. En tout cas, Martial nous dit les ballons d'or sont parfois des poids sur légère malle. Je suis pas sûr que ce soit le cas de Ousmane Dembélé.
12: Mais non, hein, justement,
8: pas comparer Cristiano Ronaldo dans l'ego et l'attitude, on est quand même à des années lumière.
12: Par contre, ce qu'on sait sur Dembélé, c'est qu'à chaque fois qu'il y a des interviews, des inside, des moments de parole des joueurs, de l'ensemble des joueurs de l'équipe de France,
29: il fait l'unanimité.
12: Ça, le groupe, c'est super important aussi. Oui. D'ailleurs, Pascal l'a signalé, quand il sort face au Sénégal, il est debout, il encourage, il pèse quand il y a faute, quand quelqu'un a sifflé. Enfin, il est derrière à fond dans l'équipe. Il apporte au groupe quelque chose d'exceptionnel pour un garçon avec un tel palmarès et une telle grandeur. Donc c'est aussi ça qu'il faut voir dans ce choix tactique. Il y a aussi la
0: question de complémentarité. Elle se gagne au fur et à mesure que tu joues ensemble. Or ces trois joueurs là ou les quatre offensifs, il faut qu'ils jouent ensemble souvent. Et Deschamps, il le prend en compte ça. Il veut que son équipe offensivement, elle se trouve les yeux fermés. Donc faut les laisser ensemble sur le terrain, tout simplement. Tiens. C'est pour ça que je pense que Dembélé, il a pas l'immunité, vous l'avez dit tout à l'heure. Il faut pas, bien sûr, qu'il passe sa phase de poule à être transparent, mais il a quand même du crédit.
8: Il a du crédit, ouais, effectivement.
12: Demain soir, il va mettre deux, certain, et puis on dira, bah oui.
8: Il a pas l'immunité, d'autant plus que là, la Coupe du Monde, on est sur les poteaux, en fait. Hein. Là, il est totem, il compte plus du tout. Hein.
0: Absolument.
8: Là, c'est chacun pour soi.
29: Non.
12: Mais si.
8: Finale de Koh-Lanta ce mardi.
29: Oui.
8: Pierre est avec nous,
29: 32-16. Oui, parce que l'équipe
8: Toulouse
29: de France joue demain soir, donc la finale est mardi. Moi aussi, je l'attends.
8: On sait que c'est très suivi par nos auditeurs et auditrices. On sait que les fans de sport suivent particulièrement.
29: Mais moi, j'adore regarder Koh-Lanta. Je rêve de faire Koh-Lanta.
8: Salut Pierre, en 32-16.
14: Bonjour les grandes gueules du sport.
8: Ça va? Bon,
29: salut,
8: tu nous écoutes depuis tout à l'heure. Salut, est-ce que Dembélé est en danger pour toi? Est-ce que le ballon d'or peut être en danger dans un 11 à la Coupe du Monde?
14: Déjà là, à l'heure actuelle, non, il n'est pas en danger. Faudra voir à la fin des phases de poule, effectivement, s'il est complètement transparent, on en reparlera. Mais pour l'instant, non, il n'est pas en danger. Après, ce qu'il faudrait pour que Dembélé s'exprime, j'ai envie de dire complètement, ce serait lui donner un petit peu le rôle qu'il a au Paris Saint-Germain, c'est-à-dire d'électron libre un peu devant. Le problème, c'est que...
8: Est-ce possible en bleu, Pierre?
12: Non, c'est pas possible.
14: Le problème, c'est que Mbappé et Dembélé, on voit clairement que pour l'instant, ça marche pas. Mais parce qu'en fait, il faudrait qu'il fasse un effort tous les deux. C'est-à-dire que Mbappé, il faudrait qu'il reste à son poste, c'est-à-dire arrêter de venir chercher les ballons à 50 mètres du but pour jouer numéro 10, numéro 8, numéro 9, numéro 9,5, etc. Il faudrait qu'il laisse un petit peu les clés à Dembélé, qu'il le laisse s'exprimer. Après aussi, Dembélé, va falloir aussi que lui, il s'énerve un peu, qu'il prenne le lead aussi, parce qu'on a l'impression qu'il a pas envie de prendre le lead parce qu'il y a Mbappé, etc. Mais c'est peut-être aussi à lui de prendre un petit peu le lead du jeu. et puis montrer un petit peu plus de caractère sur les matchs.
8: Non, mais Pierre, t'as entendu que Pascal Duprat, qui habituellement est d'accord avec tous nos auditeurs toulousains, parce qu'on sait à quel point il est accroché à la Ville Rose, pas d'accord. Pourquoi t'es pas d'accord, Pascal?
0: Non, parce que quand vous jouez à 4, donc Dembélé, il est sous Mbappé. Si Mbappé reste fixe, alors vous créez pas le mouvement. C'est justement les courses, les complémentarités des courses qui va faire l'animation offensive de l'équipe.
8: Mais est-ce que trop de Mbappé, tu pas le mouvement,
0: quand vous avez quand le premier match contre le Sénégal, Pierre, je te redonne la parole, mais une fois que vous êtes avec 10 joueurs sénégalais dans les 30 mètres, c'est ce qui s'est passé en première mi-temps, en tout cas pendant 30 minutes avant que les sénégalais prennent confiance, s'il n'y a pas de mouvement, mais les mouvements c'est pas des courses de 50 mètres, c'est des déplacements d'un, deux mètres qui permettent par le décrochage d'Mbappé d'offrir des possibilités à Dembélé. Ça on l'a pas vu, mais contre l'Irak on le verra mieux. Voilà, je pense que c'est pas une question de leadership, Pierre. Je pense que c'est pas une question de leadership.
14: Pascal, je suis d'accord avec toi. Il faut qu'il y ait du mouvement, il faut qu'il y ait des combinaisons. Mais les combinaisons, elles doivent se faire dans les 30-35 mètres. Mbappé, il vient rechercher le ballon beaucoup trop bas parfois.

0: champion cette année, meilleur buteur.
1: On est d'accord ou pas qu'au Real, on lui reproche, on ne sait pas combien de fois, qu'il est jamais au point de pénalty quand il y a des centres.
0: On lui reproche de pas défendre.
1: Parce qu'il va chercher trop bas. Oui, mais il va chercher le ballon trop bas. Nous, à un numéro 9, on lui demande d'être dans les 30 mètres.
2: Ça, c'est ta vision.
3: Enfin, Pierre. Moi, je vais pas couper votre débat qui est fort sympathique, mais face au Sénégal, quand il redescend chercher la balle, heureusement qu'il vient la chercher pour mettre le troisième. Mais il la récupère aux 40 mètres, il la frappe aux 20 mètres et il y a but. Hein.
4: Ouais, mais non, mais effectivement, mais en tout cas, sur la position et l'attitude de nos offensives, ça pose beaucoup de questions. Je remercie Pierre d'avoir été au 32-16.
0: Merci Pierre.
4: J'ai Amadi sur WhatsApp qui me dit, je pense que la solution est entre les mains de Deschamps. Ça, on est d'accord. Il a qu'à placer Mbappé à gauche, mettre Dembélé en faux attaquant de pointe comme au PSG, Olise à droite, et comme meneur de jeu, il faut choisir entre Doué et Cherki selon la forme du moment. Alors, la problématique, on le sait souvent, tu parlais, Pascal, de Mbappé, qui aujourd'hui est un numéro 9, c'est que quand il est à gauche, et il défend pas Mbappé. Donc ça pose un problème d'équilibre aussi.
0: Donc l'équilibre de l'équipe, ça, on s'en trouve amoindri. À partir du moment où il défend pas, l'équilibre de l'équipe est rompu.
3: C'est pour ça qu'il met dans
5: l'axe.
0: L'équipe de France est là pour gagner la Coupe du Monde.
3: Mais non, mais en plus on a des latéraux qui vont très vite sur les côtés, qui prennent les couloirs, et effectivement il peut pas déséquilibrer. Et en plus, si on fait ce débat là, c'est parce qu'on a vu un Dembélé pas aussi étincelant qu'on aimerait le voir. Mais sur la compo, sur le 11 de départ,
5: c'est
3: et
5: cohérent.
3: Notamment ces quatre attaquants, dans toutes les autres équipes du monde qui veulent être championnes du monde, ils mettent les quatre.
5: Donc,
3: il faut qu'ils soient à leur niveau.
5: Est-ce qu'il y a quand même une donnée qu'on n'a pas évoquée, c'est que Dembélé, il a quand même une saison. Enfin, c'est même plus une saison. Il a deux saisons où il a. Est-ce que
3: pas coupé.
5: Il a pas coupé. Est-ce que
0: il a récupéré
3: et il a très peu joué en Ligue 1.
0: Il a beaucoup récupéré, mais à cause des blessures, Sarah. Il a été blessé cette année, donc fatalement.
3: Faux rythme un peu.
0: Ouais, mais je pense que là, il est bien.
5: Il est en
0: là.
5: Pleine forme.
4: Tiens, Julien sur WhatsApp, Julien Buté, qui est un auditeur fidèle, nous dit Mbappé attire tellement la lumière que même dans le cadre d'un débat sur Dembélé, on parle davantage de Kylian que d'Ousmane. J'entends cet argument et c'est pour ça qu'on le donne. Mais le problème, c'est que la performance de Dembélé dépend aussi de l'animation qu'il va y avoir autour de lui. On est obligé de parler de ce qui se passe autour de
5: lui. L'animation, elle va pas tourner autour de lui, on est bien d'accord. L'animation, elle tournera quoi qu'il arrive. Autour de Mbappé.
4: Oui, mais justement, c'est de l'attitude de Mbappé, de l'attitude d'Olise, de l'attitude de Désiré Doué va découler du protagonisme que va nous voir.
0: L'animation, elle dépendra des automatismes que créeront les quatre et l'ensemble de l'équipe, mais les quatre offensifs.
3: Mais on ne peut pas non plus trop en demander à Mbappé. Je veux dire, Mbappé, il joue son rôle, il joue dans l'axe.
4: Il a marqué deux buts sur le premier match.
3: Il a pris le problème à bout de bras puisqu'il a marqué des buts sur le premier match et en plus, il ne peut pas en penser. En jouant à dire, faut que je laisse l'espace à lui parce qu'il faut. Non.
4: Non, mais à déplacer Dembélé pour qu'il joue mieux, tu vas enlever peut-être de la potentialité à Mbappé.
3: Sur le physique de Dembélé, Pascal, j'ai une image en tête quand Dembélé est moyen et physiquement, il court, il va vite.
0: Moi, je pense que c'est plus
3: super
0: pour
3: bien,
0: ça.
3: On a l'impression qu'il flotte.
0: Je pense que c'est pas son relatif anonymat sur ce match-là qui l'a fait sortir. C'est plutôt à titre préventif. Je pense que Deschamps l'a sorti à titre préventif.
3: Parce qu'il sait
0: qu'il a du matos sur le banc et qu'il a des joueurs interchangeables. Donc je pense que Deschamps c'est le plus fort de tous. Il anticipe tout. Il réfléchit sur la durée. Il veut que l'équipe de France gagne la Coupe du Monde comme vous.
5: Et ce que fait aussi Didier Deschamps. Alors peut-être que d'autres. Il fait de la calinothérapie, c'est-à-dire qu'il parle à chacun et il explique, il essaie d'être le plus transparent possible avec chacun d'entre eux. Et ce qui fait que les tensions n'apparaissent pas aussi. Hein.
0: C'est pour ça que je pense qu'en plus, Deschamps, qui est fin, incroyablement fin dans sa gestion humaine, il sait très bien qu'il ne peut pas enlever Dembélé dès le deuxième match. Voyons, Barcola, il comprend mieux son statut.
4: La formation, c'est qu'il est titulaire. Oui, l'idée, c'est pas de dire qu'il est en danger pour ce match-là, c'est pour la suite de la Coupe du Monde.
0: Mais même pour les prochains, c'est-à-dire que Barcola, il est plus dans un profil de rentrant.
3: Oui, mais Deschamps sait très bien qu'il faut qu'il joue aussi Barcola. Barcola n'est jamais aussi fort quand il rentre. Même sans jouer tous les matchs en entier, il faut qu'il joue, qu'il reste.
0: C'est un finisher, comme dirait le sélectionneur de France.
4: Je vais terminer avec quelques messages sur WhatsApp. JM me dit le statut de Dembélé semble forcer Deschamps à le mettre dans son 11 titulaire, mais est-ce que sa place n'est pas en remplacement de Mbappé dans une équipe, effectivement, avec Dembélé qui rentrerait à la place de Mbappé. Karim qui nous dit, par pitié, les

0: laisser notre Dembélé tranquille. Oui. Il est assez intelligent pour se mettre au service de l'équipe de France.
1: C'est des, même... bons, c'est ouais. des bons soucis qu'il a des champs.
0: Ah non, mais là, on est tous d'accord, hein, les amis. Hein. Ah non, mais là, c'est des bons soucis et c'est même des bons débats que l'on a tous ensemble. Évidemment, on n'est pas en train de dire non, mais mon Dieu, on a des problèmes.
1: On a pas raison.
0: Dembélé, qu'est-ce qu'on va faire de Dembélé? Qu'est-ce qu'on va faire de Mbappé?
2: Faut juste se rendre compte. Alors, le monde, on va
1: pas. Je pense que les Tunisiens que j'ai vu jouer ce matin, ils voudraient avoir ce problème-là offensif.
0: Allez, Dembélé est-il en danger pour la suite de la Coupe du Monde? Évidemment, c'est notre débat ce matin. Je rappelle, il sera titulaire pour affronter l'Irak hein, demain, selon nos informations. 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
1: Caillasse qui tombe.
0: C'est ça. Restez bien à l'écoute. 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On revient dans un instant avec le zapping, avec les GG sur RMC.
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0: Dans un instant, sur le ring des grandes gueules du sport, on va parler top 14, puisqu'on connaît l'affiche. Ça y est, de la finale samedi prochain au Stade de France, à suivre sur RMC. Ce sera Stade Toulousain face à Montpellier, qui a battu le Stade français.
17: Pourquoi on la joue? Vous connaissez déjà le vainqueur, non?
2: Oh, d'accord. Bah, c'est bien, on connaît déjà un petit peu ta position, peut-être oui. dans un instant.
14: C'est une grande la position de beaucoup de monde.
2: Est-ce que Montpellier est un adversaire à la hauteur de Toulouse? Vous votez sur le compte XDGG du sport, évidemment. Vous l'avez entendu effectivement il y a quelques instants. Bah, on y est, la prime de match sur RMC. 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Tout de suite, le zapping.
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2: Allez, on va rester sur l'actualité de la Coupe du Monde de foot. Je m'en fous pas. La première ratée d'Hervé Renard avec la Tunisie déjà éliminée de la Coupe du Monde. Pascal.
1: Non, je m'en fous pas. Non.
2: Sarah.
14: Non, je m'en fous pas.
2: Jérôme Pinault. Je m'en fous pas. Une rencontre qui était suivie par toutes les grandes gueules du sport, je tiens à le dire. C'était à 6h ce matin. Défaite cinglante et sans appel.
14: J'ai pas regardé la première mi-temps, vous m'excuserez.
2: Pas de problème.
1: Tu es tout excusé, ouais. Sarah.
2: En tout cas, pour moi, il n'y a pas de souci. Je te le dis. J'espère pour les auditeurs.
14: De toute manière, vous n'attendiez pas une analyse technique, technico-tactique de ma part.
1: Bien sûr que oui.
2: On va y aller, tiens.
1: Bien sûr, tu te sous-estimes. Je suis désolé, Sarah.
2: Défaite cinglante et sans appel. 4-0 face au Japon. 9 buts encaissés en deux matchs pour les Tunisiens après le 5-1 inaugural contre la Suède qui avait balayé le précédent sélectionneur Sabri Lamouchi. La mission sauvetage ne marchera pas cette fois-ci pour Hervé Renard. Reste à jouer en plus pour l'honneur face aux Pays-Bas vendredi qui ont gagné 5-1 hier face à la Suède. Hervé Renard après la rencontre sur beIN Sport.
18: On ne peut pas se satisfaire d'un score comme celui-là. Forcément, le moral, c'est difficile. Mais les joueurs ont essayé, ils n'ont pas lâché. On est tombé sur une équipe, bien sûr, qui était bien supérieure à nous. Il faut s'accrocher dans ces moments difficiles. C'est surtout pas facile pour les joueurs. Parce que le lourd score du premier match et celui du deuxième match fait que on sait qu'on est déjà éliminé. Donc ce troisième match, il va falloir un peu de fierté pour pouvoir le jouer de la meilleure des façons.
2: Ouais, un peu de fierté, il espère pour affronter les Pays-Bas au dernier match. Pascal, c'était mission impossible, franchement, pour Hervé
1: ouais.
2: Renard.
1: Ouais, très franchement, ils ont souffert de la comparaison. En fait, je pense que la Tunisie est trop faible offensivement pour pouvoir exister dans cette Coupe du Monde. Et puis, moi, ce qui me surprend, parce qu'ils ont encore progressé par rapport aux derniers événements mondiaux, le Japon est une équipe très compétitive, très consistante. Les coéquipiers du capitaine Ko Itakura, regardez ses matchs, c'est le défenseur central de l'Ajax.
2: Très bon.
1: Juste incroyable tactiquement, il fait les gestes justes. Il est vraiment le capitaine, l'inspirateur de cette équipe là. Et puis ils ont une division offensive, ils sont toujours en mouvement. Ils ont la discipline collective, la cohérence et le talent.
2: Attends, donc, tu nous dis quoi, que le Japon peut être la surprise cette Coupe du Monde?
1: Attention au Japon.
2: Ils ont perdu le Costa Rica, ils ont battu l'Allemagne et l'Espagne. Oui, bien sûr. Ah ben le Japon quand même est souvent présent sur ces coupes du monde. Mais pour revenir à Hervé Renard, Sarah, c'est vrai que on avait vu les images où il était arrivé ces derniers jours, il avait pris l'avion,
14: oui,
2: il avait essayé de motiver.
14: Ouais, il avait sa chemise blanche, il avait essayé vraiment le sauveur.
2: Exactement. Mais... Non, mais c'est quoi? C'est un retour sur terre quand même. Les miracles, ça existe pas.
14: Les miracles, ça existe pas. Si ça avait été une question de motivation, effectivement, ça peut le faire, mais il semblerait que ça soit un problème de niveau flagrant. Parce que si c'est un problème de motivation sur un match, tu peux remobiliser une équipe sur l'ego, essayer de se dépouiller, mais là. À 80 minutes, j'entendais qu'il y avait eu que 3 tentatives au but des Tunisiens. Donc, en fait, il n'y a rien dans leur jeu, quoi, finalement.
2: Mais t'arrives, t'es dans une Coupe du Monde, tu connais pas tous les joueurs aussi, mais imagine la difficulté de la tâche.
14: Après, il est en Afrique, il suit beaucoup le foot.
2: Oui, d'accord, mais bon, il faut quand même former quelque chose avec tes joueurs, j'imagine, quoi.
1: Oui, ouais, mais c'est possible en 72 heures, mais si t'as du matos.
2: Ouais, ouais.
1: Le problème, c'est que là.
2: Si t'as du matos et si t'as pas un groupe qui est perdu. Faut pas oublier que Sabri Lamouchi a été nommé il y a moins de 6 mois. Il prend cette équipe qui est déjà qualifiée, qui se qualifie pour la Coupe du Monde, mais qui est pas la meilleure équipe d'Afrique. Il fait un match, on le vire. Enfin, on se met une balle dans le pied. Tout Hervé Renard qu'il est, c'est mission impossible, sachant qu'en plus
19: comme l'a
1: ils
19: dit Pascal.
1: Ils se virent pas les dirigeants de la fédération tunisienne.
19: C'est ça, ils se virent pas. Et à côté de ça,
14: il y a quand même une bonne nouvelle. C'est grâce à eux, la cagnotte RMC, elle va monter.
0: Les 500 euros, j'ai
19: vu. On se demande s'il y aura pas un troisième entraînement.
0: Ce sera pas grâce, en tout cas, à Équateur Curaçao, 0-0, avec 15 arrêts du gardien Eloy Room. Premier point de l'histoire de Curaçao. Non, mais c'est comme le gardien de Capri.
19: Un point.
14: Ils ont créé un point.
0: Ouais, c'est ça. Donc, l'une des belles histoires de la Coupe du Monde.
14: C'est pas qu'un cocktail. Moi, je pensais que c'était qu'un cocktail.
0: Mais comme quoi, Curaçao et le Cap Vert, ils ont pris les points.
1: Chaque fois que je me réveillais, parce que je me suis endormi pendant ce match, un arrêt du gardien.
19: C'est l'Équateur de
0: Pacho,
19: le Parisien.
0: Exactement. Avant l'Équateur qui était annoncé comme une surprise, peut-être. Pour l'instant, ils n'ont pas encore gagné. Pays-Bas, Suède, 5-1, je rappelle, donc avec le doublé de Brian Brobby. Pays-Bas, attention, ils sont là aussi. Et l'Allemagne, donc, a gagné un match compliqué face à la Côte d'Ivoire. C'était un super match, 2-1, avec un doublé de.
1: L'Allemagne, j'ai vu un geste, ça m'a rappelé Gerd Müller. Donc, en fait, c'est. Son deuxième but, le but de la victoire, ça me rappelle Gerd Müller, les mêmes gestes que Gerd Müller.
19: Le buteur de Stuttgart,
1: c'est fabuleux.
19: Pourtant, moi, je regarde aussi le football avec mon œil de cycliste et je juge aussi à l'affûtage des joueurs.
0: Ah, il est pas futé.
19: Il est costaud. Je me suis dit là il y a un problème. Et Undas pareil. Je me suis dit qu'il est
1: costaud. Il est solide.
14: Mais c'est lui qui a marqué aussi au premier match.
1: Il a marqué 3 buts et il a fait une passe décisive alors qu'il est remplaçant.
14: Il est pas titulaire. On est bien d'accord. Il est pas dans l'11 titulaire.
0: Il joue pas dans un club. Deuxième meilleur buteur de la Bundesliga cette année avec Stuttgart.
1: Il doit être meilleur buteur de la Coupe du Monde avec 3 buts.
0: Bah non, il y a Lionel Messi, je te rappelle, qui a marqué 3 buts également.
1: Ah oui, pardon. Égalité avec Messi.
0: Espagne Arabie Saoudite à 18h aujourd'hui. Attention, c'est important. Les Espagnols qui ont été accrochés par le Cap Vert au premier match. Belgique, Iran, 21h. Uruguay, Cap Vert, minuit. Nouvelle-Zélande, Égypte à 3h du matin.
14: Bon, celui-là, je le zappe.
0: Ah, mais allez, on zappe tout de suite. Je m'en fous pas. Pogacar, encore en grande forme à 2 semaines de la grande boucle. Jérôme.
20: Ouais, je m'en fous pas, évidemment.
0: Pascal.
1: Je m'en fous pas.
0: Sarah.
14: Bah, je m'en fous pas, mais on va écouter Jérôme.
0: Le Slovène a été le plus rapide au Tour de Suisse sur le chrono individuel tout plat de 23 km hier, plus rapide de 4 centièmes devant Mathieu Van Der Poel. C'est sa deuxième victoire d'étape. Aujourd'hui, dernière étape avec 4 ascensions du col de la Croix. Poggi, il est plus fort que l'an dernier, Jérôme ?
19: Il est pas plus fort. Il a travaillé son contre-la-montre comme Mathieu Van Der Poel l'a fait. Il y avait certains grands spécialistes du contre-la-montre qui étaient pas présents au départ. Il n'y avait pas de Ghana, il n'y avait pas ces gros rouleurs qui étaient. Tarling n'était pas là, mais Mathieu Van Der Poel a beaucoup travaillé le chrono. Il semblerait qu'il est venu sur le Tour de Suisse uniquement pour cela, parce que vous le savez, il y a un contre-la-montre par équipe par sur équipe. Le Tour de France, et si il est le dernier de son équipe, il peut prendre le maillot jaune. Donc il a travaillé ça sur un circuit tout plat. Tadej Pogacar ne l'a battu que de 1 centième. C'est même plus, c'est 4 centièmes. C'est même moins que ça, parce que c'est 310 millièmes. Mais, malgré tout, Mathieu Van Der Poel, qui fait deuxième d'un chrono derrière Tadej Pogacar, somme toute logique. Le troisième, c'est Vacek. Le quatrième, c'est Tim Wellens. Que Tadej Pogacar gagne ce chrono, c'est finalement pas une grande surprise.
0: Ça, mais c'est ça, tu dis là, des coéquipiers de UAE, notamment. Mais, c'est l'équipe UAE est en grande forme avant le chrono par équipe à Barcelone. C'est important.
1: Tu le penses pas encore plus affûté que l'année dernière?
19: Non.
1: Moi, j'ai l'impression que le suspense, là, chaque fois, j'espère qu'il va être contrarié pendant le Tour de France. Mais là, j'ai l'impression que c'est pas la peine que j'espère, quoi.
19: Bah, écoute, je te dis, rendez-vous samedi dans 15 jours, oui, parce qu'il y a le contre-la-montre par équipe, il y a le Sexas, et il y a aussi un coureur qui semble être plus en forme que jamais, selon tous
1: Vingegaard.
19: C'est Vingegaard, donc on va bien voir.
14: Ça va être super intéressant dès les deux premières journées.
19: Il y en a qu'un qu'on voit pas, c'est Evenepoel, et un autre qu'on a vu hier sur le Tour de Suisse, qui lui, on est sûr, il va pas faire mal à la cheville de Tadej, c'est Primoz Roglic, qui est l'ombre de lui-même.
0: Et les grands gueules du sport seront à Barcelone, le samedi et dimanche, le premier week-end, dans 2 semaines, pour le départ du Tour de France. Tiens, un dernier, je zappe, je m'en fous pas, en Formule 1. Carlos Sainz a une idée révolutionnaire qui pourrait vous plaire.
20: J'adore.
0: Sarah.
14: Ah ouais, c'est une bonne idée.
0: Pascal.
1: Ouais, ça serait une bonne idée.
0: Alors, vous allez voir.
14: Je la travaillerai un peu plus, mais oui.
0: Dans un entretien accordé au Mundo Deportivo en Espagne, le pilote Williams a exprimé une idée un peu folle, selon lui. Dissocier les pilotes des équipes et organiser une saison où ils seraient tous au volant des différentes monoplaces. Voilà ce qu'il dit. J'ai toujours pensé à une catégorie où l'on fait 20 courses, où chaque pilote ferait 2 courses dans chaque voiture. C'est-à-dire qu'on aurait, Sainz ferait 2 courses avec Ferrari, 2 courses avec Mercedes, 2 courses avec Red Bull. Bon,
14: c'est une excellente idée, parce qu'en fait, le rêve de tout le monde, c'est de savoir quel est le meilleur pilote. Et comme on ne sait pas quelle est la part du pilote de la voiture, sauf que c'est irréalisable, son
19: histoire. Les écuries ne voudront jamais. D'accord, mais alors, où on regarde la Formule 1, on regarde les pilotes, on nous dit ouais mais attends, lui c'est il a le pilotage mais il a aussi le réglage de ça. Alors on s'en fout du réglage, c'est Pipo le réglage du coup. S'il change de voiture, c'est-à-dire que un mec va régler la Mercedes pour lui, Antonelli c'est ça, et puis demain Sainz monte dans la voiture d'Antonelli, c'est les mêmes réglages. Non. Puisque apparemment ces gens-là sont des génies pour régler les voitures.
14: Oui. Tu parles du pilote.
19: Ah bah oui.
0: Moi j'adorerais le voir. Comme
1: bah ouais,
0: ça,
1: bah t'enlèves une de leurs compétences en fait.
19: Bah oui, c'est ça, donc ouais. C'est pas très logique.
1: Ou tu dilues leurs compétences.
14: Sinon, tu fais juste une course sur un circuit à la fin de la saison, tu leur donnes tous la même voiture et ils font un tour et on voit celui qui est le plus
0: rapide. Et on appellerait ça du karting.
19: Il y a un truc sûr, c'est que tu peux faire monter Poggi sur le vélo de n'importe qui, gagne quand même.
0: Pas sûr.
1: Ah ouais.
0: C'est vrai, évidemment.
14: Sur le mien, c'est pas sûr.
0: Allez, on revient dans un instant, les amis. On va parler de Top 14. La finale samedi prochain sera Toulouse-Montpellier, puisque les Montpellierains ont battu le Stade Français hier. Est-ce que Montpellier est un adversaire à la hauteur de Toulouse? Cédric Emans nous rejoindra avec vous au 32-16. À tout de suite sur RMC.
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0: Merci d'être à l'écoute d'RMC. Il est tout juste 10h. Les grandes gueules du sport reviennent dans un instant, mais 10h, un point sur l'actualité avec vous Inès Zegloul, bonjour.
28: Bonjour Georges, bonjour à toutes et à tous. Nous n'avions jamais connu autant de départements en vigilance rouge canicule. 35 sont prévus à la mi-journée, 26 millions de Français concernés du jamais vu. 41 à 42 degrés sont attendus par endroit, c'est ce qu'indique Météo France. Et certains d'entre vous sont sortis très tôt ce matin, dernière balade sans suffoquer. On retrouve Amélie Courtet en direct de Villeneuve-la-Garenne à l'ouest de Paris. Amélie, il fait déjà très chaud et certains habitants que vous avez rencontrés ne vont pas tarder à se barricader chez eux.
29: Oui, mais pour le moment, Inès, il ne fait que 24 degrés. C'est quand même 10 degrés de moins que cet après-midi. Alors oui, on en profite encore pour sortir. Beaucoup d'habitants défilent là devant moi au marché de Villeneuve-la-Garenne. Le palourd en tenue légère, certains même avec un parapluie. Les clients viennent peu nombreux à cause de la chaleur, mais plutôt m'expliquer à un maraîcher sous les halles. C'est autour de ces étalages qu'il y a le plus de monde avec le produit star aujourd'hui que tout le monde, ou presque, a dans son caddie, c'est la pastèque en duel avec le melon, le concombre. Voilà, on fait le plein pour les repas de la journée du midi avant de se cloîtrer chez soi comme Elisabeth et Rachida.
5: Et après-midi, on sort pas. On reste à la maison.
6: On se cache. Il faut tout fermer. Il faut pas laisser entrer le soleil. Et c'est bon. Oui.
5: Quand il fait trop chaud, c'est dangereux. Hein. La santé, il faut la préserver. Hein. À 80 ans, c'est précieux.
29: Au programme cet après-midi, des jeux, de la lecture, enfin des activités qui n'ont qu'un point en commun, éviter effort et transpiration.
28: Amélie Courtin en direct ce matin pour RMC. La fête de la musique aujourd'hui qui s'annonce donc plus que perturbée, annulée hein, même par endroit. La consommation d'alcool est à l'interdite sur la voie publique dans les départements concernés par la vigilance rouge canicule. Une fête sous haute surveillance, notamment dans la capitale. 2500 pompiers, 4800 policiers et gendarmes sont mobilisés.
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28: Et puis on va de l'autre côté de l'Atlantique avec cette Coupe du Monde que l'on vous fait vivre évidemment sur RMC. Vous l'avez d'ailleurs vécu en direct avec nous ce matin, l'humiliation de la Tunisie d'Hervé Renard qui prend déjà la porte avant même son dernier match, éliminé par le Japon. Victoire écrasante 4-0. L'Allemagne, elle, s'est qualifiée pour les 16e de finale, 2-1 contre la Côte d'Ivoire, 5-1 pour les Pays-Bas contre la Suède. Et puis une première avec le tout premier point pour la sélection du Curaçao avec un nul contre l'Équateur, 0-0. Demain soir, la France a rendez-vous avec l'Irak, bien sûr. On ne connaît pas encore bien la composition de l'équipe, mais les Bleus pourront compter sur Kylian Mbappé, auteur d'un doublé contre le Sénégal, parfois très critiqué, mais soutenu par ses coéquipiers et son staff, Jean-Louis Tour.
8: Oui, c'est la Coupe du Monde de la maturité pour Kylian Mbappé, sa troisième sur le terrain, mais la première comme capitaine, Didier Deschamps, le sélectionneur.
9: Depuis le premier jour, il est dans l'esprit par rapport au groupe, le fait qu'il soit capitaine, c'est le meilleur exemple.
8: Leader par l'exemple, et quel meilleur exemple que de marquer un doublé contre le Sénégal, le défenseur Lucas Digne.
10: Je ne suis pas surpris, il est programmé depuis qu'il est tout petit, dans sa mentalité, dans le travail qu'il effectue au quotidien, et je lui souhaite de continuer comme ça, et je pense qu'il va battre pas mal de records.
8: Au quotidien, il se montre épanoui, c'est sa compétition, dit-on. En interne, investissement à 100% à l'image de sa haine de la défaite à chaque jeu, à l'entraînement, loin du détachement perceptible à l'Euro 2024. Mais ce statut de capitaine ne change pas sa personnalité, comme l'a expliqué le défenseur central William Saliba.
11: Pour moi, c'est toujours le même, bien sûr, juste que maintenant, là, c'est le capitaine donc il doit encore plus parler, il a encore plus de responsabilités, mais pour moi, c'est toujours le même joueur qui a toujours envie de faire gagner son équipe.
8: Dispensé de la conférence de presse contre le Sénégal, Mbappé devrait apparaître face au micro ce soir à 21h30 en France.
28: Et puis direction l'hippodrome de Vincennes aujourd'hui pour les courses. Le quintet se déroule à 13h15 avec le pronostic de la Dream Team des courses RMC avec le favori, le 13, Lord Dello, et l'outsider, le 3, Louis Vuitton Mijo.
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0: Merci beaucoup Inès, à tout à l'heure. 11h pour un nouveau point sur l'actualité. Les grandes gueules du sport reviennent dans un instant. On va parler top 14, la finale Montpellier-Toulouse. Montpellier est-il à la hauteur de Toulouse? Avec Jérôme Pinault, Pascal Duprat, Sarah Pitkowski et vous au 32-16. A tout de suite.
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0: Les grandes gueules du sport, on est ensemble jusqu'à midi. Faites attention, prenez vos précautions évidemment avec la canicule. Hein. On vous l'a rappelé il y a quelques instants dans le journal de 10h. Évidemment, on fait pas n'importe quoi, on va pas courir ou rouler à midi en plein soleil, sans eau, sans rien et puis sans préparation surtout. C'est ça qui est important. Jérôme Pinault est là, Pascal Duprat aussi, Sarah Pilkowski également. Tiens, tout à l'heure d'ailleurs dans le vestiaire, on va se demander comment est-ce qu'on gère la chaleur d'ailleurs dans le sport de haut niveau. Vous étiez sensible à la chaleur, Sarah ?
2: Sensible, mais je la supportais.
0: Tu l'as supportée ?
2: Ouais, ouais. Franchement, je la supportais plutôt pas mal.
0: Pascal ?
3: Difficile. Difficile pour moi.
0: Ah ouais, non, on n'est pas tous égaux face à ça, hein, Jérôme ?
4: Ouais, j'adorais.
0: Bon, ben lui, voilà, c'est...
4: Bah non, bah, mais lui, tu me demandes, je te dis.
0: Non, mais toi, il fait froid, tu gères, tu gères, mais en fait, tu gères tout.
4: Non, il fait froid, je gère rien du tout.
2: Vous avez le portable de Yannick, parce que ce serait bien qu'on l'appelle.
0: Yannick Noir ?
2: Non, Sinner.
0: Yannick Sinner, Yannick Sinner, ouais, la chaleur, c'est pas son meilleur pote. Ouais.
4: On pourra en parler. Ça se travaille, hein. Tim Wellens hier, qui lui d'habitude, avant d'arriver chez UAE, le Belge détestait la chaleur. Ouais, ben, ouais. Ils ont fait des protocoles chaleur et aujourd'hui, hier par exemple, il fait 4e du contre-la-montre, il faisait 35 degrés.
2: Et il paraît que Sinner a fait beaucoup d'analyses et de tests faire, là. Non, après Roland Garros, c'est avant Wimbledon.
4: Il fait beaucoup de tests, ouais.
0: D'accord. Donc tu penses que Yannick Sinner, pour s'habituer, là il est chez lui, il a pas fermé les volets, les fenêtres.
2: Non, bah, à Wimbledon, a priori, canicule, ça arrive pas souvent.
4: Il peut faire très chaud à Londres.
0: Ah ouais, en Angleterre, quand il fait chaud, c'est pas agréable du tout. Les gens qui... Moi, je connais un peu l'Angleterre, tu vois. Insupportable. J'ai jamais vécu un été là-bas. Ah si, au Jeu de Londres en 2012. Ah, il faisait très chaud. Très, très chaud.
4: Départ du Tour à Londres, il faisait très chaud aussi.
0: Dans un instant, les GG remontent le temps. Il y a 40 ans, France-Brésil, 86, jour pour jour, hein, à Guadalajara, avec le tir au but de Luis Fernandez. Allez, mon petit bonhomme. Un match peut-il changer la destinée d'une équipe et d'une nation ? Vous venez nous raconter vos souvenirs au 32-16 et on aura quelqu'un avec nous qui était... à l'Estadio Jalisco, qui commentait cette rencontre. C'est Captain Larquet qui va venir nous raconter un petit peu comment ça s'est passé de l'intérieur. Je sais que Pascal était devant sa télé, Jérôme aussi, et que Sarah n'en avait rien à faire. En fin d'émission.
2: Bon, non, mais j'étais trop jeune, c'est pas cool. Mais heureusement qu'il y a YouTube, hein, sinon je.
0: Ah, bah alors ça, pour le coup, d'ailleurs, bon, on en parlera tout à l'heure. Hein. 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Vous retrouvez la première heure des grandes gueules du sport déjà disponible en podcast, hein, pour écouter notamment notre débat sur Ousmane Dembélé, est-il en danger. Mais d'abord sur le ring, le top 14, on connaît l'affiche de la finale samedi au Stade de France, donc Toulouse en quête d'un quatrième bouclé consécutif face à Montpellier, vainqueur hier soir du Stade Français 25-15. Vous l'avez vécu sur RMC.
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14: C'est bien joué, Esquiva, allez l'Australien. Ouais, magnifique essai de la part des Montpellierains. Hein. Magnifique initiative de la part de Domingo Miotti, Denis, oui. Avec cette stratégie très claire.
0: Attention,
14: Johan Tanga qui est passé. Et la réponse immédiate de la part du Stade français. Kerr Barlow sur un magnifique lancement, hein, de la part du Stade français. Et là, le coup de pied dans le dos, bien joué pour Dakouvaka qui va aller marquer.
0: Et oui, c'est
14: le deuxième essai du Stade français. Les Parisiens qui ont attaqué deux fois. Montpellier va aller disputer la quatrième finale de son histoire au Stade de France. 15 ans après la première, le grand Stade toulousain attend Montpellier la semaine prochaine pour sacrer le champion de France de cette saison.
0: Julien Landry, Denis Charvet au commentaire hier au Vélodrome, 4 ans après son unique bouclier de Brennus, donc Montpellier de retour en finale du top 14, à l'issue de cette rencontre qui aura été très physique, hein, on s'y attendait, face au Stade Français. Ils différent donc samedi, le Stade Toulousain, impressionnant vainqueur, on en a parlé hier, du Racing 92 avec un Dupont retrouvé, 71-17, et donc une équipe en quête d'un quatrième titre consécutif comme leurs aînés dans les années 90. Les GG, je vous pose cette question, est-ce que Montpellier est un adversaire à la hauteur de Toulouse? Tiens, on va faire un petit tour de table. Pascal?
3: Oui.
0: Sarah?
2: Je vais dire non, j'ai pas beaucoup d'arguments, mais je vais dire non.
0: Mais j'aime bien l'honnêteté, moi. Je suis en là pour la transparence, hein. Jérôme?
2: Vas-y,
0: oui.
2: Jérôme.
0: Oui. Il dit oui. Eh bien, Sarah, tu n'as pas beaucoup d'arguments, tu dis. Mais sur le compte X des Grandes Gueules du Sport, vous dites non à 62%. Pour vous, Montpellier n'est pas un adversaire à la hauteur.
4: Mais il y a les Toulousains qui ont voté quand on connaît leur certitude sur le rugby et l'Ovalie.
0: Ah, bah, enfin, peut-être des Montpellierens qui ont voté aussi, qui ne croient pas forcément. Hein. Après, tu peux faire ça par superstition parfois. Non, comme ça, non. On n'y croit pas trop. Vous l'avez écouté, Julien Landry a commenté le match au Vélodrome pour RMC. Il est avec nous. Salut, Julien.
5: Salut les GG.
3: Salut, bon, Julien.
2: Salut.
0: Julien qui a la particularité importante sans souvenir d'être également le correspondant à Montpellier.
2: Comment, donc forcément, il va nous dire que Montpellier a toutes les chances champion d'être un bon adversaire.
3: Champion du monde, forcément, mais logiquement, il va vous dire.
2: Bon, sinon, Julien, il n'aura plus le droit de rentrer en salle de presse.
0: Julien, en toute objectivité, comment les Montpelliérains se projettent sur cette finale face à l'ogre toulousain?
5: Ah bah, le MHR a rapidement basculé sur sa quatrième finale et la deuxième contre Toulouse, comme en 2011. Johan Codulo, le manager, c'est le défi qui attend son équipe.
6: On va jouer, je n'ai pas honte de le dire, mais contre une des meilleures équipes du monde. Donc il faut être très clair, et c'est pas de la fine bouche. Mais après, on va les affronter. Et s'ils ne sont pas à 100%, eh ben, on essaiera de faire quelque chose. Voilà, tout simplement. Je ne vais pas être plus clair que ça, mais en tout cas, on va s'entraîner pour gagner un match de rugby. Quand ils sont pas à 100%, on est capable de gagner ces équipes-là. Quand ils sont à 100%, on l'a vu hier, c'est compliqué. Voilà. Donc, on sait que si nous, on n'est pas à 100%, ça peut être très compliqué. Voilà. Donc, on va faire en sorte cette semaine de se préparer pour être à 100%. Et si l'équipe de Toulouse est meilleure que nous, ben, on ne gagnera pas ce match. Mais en tout cas, on va se préparer pour l'emporter.
5: La démonstration de vendredi soir, vous l'avez entendu, du Stade Toulousain et ses 10 essais a marqué les joueurs. Et Baptiste Ardossio, le pilier du MHR, ne veut pas être ridicule samedi prochain.
15: T'as pas envie d'en prendre 60, hein, donc, surtout sur une finale. Si tu joues le Stade Toulousain, t'as un peu peur, mais c'est surtout beaucoup de respect pour eux. C'est une très très grande équipe. On l'a vu sur la demi-finale, on l'a vu tout au long des saisons, ils enchaînent les performances. Donc on va y aller avec surtout énormément de respect et avec une envie de se jauger au meilleur. Et voilà, ça nous tarde déjà la semaine prochaine.
5: Mais le MHR aura des arguments à opposer, sa puissance en mêlée, son amour du combat, sa qualité défensive. Pas question donc de faire un complexe pour le deuxième ligne, Florian Vérac, formé à Toulouse.
16: Ça a une saveur particulière, ça rajoute peut-être une petite pression supplémentaire, parce qu'on sait que c'est quand même une équipe qui pardonne pas les erreurs. Donc voilà, mais après ouais, moi je suis content que ce soit eux qu'on joue en finale. Là c'est premier comme deuxième du championnat, il n'y a pas de complexe à avoir. Et voilà, on a chacun notre style de jeu, ça va s'opposer. Puis on verra à la fin qui gagne, quoi.
5: Montpellier voudra retrouver son bouclier gagné en 2022 avant le triplé de Toulouse qui reste sur 11 finales consécutives remportées.
0: C'est bien la stat à la fin pour bien dégoûter tout le monde. Merci Julien. Non, mais c'est important ce qu'on a entendu, le pas de complexe, mais en même temps il faut être à 100% avant d'accueillir une GG en guest star. Sarah, puisque tu es la seule à défendre le nom, tes arguments?
2: Mes arguments, on vient de les entendre dans les sons, c'est-à-dire que Montpellier, en tout cas les joueurs de Montpellier, sont bien conscients que si eux ne sont pas à 100%, ils le disent, ils veulent pas prendre beaucoup d'essais. Donc ce qui me dit que Montpellier part forcément est loin d'être le favori, c'est qu'en fait c'est qu'en face t'as des joueurs qui sont capables de faire basculer le match par leur génie, en fait. Et donc, même si dans les 20 premières minutes, c'est un match qui est équilibré, qui est serré, parce que on vient de le dire, Montpellier, ils sont dans le combat, dans les duels, dans les rucks, mais en fait, le génie de mecs comme Dupont, Ntamack ou Ramos
0: qui ne jouera pas.
2: Ramos jouera pas. en fait, tu te dis que ces mecs-là, c'est des game changers et que en l'espace de quelques minutes, ils sont capables, avec du génie, de t'enfoncer un club.
0: T'as été impacté par le match de vendredi soir aussi, je pense.
2: Ouais, effectivement, puisqu'on en a parlé hier.
9: Il agit en trompe-l'œil, ce match-là.
2: Pourquoi est-il trompe-l'œil?
0: Attendez, on va poser la question à Cédric Aymans, qui nous rejoint, notre grande gueule rugby, qui est avec nous en direct.
2: On s'inquiétait de Toulouse s'il n'était pas...
0: Salut Cédric.
2: S'ils allaient retrouver leur niveau.
10: Bonjour à tous.
0: Ça va ou quoi ?
2: Salut Cédric.
0: Cédric qui était au Vélodrome, hein, voilà, qui revient de Marseille, qui n'est pas au volant, je précise. C'est important de le rappeler.
9: Non, exactement. Sur une planche à voile.
0: Sur une planche à voile. Mais oui, bien sûr, il est toujours dans l'inspiration.
10: Non, il rentre en Corrèze.
0: Non, mais Cédric, on voulait t'avoir pour avoir ton avis, t'assister aux deux matchs en plus. Est-ce que tu penses que Montpellier est un adversaire à la hauteur de Toulouse, de ce que tu as vu?
10: Oui, parce que c'est la seule équipe dans le championnat qui est capable de priver les Toulousains de ballon, que ce soit en mêlée ou en touche. Ils ont une faculté à ralentir le jeu de leur équipe adverse. Et là, la démonstration de hier soir, elle a été flagrante face au Stade français. Ils ont dominé le combat, la guerre du milieu de terrain. Ils ont été capables, même en faisant des rotations, hein, parce que j'ai été impressionné par la deuxième première ligne qui est rentrée, Oukpatin, Forletta, Toloufois, ils ont fait un boulot monstrueux et ils ont privé le Stade français de ballon qui avait des armes offensives. Après, forcément, les game changers de Toulouse peuvent influencer la rencontre, mais s'ils n'ont pas de ballon, ben, ils ne pourront pas influencer cette rencontre.
0: Tu penses que ça peut être l'antidote de Toulouse?
10: Oui, je pense. Après, c'est quel Toulouse on aura. Si on se fie sur la première demi-finale, avec tout le respect que j'ai
2: pour le Racing.
10: Toulouse Racing, ça a été surtout un non-match de la part du Racing. Donc,
9: ils ont manqué leur match.
10: Puis Toulouse, quand il joue en avançant, joue debout avec Dupont, que tout le monde pensait à la cave, qui a régalé tout le monde, un Tamac qui a pris le jeu à son compte. On n'a pas vu énormément le manque de présence de Ramos. Donc voilà. Et puis la finale, c'est un match à part. Il va y avoir une pression. Le Stade toulousain est obligé de gagner cette finale pour exister. Ce club se nourrit que de titres. Ils ne peuvent pas passer une saison sans titre.
0: Évidemment,
2: ils ont une telle expérience en finale. Même quand ça ne se déroule pas parfaitement, enfin, on vient de le dire, on se finale, on se titre. Donc en fait,
0: toi tu crois pas trop en fait pour
2: Montpellier. J'y crois pas trop, c'est-à-dire qu'il faudrait un match.
0: Vas-y, Cédric.
10: Ouais, j'étais de la finale en 2011 face à Montpellier. On arrive hyper favori et je crois qu'on gagne 15-12, un score hyper serré parce que Montpellier nous fait déjouer. On est pris dans le combat de devant et on arrive à s'en sortir par un exploit. Et cette équipe de Montpellier a cette faculté,
0: je pense.
10: Et c'est le plus changer du championnat. Oui, il aurait pu y avoir Bordeaux, mais Bordeaux est sorti en quart de finale.
0: Pascal, on t'a pas entendu. Toi, tu penses que Montpellier, un peu comme le dit Cédric, peut embêter ce Toulouse?
9: Oui, bien sûr. Mais encore une fois, je peux pas donner ma faveur. Et voilà, il est certain que le Stade toulousain m'enchante et m'enchantera toujours, comme tous les puristes et les amateurs de rugby. Cela dit, moi je prends les déclats juste après le match d'Hugo Mola. Il dit, attention, on a rien gagné. En fait, il fait la méthode Coué. Bah, il est à bonne école. Il était avec Noves, qui était son manager. Ouais. Mais comme Cédric, mais depuis le début de la saison, attention, quand Toulouse a reculé, c'est arrivé quelques fois. Ils ont déjoué, ils sont passés à travers, ils ont pris quelques défaites inattendues. Et Montpellier est, à mon avis, l'équipe la plus disposée à ennuyer le Stade toulousain. Donc c'est pour ça que je disais attention, la demi-finale. Bon, ils ont marqué 71 points, faut les mettre. Hein. Le Racing a complètement manqué cette demi-finale. Alors, certainement. Parce que
0: ils vont pas mettre 70 points à Montpellier, en fait. Oui. Ça n'a
2: c'est
0: rien
2: ce
0: à voir.
2: Souhaiter. Je pense que c'est
9: ils
2: ce
9: sont
2: vraiment...
9: tellement forts. Montpellier, c'est les meilleurs du top 14 devant. Ils sont forts, mais incroyablement forts. Ils sont forts défensivement, et ça peut être les ingrédients qui pourraient causé des problèmes
4: aux Toulousains. On parle d'une finale aussi. Une finale, elle n'est jamais gagnée d'avance. C'est l'état d'esprit pour une finale, ce n'est pas du tout la même chose qu'un match de saison. Ce n'est pas du tout la même chose qu'un Montpellier-Toulouse pendant la saison régulière du top 14. La finale, elle fait... Alors évidemment, les grandes équipes souvent brillent en finale, mais elles peuvent aussi se louper. C'est aussi un super challenger parce que dans le type de jeu, si vous posez la question pour m'être renseigné autour de moi, bah c'est l'équipe qui en... Merde, si je peux exprimer cette expression.
8: Tu peux parler, vas-y.
4: Toulouse aime avoir le ballon. Toulouse aime et Montpellier est une équipe difficile à jouer. Et en plus de cela, dans une finale, Pascal, tu le sais aussi, lorsque tu arrives et que tu es presque attendu comme te faire marcher dessus, presque comme un sparring partner.
8: Oui, ça te galvanise.
4: La fierté de pouvoir tenir tête, parce qu'au départ, je pense que la mission pour Montpellier sera de tenir tête et de ne pas se faire écraser, eh bien, elle peut vite basculer vers et si on y arrivait. Tiens. Et ça, moi, je pense que Montpellier a le profil pour faire durer cette finale et mettre du suspense. C'est ce qu'on espère pour le top 14.
0: Moi, ce qui m'intéresse, c'est d'écouter aussi les supporters. Ouais, Julien.
5: Oui. Non, juste pour être dans le sens de Pascal, cette saison, Montpellier a reçu Toulouse au début de la saison avec la grande équipe quasiment de Toulouse. Oui. Et les Montpellierains avaient étrié le Stade Toulousain en leur en mettant 44-14, victoire montpelliéraine. Mmh. Et ils s'étaient accrochés au match retour. Et c'est d'ailleurs Toulouse, c'est la dernière équipe à avoir battu Montpellier, qui reste donc sur 10 victoires consécutives. Mais ils avaient fait tourner les Montpellierains et ils avaient accroché le Stade pendant pas loin d'une heure. Mmh.
4: Donc c'est pour ça qu'il faut les
0: Cédric, tu voulais rajouter quelque chose sur ça?
10: Oui, une finale, c'est un match à part. Il faut pas se fier au premier match de championnat. On l'a dit tous, c'est l'équipe qui peut contrer le mieux le Stade Toulousain. Et puis, le Stade Toulousain arrive en finale avec une forme de pression. Il y a eu les affaires extra-sportives. Ils sont obligés de gagner. Est-ce que ça va amener un supplément de pression sur cette équipe de Toulouse? Je sais pas, mais en tous les cas, je le redis, ils sont dans l'obligation de gagner. Et Montpellier, quand t'es devant ta télé le vendredi soir et que tu vois le Stade Toulousain dérouler, tu te dis, je veux pas vivre ça. Donc il peut y avoir aussi un supplément d'âme de la part des Montpelliérains pour pas être, allez, j'ai envie de dire ridicule en finale. Mais Stade Toulousain privé de ballon, c'est pas le même Stade Toulousain. Jérôme l'a bien dit quand t'es, et Pascal aussi, quand t'as pas de ballon pour t'exprimer, c'est compliqué.
8: Ah mais Jérôme l'a bien dit parce que tu sais que maintenant il est le Midi Olympique tous les jours, c'est devenu un vrai spécialiste.
4: Hein, j'ai des amis dans le Scato.
10: Ah oui, mais il m'a demandé de le pistonner pour avoir un article.
4: Pas de moquerie, les copains. J'ai les copains un peu
10: partout. Jérôme, il m'a demandé qu'il y ait un article dans le Midol pour parler.
8: Exactement. On a déjà eu Fred Weiss qui était dans les pages jaunes du Midi Olympique. Donc tout est possible.
0: Je voudrais qu'on écoute les supporters. Franck, supporter toulousain, qui nous appelle au 32-16 depuis le Tarn-et-Garonne. Salut Franck.
11: Bonjour à tous.
0: Bon, Franck, on dit souvent que les supporters toulousains sont ultra confiants. Est-ce que tu es ultra confiant avant cette finale ou tu fais attention?
11: Non, justement, là, vous m'avez fait bondir, Jérôme, là, quand il a dit, ouais, les 72% au sondage, là, c'est les Toulousains qui sont sûrs de leur rugby, machin, pas. Non, on n'est pas confiants. Montpellier, en plus, alors, Julien Landry a dit tout ce que j'avais à dire, donc c'est dégoûté. Donc, on voit que vous êtes quand même des sportifs et des experts et des journalistes qui font un sacré boulot. Donc, moi, ce que j'ai envie de dire, c'est effectivement, on a fait 40 points à Montpellier avec une équipe qui tenait la route de notre côté. Et quand on a reçu Montpellier, ils avaient fait tourner et ça avait été, je ne suis même pas sûr qu'on prenait le bonus, si on le prend, c'est à l'arrache. Créz voit cette équipe, c'est une énorme de fois qu'il a dit, Montpellier, c'est l'antidote, il me semble. Et oui, Montpellier, c'est l'antidote au Stade de Toulousain, ça sera l'antidote, comme on fait avec le Stade français. Un gros paquet d'avant, c'est pour en conquête.
0: Prudence, effectivement, prudence, tu dis, Franck, je suis désolé, je te coupe parce qu'on t'entend pas très bien. Respect, c'est sûr,
4: effectivement. Mais vous n'allez pas me dire que, entre vous là, alors c'est de la com, on dit non, on n'est pas ultra favori, mais dans les bars à tapas autour de la place du Capitole,
0: oui, mais attention,
4: on va les écraser, on va les marcher dessus.
9: Ils ont le droit,
8: arrêtez d'un peu de donner des Jérôme. Étiquettes comme ça à tout le monde. On peut gagner en humilité.
4: Ça, c'est les supporters et c'est normal.
2: C'est-à-dire que là, depuis le début du qu'on essaie de trouver des arguments pour dire que Montpellier peut être à la hauteur de Toulouse. En fait, moi, ce que j'avançais comme argument, c'est c'est que le génie des joueurs de Toulouse, j'ai quand même le sentiment qu'ils font la différence à la fin. Moi, je me souviens d'une
9: finale. Si tu tombes contre une équipe qui te fait reculer, non, mais comme disait Cédric,
8: si t'as pas de ballon, si jamais tu les prives de possibilité de s'exprimer.
2: Oui, d'accord, mais attention. Ok, mais alors il faut les priver pendant 80 minutes.
9: Oui. Sarah,
2: il faut les priver pendant 80 minutes. Vous vous souvenez de la c'était quoi? C'était Toulouse. La Rochelle, où Ntamack marque à la dernière minute, c'est en 2023.
9: Oui,
2: cette finale, mais ultra serrée. Et je me souviens de cette image où en fait, t'as quand même l'impression que Toulouse a une. C'est pas une telle confiance, mais il y a une telle sérénité, il y a une telle expérience à ce niveau-là.
8: Que dans le moment difficile, c'est ça qui va faire la différence.
2: Dans le moment difficile, ils sont capables de faire la différence. Donc, priver le ballon, très bien, 20 minutes, mais 80. 80 minutes.
9: En bossant sur le sujet, j'ai appelé les experts. Cédric, c'est un expert. Et puis il y a un autre expert qui était avec Julien hier à Montpellier, il m'a envoyé des photos. Donc je vais poser des questions à cet expert-là. Et en plus, il se trouve que c'est mon idole. Donc il m'a dit c'est possible. Et pourtant, Dieu sait s'il y en a un qui aime le Stade Toulousain, c'est celui-ci. J'ai parlé de Denis Charvet. Voilà. Donc Denis, il me dit c'est l'équipe qui peut contrarier au maximum le. Parce que déjà d'une part, Montpellier c'est le second du championnat.
2: Oui.
9: Il faut ne pas l'oublier. Et en plus, physiquement, ils ont eu le temps de. Même les Toulousains, bien entendu, mais ils sont logés à la même enseigne que les Toulousains. Ils ont eu le temps de se. Régénérer. Ils ont eu le temps de récupérer.
8: Ils n'ont pas fait de barrage. Ils n'ont pas fait de barrage.
9: Oui, ils n'ont pas fait de barrage.
8: Oui, donc, c'est le premier et le deuxième. Hein, les barrages.
9: Premier, deuxième.
4: C'est ce qu'on disait hier, que ces barrages étaient un vrai problème pour les équipes comme le Stade français hier
2: et
4: le Racing avant-hier.
8: Montpellier, qui, je vous rappelle, a déjà soulevé un trophée cette année, le Challenge européen, la Challenge Cup. Évidemment, donc ils arrivent sur cette finale à vivre samedi prochain, Montpellier Stade Toulousain. Merci Julien Landry d'avoir été avec nous depuis Marseille et merci à Cédric Aymans qu'on retrouvera très vite en studio avec nous après s'être reposé quelques jours en Corrèze.
4: Là en Corrèze, là j'ai connu des journées de quand il fait chaud en Corrèze. Attention, ça cogne. La route, elle colle là-bas.
9: Ça chauffe.
8: Ça chauffe. Allez, résultat du sondage. Montpellier est-il un adversaire à la hauteur de Toulouse? Vous dites non à 63%. Ça a même augmenté sur le compte XD Grande Gueule du Sport. Bravo,
9: bravo Sarah.
8: Je n'en ai jamais douté, moi. Allez, dans un instant, on va remonter le temps, les amis. On va remonter dans la DeLorean pour revenir il y a 40 ans, en 86. La France battait le Brésil à la Coupe du Monde au tir au but. Un match pour l'histoire. On sort avec Jean-Michel Larquet. À tout de suite sur RMC.
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0: On est avec Pascal Duprat, Sarah Pitkowski, Jérôme Pinault. Dans un instant, j'y crois pas. On va parler tennis. Wimbledon, c'est dans une semaine. C'est dans une semaine, dans une semaine.
2: Dans une semaine. Pas, quoi. Oui.
0: Ça, c'est la Coupe du Monde. On dort pas bien, donc la chaleur. Je m'accroche à ce que je peux pour bien me corriger. Mais d'abord, les amis, il y a 40 ans, jour pour jour, vous savez qu'on aime bien justement être dans la transmission des histoires du sport français. Il y a 40 ans, jour pour jour, 21 juin 1986, Estadio Jalisco de Guadalajara, grand soleil pour un match mythique, quart de finale de la Coupe du Monde, la France de Platini, de Gires, face au Brésil de Socrates, Zico, Carica, le Brésilien ouvre le score à la 17e, Platini égalise à la 40e, Bats repousse un pénalty de Zico dans le temps réglementaire, grand spectacle, prolongation et tir au but, Luis Fernandez, 26 ans, à la balle de la victoire, Thierry Roland, et Jean-Michel Larquet au commentaire.
25: Luis Fernandez, qui a donné le titre au PSG cette année et qui a la qualification pour la demi-finale de la Coupe du Monde au bout du soulier.
26: Ah, je ne regarde pas.
25: Tiens. Allez mon petit bonhomme.
26: Allez Luis.
25: Allez mon petit bonhomme. Ouais. Ouais, ouais, ouais, ouais, ouais, ouais, ouais, oui, ouais, oui, mon petit bonhomme, bravo.
26: En demi-finale, c'est le drame devant nous. Devant nous, ils sont atterrés. Ils se sont levés souvent. Nous nous levons que pour une fois, mais c'est la bonne. Nous nous levons une fois, mais c'est la bonne. Une fois, on se lève, messieurs les Brésiliens, car les journalistes brésiliens, tout au long de la retransmission, nous ont fait une démonstration. Eh oui, messieurs, il faut se lever à la fin de la bataille. Et c'est nous, les Français, qui sommes debout.
25: Eh oui.
0: Les Français debout face au Brésilien. Vous l'avez écouté, il était à l'Estadio Jalisco. Capitaine Jean-Michel Larquet est avec nous. Salut Jean-Michel.
27: Bonjour à toutes et à tous.
4: Bonjour.
2: Salut Jean-Michel.
0: C'est une séquence que je veux de témoignage aussi. Et avec vos souvenirs au 32-16, tiens, j'ai déjà des messages sur WhatsApp. Robert qui me dit, il y a 40 ans, je me rappelle très bien de ce commentaire. J'ai descendu le boulevard Saint-Germain à Saint-Michel dans ma vieille Citroën, 14 litres au 100 km, me dit-il, c'est précis. Avec un copain en klaxonnant, joie dans la rue. C'était incroyable, les années bénies. Jean-Michel, avant de t'écouter, justement, Pascal Duprat, je sais que tu étais devant ta télé ce jour-là. Et on en a parlé en préparant cette émission, tu m'as refait le match seconde par seconde.
9: Ouais.
0: C'est le match d'une génération, France-Brésil 86.
9: Ah oui, ouais. Ben, la France venait d'être championne d'Europe, donc la France avait brisé le plafond de verre, parce qu'avant cela, on avait l'impression que la France n'était jamais invitée, ou pas souvent. Et ce match, je m'en souviens, mais je me souviens de tout. Les premières images, et je crois que les commentaires de Jean-Michel Larquet et Thierry Roland allaient dans ce sens, il n'y avait que du jaune dans les tribunes. Il y avait, on joue, bien sûr, à l'extérieur, mais surtout les Brésiliens sont à domicile. Puis le début de match en faveur des Brésiliens, ce but de Carica sur une action d'école, j'ai dit on va prendre une trempe. J'étais avec mon père, on regardait le match, on était comme des fous. Et puis la France a repris du poil de la bête. Platini, malgré ses tendons d'Achille douloureux, égalise sur une Stopira faille marquer sur ce centre de Rocheteau de la tête.
0: Mais oui,
9: je me souviens de tout. Le penalty de tout.
4: Est-ce qu'avec la barre aujourd'hui,
9: surtout l'épilogue. Je me souviens de l'épilogue. Franchement, quand Luis, parce qu'il faut se remettre dans le contexte, le poids de la responsabilité pour Luis Fernandez est incroyable. Et quand il marque le pénalty, ben voilà.
0: Jean-Michel
9: a tout dit. Jean-Michel a tout résumé. Il va en parler mieux que moi. Il y était.
0: Jean-Michel, tu sais, c'est important dans cette émission qu'on fasse ça aussi. Parce que moi, je ne l'ai pas vécu, ce match. Je suis né en 88. Mais j'ai fait l'effort dans ma jeunesse d'aller voir les matchs de l'équipe de France qui ont marqué. Séville 82. Celui-là, et franchement je le dis aux plus jeunes, regardez, c'est facilement regardable sur YouTube par exemple, regardez, c'est un match encore aujourd'hui fabuleux, France-Brésil 86, vraiment. Jean-Michel, t'étais dans cet Estadio Jalisco, t'as réécouté vos commentaires, déjà 40 ans après, jour pour jour, ça fait toujours quelque chose de se replonger dans cette journée-là.
27: Alors, il y a deux retransmissions qui font débat dans la télé française. L'un, c'était où j'étais acteur, c'est contre Split et ce match-là. Je vous explique pourquoi. Parce que contre Split, tout le monde considère qu'ils ont vu le match retour Saint-Etienne avec Doug Split qui n'a jamais été télévisé. Et donc, tout le monde considère qu'il l'a vu. Ils ont vu les extraits dans les journaux télévisés. Mais tout le monde, alors que le match n'a jamais été télévisé. Et ce match-là, tout le monde parle de nos commentaires alors que nous n'étions pas en direct et que c'est un match qui avait été rediffusé par TF1 car on se partageait les retransmissions et c'est Antenne 2 qui avait fait le direct. Mais malgré tout, ce match-là, tout le monde considère qu'ils ont entendu les commentaires de Thierry et de moi-même en direct. Voilà, il y a des mystères comme ça dans la vie.
3: On peut les avoir réécoutés. T'es bien d'accord avec moi, Jean-Michel?
27: Merci. Oui, non, mais le monsieur qui a descendu le boulevard Saint-Germain avec sa voiture à 14 litres au 100, il est persuadé qu'il a entendu nos commentaires.
0: Parce qu'il y a Michel Drucker aussi, qui était sur France Télévisions, je crois, pour ce match.
27: Et donc, ça a été la dernière Coupe du Monde parce qu'il à la fin de la Coupe du Monde, il a dit plus jamais, je suis complètement déconnecté du football et plus jamais ça. Et ce match-là, effectivement, on l'a commenté pour qu'il soit rediffusé quelques heures plus tard par TF1. Je confirme ce que disait Pascal, tout était jaune, il faisait une chaleur épouvantable. Nous étions arrivés très tôt avec le commandant Ramirez, avec notre petit avion sur Guadalajara, et on déambulait dans les rues de Guadalajara avant d'aller au match,

0: Lionel. Tiens, j'ai un message sur WhatsApp, Jérôme, qui me dit: j'avais 8 ans, j'étais en classe scolaire chez nos correspondants d'école. Mon correspondant ne pouvait pas me recevoir dans sa maison, du coup j'ai été accueilli chez la directrice. Elle me savait passionné de foot, elle m'a permis de regarder ce match alors que personne n'aimait le foot. J'ai mangé devant la télé en regardant ce match mémorable. Quand tu as 8 ans et tellement passionné. Non mais vous voyez, c'est incroyable. C'est un match, c'est le genre de moment où on se souvient où on était, donc c'est important de transmettre ça. Jean-Michel, on se posait la question: est-ce que c'est un match qui peut changer, est-ce qu'un match parfois peut changer la destinée d'une équipe et d'une nation? Et c'est vrai que ce qui est marquant dans ton commentaire, c'est qu'on a l'impression que tu le sens tout de suite dans ton commentaire, que tu dis c'est un drame pour les Brésiliens, pour une fois on peut se lever nous et pas eux. C'est-à-dire que tu sens que c'est un match bascule peut-être dans l'histoire des Bleus.
1: Non mais c'est un match exceptionnel. Pour quelle raison? Parce que en 82 il y a déjà une demi-finale contre l'Allemagne, et c'est l'éclosion d'une exceptionnelle génération, et on venait des fins fonds du football, hein. Moi j'étais en équipe de France, on gagnait un match comme ça quand on jouait contre le Luxembourg, le Liechtenstein, hein, tu vois, c'était compliqué. Et en 84 il y a ce titre, et d'éliminer le Brésil quasiment sur ses terres, même si le Mexique est l'Amérique centrale, mais quasiment dans ce... c'était quand même avec Careca qui était un avant-centre exceptionnel, Zico qui était l'héritier de Pelé. Éliminer cette équipe là ça faisait que définitivement le football français entrait dans la cour des grands, incontestablement. Ce match là alors peu importe à quel niveau il se situe, mais c'était un match à élimination directe. Donc, c'était encore plus beau. Mais en battant le Brésil chez lui, je dis presque chez lui.
0: Bah oui.
1: L'équipe de France entrait dans le... Et puis, c'était aussi une sorte d'adieu. Parce que c'était la génération de Gigi, de Michel, de Dominique Rocheteau. C'était un peu la fin de Maxime, dont j'ai parlé tout à l'heure. Et on avait envie que ces joueurs-là sortent par la grande porte, et ils étaient sortis par la grande porte.
0: Non, mais ce match, c'est une des jocondes du sport français, hein, un des chefs-d'œuvre. Jérôme, tu te souviens de ce match, toi ?
2: Moi, je me souviens de ce match, j'avais 6 ans, mais c'est mes premières images de Coupe du Monde, en fait. C'est celle-là dont tu te rappelles. Je te le disais hier quand tu as préparé l'émission. Le premier souvenir que j'ai avant même ce fameux match, c'est cette ombre au-dessus du stade. Je me suis toujours demandé comment ils arrivent à faire cette ombre au-dessus du stade, ce monde. Et ce match-là, j'étais avec mon père et mes amis dans l'appartement, parce que je vivais en caserne, mon père étant de métier douanier, on vivait en caserne. Et je me rappelle très bien de cette journée-là. C'était fou, il y avait du monde à la maison. Il faisait aussi très très beau. Et c'était un match. C'est les premières images de la France qui gagne pour moi. Après, comme tu dis, moi c'est toujours lié à ce match d'après, avec le fameux match contre l'Allemagne, où j'ai vu pour la première fois qu'une porte d'un appartement n'était pas si solide, parce que lorsque l'arbitre n'a pas sanctionné Schumacher, j'ai le pote de mon père qui a mis un sacré coup de poing dans la porte s'est couchée.
0: Ah, ça c'est en 82, ça.
2: Et j'avais aussi ce souvenir-là de ces premiers moments tout gamin. C'est aussi de voir le football depuis la télé, et ce petit droit de le voir. Moi, j'avais juste envie qu'il y ait du foot pour pouvoir regarder la télé, parce que sinon, j'avais pas le droit de la regarder. Et pour revenir sur ce que disait Jean-Michel, Maxime Bossis, on peut continuer à le voir aujourd'hui. Il habite dans la même commune que moi. C'est d'une humilité. C'est quelqu'un qui, enfin, tu le croises, tu dis aux gens, mais ce monsieur-là, il a joué la Coupe du Monde avec l'équipe de France. Il a été l'un des meilleurs joueurs en équipe de France, et surtout sur cette compète. Ouais. Il ne parle plus jamais de football. Moi, j'ai essayé de le faire. Il veut pas en parler, il en parle pas.
0: Ça,
1: déjà, il parlait pas du tout, Maxime. De football ou du reste, il parlait jamais, Maxime.
2: Mais
1: il disait bonjour et tu disais le reste. Alors, effectivement, oui.
0: Tiens, sur WhatsApp, des messages. Vincent me dit: j'étais avec des scouts de France, je me rappelle, devant une télé en noir et blanc. Tout le monde était pour la France, sauf un mec qui était fan d'Ayrton Senna dans l'équipe de potes. Jean-Michel, qui n'est pas Jean-Michel Larquet, me dit sur WhatsApp, ce France-Brésil a adouci ses vies 82. Je pense que ça joue aussi. Sarah, ça t'évoque quoi, toi ? Je t'ai attaché à l'histoire du sport. T'étais dans cette
3: année sur France-Brésil ? J'avais 11 ans et c'est vrai que j'ai pas de souvenir de ce match-là. J'ai un vague souvenir du match contre l'Allemagne, du match d'après, parce que j'avais une correspondante allemande et qu'on s'était retrouvés toutes les deux à regarder le match, mais j'ai pas de souvenir de ça.
0: Vous voyez...

0: fait, c'est ça qui est fascinant et c'est ça qui doit nous rappeler à chaque fois aussi l'importance du sport et même des Coupes du Monde qu'on parfois en critique et tout ça. C'est des marqueurs temporels, c'est des marqueurs de moments qu'on a vécu, bons ou moins bons, et qu'il est important de transmettre aussi parce que c'est aussi une histoire de la France, hein, finalement, ces moments-là. Tiens, oui. Jérôme au 32-16. Tiens, Jérôme qui a vu le match dans le bureau de la directrice de l'école, je crois qu'il était avec nous, il s'appelle de Bretagne. Salut Jérôme.
1: Oui, bonjour à tous.
2: Bonjour.
0: Salut Jérôme. Tu as 47 ans, hein, je précise justement pour qu'on sache aussi la génération. Juste à quel point ce match il t'a marqué, toi? À quel point ce match c'est un avant et un après sur ce que représente l'équipe de France?
1: Pour moi, déjà le Mondial 86, c'est tout le début de mes souvenirs de foot, quoi. C'est ce que soit les bicyclettes de Negrete, le Mexicain, Gary Lineker qui a été mon idole absolue, et puis ce match il est resté gravé dans ma mémoire. De par le suspense, les circonstances dans lesquelles je l'ai regardé. Donc c'est vraiment le tout début des souvenirs pour moi pour le foot, quoi.
0: Ouais, c'est le mondial de Maradona aussi, hein, le mondial 86.
1: Oui, donc, les supporters de Gary Lineker, oui, ça a été très bien.
0: Ah, oui,
3: mais la main de Dieu.
0: L'Argentine d'Angleterre, la main de Dieu. Non, mais tu vois, Jérôme, j'ai un message de Jeff qui me dit, mais comment vous faites pour vous rappeler d'un match à 6 ans? Vous avez une sacrée mémoire. Moi, je peux vous dire, non, mais pour l'importance du foot, moi, j'avais 6 ans sur la Coupe du Monde 94. Je me rappelle de Baggio qui tire au-dessus des yeux de Maradona. On se rappelle pourquoi sur cette Coupe du Monde après un but, mais c'est aussi des images, des couleurs. Comme tu parlais tout à l'heure,
3: flash,
0: des couleurs, le soleil aux États-Unis ou de l'autre côté de la planète ou au Mexique, justement pour ce match-là. Jean-Michel, toi, sur les matchs que tu as commentés, t'as commenté plein de matchs, hein, le France 98, évidemment aussi. Quelle place il a celui-là, justement, ce France-Brésil de Guadalajara?
4: Et comme dirait Luis, il est obligatoirement sur le podium. Alors je ne sais pas si c'est sur la cinquième marche ou la quatrième marche, comme dirait Luis, mais
0: on t'embrasse, non, Luis.
4: On revient à Luis. Je t'embrasse, mon petit Luis. Mais il fait partie des grands moments, comme la finale de 98, comme le France-Brésil de 2006, par exemple. Voilà, il y a des matchs qui m'ont marqué, et je ne suis pas simplement un commentateur ou un consultant quand je regarde les matchs, je suis aussi un spectateur vivant. Et à ce sujet-là, voilà, je voudrais rendre hommage, parce que c'est toujours avec beaucoup d'émotion que j'entends les commentaires de Thierry, qui faisait vivre le match comme personne. Voilà, quand j'entends mon petit bonhomme, voilà, j'ai encore des frissons. Voilà, j'ai eu la chance de commenter pendant près de 30 ans avec Thierry. C'était absolument fabuleux.
0: Et pourquoi, pourquoi c'était son petit bonhomme, Luis Fernandez? Pourquoi c'était votre petit bonhomme? Pourquoi c'était le petit bonhomme de la France quand il va à 26 ans aller tirer ce tir au but pour aller
4: battre le Brésil? Tout simplement parce que Thierry connaissait la jeunesse de Luis. Moi, je l'avais eu comme joueur au Paris Saint-Germain. Je ne pouvais pas le faire jouer parce que c'était l'époque des deux étrangers extra-communautaires. Je ne sais pas si vous vous rappelez de ça.
0: Ouais.
4: Donc, il était orphelin de papa très jeune. Il avait vécu dans des conditions très difficiles. Quand on parlait avec Luis, il nous parlait toujours de sa maman, de Tarifa, des difficultés qu'il avait, de sa bande de copains. Quand je dis bande, c'était une vraie bande du côté des Minguettes. Donc Thierry avait une tendresse particulière pour lui. C'est lui, c'est peu importe sa taille, pour lui c'était son petit bonhomme, c'était son petit copain, son petit enfant. Voilà, il y avait une forme une forme sentimentale que voulait faire passer Thierry. Mais on le sent quand même. On sent qu'il y a quand même beaucoup de sincérité dans ce que dit Thierry.
0: Ah ben c'est pour ça, tu sais, Jean-Michel, moi je l'ai pas vécu en direct. Jérôme était tout jeune, mais quand on réécoute ce direct, ce commentaire, moi j'avais la chair de poule, en pensant.
3: L'émotion
0: qui est transmise.
3: Les voix de Jean-Michel et de Thierry ont bercé toute notre jeunesse. Enfin, moi j'ai eu la chance de croiser Jean-Michel sur un événement à Brest, invité par Denis Le Saint. Quand j'ai entendu parler Jean-Michel, c'est waouh! Ah oui, c'est le monsieur qui commentait les matchs quand j'étais branleur.
0: Ben
3: oui.
0: Non, mais
3: c'est ça.
4: Ben oui. C'est le monsieur là, j'en prends un petit coup d'oreille. Les oreilles.
3: C'est un grand respect.
0: Vous êtes les compteurs de moments tellement importants de notre vie à tous.
3: Tu sais, à l'époque.
4: Ah ben, écoute, si on a pu apporter un petit peu de bonheur aux gens, mon Dieu, au moins on aura servi à quelque chose.
3: L'époque, aujourd'hui, aujourd'hui est différente, il y a multidiffuseur, mais je pense qu'à l'époque, on regardait aussi les matchs pour entendre Thierry Roland et Jean-Michel Larqué. Ça faisait partie du match et du folklore autour du match.
0: Bon, n'en fais pas trop non plus.
4: C'est vrai. J'ai pas mis mes chaussures et je vais avoir du mal. J'ai les chevilles qui
0: entrent. D'ailleurs, on souhaite un bon anniversaire à Michel Platini qui fête ses 71 ans aujourd'hui.
4: Regarde le rugby maintenant.
0: Et qui a le rugby maintenant. Louis Fernandez était en route vers Cassis justement pour fêter l'anniversaire de Michel et je pense qu'il va y avoir quelques joueurs de la bande de 86. Jean-Michel, merci d'avoir été avec nous ce matin. C'est tellement important qu'on puisse transmettre aussi ces histoires. Et je te cache pas que moi, ça me fait toujours un truc de t'entendre le dimanche matin sur RMC. Ça me rappelle mes jeunes années sur l'Arcade Foot où je me disais, il va y avoir Guillaume Trois, l'entraîneur de Nice, aujourd'hui, à m'inviter. Et il était là, et du coup, on écoutait avec mon père.
4: Voilà, monsieur l'Arcade, vous salue bien.
0: Voilà, exactement. Allez, merci beaucoup. Merci beaucoup, Jean-Michel. Évidemment, encore en tout sur cette Coupe du Monde, RMC Radio officielle de la compétition. C'est important de se rappeler les grands moments du mondial. Ah, on s'est fait. Ça fait du bien, les moments comme ça. Allez, on revient dans un instant. On va faire le j'y crois pas sur RMC.
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0: Les grandes gueules du sport vous ont proposé une madeleine de Proust au petit déjeuner là, en revenant sur France-Brésil à 86, évidemment à Guadalajara, c'était il y a 40 ans jour pour jour. J'ai plein de messages franchement sur WhatsApp comme rarement, de témoignages au 06 12 424 424. Jérôme qui me dit, j'avais 12 ans ce soir-là, mes parents avaient des invités pour dîner. Pendant l'apéro, l'un d'eux a dit, on mettrait pas un peu le match? J'étais fou de joie. Finalement, on a dîné après le match. Mon père, qui n'aimait pas le foot, a fini la séance de tir au but sur le balcon tellement il était stressé. Souvenir merveilleux. Et merci à cet ami grâce à qui j'ai pu voir ce match magnifique. Jeff me dit, super d'entendre la voix de Thierry Roland, évidemment. Émouvant d'entendre Jean-Michel. Christophe qui nous dit, France-Brésil 86, un samedi, le jour de mariage de mon ami Robert. Au moment des pénaltys, tout le monde était dans les voitures à écouter les autoradios. Il restait la mariée et le marié à table seul. Et Robert qui n'osait pas rejoindre ses potes dans les voitures. Voilà, c'est ça. C'est ça le football, c'est ça le sport, c'est ça les grands moments qu'on partage tous ensemble et derrière qui nous unissent et dont on se rappelle. C'est pas juste un ballon qui roule ou un mec qui pédale pendant des kilomètres et des kilomètres. Ce sont des moments qui nous unissent. Allez, le j'y crois pas tout de suite.
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0: Allez, on va revenir à 2026, à la Coupe du Monde. L'Espagne joue son deuxième match, je vous le disais aujourd'hui, face à l'Arabie Saoudite, à 18h. Alors, a priori, Lamine Yamal pourrait être titulaire, mais il dit qu'il n'a pas encore la possibilité de faire un match physiquement en intégralité. J'y crois pas, les amis. L'état physique de Yamal va pourrir le mondial de la Loja. Vous en pensez quoi? J'y crois pas, Sarah.
11: Bah, je sais pas, pourrir, mais je pense que c'est un vrai caillou dans la chaussure.
0: Pascal?
11: Surtout s'il arrive.
12: Conditionné, oui, mais donc pourrir peut-être.
0: Jérôme ?
13: Oui.
0: Alors, je vous rappelle qu'il se remet d'une blessure à la cuisse. Hein. Il a 18 ans. Il est entré en lice 20 minutes sur le match face au Cap-Vert. Il a dit ceci il y a quelques jours. C'est très tôt. Inutile pour l'instant de jouer un match en intégralité. Je suis en pleine période d'adaptation. Ce n'est pas possible de disputer un match en entier. Et je peux jouer les minutes, mais je jouerai les minutes que le coach voudra. Pascal, on se souvient, il y en a eu des histoires de stars qui n'arrivent pas à rentrer dans la Coupe du Monde. Ça nous fait penser à Zidane en 2002, par exemple. Ça, ouais, c'est pas neutre, ça, dans un groupe.
12: Ah oui, on en parlait tout à l'heure. C'est aussi Platini qui arrive diminué au Mexique. Ça nous a peut-être coûté en demi-finale de battre les Allemands. Qui sait s'il avait été en pleine possession de ses moyens. Donc là, pour Yamal, ça fait quand même depuis le 22 avril qu'il s'est blessé en frappant un penalty. Donc il a rejoué certes une partie du premier match de poule, mais c'est quand même un joueur qui transforme l'équipe d'Espagne. Tant il a du talent. C'est comme si Mbappé revenait de blessure.
0: Ça occupe l'atmosphère, ça occupe toutes les questions.
11: L'occupation, c'est le point central des discussions. Et en plus de ça, je pense que les Espagnols doivent être sur ce sujet toutes les 5 minutes.
0: 5 questions à Luis de la Fuente, le sélectionneur, hier là-dessus.
11: Je pense que ça plombe aussi l'ambiance d'une équipe, mais enfin c'est ischio jambier, hein, je crois, ouais. Exactement. Enfin, 22 avril, ouais. On est déjà à 2 mois, quoi. Enfin, on est déjà à 2 mois de la blessure. Ça paraît quand même bizarre que.
0: Il a été beaucoup blessé cette saison, hein, Yamal. Peut-être un physique un peu fragile qu'on découvre aussi.
3: Un physique un peu fragile, une jeunesse qui fait.
0: Là, tu vas jouer dans des conditions en plus aux États-Unis. Il fait
3: une jeunesse
0: chaud, hein.
3: Qui fait que on est insouciant et on se rend compte plus tard que prendre soin de son corps et de faire les choses bien, c'est important. Et quand tu es à très haut niveau, très vite, il faut le faire. Et puis surtout, c'est une blessure qui. Pascal, tu peux confirmer, tu vas à tâtons, quoi. Tu reprends, mais
12: ouais,
3: tu dis surtout, il faut pas que ça tire de trop. Voilà, c'est ça. Et ce joueur-là, s'il n'est pas à 100% complètement relâché, c'est-à-dire capable de fulgurance, crochet et d'aller très vite, eh ben c'est plus le même. Et on regarde quand il est rentré face au Cap-Vert, normalement en pleine possession de ses moyens, même en jouant 20 minutes, s'il est en pleine possession,
11: il doit marquer.
3: Il arrive à plier le match. Là, il a joué timidement. Je trouve qu'il a joué timidement ces 20 minutes.
12: Comme tous les sports de haut niveau, c'est une question de rythme. Et là, il a perdu le rythme parce que ça fait depuis le 22 avril qu'il ne joue pas à la fin du championnat et les matchs de préparation de l'Espagne. Donc, il faut être dans le rythme et ça va peut-être prendre du temps et le rythme peut-être qu'il ne va pas l'avoir sur tout le mondial.
0: Espagne-Arabie Saoudite à 18h, pardon Pascal, évidemment à suivre sur RMC. Juste, j'y crois pas rapidement, on a une semaine de Wimbledon. Est-ce que Arthur Fils va participer, Sarah?
11: Eh bien là, c'est une bonne question.
0: T'es inquiète?
11: Je suis inquiète. En tout cas, c'est pas parce qu'on le voit jouer sur gazon en ce moment que ça assure sa participation. Vu ce qu'il nous a fait à Roland-Garros, je pense qu'il est vraiment en période uniquement de test. Hein.
0: Ouais, Jérôme, tu crois pas?
13: Non, maintenant je crois plus. Hein.
0: Pascal?
12: J'y crois pas, mais j'espère.
0: T'espères, évidemment. Non, mais c'est vrai que, on l'a vu avec son prépa physique, s'entraîner sur gazon. Mais il n'a pas joué un match, pour le coup. C'est quoi, oui. ça vous rappelle un peu Roland Garros, là, on savait pas trop où il en était.
11: Roland Garros, il avait quand même des matchs et plutôt des très bons résultats sur terre battue. Et on disait, vous inquiétez pas, il joue pas. C'est pas parce qu'il joue pas qu'il jouera pas Roland Garros. Donc,
0: on peut arriver à Wimbledon sans avoir joué un match sur terre battue, sur gazon.
11: Oui, on peut, mais franchement, c'est loin d'être. C'est loin d'être évident sur cette surface, quoi.
3: Et puis la roue tourne, quoi. Le temps passe sans jouer. Il est non seulement tu dis avant d'être blessé, il sort d'une très très bonne série sur terre, mais là il joue plus. Donc évidemment il perd le fameux rythme parce que c'est dans tous les sports pareil. Le jeu, enfin, à force d'être l'espoir d'eux, mais dès qu'il s'arrête, dès qu'il est blessé, quand Arthur Fils est blessé. Je suis désolé, mais c'est comme la malle, quoi. Ça dure pas 5 minutes, c'est très très long à chaque fois.
0: Ouais, effectivement. Et on lui souhaite évidemment de récupérer le plus rapidement possible. On adorerait le voir sur le gazon de Wimbledon dans une semaine. On en parlera évidemment dans les grandes gueules du sport. Allez, les amis, dans un instant, on revient avec le vestiaire. On va parler de comment gérer la canicule, la chaleur quand on est sportif de haut niveau. J'ai l'impression qu'on va en parler dans le flash dans un instant. Et puis on va parler de Raphaël Nadal qui inspire Lionel Messi. Mais c'est vraiment un bon exemple pour les jeunes sportifs. À tout de suite sur RMC.
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0: Merci d'être à l'écoute d'RMC. Il est tout juste 11h. La dernière heure des grandes gueules du sport dans un instant, mais d'abord un nouveau point sur l'actualité avec vous, Inès Zegloul.
22: Bonjour Georges, bonjour à toutes et à tous. Qui osera danser ce soir dans la fournaise? Fête de la musique, on va atteindre des températures records aujourd'hui, hein, jusqu'à 40 degrés, voire plus par endroit. Jamais nous n'avions connu autant de départements en vigilance rouge canicule, 35 au total, 26 millions de Français concernés. Prudence donc ce soir, hein, disent les pouvoirs publics. Et Lucas Laubert avec nous en studio ce matin. Certaines villes ont déjà de leur côté pris leur disposition.
23: Oui, à Auch, Nanterre ou encore Châteauroux, tous les concerts de la journée sont annulés. Sans aller jusque-là, des autorités locales ont repoussé le début des festivités à la fin de journée. En Gironde, par exemple, les concerts ne pourront pas commencer avant 19h. Mais ce que redoutent par-dessus tout les autorités, c'est le cocktail ambiance festive, chaleur, la crainte de malaise à tout va, alors que les services d'urgence sont en première ligne face à la canicule. C'est pour cette raison que dans tous les départements en vigilance rouge, la consommation d'alcool est interdite sur la voie publique. Cela reste tout de même autorisé sur les terrasses et des bars et restaurants. En parallèle, les forces de sécurité seront présentes en nombre dans la capitale et son agglomération. 4800 policiers et gendarmes ainsi que 2500 sapeurs-pompiers seront mobilisés pour la fête.
22: Lucas Laubert pour RMC. Prudence, hein, dit également la SNCF ce matin, qui recommande aux personnes vulnérables de ne pas prendre le train.
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22: Le mondial que l'on continue de vous faire vivre ce matin sur RMC avec Hervé Renard, totalement dépité, le moral, c'est difficile, dit-il. Après l'humiliation infligée à son équipe tunisienne, il s'incline 4-0 contre le Japon, les Aigles de Carthage d'ores et déjà éliminés donc de la Coupe du Monde avant même leur dernier match vendredi. Le quintet, c'est à 13h15 à l'Hippodrome de Vincennes, le pronostic de la Dream Team des courses RMC avec leur favori le 13, Lord Delo, et l'outsider le 3, Louis Vuitton.
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22: RMC, il est 11h02 et vous écoutez les grandes gueules avec vous, Georges.
0: Merci beaucoup, Inès. On apprend qu'il y a des chevaux qui doivent être particulièrement bien sapés aujourd'hui pour faire ces.
22: Avec des sacs
0: plutôt, oui, c'est vrai. Pas facile pour un cheval de mettre un sac. À méditer. Les grandes gueules du sport reviennent dans un instant pour la dernière heure. Bah, tiens, on va parler de chaleur, nous aussi. Hein. Ah, super, ils sont originaux, les grandes gueules du sport. Comment est-ce qu'on arrive à faire du sport de haut niveau sous la canicule? Non, mais vous allez voir, c'est intéressant, ça peut même vous donner peut-être des petits conseils pour ne pas faire n'importe quoi si vous voulez continuer à faire vos séances sportives. Et puis on va parler de Lionel Messi qui est inspiré par Raphaël Nadal, figurez-vous. Si vous avez peut-être vu la série sur Netflix fascinante sur les coulisses de la carrière de Rafa. Mais est-ce que Rafa est vraiment un bon exemple pour les jeunes sportifs? On va en parler, ça va être fascinant, tous ensemble avec Jérôme Pino, avec Sarah Pitkowski, avec Pascal Duprat et vous au 32-16 évidemment. A tout de suite sur RMC.
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0: Jusqu'à midi, on est ensemble au frais. J'espère que vous nous écoutez tranquillement et que ça vous rafraîchit un peu les idées et le corps d'écouter les analyses de Jérôme Pinault, de Sarah Pitkowski et Pascal Duprat. Ah, j'ai reçu plein de messages pour bien notre séquence un peu vintage il y a quelques instants sur France-Brésil 86 à Guadalajara, le quart de finale de Coupe du Monde remporté par les Bleus avec le tir au but de Luis Fernandez. C'était il y a 40 ans jour pour jour. Et tiens, j'ai des messages que je vais essayer de retrouver sur WhatsApp, c'est bon. Il est là, Olive qui me dit salut l'équipe, pour moi c'était le match du siècle. De mémoire, il était aussi sur Antenne 2, effectivement, commenté par Michel Drucker et puis Anthony, avec la libération des otages du Liban en direct pendant le match. C'était vrai, il y avait une libération des otages en même temps en double fenêtre pendant la rencontre, qui rajoute de l'irréel à ce match. L'ouverture de Platini sur Bellone et la flotte incroyable non sifflée, Zico bat Fernandez. Mais quel bonheur.
3: Où est-ce qu'il se situait ce match, Georges ?
0: À Guadalajara, à l'Estadio Jalisco. Non, les amis, il va falloir un petit peu. Et aujourd'hui, c'est la Roja qui joue, l'Espagne. C'est pas la Roja. La Roja.
11: Là,
0: il
11: a
0: étalé. Enfin, j'aurais cru qu'elle pouvait régler les
11: gens. Pourquoi on pourrait pas faire une émission entièrement 3 heures qu'en espagnol ?
0: Eh bien, parce qu'on n'aurait plus aucun auditeur, tout simplement.
11: Ouais, mais on serait bercé. On serait bercé par la Rota de Georges. Et même si on comprend pas, ça nous bercerait.
0: Dans un instant, sur le buzzer, on va parler de Lionel Messi, qui est inspiré par Rafael Nadal. Rafa est-il vraiment un bon exemple pour les jeunes sportifs ? Respecte-moi. En fin d'émission, les jeux du sport avec vos GG qu'on appellerait en Espagne los juegos juegos du sport. 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
0: Exactement. 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
11: Elle flotte. Elle flotte.
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3: Pas. 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
0: Allez tout de suite, les GG, vous nous ouvrez la porte du vestiaire.
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0: On l'a ouvert, la porte du vestiaire. Regardez, petit problème d'articulation. Hein. Quand il fait 40 degrés, c'est évidemment, c'est un petit problème également sur notre système nerveux, notre façon de parler. Bah tiens, justement, parlons-en. Les GG cette semaine, ce qui nous fait parler, c'est ça, c'est l'épisode caniculaire que l'on vit actuellement. Alors on le sait, il y a des compétitions sportives qui sont annulées un petit peu partout, hein, comme des événements sportifs ou des événements festifs. Vous l'avez entendu il y a quelques instants, en ce jour de fête de la musique. On a vu plusieurs accidents même de sportifs amateurs qui sont allés courir à la mi-journée sous la chaleur en plein cagnard, et ça a parfois malheureusement entraîné des drames. Les GG, à travers vos expériences, je voudrais qu'on parle de ça, la gestion de la chaleur, surtout quand on est sportif de haut niveau. Il faut faire avec, hein, on le voit actuellement à la Coupe du Monde, c'est pas les pauses fraîcheur de 3 minutes qui arrivent à vous faire résister à tout ça. Comment est-ce qu'on gère ça quand on est sportif de haut niveau? Tiens Jérôme, on va commencer par toi, parce que c'est vrai que vous, en plus, les cyclistes, il n'y a pas de pause fraîcheur, hein. On s'arrête pas au milieu de l'étape sur le Tour de France en disant attendez les gars, on va boire un coup et après on repart sur l'Alpe d'Huez, il nous restera 15 lacets. Non mais comment on gère quand on est cycliste, Jérôme?
3: Bah, on gère, j'ai pas envie de faire de la prévention santé, en revanche il faut juste savoir quelque chose, c'est que quand tu parles de sport de haut niveau, c'est notre métier, c'est du sport de haut niveau, c'est de se préparer à toutes les conditions et à être prêt pour des événements. Donc on s'entraîne dans des conditions extrêmes, mais on est prêt pour ça. Il faut être juste aussi très clair avec ça. On est fait pour ça. On s'entraîne. Le vélo, c'est pas possible de s'entraîner pour une course pour le Tour de France et de dire va rouler à la fraîche. Non, parce que tu fais 5, 6, 7 heures de vélo. Donc à la fraîche, ça dure jamais 7 heures. Donc on s'entraîne dans des conditions extrêmes, mais on est très affûté. On est très suivi par le médecin.
0: Tu t'entraînes dans des conditions de chaleur?
3: Non, mais tu pars rouler le matin à 9 heures et tu rentres, il est 15 heures et donc il fait 35 degrés. Moi, j'ai participé au Tour de France en 2003. C'est l'année de la canicule. On n'a pas diminué les équipes. Les étapes, pardon. On avait un système de récupération et notamment à base de bain froid. Déjà à l'époque, on a sorti ça.
0: C'est de quoi? À l'arrivée?
3: À l'arrivée, pour faire redescendre la température. Ouais,
0: bien,
3: on est très hydraté, on est suivi. On
0: peut mettre une enceinte, hein, dans ce bain froid.
3: Alors, apparemment, on peut mettre une enceinte flottante d'ailleurs maintenant, c'est génial. Non, mais on n'en avait pas d'ailleurs.
0: Bon, et donc?
3: Et donc, on est prêt pour ça, on s'adapte à cela. Maintenant, que le sportif, on va dire, du dimanche puisse aller faire du sport, bah décale tes horaires, quoi. C'est plus raisonnable. Non, c'est très dangereux.
11: Mais n'en fais pas. C'est surtout, il y a un moment, c'est pas parce que tu fais pas de sport pendant 3-4 jours. Non, je pense que c'est la responsabilité personnelle de chacun.
1: Tu peux en faire, Sarah, mais il faut
11: la responsabilité.
3: Tu baisses l'intensité et tu fais moins long.
0: Moi, ce matin, j'ai croisé des runners à 7h du mat. Ils faisaient
3: 7h du mat, tu fais 18h, tu fais du sport. Mais il faut pas aller en plein cagnard toute l'après-midi. Moi, j'ai un petit coup de gueule à poser. Parce qu'il y a il s'est passé quelque chose de dramatique la semaine dernière sur une compétition dans une salle, sur une compétition de challenge un peu sportif à très haute intensité. Il faut aussi que les organisateurs de ces événements-là prennent en considération que la santé de leurs participants. Ok, on fait de l'oseille sur des choses parce qu'on fait payer très cher l'inscription et c'est génial, c'est très à la mode, mais il faut parfois, par mesure de prévention, pour que ça dure dans le temps, prendre soin des gens qui se sont inscrits. Et je pense que certaines compétitions, et notamment celle-ci où c'est très haute intensité dans des salles où on court, on pousse, on tire sur des choses.
0: Tu parles des compétitions d'Aerox,
3: c'est très, très, très dangereux de faire ce genre de sport en ce moment quand il fait très chaud. Alors, parce que les athlètes qui participent à cela ne sont pas des athlètes comme nous, prêts. Parce qu'ils ne sont pas préparés toute l'année.
11: Mais ils sont peut-être préparés toute l'année, mais pas entraînés avec ce type de conditions.
3: Exactement.
11: Et on n'est pas tous égaux devant la chaleur. Hein. C'est-à-dire que tu peux te préparer, il y a ton corps. Enfin, ce que je veux dire, c'est qu'il y a enfin, c'est propre à chacun de savoir si tu supportes, exactement, si tu as des prédispositions à réussir à performer dans la chaleur. Après, tu peux être préparé, mais on n'est pas tous égaux. Je pense que.
0: Mais toi, par exemple, Sarah.
11: Je supporte je supportais, en tout cas j'arrivais à supporter, surtout parce qu'en fait nous au tennis tous les deux jeux tu t'arrêtes.
3: Ouais, mais t'es quand même en plein cagnard.
11: Déjà tu peux aller à l'ombre, tu sais maintenant on te met des boudins de glaçons. Moi je prenais des sacs de balle
0: avec un parapluie pour que t'aies pas trop chaud.
3: Franchement c'est un sport où tu as quand même très chaud, je trouve.
11: Oui.
3: Avec le vélo par exemple tu as de l'air un peu.
0: Non mais comment tu t'adaptes? Est-ce que tactiquement tu t'adaptes à la chaleur aussi? Tu te dis faut pas faire
11: tu joues un peu différemment, c'est comme dans la fatigue extrême, tu joues un peu différemment. Si tu es capable de faire service volé, faut en profiter. Moi j'ai pas de
1: le filet était très loin.
11: Il était très très loin, mais
3: trop haut et trop loin.
11: Et très haut et trop loin, tu as raison. Et en plus notre sport a évolué parce que maintenant on a des règles qui s'appellent la heat rule. C'est une forme de moyenne entre la chaleur, l'humidité, le vent qui font que tu peux adapter les règles. Donc soit tu fermes le toit quand tu es à l'Open d'Australie, soit tu peux stopper le match. En tout cas, il y a quand même des règles qui sont en train de s'adapter. Et d'ailleurs, à Roland-Garros, la première semaine, ça a été problématique. Parce que comme à Paris, on n'avait pas l'humidité, cette fameuse heat rule,
0: elle ne pouvait pas être activée.
11: Mais en fait, ça évolue.
0: C'est que maintenant, les épisodes caniculaires se répètent. Donc c'est en train de devenir quelque chose auquel il faut s'habituer.
11: Voilà.
0: Pascal, on parle de comment on gère la chaleur dans le sport de haut niveau, dans le football. Alors, toi, il y a deux choses, joueur et coach. Mmh. Peut-être comme joueur déjà, comment tu gérais ça?
1: Moi, je me souviens, tu vois, en 86, quand on regardait le match France-Brésil avec mon père,
0: c'est très chaud.
1: Ce qui m'avait stupéfait, il avait l'air de faire très très chaud. Je disais, mais comment ils font? Alors que j'étais footballeur professionnel à l'époque, comment ils font pour développer de telles intensités? Parce que le match, il était d'une intensité incroyable. Moi, franchement, je pouvais pas. Hein. Sous la chaleur, donc j'avais un petit moteur, je l'ai souvent dit, et sous la chaleur, c'était encore pire, quoi.
0: C'est quoi? Il faut être conscient de ses limites, c'est ça aussi pour éviter le danger?
1: Ben en fait, quand t'es coach, parce qu'ensuite je suis passé coach, ben t'essayes de répertorier les joueurs qui sont capables de supporter et de jouer à haute intensité sous la chaleur. C'est souvent les garçons les mieux armés athlétiquement.
0: Et t'arrives à les identifier.
1: Qui sont capables de le faire. Ben, tu travailles avec toute l'année, donc tu connais tu parles avec eux. Et avant ces matchs-là, quand tu joues sous une forte chaleur, ben t'essayes de faire la meilleure équipe possible et aussi.
0: Ah donc tu vas adapter parfois ta tactique et ton équipe par rapport.
1: Meilleurs rentrants possibles, parce que imagine ceux qui rentrent quand il fait comme aujourd'hui 39 degrés, mais il y a la chaleur étouffante. Un stade de foot, c'est étouffant. T'es sur le banc de touche, t'es remplaçant, tu vas t'échauffer, tu rentres alors que l'intensité est importante, mais très vite tu es complètement essoufflé, t'as la poitrine qui brûle. Il faut le vivre pour le ressentir. C'est malgré tout extrêmement difficile. Et ça demande, comme l'a très bien dit Jérôme, ça demande une préparation. Alors c'est plus facile pour les sportifs professionnels, mais c'est quelquefois de l'ordre de l'inconscient pour les sportifs, non pas du dimanche, mais même pour les sportifs qui ont l'habitude de sortir ou de faire du sport deux ou trois fois par semaine. Il faut vraiment s'adapter quand il fait chaud.
0: Mais c'est ça, je vais juste m'hydrater un peu plus aujourd'hui parce qu'il fait très chaud.
1: Il faut s'hydrater plus, mais il y a aussi d'autres.
0: Il y a d'autres facteurs.
1: Les pastilles de sodium qui aident à la pour lutter contre la
11: déshydratation.
1: Voilà, souvent vous voyez des phénomènes de crampes quand il fait chaud. C'est parce que les mecs sont complètement déshydratés. L'alimentation aussi est prépondérante. Mais
0: vous mangez pas
3: et la condition physique générale.
1: Moi, je permet de mieux supporter.
3: Exactement. Voilà. Quand j'étais athlète, la chaleur, j'adorais ça. J'ai fait des Tours de France sous la chaleur et plus il faisait chaud, mieux c'était pour moi. J'ai refait maintenant du vélo que j'ai pris. Du poids et que j'ai vieilli et je suis plus athlète de haut niveau. J'ai fait 3 jours de vélo la semaine dernière. Le 3e jour, je suis rentré, j'ai dit à ma compagne, je suis sécose, quoi. Il n'aurait pas fallu l'heure de plus que j'ai fait aujourd'hui, il n'aurait pas fallu la faire. Mais c'est dangereux.
1: Poser une question à mes deux collègues parce que nous, on ressent la chaleur au niveau de la voûte plantaire. Quand il fait très chaud,
3: c'est horrible.
1: Ça nous brûle la voûte plantaire. Vous, sur le bitume, vous ressentez la chaleur?
3: C'est horrible, parce que...
1: Hein, c'est incroyable.
3: Nous, en plus, il y a les conditions de chaleur sous le casque. Le casque est devenu obligatoire. Ouais. Tu parles de réhydratation. Un exemple, Tour d'Espagne, départ à Grenade, mi-août.
0: Ah bah oui.
3: T'allais à la 6e voiture, tu remontais en queue de peloton, l'eau était chaude.
1: Ouais.
3: Il faisait 40 degrés dehors. Et se mêle... en carbone, dans la chaussure avec pédale en carbone, avec le béton qui lui n'est pas à 40 mais parfois à 60, 70.
1: Ça te brûle.
3: Ça brûle. Tu finis les pieds. C'est l'enfer.
0: On peut pas faire des petites chaussures en lin là pour
11: nous,
0: la...
11: nous au tennis.
0: Pour le vélo.
11: Au tennis, il y a la difficulté, c'est que quand t'es dans un tournoi, tu sais pas quand tu vas rentrer sur le court parce que t'es programmé.
0: En
11: plus de ça, pour t'hydrater ou avoir des réserves énergétiques, t'es obligé. Enfin, tu
1: tâtonnes en fait.
11: Tu tâtonnes ou en tout cas parfois tu t'arrives le ventre vide parce que t'as mangé trop tôt et que le match a été plus long que prévu.
0: Oui, tu peux pas te préparer à des conditions précises en fait.
11: Exactement. Et en plus de ça, tu sais pas combien de temps ton match va durer. Donc ça fait.
3: Ça, c'est compliqué.
11: C'est très compliqué. Et quand tu dis que le bitume il est à 70,
3: le sol aussi, oui, j'imagine.
11: Quand tu es sur le ciment américain ou le Ribbon Ace australien, je peux te dire que tes pieds ils brûlent et les ampoules, c'est affreux.
0: Mario Bartoli m'a dit plusieurs fois la tournée américaine, c'est sympa comme ça sur le papier, mais c'était l'enfer.
11: C'est l'enfer.
3: Nous, on a
11: les pieds, mais remplis d'ampoules au sang. Tu transpires dans ta chaussure, il y a le frottement. Mais ça paraît bête, mais tu peux ne plus rentrer sur le court le lendemain parce que tu ne peux
0: plus. Tu peux pas récupérer.
11: De tes ampoules aux pieds.
0: Mais c'est quoi, tu te prépares? Comment tu peux éviter ça en fait?
11: Tu
0: peux pas.
11: Pareil.
0: C'est de la survie en fait, dans le sport de haut niveau.
11: C'est pareil, tout le monde ne transpire pas de la même manière. Donc en fait, c'est la même chose. Il y a des joueurs qui transpirent énormément.
3: Qui découpent les chaussures, qui vont percer la chaussure pour la ventiler.
0: Ah ouais?
3: Bah oui,
11: parce
0: que des
3: fois, tu bricoles. Il y a des mecs qui ont des. Encore là récemment, Paul Magnier. Hein. Regardez Paul Magnier sur le dernier Giro d'Italia. Il découpe la chaussure parce qu'il a le pied qui chauffe dans la semelle. Il faut que ça ventile. Les
0: ventilations. Il fait une ouverture dans la chaussure.
3: Il coupe la chaussure, clairement.
11: En fait, tu bricoles, tu trouves des
3: moi,
11: astuces.
3: Moi, j'ai fait des débuts de saison, et c'est pour ça que tout à l'heure, je disais que la chaleur ici, c'est quelque chose. Mais moi, j'ai fait le début de saison en Australie, à Adélaïde, en plein mois de janvier. La même année que Joe Wilfried a fait la finale d'Australie. Mais il faisait 50 degrés, c'était une chaleur étouffante. Et nous, on avait encore l'espèce d'air que tu crées quand tu fais du vélo. Et on regardait le tennis, on regardait les gars et les filles jouer, on se disait mais comment ils font ? Parce que nous, on avait un cours de tennis à l'hôtel, on était arrivés de bonne heure, on s'est imaginé un jour à dire ah, bien on va jouer, mais impossible, impossible. Je pense que la particularité du vélo, c'est que c'est un sport en mouvement, ça crée de l'air. Et c'est quand tu t'arrêtes que tu sens. Moi, je me rappelle 2003, la préparation passait par la route du Sud à l'époque, c'est le Tour d'Occitanie aujourd'hui. Il faisait une chaleur et à l'arrivée, personne ne prenait de douche. On faisait le bain froid et on attendait que le corps redescende parce que tu passais à la douche, ça te réactivait et tu retranspirais deux fois plus. Médecin nous avait dit, laissez le corps retomber avant de prendre votre douche et hydratez-vous.
0: Mais comment t'arrives à récupérer sur un Tour de France de 3 semaines? Franchement, quand il fait chaud, tout le temps. C'est-à-dire que là, on parle d'une étape et de récupérer après, mais c'est un enchaînement d'étapes parce que tu récupères pas de la même façon.
3: Les conditions pour tout le monde pareil. Donc finalement, la santé et l'état de fatigue est avançant pour tout le monde. Par contre,
0: tu manges des salades et des œufs, tu manges plus d'aliments
3: pleins d'eau, tu manges très salé, tu refais le niveau de sodium avec des pastilles parce que tout de suite après la course, il faut faire ça.
0: Pendant l'étape, tu nourris différemment aussi par rapport à d'autres conditions?
3: Pendant l'étape, en général, quand tu as chaud, tu bois plus et tu te nourris plus de boissons.
0: Tu vas pas manger ton gel chaud.
3: Il faut quand même, mais c'est compliqué. Plutôt là-bas, le gel, tu le manges. En revanche, le petit sandwich avec le petit fromage et le jambon, tu le prends pas.
0: Ça croque monsieur.
3: Et à l'arrivée, c'est pareil. Et dans le bus, on avait tous tendance, mais la clim, on n'en peut plus. Ouais. Et en fait, le docteur, non. Le docteur, il disait, on ne met pas la clim.
11: Il faut
3: attendre que ton
11: corps redescende.
3: On mettra la clim avant que les coureurs. Exactement. Ouais. Et on passait des paliers. Et dans les chambres, il passait dans l'équipe Quickstep, il passait et bougeait en loose day, il bougeait la température.
0: Non, mais alors, pour le coup, ça, c'est hyper intéressant parce que on ouvre, j'y avais pas pensé, mais dans ce dossier de la canicule, comme on gère dans le sport de haut niveau, la climatisation pour un sportif de haut niveau.
3: Attention, danger.
0: C'est le grand méchant loup.
11: C'est le pire de tout. Nous, aux États-Unis, où ils ne vivent que dans la clim, mais pour pas choper un mal de gorge quand t'arrives d'Europe et que tu rentres à l'... enfin parce qu'à chaque fois tu rentres dans le bus, tu rentres à l'hôtel, tu rentres dans le player lounge, tu rentres dans les vestiaires, la clim elle est tellement forte et que ton corps lui est pas habitué, donc tu passes du très chaud à très froid, mais c'est systématique où tu chopes une angine, c'est systématique.
3: Ouais. Ouais, bah, moi je pense qu'il faut interdire microbes, dans le sport de haut niveau, il faut interdire la clim dans les vestiaires par exemple. Ouais. Non mais dans les vestiaires, c'est... parce Pascal, que le choc thermique est terrible.
0: Et t'es attentif à ça toi Pascal, que t'es genre pas un coup de froid.
1: Bah, bien sûr, ouais. Bah, toi tu tentes d'être attentif à tout parce que en fait quand tu es sportif amateur, mais le sport professionnel, vous pouvez pas vous imaginer comme au niveau athlétique comme c'est coûteux pour ces sportifs. Quand tu es tu viens d'accomplir un effort de 90 minutes et plus au niveau professionnel. Tu es 30 minutes ou 45 minutes après l'effort, tu prends ta douche, tu sors de la douche, tu es encore en nage. Tu mets je ne sais pas en combien de minutes pour récupérer. Tellement l'effort est intense. Donc, il est important de faire attention à tout, l'hydratation, la nourriture, le sommeil. Mmh. Et ces sportifs-là sont rompus à pratiquer leur discipline à un haut niveau, à une haute intensité, y compris sous la chaleur. Mais pas tous les sportifs du dimanche ou de la semaine. Il faut qu'ils soient très attentifs.
3: Et
1: si on a un conseil à donner en ce moment, il faut faire gaffe, quoi.
3: Ah oui.
1: Économise tes efforts, même si tu aimes le sport. Économise-les parce que tu préserveras ta santé.
3: Et on est tous inégaux aussi à cela et même à très haut niveau. J'ai une petite anecdote qui est rigolote parce qu'après on sait pourquoi. On a fait le Tour de France, arrivé à Mulhouse, on monte dans un bus, il faut prendre l'avion pour le transfert. Et ce jour-là, Michael Rasmussen est maillot jaune du Tour.
0: Michael Rasmussen, le Danois qui s'est ensuite déclassé pour. On est dopage d'ailleurs pour les affaires.
1: Pour climatisation.
3: On sait pourquoi. Et il était en Mexique en stage, finalement, il n'était pas au Mexique. Ouais. Bref. Et donc ce jour-là, les avions attendent sur le tarmac et nous on est dans l'avion du maillot jaune. Donc il coupe la clim. Pas de clim sur le tarmac tant que l'avion n'a pas démarré, puisqu'on attend. Tout le monde est en transe. On finit, on enlève les t-shirts, ça dégouline. Oui. Rasmussen arrive, t-shirt coton, col mi-col roulé,
11: oui.
3: Manche longue. Il s'assoit à l'arrière de l'avion. Mec. Le mec il transpirait pas. L'avion démarre pas tout de suite. Nous on se dit mais il va enlever son t-shirt. Il a jamais enlevé le t-shirt.
11: Il a jamais transpiré.
3: Il a pas une goutte de transpiration. Bon, deux jours après, on a appris qu'il devait être au Mexique et finalement, il n'était pas tout à fait au Mexique. On a un peu mieux compris. Incroyable. Ouais. Le mec, alors t'as beau dire, oui, il a fait ci, il a fait ça, il a pas toujours été clean dans sa pratique du sport, mais quand même, Danois.
11: Comment tu fais pour pas transpirer?
3: Maigre d'une. Vous vous rappelez de Michael Rasmussen? Il était très très affûté. Il n'avait pas une goutte de sueur.
0: Non, mais alors ça se travaille de résister à la chaleur parce que c'est.
3: Bah lui, il allait en Mexique en stage, par exemple.
0: Oui, oui, bah ouais, c'est ça. Ouais, c'est ça, ouais.
11: Bah ça se travaille.
0: Ouais, ok,
11: oui,
0: ok, Michael. Viens de raconter au 32-16.
11: Tu t'entraînes dans des cours.
0: Non, mais par exemple, Sinner qui est sensible à ça, qui n'a pas voulu le dire d'ailleurs quand il a été battu. Il
11: n'a
0: pas voulu dire,
11: c'était à cause de ça.
0: Mais il peut lutter contre ça dans sa carrière.
11: Il peut arranger ça. En tout cas, je sais. Là, il va falloir qu'il trouve une solution parce que ce n'est pas la première fois où on le voit. Perdre tout son tennis et perdre une manière de fonctionner.
0: Parce que Pogacar s'est amélioré par rapport à ça.
3: Oui, mais il travaille à haute, il travaille toujours, dans des chambres chaudes.
1: Il aura toujours ce problème.
11: Oui, mais là,
1: parce qu'il est hyper entraîné.
11: Ah, bah oui, ça, il est hyper entraîné. Et puis il est sec. Hein.
1: Donc, ouais, il fait partie de ces joueurs qui supportent moins la chaleur. Et
11: oui.
1: À mon sens, il a beau s'adapter, ça sera
11: Il va peut-être trouver des choses palliatives qui vont lui permettre de réussir à fonctionner, mais ça restera, semble-t-il, toujours son talon d'Achille.
3: Ça, c'est
11: quoi.
3: Sûr, c'est une faiblesse. Lui, il doit travailler ça, alors que chez les autres, c'est quasiment naturel. Pour lui, c'est un effort de plus à faire. Alors, dans sa préparation.
11: Bon, il faut se rappeler qu'au départ, il était jeune skieur. Il est.
3: Oui, oui. Non, mais c'est sûr.
11: Il vient du Tyrol. Donc,
3: nous, tu vois, on a la possibilité de travailler dans une chambre chaude. En tennis, tu peux pas équiper, voilà,
11: non,
3: tu vois.
11: Non,
3: parce que nous, je sais qu'il y a des coureurs comme Tim Wellens, que je citais tout à l'heure, et Pogacar. Travaille dans des espèces de petits saunas où il travaille à haute intensité sur un home trainer avec de la chaleur.
0: Ce qui peut être dangereux aussi, il faut faire attention.
3: Ouais, mais
0: faut
3: si on parle, évidemment.
11: Non, mais ce que je veux dire,
3: c'est encadré. Très, très voilà. Niveau. Exactement.
0: Commencez pas à faire ça chez vous, genre à mettre l'eau chaude à balle dans la salle de bain et à mettre le home trainer dedans.
11: Et puis commencer à faire des pompes, oui.
0: Non, mais c'est vrai, ils savent ne faites pas ça chez vous, comme on entend.
11: Après, il n'y a pas tant de sports qui se font sous des extrêmes chaleurs. Là, on parle. C'est nos trois sports, c'est-à-dire le foot, le cyclisme.
0: Ah bah Fred Weiss, toute sa vie, il a fait du basket dans les salles climatisées.
11: Il n'y avait pas de la clim dans toutes les salles. Le tennis, t'as un peu le golf, mais bon. Et puis la Formule 1, mais la Formule 1, de toute manière, quoi qu'il arrive, il fait chaud dans leur
0: baquet. C'est l'enfer.
3: La course à pied, certaines épreuves.
11: Oui, mais la course à pied, tu cours pas, tu peux décaler. Je veux dire, un marathon. Oui, mais tu peux le décaler. Oui. Regarde le marathon, tu peux le décaler.
0: En natation, par exemple, c'est pas la même histoire, quoi.
11: Bah non, t'es dans l'eau, enfin, je veux dire.
0: Mais me réponds pas sérieusement. J'ai bien compris. Oui, oui.
3: T'es tombé dans le piège là. Non, mais un petit conseil. On peut donner un conseil santé. Nous, on avait le médecin, il avait plein de consignes à nous donner, évidemment, et tout le monde a ce réflexe-là. Si ma compagne m'entend, elle va dire, bah, tu le fais quand même. Pas de douche froide, douche tempérée. Si tu prends une douche froide, ton corps va réagir et tu vas avoir encore plus chaud les 5 minutes qui suivent. Alors douche chaude ou douche tempérée, mais pas de douche froide quand il fait très chaud.
0: Ouais, bah ça oui effectivement, c'est un conseil très important.
11: Mais d'ailleurs les bédouins, ils boivent du thé chaud dans le désert, ils prennent pas de
1: boivent chaud.
11: Ils boivent chaud. Donc
3: et là quand on voit aussi sur les
0: attention après
11: ils font pas de sport.
0: Voilà, ça veut pas dire que là il faut vous envoyer 6 litres de café avant de partir.
3: Les populations, c'est aussi les populations qui sont nées dans la chaleur. Nous c'est les épiphénomènes qui font que
11: c'est plus des épiphénomènes.
3: Sur le vélo par exemple, on a des points stratégiques dans le corps où, par exemple sous les poignets, dans la nuque, où on peut refroidir l'ensemble du corps. C'est pour ça que vous voyez les coureurs cyclistes, ça va pas être une bêtise, genre je te vois les coureurs cyclistes mettent des poches dans les bas de femmes, des glaçons mettent sur la nuque et tout au long de la course à fond et ça tempère le corps.
0: Non, c'est parce que je t'imaginais dans la montée d'Alpe d'Huez, il faut que je rafraîchisse mon poing.
3: Bien sûr, j'avais des points, des petits poignets avec
1: des glaçons dessous. Il faut que je rafraîchisse mon poignet.
0: C'est bien.
3: Je suis souvent rafraîchi le poignet d'ailleurs.
0: C'est important effectivement de savoir comment affronter la canicule sur les routes du Tour de France, sur les épreuves de tennis. Vous faites pas n'importe quoi. Voilà, jouez pas au tennis là. Midi, sortez non, pas
3: attendez midi et demi.
0: Faire du vélo. Non, mais enfin, en tout cas, si vous êtes dans une bulle indoor, allez-y éventuellement. Même si dans des bulles,
11: au contraire, c'est pire.
0: Une bulle climatisée.
11: C'est comme une serre. Surtout pas.
0: T'as raison.
11: Non, mais ne jouez pas au tennis quand il fait chaud. Vous attendez, y allez le matin ou le soir.
3: Jouez pas au tennis tout court.
0: Allez, on ferme la porte du vestiaire. On retrouve évidemment en podcast sur toutes les plateformes de téléchargement. Vous avez bien compris, là, si vous n'avez pas compris ce qu'il ne faut pas faire, c'est que vraiment vous n'aviez pas voulu entendre. Évidemment, on a plein de messages là-dessus. Il faut être responsable. Cycliste, vous êtes un sport inhumain, dit Eddy. Jeff me dit, je fais des travaux sur des cordes en plein cagnard. Les sportifs de haut niveau, c'est aussi nous, les gars du BTP.
3: Exactement.
0: Évidemment, les amis. Vous savez que toujours, justement, on parle dans le vestiaire de ces séquences-là parce qu'on sait que ça fait écho. C'est pas que des problématiques du sport de haut niveau. On sait qu'il y a beaucoup de travailleurs sur les chantiers. Hier, je suis allé dans une pizzeria. Pizzaiolo m'a dit qu'on est obligé de fermer à midi parce que avec le four plus le soleil qui tape en plein cagnard, on est obligé de s'adapter. On doit tous s'adapter et faire attention à notre état de santé, évidemment, et être responsable. Allez, on revient dans un instant dans les grandes gueules du sport. On va parler de Raphaël Nadal, qui est un exemple pour Lionel Messi. Mais est-ce vraiment un bon exemple, Rafa? À tout de suite.
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0: Dans un instant, les jeux du sport. Quel GG connaît le mieux le sport? Je rappelle qu'il y a une enceinte, Lexon, à remporter aujourd'hui. Une enceinte qui est parfaitement adaptée aux conditions actuelles. Hein, flottante et Bluetooth. Allez, d'abord les amis, sur le buzzer. Lionel Messi a dit qu'il avait une grande inspiration pour son dernier mondial. C'est ce monsieur.
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29: Et 14 à Roland-Garros.
30: Au revers, attention, Casper Ruud est en difficulté. Nadal bat d'attaque, il monte.
31: Sur la ligne. Elle est sur la ligne et il finit là-dessus. Immense champion, il en jette sa raquette, il n'en croit pas ses yeux. Rafa Nadal remporte cette finale.
29: 2005, 2006, 2007, 2008, 2010, 2011, 2012, 2013, 2014, 2017, 2018.
30: J'ai joué avec des injections au nerf. C'est pour ça que j'ai été capable de jouer. Je n'avais aucune sensation. Une injection anesthésiante. C'était un risque, mais je voulais continuer de jouer et me donner une chance.
29: Rafa Nadal. Quel immense champion, Rafael Nadal.
11: Je vous rappelle que Nadal, on lui disait, mais quand est-ce qu'il va arrêter? Il n'est plus capable de mettre deux pieds devant l'autre.
0: À méditer, effectivement. D'être capable ou pas de mettre deux pieds devant l'autre. Pas facile, hein. Essayez chez vous. Vous allez voir. Vous risquez de perdre peut-être.
3: Je viens d'essayer, je suis tombé.
11: Mais vous avez entendu que j'hésite. C'est-à-dire que je me rends compte que je dis une boulette, mais que j'arrive pas à me rattraper.
0: Et à un moment donné, tu dis allez, c'est bon.
3: Le mec, il met pas un pied devant l'autre, il est déjà pas bon. Alors deux pieds devant l'autre.
0: Deux pieds devant l'autre.
3: C'est chaud. Hein.
0: Sinon, c'est que t'as trois pieds. Et là, à ce moment-là, c'est tranquille. Hein. C'est ça. Allez, Rafa Nadal, mais effectivement, c'est deux pieds devant l'autre, vous inquiétez pas. Et Lionel Messi s'en inspire, figurez-vous. Il l'a dit après son triplé face à l'Algérie.
30: Moi, ce que j'aime, c'est jouer au football. C'est ma passion depuis que je suis tout petit. Quand je me sens bien, comme là, je donne le maximum. En ce moment, on regarde la série documentaire sur Rafael Nadal et je m'identifie beaucoup à lui. Je crois que nous sommes les mêmes sur ce point-là. Je veux toujours donner plus et me sentir bien.
0: Voilà, Messi, t'as un message, Léo, qui regarde effectivement le documentaire de Rafa pour s'inspirer pendant cette Coupe du Monde. Alors, que dit la série disponible sur Netflix? Que d'ailleurs, je vous recommande, elle nous apprend plein de choses. Nadal confie qu'il a beaucoup souffert pendant sa carrière à cause de ce syndrome Müller-Weiss, qu'on a souvent entendu, rien à voir avec Fred, avec lequel il vit depuis ses 18 ans. C'est une maladie aux pieds rares. L'Espagnol, il a joué toute sa carrière avec cette épée de Damoclès au-dessus de la tête. Alors, il a poussé son corps jusqu'aux limites, encore et encore, poussé à l'excès par son oncle Tony. Ensuite et surtout, à base d'injections anesthésiantes et d'anti-inflammatoires permanents. Parfois, ça lui a même provoqué des trous dans les intestins. C'est ce qu'il dit Rafa. Alors, les GG, je vous pose la question. Messi, inspiré par Nadal. Mais est-ce que Rafa, c'est un peu provoque, hein, peut-être pour certains, est vraiment un bon exemple pour les jeunes sportifs? Sarah.
11: Oui, parce que ce qu'il raconte dans ce documentaire ne se réduit pas au fait qu'il ait joué au plus haut niveau avec des anti-inflammatoires. Je suis sûre qu'il y a d'autres sportifs qui ont fait toute leur carrière sous anti-inflammatoires. Mais je pense que c'est plutôt sur le côté résilience.
0: Ben c'est un grand oui,
11: inspirant.
0: Ça, hein. C'est un oui.
11: C'est un immense
0: c'est oui. C'est un oui développé, ça. Hein. Pascal.
1: Oui.
11: Bah oui.
0: Et Jérôme.
11: Il va dire non.
3: Eh ben non.
0: Eh ben non. Pour toi, Raphaël,
11: non, mais t'es tout le temps dans la suspicion, toi. On voit bien que t'as fait du vélo.
3: Mais attends. Moi, je vais pas commencer le débat. Je vais juste te dire que dans ce qu'il fait, ce qu'il dit, si c'est un coureur cycliste, il est condamné.
11: Quoi, il est condamné?
3: Bah, tout ce qu'il dit, j'ai joué sous infiltration, j'ai fait.
0: C'est inflammatoire.
3: Bah oui, c'est pas la même règle pour tout le monde. Donc, c'est bon. Pas déjà, c'est juste une aparté par rapport à ça.
0: Non mais ça reste un grand champion, hein,
1: parce
0: pas
1: que
0: problème,
1: vous
0: hein.
1: C'est inscrit au produit dopant, c'est ce que tu veux dire.
3: Ah oui.
1: Ok. Mais...
0: Non mais alors en tout cas.
1: Mais moi je prends pas la question dans ce sens-là.

0: percer.
1: Oui, mais tu peux pas.
2: Ah, mais là, on parle d'être
1: ça
2: un exemple.
1: Ça peut pas être un exemple sportif, pour la jeunesse. Justement.
2: Donc Pascal.
3: Mais moi je pense que c'est un exemple pour la jeunesse parce que je considère justement qu'il ne se dope pas, mais qu'il tente de réparer.
1: Ah mais j'ai pas dit qu'il se dopait, hein. J'ai dit juste voilà, qu'il il est
3: si on
1: de
3: m'avait parlé de dopage,
1: pour...
3: je t'aurais dit on en a parlé hier au téléphone avec Georges. Mais moi c'est sa capacité à comment dire à résister, à lutter, à vouloir parce qu'il est passionné, comme le dit très bien Messi. Il est tellement passionné par son sport, ouais. Il pressent très vite qu'il va être un très bon joueur à condition bien sûr qu'il s'entraîne en conséquence, qu'il en oublie de protéger son corps. Mais ça lui appartient. Il a décidé d'aller au bout de lui-même, de quelquefois avoir recours ou souvent à des infiltrations. Mais et c'est parce que il a l'appétence pour son sport, l'appétence pour la victoire, et il veut.
2: Oui, mais justement, continuer. Ça lui appartient. Donc, c'est dit Pascal. Mais là, on parle d'être un exemple.
3: Pour moi, c'est un exemple de résilience. C'est un exemple de résilience parce que croyez-vous, là on est en train de parler d'un super champion, mais vous croyez que tous les sportifs de haut niveau qui ont donc tutoyé ou qui ont joué au haut niveau, vous pensez qu'ils n'ont pas fait de sacrifices physiques pour y arriver et d'autres sacrifices?
2: Alors ça c'est sûr.
1: Mais on entend souvent ici dans les grandes
3: gueules
1: du sport, on voit que le sport de haut niveau n'est pas bon pour la santé.
0: Voilà. Exactement.
1: Après moi, pour être tout à fait honnête,
0: excessif n'est pas bon pour la santé. En l'occurrence, un sportif de haut niveau est dans l'excès à longueur de temps. Oui. Donc, et puis, combien de sportifs font une carrière sans des douleurs récurrentes? Ça existe quasiment pas, ça.
3: Jamais.
1: Non, mais la douleur sans soin, c'est autre chose. Là, c'est le soin qui, moi, me gêne.
0: Mais parce qu'il ne peut pas faire autrement. Ce que
3: mais
0: je veux dire,
3: mais
0: c'est
3: autrement,
0: pas,
3: il s'arrête.
0: C'est pas
3: jamais tennisman.
2: Mais c'est pas responsable aussi, justement.
0: C'est pas des ligaments croisés du genou ou une entorse à la cheville où tu te fais réparer ton ligament. Là, c'est quelque chose de.
1: Oui, mais on a des cas quand même très.
0: Couper les doigts de pied.
1: Sarah, on a des cas aussi aujourd'hui dans le sport de très haut niveau. J'ai oublié son nom, Georges, tu vas me le rappeler, de ce joueur qui a joué au Paris Saint-Germain, qui à force de faire infiltration sur infiltration, s'est fait amputer d'une jambe. Parce que est-ce que c'est ça
3: Rodriguez.
1: Voilà, pour gagner des compètes, des tournois, je finis avec de l'ostéoporose, finis avec des problèmes d'intestin.
2: C'est
1: parce
2: Baptiste Soutin aussi.
3: Tu te romps les tendons d'Achille.
1: Ça fait beaucoup. Est-ce que ça vaut le coup? Pour moi, ce n'est que mon avis. Non. Est-ce que c'est un exemple pour moi? Mes enfants me disent, je veux faire comme, mais à partir du moment où je veux faire comme lui, je vais faire comme lui et j'aurai la même santé que lui dans 15 ans. Bah non.
2: Moi, je vous dis franchement, j'invite d'ailleurs les auditeurs et auditrices à regarder ce documentaire sur Netflix sur Raphaël Nadal. On n'est pas là pour vendre les produits, mais quand c'est bien,
1: non mais
2: c'est intéressant.
0: C'est un témoignage.
2: Mais moi, ce que ça m'a généré, c'est une certaine forme de malaise quand même. C'est-à-dire que moi je le respecte, je l'adore, hein, Rafael Nadal, c'est un super champion, mais d'être prêt à tout à ce point-là, au point de mettre son corps en danger, mais en danger en fait, à un moment donné, à l'extrême, à l'excès.
3: Et en fait, quand il a 16 ans, 17 ans.
2: Il a une certaine forme de lucidité. Donc,
3: quand il est jeune,
2: ça me dérange. Tu vois, quand il dit j'avais des trous dans l'intestin et tout, enfin, ok, la résilience et tout. Mais là, à un moment donné, on va pas un peu trop loin quand même. On va pas un peu trop loin. C'est pour ça la question de l'exemple ou pas. En fait, si on montre ce documentaire à des jeunes sportifs, qu'est-ce qu'on leur dit? On leur dit faites comme Nadal? Ou justement, c'est un exemple pour dire n'allez pas jusque-là non plus. Enfin, prenez soin. Ça pose la question quand même.
3: Georges,
2: est-ce que c'est bien de gagner comme ça aussi? Est-ce que c'est bien de gagner comme ça?
3: Franchement. Mais il a gagné, mais il a pas triché pour gagner. Il s'est soigné pour gagner. Et ensuite, l'appétence du succès fait que c'était mieux.
2: À quel point est-ce que c'est bien de valoriser
3: il oublie les dommages qu'il va créer à son corps.
2: Oui, mais à quel point c'est bien de valoriser le être prêt à tout pour gagner. En fait,
3: alors
2: ça,
3: personne ne fait à ce moment-là peut faire du sport professionnel. Georges,
2: peut-être que je suis un romantique.
0: Non, mais
3: Georges, j'ai fait une honnête carrière de footballeur. J'ai les deux tendons d'Achille rompus. Un ligament croisé, les deux hanches, ce sont des protèges. J'ai eu mes problèmes cardiaques, mais peut-être que sans le sport de haut niveau, je serais mort depuis quelques années déjà.
1: Donc, douleurs de hanches et de talons.
3: Mais
1: de
3: j'ai un squelette de vieux, mais combien sommes-nous à avoir des squelettes de vieux parce que nous avons fait du sport
2: de
3: haut niveau.
0: C'est pas parce que tu vois le reportage sur Nadal et le fait qu'il ait eu ces douleurs que tu vas freiner un jeune.
1: Non, bien sûr.
0: Que tu vas freiner un jeune qui veut faire une carrière et qui a une motivation hors norme et qui est prêt à tout donner pour.

0: pour réaliser le rêve de sa vie. Enfin, c'est pas ce reportage-là qui va te donner envie de le faire, ou au contraire,
1: oui,
0: te
1: dire, fais attention à ton corps. Mais attention, Sarah, en fait, moi, ce que je dis, c'est que moi, j'entends ce que dit Pascal, hein, et je vous entends tous. En fait. Chacun fait ce qu'il veut, évidemment, avec son corps, et chacun est responsable de son corps. Mais attention, peut-être, à ne pas, comment dire, véhiculer une image un peu romantique de la résilience de Nadal.
2: Tu vois ce que je veux dire? Non, c'est pas romantique.
1: En gros, de dire, ah, oh, mais regardez tout ce qu'il a fait pour en arriver là. C'est quand même, mais quel champion.
0: Enfin, moi, ça repose
1: je, après, quel champion, je le dis.
3: Il faut prendre,
1: mais sur ce cas particulier, sur ça, ça me dérange un peu.
0: S'il n'y a pas ce reportage, personne ne le sait.
1: Et on le savait un peu, là, on le voit vraiment.
0: Non, on pense que cette douleur et ce problème, on pense que c'était sur sa fin de carrière. Mais à aucun moment, on pensait que, en fait, ça a été dès le début, il n'en a jamais parlé.
3: C'est des choses qui viennent très sournoisement. Tu sais, moi, j'ai toujours été. J'ai toujours élevé la voix contre les tricheurs et notamment ceux qui, après, continuent à nous donner des leçons. Mais j'ai toujours dit aussi, c'est un peu comme le dopage, ça vient gentiment, mais ça vient pas d'un seul coup. Et non. Ça vient souvent sournoisement. Et selon les circonstances, tu gères pas ça. Mmh. Et peut-on se dire que si on avait été à sa place ou à la place d'un coureur qui aurait triché, j'aurais fait pareil.
1: Chris, sur WhatsApp, me dit, oui, Georges, mais regarde, Nadal, Marc Marquez, tous les skieurs de haut niveau m'aident au quotidien à battre mon handicap, même quand ils me cassent les bonbons, je ne lâche rien, tout comme Nadal et Marc Marquez.
3: Mais
1: là, on est complètement d'accord, Chris. C'est vrai que ces champions-là sont des exemples de résilience, mais ce que je veux dire, c'est que attention peut-être à ce qu'on met en valeur dans le champion. Pas tout. Il faut être un peu...
3: Sarah, t'as parfaitement résumé. Il ne faut pas romantiser la vie de sportif de haut niveau,
0: c'est
3: parce que c'est absolument pas.
0: C'est extrêmement dur. C'est extrêmement
4: parler des traumas psychologiques que le sport de haut niveau génère.
1: Allez, débat fascinant, évidemment. Je suis sûr qu'on en reparlera dans les grandes gueules du sport, sans aucun doute. Allez, tout de suite, les amis. Attention, j'ai fait un contrôle antidopage avant. Personne ne doit être positif pour les jeux du sport. À tout de suite.
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1: Les grandes gueules du sport avec Pascal Duprat, avec Jérôme Pinault, avec Sarah Pitkowski et vous au 32-16, tout de suite on joue.
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1: Alors vous dites certainement, mais ils sont trois autour de la table, comment vont-ils faire? Eh bien aujourd'hui je vais jouer avec vous. C'est notre producteur Kylian Vérov que j'accueille en studio qui va être le maître du jeu. Salut Kylian.
21: Salut Georges, salut tout le monde. Répartition des équipes. Jérôme Pinault, Georges Quirino, Pascal Duprat, Sarah Pitkowski.
1: Allez Pascal. Bien, je rappelle qu'il y a la question impossible.
3: Ah bah c'est cool, ça va les questions avec Kylian du coup.
1: Non, ah non, je ne suis pas du tout au courant.
21: Voilà. Si, il connaît tout, t'en fais pas.
1: Question impossible, trois points, je rappelle, activables par chacun. Une mauvaise réponse, c'est moins un point. J'accueille quand même les auditeurs, Kylian, tu me permets.
21: Il le faut, voilà.
1: Parce que Kylian est notre producteur, il me parle dans l'oreille, s'il me dit
21: je connais les prénoms, par contre, je crois qu'il y a Gwendal et Julien.
1: Exactement, Gwendal et Julien, quel producteur. Salut Gwendal.
3: Incroyable.
1: Salut Julien. Gwendal, c'est toi qui as appelé en premier, tu nous appelles de Lacan. En Gironde.
3: Oh, trop bien.
1: Julien de Lot-et-Garonne. Gwendal, tu veux jouer avec qui? Avec l'équipe Duprat-Pitkowski ou Pinault-Quirino?
22: Ah, je vais essayer de prendre l'échappée avec Jérôme Pinault.
1: Allez.
3: Lacano?
1: Qu'est-ce qu'il y a? Tu connais?
22: J'ai passé.
4: C'est un contre la montre.
22: Il était tout juste à Lacano.
1: Ah oui, d'accord.
22: Bon, parti il n'y a pas longtemps.
1: Ah bah écoute, tu n'étais pas longtemps, ça marche quand même.
3: Ouais, ça marche quand même.
1: Je rappelle qu'aujourd'hui, vous pouvez gagner une enceinte portable Mino X de Lexon.
0: Flottante,
1: exactement.
0: Ah ouais.
1: Ah, il nous reste 5 minutes pour faire le jeu, Kylian. Je te laisse prendre la main.
21: Allez, on y va. Première question à une seule réponse. Les GG, contre qui joue le Cap-Vert la nuit prochaine?
1: L'Uruguay.
3: Ah, j'ai réfléchi au groupe.
21: Bonjour, Kirino. Ouais. Ce sera à minuit.
3: T'aurais pu nous le faire.
1: Uruguay.
21: Alors, enchaîne. Question à une seule réponse, toujours. En battant la Suède hier soir, les Pays-Bas ont battu un record d'invincibilité en Coupe du Monde. Il reste sur combien de matchs sans défaite?
0: 20.
21: Non.
1: Plusieurs réponses possibles.
3: Combien de matchs sans défaite le plus dans la compétition?
4: 11.
3: 15.
1: 13.
21: Ah, vous avez gagné, c'est 12. 14, tout pile.
1: Oh là là, on est immense.
21: Ça fait 2 points.
1: Comme Cédric.
21: Cédric est immense, c'est bien. Ouais. Tu l'as fait tellement souvent celle-là qu'on va
1: finir. Mais je la fais jamais en direct, je suis content de la faire. 2-0.
21: On enchaîne, question à une seule réponse toujours. Contre qui s'est incliné Hugo Humbert en demi-finale du Queens?
1: Moll.
0: Paul, Tommy Paul.
21: Ah, Paul.
3: Paul.
21: C'est pareil.
3: Une lettre.
21: Paul.
3: Non, mais alors t'étais à 15 alors que c'est 14. Paul, Paul, c'est une lettre finalement.
21: Question auditeur, Gwendal, Julien, votre réponse suivie de votre prénom pour qu'on sache qui a répondu. Quelle équipe s'est qualifiée en finale du top 14 hier soir?
22: Montpellier, Julien.
0: On est bien, on reste là-dessus.
21: Bravo,
1: là.
0: Bien joué les gars.
21: Question à une seule réponse pour vous les GG. Tour de Suisse, qui est le premier français au classement général?
0: Grégoire.
21: Non.
3: Au classement général?
21: Classement général du Tour de Suisse.
1: Lenny Martinez.
21: Non.
1: C'était une seule réponse?
21: Une seule réponse.
1: Donc on est éliminé avec Sarah. Jérôme Pascal.
23: Ah, moi je sais, je suis en train de dire.
3: Brieux Roland.
21: Non.
1: Il reste Pascal.
21: Sinon, on oubliera.
0: Ouais. Vinny Martinez.
1: Allez, 5.
3: Non.
0: Vauclin.
1: Je l'ai dit.
3: Il fait de l'offide.
21: C'était Paul Lapéra.
1: Mais heureusement qu'on n'a pas de consultant cycliste sur ce plateau.
0: Ouais, heureusement.
3: 25e, papa. 25e du classement général.
1: Je ne suis pas ton papa. 2-1 toujours pour nous, même si nous sommes dans la même équipe.
21: Allez, question à élimination pour 2 points. Vous répondez à tour de rôle, une erreur et vous êtes éliminé. Le Real Madrid a balancé un nouveau communiqué pour démentir une rumeur comme quoi ils allaient mettre 222 millions d'euros pour Olise. Ça va être très simple. Je vais vous demander de me donner tous les joueurs qui ont été transférés pour plus de 100 millions d'euros. Il y en a 19, il y a des très grandes stars et des un peu moins connus. On va faire à tour de rôle. Sarah.
0: Mbappé.
21: Mbappé, ça marche. Jérôme.
3: Cristiano.
21: Cristiano, ça marche. Pascal.
4: Messi.
21: Messi n'est pas dans la liste.
1: Mais non, il arrive en fin de
21: compte. Oui, tout à fait. Éliminé, Pascal. Georges.
4: Allez, Sarah.
1: Van Dijk.
21: Van Dijk, il n'est pas.
4: Non.
21: Liste, il y en avait pourtant des très évidents. Ouais. Sarah.
0: Est-ce que Neymar?
21: Neymar, le plus gros.
1: Ah, mais quel imbécile.
21: On va faire 222 millions. Jérôme.
3: Zlatan.
21: Zlatan, il n'est pas au-dessus de 100 millions. Sarah, t'en as un dernier.
4: Allez, Sarah.
21: Pour boucler cette victoire.
4: Allez, Sarah.
0: Je cherche.
22: Dembélé.
0: Bah ouais, non. Non, Dembélé, il y est. Mais non, Dembélé, il y est. Dembélé, il y est pas. S'il y est Dembélé.
21: Il y est Dembélé, c'était le troisième pour 148 bien, ça millions d'euros. Bravo, c'est quand même vous qui remportez les deux points.
1: 3-2 voilà. Pour l'équipe Duprat-Pitkovski.
21: 3-2.
0: Il y a quand même deux fois que je gagne sur des trucs de foot. Je ne sais pas si vous vous en...
21: Question auditeur.
0: Quand même bizarre.
21: Question auditeur, Gwendal, Julien, on est à J-1 de France-Irak à part Mbappé. Qui a marqué pour les Bleus contre le Sénégal?
4: Allez, les enfants.
2: Marcola, Julien.
21: Marcola, Julien.
4: C'est pour nous, non?
0: 4-2.
2: Allez, c'est dur. Il vient de loin.
21: 4-2. Bravo. Question à une seule réponse, les GG. Quelle légende du basket français a tiré sa révérence ce week-end?
1: De Colo.
21: De Colo.
0: Ah ouais, bien joué.
21: Bravo, Jean.
1: Mando.
21: On enchaîne. 3. Question à une seule réponse. Quel joueur a été filmé en train de vendre des cartes Panini?
1: Maguire. Ah, 4-4.
21: Égalité, ce sera la dernière
1: question. Oh là
21: là, tout va se jouer. Question en bois. Tout va se jouer.
1: Question en bois.
21: Question, attention.
1: Quand tu l'as pas.
21: T'en fais pas, je connais le chrono. Je suis producteur, j'ai rempli. Concentre-toi plutôt.
3: Je suis concentré là. Vas-y, balance ta question là.
21: Question à une seule réponse. Le 13 juin 96, les Bulls de Michael Jordan remportent le titre NBA.
0: Ah non, ça, j'en sais rien.
21: Après avoir conclu la saison régulière avec un record historique, c'était quoi leur bilan de victoire-défaite?
1: Oh, mais t'es un chien.
0: Mais qu'est-ce qu'on.
21: Le plus proche l'emporte.
1: Attends. 100.
21: Il y a 82 matchs par saison.
1: 82 matchs, t'entends.
21: Ah, merde. C'est un record historique.
0: Attends. Il y a combien de matchs gagnés sur les 82? Exactement.
4: 78.
21: 78.
0: Et 80.
1: 77.
21: Jérôme.
4: Ah, ils ont gagné.
0: Et bah, ils ont gagné.
4: Non, c'est 78, je suis sûr.
3: 79.
21: Eh bien, c'était 72-10 à l'époque. Non, c'est Jean qui l'emporte. Victoire de l'équipe de Jean.
1: Qui est
0: Jean en
1: émission. C'est quoi l'histoire? Bravo, Gwendal, c'est toi qui gagne l'enceinte Lexon.
2: Flottante. Super, on suit à vous.
1: Flottante.
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1: Merci beaucoup Kylian, merci Sarah, merci Jérôme, merci Pascal. Il était important hein, de rétablir un petit peu quand même les savoirs des uns et des autres en toute humilité qui nous caractérise Pascal. On va rester tous les deux pour les paris RMC dans un instant, restez avec nous.
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1: 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Il est tout juste midi. La mi-journée, les paris RMC arrivent dans un instant, mais d'abord un nouveau point sur l'actualité avec vous Inès Zegloul.
12: Bonjour Georges, bonjour à toutes et à tous. Le thermomètre s'affole aujourd'hui avec une journée qui s'annonce record. Nous n'avions jamais connu autant de départements en vigilance rouge canicule, 35 au total. C'est sans précédent. On retrouve Amélie Courtet en direct de Villeneuve-la-Garenne à l'ouest de Paris où les habitants que vous avez rencontrés, Amélie, recherchent désespérément un peu de chaleur.
13: Oui, et pour beaucoup, la solution rafraîchissement, c'est l'eau, les toboggans, c'est la piscine. Alors on enfile son maillot, son bonnet et on plonge. Les horaires ont même été adaptés. Normalement fermée le dimanche après-midi, elle est ouverte jusqu'à 23h ce soir. À la sortie, les cheveux mouillés, les tongs aux pieds, Florence y a trouvé refuge tôt ce matin.
14: 9h30, dès l'entrée de la piscine ouverte, j'ai été nager 3 quarts d'heure, 50 minutes. Ça fait du bien et puis après, tranquille à la maison, volet fermé, et puis, mais on sort plus après. Après, on reste enfermé.
13: Mais pour certains, il fait encore plus chaud chez eux. Alors, dans le parc, juste en face, j'ai croisé une famille sueur au front à la recherche d'un peu de fraîcheur sous les arbres près des jets d'eau. C'est aussi ici qu'un groupe de coureuses pleines d'énergie a décidé de faire sa sortie de 5 km, se dépenser avant que les 30 degrés ne soient dépassés.
15: C'est notre coach qui nous motive, en fait, qui est la chaleur ou la canicule, alerte rouge, elle nous a fait courir. Il n'y a pas le choix, on y va, on ne réfléchit pas.
16: On a des précautions, bien sûr.
15: Bien sûr. On boit, elle nous dit d'aller doucement, etc. Bien sûr.
16: Mais regardez, elles ont toute leur eau. C'est vrai. Voilà. Hydratation optimale.
13: Et cet après-midi, c'est passage au magasin de bricolage pour réparer la clim, me dit la coach, avant de se barricader chez soi. Toutes et tous ne sont même pas certains de ressortir ce soir, prêts à faire une croix sur la fête de la musique face à la chaleur.
12: Amélie Courtet en direct pour RMC avec des habitants évidemment qui recherchent un peu de fraîcheur contrairement à ceux qui iront danser ce soir, fête de la musique. Vous l'avez entendu, plusieurs villes ont d'ores et déjà annulé certains concerts. La fête est maintenue au contraire à Lyon ou encore dans la capitale où il sera interdit de boire de l'alcool sur la voie publique. Consommation interdite dans les 35 départements en vigilance rouge. Prudence à tous les voyageurs, prévient Jean Castex. Le PDG de la SNCF, lui, reconnaît qu'il pourrait y avoir des incidents dans les prochains jours à cause de la chaleur.
17: Le réseau ferroviaire français est fortement affecté par ce phénomène caniculaire. Beaucoup de ces éléments portent mal les très fortes températures. Je pense en partie aux rails qui, à partir d'un certain degré, sont susceptibles de se dilater. Les personnes les plus vulnérables dans le contexte que nous connaissons et avec les risques potentiels d'incidence sur le réseau ferroviaire, on leur recommande de décaler leur voyage ou en tout cas d'éviter de prendre le train parce que c'est aussi une façon de les protéger en amont.
12: Et tout de suite, on prend la direction de la Coupe du Monde qui continue sur RMC. Rendez-vous aujourd'hui à 18h avec l'intégrale Coupe du Monde, coup d'envoi Espagne-Arabie Saoudite. Et puis à 21h, ce sera Belgique-Iran. Et c'est aujourd'hui aussi que les Bleus s'envolent pour Philadelphie. Ils affrontent l'Irak demain soir. Et Fabrice Hawkins, il devrait y avoir des changements dans le 11 de départ.
18: Didier Deschamps entretient le flou sur la composition d'équipe face à l'Irak hier lors du dernier entraînement à Boston avant le départ. Il n'y a pas eu de travail tactique. Les joueurs se sont contentés de faire des petits jeux de passe passe. Néanmoins, la tendance forte reste de voir le sélectionneur opérer 3 changements par rapport à l'équipe qui a démarré contre le Sénégal mardi dernier. Bradley Barcola, qui a fait une très belle rentrée et qui a marqué face au Sénégal, devrait prendre la place de Désiré Doué dans le couloir gauche. Au milieu de terrain, Manu Koné est pressenti pour démarrer. Aurélien Tchouaméni devrait être remplaçant. Lucas Digne pourrait prendre la place de Théo Hernandez en défense. Enfin, Ousmane Dembélé, qui a raté son entrée en scène dans la compétition, sera reconduit dans le 11 de départ. Le staff des Bleus espère que le Ballon d'Or va pouvoir remettre les pendules à l'heure avec un grand match.
12: Et Théo, dans le détail, cet après-midi, 35 départements, on l'a dit, en vigilance rouge canicule, de la Nouvelle-Aquitaine à la région parisienne, une partie des Pays de la Loire et de la Bourgogne également, jusqu'à 41 degrés à l'ombre, par exemple, dans le centre-Val de Loire ou encore au nord de l'Auvergne, excepté sur le pourtour méditerranéen ainsi que sur l'extrême nord. Tout le reste du pays demeure en vigilance orange. Et tout de suite, le défi hippique, c'est avec vous, Fred Kita.
0: Bonjour Inès. Ouais, les mecs, écoute, ils ont raison.
2: Aujourd'hui sur l'hippodrome de Vincennes, ce sera à 13h15. Ils seront 15 trotteurs à s'affronter sur la distance de 2700 mètres. Et dans ce Quintet Plus, pour le défi hippique, on a toujours Franck au 32-16. Salut Franck, comment vas-tu et qui est ton favori?
12: Et merci.
3: Bon, merci. Alors pour moi, aujourd'hui, ce sera le 14 Catchy Quick qui reste sur 3 belles victoires et qui me semble un des opposants principaux au grand favori Lord Delo, le numéro 13.
2: Ok, du côté de l'RMC, on va lui opposer justement ce numéro 13, Lord Delo, qui reste sur un succès et qui peut ici de nouveau l'emporter. Je rappelle la règle, Franck, son numéro 14, Catchy Quick, termine devant le numéro 13, Lord Delo. Tu seras de nouveau avec nous demain. Je rappelle que le quintet aujourd'hui est à 13h15. A tout de suite sur RMC.
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1: Merci beaucoup avec Lionel Charbonnier que vous avez entendu, qui va nous rejoindre dans un instant, Pascal Duprat et Christophe Payet. On va parier sur la Coupe du Monde. A tout de suite sur RMC.
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1: Les Paris RMC de midi à 13h, vous en avez l'habitude, c'est votre rendez-vous du week-end des parieurs et des parieuses. Et je vous rappelle plus que jamais, notamment en période de Coupe du Monde, parce que vous êtes très nombreux à jouer, de avoir toujours en tête que jouer avec excès comporte des risques. On joue ce qu'on a, les amis. Allez dans les Paris RMC jusqu'à 13h. On va parler évidemment de l'équipe de France. On est à J-1 de France-Irak, le deuxième match de nos Bleus sur cette Coupe du Monde après la victoire face au Sénégal. Ce sera à suivre sur RMC demain. demain à 23h. Hein, notez-le bien, c'est à 23h le France-Irak. On va débattre dessus dans un instant. Des matchs aujourd'hui à suivre sur la radio officielle de la Coupe du Monde et également sur notre application 100% Coupe du Monde pour les matchs en intégralité. Espagne-Arabie Saoudite à 18h. L'Espagne qui a été accrochée par le Cap-Vert au premier match. Souvenez-vous, Belgique-Iran à 21h. Uruguay-Cap-Vert à minuit. Et puis il y aura Nouvelle-Zélande-Égypte pour les couches tard ou lève-tôt, comme vous voulez, à 3h du matin. Évidemment, ce sera à suivre sur notre antenne. RMC ne dort pas. Il y a du tennis également avec la finale du Queens actuellement. On est à une semaine de Wimbledon. Et sans oublier le combo jackpot de Christophe dans un instant et la bankroll de la Dream Team. Le casting des paris.
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1: Pascal Duprat est donc toujours avec moi, Pascal, et je t'en remercie.
10: Ça va, Georges? Bon, salut les amis.
1: Mal, hein, pas trop mal, effectivement. D'autant plus qu'on s'est remémoré ce matin, on s'est fait une petite Madeleine de Proust qui, je suis sûr, va plaire à nos amis parieurs de la Dream Team. On est à 40 ans, jour pour jour, de France-Brésil, 86 à Guadalajara, le match du siècle pour de nombreux auditeurs. Un match qui a fait tout basculer à la destinée de l'équipe de France. T'en penses quoi, Christophe Payet?
11: Écoute, j'en pense que c'est extraordinaire et surtout, ça venait 4 ans après un autre match extraordinaire, le 3-3 contre l'Allemagne à Séville. Donc c'était une sorte de revanche pour les Français. Et puis moi, j'étais jeune, donc j'étais à fond, quoi. Est-ce et c'était le jour de la fête de la musique en plus. Il y avait quelque chose d'extraordinaire après le match dans les centres-villes des villes françaises. Quoi.
1: Ouais, on l'a raconté avec les témoignages de nos auditeurs.
11: C'était génial.
1: C'était génial. Qu'est-ce que t'en penses, Lionel Charbonnier? Salut.
24: Salut messieurs, salut à tous.
1: France Brésil 86.
24: Moi, c'est ce qui m'a fait aimer le football et envie d'aller un jour en équipe de France. J'ai trouvé, ça fait rêver les gamins.
11: Joël Bass, il avait été monstrueux.
24: Ah mais c'est Joe, c'était mon idole.
1: Zico, avant les prolongations. Et qui est immense.
24: Bien sûr, c'était mon idole. Moi, j'étais arrivé en 83 à Auxerre. Je regardais Joe. Je le regardais pas, je le buvais des yeux. Il était magnifique, ce mec.
1: Ouais, non, mais voilà.
24: Il est magnifique.
1: C'est important. C'est important de rappeler de temps en temps un peu les grandes victoires de l'équipe de France. Il faut les transmettre.
24: Ah,
1: et ça nous permet de plus apprécier encore ce qui se passe aujourd'hui. On souhaite un bon anniversaire d'ailleurs à Michel Platini qui fête ses 71
24: ans.
1: Et on sait qu'il y a une bonne partie de l'équipe de 86, notamment Luis Fernandez, qui allait lui rendre visite à Cassis aujourd'hui pour fêter tout ça. Ils ont le droit de fêter avec tout ce qu'ils ont offert aux Français. Allez, tout de suite, la Coupe du Monde dans les paris RMC.
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1: Et oui, la Coupe du Monde aujourd'hui, hein, évidemment, ça se passe aux États-Unis, au Mexique et au Canada, et on attend avec impatience le deuxième match de l'équipe de France après la victoire inaugurale 3-1 face au Sénégal. Désormais direction Philadelphie pour affronter l'Irak sur le deuxième match. Ce sera à vivre à 23h demain sur RMC. France-Irak, j'imagine, Christophe Payet, que les cotes doivent être un petit peu déséquilibrées.
11: Un tout petit peu, hein. 0-6, la victoire de la France, 11-50, le match nul, 21, la victoire de l'Irak, 99% des parieurs ont joué la victoire des Bleus, et ça sera une grande première puisque ces deux sélections ne se sont jamais rencontrées.
1: Jamais rencontrées, la France et l'Irak à la Coupe du Monde, évidemment. Tiens, les amis, je vais vous poser cette question très simple dans les paris RMC. Est-ce que vous pensez qu'il faut parier sur une victoire écrasante des Bleus? Lionel Charbonnier.
24: Croisée écrasante, c'est quoi? Plus de 3? Au moins 3.
1: Ah, je savais que t'allais dire ça. L'Irak a perdu 4-1 face à la Norvège, par exemple.
24: Ouais, moi, au moins 3, les Français vont les mettre, ouais.
1: Toi, tu penses la France au moins 3 buts. Pascal?
24: Ouais.
10: Oui.
1: Victoire écrasante aussi?
10: Oui.
1: Et Christophe?
11: Oui, victoire écrasante.
1: D'accord, vous pensez pas au match piège possible et qui peut durer un petit peu? Tiens, je rappelle juste les informations RMC sur la composition d'équipe. Hein. On devrait voir rentrer Bradley Barcola à la place de Désiré Doué, Lucas Digne à la place de Théo Hernandez, et Manu Koné au milieu de terrain à la place de Rolin Tchouaméni. Ça vous donne une idée du 11 ensuite qui sera pour les autres joueurs les mêmes que ceux que l'on a vu face au Sénégal. Donc avec Dembélé, avec Mbappé, avec Olise notamment. Lionel, pourquoi est-ce que tu vois au moins 3 buts face à l'Irak?
24: Bah parce que je vois, bon déjà parce que la France a été prévenue, les grosses nations ne sont pas à l'abri de se prendre un petit comme ça qui joue bloc bas et qui retarde l'échéance et qui te fait douter. Donc moi je vois des Français très motivés. J'ai très bien écouté le discours de Dédé qui a complètement et parfaitement averti ses joueurs depuis un petit moment, juste avant l'entraînement. Je sais pas si vous avez entendu bien ça, sûr. Si vous l'avez vu.
13: Oui.
24: Des joueurs très concentrés, déterminés. Tout ce qu'il a dit, bah, de toute façon, on sait que tout ce qu'il dit, de toute façon, c'est vrai, avec son expérience. Et moi, ils sont prévenus, ces joueurs-là, ces Français. Ils sont en mission, je pense. Et je les vois même gagner les demi-temps, tu vois, nos petits Frenchies.
1: Tu les vois même gagner les demi-temps, les Français.
24: Oui, oui. Et se mettre à l'abri, j'espère. Mmh. Alors, je sais pas si. Je pense qu'ils vont se mettre à l'abri en première mi-temps, qui est déjà au moins 2-0 à la mi-temps, ça m'étonnerait pas.
1: Mmh. Pourquoi tu fais la moue, Christophe Payet, en écoutant Lionel?
11: Sur une petite chose. Alors, déjà, il y a petite équipe et petite équipe. Il faut pas toutes les mélanger. L'Irak, pour moi, fait partie des plus faibles équipes de la Coupe du Monde, contrairement à une équipe du Cap-Vert qu'on connaissait pas vraiment, mais qui.
24: Ah, ils sont plus forts qu'Haïti?
11: L'Irak ou le Cap-Vert?
24: Ouais.
11: Ah, l'Irak, pour moi, ils sont pas plus forts qu'Haïti. Hein.
1: L'Irak, je rappelle, en barrage, qui a éliminé la Bolivie au Mexique. Voilà, la Bolivie, qui est une équipe qu'on a l'habitude de voir en Coupe du Monde.
11: Rarement,
1: mais on l'a vu.
11: C'est quand même une des plus faibles de l'AM Sud.
1: Oui, c'est une des plus faibles équipes de l'AM Sud, mais c'est une équipe qui a terminé devant le Chili, qui a terminé devant le Pérou, par exemple.
11: L'Irak a pris 4-1 contre la Norvège. C'est quand même un signe. Et surtout, où j'ai fait la moue, c'est parce que l'Irak va peut-être pas jouer bloc bas et ne refuse pas le jeu, contrairement à d'autres équipes qui bétonnent, c'est pas le cas de l'Irak. Mmh. On l'a vu contre la Norvège.
1: L'Irak a fait match nul contre l'Espagne
11: en préparation. Donc ils peuvent en prendre une bonne. En fait.
1: L'Irak a fait match nul en préparation contre l'Espagne. Après, c'est évidemment une Espagne qui avait beaucoup de rotations. Ouais. Mais attendez, mais quand même, c'est l'Espagne avec des remplaçants qui jouent
11: en grand niveau contre la Norvège.
1: Bien sûr, mais c'est un match de préparation. Évidemment, c'est toujours à prendre avec des pincettes. Mais quand même, important de l'avoir en tête. Pascal, toi sur ce match.
14: Mais en fait, l'Irak n'est pas une faible nation. Je suis pas d'accord avec toi, Christophe. C'est une équipe qui obtient de bons résultats, mais seulement elle joue contre. C'est un casse-tête. Si tu joues bloc bas contre la France, au bout d'un moment, tu ne résisteras pas. Mmh. Et si tu joues comme l'a fait l'Irak lors de son premier match,
24: tu vas prendre une tôle.
14: Le talent offensif des Français me fait dire que l'Irak va prendre davantage que 3 buts. Mmh. Voilà, c'est plus le talent français que la relative faiblesse de l'Irak qui me fait dire que la France a de la marge contre une équipe comme l'Irak parce qu'elle a un dispositif offensif qui fait feu de tout bois.
1: Après, vous dites l'Irak en a pris une bonne contre la Norvège. Hein, je rappelle 4-1 le score final, mais je vous rappelle aussi le scénario du match. Hein.
24: Ouais.
1: C'est
24: à la fin,
1: le score, égalisation de l'Irak à la 39e minute. Il y a un but un peu casquette d'Haaland ensuite qui permet aux Norvégiens de passer devant. Ce que je veux dire, c'est que il y a quand même eu, il y a eu des tôles un peu plus grandes. C'est pas Allemagne Curaçao le 7-1 par exemple. C'est l'équipe irakienne qui a opposé de la résistance. Et puis là, on parle de Allemagne Curaçao. Attention, Curaçao hier 0-0 face à l'Équateur avec 15 arrêts du gardien. On a des gardiens super héros sur cette Coupe du Monde. Tiens, Lionel, tu parlais du discours du Didier Deschamps avec les Bleus pour ne pas avoir la grosse tête avant d'affronter l'Irak. On l'écoute.
15: Est-ce que l'Irak, ça vous dit quelque chose? Ne les considérez pas dans votre tête comme une petite équipe. Qu'il n'y ait aucun d'entre vous dans votre esprit de penser que ça va être facile ou parce qu'on est l'équipe de France. Il y a du répondant. Juste pour que vous ayez ça en tête, les gars.
1: Voilà, pour avoir ça en tête, c'est une vidéo.
24: Tu vois, c'est pas une petite équipe
1: par la Fédération française de football.
11: Ah oui, il peut pas dire autre chose, Didier Deschamps, c'est logique qu'il dise ça à ses joueurs.
24: Non mais toi t'aurais jamais pu être dans un vestiaire, on pouvait pas te retourner le cerveau, c'est pas possible.
11: Ah ouais, non mais je suis pas footballeur.
1: Non mais Pascal, c'est pas de la com ce que fait Didier Deschamps, c'est important d'avoir dit ça.
14: C'est de la vigilance.
11: Voilà, c'est ça.
14: C'est le sélectionneur de l'équipe de France qui est un sélectionneur à succès, qui n'oublie rien généralement. Et donc là, c'était de son devoir que de dire aux sélectionnés que le match, il n'est pas gagné d'avance.
11: Mais il l'aurait dit contre n'importe quelle équipe, c'est logique, en fait.
24: Ben non, oui, parce que si tu rencontres le Brésil, tu n'as pas le même discours.
11: N'importe quelle équipe de ce niveau-là, les gars.
24: Non, quand même pas.
11: Ah bon, j'ai jamais vu moi un sélectionneur dire oh bon, c'est facile les gars, tranquille, hein,
1: les gars, c'est
11: standard,
1: gagné.
11: Hein.
1: C'est gagné. On va leur mettre Norvège. Préparons la Norvège.
11: Il n'y a pas un sélectionneur qui a dit ça à ses joueurs.
1: C'est vrai que ce qui te caractérise, c'est d'être particulièrement excessif, mon cher.
11: Mais non, mais il faut un petit peu d'animation parce que sinon on va s'ennuyer.
1: Non, mais on en a parlé ce matin dans la grande gueule du sport.
11: Oh, le terrible Irak, oulala, j'ai très très peur.
1: Mais attention, parce que c'est genre, ce genre de moment que le karma fait des dégâts et qu'on galère. Ouais.
24: Là, tu parles mal.
1: Et il y a 0-0.
24: Christophe, tu parles mal.
1: Attention, on est plusieurs superstitieux autour de la table.
24: J'aime pas ça.
1: Il faut faire attention. Lionel, on parlait des informations sur la compo avec Dembélé notamment qui est titulaire, alors qu'il n'a pas fait un très grand match face au Sénégal, en tout cas de l'avis de plusieurs spécialistes, pas forcément celui de Pascal, qui trouve qu'il a fait une très bonne première mi-temps. Est-ce qu'il joue gros pour toi, Dembélé, sur ce match, par exemple? Ça a été beaucoup commenté.
24: Non. Pour moi, il joue pas gros. Il va jouer. Qu'est-ce que tu veux jouer gros contre l'Irak? Alors, parce que il y, a,
1: un,
24: y aurait peut-être
1: match,
24: des gens
1: une autre
24: qui
1: performance insipide. Lionel peut-être peut compter.
24: Non, mais ça sera pas insipide parce que on va le jouer différemment. Déjà, il va jouer sûrement dans un autre poste. Ça va beaucoup bouger avec Olise. Olise va sûrement être un peu plus réaxé et Dembélé sur le côté. Il a ses repères partout. Défensivement, il va faire le taf. Même si l'Irak ne va pas. Mais attention, ils vont nous jouer. On va avoir deux ou trois contre-attaques à gérer. Il va falloir bien les gérer. Et on va voir le repli défensif de Dembélé. Offensivement, j'ai aucune crainte pour Dembélé. Si on se met à avoir peur que Dembélé ne passe pas son adversaire direct irakien, alors là, oui, mais là, on est en train de parler d'un ballon d'or. Là, on est en train de se faire peur, quoi. Non, moi, je suis sûr qu'il va faire une grande prestation. On va plus parler de Dembélé, alors on va passer à un autre après. On va essayer de trouver une polémique, alors peut-être sur Maignan, peut-être sur je sais pas. Mais de toute façon, il faut tout le temps qu'on
1: Maignan,
24: essaie de trouver quelque chose qui va pas.
1: Oui, mais à un moment donné, Lionel, quand les joueurs font pas des matchs extraordinaires, on est là aussi pour le dire. Enfin, on va pas parce qu'on est là pour le dire.
0: C'est normal
1: tout
0: de se poser la question après le premier match.
24: Mais si on a peur du match de Dembélé contre l'Irak, si on a peur de ça.
1: On n'a pas peur, on se pose la question. Est-ce que ce match pour lui est important sur la suite de sa Coupe du Monde? Il a déjà eu des Coupes du Monde où il a disparu.
11: Mais oui, il est important. Bien sûr qu'il est important, Georges, parce que si jamais il se rate encore, eh ben peut-être il ne sera pas titulaire pour le troisième match.
0: Mais ben là, tu vois, Christophe,
24: mais comment
0: je suis
24: on peut penser qu'il va se rater encore? Admettons, Christophe, il n'est pas bon. Tout de suite, le troisième match, il ne va pas le mettre? Il va le mettre pour qu'il reprenne confiance et tout ça.
1: Pascal,
0: si la France gagne le troisième match, il va y avoir un turnover. Voilà. Donc il se peut qu'il ne joue pas. Mais par contre, dès les matchs qui compteront, il sera titulaire. Oui. Mais je suis absolument d'accord avec Lionel parce que je pense que ce match contre l'Irak est propice pour améliorer les rouages entre les joueurs et notamment cette fluidité entre les quatre de devant. Et je suis certain qu'on va voir Dembélé et Olise beaucoup bouger, alterner la position axiale pour l'un et la position excentrée pour l'autre et vice versa. Ils vont pas attendre que Didier Deschamps, à la mi-temps les repositionne. Je pense que ce match là est propice pour assister à le retour d'un Dembélé à la normale, quoi. Voilà. Et on va le voir probablement déterminant. C'est pas faire offense à l'Irak que de dire que Dembélé, Mbappé et consorts doivent dérouler contre l'Irak.
24: Pascal, moi j'ai une question pour vous,
11: messieurs.
24: Non, c'est pas un match d'entraînement. De toute façon, il n'y a jamais de match d'entraînement quand tu portes le maillot de l'équipe de France. Ça n'existe pas. Mais par contre, moi, ce que je vous pose la question, est-ce que, par exemple, à 2-0, on ne peut pas voir un turnover tout de suite, et notamment de l'attaquant Mbappé qui sort, qui est préservé, et un Dembélé qui serait réaxé?
11: J'y crois pas une seconde.
24: Moi j'y crois.
0: Moi non plus, j'y crois pas. Je vais te dire pourquoi. Parce que Dembélé a des soucis physiques. Donc le premier à préserver, je pense que ça sera Dembélé en cas de comment dire, de sécurisation du score.
1: Oui, oui. Bon, Dembélé qui a eu une saison effectivement qui a été beaucoup
11: irrégulière,
1: compliquée à cause des blessures et qui après la finale de la Ligue des Champions effectivement n'était pas à 100%. Qui est arrivé, souvenez-vous juste. Hein. Donc effectivement, on peut imaginer qu'à la fin de cette saison, c'est difficile pour lui d'être à 100-110%. Mais il annonce ses titulaires demain évidemment pour cette rencontre. On a les cotes des buteurs, Christophe, sur ce France-Irak.
11: Oui, Dembélé est coté à 2 puisque vous en parliez, mais c'est Mbappé le favori à 1,50, et si vous le jouez serial player, il est seulement à 1,30. On rappelle que si vous le jouez à cette cote de 1,30 avec le serial player, si jamais il en marque 2, et ben la cote passe à 2,60, et s'il en marque 3, et ben la cote elle passe à 3,90. C'est tout à fait le genre de match où il faut le tenter, puisque on sait que Mbappé, il est à la course en plus
1: à être le
11: meilleur buteur de l'histoire de la Coupe du Monde, parce que Messi vient d'en mettre 3. Je pense qu'il est bien motivé, Kylian Mbappé. Olise à 2. Qu'est-ce qu'on a d'autre? Doué à 2,50. Barcola à 2,25. Thuram à 2. Rabiot 5. Cherki 2,50. Et puis, qu'est-ce que je vais vous donner? Mateta aussi, qui peut rentrer. Il est coté à 2.
1: Tu as des petits tuyaux à donner à nos parieurs?
11: Écoute, moi je vois une victoire relativement facile. J'hésite entre 3 et 4-0. Au moins 3 buts d'écart, c'est 1,66. Donc c'est pas énorme. En revanche, si tu fais au moins 4 buts d'écart, il y a vraiment un gros gap. Tu passes à 2,80. Donc je pense que ça peut se tenter. La France qui gagne les demi-temps à 1,64, je suis complètement d'accord avec ce qu'a dit Lionel. Un remplaçant buteur aussi, parce que ça va à un moment tourner. Les attaquants peuvent rentrer et marquer, ses côtés à 2,15. Et il y a pas mal de. Le penalty aussi pour quasiment tripler la mise. Enfin, il y a beaucoup de choses qui peuvent être intéressantes sur ce match-là.
1: Et
11: Mbappé et Olise décisif.
1: Évidemment. On passe à vos paris sur cette rencontre, les amis, vos My Match. Lionel.
24: Eh ben moi, je vais jouer la France qui gagne les demi-temps. Mbappé buteur, bien évidemment. Et quand Mbappé buteur, c'est quelque chose.
1: C'est quelque chose qui est important, effectivement. Voilà. Donc, il nous voit Mbappé buteur avec Olise, doué décisif. C'est coté à 3,40. On va retrouver Lionel dans un instant, évidemment. Pascal, qu'est-ce que tu vois?
0: Bien, je vois, comme vous tous, la victoire de la France qui bat l'Irak par au moins 3 buts d'écart, sans en encaisser, avec bien sûr Mbappé buteur. Et là, je mets Dembélé décisif, tellement j'ai confiance en lui. Et mon regret, c'est Dembélé et Olise décisif.
1: 3,30, ce que tu nous proposes, Pascal. Christophe?
11: La même chose que Pascal, sauf que je mets Olise au lieu de Dembélé décisif pour une cote à 3,35. Donc la France qui bat l'Irak, 3 buts d'écart, sans en encaisser, et voilà.
1: J-1 avant France-Irak à suivre demain à 23h sur RMC, évidemment. Lionel Charbonnier est de nouveau avec nous. Bataille des supporters tout de suite avec deux supporters des Bleus, Hugo et Damien. Salut messieurs.
3: Bonjour messieurs.
1: Hugo, on va commencer par toi. Tu nous appelles d'Ille-et-Vilaine. 30 secondes pour nous convaincre. Qu'est-ce que tu vois sur ce France-Irak? Qu'est-ce que tu proposes?
3: Moi, du coup, après une première mi-temps décevante contre le Sénégal en mode route d'observation, j'ai bien plus préféré la deuxième. Avec un Mbappé en mode Coupe du Monde, il est impératif de s'imposer demain. Donc pour moi, je vois une victoire de l'équipe de France et plus de 3 buts dans le match.
1: C'est coté à 1,43 ce que tu nous proposes, Hugo. On va passer à Damien qui nous appelle de l'Oise. Qu'est-ce que tu proposes sur ce France-Irak?
3: Alors messieurs, je vais vous proposer la France qui gagne les demi-temps avec but de Mbappé, Olise décisif, pardon. Et alors j'ai trouvé un petit truc, moins de 5,5 buts dans le match, c'est-à-dire moins de 6 buts dans le match, c'est coté à 3,10 normalement.
1: 3,10, c'est intéressant parce que ça permet de faire monter un peu la cote, ouais, parce que c'est vrai que c'est difficile de trouver des grosses cotes. Damien, alors qui vous a le plus convaincu, Damien il y a quelques instants, ou Hugo avant lui, Pascal?
0: Damien,
1: Lionel.
24: Mais Damien, c'est mon pari.
1: Ouais, mais bon, c'est bon, hein, t'en racontes pas. Christophe.
24: Pour une fois que j'ai quelqu'un qui est d'accord avec moi.
11: Oui, déjà, Damien, il y a quand même beaucoup plus de panache. Donc, évidemment, Damien, puis comme dirait Lionel, c'est mon pari.
1: Ouais, d'accord. C'est vous, si ça vous ressemble, vous y allez quoi. Allez, Damien, félicitations. C'est toi qui remportes 20 euros sur le site de notre partenaire. À jouer, pourquoi pas, sur France-Irak. Demain, à suivre sur RMC. Hugo, tu repars pas les mains vides. Avec 10 euros également pour suivre cette rencontre. Bon week-end à vous, les gars. Hydratez-vous, faites attention. 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Mais faites attention avec ces grosses chaleurs actuellement. Allez, on revient dans un instant pour continuer de parler de la Coupe du Monde et du programme du jour. À tout de suite.
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1: Les paris RMC, on est avec Christophe Payet, avec Lionel Charbonnier, Pascal Duprat. On parle de la Coupe du Monde sur RMC, la radio officielle. 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Tiens, si vous vous réveillez, parce que c'est dimanche, hein, vous avez le droit de faire une grasse matinée. En plus, il fait très chaud, c'est très dur de dormir. Je vous donne les résultats de la nuit d'hier notamment. Alors, les Pays-Bas ont battu la Suède 5-1, je vous rappelle. Victoire de l'Allemagne face à la Côte d'Ivoire 2-1 en toute fin de match hein, pour la Mannschaft. Ouais, c'était chaud, hein, Lionel. Hein,
24: pour ouais, notamment, très chaud.
1: Hein. Super match. Ah ouais. Hein. Entre l'Allemagne et la Côte d'Ivoire. L'Équateur a été accroché par Curaçao.
11: Ça, c'est le
1: premier point de l'histoire de Curaçao à la Coupe du Monde. 0-0 avec les 15 arrêts du gardien Eloy Room. 15 arrêts.
11: Ton ami.
1: T'as déjà fait 15 arrêts dans un match, Lionel ?
24: 15 poteaux, j'ai dû les prendre.
1: Ah mais... oui. C'est un record.
24: Moi, j'étais le roi des poteaux. Quand j'étais battu, ça tapait les poteaux. Alors, ça compte comme un arrêt. Hein.
1: Ah oui, d'accord. Allez, on s'arrange avec les stats.
24: Et puis surtout, c'est comme ça qu'on va en équipe de France. Hein.
1: Et puis surtout, évidemment, l'impactant 4-0 du Japon face à la Tunisie pour la première d'Hervé Renard. Il y aura
11: encore
1: pas une miracle.
11: Ils n'ont pas pris de but.
1: Il
11: n'y
1: aura pas une miracle.
11: Quoi, les séries, hein.
1: Lionel, non mais voilà, c'est dur hein, pour Hervé Renard d'arriver comme ça au milieu et de relancer
24: c'est
1: une
24: dur
1: équipe.
24: Pour tous les sélectionneurs, c'est dur pour les joueurs. C'est voilà, la fédération doit se remettre en question en Tunisie.
1: Ouais, et il faut aller chercher de la fierté, il a dit lors du dernier match face aux Pays-Bas. Hein, ça va être très c'est compliqué. Pauvre. 9 buts encaissés en 2 matchs pour les Tunisiens. Allez tout de suite.
11: Éliminé.
1: Éliminé, évidemment, les Tunisiens. Ah, bah là, oui, effectivement. Là, être meilleur 3ème avec moins 9, c'est compliqué. Allez tout de suite, les restes du match de la journée. avec notamment l'Espagne qui va revenir jouer après son match nul inaugural face au Cap-Vert. C'est à 18h face à l'Arabie Saoudite. Mon cher Christophe, les cotes autour de cette rencontre et on va t'écouter.
11: 1,09 la victoire de l'Espagne. 97% des parieurs ont joué l'Espagne. 11 le match nul et 21 pour la victoire de l'Arabie Saoudite.
1: D'accord. Très simple. C'est Pascal qui va nous donner son avis là-dessus. On écoute.
0: Alors, les deux équipes restent sur des matchs nuls. L'Arabie Saoudite a fait match nul contre l'Uruguay,
1: c'est ça ? Mmh. Ouais, c'est ça. Ils ont accroché l'Uruguay de Bielsa.
0: Partout, alors qu'ils menaient au score, un but sur corner. Mais franchement, en regardant le match, l'Uruguay elle aurait dû largement l'emporter. Ouais. Et c'est pour ça que je me dis que l'Espagne ne peut pas faire deux mauvais résultats de suite. Et je vois les Espagnols gagner largement. C'est aussi le deuxième match de poule, donc là, les surprises, il y en a de moins en moins. Je vois donc l'Espagne gagner par 3 buts d'écart au moins, sans en encaisser. Et je vois Yamal décisif. Et malgré tout ça, eh bien, ça ne fait qu'une cote à 2,50.
1: Cote à 2,50 pour ce que nous propose Pascal. Est-ce que Pascal vous a convaincu, Lionel ?
24: Ouais, le 3-3 c'est peut-être beaucoup, je sais pas. Ah ouais. Je resterai à 2. Ouais, je sais pas. Allez, je te suis. Allez, t'as le flair. T'as le pif. Je te suis, mon Pascal.
1: Christophe ?
11: Oui, je suis d'accord avec Pascal. Peut-être je rajouterai même un but de Yarzabal. Parce que ouais. Il est quand même impressionnant, ce joueur. C'est le meilleur buteur de la sélection. Il a mis 9 buts cette saison. 9 buts, donc c'est quand même...
1: Avec la sélection.
11: Ouais. Bien sûr, il en a mis bien plus sinon. Et effectivement, peut-être que 2, ça suffit. Bon, mais dans l'idée, complètement d'accord.
1: Alors, peut-être que vous vous dites, le match est à 18h. Ils vont jouer dans la fournaise aux États-Unis. Ce ne sera pas le cas, car c'est un match qui est joué dans le stade d'Atlanta, qui est complètement couvert et climatisé. Pour y avoir été l'année dernière avec le PSG, je peux vous dire qu'il fait même froid à l'intérieur quand il fait très chaud dehors. Je vous donne la compo probable de l'Espagne, hein, parce que c'est important, avec Unai Simon, évidemment, dans les buts. La défense dans le 4-2-3, Cucurella, le nouveau madrilène à gauche, à droite, Pedro Porro, Laporte et Cubarsí, le milieu de terrain avec Fabián Ruiz, Rodri, Pedri et devant donc Olmo à gauche, Oyarzabal en pointe et Lamine Yamal donc a priori effectivement à droite, lui qui a dit qu'il n'était pas prêt pour jouer un match entier encore.
11: Peut-être jouer que 50-60 minutes.
1: Ouais, mais voilà, c'est important les cotes des buteurs, Christophe, parce que c'est vrai qu'on a parlé de Oyarzabal notamment, mais il doit y avoir des cotes intéressantes.
11: C'est le favori, hein, 68 Oyarzabal, Ferran Torres qui n'est pas annoncé titulaire à 92, Pedri lui qui a déjà mis 3 buts cette saison, il est à 4,20 Olmo 2,35. Qu'est-ce qu'on a
1: Fabián Ruiz, tu l'as Fabián Ruiz ?
11: Oui, 3,75.
1: Parce que Fabián Ruiz dans les matchs un peu fermés comme ça,
11: ouais, hein, petite frappe de loin. Ça va intéresser Lionel, tu vas voir. Et puis
24: t'as
11: Rodri,
24: raison, mon poulet.
11: Rodri à 4,10 et Yamal à 1,92.
1: Ben voilà, donc c'est intéressant effectivement pour la Roja qui doit se rattraper pour son deuxième match après le nul inaugural. Ils sont attendus par tout un pays évidemment, et alors qu'ils étaient annoncés comme favoris.
11: Et 3 fois sur 3, il y a eu 3 confrontations, évidemment l'Espagne a gagné les 3 fois.
1: D'accord, donc parce que l'Espagne a gagné en 2000.
11: Non, en 1937, en 1912 et en 1882, mais c'était au tout début, on était pas nés.
1: Je peux pas le laisser passer à chaque fois. T'as vu Pascal, je suis comme ça. Ouais. Allez, Belgique-Iran aujourd'hui à 21h, ça se joue à Los Angeles, évidemment pour les Iraniens. Les cotes aujourd'hui.
11: 1,41 la Belgique, 4,80 le nul et 7,25 la victoire de l'Iran.
1: Et c'est Lionel que l'on va écouter.
11: Oui.
24: Ouais, avec cette équipe de Belgique qui m'a pas fait une énorme impression, mais je pense lors du premier match, ils sont sortis d'un match nul. L'Iran aussi est sorti d'un super 2-2 contre la Nouvelle-Zélande. Moi je pense que honnêtement ces Belges devraient se reprendre. Il y a un joueur dont j'ai aimé sa rentrée, c'est Lukaku. Donc je vais aller sur la Belgique qui bat l'Iran par au moins 2 buts d'écart. Lukaku buteur, et comme Doku n'est pas là, je vais mettre Trossard décisif. Et là on doit être aux alentours de 4.
1: Aux alentours de 4 pour ce que propose Lionel. Pascal, t'es convaincu ?
0: Ouais, j'aime bien ce pari. Lukaku, il a fait une magnifique rentrée. Alors il a peu de temps de jeu depuis le début de saison, mais il va. C'est un buteur né, donc oui, j'aime ce pari.
1: Christophe,
11: moi j'attendrai de savoir si Lukaku sera vraiment titulaire pour faire ce pari. S'il l'est, bien évidemment. Je mettrai l'avant-centre qui jouera, donc a priori, de Ketteler, parce que si De Ketteler ne marque pas, sort et que Lukaku rentre, vous savez qu'avec la garantie buteur, c'est bon aussi. Mmh. Et en décisif, moi, je ne mettrai pas Doku parce qu'il ne jouera pas. Donc ça, on le sait. Mais je mettrai plus De Bruyne que Trossard.
24: Trossard,
11: ouais. Ah ouais. Parce que De Bruyne, bah, c'est le meilleur buteur de la sélection cette saison. Et il fait aussi beaucoup de passes décisives.
24: Mmh. Moi, je l'ai trouvé emprunté le premier match. Hein. Il ne m'a pas plu. Ouais. J'ai préféré Trossard sur l'activité de Trossard.
1: Mais Trossard sur une belle saison.
24: Qui était plus
1: hein.
24: dans les jeux. Je te suis, ouais. Lionel. Ouais,
1: je suis assez d'accord, ouais. Lionel.
11: C'est marrant parce que Dembélé n'a pas été bon au premier. Il va être bon au deuxième. Mais lui, il n'a pas le droit.
1: De Bruyne. Parce que tous les joueurs sont pareils d'ailleurs. Parce que De Bruyne,
11: c'est Dembélé. Fou quand même ça.
1: D'accord, je ne savais pas que c'était les mêmes. Jamais
11: Non, non, mais moi, je vous écoute, les gars.
1: Je vous rappelle une donnée des termes.
24: Les gars, laissez-moi le, je vais me le faire. Laissez-moi-le, je vais m'en occuper.
1: Je vous rappelle
11: bon,
1: une donnée.
11: Pas De Bruyne, alors.
1: Je vous rappelle une donnée déterminante. Une donnée déterminante, évidemment, les amis, dans la lecture de ce Belgique-Iran, c'est que les Iraniens, encore une fois, doivent faire un aller-retour express aux États-Unis à cause des restrictions migratoires. Ils ont porté plainte contre la FIFA. Ils estiment qu'ils sont maltraités. Évidemment, c'est à cause de ce qui se passe avec le conflit au Moyen-Orient. Donc voilà, le sélectionneur a dit hier, on espère que ce soit peut-être réglé pour le match 3 et qu'on puisse au moins venir la veille. Mais voilà, rendez-vous compte, hein, quand même, l'Iran vient dans une Coupe du Monde avec pas tout à fait les mêmes conditions d'égalité pour préparer les rencontres. Je vous rappelle, ils sont logés à Tijuana, à la frontière mexicaine, juste au sud de Los Angeles. Donc

0: parce que c'est vraiment un bon joueur.
1: Pas passé une syllabe sur celle-là.
0: Arrascaeta, bah, Arrascaeta, j'avais oublié le D. Et vraiment, c'est un handicap pour l'Uruguay que ce joueur ne soit pas disponible. Après, le Cap Vert a fait un 0-0 contre l'Espagne, on le sait tous. J'étais parti sur le 1-0, 2-0, 3-0 pour l'Uruguay, mais en fait, sans cet attaquant, je vais plutôt dire nul à la mi-temps. L'Uruguay ne perd pas face au Cap Vert, moins de 3,5 buts dans le match. C'est seulement 2,50. En clair, je serais pas étonné qu'il y ait 0-0 ou 1-0 pour l'Uruguay.
1: D'accord. Est-ce que Christophe vous a convaincu, Pascal?
2: Oui. Oui. Oui. L'Uruguay va l'emporter.
1: L'Uruguay de Bielsa, Lionel.
3: Oui, j'achète.
1: Tu achètes. Uruguay Cap Vert, c'est à
3: minuit. Pas cher, mais j'achète.
1: Voilà, c'est à minuit en venant de la fête de la musique. On peut regarder Uruguay Cap Vert, c'est ma foi assez sympa musicalement. Deux pays qui ont produit de très belles choses d'ailleurs. Dans la nuit, à 3h du matin, Nouvelle-Zélande, Égypte. Alors là, il va falloir quand même tenir le coup hein, jusqu'à 3h du mat pour regarder cette rencontre. Mon cher Christophe, les cotes, qu'est-ce qu'elles disent?
0: 5,50 la Nouvelle-Zélande, 4,10 le match nul et 1,58 la victoire de l'Égypte, 94% des parieurs. On fait confiance au Pharaon.
1: Mais vous savez que tous les matchs sont à suivre sur RMC, évidemment, au bout de la nuit, on ne dort pas. Lionel, qu'est-ce que tu nous proposes?
3: Bah écoute, méfiez-vous de cette Nouvelle-Zélande. Moi, je me souviens de la dernière Coupe du Monde jouée par la Nouvelle-Zélande. Elle est sortie invaincue. Là, elle a commencé par... C'était la seule équipe en 2010 qui était invaincue. Les Néo-Zélandais travaillent très bien. Ils apprennent à l'international. Donc, méfiez-vous. Cette Égypte, moi, me plaît pas. Je sais pas pourquoi il y a quelque chose qui va pas. Alors, on sait que j'irai sur le nul parce que ça peut être encore la surprise. Et puis, j'irai sur la Nouvelle-Zélande ne perd pas contre l'Égypte.
1: Ah ouais.
3: Et moins de 3-5 dans le match.
1: Ok, pari intéressant proposé par Lionel qui peut être clivant.
3: Je sens, sais pas.
1: C'est un pari qui peut être clivant. Pascal, oui, qu'est-ce que tu en penses?
3: Il va être clivant, bien évidemment.
2: En fait, s'il devait y avoir une surprise.
1: Regardez comme il met les formes. Regardez comme il met les formes.
2: Celle-là que je la verrais.
1: Ah, t'es d'accord, en fait.
2: Ouais, mais quand même, je vais plus sur l'Égypte qui gagne, et puis pour me protéger, comme Lionel, peut-être.
0: Ah oui, d'accord. En fait, tu dis ça, mais en fait, tu joues le contraire.
2: Mais par contre, ça là, je le vois buteur. S'il joue, il va jouer, donc ouais, je vais jouer. Buteur, par contre.
1: T'es d'accord, Christophe?
0: Mais bien évidemment que non. Puis alors, les arguments, mais je me fais tailler toute l'année en disant qu'il ne faut pas parler du passé. Et comme la Nouvelle-Zélande a été. C'était plutôt correct en 2010. Forcément, c'est une super équipe.
1: Alors, Lionel a parlé du travail depuis 2010.
0: Ouais, qui
1: a
0: bien sûr. Équipe, ça travaille super bien.
3: Rien,
0: ils ont joué 9 matchs.
3: Mais t'es enfermé dans ton cerveau.
0: Mais écoute-moi, Lionel. Mais Lionel, tu as dit quand même en 2010 ils étaient bons. Non, mais écoute. Ta Nouvelle-Zélande, là, c'est quand même l'équipe qui a perdu 7 matchs sur 9 cette saison.
3: Viens, enregistre, appuie sur Rex, s'il te plaît, maintenant.
0: Donc, 7 défaites, et là, tu m'annonces qu'ils vont battre.
2: Mais
0: peut-être
2: comment ils ont fait pour se qualifier, alors?
1: Oui.
2: Ils ont fait que
3: mais ils sont.
0: Écoute, ils ont une victoire, un match nul, et 7 défaites. Les 7 défaites, c'est contre la Pologne, l'Australie deux fois, la Colombie, l'Équateur, Haïti. Ah oui, ils ont perdu 4-0 contre Haïti. Quelle grande équipe qui travaille bien. Et une défaite aussi contre l'Angleterre.
3: T'as dit qu'Haïti c'était pas mal tout à l'heure, c'était mieux qu'Iran.
0: Oui, mais quand même, cette équipe de Nouvelle-Zélande qui travaille si bien, elle perd 4-0 contre Haïti.
1: Ils ont fait match nul en ouverture, ils ont fait un bon match.
0: Tout ça pour vous dire que Lionel était un peu fatigué. Il fait très chaud là du côté de la Bourgogne. Peut-être il y a eu un petit coup de soleil, je sais pas. Mais sur ce match là, Lionel, je peux pas.
1: C'est un manque de respect.
0: Là, je ne peux pas. Non, je respecte énormément mon ami de 30 ans. Mais là, je pense que...
1: Non, je sais pas. Tiens, juste les codes débuteurs.
0: Non, c'est 35.
1: Les codes débuteurs Marmouche et Salah, parce que ça peut intéresser nos auditeurs, évidemment.
0: Évidemment, Salah 2,25, Marmouche 2,65. En plus,
2: 25,
0: les Égyptiens, en plus, ils ont très aigué et Zico dans leur équipe. Donc, je vois pas comment la Nouvelle-Zélande pourrait les battre.
1: Évidemment, c'est le nom de ces joueurs égyptiens qui font partie de l'équipe. Zico annoncé d'ailleurs titulaire sur la droite.
0: Très aigué sur le
1: IKO.
3: Le but de Wood, il est à combien, Christophe?
0: 4.
1: L'attaquant néo-zélandais, effectivement, bien connu en Angleterre. Tiens, on va passer juste au tennis, parce qu'on a une semaine de Wimbledon. Ça commence à devenir quand même un petit peu important, les tournois sur gazon, là, avec la finale à Stuttgart, mon cher Christophe.
0: Halle, c'est en Allemagne, mais c'est à Halle et 1,44 la victoire de Fritz, 2,75 la victoire de Tiafo, donc un duel entre deux Américains. Tiafo mène 7 victoires à 1. Il avait perdu la première fois en 2016. Derrière, il a toujours gagné et je pense qu'il va encore gagner cette fois. Il a 7 succès en 8 matchs.

0: sur gazon, même si Tiafoe s'est très bien débrouillé, hein, lui aussi avec un quart à Stuttgart, alors que Fritz lui a fait la finale. Il a perdu deux finales, Fritz, contre Shelton à chaque fois. Là, c'est contre Tiafoe, ça peut changer, il va gagner. Avec plus de 9 jeux dans le premier set et plus de 21 jeux dans le match, on passe de 1,44 à 2.
1: Ok, c'est noté. À une semaine de Wimbledon, évidemment.
0: L'un des principaux outsiders de Wimbledon, a priori, quand même, Taylor Fritz, il est excellent sur le gazon.
1: Voilà, donc dans un instant, on revient, on va parler de la bankroll, on va faire le combo de jackpot et aussi accueillir notre grande gagnante avec un sacré ticket. Hein, je vous préviens, vous allez voir dans un instant, ça va vous interpeller. À tout de suite sur RMC.
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1: Les Paris RMC avec Christophe Payet, avec Pascal Duprat, Lionel Charbonnier. Évidemment, on est dans une journée de Coupe du Monde avec notamment Espagne-Arabie Saoudite à suivre à 18h, comme toutes les rencontres du Mondial sur RMC, la radio officielle. Allez, tout de suite, le combo jackpot.
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1: Il est temps de faire du fact-checking quand même, de rétablir la vérité. Il n'y a pas un combo jackpot qui est passé de la saison, hein, mon cher Christophe.
0: Ah bah non, bah des cotes à 2005, ça n'arrive pas tous les jours.
1: Oui, mais bon, c'est quoi, c'est aujourd'hui
0: ou pas? Ouais, ah mais non, mais attends, il y a l'option quand même.
1: Ça, il est touché.
0: Non, je ne suis pas touché.
1: C'est typiquement ce que disent les gens qui sont touchés.
0: Oui, non, mais tu arrêtes, tu te tais deux secondes. Et juste, je te dis que sur les combos de jackpot, on conseille toujours de s'autoriser une ou deux erreurs, parce que évidemment que le 5 sur 5, le 6 sur 6 et tout à des cotes à 2005, ça n'arrive pas souvent. Hein, donc, Alors on va commencer par la France qui bat l'Irak par au moins 3 buts d'écart, sans encaisser, avec Mbappé buteur et Olise décisif, un scénario qui devrait pouvoir se réaliser.
10: Ça va.
1: C'est coté à 3,35, mais se trouve touché quand même.
0: T'es mignon. Nul à la mi-temps, l'Uruguay ne perd pas face au Cap-Vert et moins de 3,5 buts dans le match.
1: C'est coté à 2,50, solide.
0: Vous validez les messieurs?
10: Non.
1: Attends, mais,
10: non.
1: Tu vois, ça y est, il commence un peu.
0: Non, non, parce que Lionel avait commencé à valider le premier.
11: Ouais,
0: donc,
11: ouais. Je valide.
1: Et confiance. Hein, c'est voilà.
0: Non, mais je suis tellement serein, si tu savais. L'Égypte bat la Nouvelle-Zélande avec Marmouche et Salah buteur. Parce qu'ils vont leur mettre une raclée à ta Nouveau-Zélandais.
1: C'est coté à 5,70.
0: Et là, j'ai trouvé une cote à 7,50. Parce que je commence par la cote, parce que je la trouve tellement énorme. L'Espagne bat l'Arabie Saoudite. 1-0, 2-0, 3-0. Yamal décisif, Oyarzabal buteur.
10: Ouais, c'est bien ça.
0: Bah, 7,50, ça passe, c'est vraiment ça un scénario payé, possible. Ça. Et ça une passe. Autre cote de 7, la Belgique qui bat l'Iran 1-0, 2-0, 3-0 et De Bruyne décisif.
10: Tu sais, c'est coté à, ça pour nous.
1: À 7, ça. C'est coté non, à non. 7.
0: Bah, qu'est-ce qui va pas là va.
11: Hein, mais trop ça.
0: Non mais t'as raison. Mets ton chapeau déjà.
1: Alors si on met 10
11: 30 000, t'as perdu 10 balles.
1: 30 000.
0: Quand t'as 2005 avec le bonus du partenaire. Non mais là il y a 5 matchs. Tu peux faire un combiné.
10: Moi je vois deux erreurs.
0: Voilà, mais tu gagnes avec deux erreurs sur 5, bah tu es bénéficiaire.
10: Mais enfin, on peut remplacer. Moi je mettrais
11: les deux erreurs à son.
10: Ouais, qui va gagner les demi-temps par exemple.
1: L'Uruguay gagne les demi-temps pour toi.
10: Ça doit faire une
0: ah oui, tu le vois facile toi. D'accord. Ouais, je pense ah oui, bien sûr, c'est plus haut. Oui. Ah oui, OK. Moi je te dis
1: Et Lionel ?
10: Et puis
11: bah les deux erreurs en fin de compte, c'est les deux plus grosses cotes pratiquement hein. Moi De Bruyne décisif non et puis après oh l'Égypte, attention l'Égypte.
1: Attention.
10: Les 7,50 sur l'Espagne bat l'Arabie Saoudite 1-2-3-0, il y a mal des.
11: Ça c'est bien ça.
10: Ça c'est très bien ça.
0: Ça c'est pas mal.
1: C'est très beau bien ça. Très beau conseil de spécialiste.
11: Voilà, je te laisse là-dessus Christophe.
1: Je te félicite Christophe.
0: Mets ton chapeau.
1: Allez la grande gagnante.
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1: Notre grande gagnante, c'est Zina qui est avec nous. Salut Zina.
14: Bonjour.
1: Et félicitations.
10: Bonjour, Zina. Ben, dis donc.
1: Félicitations à toi, effectivement. On entend les eh ben, dis donc, parce qu'on va parler de ce ticket. Donc, tu as parié 20 euros. Ticket, cote totale à 540. Tu as gagné plus de 11 000 euros. Christophe, tu veux détailler ce ticket?
0: Oui.
1: Et on parle avec Zina?
0: Oui. Alors, il y a trois paris qui sont logiques. Kylian Mbappé met un doublé contre le Sénégal. C'est pas délirant. Et la cote était belle à 5-10. Le doublé d'Erling Haaland, évidemment, contre l'Irak. C'était logique, c'est 2,65. Le but d'Arnautovic contre la Jordanie, complètement logique. Même s'il n'était pas titulaire, il est rentré à la mi-temps ou en deuxième période. Alors après, il a mis un but refusé. Il était décisif sur un corner, mais finalement, c'était un CSC. Donc, il marque à la 90e plus 11.
10: Plus 12.
0: Donc, c'est un truc de fou. Tu as dû, oui, 12. Tu as dû vraiment vibrer. Mais il y a quand même une bonne dinguerie, quand même.
10: Ah ouais.
0: Le triplé de Messi contre l'Algérie qui était à 20.
1: Totalement logique.
0: Oui, bien sûr.
10: Qu'est-ce que t'en penses, Georges?
1: Normal.
10: Logique.
1: Normal.
0: Georges, pendant la pub, il m'a dit j'aurais jamais joué.
1: Non, mais Zina, tu nous expliques le pari triplé de Lionel Messi, c'est quoi? Tu le connais personnellement? Il te l'avait dit avant, parce que là, il faut voir.
14: Après, c'est un grand joueur.
1: Bien sûr.
10: Bravo.
14: Je me suis dit, à tous les matchs, il fait pas mal de pénaux. Je me dis peut-être qu'il va faire un pénalty. Et puis deux tirs francs, qui était possible. Bon, ben là, malgré sa blessure, il a marqué les trois. Et j'étais très contente. C'est pour réveil.
0: Tu m'étonnes.
10: C'est la star dans la famille.
1: Attends, Zina, le match était à 3h du matin. Tu l'as regardé, le triplé de Messi?
14: Non, j'étais au lit, c'était au réveil. Au réveil, quand j'ai vu mon troisième pari sur 4 réussi,
1: ça va être une belle journée, tu t'es dit.
11: Zina, je te trouve très logique. Est-ce que tu pourrais pas donner des cours à Christophe Payet?
14: Et le soir même, je fais un doublé d'Ariken.
1: Ça enchaîne derrière.
11: C'est pas fini.
1: Ah oui, d'accord, t'as la baraka en fait.
0: Alors, le dernier match, c'était Autriche-Jordanie. Du coup, là, tu l'as regardé pour savoir si Arnautovic allait marquer.
14: Du tout, parce que le match était à 6h et je me suis levé, il était 7h, donc j'étais dans les 70e minute de la fin, on va dire.
0: Mais il n'avait pas marqué encore.
10: Ah ouais, tu trompes.
14: Il n'avait pas marqué, il avait un pénalty accordé qui a été refusé juste après. Mmh. J'ai dit mince. Et j'ai dit bon, mais mon ticket est mort. Et quand j'ai vu pénalty pour l'Autriche, je savais qu'il tirait des buts. Mmh. Donc j'ai dit bon, il y a des chances qu'il marque.
0: Et il l'a mis.
14: Mais c'était juste.
1: Bravo. C'était juste. Non, mais après, c'est typiquement les superstitions. Tu dis attends, mais en fait, si je regarde le match, peut-être que ça ne va pas arriver.
0: Oui, exactement.
1: Oui, oui, bien sûr.
14: C'était la pleine lune ce jour-là.
1: Voilà, c'est ça. C'est ça. Donc tu regarderas ce qu'il y a au ciel. S'il y a une pleine lune, il faudra faire un ticket. Bravo, Zina.
0: On a vu comment on joue pour gagner des sous, Lionel.
1: Bravo, notre grande gagnante de la semaine. Bravo. Oh,
0: salut.
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16: Une belle tête de vainqueur.
1: Et c'est à pleine lune ce soir ou pas?
0: T'en regardes rien.
11: Pas tous les jours, oh.
1: Pas tous les jours. Les bankrolls tout de suite, dominés pour l'instant par Christophe avec 360 euros. Qu'est-ce que tu nous proposes?
0: La France bat l'Irak par au moins 2 buts d'écart. Mbappé marque et Olysée décisif. L'Espagne bat l'Arabie Saoudite. Oyarzabal buteur, Yamal décisif. L'Égypte bat la Nouvelle-Zélande et Salah ou Marmouche buteur. La Belgique bat l'Iran et Fritz bat Tiafo. 14,64, 10 euros de mise.
1: 10 euros de mise pour l'ami Christophe. Les coiffeurs deuxième comme Denis avec 300 euros parce qu'on ne les a pas entendus encore sur cette Coupe du Monde. Je suis quatrième avec 260 euros. Mon pari, le voici. Victoire de la France avec 2 buts d'avance contre l'Irak. Victoire de l'Espagne face à l'Arabie Saoudite. La Belgique bat l'Iran. L'Uruguay bat le Cap-Vert. L'Égypte bat la Nouvelle-Zélande. Je n'ai mis, à mon sens,
0: c'est quoi,
1: que des choses assez logiques. 4,32, figure-toi, l'addition de tout ça. Et je vais miser 20 euros. 20 euros, du coup.
11: Bravo. Ça, c'est beau.
0: Voilà, ça va passer.
1: Merci, Lionel. Ah, il chauffe, Lionel. C'est quoi,
0: non,
1: ça
0: va passer.
1: Ça va
11: non,
1: passer.
11: Mais c'est beau, ça.
0: Ah oui, non, Lionel, non, ça peut pas passer. T'as mis l'Égypte.
11: Christophe, avec ses petits 5 euros, 10 euros.
1: Bien sûr. Ouais, allez, bon. Pascal, on t'écoute. 250 euros.
16: La France bat l'Irak par au moins 3 buts d'écart, sans en encaisser, avec Mbappé buteur et Dembélé décisif. L'Espagne bat l'Arabie Saoudite par au moins 3 buts d'écart. L'Égypte bat la Nouvelle-Zélande et Salah décisif. Lukaku marque contre l'Iran. L'Uruguay bat le Cap-Vert. Une cote totale 35,08.
1: Belle cote.
16: Et je mise 10 euros.
1: Lionel, 220 euros dans ta banquerolle.
11: Je vais jouer 5 euros.
1: Oh. Ah bah vas-y, on t'écoute.
11: Parce que sur la France... La France gagne les demi-temps contre l'Irak. Mbappé buteur et Olysée et Barcola décisif. La Belgique bat l'Iran par au moins 2 buts d'écart. Lukaku buteur et Trossard décisif. Et l'Espagne bat l'Arabie Saoudite et plus de 2,5 dans la rencontre. Et je vais finir par la Nouvelle-Zélande qui ne perd pas contre l'Égypte. C'est une cote. Allez, à 59,95, vous me la faites à 60, donne 60.
14: Elle est à 30.
11: Donne-lui 60.
0: 35,99, on te la fait à 36.
1: Ah, il s'est nous arnaqué.
0: Quel mytho.
11: Non,
1: merci Lionel, merci Pascal, merci Christophe.
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7: Stephen Brunch arrive dans un instant. RMC, il est 13h. Le point sur l'actualité présenté par Inès Zegloul. Bonjour Inès.
24: Bonjour Arnaud, bonjour à toutes et à tous. Du jamais vu en France, pas moins de 26 millions de Français concernés par une vigilance rouge canicule dans au total 35 départements où l'on s'organise comme on peut. 845 écoles et collèges fermeront leurs portes demain par précaution. Quelques 1800 autres ont décidé d'aménager les horaires en libérant les élèves en début d'après-midi. Côté transport, les voyageurs, la SNCF conseille aux personnes vulnérables de reporter leur voyage ou d'éviter de prendre le train. Les agents restent mobilisés pour prévenir tout incident qui pourrait avoir lieu à cause de la chaleur. Et puis, ce soir, qui ira danser dans la Fournaise? Une fête de la musique qui s'annonce plus que perturbée, annulée, même par endroit. La consommation d'alcool est interdite sur la voie publique dans les départements concernés par la vigilance rouge canicule. Les pouvoirs publics qui ont appelé également à redoubler de vigilance en bord de mer ou au bord des cours d'eau, à ne pas se baigner lorsque c'est interdit. Hier encore, trois adolescents ont perdu la vie à Besançon et en Dordogne.
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24: Et la Coupe du Monde qui continue évidemment sur RMC. Rendez-vous à 18h avec l'intégrale Coupe du Monde, coup d'envoi Espagne-Arabie Saoudite. Et puis à 21h, ce sera Belgique qui rend. Et c'est aujourd'hui que les Bleus s'envolent pour Philadelphie. Ils affronteront l'Irak demain soir. Le quintet, c'est à 13h15, dans quelques minutes, à l'Hippodrome de Vincennes. Le pronostic de la Dream Team des courses RMC avec le favori le 13, Lord Delo. Et l'outsider, le 3, Louis Vuitton Mijo.
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24: 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Tout de suite, c'est l'heure du Stephen Brunch.
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32: Bonjour à tous, il est 13h03, vous êtes bien sur RMC, c'est l'heure de votre émission préférée du dimanche, le Stephen Brunch de 13h à 15h, avec dans cette émission un garçon qui est là pour sa dernière de la saison. Erwan Labotrette, comment ça va Erwan?
33: Ça va super Stephen, écoute, ravi de faire cette dernière de la saison, boucle quoi, la deuxième saison déjà?
32: Exactement, ah ben, oui,
33: ça passe très vite, ça on a beaucoup vite de choses à dire.
32: Et celui qui va boucler peut-être la deuxième saison avec tous, c'est Arnaud Valadon qui est là, salut Arnaud.
7: Salut Stephen, salut à tous, ça va les gars, vous êtes Arnaud. Un peu loin là, loin des des yeux loin du cœur.
33: Effectivement, on est un petit peu loin. On est à Monaco, puisque comme tu le sais, en ce moment, il y a eu les finales de Betclic Elite en basket français. On est à Monaco. Et d'ailleurs, je profite pour remercier l'hôtel Columbus de Monte Carlo qui nous accueille et qui nous met à disposition une petite salle pour qu'on puisse se connecter et que l'émission soit faite dans des bonnes conditions, Arnaud.
7: On vous entend très bien. En tout cas, 5/5 pour cette belle émission. Deux belles heures, Stephen. Tu veux le programme ?
33: Ouais, vas-y, donne.
7: On va parler de la Coupe du Monde de football. Ce sera tout à l'heure, évidemment, avec nos envoyés spéciaux aux États-Unis. Nous sommes à J-1 de France-Irak, le deuxième match des Bleus. On va s'interroger sur les éventuels changements que Didier Deschamps pourrait faire pour ce match. On nous dit peut-être 3. Allez, essayez de deviner. Ouais, c'est pas mal. 3 sur 11, c'est pas mal. Et mais je peux même vous dire 3 sur 10 joueurs de champ.
33: 3 sur 11, c'était ta moyenne à 3 points en carrière.
7: Et encore, c'était pas mal. C'était peut-être un peu meilleur pour Erwan, hein, je pense. Hein.
33: Pas sûr.
0: Arrête un peu haut.
7: Dans un instant du rugby, parce que c'est l'actualité, l'affiche de la finale de Top 14 est connue. Stade Toulousain, Montpellier, le MHR a battu hier le Stade Français. Et le capitaine montpelliérain, Lenny Nouchi, sera ton invité dans un instant. On aura aussi un champion NBA à venir, Paco Mdadier, qui a remporté le titre NBA avec les Knicks. Et ensuite, un champion d'Europe d'escrime. C'est vraiment une émission de champion. Hein. Je sais pas, vous, Jean-Philippe Patrice, qui sera là, champion d'Europe.
33: Jean-Philippe Patoche.
7: JPP, l'autre JPP qui sera là. Le 32-16 est ouvert pour venir réagir, interpeller Stephen. Et le WhatsApp 06 12 424 424. Le Stephen Brunch, c'est parti. Ce sera donc Stade Toulousain-Montpellier, l'affiche de la finale de Top 14, un remake de 2011 déjà, et aussi une finale entre les 6 derniers vainqueurs du Top 14, bon, 5 fois Toulouse, et une fois le MHR en 2022. Julien Landry, qui était aux commentaires hier, est avec nous. Salut Julien.
1: Salut messieurs.
33: Salut Julien, comment vas-tu ?
1: Ça va très bien, Steve.
33: T'es aussi, tu vas monter au Stade de France ?
1: on monte à la capitale, c'est bien.
33: C'est à la capitale, bah oui, bravo.
1: C'est
33: bravo.
1: Moi, j'ai rien fait, mais on monte à la capitale quand même.
7: Écoute, tu suis, et ton invité justement, Stephen, et celui qui rêve désormais de brandir le Brennus samedi prochain, c'est le capitaine du MHR, Lenny Nouchi.
33: Salut Lenny.
7: On va l'avoir dans un petit instant. Est-ce que Lenny Nouchi nous entend ? On va le retrouver, bah c'est pas grave, hein, tu sais. On
33: a... Voilà, la Nouche.
1: Non, il est pas. Je vais. Attendez.
7: On va le retrouver. Oui, bon, t'as un coup d'œil sur ce match, Stephen. Le rouleau compresseur montpelliérain.
33: Bah écoute, on a la confirmation que les avants, le pack de Montpellier, c'est peut-être ce qui se fait de mieux en France actuellement. On l'a vu toute la saison régulière pour une équipe qui est dauphin du Stade Toulousain quand même sur la saison régulière de Top 14. Voilà, on l'attendait beaucoup, on a beaucoup parlé de cette mêlée, même si on a mis du temps à la voir arriver. La première mêlée, elle a mis 30 minutes avant d'arriver. Mais finalement, les Montpelliérains, ils ont mis la mêlée du Stade Français, qui était aussi une mêlée qui était importante. Et ben ils ont mis cette mêlée sur le toit. Voilà, et puis il y a un garçon Miotti qui a fait un match exceptionnel, la domination en touche aussi incarnée par Lenny Nouchi qui va nous rejoindre, puisque lui il a bien perturbé la touche du Stade Français. Et puis encore une fois, tu t'aperçois que ne pas jouer un match supplémentaire de barrage et d'être un ou deux, et ben l'aspect fraîcheur à ce moment-là de la saison, quand t'as joué beaucoup de matchs, quand t'as joué des matchs de Coupe d'Europe, et ben c'est un avantage considérable. Voilà, et le 1 et 2, c'est-à-dire Toulouse-Montpellier, ben, se retrouveront samedi prochain au Stade de France pour soulever le Brennus, tout simplement.
7: Il y a une forme de logique. Alors après, il y a un fait de match qui a beaucoup fait parler, Julien, cet essai refusé au Stade Français, qui aurait pu permettre au Stade Français, qui n'a pas mis de points en deuxième mi-temps,
1: depuis la 20e minute, hein, depuis le deuxième essai, ils n'ont plus marqué de points pendant 60 minutes.
7: Sur un contre, Joe Marchant, le centre du Stade Français, cavale dans l'embute. Il y a un Montpellierin qui revient juste derrière. Et il n'y a aucune image qui a permis de dire essai. Ça fait un petit peu débat.
1: Exactement. En fait, Monsieur Kerr, sur le terrain, ne voit pas l'essai. Donc, pour lui, la décision terrain, c'est qu'il n'y a pas essai. Donc, on rappelle que dans ce cas-là, il faut qu'à la vidéo, on lui montre clairement une image lui prouvant qu'il y a essai. Au moment où Joe Marchand récupère le ballon, il est avant la ligne d'essai. Il glisse et sur la dernière image qu'on voit, on voit le bras de Donovan Taofifenua sous le ballon. Donc, Monsieur Kerr n'a pas d'image claire estimant qu'il y a essai. Alors, effectivement, c'est parfois cruel, c'est l'injustice, mais c'est les et règles de ce sport-là. Décision terrain, pas essai et aucune image nette prouvant qu'il y a essai. Donc l'essai a été refusé et les Montpellierens ont pu se dégager. Mais pour aller dans le sens de Stephen, on sentait qu'avec malgré tout cette fraîcheur physique, cet ascendant physique que les Montpellierens ont pris, alors en plus avec ce jeu un petit peu de destruction massive où ils ont tapé très fort, le mur parisien n'a pas cassé, mais il s'est effrité longtemps et ils ont fini par se casser les dents sur cette rudesse montpelliéraine.
7: Ça y est, ton invité est là, Stephen.
33: Lenny, comment vas-tu?
0: Oui, bonjour, ça va et vous?
33: Ça va et toi? Félicitations, mon grand. Capitaine MHR, tu montes à la capitale pour affronter le Stade Toulousain, bravo.
0: Merci.
33: Alors, parle-nous de ce match. On faisait le débrief avec Julien Landry de cette rencontre. On a beaucoup loué les qualités du pack des avants de cette troisième ligne dont tu fais partie. Et encore une fois, elle a répondu présent parce que vous avez concassé l'autre pack dominant du top 14.
0: Écoutez, moi, simplement, je fais partie d'un groupe de parieurs, hein, MyBet4Win. Et puis, on évolue grâce à ça. Donc, voilà, tout simplement.
33: D'accord, très bien.
1: Faut pas Lenny au téléphone là.
7: Non, c'est pas Lenny.
33: Ah ouais, je me disais, drôle de lire. C'est qui au téléphone?
7: Bon, c'est pas grave, on va refaire le début du match. Ou... Écoute, ça arrive, on a des problèmes techniques, ça arrive, tu sais, Stephen.
33: Ah ouais, joli prank, le mec il vient, il fait sa petite promo de.
2: il a fait la promotion d'un bêteur.
33: Ouais. Julien Landry, tu prends de l'oseille pour avoir placé le.
1: Non, pas du tout, parce que pour tout te dire, Lenny m'envoie des messages, il me dit vous m'appelez à quelle heure, je m'inquiète.
7: Eh ben nous aussi, on s'inquiète.
1: On va l'appeler, on arrive.
33: T'es sûr que t'as pas tapé le numéro de téléphone caché qui est dans ton répertoire, Julien, plutôt, t'es pas trompé, non?
1: Non, pas du tout.
7: C'est nos amis des Paris, Georges Quirino et Christophe Payet, qui nous ont laissé une petite banane. Revenons sur le match. Puisqu'on parlait, Stephen, là, de l'essai non accordé, encore faut-il qu'il y essaie. Toi, quel est ton avis? C'est vrai qu'on n'a pas vu.
33: Moi, mon avis, Arnaud, c'est qu'à un moment donné, dans le top 14, il y a quand même des moyens qui sont colossaux sur la diffusion du match avec pas mal d'angles de caméras. C'est qu'à un moment donné, s'il n'y a pas. Parce que au basket, c'est la même chose. Quand les arbitres vont vérifier à la vidéo, il y a une première décision qui est prise, une décision terrain, on appelle ça au rugby. Et la vidéo te sert à éventuellement confirmer ou infirmer. Mais pour ça, il faut une image concrète où tu es sûr à 100% que tu n'as pas pris la bonne décision terrain et que l'image vidéo te permet de changer la décision. Si à un moment donné, tu as un doute sur l'image vidéo qui ne te permet pas d'être sûr de savoir si la main elle est bien sous le ballon, si le ballon il touche un peu pour aplatir, qu'est-ce que tu fais? Tu restes sur ta première impression qui est la décision terrain où tu dis il n'y a pas essayé. Tu ne vas pas juste pour un feeling en disant mais là je pense que. Non, c'est pas comme ça qu'on arbitre. Et la vidéo, si la vidéo ne te permet pas à 100% de valider l'essai, tu ne le valides pas. Non, Erwan, t'es pas d'accord?
2: Si, je suis d'accord, mais moi j'aime bien quand on revient parfois, quand la technologie nous permet pas d'être sûr à 100%, j'aime bien qu'on revienne un petit peu à la sensation du terrain. Je trouve que les arbitres, et dans tous les sports, et dans notre sport, Steph, on le voit aussi au basket, parfois on leur enlève beaucoup trop de responsabilités. Trop d'assistance technologique. J'aime bien quand. Et ça fait partie des erreurs, des fois, de ressentir, mais ça fait aussi partie de l'histoire du sport. Moi hier, je trouve qu'il y a une décision qui est prise, une première décision qui est prise, il n'y a pas de vidéo derrière qui prouve à 100%. Allez, on joue, quoi.
33: Ouais, c'est cruel pour le Stade français.
2: Ah, mais ça arrive, ça fait partie du jeu, c'est la vie.
7: Allez, ça y est, cette fois-ci, c'est la bonne. Ton invité est là, Stephen.
1: Je vais vous dire si c'est la vraie voix de Lenny Nouchi.
33: C'est bien toi, Lenny?
0: Oui, c'est moi.
1: Ah, ça, c'est la vraie voix d'Eli Nouchi, je le reconnais. C'est bien lui, je peux vous le confirmer.
33: Merci.
2: C'est ton site de Paris préféré, Lenny.
33: Ah ouais. Très curieux ce qui s'est passé. On en discutera plus tard. Lenny, merci d'être avec nous dans Stephen Match. Comment ça va déjà? T'es en forme? T'as réussi à dormir un peu?
0: Ouais, ça va. Bon, on est rentré un peu tard parce qu'il y avait le contrôle antidopage et il y a des mecs qui n'arrivaient pas à faire pipi, donc on est rentré un peu plus tard que prévu, mais on a pu se reposer.
1: D'ailleurs, pour l'anecdote, Steve, Momo qui a eu du mal à faire pipi,
33: Momo Awas, qui a eu du mal, donc il s'est rentré
1: à 4h20 et Didier Besse a perdu patience un moment et il a été tapé à la porte du contrôle en disant « Oh, les Toulousains, ils dorment à cette heure-là, donc laissez-nous rentrer
0: ». Oh, il est en forme, Didier.
33: Lenny, félicitations déjà. Bravo pour le match hier. Raconte-nous un peu cette confrontation où on attendait un duel assez vieux. Ça a tapé fort entre deux packs qui étaient dominants en top 14. Finalement, c'est vous qui prenez le dessus. Il y a la domination en touche aussi, où toi, tu as été quand même un sacré troublion sur la touche. Tu as quand même bien enquiquiné les Parisiens. C'est avant tout la force des avants qui gagnent ce match hier?
0: Oui, bah, je ne dirais pas que c'est la force des avants, pardon. C'est la force de tout un collectif, mais on savait que le match allait jouer allait se gagner surtout dans ce secteur-là. On savait qu'ils avaient une très bonne conquête. Voilà, on entendait toute la semaine qu'ils avaient sûrement la meilleure mêlée du championnat, qu'ils avaient le meilleur contre, etc. Donc nous les avants, on s'est préparé en conséquence pour rivaliser, montrer qu'on avait notre carte à jouer là-dedans et que c'était pas forcément eux les meilleurs en mêlée, et on a réussi à le prouver hier soir avec cette fin de match. Donc c'était vraiment positif pour nous. Les deux premières lignes hier soir ont été vraiment au niveau. Donc forcément, quand on a des moments un peu plus faibles et qu'on arrive à ressortir avec une pénalité pour nous en mêlée, ça rebooste un peu tout le monde. Et après, sur le match, non, je pense pas que c'était le match le plus beau à regarder, mais bon, je pense que tout le monde le savait, que ça allait pas être le plus beau match de rugby, mais en tout cas, on gagne, donc c'est le plus important.
33: Denis, quand je t'entends parler joliment et politiquement on voulait prouver qu'on était la meilleure mêlée, j'imagine que je sens un petit peu que ça a été aussi un combat personnel entre vous pour dire, attendez, que les discussions dans les vestiaires, ils ont dû être autre chose que, ah bon, on va juste leur montrer que c'était nous la meilleure mêlée. C'était un combat aussi personnel pour vous de leur marcher dessus. C'est plus là-dessus qu'on a l'impression que c'était les discours dans le vestiaire.
0: Oui, voilà, ce que je vous dis, c'est le politiquement correct.
33: C'est ce qu'on veut, voilà.
0: Mais bien sûr qu'on avait envie de dominer le Stade français.
33: Mais Lenny, tu sais contre qui tu joues la semaine prochaine?
0: Ouais, vous allez me le dire.
33: Je crois que c'est le Stade toulousain. Est-ce que le match de vendredi de Toulouse contre le Racing, vous l'avez regardé tous ensemble?
0: Oui, bien sûr qu'on l'a regardé tous ensemble. Après, plus le Stade toulousain marquait, plus les mecs allaient au lit parce qu'il y avait... Mais oui, on l'a regardé. On sait très bien. Enfin, on n'a pas attendu de regarder le match de vendredi soir pour savoir le niveau qu'ils ont. C'est surtout vous, les médias, qui ont douté de leur.
33: Ouais, mais c'est pas qu'on avait des doutes, c'est parce que en fait cette équipe de Toulouse, elle est première depuis 2 mois et demi, et que à la fin de saison, c'est compliqué de retrouver un petit peu de motivation, d'enjeu quand tu sais que t'étais déjà sur la première place, et que ça faisait un moment qu'on n'avait pas vu le grand Stade toulousain jouer au complet encore. Thomas Ramos a pas joué la demi-finale, ouais. Antoine Dupont a été blessé pas mal de temps, donc on a le droit de se poser des questions à un moment donné sur le niveau du Stade toulousain. Mais enfin, je crois qu'ils nous ont bien répondu.
0: Oui, bien sûr. Mais je pense que tous les autres clubs de top 14 savaient très bien qu'au moment des phases finales, ils allaient revenir à leur meilleur niveau. Donc nous, ils ont sorti un très grand match face au Racing, et on sait à quoi s'attendre si on vient à passer à travers.
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33: Ouais, Lenny, homme du match, faut le rappeler quand même, homme du match, Lenny Nouchi hier, conférence de presse avec Codulo, qui t'a chambré un peu d'ailleurs, ton coach, hier, en disant que t'avais pas fait un très grand match, même si t'avais été élu, homme du match. Comment on fait? On a 24 heures de moins de récup, puisque Toulouse a joué vendredi, vous avez joué samedi. Comment on fait pour remettre les pieds sur terre? Parce qu'une qualif, en finale de top 14, c'est déjà énorme. Comment on fait pour tout de suite, allez, on se remet dans le match, il y a encore un autre objectif, c'est le Stade Toulouse en face. Comment va se passer cette semaine?
0: Non, sincèrement, bien sûr qu'on était euphorique juste après le match parce que c'était une étape importante dans ce qu'on voulait mettre en place, mais il n'y a pas eu réellement d'euphorie dans le vestiaire, pas réellement d'euphorie dans le bus. On est tous restés très calmes parce qu'on sait ce qui nous attend la semaine prochaine. Et si on a envie de pouvoir se créer des vrais souvenirs ensemble, on sait qu'il faut passer par de la récup et du travail individuel. Pendant ces jours qui nous restent, on sait qu'on a un jour de moins, donc chaque détail va être très important pour nous, et on en a tous conscience, donc oui, on a un jour de moins, mais on va dire que le Stade français était une étape dans le parcours qu'on veut effectuer. Bien sûr que c'était un match très important, mais maintenant c'est Toulouse, donc on verra bien ce qui s'en suivra samedi prochain.
7: Tiens, Stephen, je crois que tu voulais faire écouter à Lenny une réaction de Baptiste Erdosio, son coéquipier, sur le fait de jouer Toulouse la semaine prochaine.
3: T'as pas envie d'en prendre 60, hein, donc surtout sur une finale. Quand tu joues le Stade toulousain, t'as un peu peur, mais c'est surtout beaucoup de respect pour eux. C'est une très très grande équipe. On l'a vu sur la demi-finale, on l'a vu tout au long des saisons, ils enchaînent les performances. Donc on va y aller avec surtout énormément de respect et avec une envie de se jauger au meilleur. Et voilà, ça nous tarde déjà la semaine prochaine.
7: Baptiste Erdosio. Oh oui,
0: il a un peu tout résumé. On sait très bien que si on vient à laisser une brèche au Stade toulousain, ça peut vite se dérouler, surtout en phase finale, donc à nous de nous préparer pour essayer de leur laisser le minimum de brèche.
33: Dis-moi, Léni, toi, t'as prolongé avec Montpellier. J'ai cru comprendre que tu t'étais demandé, poser des questions, parce que toi, t'es un garçon qui est ambitieux, qui a envie de gagner des trophées. Tu t'étais peut-être dit que, dans un top 14 qui est concurrentiel, est-ce que Montpellier va pouvoir me permettre, justement, de remplir mon armoire à trophées? Finalement, tu prolonges à Montpellier. Un trophée, t'en as déjà un parce que vous avez gagné le challenge européen. Vous êtes en finale du top 14. Finalement, t'as fait un bon choix, Léni, non?
0: Ouais. Maintenant qu'on est en finale, oui. Mais après, j'ai pas dit je pars si on gagne pas de trophée. C'était juste que dans les discussions que j'avais eues avec Jo, Benoît, etc., je disais que forcément, à mon âge et vu ce que j'ai envie de viser dans le futur, j'ai envie de gagner des trophées. Donc c'était aussi eux leur poser la question si on était en réelle capacité de gagner des trophées. Ils m'ont répondu que oui, qui travaillait et que ça finirait par payer. Donc forcément, aujourd'hui, ça montre aussi tout le travail que le staff a effectué avec les joueurs. Et aujourd'hui, ils nous montrent et on leur montre qu'on a eu raison, quoi, qu'on a eu raison de re-signer jusqu'en 2028. Donc forcément, c'est une très bonne décision.
7: Tiens, Stephen, Philippe a composé le 32-16 pour te parler à Léni. Salut Philippe.
8: Salut l'équipe.
33: Comment vas-tu Philippe? Tu nous appelles d'où?
8: Ça va, j'appelle Debré, là, je remonte de Marseille en fait.
33: Très bien. Voir les demi. T'es supporter du monde de Dieu, ma chère?
8: Non, supporter de l'ASM.
33: De l'ASM, ouais, d'accord, mais bon, donc supporter de ma chère par procuration, quoi.
8: Mais, ouais. C'est ça. Donc, ouais, bah, bravo à Léni déjà, parce que c'est vrai qu'ils l'ont pas volé du tout. Et, après, franchement, sur les deux demi, moi, je vois que le match de barrage, j'ai l'impression quand même qu'il fait bien la différence parce que ça soit le Racing vendredi, ils n'ont pas existé du tout. Et j'ai trouvé hier, c'est vrai que le MHR, c'est un rouleau compresseur, quoi. Mais j'ai trouvé, c'est pareil, le Stade français, j'ai eu l'impression qu'ils ont existé pareil, 20 minutes, une demi-heure, et que finalement, après. Plus le match avançait, et plus je trouvais que physiquement, ils n'y étaient plus. Quoi. Et, d'ailleurs, la deuxième mi-temps, ils ne touchent pas un ballon. Alors bon, c'est vrai qu'on se dit, laisser, c'est litigieux, ces trucs ils peuvent revenir. Mais moi, je me suis dit, de toute façon, ils ne méritent pas de gagner. Quoi, parce que sur la deuxième mi-temps, c'est pareil, on ne les a pas vus.
33: Ouais, c'est vrai qu'ils les ont étouffés les Montpellier. Léni, avant de te laisser tranquille, il faut que je te pose une dernière question, mon grand, parce que en Coupe d'Europe, quand je regarde les matchs, je vois que t'es pas capitaine. Et j'ai cru comprendre que t'étais pas capitaine parce que t'avais pas une grande maîtrise de l'anglais, Léni. Tu pouvais pas parler aux arbitres. On en est où là de ces cours d'anglais?
0: Je commence lundi.
1: Et il nous dit ça tous les vendredis qu'il commence lundi.
0: Ouais, je sais pas encore quel lundi, mais je commence lundi.
33: Tu sais pas quel lundi, mais tu commences lundi.
0: Ouais, je sais que c'est un secteur dans lequel il faut que je travaille, mais là, la saison est tellement intense que franchement, mes temps de repos, je préfère les consacrer à me reposer et bien me concentrer que faire l'anglais, mais je vais y bosser, promis.
33: Ouais, bosse un petit peu, Léni, c'est important, si tu veux dire capitaine du 15 de France un jour. Et puis surtout, lundi, recommence les cours d'anglais et surtout, prends rendez-vous chez le coiffeur, mon grand, parce que ta coupe de cheveux, elle est dramatique. Hein.
0: Elle est incroyable, ma coupe de cheveux.
33: C'est de la jalousie, ça. Léni, merci beaucoup, félicitations. Et puis, good luck.
1: Et puis, good luck. Ça veut dire bonne chance.
33: Merci, Léni, bonne journée, merci beaucoup.
7: Et on remercie aussi Philippe qui a composé le 32-16, direction le Quintet. Je sais que ça t'intéresse, Stephen. Fred Kita nous appelle. Ouais. Et Arwan aussi. Salut Fred.
9: Salut Arnaud, salut à tous.
33: Salut Fred.
9: Le Quintet vient de se disputer sur l'hippodrome de Vincennes avec la victoire pour l'outsider des courses RMC, le numéro 3, Louis Vuitton Mijo, à la cote de 19 euros, donc x19 en simple gagnant. Il devance le favori, le numéro 13, Lord Dello. La troisième place pour le numéro 12, Kay of Love. La quatrième position pour le 5, Every Time Winner, à plus de 70 contre 1. Et enfin, c'est le numéro 15, Little Brown, qui va compléter l'arrivée de ce Quintet. Je récapitule l'arrivée provisoire du Quintet en chiffres 3, 13, 12, 5 et 15.
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7: Et Stephen, avant de refermer notre page rugby, Julien, il y a une information importante. Fabien Galthié a annoncé une liste complémentaire pour la tournée d'été. Ils vont s'envoler dès le début de semaine prochaine, je crois mardi, à exactement. Pour l'instant 39, peut-être.
1: Alors, peut-être même pas 39, parce qu'il serait possible qu'ils ne passent pas tous le cut de la préparation. On sait qu'ils sont censés être 42 sur la tournée, que Fabien Galthié a le droit de prendre des finalistes. Donc ils sont bien aujourd'hui 39, mais s'ils estiment que certains ne répondent pas aux critères physiques ou qu'ils sont pas prêts, ils pourraient partir qu'à 36 ou 37 en Australie et rajouter donc plus de finalistes. Donc dans cette liste, on va notamment retenir le nom de Mathieu Jalibert, de Damien Penaud qui ont été rajoutés, 13 nouveaux joueurs, Oscar Jégou également, qui fait son retour, et quelques nouveaux noms. Moses Alo-Emile, le talonneur d'origine australienne que les Français veulent tester. Le retour de Tatafou. Et puis les premières de Théo Forner et Loïs Guérois. Voilà, 39 à partir de demain à Marcoussi pour une petite préparation avant de rejoindre l'Australie où les finalistes de samedi prochain, certains finalistes rejoindront l'équipe de France pour le rugby, pour la Coupe des Nations de cet été.
7: Et on notera que tu n'as pas prononcé le nom de Biel Biarret dans cette liste complémentaire avec les Bordelais qui sont venus. Justifel, Mathieu Jalibert, c'est bien qu'il revienne. On sait qu'il a énormément de talent et on l'a vu.
33: C'est bien qu'il continue, surtout dans la continuité de ce qu'il a fait pendant le tournoi des Destinations. Donc on est content. Damien Penaud aussi, c'est je sais pas, une surprise, mais Damien Penaud, il a été exclu du tournoi Destinations alors que ça a été un des titulaires indiscutables avec Fabien Galthié. Donc on est curieux de voir ces garçons-là. Et puis on est curieux de voir si notre ami Lenny Nouchi qui était avec nous, lui aussi, il reprendra l'avion après la finale s'il sera appelé par Fabien Galthié. Pas cadeau, hein, Lenny Nouchi.
1: Et toujours pas de Gaël Ficou, d'ailleurs, qui va rester à 99 sélections. Exactement. Qui aurait pu être appelé et qui n'est pas appelé par Fabien Galthié sur cette liste-là, qui rejoindra Toulon. Mais ça se paraît compliqué aujourd'hui, l'avenir en bleu de Gaël Ficou.
7: Merci, Julien Landry.
33: S'il fait pas sa centième, Gaël Ficou, ça va lui faire mal. Hein.
7: Ah oui, mais bon, ça se mérite aussi. C'est exactement, le final a toujours été clair. On donne pas les sélections pour faire plaisir. Évidemment.
33: Moi, je suis arrêté à 15. Si j'avais visé 100, ça aurait été compliqué pour moi.
7: 15, c'est déjà beau. 15, c'est déjà beau. Merci, Julien.
33: Julien Landry, déjà.
7: Oui.
1: C'est difficile.
7: Allez, direction
33: merci
7: dans un
33: beaucoup,
7: instant.
33: Julien, faut merci, que tu ce problème de prank, hein, de mec qui on a appelé, qui est pour faire cette
1: émission.
7: On enquête.
1: Je m'en occupe.
33: Merci, Julien.
7: Dans un instant, la NBA, puisque Stephen, tu vas recevoir un champion NBA, pas comme Dadier, le joueur des Knicks, qui sera ton invité. On va revenir sur la parade, les stars, la folie new-yorkaise. C'est le Stephen Brunch sur RMC.
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33: 13h29 sur RMC, la suite du Stephen Brunch avec Arwana Botret et Arnaud Valadon. Arnaud, c'est quoi la suite du programme ?
7: On sera avec un champion d'Europe d'escrime, un sabreur, Jean-Philippe Patrice, JPP, qui a remporté une médaille de bronze dans un contexte assez houleux, une demi-finale avec des griefs contre un arbre.

0: Il y avait des discussions comme quoi il était un peu snobé des votes de MVP, de NBA First Team. Est-ce que ça, ça en parle de ça un peu dans le vestiaire?
1: Il n'a pas exprimé sa frustration, mais après, vu le compétiteur que c'est, je sais que ça a touché son ego. Et c'était tout un autre avantage. Donc franchement, c'est sûr que ça a touché son ego. Et bon, c'est quelque chose dont je peux pas être vraiment mécontent, parce que je pense que ça a joué dans les prestations qu'il a fait.
2: Pacôme Dadier est l'invité de Stephen Brun, champion NBA avec les Knicks. C'était la semaine dernière en compagnie de Mohamed Diawara. Et Pacôme est ton invité, Stephen.
0: Ouais, mais Pacôme, faut qu'on parle un peu d'oseille, mec. Ça fait partie du métier. T'as gagné la NBA Cup, t'as pris 500 000. T'es champion NBA, tu vas prendre une prime de 770 000. Alors pour Carl Anthony Towns, qui est ton coéquipier, qui prend 50 millions la saison, peut-être que lui va pas pouvoir le passer. Toi, t'es encore sur ton contrat rookie. J'imagine que ça fait du bien aussi, Pacôme.
1: Ouais, maintenant, énormément de bien, c'est vrai. Bon, après franchement, c'est toujours un bonus. Après, on essaie de gagner le plus de matchs possible. Et après, ce qui suit, ça suit. Mais c'est vrai qu'en tout cas, ça fait du bien.
0: Bah, t'es content, tu vas passer un bel été, non? Tu vas pouvoir faire des vacances à minimum, à la famille.
3: À minimum.
1: Ah, il y a pas énormément de vacances. Moi, je dois refaire la Summer League. Donc, là, j'y retourne dans pas très longtemps.
2: Puis New York, ça coûte cher, on l'oublie pas. Hein.
3: New York, c'est hors de prix.
1: Les taxes.
3: Justement, tu parlais de toi, tu vas pas avoir beaucoup de vacances, tu vas enchaîner la Summer League. Parle-nous un petit peu de la suite de ta carrière. C'est vrai que depuis que t'es à New York, bah, t'as vécu cette saison exceptionnelle. T'es dans ce roster-là, mais comment tu te projettes? Évidemment qu'on a envie de te voir jouer plus sur le terrain, que toi tu dois certainement aussi avoir envie d'un peu plus de responsabilité, un petit peu plus de minutes. Aujourd'hui tu es dans une équipe championne NBA. Comment tu te projettes personnellement sur la suite de ta carrière?
1: Non, l'objectif c'est de progresser tous les jours. Je prends ça comme une opportunité. J'ai eu la chance d'être dans une équipe qui a des bons résultats et des très bons joueurs. Et je prends pas ça comme quelque chose qui est vraiment garanti, parce que je sais que c'est une chance d'être autour de joueurs comme ça, et j'essaie d'apprendre un maximum parce que je suis encore jeune et je sais que je vais être amené à être sur les terrains. Donc j'essaie d'observer. Lors de ces premières années, ça a été beaucoup d'observation, et essayer de pouvoir faire ce qu'il faut pour être sur le terrain maintenant.
0: Paco, on est obligé de revenir avec toi sur une action de ces playoffs qui va sûrement devenir une action iconique, la claquette d'OG Anunoby sur le match 4. Vous étiez mené de 29 points, il y a ce tir. Toi, j'ai envie de te dire peut-être que tu as le meilleur spot pour voir cette action-là, parce que tu es sur le banc et tu la vois arriver. Déjà, est-ce que le tir de Jalen Brunson, le 3 points à 10 mètres, est-ce que c'était quelque chose déjà de prévu au game plan?
1: Non, c'était pas prévu. Après, honnêtement, je la voyais dedans quand il a pris ce tir. Donc je sais que c'est le genre de tir qu'il peut prendre, en tout cas. Il a la confiance et je sais qu'il a beaucoup travaillé aussi. Donc j'étais pas forcément très surpris par le tir, mais je m'attendais pas à ce que OG ait eu rebond aussi fort. Même si ce qui est marrant, c'est que le coach il avait vraiment amplifié ça, le fait d'aller fort au rebond, surtout à lui devant toute l'équipe. Et comme par hasard, ce soir-là, on a gagné grâce à ça. Donc, je dois donner crédit au coach aussi.
3: Tu te rends compte que tu as assisté à une action qui restera dans la légende de la NBA, parce que c'est les finales NBA.
0: Il y a le tir de Jordan.
3: Ouais, exactement. Parce que c'est les finales NBA, parce que c'est New York, parce que c'est au Garden, que c'est un tir pour la victoire. Tu avais un spot. T'avais un spot un peu. Ça me fait penser à
0: Jordan Lloyd.
3: À Jordan Lloyd. Mais alors lui, il était en civil pour le coup, mais sur le tir de Kawhi.
1: Ouais.
3: Mais là, c'est en finale NBA, c'est encore plus, quoi. T'as eu cette sensation sur le coup de tir? Moi, je viens de vivre un truc exceptionnel.
1: Bien sûr. Je me rends compte. Je sais que je suis jeune et que c'est les premières fois, mes premières fois en playoff même. Et c'était ma première fois en NBA, mais je me rends compte parce que je me rappelle être plus jeune et regarder ça à la télé. Et maintenant, j'ai la chance d'être dans ce genre de situation, dans ce genre d'événement. Donc, comme j'ai dit, je prends vraiment pas ça comme quelque chose qui est donné. Et j'essaie de profiter de chaque instant pour apprendre et devenir meilleur.
3: Et ce OG Anunoby, il est comment dans la vie? Parce qu'on n'a pas l'impression qu'il est très expansif au niveau des émotions, pas très souriant. Il raconte tout, OG Anunoby, dans la vie.
1: Ouais, c'est vrai qu'il paraît très, très réservé de l'extérieur.

0: Honnêtement, on s'entend plutôt bien parce que on a un caractère assez similaire. Mais avec l'équipe, il parle beaucoup plus que ce que les gens pensent. Il est très marrant. Il fait des blagues presque tout le temps. Et c'est un super vet aussi. Il parle beaucoup aux jeunes, que ce soit à basket ou dans la vie de tous les jours. Il essaie de donner des conseils. Et c'est quelqu'un qui a deux titres maintenant. Donc, qui a déjà une belle carrière, qui a été lui-même entouré de très gros joueurs comme Kawhi, Siakam, etc. Donc, ouais, j'essaye de l'écouter. C'est quelqu'un qui est à mon poste. Donc, voilà, j'essaye vraiment d'apprendre.
1: Paco, on va te laisser tranquille, on va te laisser te reposer. En tout cas, on a hâte de voir le premier match de la saison régulière où il va y avoir la remise de balle
0: au
1: Garden. Et ça aussi, ça va être un moment encore fort en émotion. Et on espère surtout que Jalen Brunson va prendre l'exemple sur Shai Gilgeous-Alexander, qui avait fait un package pour tous ses coéquipiers après le titre de champion NBA. Si tu reçois ça de la part de Jalen Brunson, tu vas être bien.
2: C'est une montre, non?
1: Ouais, une montre, un sac de golf.
2: Ouais, bravo.
1: C'était sympathique. Hein.
2: Bravo.
0: Non, c'est sûr. Moi aussi, j'attends ce moment-là avec impatience.
1: Merci beaucoup, Pacom. Repose-toi bien.
2: Merci, Pacom.
1: Bon été à toi. Travaille bien. Puis on se voit la saison prochaine. Merci beaucoup.
0: Merci beaucoup à vous aussi.
3: C'était un champion NBA, le 8e français champion NBA avec Mohamed Diawara. Tu les as quasiment tous reçus, Stephen, hein?
2: Champion NBA?
3: Mais français.
2: Alors, Tipeee, oui. Boris, oui.
3: On a eu Ronny il y a deux semaines.
2: Yann Maïmi, peut-être qu'on n'a pas reçu. Rodrigue Bobois non plus.
3: Ousmane Dieng, on n'a pas dû faire Ousmane.
2: Ousmane, on l'a pas encore fait.
3: Non, et pas, Axel Toupane, pour être complet sur tous nos Français champions NBA. Puisqu'on parle de champions, et bien dans un instant, de l'escrime avec Jean-Philippe Patry, champion d'Europe en individuel au sable, médaille de bronze hier par équipe. Il sera ton invité, Stephen. Et à partir de 14h, on parle de la Coupe du Monde. Le 32-16 est ouvert pour évoquer l'équipe de France et le match contre l'Irak qui aura lieu lundi à 23h. Et c'est le Stephen Brunch, il est 13h46.
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1: 13h47 sur RMC, la suite du Stephen Brunch avec Erwan Abotrette et Arnaud Valadon. Et Arnaud, c'est l'heure d'accueillir un champion d'Europe, tout fraîchement champion d'Europe, non?
3: Un médaillé de bronze au JO de Paris 2024, mais tout fraîchement parce que les champions d'Europe se déroulent à Antony en France, avec une médaille d'or, un titre de champion d'Europe, son premier en individuel en sabre, et hier, une médaille de bronze. Jean-Philippe Patrice est ton invité, Stephen.
1: Salut Jean-Philippe.
9: Salut à tous.
1: Comment ça va?
9: Bah écoutez, ça va plutôt pas mal. Ça a été une belle moisson cette semaine avec un titre à la maison, donc je pouvais pas rêver mieux.
1: Ouais, t'as passé une belle semaine. Effectivement, mercredi, t'es devenu champion d'Europe pour la première fois. T'avais été médaillé de bronze en 2024-2025 et t'avais pas envie de retrouver cette médaille-là. T'avais envie d'être champion d'Europe. Face à un Français, un pote à toi, en plus, Maxime Pianfetti, c'est toujours compliqué, délicat, hein, parce qu'on sait que dans le sabre, il y a un peu de cris quand il y a des touches. T'es peut-être un peu plus sur la réserve, non, quand t'affrontes un pote.
9: On était, je pense, sur la réserve d'expression. C'était assez difficile d'exprimer sa joie, sa contradiction, ou de mettre une intensité émotionnelle, je vais te dire maximale, parce qu'après l'intensité physique sur l'assaut, elle y était. Mais c'est vrai que c'est un ami très proche, il y a énormément de respect entre nous. Il est venu à mon mariage, on a vécu des moments très forts ensemble avec la médaille au JO de Paris, comme tu le disais. Et c'est toujours compliqué de tirer contre quelqu'un avec qui on a des rapports aussi forts, mais également dû au fait qu'il fait une saison absolument splendide cette année et que c'est bien évidemment un client à retrouver sur chaque compétition.
1: Et la suite de ces championnats d'Europe, puisque ça s'est enchaîné ensuite, t'as vécu une drôle de journée hier, Jean-Philippe, hein, par équipe avec tes collègues Sabre. Là, pour le coup, il y a une médaille de bronze, mais c'était une médaille de bronze un peu folklorique, hein, parce qu'il y a une défaite, je crois, en demi contre les Roumains. Il y a Maxime Fianfetti, d'ailleurs, qui est pas content, qui prend un carton noir dans le jargon de l'escrime, ça veut dire que t'es suspendu, je crois, 60 jours d'ailleurs, ça lui aurait fait peut-être louper la Coupe du Monde. T'as ton coach qui lui prend un vrai carton noir. Raconte-nous un peu tout ça, tout ce qui s'est passé et comment vous avez fait finalement pour reprendre vos esprits et pour battre les Italiens pour la troisième place.
9: Ça a été plutôt compliqué. Alors bien évidemment que ces suspensions, pseudo-suspensions qui ont été apposées sur le moment, elles sont bien évidemment injustifiées parce que on était déjà en tension après le quart de finale avec l'arbitre britannique qui nous suit sur ce match-là contre l'Allemagne, où l'arbitrage pour nous était déjà très partial et on sentait qu'il y avait une volonté un petit peu de nuire à l'équipe de France, donc ça nous a mis en tension. On avait fait une demande pour que cet arbitre soit pas renouvelé sur la demi-finale pour éviter tout souci et puis que les deux équipes puissent s'exprimer de la meilleure des manières. Ça n'a pas été respecté, on l'a retrouvé sur la demi-finale. Il y a encore des décisions qui ont été contre nous et je pense que dû à ce passif-là aussi qu'on avait sur le reste de la saison où il avait arbitré certains de mes compatriotes ou même moi, et les décisions étaient vraiment désavantageuses, ça nous a fait un petit peu sortir de notre match. Mais après, tu es pas tout le temps obligé d'être à ton prime pour gagner un match. Tu peux tirer un match à 80 ou 90% comme on le voit sur les Sportco et pour autant gagner la rencontre. C'est pas passé comme ça et je pense qu'il y a eu une énorme frustration parce que bien évidemment on venait pas pour ce métal là, on venait pour l'or par rapport à la saison qu'on a connue. Mais comme tu dis, on a su se remobiliser, ça a été une journée folklorique. C'est comme le disait Maxime, c'est même pas un ascenseur émotionnel, on a vraiment vécu des montagnes russes sur la journée. Et de pouvoir se ressaisir, de remettre le bleu de chauffe au bon moment et d'aller chercher cette médaille de bronze, elle signifie beaucoup parce que c'est notre première médaille en grand championnat depuis les Jeux Olympiques.
3: Jean-Philippe Patry, champion d'Europe individuel en sable, son premier titre individuel, mais il y avait déjà aussi plein de médailles dans la vitrine, dont un titre de vice-champion du monde l'année dernière. Jean-Philippe Patry, c'est ton invité, Stephen.
1: Ouais, Jean-Philippe, salut, c'est Erwan. Je voulais revenir sur ces problèmes d'arbitrage. On a l'habitude en foot de voir les joueurs râler auprès des arbitres. Ça arrive souvent un petit peu comme ça, qu'il y ait des soucis d'arbitrage et que ça rende des matchs un petit peu ultra tendus, comme on a pu voir.
9: Alors ça arrive. Malheureusement, ça arrive un petit peu trop. Mais j'ai envie de te dire, nous, ça nous arrivait quand même rarement sur les deux dernières années. Aussi grâce au fait qu'on était ultra performant et qu'on arrivait à tirer notre meilleur escrime sur la quasi-totalité des compétitions. Mais c'est vrai que là, on s'est retrouvé dans une situation assez complexe et des choses comme ça ne doivent pas se passer parce que moi, je pars du principe que les deux athlètes ou les deux équipes doivent pouvoir s'exprimer librement. Et après, si tu perds parce que le gars a été meilleur que toi ou si tu gagnes parce que tu as été plus fort, c'est le sport. Et après, il n'y a pas donc de tension. Mais c'est dommage qu'on en soit arrivé là parce que déjà, de un, ce n'est pas de notre nature, ce n'est pas ce qu'on veut. Et des choses comme ça ne devraient pas se passer. On ne devrait pas se retrouver dans des moments de crise, quoi.
1: Mais Jean-Philippe, les sabreurs, vous êtes un peu les déjantés du monde de l'escrime parce qu'il y a eu d'autres épisodes. Mais toi, j'ai l'impression que tu es un peu la caution zen aussi de cette équipe-là. Mais est-ce que justement, ce n'est pas un axe de progression aussi pour la suite, notamment pour les championnats du monde qui arrivent, d'apprendre à la gestion un peu de la colère, de la frustration. Je ne vais pas dire apprendre à perdre parce qu'apprendre à perdre, on a tous les boules quand on perd. Mais est-ce que ça ne fait pas partie aussi des progrès que vous pouvez avoir dans ce groupe-là?
9: Bien sûr. Alors moi, tu sais, je pars du principe que tu as beau avoir tout gagné, tu sais jamais d'apprendre et jamais de progresser. C'est la beauté du sport. Je pense que des gars comme Djokovic, Federer ou Nadal, même s'ils ont gagné 20 titres en Grand Chelem, près de 100 titres, plus ou moins 100 titres pour chacun d'entre eux, ils n'ont jamais cessé d'apprendre. Alors bien évidemment qu'il faut continuer à apprendre sur comment gérer nos émotions, parce qu'on sera soumis à d'autres situations comme ça, malheureusement. Aux Jeux Olympiques, on l'a vécu à Paris, et c'est quelque chose de décuplé, c'est-à-dire que toutes les émotions sont gigantesques, sont titanesques, donc il faut apprendre vraiment à gérer ces émotions-là, gérer ces situations pour tirer, comme tu disais, le meilleur de notre potentiel, de notre escrime, et aller chercher la plus belle des breloques.
3: À quel point, Jean-Philippe, ça te fait plaisir d'avoir ce titre individuel au niveau continental? T'as eu un titre de vice-champion du monde l'année dernière, t'as eu des titres par équipe, mais c'est vrai qu'en individuel, là aussi, c'est la première fois que t'arrives à monter sur la plus haute marche du podium, au niveau continental. Hein.
9: Alors, ce titre-là, il signifie bien évidemment beaucoup, parce que, si tu préfères, c'est mon premier sacre en grand championnat. J'en ai connu en Coupe du Monde, en Grand Prix, l'an dernier, la médaille de vice-champion du monde, mais pouvoir s'imposer, arriver au bout de la compétition, faire retentir la Marseillaise, et qui plus est, le faire chez toi, avec tes proches, ta famille, tes amis, à recevoir un soutien inconditionnel, pour moi, c'est un de mes meilleurs souvenirs de carrière. Après, bien évidemment, rien ne remplacera jamais cette médaille de bronze acquise aux Jeux de Paris, parce que c'était quelque chose, je pense que les mots ne pourraient pas décrire.
1: Dis-moi Jean-Philippe, ça fait bizarre de voir un Marseillais champion d'Europe, non ?
2: Oh là là, t'es...
9: Non, je savais que vous allez me titiller un peu sur ce truc-là, les gars, mais alors moi, j'ai foi en mon équipe. Je viens de Marseille, écoutez les gars, j'ai foi en mon équipe, alors c'est vrai que c'est un petit peu compliqué ces derniers temps, et puis je suis un vrai supporter, tu vois, je suis pas un footix, donc je souffre avec eux, j'ai les joies que me procure quand ils gagnent, alors là je t'avoue que ces derniers temps j'ai plus de souffrance que de joie, mais j'ose espérer que la suite se passera bien, parce que chaque fois que je rentre à Marseille...
1: Mais t'as quand même savouré le back-to-back du Paris Saint-Germain quand même, Jean-Philippe.
2: Ça, c'est votre grand combat.
9: Savourer, je n'irai pas jusque-là, mais j'ai beaucoup de respect pour ce qu'ils font, parce que au-delà d'être un supporter, je suis un athlète avant tout. Et vraiment, ce qu'ils proposent, chacun de ces joueurs, ce que propose Luis Enrique sur le terrain, toute la politique qui a été mise en place par le Paris Saint-Germain de remettre l'institution tout en haut, parce que je pense que par le passé, ils donnaient trop de place à des individualités. Et quand tu donnes trop de place à des individualités dans une institution, tu te fais dévorer, et ce qu'ils font là, c'est absolument incroyable. Bien évidemment, j'espère que ça arrivera un jour à l'Olympique de Marseille, mais j'ai beaucoup de respect pour ce qu'ils font, pour ce club et pour la France, quoi.
2: Jean-Philippe, on le garde Balerdi ou pas?
9: Non, franchement, non, je suis désolé, mais non, on le garde pas, parce que je pense qu'aujourd'hui, il a trop de pression par rapport aux supporters, il n'arrive plus à aligner un pied devant l'autre, et je pense que pour lui, pour la continuité de sa carrière, ce serait mieux qu'il aille voir ailleurs, et nous, pour l'OLM également, et pour moi, comme supporter, ça m'évitera de vouloir casser ma télé tous les samedis ou dimanche soir, quoi.
1: Et sinon, et les pistons, t'en penses quoi, les pistons à l'OM? Non, je plaisante, Jean-Philippe.
2: Bon consultant foot, hein.
1: Ah ouais, bon consultant foot, Jean-Philippe. Merci beaucoup, Jean-Philippe. Repose-toi bien. Bonne chance pour les championnats du monde en juillet à Hong Kong. Et puis, on espère qu'on parlait de back-to-back pour le Paris Saint-Germain. On espère que toi, tu t'enchaîneras le titre de champion d'Europe et le titre de champion du monde.
9: Écoutez, c'est tout le mal que je me souhaite et que je souhaite à notre équipe. Merci beaucoup, les gars. Merci, et si vous avez besoin d'un consultant foot, je suis là.
1: C'est vrai. Peut-être que tu gagneras plus d'argent avec un consultant foot que Sabreur, peut-être.
3: Il y a déjà pas mal d'escrimeurs dans l'équipe Siphon, va falloir faire des choix. Hein.
1: Il va falloir que tu prennes la place de Maxime Petit.
9: Il y en a un qui est parisien, l'autre il est marseillais, ça animera les débats.
1: C'est vrai. Merci beaucoup, Jean-Philippe. Bonne journée, bon dimanche à toi.
9: Merci, bonne journée aussi.
1: Ciao, ciao.
3: Et voilà, deux médailles d'or pour la délégation française, avec Raphaël Savin en fleuret homme, ouais, qui sera en équipe aujourd'hui avec les épéistes dames aussi. Et puis l'autre médaille d'or, c'était évidemment Jean-Philippe Patrice.
1: Et puis on rappelle que notre fleurettiste, normalement, qui est à la place d'Erwan, Maxime Potti, une nouvelle fois s'est arrêté un petit peu prématurément dans la compétition. Maxime, allez, on se reprend, mon grand. Hein, direction Hong Kong, Maxime.
2: On courage, on lui donne la force dont il a besoin. Il en a besoin, apparemment.
1: Depuis qu'il a intégré, il n'a pas gagné.
2: peut-être.
3: C'est les festifans.
2: Ouais, c'est les festifans. Bah,
10: c'est l'effet Paul George aussi, tu sais, qui faisait des podcasts et qui arrivait.
2: Peut-être arrêter les médias, Maxime. Concentrer sur ton sport.
3: Allez, messieurs, on revient dans un instant à parler football de l'équipe de France, des changements prévus par Didier Deschamps. France-Irak, c'est lundi à 23h. Et puis, on évoquera les débuts ratés d'Hervé Renard avec la Tunisie et même l'Espagne, qui n'a déjà plus le droit à l'erreur. Stephen Brunch sur RMC jusqu'à 15h.
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3: La deuxième heure du Stephen Brunch arrive dans un instant. RMC, il est 14h passé de 2 minutes. L'essentiel de l'actualité avec Inès Zegloul. Rebonjour Inès.
28: Rebonjour Arnaud, bonjour à toutes et à tous. Le thermomètre continue de grimper, du jamais vu. 35 départements sont placés en vigilance rouge canicule. 26 millions de Français concernés. Et des premières victimes, 4 adolescents ont perdu la vie ce week-end, noyés dans la Dordogne, dans le Doubs ou encore emportés par le courant à Dunkerque. Les pouvoirs publics appellent à la plus grande prudence lors de vos baignades. Respectez les restrictions, ne vous baignez pas dans les zones interdites. Prudence également ce soir hein, dans la fournaise de la fête de la musique. Certaines villes ont d'ores et déjà pris des dispositions. Concerts annulés, c'est maintenu ailleurs à Lyon ou encore dans la capitale à Paris où il sera absolument interdit de boire de l'alcool sur la voie publique. Pareil dans tous les départements en vigilance rouge. Et alors après cette nuit étouffante, faut-il emmener les enfants en classe demain? 845 écoles et collèges fermeront leurs portes demain par précaution. Quelques 1800 autres ont décidé d'aménager leurs horaires. Début des pourparlers en Suisse où J.D. Vance, le vice-président américain, a atterri pour rencontrer la délégation iranienne. Le Liban doit être la priorité, intime Téhéran, alors que plusieurs personnes ont été tuées hier par des attaques israéliennes en dépit du cessez-le-feu en vigueur.
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28: Et la Coupe du Monde continue évidemment sur RMC. Rendez-vous à 18h avec l'intégrale Coupe du Monde. Coup d'envoi d'Espagne-Arabie Saoudite à 21h. Ce sera Belgique-Iran. Et puis évidemment, aujourd'hui, c'est aujourd'hui que les Bleus s'envolent pour Philadelphie. Ils affronteront l'Irak demain soir. Et l'arrivée du quintet, c'est avec vous Frédéric Kita. Bonjour Frédéric.
0: Bonjour Inès, bonjour à tous. Le quintet a lieu aujourd'hui sur l'hippodrome de Vincennes. Et dans cette compétition, c'est le numéro 3, Louis Vuitton Mijo, qui s'est imposé la cote de 19 euros. C'était l'outsider de la Dream Team des courses RMC. La deuxième place pour le favori, le numéro 13, Lord Dello. La troisième position pour le 12, Key of Love. La quatrième place pour un outsider, le numéro 5, Evrita Minor, à plus de 70 euros. Et enfin, c'est le numéro 15, Little Brown, qui complète l'arrivée de ce quintet plus. Donc en chiffres, ça donne 3, 13, 12, 5 et 15. Et aujourd'hui, le quintet plus dans l'ordre avec la tirelire rapporte plus de 200 000 euros pour 2 euros.
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28: Et RMC, il est 14h04, vous écoutez toujours le Stephen Brunch.
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10: 14h06, bonjour à tous. Pour ceux qui n'étaient pas là la première heure, c'est le Stephen Brunch sur RMC. Et ceux qui n'étaient pas là la première heure, vous pouvez podcaster l'émission sur toutes les plateformes de téléchargement pour écouter notamment Lenny Nouchi, le capitaine du MHR qualifié en finale du top 14 qui affrontera Toulouse. Et puis j'en profite aussi pour souhaiter une bonne fête à tous les papas puisque c'est la fête des pères aujourd'hui. Eh oui Arnaud, toi t'es fraîchement papa.
3: C'est ma première.
10: C'est ta première, t'es triste, t'es ému?
3: Oh, un petit peu d'émotion quand même, un petit cadeau d'émotion. Aujourd'hui.
10: Un petit cadeau. Erwan, tu veux souhaiter bonne fête à ton papa ?
2: Bonne fête, papa. Voilà. Bonne fête à David.
10: Il nous écoute
2: de Marseille, j'imagine, j'espère qu'il nous écoute.
10: Très bien, bah voilà. Et puis c'est la fête de la musique aussi. Arnaud, tu joues dans la rue ? Tu vas jouer l'Oasis ou pas dans la
3: non,
10: rue ?
3: Non, je joue du pipo généralement, mais. Non, malheureusement, mais j'aime bien. Écoute, c'est agréable. Alors après, avec les fortes chaleurs. C'est un peu plus compliqué.
10: Ah oui, beaucoup de restrictions. Beaucoup de restrictions.
3: Oui, clairement. Bon, la deuxième heure du Stephen Brunch.
10: C'est du football, là. C'est du football, j'ai l'impression, la deuxième heure, Arnaud.
3: La Coupe du Monde avec, dans un instant, les dernières informations concernant l'équipe de France. Parce que demain, 23h, c'est France-Irak à vivre en direct en intégralité sur RMC. Est-ce que Didier Deschamps prévoit des changements ? Eh bien, Arthur Perrault nous dira ça dans un instant. On va aussi se poser quelques questions autour d'Ousmane Dembélé. Est-ce qu'on a besoin d'un grand
10: Dembouze ? Toujours, toujours la question autour
3: d'Ousmane. Ben oui, surtout qu'il y a peut-être des ajustements tactiques encore à venir. On a vu notamment la deuxième mi-temps contre le Sénégal, un Michael Olise et sa connexion avec Kylian Mbappé. On va aussi revenir sur cette Coupe du Monde à 48. Est-ce que ça te plaît, Stephen ? D'ailleurs, le 32-16 est ouvert. Venez donner votre avis sur cette Coupe du Monde pour la première fois à 48 équipes. On parle même, Gianni Infantino, d'une Coupe du Monde à 64. Oui. Allons-y, pourquoi pas ?
10: Bien.
3: Et puis les débuts ratés d'Hervé Renard avec la Tunisie.
10: Moi, il y aura l'Italie à 64.
3: Ouais, pas sûr, hein. Pas sûr. Les débuts ratés d'Hervé Renard avec la Tunisie, et puis l'Espagne qui joue à 18h face à l'Arabie Saoudite. Les Espagnols qui n'ont déjà plus le droit à l'erreur. Edgar Grollo sera avec nous. 32-16 est ouvert. Et puis aussi le WhatsApp 06 12 424 424. Bon, juste avant, il y a de la moto, Stephen. C'est en République tchèque. Je regardais, tu as joué lors de tes 15 sélections en République tchèque.
10: Ah ouais?
3: Juste avant l'Euro, dernier match de préparation avant l'Euro 2008. T'avais mis 10 points.
10: 10 points, mais moi je suis un mec des 10 points. Moi je suis un mec des 10 puntos. Tu mets deux tirs à 3 points, voilà.
2: De lancer.
10: Moi, les lancers, c'était pas mon délire, hein, parce qu'il y avait des crocodiles dans la raquette.
3: 89-66, 30 points pour Tipeee, 18 points pour Tarik Kirskey.
10: 30 points pour Tipeee, c'est un gros match, dans Tipeee.
2: Pas pour lui.
10: Pas pour
3: 10
10: lui,
3: points pour Stephen, 8 points pour le regretté Claude Marquis aussi, à qui on pense évidemment. Mais ouais, c'était juste avant l'Euro 2008.
10: Je suis 3ème meilleur marqueur d'équipe. Hein. Ouais. Bon, Steph, prends confiance en toi. Ta carrière est exceptionnelle, mon grand. Allez, on va s'y mettre.
3: Pourquoi je vous parle de République tchèque ? Puisque Eddy Artigaud suit avec, pour nous, le Grand Prix MotoGP de République tchèque. Salut, Eddy.
6: Salut, Arnaud. Salut, Stéphane. Salut. Bonjour à toutes et à tous. Ouais, un Grand Prix qui a débuté il y a déjà 4 tours. Et hélas, il n'y a déjà plus de Français, puisque le seul représentant tricolore, Fabio Quartararo, a chuté dans la deuxième boucle. Fabio va bien, mais il a perdu l'avant de sa Yamaha. L'autre Français, vous le savez, hein, Johan Zarco, est toujours en convalescence après sa terrible chute à Barcelone il y a plusieurs semaines. Et puis il y a un absent de marque, c'est le leader du championnat du monde, Marco Bezzecchi, qui a chuté hier à 2 tours de l'arrivée de la course sprint et qui s'en est pris à un commissaire de piste qui a voulu relever sa moto. Et donc plusieurs heures de délibération,
3: on a finalement décidé. Même touché physiquement,
6: c'était assez violent. Marco Bezzecchi qui a tout simplement pété les plombs. Il s'est excusé évidemment sur Instagram. Il s'est entretenu ce matin avec le commissaire de piste, mais il n'a pas donc pu prendre le départ de cette course. Ce qui veut dire que les prétendants à la couronne mondiale comme Marc Marquez ou encore Pecco Bagnaia, sans oublier Fabio Di Gianantonio, ont de gros points à prendre cet après-midi. Alors la course a débuté, je vous le disais, il y a 5 tours. Pour l'instant, c'est Pecco Bagnaia qui a remporté hier la course sprint sur sa Ducati, qui est en tête avec 3 dixièmes d'avance sur Marc Marquez. La 3ème position pour le japonais auteur de la pole position, Ayogura. La 4ème pour Costa, et la 5ème position pour Fabio Di Gianantonio. Il reste encore donc pas mal de tours à couvrir, 16 tours au total, et pour l'instant avantage donc au Ducati. Bagnaia est en tête devant Marc Marquez.
3: Et imagine, Stephen, tu perds un titre de champion du monde dans quelques mois parce que t'as pété les plans et que t'as pas fait cette course.
10: Et puis surtout les images elles sont affreuses. Il met deux gifles au mec qui vient lui aider à remonter sa moto.
6: Ah ouais, terrible.
10: Il a craqué.
3: Suspension largement méritée pour Marco Bezzecchi. Merci Eddy, on te retrouve tout à l'heure. L'équipe de France, comme promis, le deuxième match France-Irak 23h. Les Bleus vont quitter leur camp de base de Boston aujourd'hui pour Philadelphie dans la journée, et Didier Deschamps devrait faire des changements. Le 32-16 est ouvert pour réagir à l'antenne. On accueille, il est déjà à Philadelphie, dans la ville de Rocky. C'est Arthur Perrault. Salut Arthur.
10: Salut messieurs. Est-ce que t'as l'œil du tigre, Arthur?
11: Oui, merci. Ça va être long.
3: Je crois qu'il a prévu d'aller sur les escaliers de l'hôtel de ville.
10: C'est vrai? Tu vas faire un gars à poser ton téléphone en bas, non, et monter les marches, non, et lever les poings quand t'arrives en haut quand même.
11: Non, c'est émouvant
2: comme place. Hein.
11: C'est émouvant. Je pense que c'est émouvant.
12: Je veux bien te croire, mais alors pour ce qui est de la vidéo, Jean-Louis Tour a dit qu'il allait le faire. Hein,
10: oh non, pas Stephen, Jean-Louis, donc, non, pas ça.
12: Voilà, on va faire. Moi, je vais faire une petite story toute simple, mais Jean-Louis a prévu avec la musique et tout de tout.
10: Très bien. Arthur, hier soir, quel était le programme? Vous avez fait quoi, vous, les reporters, entre vous?
12: Pourquoi tu poses la question?
10: Non, parce que j'ai l'impression que vous êtes réunis, non?
12: Ah. Oui, en fait, c'était la première fois qu'on était tous ensemble. Donc, jusque-là, on n'avait jamais eu l'occasion d'être avec Jean-Louis, Fabrice et aussi l'équipe de BFM TV. Donc, on a mangé dans un très bon restaurant qui s'appelle Lucy's, où on a mangé des cheesesteaks. Ouais. Des cheesesteaks, ouais, la tradition.
10: Tout à fait, ouais. Et puis après.
12: Et derrière, on est allé au F1 Arcade, qui est un lieu comme porte son nom.
3: Parce qu'en France, tu vas au F1 Arcade, c'est pas terrible.
10: C'est un truc de jeu vidéo.
12: Ah, c'est un truc de jeu vidéo, mais à partir de minuit, ça change un peu. Donc,
10: Arthur Perrault, j'ai l'impression qu'on a envoyé des billets d'un dollar, Arthur.
3: Bon,
10: on ferme la parenthèse.
3: Comme l'équipe de France, Didier Deschamps a accordé des jours off aussi, les patrons d'RMC, voilà, c'est important, ces moments de convivialité.
12: Exactement, bon,
3: Arthur,
12: raison de le dire.
3: Passons aux infos, on attend 3 changements pour affronter l'Irak du côté de Didier Deschamps, à confirmer aussi, mais c'est une tendance qui se dégage.
12: Oui. Oui, et c'est une tendance qui est en vigueur depuis avant-hier, puisque il y a eu donc une séance à huis clos en préparation de ce match face à l'Irak qui aura lieu demain. Et de ce qu'on a pu apercevoir de cette séance à huis clos, 3 joueurs qui pourraient faire leur apparition dans le 11 de départ après avoir marqué des points. C'est le cas de Lucas Digne, de Manu Koné et de Bradley Barcola. C'est vrai que ce sont 3 joueurs qui se sont montrés assez satisfaisants sur leurs dernières entrées en jeu, et c'est sans doute pour là que Didier Deschamps devrait donc les titulariser lors de cette rencontre. Pour le reste, pas vraiment de surprise. Je vous redonne la composition d'équipe probable au complet. Maignan dans la cage, la défense Koundé à droite, Digne donc à gauche, la charnière composée de Dayo Upamecano et de William Saliba, on va en reparler. Au milieu de terrain, Rabiot associé à Manu Koné, et donc devant Dembélé, Olise, Barcola à la place de Désiré Doué et le capitaine Kylian Mbappé. Sur le papier, ça reste quand même une très grosse équipe, mais surtout, voilà, Didier Deschamps qui s'attarde à donner aussi du temps de jeu à ses remplaçants. On sait que c'est un des enjeux de ce début de compétition, alors que les Bleus sont très bien lancés. Bah voilà, essayer de concerner un maximum de joueurs et donner du temps de jeu à ceux qui aussi sont venus ici normalement pour être remplaçants.
3: Stephen, ça te paraît un bon dosage, un bon équilibre, ces ajustements? Ouais, parce qu'il faut quand même gagner. C'est le match pour la qualif. Ça reste l'Irak, mais c'est le match de la qualif.
10: Oui, oui, c'est le match de la qualif. Mais au-delà de faire tourner Arthur, j'ai quand même l'impression que les 3 garçons qui sont susceptibles de rentrer contre l'Irak, c'est des garçons qui sont pas loin d'être titulaire dans le 11, en fait. Lucas Digne, Hernandez, je pense que
3: il y a pas un monde
10: d'écart. Manu Koné, qui avait montré, avant de se blesser, malheureusement, de louper le rassemblement précédent aux États-Unis qu'au milieu de terrain, c'était du très haut niveau. Puis Bradley Barcola, Désiré Doué, déjà qu'en club, bah c'est un petit peu touche-touche pour savoir qui joue et qui joue pas. Et l'entrée de Barcola a été déterminante aussi contre le Sénégal. Donc j'ai l'impression qu'il y a des champs. Il fait jouer ces garçons-là. Et il envoie un message du style, moi je vous fais jouer, mais vous êtes pas loin du 11, montrez-moi que vous pouvez peut-être éventuellement faire la bascule sur le match 3 contre la Norvège, qui sera aussi un match de haut niveau. Donc moi je suis pas sûr qu'on soit vraiment sur on fait tourner parce que c'est l'Irak. Didier Deschamps, je pense qu'il a envie de voir des garçons qui ont éventuellement le niveau pour être dans le 11, pour savoir ce qu'ils sont capables de donner sur un match de Coupe du Monde, qui est quand même la plus grande des compétitions, voir la gestion du stress. Manu Koné, il va débarquer sur un match de Coupe du Monde. Il faut voir aussi comment il appréhende ce genre de match-là. Erwan, c'est toujours particulier.
13: C'est toujours particulier. Mais alors, si ça avait été un autre adversaire, j'aurais pu te dire, OK, I feel you, Steph, je vois ce que tu veux dire. Mais le fait que ça soit l'Irak, justement, peut-être que Arthur va pouvoir nous éclairer là-dessus. Je suis pas sûr là-dessus. On sait que Didier Deschamps, il aime bien avoir son 11 à lui, s'appuyer sur ses titulaires. Et derrière, pouvoir compter sur 2-3 mecs. Donc,
10: il y a des postes, notamment à gauche, où il n'y a pas, le mec,
13: justement, Didier Deschamps, il aime bien aussi même que s'il n'y a pas un monde entre le titulaire et le remplaçant, Deschamps, historiquement, il aime bien, Arthur, dis-moi si je me trompe, il aime bien quand même mettre en confiance ses titulaires. Voilà, il a ses têtes.
12: Oui, il a ses têtes. Et typiquement à ce poste-là, et tu as raison, Stephen, de dire que malgré tout, Manu Koné, par exemple, ou Lucas Digne ne sont pas loin, c'est qu'on sait très bien que Didier Deschamps a sa préférence. On sait très bien qu'il préfère Théo Hernandez. Il aime beaucoup les frères Hernandez, avec lesquels il s'entend très bien. Au milieu de terrain, on sait très bien qu'il adore Aurélien Tchouaméni devant Manu Koné. On sait très bien que, bon là, ça se joue à pas grand-chose, encore moins, qu'il a une petite petite préférence pour Désiré Doué devant Bradley Barcola. Bon, voilà. Mais ça ne l'empêche pas de faire légèrement tourner. Et pour aller peut-être encore plus loin que ce que tu disais, Erwan, je pense que même si ça aurait été une autre équipe que l'Irak, il aurait quand même fait cela. Vraiment. Okay. Parce qu'il y a aussi de la gestion des organismes, malgré tout. Et
3: il y a
12: que
3: un match en plus.
12: Il a envie de voir du monde.
10: Il y a un tour en plus, ouais.
12: En plus. Et il a envie de voir du monde, tout simplement.
10: Arthur, j'ai une question à te poser. C'est est-ce qu'il y a une discussion avec Koundé qu'on a vu quand même en difficulté, alors en première mi-temps, non. Mais même sur l'ensemble du match. Est-ce qu'il y a un Koundé vraiment
3: en difficulté? Je t'ai vu en deuxième.
12: Non, il n'y a pas vraiment. Ouais, non, il n'y a pas vraiment de discussion. Alors, il y avait plusieurs débats à ce poste-là, hein, ce poste de latéral droit avant le début de la compétition. Bon, Koundé, on le rappelle, hein, qui a fini par se faire à ce poste-là, notamment au Barça aussi, où il est utilisé à ce poste. Mais derrière, bon, Malo Gusto, c'est un poil en dessous, selon Didier Deschamps. Puis là, en plus, il n'a pas de chance. Il a pris un coup à l'entraînement au niveau du pied droit. Et bon, ouais, il n'est pas totalement à 100%. Il continue de faire des soins. Ouais. Et le dernier truc, c'est qu'on se demandait surtout si un Warren Zaïre-Emery qui a été très performant à ce poste-là allait avoir sa chance, mais en fait on se rend compte que Didier Deschamps l'a pris véritablement en priorité pour être au milieu de terrain et qu'il le testera pas pour l'instant à ce poste-là. Donc en fait quand tu retires ces deux équations-là, bah il reste Jules Koundé a les préférences de Didier
10: après,
12: Deschamps.
10: Après Jules Koundé, on est d'accord que sa première mi-temps, le problème de la première mi-temps de Jules Koundé, c'est que il a fait des choses qui ne font pas partie de son registre normalement. Le mec il était ailier droit en fait, Jules Koundé. Ouais, sur la première mi-temps, il était quasiment offensif.
13: On en a encore à dire des trucs comme ça sur Jules Koundé. On dit la même chose à la dernière Coupe du Monde, j'ai l'impression.
10: Enfin, tu l'as vu comment il a joué.
13: Oui, bien sûr qu'il joue.
10: Il jouait à la place d'Olysée en fait. C'est trop haut. Donc forcément qu'il a pas pété le bagage technique et qu'il a perdu beaucoup de ballons. Mais en deuxième mi-temps, quand Deschamps a fait ses ajustements tactiques et que Koundé s'est retrouvé à un rôle central qui est le rôle d'arrière droit, c'était plutôt cohérent, non, Erwan?
13: Oui, c'était cohérent, mais je sais pas, j'en attends plus. Je trouve que dans la prise d'initiative qui est importante, notamment chez les latéraux et dans ce jeu de l'équipe de France là, je trouve que c'est quand même très timide. Il joue pour pas prendre de risques. Il joue une forme d'assurance. Donc voilà, je voulais juste avoir l'avis d'Arthur sur ce poste d'ailier droit, mais enfin de pléonasme d'arrière droit, parce que je l'ai trouvé quand même en grande difficulté et pas surtout pas en confiance en fait. C'est ça qui m'a sauté aux yeux. C'est plus qu'il est pas en confiance. Il joue vraiment à minima pour dire je veux pas perdre la balle.
10: Après c'est pas en confiance parce que aussi sa saison au Barça il a pas donné tout. L'année dernière il était un peu plus en confiance.
3: Messieurs, puisque vous parlez de défense, tiens, on va écouter William Saliba et tu vas nous donner des informations.
12: Saliba.
3: Parce que il se plaint de douleur au dos. Il était en conférence de presse cette nuit, dans la nuit de samedi à dimanche. Et à vos questions, Arthur, le défenseur central qui forme une excellente charnière avec Dayot Upamecano, eh bien, s'est confié sur ses douleurs au dos. Il joue en serrant les dents, William Saliba.
14: Oui, j'ai des petites chaînes depuis plusieurs mois. J'ai serré les dents, vu qu'il y avait la Première Ligue et la Champions League. Et je suis arrivé en équipe de France et le staff me gère très bien avec le coach aussi. C'est une Coupe du Monde, ça se joue tous les 4 ans, donc il faut serrer les dents. Et il y a beaucoup de footballeurs aussi qui jouent avec des chaînes. Il y a l'adrénaline, ça permet aussi d'oublier. Bien sûr, je suis pas à 100%, mais voilà, comme je dis, il y a plein de joueurs qui jouent, ils sont pas à 100%. Et c'est comme ça, faut pas trouver des excuses. Mais pour l'instant, je suis là, le staff il gère bien. J'espère que ça va continuer.
3: Faut s'inquiéter, Arthur, ou pas?
12: S'inquiéter non, mais il faut surveiller parce que bon, et comme il le dit, hein, ça fait vraiment plusieurs mois qu'il force. Il a forcé pour la finale de la Ligue des Champions. On sait que ses douleurs continuent et puis il reste très mystérieux, hein, parce que je pense que ça le gêne véritablement et que ça l'empêche de faire certaines choses dont il refuse de parler pour éviter de donner des indications aux adversaires. Ceci étant dit, on a quand même été tous un peu surpris sur les tendances, hein, de la composition d'équipe de demain, parce que s'il y a bien un joueur qui, à mon avis, il aurait fallu faire souffler, c'est lui, parce qu'on sait qu'il est encore gêné. Vraiment, le staff est au petit soin avec lui, en particulier. Il a des soins très réguliers. Dès qu'il peut souffler sur certaines séances, ils le font souffler. Dès qu'il peut se passer de certains exercices, il s'en passe. Donc voilà, à surveiller véritablement. Vu comment il a été performant sur la fin de saison, encore une fois en Coupe d'Europe avec son club, jusqu'à aller chercher le titre de Première Ligue. Bon, c'est-à-dire que aujourd'hui la réalité, c'est que même un Saliba à 80% est supérieur à un Ibrahima Konaté à 100% qui sort d'une saison compliquée avec Liverpool. Ça, c'est une réalité.
10: Et surtout, Arthur, est-ce que Didier Deschamps se dit pas, je mets Saliba contre l'Irak et normalement, je l'espère, l'équipe de France doit gagner et après il a beaucoup de repos parce qu'il jouera pas contre la Norvège et ça lui permettra de se reposer et d'être frais pour le 16e de finale. Moi, je pense que c'est plus ça la vision
12: je
10: de.
12: Je leur souhaite
10: de,
12: que ce
10: de
12: soit
10: Didier
12: ça.
10: Deschamps, ouais. De lui faire repos contre l'Irak, si jamais ça se passe pas très bien et que tu es absolument obligé de gagner contre la Norvège, tu es obligé de le relancer.
13: Tu peux même aller plus loin. Tu mènes 2-0 ou 3-0 à la mi-temps.
10: Tu le sors, oui.
13: Tu peux le sortir à la mi-temps. Moi, son début de match, alors à l'image de la France face au Sénégal, je l'ai senti pas en super confiance non plus à Saliba. Tu vois, je sais pas Arthur, tu vois, tu as vu ça aussi. Il reculait beaucoup. Ça m'a fait penser un peu à Varane 2022.
12: Il était encore plus sur la défensive que d'habitude, ouais. En fait. Il est très craintif.
13: Pour pas pouvoir se faire prendre dans la profondeur, alors que c'est une de ses qualités quand même de la vitesse, il a beaucoup reculé et ça nous a coûté quelques situations.
10: Peut-être que sa douleur au dos, où il dit que ça le gêne pour certains trucs, peut-être que s'il joue un peu plus haut, de devoir se retourner rapidement pour sprinter, et peut-être que c'est ça aussi, ça le gêne un petit peu.
13: Mais c'est sa qualité première, Saliba aussi, de t'avoir contrôlé la profondeur. Et là, à reculer, tu sais, Varane en 2022, il nous coûte limite, hein. Alors je suis un peu dur avec Raphaël, mais en 2022, Varane, il fait que reculer, et ça m'a rappelé un petit peu ces mauvais souvenirs-là.
10: Écoute, on verra. Espérons que les attaquants ukrainiens ne forcent pas Saliba à devoir se retourner rapidement pour qu'il se fasse un lumbago.
3: Le programme des Bleus.
10: Il n'y a pas de blague dans ce.
13: D'accord, ok.
3: Arthur, non.
10: Tu sais que quand je parle, il n'y a pas forcément des blagues qui tombent, Erwan.
3: Le programme des Bleus, Arthur. Ils ne sont pas à Philadelphie.
12: Non, alors tu le disais en introduction, ils ne vont pas tarder à décoller de Boston. Il est 8h23 heure locale, 6h de moins qu'en France. Les Bleus qui devraient décoller vers 9h30, il y a une petite heure d'avion, hein. Dites-moi si je me trompe messieurs, mais voilà, entre Boston et Philly, les joueurs de l'équipe de France qui une fois sur place auront d'abord une conférence de presse à 21h30 heure française. Elle peut être vraiment scrutée de très près celle-là, puisque donc il y aura le sélectionneur Didier Deschamps, et la tendance est à ce que Kylian Mbappé, le capitaine, fasse son grand retour face aux médias, lui qui devrait honorer sa 100e sélection en bleu demain. On le rappelle, il n'était pas présent pour la conférence de presse de veille de match face au Sénégal, c'était N'Golo Kanté pour des questions de logistique. Il devrait être présent, et ensuite, dernière séance d'entraînement à 23h du côté de l'université de Pennsylvanie, qui est une très très grosse université locale. Voilà, les Bleus qui ont choisi ce lieu pour s'entraîner une dernière fois.
10: T'as pas vu tes questions pour Kylian déjà, Arthur ?
12: Pas encore, mais je vais le travailler avec beaucoup d'attention. Ça demande toujours beaucoup de préparation, les questions pour Kylian.
10: Pour revenir sur la soirée d'hier, là,
12: obligé.
10: Sur le formulaire arcade, alors vous étiez tous ensemble dans cet endroit. Oui. Est-ce qu'à un moment donné, il y a des protagonistes du groupe qui se sont isolés dans cet endroit pour aller faire un spectacle solo?
3: Oh non. Il va plaider le 5e amendement, tu sais.
12: Il faut qu'il pose la question alors qu'il connaît la réponse. Ah ouais. C'est vraiment horrible.
10: Ah, j'ai l'impression que vous avez perdu quelques éléments de temps en temps, Arthur. Très bien.
12: Pas quelques, peut-être un, mais.
10: Ouais, c'est que tout le monde s'en rentre à sa maison.
3: Allez. Chapitre clos. Oui. Messieurs, merci Arthur. Tiens, Stephen.
13: Salut, messieurs. Oui.
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3: de
13: la prime.
3: Anthony qui a remporté la prime de match RMC. 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Nous, on continue le Stephen Brunch. On va s'intéresser, la Coupe du Monde à 48 à la Tunisie. On parlera aussi de l'Espagne avec Edgar Grollo, qui a d'ailleurs suivi le match de la Tunisie face au Japon. Et puis, il parlera de l'Espagne, puisque l'Espagne joue à 18h face à l'Arabie Saoudite. Le Stephen Brunch jusqu'à 15h sur RMC.
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10: 14h29 sur RMC, c'est la suite du Stephen Brunch avec Erwan Abotret, Arnaud Valadon, et on continue de parler ballon et Coupe du Monde. Arnaud, avec toi.
3: 11e jour de Coupe du Monde, et je vais vous donner les 4 affiches du jour à suivre, Stephen. Espagne-Arabie Saoudite à 18h, 21h, Belgique-Iran, minuit, Uruguay-Cap-Vert, 3h, Nouvelle-Zélande-Égypte. Est-ce que justement cette Coupe du Monde à 48 pays, elle vous plaît? Le 32-16 est ouvert, 06-12-424-424 pour le WhatsApp. Eh bien Stephen, quand je te donne les 4 affiches du jour, tu te dis, bah, écoute, c'est bien.
10: Je les ai même pas retenues d'ailleurs.
3: Tu veux que je refasse?
10: Vas-y, Espagne-Arabie Saoudite, c'est correct.
3: Oui, Belgique-Iran.
10: Belgique-Iran, bon, il y a les Belges quoi.
3: Ouais, ils sont pas. Ouais, puis l'Iran qui revient sur le sol américain. Uruguay-Cap-Vert. Les Cap-Verdiens.
10: Uruguay-Cap-Vert, ça se regarde. Parce que tu sais pourquoi Uruguay-Cap-Vert, ça se regarde? Je vais te dire. Là, je vais démarrer
3: mon petit
10: laïus. Oui, déjà, Marcelo Bielsa. Ensuite, c'est le groupe de Espagne-Arabie Saoudite. Les 4 équipes ont 1 point.
3: Et oui.
10: Et ça, c'est intéressant. C'est intéressant pour la suite de la compétition. Ça met un petit peu de pression à l'Espagne. On va peut-être accueillir Edgar Grollo avant que je commence à.
3: Il est là.
10: De 5 minutes. Il est là déjà, Edgar Jackpot.
27: Salut tout le monde. Je suis là.
10: Salut Edgar. Ça va, mon grand?
27: Ouais, ça va très bien. Écoute, on est
10: à
27: Atlanta, on se prépare à aller au stade parce que
10: Atlanta, bah, après fini Atlanta,
27: du matin,
10: on reste dans les villes du strip club, j'ai l'impression.
27: Ouais,
10: est-ce que tu connais la particularité d'Atlanta?
27: On sait que
10: tu
27: allais dire juste les villes de l'Est, mais OK.
10: Non. Atlanta est la ville avec le plus de clubs de striptease aux États-Unis.
27: Ouais, gars, écoute, on apprend des choses. On apprend.
10: T'as pas croisé la minimale.
27: Non, mais j'allais dire, ici il faut se lever tôt pour aller au stade parce que les matchs ils sont à midi heure locale. Donc en fait, tu pars à 9h, il va y avoir des défilés de supporters à 9h du matin dans les rues de la ville.
10: Est-ce qu'il y a la pression sur l'Espagne, Edgar?
27: Un petit peu, oui, un petit peu, bien sûr, parce que forcément, tu fais un match nul comme ça, 0-0 face au Cap-Vert, tu pensais rentrer progressivement dans ta compétition. Là, t'as pas le choix, d'un coup, t'as pas le choix. Tu aurais pu avoir ce match un peu plus tranquille face à l'Arabie Saoudite, après avoir déjà pris 3 points, te dire que tu vas valider les 6 points et que le match face à l'Uruguay, ce sera du bonus pour la première place. Bah en fait, peut-être que tu vas te rendre compte que là, t'es obligé de gagner, sinon le match face à l'Uruguay, ça va être la vie ou la mort. Et donc forcément, t'abordes le match un petit peu différemment. Et les Espagnols, ils savent que là, ils ont plus le droit à l'erreur, et comme ils ont déjà finalement fait cette petite erreur face au Cap-Vert lors de la première journée.
3: Bon, on avait prévu de parler tout à l'heure de l'Espagne, mais allons-y, Stephen, t'as lancé le débat sur l'Espagne.
10: Ouais, il faut y aller. L'Espagne, c'est quand même le match du soir.
3: Est-ce qu'elle se voit trop belle selon toi?
10: Mais je sais pas si elle se voit trop belle, mais en tout cas, force est de constater que parmi les gros prétendants au titre de champion du monde, c'est la seule qui a mal géré son entrée en matière. L'Angleterre a gagné 4-2 contre les Croates, la France, on va pas le rappeler, 3-1 contre le Sénégal, l'Argentine a battu l'Algérie 3-0, et l'Espagne, eux, ils font nul, et ils font nul contre une équipe qui est censée être le petit poussé de la compétition, le Cap-Vert. Donc ça je veux pas dire que ça fout mal, la compétition est encore tellement longue, et puis on rappelle les circonstances, hein, Yamal était sur le banc, Nico Williams aussi, et à un moment donné De La Fuente, quand il est fait rentrer, bah tu vois tout de suite que ça a pas le même impact, même si ça a pas été suffisant pour scorer. Ils ont marché sur le Cap-Vert, mais bon, les matchs de foot comme ça où tu marches sur une équipe et tu marques pas, oui, c'est pas la première fois.
13: Avec un gardien en feu
10: qui fait le match de sa vie, c'est pas la première fois, et on en reverra d'autres. Mais ça les met un petit peu dans pas dans le doute, parce que je pense qu'ils sont pas dans le doute, mais ils auraient bien aimé comme la France ou comme l'Angleterre avoir un deuxième match à jouer un peu plus confortable où t'as déjà pris tes 3 points et éventuellement te projeter sur un troisième match où là t'es peinard. Mais on en attend beaucoup de Yamal qui va démarrer la rencontre. Il y a aussi.
3: Ah, t'as des infos.
10: Je pense qu'il va démarrer. Alors, à un moment donné, si tu ne veux pas jouer Yamal alors que tu as fait 0-0 sur le premier match.
27: Non, mais il est pressenti pour commencer. Maintenant, il ne jouera pas tout le match. Ça, c'est une certitude, il l'a dit. Mais Luis de la Fuente a refusé de dire s'il allait commencer ou pas. On peut l'écouter d'ailleurs, Luis de la Fuente, quand il parle de Lamine Yamal. C'était hier en conférence de presse.
0: Lamine Yamal, pues. Está bien, es la mejor noticia.
1: Lamine Yamal va bien, c'est la meilleure nouvelle. On verra le temps de jeu qui sera le plus opportun, qu'il joue dès le début ou en deuxième mi-temps. Le plus important, c'est qu'il soit de retour et qu'il a une grande envie de faire quelque chose d'important dans cette compétition. C'est ça le plus important.
3: Faut le lancer même pas à 100%,
27: Stephen. Il s'entraîne normalement.
10: Il joue 20 minutes hein, sur le match. Hein, je crois qu'il rentre à la 70e. Yamal. Donc quand tu joues 20 minutes sur un premier match, qu'ensuite t'as quasiment 6 jours sur le match 2 où t'as encore dû faire des soins, où t'as encore dû reprendre aussi un peu une activité ou pousser un petit peu plus.
3: Tu peux monter à une heure.
10: Oui. Je pense qu'il doit démarrer le match. Il peut jouer 60-70 minutes. Et j'ose espérer que l'Espagne, au bout de 60-70 minutes, soit devant contre l'Arabie Saoudite. Après, il y a d'autres mecs qui sont en appel aussi. Yazabal qui est censé être le neuf titulaire en pointe, il a passé un match fantomatique contre le Cap-Vert. Donc et puis ils ont tellement, enfin moi je peux pas imaginer que l'Espagne fasse deux fois un match où ils mettent pas un but. Bon, voilà, ça a fait sensation parce que c'est 0-0 contre le Cap-Vert. Moi je trouve
13: ils ont déjà commencé des compétitions en perdant des matchs et ça les a pas empêchés d'aller au bout. Moi je trouve
27: en 2010 d'ailleurs où ils gagnent derrière.
13: Exactement. Moi, ils ont, c'est une équipe qui a de la marche, une équipe qui a un savoir-faire.
10: C'est pas l'équipe qui m'a l'air suffisante, qui a le boulard, les Espagnols.
13: À la question du débat, est-elle suffisante? Non, ça a été, ils sont tombés face à une équipe héroïque avec un gardien extraordinaire. Je suis même pas persuadé que dans les rangs de l'Espagne, il y ait le feu. Ils savent très bien que, par contre, ils doivent se rassurer en gagnant. Surtout que maintenant, le meilleur troisième passe. Donc, pour pas qu'ils sortent des poules, faudrait vraiment un espèce de scénario improbable. Moi, je pense que dès la mi-temps, on dira, bon, ça y est, l'Espagne est rentrée dans sa compétition, hein. J'arrive pas à être inquiet pour ces mecs-là.
3: Après, il y a une stat qui est quand même incroyable, Edgar. Je sais pas si vous l'avez, messieurs. C'est le nombre de victoires de l'Espagne en Coupe du Monde depuis le titre de 2010. Oui. C'est-à-dire sur 2014, 2022. Je sais pas, Erwan et Stephen, si vous pouvez deviner le nombre de victoires sur les 3 dernières Coupes du Monde.
10: De quoi? Donc c'est 14, 18, 22, c'est ouais. Ça?
3: Combien de matchs l'Espagne a gagné?
13: 16. 16 ou 3 Coupes
3: du Monde? Non,
27: mais alors là c'est qu'ils ont gagné les 3 Coupes du Monde, là, c'est pas possible.
10: Ils ont gagné 16 matchs, ils sont 3 fois champions du monde, Erwan.
13: Vous me demandez un chiffre, je suis pas bon en match.
10: Je vais dire 4.
3: Edgar?
27: Pas loin. Ouais. C'est 3 victoires seulement pour l'Espagne depuis 2010. Et en plus, je vous donne les équipes. Ils ont battu, hein. Iran, l'Australie, le Costa Rica. Depuis 2010, voilà les seuls 3 matchs qu'ils ont gagnés. Rendez-vous compte, c'est incroyable. Ça fait une victoire par compétition sans compter celle-ci.
10: Après, ils sont champions d'Europe, ils ont gagné des matchs à l'Euro.
27: Ils ont jamais passé les 8e de finale depuis 2010.
13: Eh oui, c'est vrai.
3: Tu vois, on les voit trop beaux peut-être.
10: Bon, on les voit trop beaux. Tu penses que vraiment c'est un traumatisme pour des garçons comme Lamine Yamal et compagnie?
13: Non, mais surtout ils étaient pas là en 2014, tout ça.
27: Lamine Yamal, la première Coupe du Monde qu'il a suivie, c'est 2014. Lui-même le dit, il a très peu de souvenirs de 2010. Donc en fait, lui, il a jamais vu l'Espagne faire quoi que ce soit du monde.
10: Il n'est pas impacté par ce traumatisme-là.
27: Oui. Non, mais bien sûr. Non, mais surtout que après. Il y a quand même un détail à noter, c'est que ce qui était inquiétant après la première journée, même si je suis d'accord avec vous, moi je pense pas qu'on ait besoin d'être dramatique autour de cette équipe de l'Espagne, mais ce qui est une réalité, c'est que l'Espagne qu'on a vue sur la première journée, c'est la même Espagne qu'on a vue en 2022 en 2018, c'est-à-dire l'équipe
2: qui domine et qui marque pas.
27: Tricote, voilà, celle qui n'a pas de verticalité, celle qui avance pas sur le terrain, etc. Donc pas l'équipe de La Fuente. Parce que De La Fuente, même quand il joue contre des blocs bas, il arrive à trouver des solutions. Et là, on a eu l'impression que c'était le retour à Luis Enrique presque, ou en tout cas au Luis Enrique de la sélection espagnole, évidemment, pas celui du Paris Saint-Germain. Mais c'est ça qui a un petit peu inquiété les gens en Espagne, c'est qu'on a eu l'impression de se dire, bon, en fait, on revoit encore la même chose. On espère que c'est juste un faux pas et qu'on va vraiment voir l'équipe de Luis De La Fuente.
2: Mais tu penses que c'est dû à quoi ça? C'est-à-dire que la peur de cette grande compétition, des traumatismes vécus avant, et qu'on se dit, attention, tout ce qu'on a pu faire avant à l'Euro ou dans les matchs de qualification où on jouait un football exceptionnel, on mettait plein de buts, il faut peut-être être un peu plus frileux. Tu penses que c'est ça? Bah, j'imagine.
27: Non, je pense pas. Ouais, non, mais je pense que c'est surtout, alors déjà, il faut le dire, un manque de réussite aussi. Oui. Et Luis De La Fuente, il a quelque part un petit peu raison, parce qu'il dit, les gars, si on avait mis deux ou trois buts en ayant le même contenu, les analyses seraient différentes. Oui, bon, ça, c'est l'histoire du foot. Mais c'est vrai qu'il y a quand même des ratés. Ferran Torres qui rate un ballon à 2 mètres de la cage où il faut faire un plat du pied. Voilà, il y a vraiment des grosses occasions pour l'Espagne où, effectivement, ça change notre analyse du match. Maintenant, après, dans le contenu, je pense que l'absence des ailiers, on en a parlé, l'importance de cette donnée est immense. Et aussi, moi, il y a beaucoup de choix sur ce premier match de la part de Luis De La Fuente que j'ai pas compris, et c'est très rare pour le souligner. J'ai l'impression que Luis De La Fuente, même quand au début t'es surpris, tu comprends. Je pense déjà que dans la compo de départ il y a des erreurs. Tu sais très bien que tes deux ailiers titulaires ils sont pas là, et tu décides de mettre Gavi à gauche. Alors oui, il est capable de jouer à cet endroit-là, mais tu sais très bien qu'il va pas du tout t'apporter le même genre de choses. Et on l'a vu, il a

0: t'envoies et quel est l'intérêt de prendre un joueur que tu vas même pas faire jouer si tes trois autres ailiers ils sont pas présents. Donc c'est pour ça que j'ai été un petit peu surpris par des choix de Lafontaine qui je pense ont apporté.
1: Il aurait pu changer la compo avec les joueurs qui sont blessés et jouer dans un autre système aussi de Lafontaine. Il était pas obligé de
2: jouer. C'est peut-être lui qui voit son équipe trop belle finalement, pour revenir à la question de ce débat là. Dans ce que tu dis, finalement il y a peut-être un peu de suffisance, non? Non, pardon, il y a
0: dans les choix, tu veux dire peut-être.
2: Ouais, dans les choix, parce que c'est quand même un mec qui connaît bien son équipe, finalement. Et là, il le fait. Peut-être qu'il a pris de haut cette équipe du Cap-Vert et c'est peut-être lui qui s'est vu trop beau, non?
0: Non, mais je pense pas qu'il ait pris cette équipe de haut, parce que vraiment, dans son discours tout le temps, c'est vraiment pas ce genre d'entraîneur. Par contre, et je pense qu'on a tendance à minimiser ça, on se dit, non, mais c'est le cerveau de l'équipe, donc forcément, il sait mieux que tout le monde. Non mais Luis de la Fuente, lui aussi, c'est un coach qui dispute sa première Coupe du Monde et qui n'avait pas beaucoup d'expérience avant de prendre de l'Espagne. Alors il y avait de l'expérience dans les catégories jeunes énormément avec au sein de la fédération espagnole, mais c'est pas non plus un entraîneur à part l'Euro qui a l'habitude de disputer 50 grands rendez-vous par an depuis 20 ans de carrière d'entraîneur. Donc je pense que c'est qu'il fait des erreurs.
1: C'est pas n'importe quelle compétition, et surtout c'est pas le statut de l'Espagne qu'on attend éventuellement champion du monde. Donc quand t'es un jeune coach Erwan et que tu débarques dans une compétition comme ça où t'as beaucoup d'attentes, où t'as des joueurs hors normes, il faut aussi avoir les épaules solides, et peut-être que lui aussi il appréhende aussi un début de compétition.
3: Et la pression, parce qu'il y a la pression médiatique aussi.
0: Ouais, non, mais bien sûr. Et justement, je pense que quand on parle de cette idée de se dire non, mais l'Espagne a été suffisante, je pense qu'au contraire, Luis de la Fuente a fait le choix, par exemple, de mettre Gavi sur le terrain parce qu'il sait que c'est un guerrier. Et il s'est dit, alors lui, c'est sûr qu'il va pas prendre le match à la légère, il va se donner à fond, en plus, il joue sa place. Et je pense aussi qu'il a été déçu. Enfin, il a été, bon, lui, pas déçu, mais je veux dire, je pense que Gavi n'a pas répondu à ses attentes sur ce match-là et que ça a changé beaucoup de choses pour cette équipe-là.
1: Et Fabien Ruiz, on a pensé quoi? Moyen sur le premier match. Est-ce que lui, il est forcément indéboulonnable au milieu de terrain, Fabien Ruiz?
0: Je pense que, en tout cas, le trio du milieu de terrain, il est vraiment défini. Il est vraiment défini, sauf si à un moment tu décides de changer un petit peu de dispositif et de mettre un joueur comme Merino qui va donc un petit peu changer la donne, parce que ça change ton système. Tu peux passer en 4-2-3-1 et peut-être qu'un garçon du milieu de terrain peut sortir, mais ça me paraît très compliqué parce que d'un côté t'as le Ballon d'Or, de l'autre t'as Pedri, donc ces deux-là ils vont pas bouger. Et Fabián Ruiz, il est normalement imbougeable, indéboulonnable sous Luis de la Fuente, donc ils partent vraiment avec ces trois-là titulaires. Après, vous savez comme moi que des fois dans une Coupe du Monde ça peut changer, mais a priori il part vraiment titulaire.
3: Stéphane, on parle de l'Espagne, il y a un Espagnol qui brille, c'est terminé le Grand Prix MotoGP de République Tchèque, Eddy Artigo.
4: De Marc Marquez sur Ducati, lui qui avait déjà remporté le Grand Prix de Hongrie il y a 15 jours, et bien qui signe, Arnaud et Stephen, sa 75e victoire en catégorie N et la 101e toute catégorie confondue. C'est un extraterrestre et qui va revenir évidemment à 40 points du leader du championnat du monde, Marco Bezzecchi, on le rappelle, suspendu pour cette course après avoir giflé un commissaire de piste hier à l'issue de la course sprint. Mais Marc Marquez qui aura fait la première partie course derrière Pecco Bagnaia, aura déposé son coéquipier italien pour finalement terminer avec quelques centièmes d'avance sur Ayogura, l'auteur de la pole position. La troisième position et le podium pour Pecco Bagnaia. Fabio Di Gianantonio termine quatrième et Joan Mir cinquième. Le seul Français qui était en piste aujourd'hui, Fabio Quartararo, avait chuté dès le deuxième tour. Donc, nouvelle victoire de Marc Marquez ici à l'occasion de ce Grand Prix de Brno. La prochaine étape du championnat du monde, ce sera dans une semaine, Arnaud. Rendez-vous dans la cathédrale de la vitesse pour le Grand Prix des Pays-Bas.
3: Merci beaucoup, Eddy. Edgar, tu restes avec nous. Tiens, on a parlé de Borja Iglesias. T'as vu ce qui lui est arrivé, Stephen?
1: Non, mais tu vas me le dire.
3: Edgar, vas-y.
0: Alors,
3: je suis sûr que ça t'est déjà arrivé, Stephen.
1: Je sais pas, j'écoute.
0: Ah oui, non. Bah non, mais il est encore plus connu.
1: Il a eu mal au ventre, il a dû partir aux toilettes.
0: Non, mais non. En fait, il est parti, ils avaient un jour libre, et donc il est parti se balader en ville, habillé en civil. Et quand il est revenu, en fait, il a oublié son accréditation.
1: Et donc, ils lui ont
0: refusé l'entrée. T'avais des supporters espagnols autour, en plus, qui le reconnaissaient même pas non plus.
1: Ah ouais.
0: Et bon, parce que je pense aussi que c'était des supporters locaux qui connaissaient pas forcément tous les joueurs. Et donc, ils l'ont pas reconnu. Ils lui demandent, on voit sur la vidéo, mais vous êtes joueur? Il dit, ouais, je suis joueur et tout. Donc, il a dû attendre. Lui, il a rigolé, il a dit que la mini Yamal l'avait bien vanné sur ça, mais il en a rigolé.
2: Mais il a pas été bon. Tu vas sur Google, tu mets, tapes ton nom en Google Images, tu dis regarde c'est moi. Tu vas sur, il doit avoir des photos où il joue. Ah, mec,
1: ça arrive.

0: Il y avait un joueur d'Enix aussi, Tyler Colec, pendant la parade.
1: Exactement.
0: Lui qui était vraiment un joueur de.
2: Il est arrivé à Nadal, à Roland Garros.
3: Je me souviens.
0: Pas Roland Garros, à Bercy.
3: À Bercy.
0: Exactement, à Bercy. Mais écoute, il y a des gens de la sécurité qui sont là, qui font leur boulot, qui sont pas passionnés peut-être de football ou de tennis et qui connaissent pas les mecs. Donc voilà.
3: Et ça t'est déjà arrivé, Stéphane, ça?
2: Surtout à Chattanooga, Tennessee, hein, tu sais, ils connaissent pas.
0: Non, moi, ça m'est jamais arrivé parce que moi, j'ai Nora quand même qui est quand même au-delà.
3: Attends, tu vas souvent dans les salles de basket avec une accréditation, donc c'est normal.
0: Exactement, mais bon, même j'en ai pas besoin d'accréditer. Les gens me saluent et m'ouvrent les portes, Arnaud.
2: Voilà. Moi, ça m'arrive à chaque fois que je rentre à Paris pour aller à RMC, donc bon.
0: Pourquoi? Ah, parce que t'as pas ton
2: badge. Je suis parti à Madrid, c'est bon, ouais.
0: Fallait pas partir,
2: gars. Galère à chaque fois.
0: Fallait pas partir. Alors que maintenant, à Madrid, par contre, toutes les boîtes de nuit, elles gardent, t'as pas besoin de.
2: Tout de suite.
0: Ah, monsieur Grelot, votre table au fond à droite, elle est prête.
3: Allez, on revient dans un instant.
2: Tu vas avec synonyme.
3: Edgar, tu restes avec nous. Tu as suivi le match de la Tunisie contre le Japon. Cette première totalement ratée pour Hervé Renard. Ça sera peut-être pas loin d'être la dernière. Et puis, on va quand même répondre à cette question parce qu'on en parlait. Stephen, est-ce que cette Coupe du Monde à 48 te plaît? 0612 424 424 et le 3216. Le Stephen Bosch revient pour le Money Time, le dernier quart d'heure.
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0: 14h47 sur RMC, la suite et fin de votre émission, le Stephen Brunch avec Arnaud Valadon et Erwan Abotret. Et on continue cette deuxième heure consacrée à la Coupe du Monde de football, Arnaud.
3: Avec ce match de la Tunisie, on attendait les grands débuts d'Hervé Renard qui a succédé à Sabri Lamouchi dans une semaine un peu folle pour la délégation tunisienne. Edgar, tu étais au commentaire de ce match, défaite nette et sans bavure, en tout cas victoire nette et sans bavure plutôt des Japonais, 4-0. Oui. Bon, c'est la morale que le problème vient peut-être pas du banc de touche chez les Tunisiens.
2: Oui, effectivement, je pense que... honnêtement, j'ai couvert les deux matchs et j'ai pas vu une grosse différence dans cette équipe de la Tunisie. J'ai vu à peu près la même équipe, voire vraiment la même équipe. Je suis pas loin de dire que même offensivement, c'était mieux sur la première rencontre, même si c'était pas fou non plus. Il y a vraiment plein de problèmes qui sont facilement identifiables avec cette équipe. Déjà sur certains moments, des problèmes tactiques, des problèmes d'attitude aussi, parce que tu vois des joueurs qui sont trop loin, des joueurs qui laissent passer des choses qu'ils devraient jamais laisser passer dans une Coupe du Monde. Et tout et simplement,
0: problème de niveau aussi, Edgar, des problèmes de niveau.
2: Non mais voilà, c'est ce qui m'a frappé hier. J'attendais de voir. Je me suis dit, ok, peut-être qu'ils étaient juste complètement perdus avec Sabri Lamouchi. Mais là non, ça s'est vu. Il y a clairement un problème de niveau. Il y a des joueurs qui sont pas au niveau d'une Coupe du Monde. Le seul choix qui a été plus ou moins convaincant de la part d'Hervé Renard, ça a été le changement du gardien, parce que c'est vrai que Damien, il a fait notamment un arrêt qui est exceptionnel, je vous invite à le voir, où il va chercher la balle alors qu'il a été rentré à 99%, mais finalement c'était très très loin d'être suffisant. Ils ont fait surdominer, surtout. Ouais, non mais il a évité le 2-0 au bout de la 8e minute, donc si vous voulez, c'est que c'était déjà très très mal parti. je pense que ils ont jamais existé en fait. Ils ont jamais eu, même contre alors au premier match, ils en avaient eu quelques-uns. Là, il n'y avait pas eu un seul temps fort tunisien du match. Ils sont vraiment passés à côté. Et je pense que quand t'as un pays de football comme ça, qui a cette histoire aussi d'être régulièrement en Coupe du Monde, etc., même s'ils sont jamais passés, ils ont jamais passé la phase.
3: Mais ils nous
2: de
3: ont battu il y a 4 ans.
2: C'est pas normal. Non, mais oui, mais c'est pas normal. Jeu. Et c'est là où tu dis qu'il y a un problème au niveau de la fédération. C'est pas normal de se dire aujourd'hui, la Tunisie, parce que c'est la réalité, la Tunisie est la pire équipe de cette Coupe du Monde. Et c'est incroyable de dire ça quand tu sais que c'est un pays de football qui est censé quand même être au-dessus d'autres équipes de la compétition, même s'il faut garder aux têtes aussi qu'ils sont dans un groupe de la mort avec la Suède, le Japon,
3: attends,
2: et les
3: Pays-Bas. Écoute Hervé Renard.
2: Le Japon fait un très bon match.
3: Si on écoute Hervé Renard en conférence de presse cette nuit, enfin ce matin.
1: Moi, je suis venu pour les deux derniers matchs de cette phase de groupe et plus si, bien sûr, on avait été capable d'aller plus loin. Je pense qu'aujourd'hui, c'est pas le moment de parler de quoi que ce soit. Il faut rester mobilisé pour ce troisième match. C'est jamais facile après deux défaites assez lourdes, mais on affronte les Pays-Bas. Il faut être à la hauteur de cette Coupe du Monde.
3: Voilà la réaction d'Hervé Renard. Bon, ils sont éliminés.
0: Ils sont éliminés. En plus, enfin, l'élimination, il y a élimination. Là, c'est vilain. Déjà, c'est vilain par rapport à ce qui se passe avec Sabri Lamouchi, le limogeage de Sabri Lamouchi après le premier match. Déjà, au-delà du sportif, l'image que tu renvoies, déjà, c'est catastrophique. Et Hervé Renard, il vient. Mais vous vous attendez quoi, en fait, Hervé Renard, à un moment donné, Hervé Renard, tu prends Carlo Ancelotti, tu mets qui tu veux, Phil Jackson
11: là,
0: sur le banc.
11: David, tu veux faire des trucs.
0: David Copperfield, peut-être, un niveau supérieur. Le niveau individuel de ces garçons-là, c'est trop faible, tu l'as dit. Et les trois équipes de cette poule-là sont bien meilleures. Les Suédois, les Japonais et les Pays-Bas ont des joueurs individuellement qui sont bien au-dessus des joueurs tunisiens. Donc, j'espère quoi ? Et ce qui est vilain, l'élimination, ils sont éliminés, certes. Ils ont pris 9 pions en 2 matchs. Ils ont pris 9 pions en 2 matchs. Hier, il y a 3 tirs, dont un cadré. Voilà, les Japonais, c'est plus structuré, c'est plus propre. C'est un football qui est cadré. T'as des joueurs de talent en fait, supérieur. Qui joue dans des grands clubs. Je suis désolé, la Tunisie aujourd'hui, Edgar, quand il dit c'est la pire équipe de la Coupe du Monde, c'est la pire équipe de la Coupe du Monde.
12: Mais en fait, on découvre que le football tunisien est dans une crise de talent, dans une crise de formation. On l'a su après la CAN aussi, déjà ratée. Il y a eu beaucoup de gens qui ont dit il faut peut-être qu'on se remette à bosser, qu'on s'inspire un petit peu de certains de nos voisins sur la formation. Bon, on sait que le football tunisien est un petit peu dans un creux. Mais du coup, dans ce creux-là, tu creuses encore un peu. En limogeant un sélectionneur en pleine Coupe du Monde, on en a cherché Hervé Renard.
3: Il est arrivé il y a 5 mois.
12: Voilà. Alors, on en a cherché Hervé Renard qui déboule. Alors, qu'on aime ou qu'on aime pas Hervé Renard, il vient, il peut pas faire des miracles. Il arrive à des footballeurs professionnels, il leur tient un discours de CPE comme si des mecs ils étaient collés un samedi matin. Mais c'est hallucinant l'image que tu renvoies quelque part. Et évidemment qu'ils en prennent 4. Tu veux qu'il se passe quoi? Honnêtement, qu'est-ce qu'on a cru qu'il allait se passer avec Hervé Renard?
0: Bah rien.
12: Donc en fait, tu creuses encore plus, tu donnes une image cata, tu rates une Coupe du Monde, mais plus que ça, tu donnes une image,
0: c'est l'image qui cata,
12: encore plus terrible.
0: Parce que c'est
12: au-delà du football.
0: Là, c'est un naufrage sportif et puis c'est un naufrage
12: après,
0: aussi.
12: Attends, peut-être qu'ils peuvent changer encore de sélectionneur pour le dernier match.
0: Un chacun.
12: Jamais.
0: Il y a notre ami Pascal Duprat qui dispose. Voilà. Pascal, il fallait faire une piche.
3: Comme
0: pour
3: paraphraser un grand philosophe du basket français, même avec un renard, d'un dauphin, t'en fais pas un requin.
0: Ah ouais, d'accord. Voilà, là, fallait au zoo, alors par contre, ça fait beaucoup d'animaux.
3: Bon, clôt le dossier tunisien, mais je voulais quand même, c'est cette question que j'arrête pas de vous poser depuis une heure. La Coupe du Monde à 48.
0: T'as pas compris qu'on voulait pas y répondre, mais en fait,
12: oui,
0: et qu'on essayait.
12: Moi, je vais répondre.
0: T'es chaud, parce que moi, j'ai pas grand chose à dire là-dessus.
12: Ah, mais moi, j'ai beaucoup de mal à m'enthousiasmer, là. Le match de l'équipe de France, évidemment, m'a mis un fuego incroyable, mais c'est mon pays que j'aime et que j'ai envie de voir d'aller. J'ai envie
3: et à 32, tu l'as cette affiche, une Coupe du Monde à 32.
12: Oui, mais moi, en fait, je m'y perds un peu dans cette Coupe du Monde. Quand il y a trop de gens,
0: parfois, je découvre qu'il y a eu des matchs que
12: j'aime un peu l'élitisme quand c'est une Coupe du Monde comme ça, tous les 4 ans qu'on revienne un peu à des. Là, je trouve qu'il y a trop de matchs, trop d'équipes qui sont pas au niveau. On vient d'en parler avec la Tunisie.
0: T'as pas envie de découvrir des belles histoires, des pays, des mecs. Non, ça t'intéresse pas, ça. Toi, tu veux.
12: Pas sur la Coupe du Monde.
0: Tu veux que le gratin s'affronte.
12: Je suis un peu là-dedans. En tout cas,
0: c'est triste pour l'expansion du football, pour aider aussi les autres.
12: Je parle vraiment de mon ressenti. J'ai donné la chance au produit, je la donne au produit.
0: Je vais pas te mentir, je suis d'accord avec toi.
12: Mais j'ai du mal à m'enthousiasmer comme ça avec. Des fois, je regarde la programmation de la journée, je fais rendez-vous demain.
0: Il y a rien à mettre sous la dent. Rendez-vous demain. Écoute, Arnaud, t'aimes bien, toi, tu aimes bien.
3: Ben, je sais pas. Après, c'est très à la mode dans tous les sports, hein. Que ça soit la Coupe du Monde de rugby, on a rajouté des équipes. Dans le basket, vous avez vu la Coupe du Monde aussi. On se retrouve avec des France-Iran. Bon, on peut même sortir. Bon, quand on avait joué le Canada, souvenez-vous, en 2023 en Indonésie, et on perd contre la Lettonie. Il y a plein de matchs pièges.
0: C'est une basket quand même, Arnaud. La Lettonie, c'est une nation de basket quand même.
3: Non, mais je veux dire, c'est très piégeux aussi pour les grosses nations. Cette Coupe du Monde à 48, on voit que c'est difficile. Alors, est-ce que c'est bien?
0: Bon, écoute, c'est bien. Après,
12: il
0: va y avoir quoi comme accident industriel à la fin des groupes? Il n'y en aura pas.
2: Bah, en fait, le problème, c'est que tout le monde passe.
3: C'est peut-être ça le problème.
12: Ben oui, en plus.
2: C'est pas le fait d'avoir des petites équipes, parce que là, t'as des histoires, t'as des belles histoires, et moi, ça me fait plaisir de découvrir des équipes. Mais le problème, c'est que là, la phase de poule, il y a beaucoup de matchs, en fait, qui n'ont pas d'intérêt, non pas à cause de l'affiche, mais parce que sportivement, tu sais très bien que les deux équipes vont passer, et que presque tout le monde passe. Et moi, l'autre chose, messieurs, qui me dérange un peu avec cette Coupe du Monde, même si moi j'aime beaucoup le fait d'avoir toutes ces histoires et tout, c'est le temps entre les matchs, l'espace entre les matchs pour les équipes.
0: Trop long.
2: Je veux dire, le Mexique, ils ont fait le match d'ouverture, après il a fallu attendre presque une semaine pour les revoir, et c'est long, c'est très long.
0: Quand t'es joueur, c'est très long.
2: Oui. Et par exemple, quand il y a une seule sélection, parce qu'il y a quand même beaucoup de supporters qui veulent suivre leur sélection et le reste les intéresse moins, à ce qu'on peut comprendre, t'as quand même du mal à te mettre dans ta compétition, parce que t'as un match par semaine, ça peut être ennuyant, et même pour les joueurs, c'est difficile aussi de rester, je pense, dans le rythme Coupe du Monde à chaque fois entre les matchs.
0: Il faut pas s'éparpiller, c'est pour ça que Deschamps aussi a autorisé un day off où chacun pouvait en faire un peu, parce qu'il faut bien combler le temps, hein. Tes potes, tu les aimes bien, tu passes tes journées ensemble, et un match tous les 6 ou 7 jours, t'es pas à l'abri un jour qu'il y a un mec qui se retrouve avec Arthur Perrault au strip club, hein, parce qu'il a brillé, hein.
3: Sachant que là, les Bleus jouent lundi à 23h, ils joueront vendredi, qui est un délai acceptable, 21h.
0: Oui, ça c'est correct.
3: C'est correct. Assez écoute. Classique, Coupe du Monde.
0: On a quand même envie de dire vivement les 16e de finale, hein. Edgar.
2: Oui, non, je suis d'accord avec toi pour avoir des vrais matchs en jeu, pour se dire que tout a un intérêt. Surtout que là, la troisième journée, il va y avoir
0: énormément de matchs,
2: un petit peu bateau, hein.
0: Exactement.
2: Faut le dire.
3: Espagne-Arabie Saoudite, 18h sur RMC. C'est le premier match de la journée avec toi au commentaire. Edgar à Atlanta. Ensuite, il y aura Belgique-Iran, Uruguay-Cap-Vert à minuit et Nouvelle-Zélande-Égypte à 3h. Là, je suis sûr que Stephen sera debout à 3h du matin pour Nouvelle-Zélande-Égypte. C'est la fin de cette émission. Merci, Steve.
0: Merci beaucoup, Arnaud. Merci Arwan. Merci Arwan pour Steph. La saison, parce que c'était ta dernière, le Stephen Brunch.
12: Dernière de la saison. Non, c'est pas pareil pour la suite de ma carrière.
0: C'était la dernière de ta saison. Le Stephen Brunch reviendra normalement la saison prochaine. Et puis rendez-vous dimanche prochain pour le dernier Stephen Brunch de la saison 2025-2026. Restez bien sur RMC. Il y a Christophe Cessieu qui prend la suite pour un intégral sport où il y aura, je crois, le coach du MHR Montpellier qui reviendra sur la qualif. Et puis restez bien sur RMC pour vivre la Coupe du Monde. Rendez-vous la semaine prochaine. Ciao, ciao.
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22: RMC, il est tout juste 15h. Dans un instant, le début de l'intégrale sport. Il sera question de rugby au lendemain de la deuxième demi-finale. On parlera de vélo également avec le Tour de Suisse et le Tour de France en approche. Et de la Coupe du Monde de foot. Tout sera, ce sera juste après les infos que vous présente Inès Zegloul. Bonjour Inès.
23: Bonjour Christophe, bonjour à toutes et à tous. Il fait déjà près de 35 degrés à Paris. On approche les 40 degrés dans le sud-ouest. 41 degrés sont attendus par endroit. Une journée record. Il n'y a jamais eu autant de départements en vigilance rouge canicule. 35 au total, une nouvelle réunion de crise est donc prévue ce soir à Matignon à 18h en présence de Sébastien Lecornu. Les pouvoirs publics qui redoutent une journée sous tension, une nuit sous tension, une fête de la musique avec des températures étouffantes. En conséquence, la consommation d'alcool sur la voie publique sera strictement interdite dans tous les départements concernés par l'alerte rouge. 250 000 pompiers seront mobilisés aujourd'hui pour éviter les incidents et surtout l'engorgement des services d'urgence. Ces services de secours qui se disent déjà saturés dans le Bas-Rhin notamment. Prudence également si vous voyagez, la SNCF conseille aux personnes vulnérables de décaler leur trajet. Précaution également dans les établissements scolaires. 845 écoles et collèges n'accueilleront pas les enfants demain matin. 1800 autres prévoient des aménagements d'horaires. Il salue une rencontre historique en Suisse. J.D. Vance, le vice-président américain, a débuté les négociations avec la délégation iranienne. Téhéran veut que le Liban soit la priorité numéro une. Plusieurs personnes ont été tuées hier encore dans des attaques israéliennes, mettant à mal le cessez-le-feu.
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23: Et puis restez sur RMC, évidemment, on vous fait vivre la Coupe du Monde en direct. Coup d'envoi à 18h, Espagne-Arabie Saoudite suivi de Belgique-Iran à 21h. En attendant, évidemment, France-Irak demain soir. Vous écoutez RMC, il est 15h02 et tout de suite, c'est l'intégral sport.
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22: Bonjour à tous et bienvenue. Bienvenue, vous avez bien raison d'être sur RMC, tranquillement, à l'ombre, le plus possible, avec les chaleurs qu'il règne actuellement. Nous sommes en studio. La Clim est là et on va pouvoir vous parler de toute l'actualité sportive de ce dimanche. Et elle est quand même importante, évidemment, même s'il n'y a pas beaucoup de direct cet après-midi. Johan Huget va m'accompagner durant cette première heure. Il est bronzé, il est magnifique, une gravure de mode. Ça va, mon Johan ?
1: Salut Christophe, salut à tous.
22: On a assisté aux demi-finales du top 14 ce week-end. La qualification large, très très large même, du Stade Toulousain. Celle plus difficile de Montpellier. Voilà une belle affiche qui nous attend. Ce sera samedi prochain, on va en parler dans un instant.
1: Une finale d'Occitanie.
22: Ah ben oui, là, les clubs parisiens, ça a la trappe nette. Hein.
1: Ça, c'était pas... ça a été compliqué pour les clubs parisiens.
22: Ouais, ça a été compliqué, surtout pour le Racing, mais le Stade français non plus n'a pas pu faire la différence face à Montpellier. Donc finale Occitane, samedi prochain à 21h05 au Stade de France. On en parle dans un instant. On va évoquer également la liste pour la tournée, parce que une fois que le championnat sera terminé, eh bien on va passer à d'autres réjouissances. La tournée, enfin c'est plus qu'une tournée, puisque c'est désormais une compétition.
1: La National Cup.
22: Et
1: les équipes du Nord contre les équipes du Sud, là-bas, en hémisphère sud l'été, et hémisphère nord pour la tournée de novembre. Donc, et ensuite, on fait un classement.
22: Et on va commencer par le plus facile, en fait. On va jouer la Nouvelle-Zélande chez elle. Donc, on verra.
1: Il faut les cueillir à froid.
22: Donc, s'ils s'y attendent pas, on peut les cueillir à froid. En tout cas, ça fera une sacrée différence de température, parce que la Nouvelle-Zélande est en train d'entrer dans l'hiver, alors que nous sommes au plein cœur de l'été. On évoquera également tout à l'heure, à partir de 16h, avec Jérôme Pineau, le cyclisme. Pogacar dispute la dernière étape du Tour de Suisse. Il a déjà remporté le Tour de Suisse, mais va-t-il remporter une troisième étape dans ce Tour? Il est le grandissime favori du Tour de France. On prendra des nouvelles de Paul Sexas, et puis on s'entretiendra également avec Dorian Godon, le champion de France en titre, qui va tenter de défendre son maillot bleu, blanc, rouge. Ce sera la semaine prochaine dans l'Isère à l'occasion des championnats de France. Et puis évidemment le foot à partir de 17h. On s'intéressera au match entre la France et l'Irak, qui aura lieu demain. Deuxième match des Bleus dans cette compétition. Jean-Pierre Papin sera à mes côtés pour évoquer les petits changements a priori prévus par Didier Deschamps. On évoquera également l'Allemagne qui s'est qualifiée pour les 16e de finale. L'Allemagne, tiens, qu'on pourrait retrouver dès les 8e de finale de la Coupe du Monde. Ça, ce serait un sacré choc entre l'équipe de France et la National Mannschaft. Paul Breitner viendra tout nous dire. Et puis, on écoutera le coup de cœur de JPP qui vibre aujourd'hui pour les Pays-Bas. Les Pays-Bas qui ont été en démonstration hier. Enfin, on s'intéressera à l'équipe d'Espagne, là aussi grand favori de cette Coupe du Monde, qui dispute son deuxième match face à l'Arabie Saoudite. Ce sera cet après-midi à 18h. Les Espagnols qui n'ont pas vraiment rayonné lors de leur premier match, où ils ont été tenu en échec. Voilà le programme jusqu'à 18h. C'est parti pour l'Intégral Sport. Julien Landry nous rejoint, un finaliste heureux, évidemment. Oh, il a l'habitude maintenant.
5: Non, on ne s'habitue jamais à ça.
22: Ouais. Enfin, Johan Huget s'est habitué.
5: Oui, s'habitue. Mais à Toulouse, ils sont habitués. Mais Montpellier, pas assez. Même si Montpellier est le dernier champion de France avant l'hégémonie toulousaine, n'oublions pas.
1: Exactement. Ouais, et ensuite, et surtout, la saison qu'ils ont vécue l'année dernière. Donc là, franchement, oui, c'est chapeau bas au staff montpelliérain qui a fait un boulot incroyable, sachant qu'on... Si on se remémore un peu la saison, le début de saison un peu compliqué, ils ont redressé la barre sur la deuxième partie, et c'est logique de les retrouver en finale.
22: Ouais, Montpellier et Toulouse qui ont terminé premier et deuxième de la saison régulière et qui se retrouvent donc en finale. L'importance de cette qualification directe pour les demi, sans passer par le match de barrage, a été sans doute importante, même si les deux équipes ont vraiment dominé la saison jusqu'à présent. On va maintenant se remettre dans l'ambiance. C'était hier soir au Stade Vélodrome, avec ce match entre Montpellier et le Stade français et la victoire du MHR.
6: C'est bien joué, est-ce que va aller l'Australien ? Ouais, magnifique essai de la part des Montpellier. Oh. Magnifique initiative de la part de Domingo Miotti, Denis, oui, avec cette stratégie très claire. Johan Tanga qui est passé. Et la réponse immédiate de la part du Stade français. Pierre Barlow sur un magnifique lancement de la part du Stade français. Et là, le coup pied dans le dos, bien joué pour Dakouvaka qui va aller marquer.
8: Oui, essai.
6: Le deuxième essai du Stade français. Oui. Les Parisiens qui ont attaqué deux fois. Montpellier va aller disputer la quatrième finale de son histoire au Stade de France. 15 ans après la première, le grand Stade toulousain attend Montpellier la semaine prochaine pour sacrer le champion de France de cette saison.
22: Voilà donc la victoire de Montpellier dépend du Stade français. Ça a été un match comme on s'y attendait, hein, Johan, âpre, avec une opposition non pas de style mais une opposition entre deux packs. On se demandait qui allait prendre le dessus sur l'autre, et finalement on s'est rendu compte que Montpellier était encore un cran au-dessus, notamment au niveau du pack. La mêlée parisienne qui a explosé comme du pop-corn en deuxième mi-temps notamment,
1: hein. Ouais, exactement, hein. On s'attendait pas à ce que la mêlée parisienne soit aussi en souffrance, alors que ça a été leur point fort durant toute cette saison. Et Montpellier, il y a un tournant quand même dans ce match, c'était ses refusés au Stade français qui peut les relancer, qui peut les faire recoller au score et revenir à égalité. Et ça, pour moi, c'est le tournant du match, avec un retour extraordinaire de Taofi Funua. Donc voilà, c'est logique de retrouver Montpellier là, mais on s'attendait pas je pense que les Parisiens vont avoir quelques regrets s'ils revoient le match, parce qu'on n'a pas senti une équipe parisienne jouer à pleine puissance.
22: Est-ce que vous pensez, on l'a évoqué hier avec Julien, ce match de barrage, même si le Stade français avait quand même réussi à gérer un peu ce match de barrage face à La Rochelle la semaine dernière, mais malgré tout, ça reste dans les pattes.
1: Forcément dans les pattes. Il y a aussi Montpellier qui a une aventure en Coupe d'Europe aussi, hein. Et une aventure en Coupe d'Europe. Oui. Ils vont jusqu'en finale, alors que les Parisiens ont pu se reposer, ont pu se régénérer. Les Montpellierains sont allés chercher la deuxième place à Lyon également, donc. Pour moi, on ne peut pas mettre ça sur la fraîcheur des Montpellierains de ne pas avoir joué le week-end précédent, parce qu'ils ont une campagne européenne qui est aussi longue, éprouvante, avec des déplacements. C'est juste qu'ils ont été meilleurs au moment voulu, l'instant T, et les Parisiens n'ont pas su réagir, n'ont pas su contrer cette défense montpelliéraine qui ferme les extérieurs, qui est difficile à manœuvrer. Voilà, félicitations à Montpellier et à tout son staff.
22: Julien, Toulouse, Montpellier en finale, ce sont les deux meilleures équipes de la saison, il n'y a aucun doute là-dessus.
5: Oui, alors, sur en tout cas ce qu'a montré les Montpellierains, n'oublions pas, hein, ils ont seulement 3 défaites depuis, depuis le début du mois de décembre, c'est-à-dire depuis cette
22: 22
5: défaite.
22: 22 victoires sur 25 matchs, c'est ça,
5: ouais,
22: je crois. Hein.
5: Depuis cette défaite contre Clermont le 1er novembre, il y a ensuite eu la trêve internationale, et les Montpellierains, depuis le 22 novembre, ont remporté 23 des 26 derniers matchs, avec une défaite bonifiée 23. À Pau, une défaite bonifiée à Toulon, et ce match à Toulouse qu'ils avaient perdu, mais en faisant beaucoup tourné. Donc les Montpellierains sont aujourd'hui clairement la deuxième meilleure équipe de notre championnat. Johan l'a dit, ils ont été gagnés à Bordeaux, ils ont été gagnés à Lyon, ils ont été gagnés à Castres, ils ont gagné à Clermont, ils ont gagné à La Rochelle. Ils ont fait une saison pleine, et n'oublions pas que sans ce début de saison, ils auraient peut-être pu même titiller les Toulousains plus longtemps. Et pour parler de la fraîcheur physique des Montpellierains, ils sont sur le pont depuis...
1: Aussi, hein.
5: Oui, les Montpellierains sont sur le pont depuis le 4 avril. Ils n'ont pas eu de week-end de pause depuis le 4 avril, parce qu'ils ont enchaîné le championnat, la challenge. Alors Johan Codulo a fait tourner son effectif, a managé ses hommes, mais les Montpellierains physiquement aussi, c'est là où ils sont impressionnants. C'est que hier ils ont étouffé le Stade français, ils les ont fait cuire dans une petite cocotte minute, et ils ont fini par les faire craquer.
22: La cocotte minute de Marseille et de Montpellier, donc pour écraser cette équipe parisienne, non pas écraser, mais en tous les cas dominer. Même si Montpellier aurait pu quand même.
5: Le score aurait pu être plus lourd. Hein.
22: Ouais, c'est ça. Le score aurait pu être plus lourd. Il y a quand même eu pas mal d'occasions manquées. Le genre de choses qu'il ne faudra pas reproduire la semaine prochaine face au monstre toulousain.
5: Hein. Ouais, pour avoir discuté avec beaucoup des membres du staff après match, ils regrettaient vraiment ça, de pas avoir réussi à tuer ce match-là sur les temps forts. On se rappelle cette touche non captée par les Ninouchi en première période, ces grosses avancées, ces situations d'essai en deuxième période non concrétisées, parce que malgré tout, s'ils avaient fini par faire basculer le score, ils auraient peut-être pu aussi un peu gérer la fraîcheur et faire souffler des garçons, et jusqu'au bout, ça a tapé fort. Donc voilà, c'est le gros regret, peut-être même le seul regret de Johan Codulo d'hier soir, c'est de pas avoir concrétisé les temps forts sur ce match-là. Tu l'as dit, contre Toulouse, il y en aura probablement moins, et il faudra mettre les actions au fond quand elles vont se présenter.
1: Après, c'est un peu leur tendon d'Achille, les Montpellierains, en touche, d'être un peu frileux, pas frileux, mais ils ont des petits soucis avec le talonneur. On peut pas tout remettre sur les talonneurs.
22: Mais
1: le problème de lancer.
22: Verrac, il est quand même énorme.
1: Hein, oui, heureusement qu'ils ont Verrac, parce qu'il arrive à trouver des situations de saut qui facilitent les lanceurs, mais au vu de la saison, c'est quand même un peu leur talon d'Achille. On l'a vu avec Pau sur la première mi-temps, ils n'ont aucun ballon en touche et ils s'en sortent miraculeusement avec un point. Ils gagnent d'un point, je pense, contre Pau et ça les fait basculer sur la deuxième place. Mm-hmm. Donc, il va falloir qu'ils règlent sur cette dernière semaine des situations de saut pour faciliter, on va dire, leur talonneur et leur lancer.
5: Ouais. On doit avoir une mauvaise impression, Johan, parce qu'ils avaient gagné 26-18 contre Pau et Montpellier aujourd'hui est le deuxième meilleur alignement de notre top 14 en termes de ballon conservé, tu vois. Et le deuxième Pau, meilleur contre. Contre Pau, ils avaient eu des difficultés très clairement en début de match. Ça avait été une stratégie pas l'autre. D'ailleurs, Antoine Batut l'avait dit. Mais Antoine Batut m'avait expliqué que, tu sais, c'est les spécialistes là. Ouais, Antoine Batut m'avait dit, on avait décidé de pas faire la guerre en l'air, mais on fait la guerre en bas quand les palois retombaient et que parfois Antoine Batut décide de pas aller contrer les ballons en l'air pour coffrer sur les groupes pénétrants derrière. Donc c'est parfois de la stratégie, mais Montpellier a plutôt un bon alignement et comme l'a dit Christophe avec un Florian Verrague.
1: Oui, bien sûr, ça. Florian Verrague,
5: les bras, c'est
2: incroyable. Il a piqué un nombre de ballons aux Parisiens hier, c'était tout simplement impressionnant. Alors les Montpellierains ont-ils fait la fête hier soir, Julien?
5: Alors déjà ils sont rentrés tard. Ils sont rentrés à 4h30 à Montpellier parce que tu sais qu'il y a les contrôles antidopage après match et que Mo Awas a eu du mal à répondre au protocole, à faire pipi. Notamment. Ouais, il a eu beaucoup de mal à faire pipi. Et donc, le bus est resté longtemps dans les couloirs du vélodrome. Ils sont arrivés à 4h30 du matin. Et pour la petite anecdote, devant la longueur du contrôle, Didier Besse, l'entraîneur de la Mali, a perdu un peu patience. Et il a été tapé très fort à la porte du contrôle antidopage en disant, oh, les Toulousains, ils dorment là. Donc, laissez-nous rentrer, s'il vous plaît. Bon, ça n'a pas permis à Momo de faire pipi plus vite, mais ils ont quand même dû rentrer. Ils sont rentrés à 4h30. Et l'autre anecdote pour rappeler, effectivement, cette finale de 2011, la première des Montpellierains. Johan Codulo me racontait hier soir que en 2011, donc les Montpellierains battent le Racing en demi-finale, montent dans le bus. Fabien Galthié arrête le bus, regroupe tous les joueurs au fond du bus et leur dit si vous voulez gagner la finale, les garçons, il faut pas faire la fête ce soir. Johan Codulo à l'époque n'avait pas écouté Fabien Galthié. Ils avaient fait la fête jusqu'à 6h du matin et avaient perdu la finale juste derrière. Donc Johan Codulo a dit à ses joueurs hier soir. C'est d'entre vos mains, les garçons. Si vous voulez être champion, faut pas faire la fête, faut faire de la récup. Et ce que je sais, c'est que la récup a été au programme de tous les joueurs et qu'ils ont été très raisonnables hier soir.
2: Ils sont sérieux, ces Montpellierains.
1: Quand tu vois déjà à 4h du matin, c'est compliqué. Déjà, avec le match, le protocole qui redescend la pression, l'adrénaline. Je pense que t'as qu'une envie à 4h du matin, c'est de rentrer. Donc tu peux boire 2-3 bières dans le bus. En rentrant, ça fait partie du protocole, on va dire, de récupération.
2: Bah oui, ça aide pour le contrôle antidopage.
1: Et de cohésion. Mais en tout cas, sortir et rester encore debout et fêter un truc qui n'a rien à fêter. On n'a pas à fêter d'être en finale. Donc je pense que les joueurs n'avaient pas foncièrement envie de sortir.
2: Tiens, on va écouter Lenny Nouchi, le capitaine Montpellier, justement, nous parler du calme après la tempête et avant l'autre tempête de samedi prochain.
3: On était content quand le match a été fini. Comme on se l'a dit en début de saison, c'est une étape. Bien sûr que c'est une fierté de pouvoir remporter cette demi-finale. C'est bien pour le club qu'on a chié depuis l'après-tier. Donc c'est bien de retrouver le Stade de France depuis 2022. Maintenant, je pense que tous les joueurs, on est conscients que c'est une étape dans le parcours qu'on a voulu se créer depuis le début de saison. On a réussi à gagner une Challenge Cup et pourquoi pas, on se donne le droit de rêver pour un deuxième titre cette année. C'est vite rentré dans la tête des joueurs et c'est pour ça qu'on est, bien sûr, on est très content. Mais voilà, c'est une étape de plus dans notre parcours et à nous d'être focus la semaine prochaine pour l'affronter Toulouse.
2: Alors, il y a déjà eu des doublés Champions Cup top 14, Julien, notamment du côté de Toulouse, qui est, je crois, le seul club français à y être parvenu. Toulon, peut-être aussi.
5: Toulon l'a fait aussi.
2: Toulon et Toulouse. Toulon. En revanche, des doublés Challenge Cup top 14, je ne crois pas que ce soit déjà arrivé.
5: Jamais.
2: Hein.
5: Jamais. Voilà. Mais parce qu'en général, les équipes qui gagnent la Challenge Cup, c'est pas forcément les équipes qui performent en championnat. Bah, déjà, Toulouse n'a jamais remporté la Challenge Cup, par exemple. Tu vois, quelle honte, le Stade Toulousain.
1: Et on y a participé.
5: Hein.
1: On y a participé.
5: Oui, oui. Non, mais voilà, en général, c'est vrai que l'équipe qui gagne le challenge, c'est des équipes qui n'ont pas été qualifiées dans les 6 les années précédentes et c'est pas d'habitude des équipes qui vont jusqu'au bout dans le championnat. On se rappelle que Lyon a fait la finale la saison dernière sans se qualifier. Et c'est vrai que c'est quelque chose de surprenant que Montpellier peut gagner et le challenge et la top 14.
2: Tiens, je crois. Alors, toi, tu l'as fait le doublé Coupe d'Europe 2014 2021
22: Et je crois que notre invité également a dû faire un doublé avec Toulon. Guillaume Guirado est avec nous. Non ? Salut. Bonjour, Guillaume.
0: Non, salut.
1: Il n'a pas fait, il est arrivé après.
22: T'es arrivé après, toi.
1: T'es arrivé après la guerre, lui.
0: Non, j'étais la Coupe d'Europe quand même. Bon, ce qui me manquait, donc j'ai réussi à tout gagner aussi. Johan, il te manque un challenge européen, désolé.
22: Johan et Guillaume qui se connaissent évidemment très bien, ils ont été en équipe de France ensemble. Ils ont, d'ailleurs, je crois que vous avez porté le maillot bleu pour la dernière fois ensemble. Hein. Ouais. On en parlait tout à l'heure. Johan, c'était quart de finale de la Coupe du Monde 2019.
1: Ouais. Bon.
0: C'est ça.
22: Captain Guirado,
1: en fer de lance, et voilà, tout le monde connaît le scénario, donc
22: ouais, c'était pas
1: dommageable, mais ouais. Voilà, c'est comme ça, le sport.
22: Ouais. Guillaume, qualification donc de Montpellier. La dernière fois que tu as porté un maillot de rugbyman professionnel, c'était justement une finale. C'était la dernière finale de Montpellier et c'était le bouclier de Brennus. J'imagine que 4 ans plus tard, ça doit te faire un plaisir fou de voir à nouveau le MHR en finale du championnat.
0: Oui, bien sûr. Ben, pour moi, en plus, c'est une date référence parce que quand on me demande quand est-ce que j'ai arrêté, forcément, ben, je rappelle cette date-là. Donc c'est maintenant il y a 4 ans, donc chaque année je le compte et je fais référence à ce titre parce que j'ai fini par la grande porte et par rapport à un titre avec Montpellier, donc c'était quand même assez exceptionnel. Donc c'était hier, mais c'était il y a 4 ans quand même aussi, donc ça passe très très vite. Entre temps, le club donc du MHR a connu pas mal de périodes un petit peu de turbulence, mais après je suis content quand même parce que j'ai eu la chance de pouvoir assister à la finale aussi à Bilbao de Challenge Cup, donc je suis content pour le groupe parce qu'il y a beaucoup de joueurs qui ont participé au titre en 2021 et en 2022, donc on va dire que tous les joueurs qui ont pu se greffer se sont entre guillemets adaptés au niveau de l'exigence que mérite ce club.
1: Une finale que.
5: C'était 8 exactement hier soir, Guillaume, à avoir été champion de France.
22: Combien
5: avec toi.
22: Combien tu dis
5: 8 hier soir. 8. Ils étaient 8 hier soir sur la pelouse de Montpellier-Rennes à avoir été champion avec Guillaume en 2022.
22: Ouais, ça fait quand même un paquet, un bon noyau. Oui,
0: l'équipe, donc c'est assez fort quand même. Donc ça montre aussi la continuité du club. Donc c'est bien. Et après, quand même, c'est vrai que ça a été renforcé par de sacrés talents. Et un joueur qui a éclaboussé quand même le match hier soir, c'est quand même l'arrière, Tom Banks, qui était. Entre guillemets, un peu aux oubliettes au championnat japonais. Et ils ont eu raison de le sortir parce qu'il a fait quand même une belle prestation hier.
22: Alors, tu parles de continuité. C'est vrai, quand on pense à continuité, on pense surtout au Stade Toulousain qui, année après année, réussit à se renouveler et à toujours se retrouver en finale. Montpellier, c'est quand même un peu les montagnes russes depuis quelques saisons. Ça va très très haut avec des titres, des finales, et ça peut aller très très bas. Qu'est-ce qui manque encore à ce club pour s'inscrire dans la durée et rester dans la stabilité, à ton avis, Guillaume?
0: Aussi par rapport au staff, il y a eu beaucoup d'instabilité, beaucoup de changements, à la recherche un petit peu de certains talents. Je sais qu'avec Philippe aussi, ça s'est fini entre guillemets assez mal après l'année du titre. Donc, un petit peu ce qui fait référence aujourd'hui, c'est sûr que c'est le staff Toulousain par rapport au fait qu'ils aient déjà un pléthore d'entraîneurs et surtout des joueurs qui sont soit issus de la formation Toulousaine hein, ou soit qui ont joué et qui ont porté le maillot. Montpellier a essayé de le faire également. Donc ça c'est une bonne chose. Après ça se met, c'est difficile à mettre en route. Hein. Aujourd'hui si le Stade Toulousain, mais là aussi c'est parce qu'ils ont connu des saisons de galère aussi, parce que je me rappelle en 2014, 2015, 2016, ouais. Des années un peu moins fastes.
1: C'était un renouvellement de génération aussi, c'était pour ça avec ça, le départ de Guinoves. Donc il y avait toute une restructuration du club à faire qui n'avait été jamais.
22: Ça a duré 3 saisons. Ce
1: à peu près entre... 2017. Ouais, 2016-2019, 3 ans.
22: Ouais, 3 ans quand même.
0: Bah, c'est long quand même pour remettre tout un club dans l'axe. Par contre, une fois que tout le monde est au même niveau et tout le monde sait ce qu'il doit faire, aujourd'hui, chaque année, ils sont au top niveau, ils jouent toujours les phases finales. Et ça paraît tellement facile alors que c'est surtout un travail qui a été fait en amont. Donc, tous les clubs sont un petit peu à la recherche, mais c'est difficile de se perfectionner et d'arriver toujours au meilleur de la performance. Donc ça, c'est quelque chose qui est difficile pour tous les clubs.
22: Johan, Toulouse est toujours au sommet. Il y a eu justement ces 3 années dont tu parlais. A eu des adversaires par période qui sont revenus plusieurs fois. On pense à Clermont, on pense à Toulon, on pense à La Rochelle, on pense à Bordeaux. Est-ce que Montpellier peut être dans les années à venir l'adversaire numéro un du Stade Toulousain. Est-ce que tu les vois s'inscrire dans la continuité, dans la durée?
1: Oui, bien sûr, ils ont quand même, comme le disait Guillaume, des talents purs et durs, de la formation aussi, ça c'est le plus important, et aujourd'hui Montpellier un staff 100% montpellierien.
22: Donc, comme à Toulouse, quoi. On a copié Toulouse, finalement ce modèle qui marche.
1: Copier, je sais pas, mais en tout cas, ils ont les valeurs de ce club, de cette région. Ouais. Et on le voit, un gros paquet d'avant, très dominateurs sur leur phase de conquête de Ruck, qui ont embêté énormément les Parisiens et toutes les autres équipes durant cette année en championnat. Et surtout une grosse défense. Donc, et Guillaume ne va pas me contredire, mais ils se sont toujours appuyés sur un gros paquet d'avant. Montpellier, et ils reproduisent ce schéma-là, ouais. et leurs valeurs.
22: Ça, c'est l'ADN de ce club de Montpellier, Guillaume. Hein, on va pas. La vie est belle quand même à Montpellier.
0: Non, mais c'est un triptyque qui doit être respecté par n'importe quelle équipe. Après, il faut souvent appuyer dessus. Mais je vais pas trahir un secret si je vous dis que quand même le Stade Toulousain, sur la demi-finale et sur tous les matchs de la saison, il passe par là. Sauf que il brille un peu plus à les trois quarts, mais. Ils négligent jamais le travail d'avant et du coup ça va être un sacré combat sur cette finale-là parce qu'on sait que les deux équipes vont y avoir un sacré affrontement et hier on le savait que le Stade Français aussi passait par là et ça reste quand même la clé de notre sport donc il faut pas mettre la charrue avant les bœufs, il faut toujours penser excusez-moi l'expression mais à ferrailler et à mener un sacré combat pour après avoir espéré un peu plus d'espace et un peu plus de liberté pour un jeu aéré. Mais si on commence d'entrée à vouloir se faire des passes et ne pas gagner un avantage, je connais peu d'équipes qui arrivent à jouer des ballons, à se jeter des ballons et que ça passe et qu'il n'y a pas besoin de ce côté-là de c'est un facteur qui est tellement important dans notre sport puisqu'on fait un combat collectif donc voilà, je pense que La finale de samedi va être alléchante par rapport à cette phase-là.
1: On a l'impression que c'est bizarre et paradoxal. On a l'impression que Montpellier a une saison plus linéaire que le Stade Toulousain sur l'ensemble de la saison. On voit les 3-4 dernières semaines avant d'arriver en demi-finale. Le Stade Toulousain, on dit ils sont pas bien, ils perdent des matchs, ils gagnent des matchs de peu à la maison contre Lyon. Ils perdent un peu aussi.
22: Enfin, ils savent se préparer pour les matchs qui comptent aussi. On l'a bien
1: je
22: vu.
1: Je suis d'accord, mais j'ai l'impression que la saison de Montpellier est un peu plus linéaire que celle du Stade Toulousain où ils ont connu quelques turbulences.
0: Après, Johan, oui, mais elle a très très mal commencé. Moi, j'avais assisté au premier match à domicile où ils ont perdu contre Toulon. Il y avait un match arrière aussi que j'avais assisté. C'était contre l'USAP, je crois, à Béziers à la Méditerranée. Et je sais que si jamais ça perdait.
22: C'était chaud pour Colino à ce moment-là. Hein.
0: Il y aurait eu des décisions assez importantes. Par contre, ce qui est sûr, c'est qu'ils finissent en boulet de canon en ayant gagné 2-3 matchs à l'extérieur qui font la différence, que ce soit à 4 et à Bordeaux, et qui leur ont permis d'éviter un match de barrage. Donc, ça, c'est sûr que c'est indéniable. Et à Lyon. Mais par contre, le Stade Toulousain, c'est vrai qu'avec un sacré nombre de points d'avance, mais ils sont obligés de le faire aussi parce qu'ils connaissent la période des doublons. Et ils anticipent, donc ils commencent en bon battant sur le début de la saison pour après se permettre d'avoir, entre guillemets, des trous d'air comme ils ont pu faire contre Clermont à domicile. Mais moi, j'ai jamais trop été inquiet par rapport au Stade Toulousain. Ils sont toujours là.
22: Ils sont toujours là, les Toulousains, et ils seront donc opposés à Montpellier la semaine prochaine. Un tout petit pronostic, tiens, Johan et Guillaume.
1: Moi, je ne suis pas bon pronostic.
22: Ouais, vas-y. Vas-y, lâche-toi.
1: Finale 26-24.
22: 26-24.
1: Ouais,
22: pour qui?
1: Ah, Toulouse. Faut pas
22: déconner non plus. Guillaume.
0: Je vais rajouter 3 points pour Montpellier, peut-être 26, ça va bien. Ça sera bien.
22: Bon, c'est parfait. On enregistre tout ça, on garde tout ça et on vous le ressortira très bientôt. Merci Guillaume, c'est toujours un plaisir de discuter avec toi. À très bientôt. Bonne finale la semaine prochaine. Et Johan reste avec moi. Julien reste également. Et dans un instant, on va accueillir justement le héros montpelliérain, hein, Johan Codulo, l'entraîneur de cette équipe de Montpellier. On va faire un petit détour avant cela par la Suisse avec la dernière étape du Tour de Suisse. Bon, il n'y a pas beaucoup de suspense, Nico Paolorsi, concernant le nom du vainqueur de ce Tour de Suisse. Ce sera tout à l'heure Pogacar, mais il y a une étape, il y a une échappée, et peut-être, pourquoi pas, un Français dans le coup. Salut Nico.
8: Ouais, salut Christophe, salut à tous. Tu le disais, dernière étape de ce Tour de Suisse qui a été raccourci à 5 jours d'étape. Étape 100% montagne, ça fait que monter, que descendre. Mais il n'y a vraiment pas de plat. Et tu le disais, Tadej Pogacar qui écrase la concurrence. 4 minutes 22 d'avance au général sur Carapaz, son dauphin, avant le départ de cette dernière étape. Il est en train de marcher sur tout le monde. Il est tranquillement dans le peloton. On parlait de cette échappée, ils sont 11 en tête de cette étape à 86 km de l'arrivée, et parmi eux Lenny Martinez, le français. Il y a du beau monde dans cette échappée, Christophe. Bauke Mollema, Nairo Quintana, Lenny Martinez, pour l'instant ils ont réussi à se détacher et à conserver 1 minute 40 d'avance. On est pas loin d'être à la mi-course. Deux cols hors catégorie avant la dernière ascension vers Villars sur Rollon, c'est ce qui attend les coureurs. Ça va être très compliqué, surtout qu'il fait extrêmement chaud également sur les routes du Tour de Suisse. Donc ça va être intéressant de voir comment ça évolue, mais pour l'instant Lenny Martinez est dans le coup avec ses 11 échappés.
22: Ah oui, avec des anciens, des vieux de la vieille, Mollema, Quintana, ça nous rappelle le Tour d'il y a quelques années quand même. Hein. Mais ils sont toujours là. Les papys font de la résistance. Merci Nico, à tout à l'heure. 15h29 sur RMC, on revient dans un instant. On continue d'évoquer le rugby, la qualification de Montpellier de Toulouse pour la finale du Top 14. Johan Codulo, l'entraîneur du MHR, sera avec nous dans quelques instants sur RMC.
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22: L'Intégral Sport, nous sommes ensemble jusqu'à 18h pour évoquer l'actualité sportive de ce week-end, marquée notamment par les demi-finales du Top 14 qui se sont déroulées vendredi et samedi soir, qui ont donc vu Toulouse écraser le Racing et Montpellier s'imposer face au Stade Français. Ces deux équipes qui s'affronteront donc la semaine prochaine, samedi prochain, à 21h05 au Stade de France pour aller décrocher le bouclier. Deux équipes qui sont habituées au bouclier. Enfin, Montpellier un peu moins que Toulouse, mais Montpellier a décroché son premier bouclier en 2022. C'est la seule équipe, quand on regarde le palmarès, Johan, c'est la seule équipe. On voit Toulouse, Toulouse, Toulouse, Toulouse, Toulouse. et Montpellier qui est à Paris. Et Toulouse derrière. Hein, c'est un peu ça quand on regarde le palmarès du top 14. Hein.
1: Ouais, c'est un peu ça, mais en tout cas, c'est le dernier champion en titre derrière Toulouse. Donc, ouais. Ça prouve quand même leur continuité, même s'ils ont connu des moments difficiles. Revenir 4 ans après, c'est pas donné à toutes les équipes.
22: Ah non, c'est pas donné à tout le monde. On a bien vu que même les champions d'Europe connaissaient les difficultés en top 14. Julien Landry sera donc de retour au Stade de France la semaine prochaine pour encourager cette équipe du MHR. Et nous sommes en ligne avec son coach, Joanne Codulo, le sorcier de Montpellier, celui qui a transformé une équipe qui n'était pas au mieux en un finaliste du top 14, en un vainqueur du Challenge Cup. Et ça, franchement, c'était pas gagné d'avance. Bonjour, Joanne.
4: Bonjour.
22: Le sorcier de Montpellier, ça vous va, ça ?
4: Pas du tout. Non, il faut rendre à César ce qui est à César. Je pense que les joueurs, ils sont pour beaucoup, et mon staff surtout. J'ai essayé de mettre de l'huile dans les rouages, mais de là à dire que je suis un sorcier, je pense que c'est un peu trop pour moi.
22: Johan le disait tout à l'heure, ou Julien, non, c'est Julien qui disait ça. Il y a quand même, dans cette équipe de Montpellier, un peu comme ça se fait à Toulouse, autour de vous, autour de votre personnage de manager, beaucoup d'entraîneurs qui sont issus de cette équipe de Montpellier. Et ça, on a vu que ça marchait avec Toulouse, ça a l'air de marcher également avec Montpellier. Connaître l'âme du club, connaître ses fonctionnements et tout ça, c'est important.
4: Oui, non, on n'a rien inventé. Et puis, il y avait un réel besoin de le faire parce qu'on avait du mal à trouver une identité. Et c'est vrai que l'exemple toulousain nous a quand même permis de pouvoir faire ça, quoi, tout simplement. Après, bien sûr que au-delà d'avoir l'ADN et connaître le club de Montpellier, il faut avoir des compétences. Et on a été aussi un petit peu chanceux de bien se trouver, quoi, tout simplement, et d'avoir les joueurs pour pouvoir réaliser tout ça, quoi.
22: Mm-hmm. Johan, t'as un mot à dire
1: Salut Johan, félicitations, parce qu'on sait que les saisons de top 14, c'est un marathon, c'est long, c'est éprouvant. Et des fois, il y a plusieurs saisons dans une saison, et notamment les leviers que t'as eu pour. Tout le monde parle de vos 23 victoires ou 22 victoires.
22: 22 sur 25.
1: Mais c'est surtout quels sont les leviers, parce qu'on en parlait avec Guillaume tout à l'heure. Vous avez connu un début de saison un peu compliqué.
4: Oui, non, c'est sûr qu'on a connu un début de saison compliqué. On ne faisait pas les fiers en mois de novembre après notre défaite contre Clermont. Hein, donc on a fait 9 matchs d'affilée et la première défaite à domicile contre Toulon et le 9e match contre Clermont, notre 2e défaite à domicile. Donc c'est sûr que le bloc était pas bon, il fallait se remettre en question. Donc la chance que j'ai eue, c'est que tout le monde s'est remis en question de mon staff et on a réussi à se retrousser les manches et à repartir de l'avant. Et c'est un élément quand même assez positif. C'est vrai que depuis le mois de décembre ce premier match qu'on a réalisé contre Perpignan à Béziers, on est 23 victoires sur 26 et je trouve que c'est positif, même si il nous reste un match pour réaliser quelque chose d'exceptionnel au club qui a jamais été fait. Donc on est déterminé à ça, même si on sait que le morceau il est épais, quoi.
22: Et il est costaud, le morceau, évidemment. Joanne Codulo, manager du MHR, est avec nous. Julien, une question à poser à Joanne. J'imagine que vous connaissez un petit peu, mais que tu as toujours des questions à lui poser.
5: Un tout petit peu. Depuis 2009 même. Ah ouais. Oui, j'étais talonneur, ouais, MHR. Non, Jo, votre vrai gros match de la saison cette année, c'est le 20 septembre. Vous aviez reçu un certain Stade Toulousain au Septéo Stadium. Un Stade Toulousain qui n'était pas venu en guinguette d'ailleurs ce jour-là. Et vous aviez remporté ce match-là 44-14. Est-ce que c'est un match sur lequel tu vas t'en servir pour la finale, ou c'est complètement différent ce qui vous attend la semaine prochaine ?
4: Non, pour moi c'est complètement différent. Je vais pas faire la fine bouche et reprendre mes propos d'hier, mais pour battre le Stade Toulousain, il faut déjà nous être à 100%, ce qu'on a été au match aller, et il faut que Toulouse ne soit pas à 100%. C'est la réalité des choses, parce que ils gagnent souvent. Je crois, si mes stats sont bonnes depuis 2006, ils n'ont pas perdu une finale. Si mes souvenirs sont bons d'hier. Et voilà, donc
5: l'histoire finale gagnée par Toulouse.
4: Voilà, l'histoire elle est bien claire, et à nous d'être à 100%, on a le match retour où je trouve qu'on n'a pas été assez réaliste proche de leur ligne, et ce qui nous a pas permis de et de au moins récupérer un bonus défensif parce que à ce moment-là, l'équipe de Toulouse n'était pas aussi à 100%. Donc voilà, et on l'a vu quand ils sont à 100% contre le Racing, ben, les dégâts que ça peut faire. Voilà. Donc pour être bien clair là-dessus, nous on va être à 100% et on va tout faire pour l'être. Il nous a manqué des choses contre le Stade Français, on a manqué de réalisme et pour permettre justement d'être plus tranquille à la 60e. Mais bon, ça a été une guerre et obligatoirement on a manqué de maîtrise technique sur les fins d'action parce que le Stade Français nous a mis à mal. Donc voilà, maintenant voilà, le Stade Toulousain ça va être compliqué. On sait qu'ils savent tout faire, ils savent avancer en mêlée, ils savent faire des ballons portés, ils savent jouer au rugby. Donc on a un gros morceau, mais on va essayer d'être à 100% pour essayer de l'emporter et on verra comment eux sont, voilà, tout simplement.
1: Les organismes hier, ils ont souffert avec la chaleur, avec les impacts. Comment as-tu retrouvé le groupe après ce match?
4: Non, ouais, je les ai trouvés fatigués mais déterminés. Comme je leur dis très souvent et je leur dis après le match de la Challenge Cup, de la finale, c'est à eux de décider de savoir ce qu'ils veulent faire, tout simplement. S'ils ont envie de faire la

0: surtout les gars, vous sortez pas. Et comme on était des gens qui aimaient ça, on a fait la bringue. Et je pense qu'à la 60e,
1: en plus, t'étais le leader. C'est à cause de toi.
0: Ouais, c'est à cause de moi. J'avoue. Et c'est vrai que ben on se rendait pas compte et peut-être on était pas encore prêt à être champion et je pense que cette équipe est capable de l'être parce qu'elle l'a déjà été pour certains membres de mon effectif.
2: Et c'est d'ailleurs peut-être ce qui a fait la différence, c'est-à-dire que vous, après votre finale gagnée à Bilbao, il y a eu quelques bières bu le soir même, mais vous êtes reconcentré tout de suite pour la fin du championnat, ce que n'a pas fait par exemple l'UBB. Et l'UBB mal géré finalement cette fin de saison et s'est retrouvé non qualifié dans les six. C'est des moments importants, on peut pas faire la fête dans ces périodes. C'est pas la même coupe.
3: Il ne faut pas enlever non plus la valeur du Challenge Cup. Mais faire un doublé en Coupe d'Europe, c'est vraiment quelque chose d'exceptionnel. Donc, on comprend les deux parties.
2: Ouais, bien sûr. Et on va pas cracher sur l'UBB. Ils ont fait une saison magnifique en Champions Cup et cette finale notamment. Johan, donc finale face à Toulouse. Jusqu'à présent, vous étiez un peu les favoris. En finale de la Challenge, vous étiez favoris. En demi-finale, face au Stade Français, un petit peu, même si le statut de favori n'était pas énorme. Là, face à Toulouse, c'est clairement le Stade Toulousain et sa démonstration de vendredi soir. Vous avez vu le match, vous allez le voir. Est-ce que ça fait peur quand on voit la machine toulousaine se mettre en marche de telle manière?
0: Depuis quelques mois, ça me fait bien rire les commentaires que je vois sur le Stade Toulousain, comme quoi ils seront plus faciles à battre que les années précédentes. Ils sont toujours là, voilà, tout simplement. Donc, je suis pas surpris par la performance du Stade Toulousain, même si le Racing a pas été à son niveau, voilà, tout simplement. Mais bon, l'écart au score, il est quand même assez impressionnant et c'est sûr que ça fait peur. Hein, mais nous, on va être déterminés à essayer de créer un bras de fer, tout simplement, comme à chaque fois, face à cette équipe. Mais moi, je crois en nous, même si je connais la force et le peu de faiblesse qu'a cette équipe de Toulouse.
2: En tout cas, Hugo Mola ne va pas pouvoir user de son levier de motivation habituel, c'est-à-dire regardez ce qu'on dit de vous, vous êtes plus aussi bon qu'avant.
3: Oui, il l'a fait sur la demi-finale.
2: Il l'a fait sur la demi-finale, mais il va plus pouvoir le faire sur la finale là, parce que tout le monde est dithyrambique après la performance de Toulouse, Johan.
3: Oui, mais comme dit Johan, il y a aussi une équipe du Racing qui est arrivée très fatiguée. Ouais. Et s'ils collent pas au score, mentalement, ils avaient plus d'énergie, plus de fuel. Ça s'est senti au bout de la 20e minute. Des joueurs qui sont allés gagner à Clermont, des joueurs qui sont allés à Pau gagner, qui ont bataillé sur la dernière journée pour se qualifier contre le Stade Toulousain. Là, ils arrivent là, ce n'est pas des machines de guerre. Donc, effectivement, c'était compliqué. Donc, on en a pris un au Stade Toulousain. Mais on a pas eu l'équipe du Racing que tout le monde a vu durant la saison.
2: Et là, Johan, il va y avoir une journée de récupération en moins pour Montpellier. Vous avez fini tard hier soir. Vous êtes rentré, je crois, à 4h30 à la maison, alors que les Toulousains étaient au lit tranquilles et se préparaient déjà. Est-ce que ça compte, ça, justement, dans une semaine en plus où il va faire très chaud sur tout le pays? Comment essayer de bien récupérer et d'arriver plein badin pour cette finale?
0: Non, c'est sûr que ça va compter. On l'a vu, le Stade Français à la 50e a été un peu plus en difficulté que nous et nous a permis justement de dominer cette deuxième mi-temps. Voilà. Après, ce qui m'embête un petit peu, même si je trouve important qu'on puisse contrôler les joueurs, mais à la fin du match, par un défaut d'effectif pour la LFLD, on est rentré à 4h du matin alors que le retour était prévu 2h voire 3h avant. Donc ouais. Ça c'est quelque chose de malheureux, même si je ne remets pas en question le travail que font ces gens-là et c'est important pour notre sport d'avoir un sport propre, mais voilà, je trouve dommageable qu'on mette pas autant d'effectifs qu'ils ont pu le faire en championnat pour que mes joueurs puissent passer le plus rapidement possible. C'est pas une problématique de pas avoir réussi à faire pipi, c'est que il manquait d'effectifs entre le Stade Français et Montpellier. Ouais. Voilà, exactement. Et même des joueurs du Stade Français sont restés à quai et comme ils avaient un avion à prendre, les autres sont partis. Donc je trouve ça malheureux que ce top 14 et qui est un des meilleurs championnat, avoir le meilleur championnat du monde, on est cette fébrilité et ces problématiques là d'organisation et c'est dommageable, même si
3: c'est une organisation totalement indépendante de Top 14,
2: hein. C'est la FLD, l'agence française de lutte. Voilà.

0: dopage.
1: Le top 14, c'est juste eux qui n'avaient pas envie à ce moment-là de mettre les moyens. Alors,
2: bah, ils ont, pas, c'est une question d'envie, une question de moyens aussi, ouais.
1: Et les moyens physiques.
2: Ouais. Mais en tout cas, c'est vrai que c'est bien dommage et on sait que les heures vraiment comptent, chaque heure compte avant une finale de top 14 et donc vous êtes arrivé très tard à la maison. Julien, dernière question pour Johan.
3: Je sais. Il en a pas parlé d'ailleurs, ça m'a étonné hier soir. Jo, je sais que tu penses au présent, à moyen terme, à long terme et je sais que tu es sûrement enchanté aussi parce que les Crabos du MHR ont été sacrés champions de France hier soir après avoir été champions à la Mercerie la saison dernière. Donc il y a une génération 2009 qui arrive qui est plutôt intéressante. Mais je sais que tu travailles aussi sur la formation, que tu travailles sur réinstaller le club de Montpellier sur le long terme. Et j'imagine que dans le travail que vous faites aussi avec toute la formation, c'est une excellente nouvelle de voir les Crabos champions de France hier soir.
4: Ouais, c'est un oubli et je m'en veux. Mais ouais, c'est important. Tu as raison de le rappeler. C'est important ce titre que l'on a gagné l'année dernière en cadet à la Mercerie avec un des grands coachs, Louis Ficamol. Cette année, un autre grand coach qui a aussi joué au club, Anthony Floch. Et voilà, donc on a essayé de créer l'ADN du club en mettant des coachs de qui ont joué au club, pas que en équipe professionnelle, même sur les équipes de jeunes. Et aujourd'hui, on a une génération 2009 qui est 4 étoiles. Après, sans aussi parler de la génération 2008 qui a joué aussi. Mais voilà, c'est fabuleux pour le club de voir ces jeunes émerger. J'espère qu'ils arriveront bientôt, qu'ils nous rejoindront bientôt, même si ils s'entraînent de temps en temps, dès qu'ils n'ont pas école avec nous, même s'ils n'ont pas encore 18 ans. Et c'est important que mes coachs puissent les voir évoluer pour les faire jouer quand ils auront 18 ans.
2: Très bien, la relève est là, la relève est assurée et du côté toulousain et du côté montpelliérain. Merci beaucoup Johan, on va vous laisser vous préparer et donc nous livrer une magnifique équipe et une belle prestation en finale la semaine prochaine face au Stade Toulousain. Merci Johan Codulo.
4: Merci beaucoup.
2: Et bonne préparation pour cette finale donc Toulouse-Montpellier. Ce sera samedi prochain, 15h47. On revient dans un instant Johan, on va s'intéresser à l'équipe de France, cette tournée ou ce championnat des
1: Nation Cup,
2: j'arrive pas, je l'ai pas encore. J'ai Champions Cup, j'ai Challenge Cup, j'ai pas Nation Cup, mais pourtant c'est ça, c'est le nom de la nouvelle compétition. Et l'équipe de France va se présenter avec une équipe pas mal quand même. Hein. On l'a vu face à l'Angleterre vendredi, elle s'est imposée. Il y a d'autres renforts qui sont arrivés, on en parle dans un instant dans l'Intégral Sport. À tout de suite.
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2: 15h50 sur RMC. On parle rugby avec Johan Hugé, avec Julien Landry qui m'accompagne jusqu'à 16h. On a évoqué cette finale de top 14 la semaine prochaine entre Toulouse et Montpellier, qui sera une véritable opposition de style entre deux clubs qui n'ont pas la même manière de jouer. Mais ça nous réserve quand même une finale intéressante, hein, comme ça sur le papier, Johan. On ne sait pas ce qui va se passer, mais comme ça, là, c'est.
1: Ouais, c'est la beauté du sport. On ne sait jamais vraiment ce qui va se passer. Une équipe de Montpellier qui est en pleine confiance depuis maintenant le mois de décembre, il me semble.
3: Décembre. Oui, exactement.
1: Et une équipe de Toulouse qui renaît de ses cendres un peu, on le disait moins bien. Et puis là, j'ai l'impression qu'ils ont remis les compteurs à zéro à tout le monde et ils sont là. Donc logiquement, ils vont être favoris. Mais attention à l'effet de surprise de Montpellier.
3: Alors, juste Christophe, je me permets juste, juste un petit mot pour remercier le MHR
2: franchement,
3: aujourd'hui, de nous avoir mis à disposition Léninouchi à 13h, de nous avoir mis Johan Codulo à disposition à 15h20. Alors Toulouse fonctionne différemment. Jérôme Casalbou nous a dit vendredi soir que ça ne sert à rien de faire des demandes, que tout serait fermé. Mais voilà, c'était aussi pour remercier Montpellier de nous avoir mis du monde à disposition
1: Toulouse, alors,
3: aujourd'hui pour
1: Toulouse.
3: Parler de ça.
2: Mais non, mais il n'y a pas que Toulouse qui ferme. Tout le monde ferme.
3: Pour le coup,
2: le principe aujourd'hui, c'est de fermer. Le principe, c'est de fermer.
3: Toulouse nous a dit qu'il n'y avait rien. Et Montpellier nous a permis aujourd'hui d'avoir du monde à l'antenne.
2: Et de temps en temps, certains clubs, sont un peu moins frileux que d'autres. Je vois pas en quoi ça va empêcher la bonne préparation de la finale.
1: C'est dire que si tu
2: donnes à quelqu'un, t'es obligé de donner à tout le monde.
1: Voilà, c'est un peu ça le problème. Donc, il faut savoir le faire à un moment donné. C'est une semaine qui est pas évidente à préparer. C'est une semaine qui est difficile médiatiquement aussi parce que chaque mot est repris, chaque mot est interprété. Donc, maintenant je suis de l'autre côté et c'est vrai que j'aimerais avoir Hugo ou les joueurs aussi, mais je comprends le fait qu'on donne tout en même temps et au même jour.
2: Voilà, en tout cas, bravo et merci. Tu as raison de le signaler. Bravo, MHR Julien, qui a laissé et son capitaine et son coach s'exprimer aujourd'hui, au lendemain de cette qualification pour la finale. Alors, parlons de cette Nation Cup. Donc,
1: parlons bien.
2: Ah oui, parce que là, il nous reste 3 minutes seulement. Donc, on a une liste qui est tombée tout à l'heure. Julien, tu vas nous rappeler un peu en gros de quoi il s'agit. Je crois que c'est une liste à 3 étages, parce qu'il y aura encore d'autres joueurs qui sont susceptibles de venir après la finale. C'est ça, hein?
3: C'est ça, il y avait une liste de 26 auxquelles on vient de rajouter 13 joueurs ce matin, avec notamment des noms qu'on attendait, Mathieu Jalibert, Damien Penaud, Maxime Lucu pour les plus connus. Il y aura aussi Hugo Radou qui revient, il va y avoir des nouvelles têtes, Moses Alo-Emile qu'on a vu hier soir, Théo Forner le catalan, et Gaëtan qui va revenir. Donc demain, ils seront 39 à Marcoussis pour préparer donc cette Nation Cup, avec une phrase très importante dans le communiqué de la fédération: la liste des joueurs retenus pour le championnat des nations sera communiquée à l'issue de cette période de préparation. Et on nous laisse entendre que à l'issue de cette période de préparation, si des joueurs ne répondent pas aux critères physiques exigés, ils pourraient ne pas partir en Australie. Et ce qui fait que sur les 3 joueurs normalement pour arriver à la liste de 42 samedi, Fabien Galthié va prendre 3 finalistes. Il pourrait donc finalement choisir 5-6 s'il enlève quelques joueurs de la liste des 39. Bon, c'est un peu compliqué.
2: Ah, c'est aujourd'hui, la NASA, c'est la NASA joueurs. Là. Ouais. Franchement.
3: Voilà,
2: là,
3: aujourd'hui ils sont 39, ils seront 42 en tout pour cette tournée estivale, donc ou 3 finalistes qui les rejoindront mais qui ne joueront pas le premier test contre la Nouvelle-Zélande. Mais voilà, aujourd'hui ils sont 39, ils auront rendez-vous demain à Marcoussis pour faire quelques tests et pour préparer donc ce grand départ pour cette première Nation Cup cet été.
2: Très bien. Alors parmi les noms les plus savoureux évidemment de cette liste, ceux qui ont été appelés, rappelons donc le nom de Mathieu Jalibert qui sera là.
1: On parle de Maxime Lucu, capitaine de tournée aussi.
2: Maxime Lucu,
1: Nation Cup,
2: qui serait capitaine de tournée,
3: capitaine.
2: Ouais, c'est ça.
3: Ouais, capitaine de la tournée. Exactement.
2: Capitaine de tournée, quelle récompense.
3: Tatafu, qu'on va retrouver à droite. On sait qu'on cherche un droitier. Tevita Tatafu, le baïonné.
2: Ah, ça y est.
3: On rejoint en 6-7. Ouais, il est dans cette liste-là. Ah.
2: Ça peut être... Voilà. On a... c'est un peu lui, on sait jamais si on peut vraiment compter sur lui. Il a été appelé à plusieurs reprises.
3: Moses Alou-Emile a aussi été appelé, qu'on a vu hier soir, et également le castré Loïs Guerrois, oui, également un pilier. Donc voilà, il y a des nouvelles têtes qui vont arriver, mais oui, on va évidemment se concentrer sur le poste de droitier. Mathieu Jalibert qui est là, Maxime Lucu, Damien Penaud qui fait son retour,
2: mais voilà, noter, grand retour de Damien aussi,
3: mais à noter l'absence de Gaël Ficou,
1: ce que j'ai en train de dire, je dis ça à Christophe tout à l'heure, et Greg Aldrit aussi blessé, non, peut-être.
3: Et alors Greg Aldrit blessé comme Paul Boudéan, donc d'accord, les deux eux sont forfaits, alors que Aldrit aurait pu être appelé, alors que Gaël Ficou
2: une décision
3: vendredi soir. Ficou, là, c'est décision sportive, donc pas appelé sur cette tournée de novembre, on rappelle 99 sélections pour Gaël Ficou.
2: Est-ce qu'il va décrocher la centième?
3: Et quand on voit la concurrence qu'il y a aujourd'hui au centre, entre les Palois, les Bordelais, ça paraît peut-être compliqué la suite de la carrière en bleu de Gaël Ficou.
2: Ouais, d'autant qu'il n'a pas été prépondérant dans le match du Racing face à Toulouse.
1: Bon, fatigué, c'est une histoire un peu collective, mais c'est dommage de pas l'amener.
2: Sur cette tournée quand même, non, avec l'expérience, c'était pas trop la ligne arrière, des lignes arrière jusqu'à encore peu, et aujourd'hui, il compte plus que pour du beurre. Louis Bielbiaré ne sera pas là, en revanche.
3: Il n'est pas là.
2: Il aurait pu être appelé. Et puis, a priori, parmi les finalistes, on dit que Antoine Dupont ne devrait pas partir en Nouvelle-Zélande.
3: Mais par contre, Romain Ntamack. Fabien Galthié aimerait amener Romain Ntamack sur cette tournée. Alors, à voir dans quel état est Romain Ntamack. On sait qu'il n'a pas beaucoup joué cette saison. On sait que Fabien Galthié et son staff sont très vigilants sur les nombres de feuilles de match, les minutes disputées. Et on sait que Romain Ntamack n'a pas pu disputer le tournoi des destinations et que peut-être qu'il a besoin aussi de retrouver l'équipe de France à un an de la Coupe du Monde. Donc, il se murmure que Romain Ntamack, en tout cas, serait suivi par les Bleus pour repartir dans cette tournée estivale.
2: Ntamack et Jalibert ensemble en équipe de France.
1: Voilà. Ça faisait longtemps.
2: Ça faisait longtemps qu'on ne l'avait pas vu tous les deux. Très bien, on suivra évidemment ces matchs du 15 de France. Le premier, ce sera le 4 juillet prochain à Christchurch entre la Nouvelle-Zélande et la France. Le samedi d'après à Brisbane entre l'Australie et la France. Et le dernier match, ce sera le 18 juillet au Japon entre l'équipe nippone et l'équipe de France. Merci Julien.
3: Merci,
2: bon après-midi. Bonne préparation de finale, tu vas avoir du boulot cette semaine.
1: Bonne semaine.
2: Johan aussi va préparer cette finale comme il se doit.
1: On se retrouve samedi.
2: Évidemment, samedi soir, 21h05, pour cette finale du top 14 entre Toulouse et Montpellier. Merci les garçons. Dans un instant, on change de sport, on va s'intéresser au cyclisme parce que là aussi, un grand événement est en approche. Le Tour de France, dans 15 jours, et le championnat de France, la semaine prochaine. On sera tout à l'heure avec Dorian Godon, le champion de France sortant. À tout de suite.
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2: 16h sur RMC, la suite de l'Intégral Sport dans un instant. Et tout de suite, c'est les infos et c'est avec Inès Zegloun. Bonjour Inès.
25: Bonjour Christophe, bonjour à toutes et à tous. Une canicule exceptionnelle, mais jusqu'à quand ? Météo France place désormais, et ce dès demain, 49 départements en vigilance rouge canicule, 14 départements de plus donc. C'est du jamais vu. Une réunion de crise est prévue à Matignon à 18h. En attendant, la barre des 40 degrés est d'ores et déjà dépassée aujourd'hui dans les Landes et en Gironde. Plusieurs records mensuels battus également. Prudence donc pour qui ira danser ce soir dans la Fournaise, fête de la musique oblige. Par précaution, certaines villes ont pris leurs dispositions, concerts annulés ou encore feux d'artifice prohibés. L'alcool sera interdit sur la voie publique dans tous les départements en alerte rouge. L'occasion pour moi donc de vous rappeler les bons gestes, évidemment, adoptez, hydratez-vous, n'attendez pas d'avoir soif pour boire de l'eau, privilégiez les lieux frais, mangez en quantité suffisante, évitez les efforts physiques et prenez des nouvelles de vos proches, c'est très important, les plus fragiles notamment. Trump menace à nouveau d'attaquer l'Iran si ses alliés, je cite, cause des problèmes. La tension monte donc alors que Jed Evans, le vice-président américain, est en ce moment même en Suisse pour négocier avec la délégation iranienne. L'objectif, consolider l'accord cadre déjà trouvé.
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25: Et évidemment, restez branchés sur RMC. On vous fait vivre la Coupe du Monde en direct ce soir. Coup d'envoi 18h entre l'Arabie Saoudite et l'Espagne qui tentera d'oublier son flop contre le Cap-Vert. À 21h, ce sera Belgique-Iran. En attendant, évidemment, France-Irak demain soir. RMC, il est à 16h02 et tout de suite, vous retrouvez l'Intégral Sport.
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2: 16h04, vous êtes sur RMC, vous avez bien raison, il fait bon ici dans ce studio, un peu de clim, j'espère que vous ne souffrez pas trop de la chaleur, attention, méfiez-vous, hydratez-vous comme le disait Inès dans le flash il y a quelques instants, parce que les chaleurs sont vraiment incroyables en ce moment. On va parler de vélo, parce que oui, même s'il y a cette canicule incroyable, eh bien des coureurs cyclistes sont en train d'affronter la montagne. Ça se passe en Suisse pour la dernière étape du Tour de Suisse entre Villars-sur-Ollon et Villars-sur-Ollon. Il fait chaud, il fait très beau et ça monte et ça descend à bloc, Nicolas Paolorsi. Les conditions sont compliquées évidemment pour les coureurs de ce Tour de Suisse. Hein.
0: Ah oui, c'est dur. Tu parlais de la canicule, là, plus de 36 degrés sur les routes suisses. Et ils sont en train d'attaquer la troisième ascension du col de la Croix, col hors catégorie de cette dernière étape du Tour de Suisse. Les coureurs, il y a désormais plus de 2 minutes 05 d'avance pour l'échappée, composée désormais de 10 coureurs, avec Lenny Martinez qui est dedans. Andrew Auguste a pété de ce groupe-là. Et le peloton à 2 minutes 05, emmené par Tadej Pogacar. Après cette avant-dernière ascension du col de la Croix, les coureurs vont redescendre tranquillement. Il n'y aura pas beaucoup de temps de repos. Et puis on terminera par une dernière ascension de ce col de la Croix pour arriver à Villars-sur-Ollon. C'est un circuit aujourd'hui, on le disait. Ils doivent attaquer ce col 3 fois et demi, on va dire, puisqu'ils complètent pas la dernière ascension. Mais voilà, c'est un programme de mutants, Christophe. Et oui, il fait extrêmement chaud. Pour l'instant, c'est une course, du coup, t'imagines bien, assez prudente. Hein. Il n'y a pas de grandes attaques, de grandes envolées. On est assez prudent pour l'instant dans le peloton.
2: Voilà, on verra si tout à l'heure Tadej Pogacar a envie d'aller s'offrir une troisième victoire d'étape dans ce Tour de Suisse, lui qui est le leader incontesté, incontestable, et qui porte le maillot et qui va sans doute remporter ce Tour de Suisse tout à l'heure pour sa première participation. Jérôme Pinault est avec nous également pour parler de vélo. Salut mon Jérôme.
1: Salut mon Christophe, bonjour à toutes et à tous.
2: Bon, cette chaleur là qui nous prend en plein mois de juin, ça risque de se reproduire au mois de juillet. Est-ce qu'il y a des choses qui ont été prévues justement par les organisateurs de tours ou par l'UCI en fonction de la température? On sait que des choses sont annulées lors de matchs de foot ou de rugby. On prévoit des pauses fraîcheur. En matière de cyclisme, c'est plus compliqué, mais si ça continue comme ça, si on a des températures de 45 degrés dans les Alpes ou les Pyrénées dans 15 jours, on craint quand même le pire. Est-ce que des choses ont été pensées à ce niveau-là, Jérôme?
1: Oui, bon, on s'adapte, tu sais Christophe, le Tour de France a toujours eu lieu en juillet et souvent en juillet il fait très chaud, et ça les coureurs le savent, donc ils se préparent déjà sous des hautes températures. Ce n'est pas la raison principale pour laquelle ils vont en Espagne sur le TID, mais ça en est une. Et puis derrière, les protocoles grosse chaleur sont mis en place aussi. Maintenant, il y a un protocole conditions extrêmes. On espère qu'on n'arrivera pas à annuler ou diminuer des étapes du Tour de France. Il faut vraiment qu'il fasse très chaud et que les températures même de la route soient devenues trop hautes pour que on annule une course ou on dévie une course ou on la raccourcisse. En revanche, il y a des choses qui s'adaptent, et notamment on dit souvent que le bar est ouvert au bout de 50 km, en tout cas le ravitaillement est ouvert au bout de 50 km sur l'ensemble de la saison en général et jusqu'à 20 km de l'arrivée. Lorsque les températures sont telles que celles d'aujourd'hui par exemple, on ouvre le ravitaillement dès le kilomètre zéro et on peut se ravitailler jusqu'à 2 km de l'arrivée en général. Donc les coureurs ont des équipiers, les leaders ont des équipiers pour cela. Il est vrai que lorsque c'est des grosses étapes de montagne et que s'il y a la bataille de loin, les leaders doivent penser à tout et notamment à ne pas oublier d'aller chercher à boire. On peut aussi disposer du personnel sur le bord de la route pour distribuer des bitons, de l'eau fraîche. On le sait maintenant, les coureurs utilisent beaucoup des glaçons dans des bas de femmes pour mettre sur la nuque, notamment pour rafraîchir l'ensemble du corps. Tout un tas de choses sont mises en place. On fait attention à la santé des coureurs, mais n'oublions pas qu'ils font, eux, du sport de très haut niveau et qu'ils sont prêts à ce genre d'effort. N'essayez pas de répéter ce genre d'effort en ce moment. J'ai encore croisé tout à l'heure, en revenant de la maison, des gens à vélo à cette heure-ci. C'est pas raisonnable.
2: En plein milieu de l'après-midi, là.
1: Ouais, là, il y a une heure.
2: C'est fou.
1: C'est fou parce qu'il fait très chaud et que ces coureurs-là, je t'ai dit Christophe, ils sont entraînés. Quand j'étais coureur, je m'entraînais, je faisais attention de ne pas aller en pleine chaleur, mais quand tu fais des sorties de 7-8 heures pour préparer le tour, 7-8 heures, t'as beau partir à 6 heures du matin, évidemment, tu te retrouves en plein canard. Hein.
2: Ouais.
1: Quand vous avez le choix, messieurs, dames, de faire un peu de vélo, partez à 5 heures ou ne partez pas.
2: Ouais. D'ailleurs, je crois que c'est toi qui le disais hier dans les grandes gueules du sport. Tadej Pogacar en Espagne s'est entraîné ces derniers jours avec des vêtements noirs pour justement essayer d'engranger et de résister un peu plus à la chaleur. Il est en train de se préparer ppour les grosses chaleurs du mois de juin, du mois de juillet.
1: Tout à fait. On est en train tout simplement du côté de Tadej Pogacar et des leaders du Tour. Il n'y a pas que Tadej Pogacar qui fait ça, mais de se de de s'astreindre à des conditions extrêmes. On a vu aussi des coureurs, pour répondre à leurs problématiques de chaleur, et notamment l'équipier Tadej Pogacar, bah, tout simplement faire du home trainer dans des chambres chaudes. On parle de chambres froides, on parle de cryo. Bah, lui, il s'est entraîné sur un home trainer, Tim Wellens, dans des salles type sauna, pour pouvoir supporter la chaleur et surtout gérer la sudation. En fait, c'est surtout cela que les coureurs doivent gérer. Quand on dit on supporte pas la chaleur, c'est que le corps monte très vite en température, on sue beaucoup, on transpire beaucoup, on élimine énormément d'oligo-éléments et de sel, et c'est ça que les spécialistes, tu sais, tous ces scientifiques du sport maintenant, arrivent beaucoup mieux à mesurer. Et donc, grâce à cela, on arrive à faire des choses en amont de la course, et notamment sursaler le corps, prendre un certain nombre de compléments alimentaires pour préparer le corps à l'effort en pleine chaleur. C'est ce qu'a fait Tadej Pogacar avec ses tenues noires, avec des tenues beaucoup plus chaudes que ce qu'il devrait utiliser en plein été, mais comme ça, ça fait monter le corps en température et on arrive à mesurer sa sudation, ses pertes, et savoir le soir après la course combien il faudra boire d'eau et combien de pastilles de sel il faudra mettre dans son bidon de récupération, etc. etc. Aujourd'hui, c'est très très millimétré, chaque détail compte. C'est aussi pour ça qu'on rappelle chaque fois, et je le refais parce qu'on le cesse de répéter, ces coureurs-là sont suivis, sont des athlètes de très haut niveau. Et c'est pour cela qu'ils peuvent se permettre de faire des compétitions sous le soleil, ce qui n'est pas le cas du cyclisme lambda, et donc il faut faire très attention.
2: Nico, rassure-nous, il n'est pas en noir aujourd'hui, Poggi.
0: Non, il est bien en jaune. Il est bien en jaune.
1: Va falloir s'habituer au jaune.
0: Hein. Ouais, ouais, j'ai l'impression, ouais.
2: Effectivement, il va falloir qu'il s'habitue.
0: Mais là, tu sens qu'il est en... Il est en train de gérer Jérôme là, hein, Tadej Pogacar. Je ne sais pas s'il va décider de sortir à un moment, mais là tu le sens, il est tranquillement avec ses équipiers qui maîtrisent la course. Il n'y a pas de danger pour lui. Et je ne suis pas sûr qu'il se mette en danger sur une étape comme ça, justement avec ses chaleurs extrêmes.
1: Je pense qu'il va tester le moteur en pleine montagne, ou au contraire, Nico, et je pense que je l'ai vu parler à l'oreillette tout à l'heure. Nils Polite est passé au relais. Ensuite, ce sera Tim Wellens. Et très vite, il va mettre les 2-3 derniers relais grimpeurs. Je pense que Tadej Pogacar ira jusqu'au bout de son idée sur ce Tour de Suisse. Il a voulu se tester sur les parcours accidentés. Il s'est testé hier sur le chrono, même si en faisant deuxième du chrono, en gagnant le chrono, il n'a pas écrasé la concurrence malgré l'absence de grands spécialistes du chrono. Et aujourd'hui, c'est une des grosses étapes. C'est l'une des premières courses par étape à laquelle il participe, avec des très longues ascensions, avec en plus cette forte chaleur. Il y a de fortes chances, les copains, que le Slovène veuille tester le moteur. Et quand le Slovène teste le moteur, vous savez comment ça se passe en général.
2: Oui, les moteurs des autres serrent. Hein, c'est ça le problème.
1: Ouais, en tout cas, ils sont à la rupture et lui, il en a encore sous la codasse.
2: Mais oui, parce que c'est sa dernière répétition avant le départ du Tour de France. On est à 15 jours du départ maintenant. Je ne sais pas s'il sera au départ des championnats de Slovénie, du championnat de Slovénie la semaine prochaine. Mais bon,
1: ce n'est pas prévu. Et en plus, avec la chute de sa compagne cette semaine sur le Tour de Suisse, sa grave chute, hein, qui est gravement blessée, notamment au visage, je pense qu'il va opérer un peu de calme, retour maison, tu sais, le dernier rappel d'altitude. En général, Tadej Pogacar, de mes connaissances et ce qu'il fait d'habitude, il va à Isola 2000, c'est-à-dire au-dessus de chez lui, à Monaco, et comme ça, il peut être avec Urska. Donc, je pense qu'il va privilégier le temps à la maison auprès de sa femme en convalescence, plutôt que d'aller faire une course en Slovénie.
2: Voilà, et puis il sera à Monaco, au bord de la Méditerranée, et ensuite il rejoindra, il traversera une partie de la France et de l'Espagne pour se retrouver à Barcelone au départ du Tour de France. Poggi qui a donc envoyé quelques messages supplémentaires depuis quelques jours. C'est vrai que Vingegaard en avait envoyé en remportant le Giro, que Sexas en a envoyé, même s'ils ont été un peu négatifs sur le Tour Auvergne-Rhône-Alpes avec cette chute. Mais là, Poggi quand même a tenu à montrer qu'il était le patron, et que ceux qui doutaient peut-être de sa puissance en ont eu pour leur argent, hein. Notamment cette première étape du Tour de Suisse, alors que rien ne disposait, finalement prédisposé à une attaque de Pogacar, le voilà qui s'élance à 70 km de l'arrivée et qu'on ne le revoit plus. Est-ce qu'il était obligé de faire ça? Oui, parce que là aussi on envoie des messages quelque part, Jérôme, en ce moment.
1: Bien sûr, tu sais, depuis 3 mois, Tadej est au repos, s'entraîne, et il entend Vingegaard n'a jamais été aussi fort, Paul Sexas fait des exploits sportifs, il est en train de montrer à Pogacar qu'il sera là, Isaac Del Toro a gagné de fort belles manières de Tour de Auvergne-Rhône-Alpes. Donc Tadej Pogacar, avec une étape qui était plus dure sur le papier que ce qu'ils avaient imaginé dès la première étape, Bah, il a tapé du poing sur la table. Il a dit, n'oubliez pas que le GOAT, c'est moi. N'oubliez pas que le meilleur coureur du monde, c'est moi. Ok, vous envoyez des messages. Je vais vous en mettre un aussi. Un bon mail de 4 pages, de 60 bandes, avec 1 minute 30 d'avance sur le deuxième. Voilà qui je suis. Rappelez-vous quand même que c'est pas parce que je cours pas que j'ai disparu. Ouais. Je pense que c'est la meilleure des manières quand un grand champion s'entraîne pendant 3 mois. Il veut se tester, Christophe. Il se teste. Et comme je le disais un instant avec Nico, quand Pogacar se teste, eh ben, tu l'as dit, tout le monde serre le moteur et regarde le spectacle, c'est
2: ouais,
1: tout.
2: Ouais. Fais gaffe, hein, Nico, parce que ça va pas tarder. Là, il est bien placé.
0: Ouais, je suis sur le qui-vive, du coup. À 54 km de l'arrivée.
1: T'es à l'affût, Nico, t'as serré quel pied ?
0: Ouais, je suis à l'affût. À 54 km, je me dis qu'il peut sortir à tout moment.
2: Voilà, ah, oui, va falloir que tu essayes de le suivre, Nico, ça va pas être facile, hein, je te le dis. On a tous essayé, on n'y est pas parvenu. Tadej Pogacar, qui va remporter ce Tour de Suisse. Il complète une nouvelle fois une petite ligne qui manquait à son palmarès. Derrière, évidemment, il y aura le Tour de France. Est-ce qu'on peut imaginer que dès la première semaine du Tour de France, face à une adversité qui sera quand même tout autre, hein, au départ de la grande boucle, il est envie là aussi de taper du poing sur la table, notamment dans les premières étapes, puisqu'on va traverser les Pyrénées assez rapidement dans ce Tour de France, hein.
1: Il va falloir se méfier pour Tadej Pogacar de la concurrence, évidemment. Tu l'as dit, Christophe, sur le prochain Tour de France, là tout le monde sera là, hein, et les Del Toro, et les Ayuso, et les Vingegaard très affûtés, et les Paul Sexas qui aura récupéré de sa chute, Lipovic qui vient de remporter le Tour de Slovénie en gagnant 4 étapes sur 5 quand même, c'est pas rien.
2: Evenepoel
1: sera là, tout le monde sera là. Donc il va falloir qu'il court avec grande intelligence, qu'il ne tombe pas dans un piège. D'abord, c'est de se dire, il faut que je distance très vite parce que les Pyrénées arrivent vite et que je vais d'abord taper du poing sur la table et mettre tout le monde à distance raisonnable, parce que là il pourrait se tromper, parce que j'ai l'impression que sur une troisième semaine, un coureur comme Vingegaard, et il monte en pression tout le temps. Et il va arriver après le Tour d'Italie sans avoir couru. Donc la première semaine, c'est une première semaine de mise en route. Et il ne faudrait pas que Tadej Pogacar tombe dans ce piège en disant qu'il faut distancer le Danois maintenant. Alors attention, hein, Tadej Pogacar est le coureur le plus fort du monde. Et en plus, il est entouré de fins tacticiens. Donc je ne pense pas qu'il fasse cette erreur-là. Mais il est évident, Christophe, qu'en voyant la forme de Del Toro, en voyant la forme de Tadej Pogacar, en voyant la forme de tous ses coéquipiers encore sur ce Tour de Suisse, on imagine mal qu'il soit mis en difficulté, mais ses adversaires ont montré de belles choses aussi. Donc ce qu'on peut juste espérer, c'est qu'il y ait un peu de suspense et que finalement, ses potentiels adversaires non pas s'unissent, mais fassent en sorte de lui laisser le poids de la course. Et s'il devait prendre le maillot jaune dès Barcelone au contre-la-montre par équipe, ça pourrait être long pour l'équipe de Tadej Pogacar.
2: Oui, donc oui, parce qu'en plus on a vu que dans le chrono disputé hier sur le Tour de Suisse, c'était pas un chrono par équipe mais un chrono individuel. La plupart des équipiers de Poggi se sont très bien classés. Je crois qu'il y a 5 UAE dans les 14 premiers au classement de ce contre-la-montre. C'est dire s'ils seront performants lors du contre-la-montre par équipe, même si Visma a aussi montré de quel bois il se chauffait dans le Tour Auvergne-Rhône-Alpes il y a quelques jours. Ça va être dès la première étape une bagarre peut-être pas pour aller chercher le maillot, mais en tous les cas pour montrer qu'on est les cadors quand même.
1: Ouais, il va y avoir cette bataille psychologique. On aura le temps d'en reparler d'ici le départ du Tour, mais l'UAE va avoir fort à faire. Il y a l'équipe Visma Lisebike qui marche très très fort, avec un très bon effectif autour de Vingegaard. Il y a cette équipe Red Bull Bora Hansgrohe, hein, qui vient de gagner 5 étapes sur 5 en Slovénie, avec Lipovic, avec Roglic, avec Evenepoel. Il y a énormément de très bons coureurs dans cette équipe. Il y a l'équipe CMA-CGM, Decathlon CMA-CGM, qui a un très bel effectif autour de Paul Sexas, même si peut-être qu'on fera le choix de Olaf Koy sur le Tour,
2: on va
1: se séparer la pression, et Paul ne peut être que meilleur si Olaf Koy en claque une ou deux avant le départ avant la première semaine et les moments importants. Il y a l'équipe l'équipe de
2: Ineos
1: qui elle arbitre les choses en étant plutôt très offensive. Donc ça fait du monde au départ. Il y aura de très très belles équipes. On espère aussi que l'équipe de Lini Martinez, l'équipe Bahreïn, voilà, sera dans le coup. Pour le contre-la-montre par équipe, en tout cas, on a 3-4 équipes qui vont devoir taper du poing sur la table dès le départ. Ces équipes-là, elles vont avoir envie de briller, évidemment, entre l'UAE, entre Visma, avec Red Bull Bora et Decathlon CMA-CGM. Ces équipes-là vont avoir envie de marquer le coup, de pas être distancé, de dire on a été plus fort que vous. C'est très important psychologiquement, plus que dans les temps finalement. Donc ça nous promet une première semaine du Tour de France de
2: passionnante,
1: voltige,
2: hein. Non, mais passionnante avec un plateau incroyable, parce que là c'est vrai que on voit Pogacar sur le Tour de Suisse, on a vu Sexas sur le Tour Auvergne-Rhône-Alpes ainsi que Del Toro, on a vu Vingegaard sur le Giro, mais on les a jamais vus ensemble, et ça sera quasiment la première fois de la saison que tous les cadors, et ils seront tous là au départ du Tour de France, seront les uns face aux autres. C'est le signe que c'est vraiment la plus grande course au monde. C'est le seul moment où ces garçons là s'affrontent, donc on a tous une hâte terrible d'être au départ de ce Tour de France.
1: Bien sûr. Les grands rendez-vous de cette saison, que sont les classiques, et notamment si on parle de Tour de France, bah, on va parler de Liège-Bastogne-Liège, on va parler des courses de préparation comme Paris-Nice, le Tour d'Auvergne-Rhône-Alpes, le Giro d'Italia, le Tour de Suisse. Ces courses-là ont toutes été remportées par deux coureurs et des cadors. Derrière, il y a la Flèche Wallonne, et bien c'est Paul Sexas. Le Tour du Pays Basque donne un enseignement, et bien c'est Paul Sexas. Donc, et le Tara, c'est le Del Toro. Donc on se dit que tous les garçons qui sont au départ du Tour, ils sont tous bien déjà. Ils ont tous gagné, ils sont en confiance, il n'y a pas de problème, ils ont feu vert. Donc ça peut faire une très très belle course.
2: Alors le seul qui a connu un petit couac, c'est donc notre polo national, Paul Sexas, victime d'une chute dans le Tour Auvergne-Rhône-Alpes. Puis il est reparti le lendemain, mais malheureusement pour lui, ses blessures aux mains l'ont empêché de continuer. Et puis surtout, on a voulu éviter que tout ça ne s'aggrave. Est-ce qu'on a des nouvelles de Paul? On nous dit qu'il a repris l'entraînement depuis quelques jours et qu'il va pouvoir bientôt faire un stage, donc ça devrait aller quand même pour Paul. Il sera bien au départ du Tour, rassure-nous Jérôme.
1: Bah, j'espère, j'essaye d'avoir des nouvelles, mais tu sais comme la communication autour de Paul est devenue opaque d'un seul coup après le Dauphiné, après le Tara. Et
2: alors ça, il est en stage, on me dit qu'il protéger, est en stage mais à Arc 1950 jeudi soir.
1: Il est en stage, logiquement, ce qui était prévu, c'est 4 jours à la maison, puis stage, rappel d'altitude, ce qu'on appelle un rappel d'altitude. Puis ensuite, il va se diriger vers le départ du Tour avant de prendre le départ à Barcelone. Ils vont certainement y aller le mardi, je pense, avant le Tour de France. Tout va bien, il a chuté, il est reparti le lendemain pour voir si mécaniquement ça tournait rond. Ça tournait, il n'y avait pas de douleur apparue au pédalage. Je pense que c'était le plus important.
2: Aux mains, mais il y avait des douleurs aux mains. En revanche, hein,
1: exactement. Et les brûlures, Christophe, et les points d'appui, que ce soit les mains, les jambes, les pieds, sont très importantes en vélo. Et en plus, on a une tendance, quand on a des brûlures, à compenser. C'est-à-dire qu'on va se mettre de travers sur le vélo. On ne va pas prendre la position idéale. On ne va pas pouvoir prendre sa position naturelle. Et là, ça va déclencher des douleurs satellites, et notamment le problème de tendinite, etc. Donc on a pris zéro risque. Et c'est ce qu'il fallait faire. Maintenant, si c'est des bobos aux mains et si c'est des bobos aux genoux, j'en ai eu, on en a tous eu, on s'appelle pourtant pas Paul Sexas, mais au bout d'une semaine, 10 jours, c'est oublié, c'est refait, la peau est refaite et on peut retravailler comme il faut. Donc, pas de panique, il n'y a pas d'inquiétude au niveau de Paul Sexas. Moi, ce qui me rassure, c'est ce qu'il a fait juste avant, c'est-à-dire l'étape à Crévolant où il a été Del Toro a été capable de suivre Sexas. Oui, peut-être. Il y a 6 mois, on disait est-ce que Sexas va pouvoir suivre Del Toro? Donc on en est là, c'est-à-dire il est déjà dans cette hiérarchie-là où il a accompagné, il a secoué le futur vainqueur de cette course sans jamais le lâcher. Mais ce que j'ai vu à la télé, c'est que Del Toro n'a pas non plus lâché Sexas. Donc Sexas, c'était
2: un
1: très bon
2: sport. On est un peu resté sur notre fin parce qu'on aurait bien
1: voulu
2: voir.
1: On aurait aimé qu'il aille au bout et
2: que
1: voilà, une grosse bataille, et notamment dans cette étape du Grand Colombier où Del Toro a fait la différence et là où Paul Sexas a fait un énorme numéro en revenant de l'arrière en bouchant presque 3 minutes, mais il n'y a plus de force dans la dernière montée. C'est comme ça, on aura une belle bataille sur le Tour.
2: Mercredi devrait être annoncée la composition de l'équipe Décathlon CMA-CGM pour le Tour de France. Alors là, il y a quelques incertitudes. On pensait jusqu'à présent que tout serait réservé pour Paul, à savoir une équipe entièrement à sa disposition. Mais là, tu le disais il y a quelques instants, Coy, qui est donc la recrue de l'intersaison, le sprinter, super sprinter, qui n'avait pas pu jusqu'à présent montrer de quoi il était capable parce qu'il était blessé, est donc de retour et il a montré qu'il était en forme et qu'il espérait bien participer au Tour. Du coup, va se présenter un cas de conscience pour les dirigeants de Décathlon. Faut-il faire une place à Coy et donc à un de ses poissons pilotes ou tout mettre sur Paul Sexas? Qu'est-ce que tu en penses et vers quoi se dirige-t-on à ton avis?
1: C'est une question difficile. Tu me dis, je me mets à la place du manager général de l'équipe Décathlon CMA-CGM. Je fais un choix et il est stratégique. j'en emmène pas un sprinter si j'ai pas quatre coureurs avec lui, parce qu'un sprinter comme Olaf Koy, il va pas pour participer au sprint. Il veut gagner des sprints. Et dans le Tour de France, quand on veut gagner des sprints, il faut au moins avoir deux, voire trois équipiers autour du sprinter. Sinon, il n'arrivera pas forcément à gagner. Et un sprinter qui ne gagne pas parce qu'il sent qu'il n'a pas le matos autour de lui peut vite être dans un état d'esprit où ça met un peu la zizanie autour de l'aiguille et dans l'équipe. Et on scinde l'équipe en deux. Et c'est ce qu'il ne faut surtout pas quand on a un coureur qui a annoncé vouloir faire de très bons résultats et le meilleur possible. Et le meilleur possible, ce serait le podium. Ce n'est pas Jérôme Quino qui le dit. C'est Paul Sexas qui a dit un très bon résultat, ce serait pourquoi pas un podium. Donc, à partir de là, je pense qu'il faut viser une seule chose et pas deux lièvres à la fois. L'UAE, il n'y a pas de sprinter. De chez Bora Hansgrohe, il n'y a pas de sprinter. Et chez Visma, il n'y a pas de sprinter. Même Wout van Aert, quand il vient, il fait les sprints sur des étapes difficiles, mais dans les sprints massifs, il prend zéro risque parce qu'il sait qu'il ne peut pas gagner. Donc voilà, il y a des équipes comme Soudal qui vont tout miser pour le sprint. Il y a d'autres équipes qui vont avoir vraiment que pour le sprint. Eux, s'ils ont une ambition générale avec Paul Sexas, ils doivent mettre une équipe autour de lui. Mais a-t-on les coureurs pour entourer Paul Sexas et uniquement Paul Sexas? A-t-on en montagne prouvé que Paul Sexas ne serait pas isolé? Non, je ne crois pas. Mathieu Ricciatello est sur son Tour de Suisse en train d'essayer de rattraper le Tara qu'il a loupé parce qu'il était malade. On a quelques bons grimpeurs autour de lui, mais ça manque de matos. Donc est-ce qu'on ne va pas pouvoir intégrer un Olaf Koy dans un dispositif où sur le plat et dans les étapes de plat, il faudra protéger Paul et le mettre au service de l'équipe? C'est difficile de demander ça à un sprinter. Et la décision sera prise dans les quelques jours. Mais avec un Olaf Koy très performant, ce qu'il n'est pas aujourd'hui.
2: C'est, c'est l'assurance de décrocher des
1: trophées. À l'assurance, aussi. Christophe, il n'y aura pas beaucoup de sprints sur le tour. Il n'y aura pas beaucoup de sprints sur le prochain tour.
2: Il y a 4 ou 5 étapes pour les sprinteurs.
1: Certes, il revient à un bon niveau. Mais si tu me demandes s'il faut prendre Olaf Koy et un équipier, ou alors un Mathieu Ricciatello, évidemment, qui y sera, mais un Thijs Benoot, et puis un Stéphane Bisseger qui peut abriter, je fais le choix de Bisseger-Benoot, et tant pis pour les sprints.
2: D'accord, bah, le message est envoyé. J'espère que Dominique Sarias nous écoute et que Sébastien Joly et Julien Jourdi aussi.
1: J'aimerais pas
2: je sais pas s'ils nous écoutent, ils nous parlent pas, mais ils nous écoutent en tout cas.
1: Ouais, Julien nous écoute, je pense. Ouais. Julien nous écoute. C'est difficile, c'est difficile à faire comme choix, mais... Mais je ne pense pas qu'on puisse faire le podium du Tour de France avec un coureur. D'accord. si on n'emmène pas un dispositif complètement autour de lui.
2: Très bien. Je me souviens d'une année où Marc Madiot se retrouvait un peu dans la même situation. Il avait Thibaut Pinot pour le général et il avait Arnaud Démare pour les sprints. Et ben à un moment il a été obligé de faire un choix. Ça n'a pas été facile à faire. Mais voilà, quand c'est
1: difficile. Mais le choix il est fait. Après on peut critiquer lorsque ça marche pas. Dur c'est de faire le choix. Mmh. Et de pas faire de choix, c'est déjà renoncer à briller.
2: Ouais. Très bien, voilà donc pour ce qu'on sait de Paul Sexas, ce qu'on sait de Tadej Pogacar. Tadej Pogacar, on attend qu'il fasse quelque chose. Pour l'instant, il est toujours à l'abri derrière ses équipiers, Nico, dans la dernière étape du
0: toujours,
2: Tour de Suisse.
0: Toujours, mais ça roule fort, hein. Ça roule fort. On voit que les visages sont extrêmement marqués. Les maillots UAE sont transparents. Franchement, tellement ils sont en train d'appuyer là pour permettre à, probablement à Pogacar d'en mettre une petite. On est rentré dans les 50 derniers kilomètres de l'arrivée. On n'est pas loin de l'avant-dernière ascension là du sommet du col de la Croix où on sent que ça commence à être dur. Ils sont plus que 9 en tête avec toujours Lenny Martinez, lui qui n'a pas pété dans cette échappée de 9 coureurs qui a 2 minutes 20 d'avance sur le peloton emmené par UAE et Tadej Pogacar.
2: Merci Nico. Dans un instant, Jérôme, on va accueillir le champion de France, sortant le champion de France en titre. Il a toujours son maillot bleu, blanc, rouge. Bon, il n'est pas en course aujourd'hui et il sera avec nous dans un instant. Dorian Godon qui s'était imposé l'année dernière et qui va tenter de faire de même la semaine prochaine. Mais bon, ce ne sera pas la même chose parce qu'il n'aura pas une équipe entièrement à son service puisqu'il a changé de formation depuis. Il sera avec nous dans un instant. Et tout de suite sur RMC.
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2: 16h30 sur RMC, on parle cyclisme avec Jérôme Pinault qui est avec moi cet après-midi, avec Nicolas Paolorsi qui lui suit la dernière étape du Tour de Suisse. Et c'est un peu compliqué pour un garçon qui nous régale au printemps, mais un peu moins durant l'été. C'est Mathieu Van Der Poel qui est en difficulté, Nicolas.
0: Ouais, distancé du peloton Mathieu Van Der Poel à l'approche de Villars-sur-Ollon. Bon, il a réalisé plutôt une bonne semaine hein, malgré tout Van Der Poel.
2: Je ne sais pas si vous avez vu l'info, il s'est fait sanctionner de 500 francs suisses d'amende parce qu'il a osé se mettre torse nu hier en attendant le passage de Pogacar. L'UCI n'a vraiment rien d'autre à foutre que ça, que de mettre des amendes.
0: Ah, c'est ridicule. Hein.
2: C'est ridicule, d'un ridicule terrible.
1: No comment.
2: Jérôme.
0: Il a été en tout cas un petit peu distancé. Ben oui. Oui, mais on connaît ça. Alors moi, je qui suis beaucoup la Formule 1, Christophe. Là aussi, la Formule 1, ils sont spécialistes pour mettre des amendes. Tu sais, ils avaient sanctionné Max Verstappen parce qu'il avait balancé un petit fuck en conférence de presse à un moment.
2: Ah, j'ai vu Corentin Moutet. Ah, c'est ça, ici, il avait fait ça aussi, Corentin Moutet.
1: C'est vrai que l'image hier de Mathieu Van Der Poel sur le hot seat, évidemment, torse nu, avachi, les pieds sur la table, c'est pas l'idéal pour l'image du cycliste.
2: Il fait 40 degrés,
1: il vient de faire 40 bornes ou 30 bornes au taquet sous une cocotte minute parce que tout ce qui est aéro n'est pas aéré, on le sait. Donc le gars, il a le droit de se détendre et surtout de retomber de faire retomber la température. Mais quand tu as créé des règlements alors que tu n'as jamais fait de vélo ou que tu as couru en 3 et 4, comment veux-tu comprendre ça, Christophe ? Tu peux pas comprendre.
2: C'est sûr. En tout cas, c'est ridicule et ça coûte quand même 500 francs suisses d'amende.
1: Ah bah,
2: il faut payer l'UCI et ses commissaires. Tiens, on est avec un garçon qui n'a pas encore tombé le maillot bleu-blanc-rouge de champion de France et qui va peut-être essayer de le conserver là, dimanche prochain lors des championnats de France. Dorian Godon, le champion de France, est avec nous. Salut Dorian.
15: Ouais, bonjour à tous.
2: Bon, Dorian.
1: Salut Dorian.
2: On est avec Jérôme Pinault.
15: Salut.
2: Dorian, un petit mot sur cette histoire de Van Der Poel sanctionné de 500 balles pour cette mi-torse nu. Juste ton avis là-dessus ?
15: Ouais, je pense que ça attire le public féminin, donc je pense que ça peut être une bonne chose, entre guillemets. Non, mais après, non, on se rend pas forcément compte qu'il y a une caméra devant soi sur le site des fois, et on fait un peu sa vie, mais sur le coup, je pense qu'il n'a pas pensé, quoi, c'est tout.
2: Ouais, il n'a pas pensé et voilà, ils lui ont mis une petite amende. Dorian, donc la semaine prochaine, les championnats de France, l'occasion pour nous de faire un petit bilan avec toi sur cette année passée en bleu, blanc, rouge. Et est-ce que tu as vécu une belle année quand on regarde le palmarès de cette saison 2025-2026, c'est plutôt très positif, non?
15: Oui, c'est ça, c'est vraiment très positif. J'espérais pas forcément autant. J'étais comme là présent ouais, toute l'année sur toutes les courses, que ce soit en fin de saison après avec le maillot et là depuis le début de saison les résultats vraiment étaient vraiment à la hauteur. Après c'est passé trop vite même.
2: Et ouais, ça donne envie d'y retourner, non, avec ce maillot bleu blanc rouge.
15: C'est ça, il est remis en jeu dimanche prochain, donc j'espère la forme est montée progressivement après le Dauphiné, j'espère le garder.
2: Bah oui, on l'espère, Jérôme, oui, c'est possible, même s'il n'aura pas la même force de frappe autour de lui que l'année dernière. Hein,
1: ouais, rappelons juste que, je ne sais pas Dorian, si Kevin a prévu d'aller au championnat, mais aux côtés de Dorian, il a deux équipiers, un qui s'appelle Kevin Vauclin et l'autre qui s'appelle Axel Laurence. Ça va, comme équipe, oui, va. Même s'ils ne sont pas beaucoup.
2: Ils ne sont pas beaucoup,
1: va,
2: mais il y a de la qualité.
1: Ça tient la route. Ça tient la route.
15: Il y a Kevin qui fera le chrono, c'est vraiment son gros objectif du coup. Et puis après, ouais, suivi de la course en ligne avec Axel, on sera trois. Donc
1: ça va. C'est un circuit qui te correspond en plus très très bien. C'est un circuit qui va être difficile, qui va être usant. L'année dernière, ça, c'était déjà le cas du côté des Herbiers. Moi, ce qui m'intéresse, c'est la question que j'avais à te poser. Dorian, tu as gagné deux étapes à Paris-Nice, tu as gagné deux étapes autour de Catalogne, tu as gagné deux étapes autour de Romandie. Est-ce que tu vas aller sur le Tour pour gagner deux étapes aussi?
15: Bon, on va essayer déjà de gagner une deuxième fois le maillot bleu, blanc, rouge. Et puis... Je prends étape par étape, mais c'est sûr que le Tour, déjà, l'équipe a beaucoup investi pour le chrono par équipe, donc à Barcelone. Donc, l'objectif, c'est d'être avec le maillot jaune pour un de nous, et puis à Barcelone, et de gagner. Et puis après, ça va bien lancer le Tour.
2: Ah ouais, l'objectif, c'est le maillot jaune. C'est clairement affiché maillot jaune pour
1: la meilleure équipe
2: à l'issue de la première étape. Ouais,
15: si on gagne le chrono par équipe.
2: Forcément, ouais.
1: Ça va se battre sur la ligne, Dorian. T'as une bonne pointe de vitesse, que là, va falloir sprinter jusqu'en haut de Montjuïc. Ça va se batailler pour faire premier de l'équipe ce jour-là.
15: Ouais, je pense qu'il y aura déjà un plan de bataille établi et on va le respecter pour. Je pense que.
2: Ah ouais? Tu crois qu'ils vont privilégier un Britannique plutôt qu'un Français sur le Tour de France? Non, quand même pas. C'est pas le genre de l'équipe, ça.
15: Ouais, je pense pas. Ils vont préférer je pense que le genre de l'équipe, c'est privilégier la performance et voilà.
1: Bah ouais. Dorian, tu es allé le repérer ce circuit du championnat de France pour revenir au championnat de France. Tu es allé déjà repérer le parcours ou tu vas découvrir ça cette semaine en allant un peu plus tôt?
15: Ouais, je découvrirai ça dimanche, je pense, au premier tour.
1: À la cool,
15: chaque
1: quoi,
15: année,
1: à la
15: parce
1: cool.
15: Que souvent il y a les courses le samedi, il y a les courses féminines, on peut pas trop y aller. Donc j'ai dû regarder les parcours et tout, et un peu sur maintenant avec VeloViewer, Google Maps et tout, on arrive à déjà un peu à l'avance. Et puis je pense qu'il y a 15 tours, donc comme ça 16. Je m'en lasserai pas.
2: On évoquait la semaine dernière dans notre podcast Peloton tous ces coureurs français qui ont décidé à un moment dans leur carrière de changer, de quitter le territoire français pour aller s'expatrier dans des équipes. La plupart du temps, ça s'est passé merveilleusement bien. J'imagine qu'il n'y a aucun regret de ta part d'avoir quitté la formation Decathlon la saison dernière pour rejoindre les Britanniques de Netcompany Ineos. Tu penses que... Qu'est-ce que ça t'a apporté de plus, finalement, de partir dans une équipe étrangère?
15: Déjà, ouais, je pense que j'ai besoin aussi de changement. Quand t'es dans une équipe depuis assez longtemps, il y a une certaine routine qui s'installe et j'aime pas forcément ça. Donc, c'était bien un nouveau challenge justement, de parler anglais. Tout était un peu nouveau. Et puis, dès les premières courses, ils m'ont fait confiance à 100%. Un mec devant le peloton à rouler, ce qui n'était pas forcément le cas avant. Et au fil de ça, il y a eu les résultats qui sont venus et ainsi de suite. Donc voilà, on essaie de jouer aussi, parce que l'éthique de l'équipe, c'est quand même beaucoup les classements généraux et un peu jouer avec ça aussi, parce que on peut pas sacrifier toute l'équipe pour moi certaines fois, mais voilà. Ils savent que dès que on roule pour moi, justement, il y a
2: ouais,
15: tu souvent, le, tu... je me loupe pas, quoi.
2: Ouais, tu leur rends bien l'appareil en remportant des courses, et ça a été le cas cette année. Un dernier mot avant de te quitter, Dorian. Tu as connu le petit Paul Sixas, qui était dans la même équipe que toi l'année dernière. Ça, il a grandi soudainement. Quel regard tu portes sur lui, et est-ce que tu es surpris de le voir à si haut niveau, si rapidement, à 19 Malais?
15: Ouais, mais sa progression est franchement plutôt linéaire, on va dire. C'est sûr que il s'entraîne déjà comme un grand leader, donc il arrive déjà à encaisser la charge d'entraînement, c'est déjà beau. Et après, non, il n'y a pas forcément de pression pour lui. À 19 ans, moi j'étais encore à l'école, donc c'est pas du tout la même génération, on va dire. Et chapeau à lui, ouais, d'encaisser tout ça, puis même ouais, toute la pression médiatique qui est autour de lui aussi, donc non, franchement, au tour sera que du bonus, et je pense qu'il va, nous régaler au juillet. Ouais.
2: C'est pour ça qu'on compte sur toi pour être en jaune dès le premier jour. Comme ça, au moins, ça évitera qu'il y ait trop de pression sur Paul. D'autres Français vont briller sur le Tour de France, et on compte sur toi, Dorian.
15: Merci, j'y compte bien.
2: Merci beaucoup, Dorian. On te souhaite un bon championnat de France, et cajole bien ton maillot bleu, blanc, rouge. Hein. Il est magnifique, c'est un bonheur.

0: Il en reste 48.
1: Ah ouais. Et là, tu peux pas faire la sieste, quoi. C'est râpé, là.
0: Non. Non, non, mais Décathlon, la CMA-CGM qui en effet a pris le relais et qui est en train d'appuyer fort. Nils Polite, lui, UAE s'est mis en retrait. Pogacar est toujours là et il bouge toujours pas sur son vélo, toujours aussi stoïque malgré les 36-37 degrés qui frappent le Tour de Suisse.
1: Merci Nico, à tout de suite. Il est 16h41 sur RMC. Dans un instant, on va parler d'escrime avec les championnats d'Europe qui se déroulent en France. On va parler de basket avec le quatrième match de la finale. Pour l'instant, eh bien, Paris mène 2-1, donc à l'occasion, à la première occasion de décrocher le titre. Et puis à partir de 17h, le foot, direction des États-Unis pour évoquer toute l'actualité, notamment celle de l'équipe de France, les Bleus qui joueront demain face à l'Irak, leur deuxième match dans la compétition.
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1: 16h44 sur RMC avant de partir dans quelques minutes aux États-Unis pour une nouvelle journée de Coupe du Monde de football et s'intéresser à l'équipe de France. On va prendre la direction moins lointaine d'Antony où se déroulent ce week-end les championnats d'Europe d'escrime avec de très beaux résultats pour toutes les armes françaises jusqu'à présent. Et c'est loin d'être fini puisque nous avons deux équipes qualifiées pour la finale qui aura lieu tout à l'heure. L'équipe française d'épée dames et l'équipe masculine de Fleuret. On en parle avec Camille Borin, notre envoyée spéciale. Salut Camille, tout se passe bien.
9: Salut
1: pour
9: Christophe.
1: Nos équipes de France.
9: Ouais, bah c'est une belle journée. C'est le dernier jour de ces championnats d'Europe d'escrime ici à Antony dans les Hauts-de-Seine. T'as raison, c'est un peu moins loin que les États-Unis. On fait des économies de carburant ici. On aura d'abord la finale par équipe de l'épée dame, tu l'as dit, puisque nos épéistes qu'on connaît bien, hein, Oriane Malo-Breton, Marie-Florence Candassamy, Alexandra Louis-Marie et Diane Van Kersenbroek, eh bien, elles se sont qualifiées pour la finale en battant l'Ukraine en demi-finale 45 à 33. Je dis qu'on les connaît bien parce qu'elles sont championnes du monde en titre et vice-championnes olympiques, pardon, à Paris en 2024. Mais bon, aujourd'hui, c'est un titre européen qu'elles vont devoir aller chercher. Et ce sera contre la Hongrie qui a battu l'Italie en demi-finale. Et puis, on aura aussi, tu l'as dit Christophe, la finale du fleuret homme par équipe avec nos Français Raphaël Savin qui a été titré en individuel il y a quelques jours. Maxime Potti, Anas Annan et Alexandre Sido, ils sont vice-champions d'Europe.

0: en titre, nos Français, et ils viennent de se qualifier pour la finale en battant l'Allemagne 45-30, et ils vont affronter l'Italie, encore une fois, parce que c'était déjà ça l'année dernière, l'Italie qui a battu les athlètes individuels neutres, hein, pour pas dire la Russie, 45-43. C'était une fin de match extrêmement serrée, donc ils ont une revanche à prendre sur les Italiens par rapport à leur défaite l'année dernière.
1: Je comprends mieux pourquoi j'ai pas vu Maxime Petit à la rédaction aujourd'hui, il était voilà. En compétition de temps en temps.
0: Il est un peu occupé.
1: Eh ben oui, il est occupé. À tes côtés, l'entraîneur de l'équipe de France, justement, de fleuret masculin, Aymeric Clos, est avec nous. Bonjour, Aymeric.
2: Bonjour.
1: Bon, Aymeric, vous avez comme ça des athlètes qui font un peu de radio de temps en temps. C'est pas, vous les autorisez à faire autre chose que de s'entraîner à l'épée ou au fleuret au quotidien?
2: Je les encourage, je leur dis de le faire parce que ça leur fait du bien de voir autre chose que de l'escrime. Donc, je trouve ça très bien que Maxime puisse faire ce qu'il aime. Donc ça ne pose pas de problème, et au contraire, il faut qu'il continue à le faire, et même plus s'il peut.
1: Eh ben voilà, voilà, le message est lancé donc par Aymeric, entraîneur de cette équipe que vous aviez menée à la médaille de bronze, me semble-t-il, à Paris en 2024. Et il y a eu encore d'autres plus beau métal. C'était à Tokyo, je crois, la médaille d'or. C'est une tradition française, le fleuret par équipe. Même si en individuel, ça a été plus compliqué, mais là, vous avez peut-être trouvé la nouvelle pépite de l'escrime française, Aymeric.
2: Alors oui, Raphaël, ça fait longtemps que Raphaël est dans le circuit, même s'il est tout jeune. Il avait un petit problème de mental qu'il corrige depuis 2-3 ans. Sa non-sélection aux Jeux de Paris lui avait fait beaucoup de mal. Voilà. Il a un gros potentiel, mais ce n'est pas le seul. On a aussi Anna Sanan qui, l'année dernière, était vice-champion d'Europe. Donc aujourd'hui, l'équipe est jeune avec Maxime Potti qui fait office d'ancien. Voilà, aujourd'hui, il faut trouver l'alchimie. Voilà, on a une grosse finale sur l'Italie. Voilà, il faut le dire, on n'est pas des favoris. Voilà, on n'est pas favoris de cette finale parce que cette année, on les a rencontrés deux fois on a perdu. En tout cas, comme je leur ai dit, il faut qu'on fasse tout pour essayer de corriger les choses et d'essayer de progresser encore pour essayer de les battre sur Los Angeles 2028.
1: Et oui, parce qu'on est déjà en train de penser à Los Angeles 2028. Aymeric, comment vont se dérouler les qualifs justement pour les Jeux Olympiques? Ça sera décidé au dernier moment, j'imagine. Mais est-ce qu'il y a des points à obtenir avant, dans certaines compétitions? Comment ça se passe justement la sélection pour les Jeux Olympiques dans l'escrime française?
2: Pour l'escrime française, pour l'escrime mondiale, en fait, à partir du 1er mai 2027, toutes les Coupes du Monde par équipe, les championnats d'Europe et les championnats du monde vont compter. Et les quatre premières équipes seront sélectionnées pour les Jeux Olympiques, plus la meilleure par continent, ce qui nous fera 8 équipes qualifiées. Et à partir du moment où l'équipe de France est qualifiée, on a le droit de choisir 3 athlètes qui représenteront la France.
1: D'accord. Ça, c'est vous qui les choisissez, c'est pas en fonction de leurs résultats. C'est un choix de la DTN et des entraîneurs nationaux.
2: Non, on tient compte après des résultats individuels. On met en place un classement par rapport à des compétitions qu'on choisit. Et à la fin de ce classement, le premier est qualifié pour les Jeux Olympiques. Et les autres sont choisis par une commission dont je fais partie. D'accord. Avec la DTN. Et on choisit les deux autres plus le remplaçant pour le par équipe.
1: Bon, vous avez une belle expérience là-dedans. Hein. Quatre campagnes olympiques, je crois. Combien de médailles sur les quatre campagnes olympiques, Aymeric?
2: 4. J'en ai fait 3 avec le Floréum et 1 avec le Florédam à Tokyo.
1: Bon, ben c'est pas mal tout ça. Donc maintenant, il faut viser encore plus fort. Est-ce que ce petit Savin peut espérer justement une médaille d'or? Il est champion d'Europe, mais bon, on sait que l'escrime mondial, c'est surtout l'Europe, mais il n'y a pas que l'Europe. Est-ce qu'il a une bonne. Bon feeling pour devenir un jour un champion olympique ou un champion du monde?
2: Aujourd'hui, il a tout ce qu'il faut, hein. Je vous dis, à part le mental qu'il doit travailler, il a commencé à travailler. Escrime en parlant, il est très très fort et je suis très content qu'il ait pu confirmer au championnat d'Europe. Maintenant, il va falloir qu'il passe le step des championnats du monde dans un mois. Voilà, pour qu'il prouve qu'encore il a fait des progrès. Mais en tout cas, il a tout pour gagner un titre olympique un jour.
1: Eh ben, on va souhaiter à votre équipe de France déjà d'aller décrocher le titre de champion d'Europe. Ce sera donc tout à l'heure pour la finale de fleuret homme. Merci beaucoup, Aymeric. Et on va vous dire plein de choses pour cette finale qui débutera dans combien de temps?
2: 20h40.
1: À 20h40, voilà. C'est ce soir. C'est ça. Eh ben, Camille nous fera vivre cette finale. Merci, Aymeric. Merci, Camille.
0: Avec plaisir.
1: À tout à l'heure.
0: À tout à l'heure, Christophe.
1: Tout à l'heure, donc pour les championnats d'Europe d'escrime qui se déroulent à Antony, en banlieue parisienne. 16h50, nous allons quitter la banlieue parisienne pour aller sur le rocher de Monaco, retrouver notre ami Clément Brossard, qui lui va nous parler de basket, avec la finale qui se poursuit. Clément, on a assisté à un drôle de match, c'était vendredi soir, avec la victoire de Paris sur le parquet monégasque, et Paris qui a l'occasion de décrocher le titre de champion de France dès ce soir. Il suffit d'une victoire, en quelque sorte.
3: Exactement, salut Christophe, salut à tous, bienvenue sur le Rocher, Stade Gaston Médecin, pour ce match 4 de la finale, avec les Parisiens qui mènent deux manches à une, hein, désormais. Cette victoire, on peut dire surprise, puisqu'à domicile les Monégasques sont toujours plus ou moins favoris. Une victoire 88-77 qui les met dans une très bonne position pour ce soir. Un succès, et ce serait le back-to-back, petit clin d'œil aux Parisiens du football, le back-to-back pour les Parisiens champions l'année dernière. Ce serait le premier doublé de championnat de leur histoire, mais il y aura fort à faire quand même, parce que cette équipe monégasque, elle sera revancharde après la défaite de vendredi. Elle voudra à tout prix essayer d'emmener ces Parisiens en match 5 qui aura lieu à Paris, ce sera mardi prochain. Ils ont eu aussi la bonne nouvelle de voir Mathieu Strazel et Alpha Diallo, qui a été exclu vendredi, présent dans les rangs monégasques aujourd'hui, puisque la suspension n'a pas été immédiate. Alors on verra s'ils peuvent disputer un match 5, si jamais il y a match 5, mais pour l'instant ils seront présents, et ils seront eux très revanchards aussi, parce que Mathieu Strazel le disait, il n'a pas dormi de la nuit après la dernière défaite face à ces Parisiens là. Il sent qu'il y a quelque chose à faire. L'entraîneur Sergi Gladys aussi, qui lui veut voir un nouveau visage, le vrai visage de Monaco, et être peut-être un peu moins égoïste, je reprends ces termes, pour essayer de faire corps et de venir à bout de cette équipe parisienne, qui sera évidemment leadée par l'intraitable Nadir Hiffi, qui est à l'échauffement juste devant nous. Donc ça promet du beau spectacle dans ce match 4 de la finale de Betclic Elite.
1: Est-ce que les soucis économiques et financiers de Monaco peuvent avoir une influence sur le rendu de l'équipe, le rendu sportif, Clément ?
3: Oui, parce que cette équipe monégasque, elle sera, à part grosse surprise, mais franchement je vois pas comment ça pourrait être le cas, totalement modifié la saison prochaine. Donc on parle beaucoup d'aventure humaine dans le sport, là c'est l'occasion pour une bande de potes aussi d'aller chercher un trophée. Alors ils le soulèveront pas quoi qu'il arrive dans cette salle Gaston Médecin, qui n'a jamais vu Monaco soulever un trophée d'ailleurs, parce qu'à chaque fois ça a été à l'extérieur. Mais pour cette équipe de copains, c'est l'occasion de d'un peu terminer sur une bonne note aussi devant ce public, parce que l'année prochaine les finances seront revues à la baisse. Il y a le bruit qui court comme quoi le budget s'est très restreint, avec l'idée de poursuivre en Eurocup. Aujourd'hui Monaco fait figure de presque de top 5 depuis des années en Euroleague, et la saison prochaine ce sera le départ de Mike James, qui est déjà acté, Mathieu Strazel, qui est une forte valeur marchande, qui s'en ira certainement. Bref, toutes les stars, on pense à Elie Okobo aussi, pourraient s'en aller du Rocher pour totalement reconstruire un projet, parce que les finances sont dans le rouge vif, et que c'est le gouvernement monégasque qui tient pour l'instant la baraque, hein, et il va falloir le rembourser, ce gouvernement monégasque, et ils ont jusqu'à début juillet pour le faire. Donc voilà, c'est surtout sur l'aventure humaine, et parce que ces monégasques sont conscients que le groupe l'année prochaine sera totalement changé, et qu'il n'y aura plus de stars, ou beaucoup moins en tout cas de stars sous le maillot de la Roca Team la saison prochaine.
1: C'est terrible quand même, hein, parce que cette équipe s'est construite et a gravi les échelons pour atteindre le plus haut niveau, et puis là plus de sous, plus rien, et tout se délite. C'est dur, hein, parce que franchement Monaco depuis 2-3 saisons quand même, c'était quelque chose de très fort, hein.
3: Exactement, depuis le début des années 2020, et tu n'es pas sans savoir, Christophe, que j'avais vécu notamment à titre personnel les très belles années du début de la Roca Team, comme elle l'est aujourd'hui, avec les Mathias Lessort et tous ses partenaires, le début de Mike James aussi, qui avait fait rêver les supporters monégasques avec le titre en Eurocoupe, pour ensuite découvrir l'Euroleague, et puis ne pas faire office de dernier de la classe en Euroleague, loin de là, hein, de connaître le Final Four aussi. Donc les supporters monégasques, après ô combien d'années d'absence, parce qu'il faut souligner aussi que pendant 15 ans la Roca Team a été absente de l'élite du basket français. Sur les 4 dernières années, les supporters ont vécu des années mémorables, magnifiques, et ça va être un petit retour à la réalité certainement l'année prochaine, même si on va pas dresser un tableau tout noir non plus. Il y aura une équipe qui sera compétitive en Coupe d'Europe, mais pas la grande Coupe d'Europe, l'Eurocup, mais c'est sûr que c'est un gros coup de frein pour cette équipe monégasque qui, on le rappelle, hein, tout part du fait que le propriétaire soit d'origine russe, avec des avoirs gelés aussi dans la principauté. Et du coup, ça ajoute un trou à la caisse qui est trop difficile à combler pour les monégasques qui sont obligés de couper les robinets.
1: Ok, bon, on va voir si malgré le robinet fermé, Monaco est capable d'arracher un match 5 qui se déroulerait donc à Paris. Ce serait quand le match 5, Clément?
3: Ce sera mardi soir, 21h.
1: Très bien, le coup d'envoi de cette finale, cette manche 4, ce sera tout à l'heure à 18h. À vivre avec toi tout à l'heure, Clément.
3: À tout à l'heure.
1: 16h56 sur RMC. Avant de partir aux États-Unis, de parler de foot, on va repartir en Suisse pour voir où sont Nicolas Paolorsi et Pogacar et les autres. Nous sommes à combien, 31 km de l'arrivée de cette étape, c'est ça, Nico?
4: Ouais, c'est ça. On est dans une longue descente qui doit emmener les coureurs vers la dernière montée, vers Villars-sur-Ollon. Ils sont 8 en tête avec Lenny Martinez qui a essayé de mettre une petite attaque là pour passer en tête du dernier sommet du col de la Croix. Il est bien notre Français Lenny Martinez là, parmi ses 7 compagnons d'échappée, Bauke Mollema, Nairo Quintana. Voilà, il y a du beau monde avec lui, des coureurs d'expérience, et derrière le peloton qui revient, 1 minute 25 d'avance pour les 8 hommes de tête. Devant le peloton emmené par Pogacar qui est toujours là. Ça va pas suffire, hein. 1:25 sur Pogacar, Christophe, pour aller en haut à Villars-sur-Ollon, ça semble
1: route,
4: un peu court.
1: S'il met en route, ça va être compliqué, ouais.
4: Ouais, mais Lenny Martinez dans un grand jour, pourquoi pas? On pourrait peut-être assister à une victoire d'étape française sur cette dernière étape du Tour de Suisse. Il reste une grosse trentaine de kilomètres.
1: Merci Nico, on te retrouve tout à l'heure justement pour le final de cette étape. Il est 16h57, dans un instant le foot. Jean-Pierre Papin va me rejoindre. Oui, un ballon d'or quand même, c'est pas rien, pour évoquer à la fois l'équipe de France qui jouera demain soir face à l'Irak, et pour évoquer également l'Espagne qui a un match important ce soir à partir de 18h. L'Espagne tenue en échec lors de la première rencontre, mais qui enregistre le retour de Lamine Yamal, qui sera titularisé tout à l'heure. On en parle dans un instant, à tout de suite.
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1: 7h sur RMC. Et c'est l'heure des infos et c'est avec Inès Zegloul. Rebonjour Inès.
12: Rebonjour Christophe, bonjour à toutes et à tous. La moitié du pays suffoque. Vigilance rouge, canicule élargie demain à 14 nouveaux départements. 49 seront donc concernés, près de 35 millions de Français. C'est du jamais vu et pas de baisse de température prévue d'ici la fin de la semaine, prévient le gouvernement qui appelle tout le monde donc à la plus grande prudence pour que le système de soins tienne. Une cellule de crise interministérielle en présence du Premier ministre se tiendra dans moins de 2 heures. En attendant, des records de température tombent d'ores et déjà un peu partout en France. La barre des 40 degrés est largement atteinte à Mont-de-Marsan ou à Brive, par exemple. C'est la journée de tous les superlatifs, ce qui laisse présager le pire aux autorités pour ce soir. Une fête de la musique qui s'annonce étouffante. Certaines villes ont pris leurs précautions en annulant d'ores et déjà des concerts ou encore des feux d'artifice. D'autres maintiennent. C'est le cas à Paris ou à Lyon, par exemple, où la consommation d'alcool est strictement interdite sur la voie publique. C'est pareil pour tous les départements placés en vigilance rouge. Des pourparlers qui s'ouvrent en Suisse sur de nouvelles menaces. Le vice-président Jill Evans, le vice-président américain, s'attelle aux négociations avec la délégation iranienne. Le président Donald Trump, quant à lui, parle de nouvelles frappes potentielles sur l'Iran. On le rappelle, l'objectif à la base, c'est de consolider l'accord cadre déjà trouvé, mais qui est mis à mal par la poursuite des combats au Liban et des frappes israéliennes malgré le cessez-le-feu.
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12: Et puis vous restez sur RMC, évidemment, on vous fait vivre la Coupe du Monde en direct, coup d'envoi dans moins de 2 heures maintenant entre l'Espagne et l'Arabie Saoudite, suivi de la Belgique contre l'Iran à 21h. En attendant, évidemment, France-Irak demain soir. RMC, il est à 17h02 et tout de suite, c'est la suite de l'Intégral Sport.
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1: 17h05, vous êtes sur RMC, l'Intégral Sport, dans une heure, l'Intégral Coupe du Monde, mais on va déjà rentrer dans cette nouvelle journée de Coupe du Monde qui sera très importante avec des matchs capitaux. Et surtout, nous sommes à 24h du deuxième match de l'équipe de France qui affrontera l'Irak, ce sera demain soir. Pour évoquer l'actualité de la Coupe du Monde, je me suis entouré du meilleur. Ballon d'or, s'il vous plaît. Jean-Pierre Papin est avec nous dans l'Intégral Sport. Salut Jean-Pierre.
4: Bonsoir Christophe.
1: Merci d'être là, c'est toujours un plaisir,
4: avec plaisir
1: d'être avec toi. Jean-Pierre qui nous a fait vibrer et qui continue évidemment de distiller ses conseils et ses avis sur la Coupe du Monde et notamment sur l'équipe de France que tu as bien connue. Alors on va parler de l'équipe de France dans un instant, on sera à Philadelphie avec Arthur Perrault. On va aussi s'intéresser à l'Allemagne qui a réalisé un très beau truc hier face à la Côte d'Ivoire. Enfin, ils se sont fait peur quand même les Allemands. Et les Allemands qui pourraient bien être nos adversaires en huitième de finale. Hein. Donc là, c'est quand même pas une très très bonne nouvelle, ni pour eux, ni pour nous. Et puis, je crois, Jean-Pierre, que tu voulais tirer un coup de chapeau à la sélection néerlandaise qui t'a épaté hier, qui s'est imposée largement. Toujours une image étonnante de voir. Et ça rappelle un peu notre jeunesse. Hein. Moi, je suis né au foot avec la Hollande de Cruyff et tout ça. Et de les voir, voir leurs descendants, ben, ça fait toujours quelque chose. Je sais pas si ça te fait la même chose à toi.
4: Ouais, c'est des souvenirs de petits garçons en fait qui commençaient à aimer le football. 74, 78, j'avais 11 ans, après 15 ans, et c'est vrai, je commençais à être assidu sur les Coupes du Monde. Et c'est vrai que cette équipe de Hollande m'a toujours un petit peu marqué parce que des grands joueurs, parce que elle te fait vibrer dans la façon de jouer, et en fait. De ce qu'on voit depuis maintenant que le football existe, en fait, un des seuls pays qui n'a pas été, par rapport à sa qualité, titré, c'est eux.
1: Ils ont eu des titres de champion d'Europe, mais effectivement, jamais de Coupe du Monde. Et trois finales disputées et trois finales perdues, ouais. Je crois. Hein.
4: Trois finales perdues. Mais bon, je pense que c'est la grosse côte. C'est la grosse côte parce que c'est une équipe qu'il va falloir se méfier. Autant le premier match contre le Japon, ça a été un petit peu poussif. Mais hier contre la Suède, même si la Suède leur a laissé quand même un peu les portes ouvertes, ils ont montré que si les portes sont ouvertes, ils sont capables de marquer des buts aussi.
1: Ouais, ouais. 5 buts à 1 donc pour les Pays-Bas, effectivement, face à la Suède. C'était l'un des chocs de la journée hier. Mais on ne pensait pas que les Hollandais allaient en mettre autant aux Suédois qui ont vraiment subi une drôle de déculottée. Voilà donc pour ce match entre les Pays-Bas et la Suède et ce maillot orange qui résonne en nous et qui nous rappelle les souvenirs d'enfance à Jean-Pierre et à moi. On va maintenant... partir du côté de Philadelphie. C'est là où se trouve Arthur Perrault, notre globe-trotteur qui passe de ville en ville, qui passe des États-Unis au Mexique et au Canada. Il est donc à Philadelphie où l'équipe de France est arrivée, elle aussi. Salut Arthur.
5: Salut messieurs, bonjour à toutes et à tous. L'équipe de France qui ne va pas tarder à arriver, ils sont dans l'avion actuellement. Voilà. Ils ont décollé il y a une petite heure de Boston, de leur camp de base. Et voilà, il y a une heure d'avion pour rejoindre Philadelphie, ça ne devrait pas tarder.
1: Une heure d'avion pour donc rejoindre Philadelphie. Mais ils vont pas faire de vieux os à Philadelphie a priori. Hein. Ils vont pas rester très longtemps, c'est pas leur ville préférée.
5: Non, pourtant ils ont bien tort, hein, c'est une ville vraiment sympa. C'est vrai qu'ils vont arriver donc ici vers midi heure locale, vers 18h heure française. Et puis il y aura donc les traditionnelles activités de veille de match ce soir à 21h heure française. D'abord avec la conférence de presse du sélectionneur Didier Deschamps et normalement du capitaine Kylian Mbappé avant sa 100e en bleu. Et derrière à 23h le dernier entraînement avant ce match demain face à l'Irak. Et c'est vrai que dans la foulée de cette rencontre, les joueurs de l'équipe de France devraient directement prendre l'avion derrière pour retourner à Boston pour rejoindre une nouvelle fois leur camp de base.
1: Les températures sont similaires entre Philadelphie et Boston, c'est supportable.
5: Oui. Oui, c'est quasiment la même chose. Aujourd'hui, il fait très beau, hein, 29 degrés d'annoncer à l'ombre en plein après-midi. En revanche, et ce sera à surveiller demain, on annonce de la pluie et surtout des orages. Et c'est vrai que c'est la première fois que les Bleus vont être confrontés à ce type de situation, puisque donc il y a quand même un dispositif de mis en place à la fois par le service météorologique national des États-Unis qui a fait des recommandations avant le début de la compétition à la FIFA sur tout un protocole à suivre. Et donc la FIFA a mis ce protocole en place. Donc s'il y a des orages qui sont annoncés, qui sont en approche du stade pendant la rencontre, il peut y avoir une suspension de la rencontre. Et si vraiment cela dure, le match peut être reporté. Voilà, il y a plusieurs conditions derrière, mais la plupart du temps ce sont des simples pauses qui peuvent durer un petit peu. Ce sera évidemment à surveiller demain, mais quand on regarde les prévisions météo pour cette journée qui arrive, en effet il y a de la pluie et de l'orage à l'ordre du jour.
1: Bon, attention, avec le programme hyper chargé de cette Coupe du Monde, reporter un match, ça doit être compliqué quand même. Donc on espère évidemment que les orages laisseront les Irakiens et les Français tranquilles demain. Jean-Pierre, deuxième match de l'équipe de France, c'est vrai que la démonstration, notamment deuxième mi-temps face au Sénégal, nous a rendu plutôt optimistes. Qu'est-ce que tu attends de ce deuxième match? Et l'adversaire sans doute le moins difficile pour l'équipe de France, mais c'est le genre de match un peu piège, c'est-à-dire qu'on ne sait pas trop comment le prendre. Est-ce qu'il faut jouer avec l'équipe type? Est-ce qu'il faut laisser jouer les remplaçants? Qu'est-ce que tu en penses, toi?
4: Moi, j'attends 3 points. Après, la manière, sincèrement, dans ce genre de match, t'en as... bon, elle compte, bien évidemment, parce que tous les coachs aiment que leur équipe joue bien et gagne. Mais bon, il y a des matchs où, quelquefois, il faut juste les gagner et passer le tour d'après.
1: Ouais. Bon, l'équipe de France, Arthur, malheureusement, doit en plus séduire. Elle doit gagner, mais en plus, elle doit séduire. Oui. Elle l'a fait lors de la deuxième mi-temps face au Sénégal. Alors, quelle équipe verrons-nous demain? Est-ce que Deschamps va procéder à de multiples changements ou avec parcimonie seulement?
5: Parcimonie, hein, exactement, c'est le bon mot, Christophe, et c'est la tendance depuis avant-hier où il y a eu cet entraînement à huis clos du côté de la Bentley University dans le Massachusetts. De ce que l'on a pu apercevoir, 3 joueurs pourraient faire leur apparition dans le 11 de départ après avoir marqué des points. C'est le cas de Lucas Digne en défense, de Manu Koné au milieu de terrain et de Bradley Barcollet en attaque. 3 joueurs qui en effet ont réussi à convaincre lors de leurs dernières entrées en jeu, ce qui nous donnera une composition probable. Je vous la redonne en intégralité. Maignan dans la cage, la défense, Koundé à droite, Digne à gauche, donc à la place de Théo Hernandez, la charnière composée de Upamecano et de Saliba qui malgré ses gêne au dos peut enchaîner. Au milieu de terrain, Koné à la place de Tchouaméni associé à Adrien Rabiot, et donc devant, Dembélé va basculer sur le couloir droit puisque Michael Olise devrait enchaîner comme en deuxième période face au Sénégal dans l'axe. Bradley Barcola donc à gauche à la place de Désiré Doué, et devant le capitaine Kylian Mbappé.
1: D'accord, donc Dembélé sera bien là, hein, pas à la place,
5: oui, à droite plutôt,
1: à laquelle il avait débuté lors du premier match, ouais. mais à droite. Jean-Pierre, on peut pas se passer d'un ballon d'or. Tu as été ballon d'or toi aussi. Quand on a un joueur d'une telle qualité dans une équipe, on essaye de le mettre peut-être pas à son poste de prédilection, mais il faut avoir Ousmane dans cette équipe. Il est capable par un éclair de génie de faire la différence.
4: Oui, non, mais Dédé le sait de toute façon, quoi qu'il arrive. Donc déjà, il l'a posté côté droit pour laisser Olise derrière l'attaquant, et je pense que ça c'est une très très bonne chose. Après, bien évidemment, on connaît tous les qualités de Ousmane. Il n'est pas ballon d'or par hasard. Maintenant, on attend juste en fait le déclic avec Kylian Mbappé. C'est ça qui nous manque aujourd'hui. On n'en a pratiquement pas vu lors du premier match, mais pour moi ça va exister obligatoirement.
1: Ouais, il faut que ça arrive un jour, Arthur. On dit que les deux garçons en plus sont hyper potes dans la vie, mais c'est vrai que sur le terrain, ça a jamais fonctionné à merveille, quoi. C'est pas catastrophique, mais c'est pas non plus aussi bon que ce qu'on espérait.
5: Flamboyant. Ouais. Bien sûr. Oui, on attend plus de cette connexion très clairement. Alors évidemment que la question se pose. Jean-Pierre, tu parlais de Kylian Mbappé qui a réalisé, allez, on va dire 60 premières minutes face au Sénégal, très compliqué avant d'être vraiment brillant en fin de rencontre. Mais c'est vrai qu'on attend surtout Ousmane Dembélé à droite. Qu'est-ce que ça va donner, lui qui n'a pas évolué à ce poste depuis très longtemps, qui s'est habitué à être dans l'axe, à avoir énormément de liberté au Paris Saint-Germain. Mais il faut le répéter, il n'est pas entouré des mêmes joueurs, il n'est pas dans le même dispositif tactique. pas dans les mêmes dispositions. Mais la chose qu'on nous répète, c'est que Ousmane Dembélé, même s'il sur le dernier match a été compliqué pour lui, il reste exemplaire. Il est le premier à encourager ses coéquipiers, y compris quand il a été remplacé. Le premier à fêter le deuxième but magnifique de Kylian Mbappé à New York la semaine dernière. Donc voilà, il continue d'être irréprochable. Et j'ai envie de dire, quand il a été dans ce type de situation ces deux dernières saisons au Paris Saint-Germain, il a toujours su réagir. Il a toujours
3: oui,
5: su réagir,
3: oui, mais après,
5: mentalement
3: après
5: et fois, sur le terrain.
3: Oui, après, quelquefois, tu peux mettre les meilleurs joueurs ensemble. Et ben, pour une raison que personne ne s'explique, ça marche pas. Et tu peux faire ce que tu veux, mais ça marche pas. Donc, si ça devait être le cas, après, c'est à Dédé de prendre ses responsabilités par rapport à l'un ou par rapport à l'autre.
1: Est-ce que l'association Canto Papa a marché du premier coup, Jean-Pierre, à la grande époque?
3: Oui, mais nous on joue ensemble.
1: Et ouais, c'est ça.
3: Nous on joue ensemble à l'OM, et à l'OM déjà on avait quelques complicités, quelques complémentarités. Après, après c'est devenu beaucoup plus que ça. Même en équipe de France, ça fonctionnait. Et après, voilà, il faut travailler aussi les automatismes. Si tu les travailles pas, ça devient difficile quelquefois.
1: Évidemment. Donc Dembélé avec Mbappé, avec Olise. Et donc côté gauche, tu le disais, Arthur, oui. Barcola, qui a effectué une très belle rentrée l'autre jour, puisqu'il a pas joué énormément, mais qu'il a marqué un but, un but superbe avec ce petit ballon piqué, et qui est donc récompensé de son but par cette titularisation dès le deuxième match, en quelque sorte. Hein.
5: Oui, puisque, et là c'est aussi le même débat qu'au Paris Saint-Germain, c'est que il y a cette concurrence qui existe entre Désiré Doué et Bradley Barcola, deux hommes qui, on le rappelle, ont deux profils assez différents. Désiré Doué qui est plus dans la conservation, dans la technicité, voilà, qui fait aussi énormément d'efforts dans le repli défensif, et à l'inverse un Bradley Barcola qui arrive à faire des débordements, qui apporte sa vitesse, ses dribbles aussi, qui arrive à faire des différences. Et c'est ce qui a marché sur le dernier match, et c'est ce que Didier Deschamps a envie de revoir, et c'est pour ça qu'il lui offre cette opportunité d'enchaîner. Donc voilà, une nouvelle fois comme au PSG, la concurrence est plus que jamais d'actualité sur ce côté gauche.
1: Jean-Pierre, si tu avais à choisir, Doué, Barcola, deux beaux talents, deux joueurs un peu différents, mais
3: je vais être très cash avec toi. Ouais. Je vais être très cash avec toi. Moi, je suis fan de Barcola.
1: D'accord.
3: Moi, je suis fan de Barcola parce qu'il fait partie de... Alors, j'aime beaucoup Désiré Doué, hein, c'est pas ce que je veux dire, mais en fait, il fait partie de ces joueurs qui, aujourd'hui, font partie du football moderne, avec énormément de vitesse, capable de prendre la profondeur, capable de fermer un côté, de l'ouvrir aussi, capable de marquer des buts, capable de donner. Moi, j'aime beaucoup. Après, je suis fan. Après, je pense aussi que Dédé, par rapport aux diverses blessures de Doué... il veut peut-être aussi le ménager un petit peu, parce que le joueur, lui aussi, est incroyable. Mais peut-être que pour aller jusqu'au bout de la compétition, le plus loin possible, il faudra que les deux soient en pleine forme. Et je pense que de faire... jouer l'un et jouer l'autre, ça peut être très bien pour eux.
1: Ouais, parce qu'évidemment, il y a certains joueurs qui n'ont pas l'habitude d'être remplaçants, qui sont dans cette équipe de France et qui cirent le banc et qui risquent de le cirer longtemps. Donc c'est bien aussi d'offrir à ces garçons qui n'ont pas l'habitude de cirer le banc, de leur offrir quand même quelques minutes de jeu, même peut-être plus que quelques minutes au cours d'une Coupe du Monde, Jean-Pierre. Hein.
3: Mais tu peux pas, quoi qu'il arrive, jouer avec les 11 titulaires, les 5 matchs. Dans l'absolu, bien sûr. Mais quand tu prends 26 joueurs, je pense que Quand t'as l'occasion et l'opportunité de pouvoir tourner, il faut tourner. Parce qu'aussi, c'est la vie d'un groupe qui est importante. Être sur le banc, ça fait jamais plaisir. Ça fait la gueule à l'entraînement. Ça fait la gueule quand t'es tous ensemble. Et c'est pas bon. Donc, le fait aussi de donner quelques minutes à certains, ça aussi met quelque chose de positif dans le groupe.
1: Tiens, on va écouter Lucas Digne, le latéral de l'équipe de France, qui va donc jouer aujourd'hui avec Barcola devant lui. La dernière fois, c'était Doué. Alors, lequel préfère-t-il ? On l'écoute, Lucas Digne.
6: Pour commencer, non, tout se passe très bien. On s'est adapté au jet lag et aussi à la chaleur. Donc ça a mis quelques jours, mais là maintenant, le groupe vit bien. Et après, concernant l'aspect tactique, c'est deux joueurs différents. Désiré préfère être un peu à l'intérieur, donc c'est au latéral d'adapter ses courses aussi. Bradley est collé à la ligne et très agréable de jouer avec les deux. Ils sont très différents et en même temps, ils peuvent être complémentaires à l'équipe et c'est super.
1: Voilà, Luca Digne. Ah, il ne va pas se mouiller. Hein.
3: Ce n'est pas Luca Digne qui va prendre des positions.
1: Hein. Il n'est pas dans la position de Jean-Pierre où il peut dire ce qu'il pense. Là, lui, évidemment, il ne va surtout pas dire le contraire de son sélectionneur. Très bien. Un petit mot sur la défense de l'équipe de France, Arthur, avec Saliba, dont on dit qu'il est toujours un peu souffrant, ce dos qu'il fait souffrir et qui ne l'empêche pas malgré tout de tenir sa place. Hein.
5: Non, mais il a donné plus de détails. Hein. Lui aussi était en conférence de presse hier avec Luca Digne. Et c'est vrai qu'on le savait. Hein, déjà, sur la fin de saison, il avait forcé avec Arsenal, que ce soit pour finaliser le titre de champion d'Angleterre et aussi jusqu'à la finale de Ligue des Champions perdue face au Paris Saint-Germain. Voilà, il a ses gènes qui traînent depuis un moment, dont il a du mal à se débarrasser. Elles sont encore là. Et d'ailleurs, il le dit lui-même. Hein, il dit qu'il y a des choses sur le terrain qu'il ne peut pas faire à cause de ces douleurs-là. Évidemment, il ne va pas rentrer dans le détail parce que ça donnerait des indications aux adversaires à venir. Mais voilà. Mais la réalité en équipe de France aujourd'hui, c'est qu'un Saliba à 80% est supérieur à un Ibrahima Konaté à 100% qui sort d'une saison compliquée avec Liverpool. Donc et ça, Didier Deschamps le sait très bien. C'est pour ça que le staff est aux petits soins avec William Saliba. Voilà. Je sais qu'il a des séances avec les kinés tous les jours. Il a des massages vraiment quasi quotidiennement et il faut espérer que ça tienne. C'est une réalité, ouais. Il va devoir serrer les dents jusqu'au bout.
1: C'est pénible, hein, Jean-Pierre, de devoir disputer une compète quand on n'est pas complètement à 100%, quand on a cette petite gêne dans la tête, on se dit ah là là, pourvu que ça tienne, c'est compliqué, même si tous les athlètes de haut niveau ont toujours mal quelque part, hein, finalement.
3: Ouais, oui, non, mais ça c'est sûr, mais après, c'est même dangereux pour lui par rapport à déjà à la Coupe du Monde, par rapport à la saison prochaine. Parce que c'est ce genre de problème. Alors, je ne sais pas ce qu'il a, donc pour dire combien il a besoin pour récupérer, ça m'est difficile. Mais en fait, ce n'est pas bien quand on n'est pas à 100% de débuter dans une compétition comme la Coupe du Monde. Parce que tu vas le payer à un moment ou à un autre.
1: Ouais. Bon, mais pourvu qu'il ne le paye pas tout de suite et qu'il ne le paye jamais, ce serait bien. On a besoin de lui, on a besoin de lui dans cette équipe de France. Un dernier mot, Arthur. La centième, ce sera la centième demain déjà.
3: Et oui.
1: Oh, incroyable.
5: De Kylian Mbappé. Oui, Kylian. Ça passe vite, hein. Ça passe très très vite et c'est vrai qu'il va y avoir quand même un moment important aujourd'hui. Hein, je vous rappelle avec
1: ses. Il sera en conférence de presse ou il va la sécher encore?
5: Non, je ne pense pas. La tendance est à ce qu'il soit là. C'est ce que nous disait le staff la semaine dernière, puisqu'on rappelle que c'est N'Golo Kanté qui a fait la conférence de presse de veille de match du Sénégal. Kylian Mbappé devrait être là. Ce sera à 21h30 heure française. Ce sera vraiment un moment important parce que évidemment qu'on ne l'a pas entendu depuis le début de ce rassemblement et surtout depuis la fin de saison qu'il a eu assez mitigé avec le Real Madrid. Voilà, on le sait, il est plus impliqué que jamais dans son rôle de capitaine. Il est surmotivé, que ce soit au quotidien, dans les jeux de société à l'hôtel, dans les séances d'entraînement pour des exercices totalement anodins, que ce soit dans les négociations de primes avec la Fédération Française de Football où il a réussi à trouver un accord juste avant le début de la compétition, et que ce soit en match, même s'il a connu déjà des moments compliqués, il a réussi à se relever. Donc voilà, 21h30 conférence de presse, elle sera scrutée de très très près et je pense qu'on peut s'attendre à un nouveau show Kylian Mbappé face aux médias, lui qui est toujours très à l'aise dans ce type d'exercice.
1: Voilà, il en fait pas souvent, mais quand il le fait bien, Jean-Pierre, hein, Kylian, quand il s'exprime, hein, il sait faire. Hein.
3: Moi, sincèrement, ça ne me choque pas. Au moins, tu as quelqu'un qui dit ce qu'il pense. S'il n'est pas content, il dit ce qu'il n'est pas content. S'il est content, il fait passer aussi le message. Moi, ça me va. Sincèrement, ça me va.
1: Les conférences de presse avec l'équipe de France, c'était quelque chose que tu appréciais ou ça te gonflait?
3: Non, ça ne gonflait pas.
1: Parce que tu étais l'équivalent de Kylian. Hein, tu étais la star du football français. Hein.
3: Mais quelquefois c'est pas facile parce que tu dois parler du match, tu dois parler de ton groupe, tu dois parler pas du coach parce que il y a rarement des questions sur le coach, mais tu dois faire passer un peu les messages positifs par rapport à tout ce que tu attends dans ce match et par rapport surtout à comment tu vas jouer. C'est compliqué, c'est quelquefois compliqué.
1: Voilà, et ben on verra et on a hâte d'écouter cette conférence de presse. Merci Arthur. Donc 21h30 heure française hein, pour cette conférence Exactement. De presse de l'équipe de France, donc de Didier Deschamps et de Kylian Mbappé. Merci beaucoup. 17h24, tiens, le Tour de Suisse. On va aller voir un autre champion, un certain Tadej Pogacar. Il avait des fourmis dans les jambes, et ben quand il a des fourmis, il les écrase, Nicolas.
7: Il est parti à moins de 10 km de l'arrivée, Tadej Pogacar sur son vélo, même pas en souffrance. Là, on vous rappelle les chaleurs extrêmes sur ce Tour de Suisse. Il a déjà gagné deux étapes. C'est la dernière étape du Tour de Suisse. Il a 4 minutes 22 d'avance au général sur Richard Carapaz, son dauphin au classement. Et il est en train, à 8 km de l'arrivée, d'essayer de recoller sur les échappés qui sont sortis en tout début de journée. Parmi eux, le français Lenny Martinez. Donc Pogacar est en route pour un numéro, Christophe. Et tu le sais mieux que personne, hein, quand il appuie fort sur les pédales,
1: ah ouais,
7: on doit aller le chercher.
1: Ouais, ça va être compliqué. Et je pense que Lenny a intérêt à accélérer lui aussi s'il ne veut pas voir revenir le maillot jaune sur son porte-bagages dans quelques instants. Merci Nico. On revient dans un instant. Il est 17h25. Jean-Pierre Papin, toujours à nos côtés, pour évoquer l'actualité de la Coupe du Monde. Dans un instant, Paulo Breitner sera avec nous pour évoquer l'Allemagne qui a battu la Côte d'Ivoire hier non sans mal. Et l'Allemagne qui est en tête de son groupe qualifié pour les 16e et qui, si tout va bien pour les deux équipes, enfin je ne sais pas si ce serait bien d'ailleurs, devrait pouvoir affronter l'équipe de France en 8e de finale. Aïe aïe aïe, on en parle dans un instant.
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1: Et dans l'Intégral Sport, on parle foot évidemment avec cette nouvelle journée à la Coupe du Monde aux États-Unis. On va y aller dans un instant, on va s'intéresser à l'équipe d'Allemagne qui s'est qualifiée pour les 16e après sa victoire face à la Côte d'Ivoire. Jean-Pierre Papin est avec nous. Avant cela, on repart en Suisse sur les routes du Tour de Suisse parce qu'un Français est en tête de la dernière étape, mais que derrière lui, il y a un monstre habillé en jaune, Nico Paolorsi, qui accélère et qui est en train de reprendre petit à petit les secondes durement gagnées par Lini Martinez au cours de la journée.
7: Alors, il a tout fait péter Tadej Pogacar, il a grappillé 50 secondes là en quelques kilomètres à peine, et c'est Lenny Martinez qui a décidé de partir seul en tête depuis le début de la journée. Lenny Martinez, le Français de Bahrain Victorious, qui appuie fort sur les pédales, on l'a vu se retourner 2-3 fois, et là il a décidé de se lancer dans un numéro en solo. On est à moins de 6 km de l'arrivée. C'est dur pour Lenny qui appuie très très fort. On rappelle les températures extrêmes en Suisse, ça a un peu baissé là, mais on était sur du 36-37 degrés à la mi-journée, et il y a 55 secondes d'avance pour Martinez sur Tadej Pogacar. Ça va être très chaud, mais en tout cas Lenny Martinez était celui qui avait le plus de jambes dans cette échappée. Il a tenté le coup et on va voir s'il est capable de résister au Slovène qui, fidèle à lui-même, assis sur sa selle, aucune démonstration d'un quelconque effort sur son visage. Il est ultra serein, Tadej Pogacar, et il est désormais à 50 secondes de Lenny Martinez, 5,7 km du sommet. Ça paraît court pour Lenny Martinez, mais
1: sait-on jamais. C'est vrai. Il faudrait vraiment un miracle. Il faudrait qu'il y ait un coup de fringale de la part de Pogacar, mais il sait gérer ses efforts. Et effectivement, le chrono et les secondes qui tombent. Un peu moins de 50 secondes d'avance désormais pour le Français. Ah là là, Polo, on va avoir une victoire française. Polo Breitner, bonjour monsieur Polo. Je sais que vous êtes passionné de vélo, que vous regardez ce qui se passe en Suisse, vous aussi. Hein,
15: ah ouais, c'est le Tour de Suisse. C'est l'un des tours, même si c'est un peu réduit cette année, qui est l'un des plus passionnants chaque saison, quoi. Mais ça va être dur pour Lenny, je pense, quand même.
1: Ouais, ça va être très dur effectivement pour Lenny, qui voit le maillot jaune de Pogacar le rattraper. Polo donc avec nous et avec Jean-Pierre pour évoquer la performance de la Mannschaft, qui est donc qualifiée pour les 16e de finale. Polo, après sa victoire hier, victoire compliquée quand même à obtenir face à la Côte d'Ivoire, les Allemands ont été menés, sont revenus au score, il a fallu attendre les toutes dernières secondes pour qu'enfin ils fassent la différence. Un adversaire redoutable que cette équipe de Côte d'Ivoire. Hein.
15: Ben, on en parlait un petit peu hier. Hein. Moi, j'attendais beaucoup de cette rencontre des deux équipes, hein, pour avoir un certain enseignement. Et en fait, finalement, on n'a pas beaucoup résolu les questions posées par cette sélection. Je rappelle quand même qu'il y a eu un fait de jeu pour moi, c'est-à-dire que cette fameuse pause fraîcheur a complètement cassé les jambes des Allemands qui dominaient les 20 premières minutes. Et c'est comme ça que les Ivoiriens ont marqué par Kessier le 1-0. Ensuite, il y a eu des performances individuelles assez moyenne. On sait que Moussiala n'est pas à 100%, que moi j'ai trouvé beaucoup de déperditions techniques dans la passe, je pense à Nathaniel Brown, etc. Donc il y a quand même pas mal de questions à se poser, même si ça reste in fine une victoire avec l'entrée du joker Undav, qui d'ailleurs, c'est la grande question en Allemagne, va-t-il prendre la place de quelqu'un dans le 11 de départ quand même. Parce que tu rentres deux fois, trois buts, deux passes.
1: Ah oui,
15: je pense
1: c'est
15: que t'as le droit au minimum à un cadeau, comme t'es déjà qualifié pour les 16e. T'as le droit d'être
1: titularisé pour le troisième match.
15: Titularisé pour le troisième au minimum.
1: Ouais. Bon, et on n'oublie pas non plus, Polo, que la Mannschaft est enfin qualifiée pour un tour supplémentaire en Coupe du Monde. Ça lui était plus arrivé depuis un moment. C'est incroyable, ouais, mais oui,
15: la
1: 12
15: fois,
1: ans après, quoi.
15: Bah, la dernière fois, c'est d'aller être championne du monde.
1: Ouais.
15: Maintenant, encore une fois, il y a eu 2018 et 2022 qui sont... alors, 2022, c'est plus compréhensible, mais 2018, c'est inexplicable ce qu'il s'est passé. Parce que je rappelle toujours cette anecdote, j'avais des journalistes qui n'arrêtaient pas de m'appeler parce qu'ils étaient persuadés que l'Allemagne allait être championne du monde en 2018. Je rappelle, elle gagne la Coupe des Confédérations avec une équipe à prime en 2017. Ils gagnent l'Euro Espoir avec une équipe à prime 2017. Et en fait, il y a un groupe extraordinaire et on pense que la Coupe du Monde 2018 est pour eux. en tout cas certaines personnes en France. Et puis patatras, tout s'est cassé. Et depuis, on est dans un long tunnel générationnel aussi, parce que quand tu compares avec les années 90 qu'a connu Jean-Pierre, d'ailleurs, qui a passé deux années au Bayern, ou celle évidemment de Franz Beckenbauer dans les années 70, on n'a pas tout à fait le même niveau de qualité. Hein. C'est pas tout à fait les mêmes générations.
1: C'est pas tout à fait la même génération, mais enfin, ils sont toujours là, les Allemands. Hein. Jean-Pierre qualifié donc pour les 16e de finale. Est-ce que cette équipe te semble être du même niveau que ces glorieuses devancières?
3: Alors, difficile. Encore une fois, difficile de comparer les générations et les joueurs. C'est pour moi, le football a quand même bien évolué depuis ces années-là. Bien évidemment, hier, ce qui est important, c'est que la Mannschaft est qualifiée. Mais hier, moi, j'ai rarement vu une équipe de la Mannschaft se faire bouger autant. Parce que hier, s'il y a un vrai numéro 9 dans l'équipe de la Côte d'Ivoire, le match, tu le perds 3-1. Ça, c'est sûr et certain.
1: Ouais. On rappelle et que les Ivoiriens, ils avaient bougé peur, de la même façon en match de préparation à Nantes. Hein.
3: Ouais, ouais, non, mais ils nous ont bougé, ils nous ont battus. Hier, tu marques à la 95e et ils ont l'occasion de tuer le match à 3 minutes avant. Alors, ouais, il faut faire attention quand même sur l'équipe d'Allemagne. Je pense que c'est pas si équilibré que ça pour moi aujourd'hui.
1: Ouais. Paulo, tu es d'accord avec Jean-Pierre?
15: Oui, parce que c'est une équipe de toute façon qui, depuis ce qu'on appelle en Allemagne la révolution de leur football, qui était nécessaire, hein, qui a amené quand même le titre à la Coupe du Monde 2014, ils sont toujours en train de jouer d'une façon extrêmement agressive en devant sa attaque. D'ailleurs, c'est très intéressant de voir le contre ivoirien qui n'a pas fonctionné, mais les joueurs de la défense ivoirienne restaient en défense, tandis que quand les Allemands attaquent, le bloc équipe monte tellement haut qu'il n'y a plus personne derrière. Donc il faut faire très attention. Maintenant, oui, hier, ce qui est impressionnant, et on en parlait aussi Christophe hier, c'est la puissance physique qu'a dégagé la Côte d'Ivoire, mais ça n'a pas empêché quand même l'Allemagne de l'emporter. Donc, ils vont pas rencontrer non plus une équipe aussi puissante qu'à toutes les rencontres comme ça.
3: Mais moi, je pense que dans cette équipe d'Allemagne, de la manière dont elle joue, je pense qu'il y a des joueurs qui sont pas du tout faits pour jouer de cette manière. Moi, je vois Leroy Sané quand je le vois jouer hier. Lui qui aime bien pouvoir défier, pouvoir partir tout seul. Tu le vois revenir, tu le vois passer, tu sens qu'il n'est pas à l'aise, mais il passe pour avoir cette possession que demande Nagelsmann.
15: Ouais. Le problème, c'est qu'il y a beaucoup de blessés. Il y a eu des blessés. Il y avait Gnabry qui était blessé. Il y a la jeune pépite Lennart Kahl qui s'est blessé juste avant le mondial. Donc en fait, Leroy Sané se retrouve sur le côté droit alors qu'il évolue plutôt côté gauche au passage. Mais c'est plutôt Moussiala qui n'est pas en forme. C'est Florian Wirtz.
3: Ouais, mais il est moins décisif. Leroy Sané est moins décisif que ce qu'il était quand il prenait le ballon et quand il était à Munich.
15: Ça fait quelques années que Leroy Sané, il est sur courant alternatif. Donc il y a pas mal de choses. Puis il y a la blessure de Schlotterbeck. On va voir si c'est fini ou pas pour lui en défense centrale. Donc ce serait Rüdiger qui le remplacerait. Mais on verra.
1: Bon, alors en regardant les tableaux là, j'ai une petite sueur froide là, parce que il me semble que si la France et l'Allemagne terminent première de leur groupe, il est possible que les deux se retrouvent en huitième de finale. Or, Jean-Pierre, les affrontements franco-allemands en Coupe du Monde, c'est pas des bons souvenirs pour nous, hein.
3: Ouais, mais ça c'était avant.
1: Ah ouais, d'accord. On va quand même se faire quelques sueurs.
3: Non, mais bien sûr. Mais le dernier France-Allemagne, je pense que les Allemands nous avaient battu 2-1. Donc ils nous connaissent, on les connaît, on sait que c'est jamais un match comme un autre. C'est jamais facile, ni pour les uns ni pour les autres. Mais au jour d'aujourd'hui, je donne un petit avantage à l'équipe de France.
1: D'accord. Paulo, t'es d'accord avec Jean-Pierre? Avantage à l'équipe de France si les deux équipes s'affrontaient demain et s'affronteront peut-être demain.
15: En Allemagne, on dit pour cette équipe d'Allemagne, Endstation, huitième de finale contre la France. Le terminus, c'est en huitième.
1: Ah ouais.
15: Donc c'est très clair.
1: Vous dites ça, mais bon, ils disent ça. Mais
15: c'est comme ça.
1: Ouais. Bon. Écoute, on va voir si le terminus est là. En tous les cas, ça va nous faire parler cette histoire-là si la France et l'Allemagne s'affrontent en huitième. Pour toute notre génération, nous qui avons été marqués par ces défaites 82, 86, 2014 hein, également battu, c'était encore en quart de finale. je me rappelle plus, oui, quart de finale.
15: Avec Mats Hummels qui marque de la tête. Ouais.
1: Bon, on aura l'occasion d'en reparler. Merci, merci Polo. Je te laisse repartir, regarder le Tour de Suisse. Parce que pour l'instant, il fait de la résistance. Mais pour combien de temps? Lenny Martinez, toujours en tête. Il est à quoi? 2 km de l'arrivée, un peu plus, Nico?
7: Ouais, 2,5 km. Lenny Martinez, tu le disais, qui résiste bien à Tadej Pogacar malgré tout. 26 secondes de retard pour le Slovène qui a avalé tout le monde un par un. Nairo Quintana, Richard Carapaz, tous ses rivaux au classement général du Tour de Suisse ont été pulvérisés. Le seul qui lui tient tête, c'est Lenny Martinez, mais 2,4 km avant le sommet et 22 secondes désormais d'avance. Et avec le rythme et l'allure de Pogacar, on voit pas comment Lenny Martinez va pouvoir résister au Slovène. En tout cas, il fait une superbe étape, Lenny Martinez. Il est très bon, très régulier depuis le début de la saison et ça montre qu'il arrivera en forme sur ce Tour de France. 2,3 km, 22 secondes d'avance, et Martinez qui donne tout, Christophe, désormais quelques virages, quelques lacets de l'arrivée ici à Villars-sur-Ollon.
1: Ouais, il donne tout, mais ça, malheureusement, ça ne sera pas suffisant pour empêcher le retour de Pogacar, qui n'est plus qu'à 20 secondes derrière Lenny Martinez, à 2 km de l'arrivée. 17h40 sur RMC, on revient dans un instant, toujours avec Jean-Pierre, pour évoquer le match du jour, le match vedette du jour qui débutera dans 20 minutes maintenant, qui va opposer l'Espagne à l'Arabie Saoudite. L'Espagne, qui a été tenue en échec lors du premier match, va-t-elle se rattraper? Toute la péninsule ibérique attend cela avec impatience. On en parle dans un instant.
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11: 17h42, toujours en compagnie de Jean-Pierre Papin. On évoque évidemment la Coupe du Monde et l'actualité de la Coupe du Monde. Mais un petit détour tout de même par le Tour de Suisse, parce qu'il y a un suspense incroyable à un peu plus d'un kilomètre de l'arrivée de la dernière étape. Un Français est en tête. Mais attention, parce que derrière, Pogacar, Nico Paul-Orsi est en train de revenir très fort et va avaler le Français dans quelques instants.
12: Il est trop fort, Tadej Pogacar, 1,2 km avant l'arrivée ici à Villars sur Roland. Lenny Martinez, les contrastes entre les deux visages sont saisissants, Christophe. D'un côté, Tadej Pogacar, 10 secondes derrière, assis sur sa selle. Ça ne bouge pas d'un pet pour Pogacar, on ressent à peine les 36 degrés sur le vélo. Et de l'autre, Lenny Martinez qui est devant, qui envoie tout sur ses pédales, qui donne ligne de la tête. On voit ses dents, on voit tout, le sourire, le visage est totalement déformé pour Lenny Martinez. Et alors qu'il va passer sur la flamme rouge en tête, il y a désormais plus que quelques mètres d'avance pour Martinez sur Tadej Pogacar. Quelle course de Tadej Pogacar, quel Tour de Suisse qui va avaler le Français, tu le disais, et qui va signer sa troisième victoire d'étape dans ce Tour de Suisse qui va probablement terminer, on n'a pas encore fait les calculs, hein, mais avec plus de 5 minutes d'avance.
11: C'est terrible ce qu'il lui met, il s'est mis en danseuse, il a accéléré pour impressionner et pour essayer d'enfoncer la tête de son adversaire. Lenny, qu'il a vu passer sur la gauche là, une fusée jaune.
12: Rien faire. C'est un TGV, ouais, c'est une fusée jaune, tu l'as dit, qui l'a débordé beaucoup trop fort à l'entrée du village, à l'entrée de Villars sur Olon. Il reste 800 mètres et il y a déjà désormais un gros écart de fait entre Tadej Pogacar et Lenny Martinez, que c'est dur, hein, pour tous les concurrents de Tadej Pogacar qui sont des monstres en montagne, hein, quand on regarde quand même l'opposition qu'il y avait sur ce Tour de Suisse, les Carapaz, même dans l'échappée, les Bauke Mollema, les Nairo Quintana, il y avait des grimpeurs d'expérience. Pogacar, quand il a décidé de sortir, il a mis tout le monde d'accord et il arrive bien évidemment en immense favori sur le Tour de France. Il paraît indestructible, imbattable, et franchement je suis encore une fois surpris, Christophe, par sa capacité à ne montrer aucune émotion. On a l'impression qu'il ne souffre pas sur le vélo, ouais, alors qu'il y a des conditions extrêmes aujourd'hui. C'est ça qui est complètement dingue quand même. Et Pogacar qui se permet désormais de ralentir dans les rues de Villars sur Rollon, qui ça y est a fait le plus dur. Il voulait se jauger, on en parlait avec Jérôme Pinot tout à l'heure, il voulait voir ce que ça donnait. Il avait envoyé ses équipiers rouler, d'ailleurs ils ont tous pété, ses équipiers. C'est Decathlon CMA CGM qui l'a emmené derrière. Il s'est dit à 10 km de l'arrivée, allez, je vais tenter d'aller la chercher celle-là. Il est allé la chercher, troisième victoire d'étape pour Tadej Pogacar sur ce Tour de Suisse. Et Lenny Martinez va faire
11: terminer deuxième d'une course quand Pogacar est là en montagne. C'est presque une victoire, hein, finalement, Nico, hein.
12: C'est clairement ça, et surtout dans ce qu'il a montré. On le disait, il a été régulier, hein, sur le podium du Tour de Romandie, et on le connaît, habitué des coups d'éclat, Lenny Martinez, surtout la saison dernière, mais il avait parfois manqué un peu de régularité sur les grands tours. Et là, il est en train de s'affirmer comme un, ouais, bah voilà, un espoir solide français pour le prochain Tour de France. Victoire, ouais, de Tadej Pogacar juste derrière Lenny Martinez deuxième. Grande course de Lenny Martinez, mais Pogacar est bien trop fort avant d'entamer le Tour de France.
11: Voilà, il lui a pas manqué grand-chose.

0: chose, hein. Il est arrivé à quelques secondes d'avance seulement. Tadej Pogacar qui remporte cette dernière étape du Tour de Suisse. Lini Martinez, magnifique et valeureux deuxième de l'étape. Merci Nico. Voilà donc pour le Tour de Suisse, les championnats de France la semaine prochaine, le Tour de France dans 15 jours. 17h46. Il nous reste une petite minute 30 avec Jean-Pierre et avec Edgar Grollo pour évoquer la Jora, l'Espagne qui affronte l'Arabie Saoudite dans un petit quart d'heure. Salut Edgar.
1: Salut Christophe, salut à toutes et à tous.
0: Bon alors, l'Espagne accrochée par le Cap Vert scandale national la semaine dernière. Là, il faut faire autre chose face à l'Arabie, quoi. Il faut gagner, quoi. Autrement, il y a une petite pression.
1: Mine de rien, il y a une petite pression parce que le dernier match, ce sera face à l'Uruguay. Donc les Espagnols seraient bien inspirés de remporter ce match et de donc quasiment valider, Christophe, leur qualification en cas de victoire face à l'Arabie Saoudite. Et l'information du jour, il y a eu 4 changements dans le 11 de l'Espagne par rapport au premier match. Et parmi ces changements, l'entrée dans le 11 de départ de Lamine Yamal qui, on le sait, revient de blessure, revient progressivement et il devrait jouer donc au moins une heure ce soir, ou plutôt ce midi, hein, puisque ici il est midi, heure locale à Atlanta.
0: Voilà, midi, on joue à midi aux États-Unis en pleine chaleur, ça c'est sympa. Jean-Pierre, l'Espagne un peu sous pression, mais enfin ça devrait le faire quand même face à l'Arabie Saoudite, non? Et avec Yamal en plus.
2: Ouais, sous pression, mais bon, je pense que peut-être qu'ils ont sous-estimé un petit peu cette équipe du Cap-Vert la dernière fois, donc ils se sont fait surprendre. Normalement, il n'y aura pas de deuxième surprise ce soir, je pense.
0: Ouais. C'est jamais facile pour une grosse équipe qui fait partie des grands favoris comme l'Espagne ou comme l'équipe de France d'entrer dans une compétition, surtout face à un adversaire réputé bien inférieur, hein, Jean-Pierre et Edgar.
2: Mais disons que toi, tu peux te permettre, et comme souvent les grosses équipes, quand elles arrivent dans ce genre de compétition, elles sont encore en rodage. Alors que les petites équipes sont déjà presque au taquet, prêtes à en découdre. Et c'est là où ils piègent, en fait. Parce que sur le papier, bien évidemment, t'es beaucoup plus fort. Mais dans l'envie, quelquefois, t'es un peu surpris.
0: Ouais. Bon, on va voir si l'Espagne se fait surprendre aujourd'hui par l'Arabie Saoudite. Le coup d'envoi, c'est donc dans 12 minutes. On va vivre ce match avec toi, donc en direct d'Atlanta. Merci Edgar. Merci Jean-Pierre de m'avoir accompagné durant toute cette
2: heure. Avec plaisir.
0: Et bonne suite de Coupe du Monde. On se reparlera évidemment dans les jours qui viennent. Dans un instant, vous avez rendez-vous avec Karine Galli pour l'intégrale Coupe du Monde. Bonne soirée et bon match. Ciao.
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9: Bonjour à tous, bienvenue sur RMC. On va avoir encore une grande journée pour cette Coupe du Monde 2026 avec un match que tout le monde attend. C'est évidemment l'Espagne qui doit lancer véritablement sa Coupe du Monde après le couac 0-0 face au Cap-Vert. Les Espagnols, les champions d'Europe en titre, sont attendus face à l'Arabie Saoudite. Coup d'envoi à 18h à mes côtés pour ce match. Jean-Michel Larquet et Benoît Costil. Bonsoir messieurs.
5: Bonsoir.
0: Bonsoir.
9: Messieurs, les Espagnols vont véritablement nous impressionner ce soir. Est-ce que vous y croyez à cette aura qui nous a vraiment déçus, qui a ronronné? Bon, il y a un espoir évidemment, c'est Lamine Yamal. On va découvrir les compos dans quelques secondes. Il est là, il va être bien titulaire et il devrait changer beaucoup de choses. En tout cas, c'est ce que De La Fuente espère.
10: Oui, enfin, c'est une mauvaise entrée pour les champions d'Europe, pour les finalistes de la... Alors, je n'arrive jamais à me rappeler ce que c'est cette compétition où ils ont été battus par le Portugal à Munich.
1: La Ligue des Nations.
10: La Ligue des Nations, effectivement, il y en a tellement qu'à la fin, on ne connaît plus le nom des compétitions. Mais en tout cas, ne pas réussir à battre Cap-Vert, même si Cap-Vert est devenu une bonne équipe africaine. On les a découverts au cours de certaines... tournoi de la CAN, mais on s'attendait quand même à beaucoup mieux. Certes, avec une équipe d'Espagne privée de ses deux ailiers, on va dire, on va parler de ces deux hommes des couloirs, que ce soit Lamine Yamal et le joueur de Bilbao, les deux frères.
2: William.
10: Voilà, non, il n'y en avait qu'un là, qui manquait, en l'occurrence Nico. C'est pas une excuse. Ce n'est pas une excuse. Je pense que l'équipe d'Espagne peut faire sans ses deux ailiers pour battre le Cap-Vert. Donc, on va voir. Et puis reste quand même à pour Luis de la Fuente à faire ses preuves avec une équipe d'Espagne qui, pour la première fois, n'a pas un seul joueur du Real. Ça, c'est quand même exceptionnel.
1: Alors, il triche un petit peu parce que Cucurella a signé au Real ces derniers jours. Et donc, quand il a été annoncé, il était à Chelsea. Ouais. Et voilà, ils ont sauvé la mise de Real Madrid au dernier moment.
10: Jusqu'au 30 juin, il appartient à Chelsea.
9: Donc, Edgar, j'en profite pour te saluer effectivement parce que je n'avais pas eu encore le bonheur de te saluer. Tu seras aux commentaires évidemment de ce Espagne-Arabie Saoudite. Tu vas peut-être nous rappeler les compositions d'équipe. On rappelle que donc du côté de La Fuente, il y a 4 changements par rapport à la première journée. Et donc Yamal, a priori, il n'était pas attendu titulaire cet après-midi, mais là il y a urgence.
1: Il y avait
9: donc
1: un doute.
9: La pépite est bien lancée. Premier match de Coupe du Monde en tant que titulaire pour le jeune garçon de 18 ans. Ça aussi c'est beau, c'est beaucoup d'émotion pour lui également.
1: Oui. Oui, on risque peut-être, pourquoi pas, de voir un moment historique, c'est-à-dire le premier but en Coupe du Monde, pourquoi pas, de Lamine Yamal, le crack 18 ans qui donc est titulaire pour la première fois. La compo espagnole avec Simon dans les cages, la défense de la gauche vers la droite, Cucurella, Laporte, Cubarsí, Porro titulaire à la place de Llorente qui était titulaire lors du premier match. On est passé en 4-2-3-1 côté espagnol, un petit peu comme au dernier Euro justement, cette formation qui leur avait tant souri avec Rodri et Pedri toujours, mais Fabián Ruiz qui est passé sur le banc. C'est Dani Olmo qui prend sa place en position numéro 10. Ça veut dire qu'on va avoir un Pedri beaucoup plus à l'aise, peut-être dans sa position plus naturelle, un tout petit peu plus bas que lors de la première journée. Cette fois-ci à gauche, on a Alex Baena, à droite Lamine Yamal, et devant toujours Mikel Oyarzabal.
9: On va découvrir avec toi évidemment les hymnes espagnols avec les champions d'Europe en titre.

0: Voilà pour l'hymne de l'Espagne. C'est parti maintenant pour l'hymne saoudien ici au stade d'Atlanta aux États-Unis.
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0: Et voilà l'hymne de l'Arabie Saoudite dans quelques instants. Le coup d'envoi de ce match, l'Espagne en quête d'un premier succès dans ce mondial. Espagne face Arabie Saoudite, c'est à vivre en intégralité sur RMC. A tout de suite.
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0: Karine Galli. Vous êtes en direct sur RMC dès 18h. Le coup d'envoi de ce match que tout le monde attend en Espagne est imminent. L'Espagne doit lancer sa Coupe du Monde. L'Espagne doit gagner face à l'Arabie Saoudite. Ils nous ont déçus lors du premier match, on le rappelle. 0-0, un couac face au Cap Vert. Et de l'autre côté, l'Arabie Saoudite avait été battue 4-1. Non, l'Arabie Saoudite avait fait match nul, 1-1 face à l'Uruguay.
9: Ouais,
0: avec Al Amri qui avait marqué le but saoudien. Edgar Grelotté aux commentaires. On est aux côtés de Jean-Michel Larquet et de Benoît Costi. Les Espagnols doivent répondre. On a vu des grandes nations gagner largement. On attend que l'Espagne soit au rendez-vous et peut-être pour un fameux enchaînement championnat d'Europe et Coupe du Monde, mais il faudra faire bien mieux que ce qu'on a vu face au Cap Vert. Mais ils ont leur pépite Yamal. On va voir si Yamal va tout changer.
9: On n'a pas eu le temps encore. Je sais que vous connaissez moins de joueurs côté saoudien, mais on va quand même se faire la composition d'équipe saoudienne avec 5 défenseurs sur le papier. En tout cas, on verra comment ça se... on voit ça sur le terrain, mais 5 défenseurs sur le papier côté saoudien avec Al-Owais dans les cages, la charnière centrale, Lajami, Al-Tambakti, Al-Amri à gauche, Al-Arbi à droite, Abdoulhamid que vous connaissez du RC Lens au milieu de terrain, Al-Kaibari, Al-Jouahir et Al-Daoussari, Nasser Al-Daoussari devant. C'est la star, Salem Al-Daoussari, vous en souvenez peut-être, c'est lui qui a émis ce but magnifique de la victoire face à l'Argentine en 2022. Et à ses côtés, Firas Al-Brikan. Voilà pour la composition saoudienne.
0: On attend le premier but de l'Espagne dans cette Coupe du Monde. Ça devrait arriver face aux Saoudiens. On rappelle, coup d'envoi dans quelques secondes. Edgar, on voit les gros plans évidemment sur Lamine Yamal. On espère que c'est pas précipité ce retour en tant que titulaire, parce qu'il l'avait dit lui-même, il n'avait pas un match dans les jambes. De la Fuente voulait pas trop dire si oui ou non il allait le titulariser. Et bien voilà, ça montre à quel point l'Espagne a besoin de lui aussi. Et on espère que tout va bien se passer. On rappelle qu'il s'était blessé. C'était le 22 avril dernier à la cuisse gauche.
9: Et Lamine Yamal, il avait faim. Il avait faim, cette équipe a faim, afin de lancer cette compétition. Luis de la Fuente l'a dit, ils ont été piqués au vif par les critiques après ce premier match et ce match nul face au Cap Vert. C'était une énorme déception. Luis de la Fuente a fait 4 changements par rapport à ce match-là. Et donc, l'entrée de Lamine Yamal dans le 11 de l'Espagne, sa première titularisation en Coupe du Monde. Espagne, Arabie Saoudite, c'est parti ici à Atlanta. Maintenant, fini la siesta, messieurs. Il faut lancer la compétition espagnole. Et c'est parti avec Emeric Laporte. Derrière, Koubarsi, on fait tourner, on va construire. Évidemment, ça va être probablement un scénario un petit peu similaire à ce qu'on a vu face au Cap Vert, c'est-à-dire une équipe de l'Espagne qui a le ballon et qui va jouer face à un bloc bas saoudien. Attention, les Espagnols, ils ont déjà réussi à créer un décalage avec Cucurella sur le côté gauche. Baina le centre en direction de Yarzabal, ça va revenir sur la tête de Rodri, ça a été dévié. Poro sur le côté droit, Pedro pour Lamine Yamal qui est acclamé par la foule ici. Lamine Yamal, il va les provoquer face à deux saoudiens. Il est passé, le passement de jambe, c'est bien joué. Lamine Yamal, le petit coup d'épaule, il n'y a pas de faute. Il rentre à la surface de réparation, le dribble incroyable, centre du pied droit, c'était en direction de Mikel Oyarzabal. Ça va revenir dans les pieds de Pedro Poro qui revient derrière. Mais déjà Jean-Michel, Benoît, Déjà, on voit la différence que donne Lamine Yamal.
7: Surtout qu'il n'y a pas, une individuelle un contre un, puisqu'ils étaient trois face à Lamine Yamal. Donc, forcément, s'il y en a trois sur Lamine Yamal, il y en a d'autres qui doivent être libres. Bon, c'était la première alerte. On sent quand même qu'il y a un dispositif anti Lamine Yamal. Mais je pense qu'il y a d'autres joueurs qui sont très adroits de l'autre côté. Et des garçons opportunistes comme Oyarzabal, je pense que c'est bien de s'occuper de Lamine Yamal, ce serait bien de s'occuper de tout le monde. Voilà.
8: Et le pressing, ils avaient fait ça un petit peu le Cap Vert, je ne sais pas si tu te rappelles, Jean-Michel.
7: Oui, ça
8: le Cap Vert avait essayé de contrarier et ils s'étaient mis à deux sur les 20 minutes de Yamal, ils avaient fait des prises à deux, mais ça libère des espaces, effectivement, comme tu l'as dit.
9: Et peut-être là avec Poro qui allonge en direction d'Oyarzabal. Finalement c'est un petit peu long, ça termine dans les pieds d'Alex Baena. Baena dans la surface de réparation, Baena qui va pouvoir se mettre en position de frappe et c'est dévié par le Lensois Saoud Abdelhamid et le ballon qui va partir en corner pour les Espagnols. 2 minutes de jeu, 0-0 ici à Atlanta entre l'Espagne et l'Arabie Saoudite, et déjà un corner à venir pour La Roja avec Lamine Yamal qui harangue la foule. Lamine Yamal, il a été acclamé avant le match lors de son entrée sur le terrain pour s'échauffer. Il a été acclamé lors de sa première touche de balle. Est-ce qu'il sera acclamé après un but ou une passe décisive? Ce serait évidemment son premier but en carrière en Coupe du Monde, lui qui a seulement 18 ans. C'est parti pour Lamine Yamal, c'est tiré à deux sur le côté droit avec Alex Baena qui est revenu, Koubarsi qui remet à Yamal, le centre de Yamal, ça va être dégagé par le taulier de cette défense, Hassan Altanbakhti, qui est vraiment l'un des meilleurs défenseurs du championnat saoudien. Et ce qui est intéressant avec cette équipe d'Arabie Saoudite, c'est que tous les joueurs ou presque jouent vraiment dans les principaux clubs d'Arabie Saoudite, c'est-à-dire à Al Nasser, c'est-à-dire à Al Hilal. Il y en a quatre par exemple à Al Hilal. Et donc ce sont vraiment des joueurs qui ont l'occasion, ce qui n'est pas le cas de toutes les nations, de jouer dans un championnat de bon niveau tout en restant dans leur pays d'origine. Et donc ça leur permet d'avoir une équipe avec des joueurs qui se connaissent assez bien, qui jouent ensemble, ou alors qui ont l'habitude de se voir les uns contre les autres week-end après week-end. Le centre sur le côté droit une nouvelle fois de Lamine Yamal qui n'a rien donné et qui termine dans les bras de Mohamed Al-Ouaïs, le portier saoudien.
7: Mais habituellement sur ces centres-là, Lamine Yamal utilise plutôt l'extérieur du pied, et là j'ai été surpris de le voir utiliser l'intérieur du pied avec un ballon qui fuit un petit peu. Il me semble que c'est Oyarzabal qui redresse le ballon dans les bras du gardien.
9: Il redresse le ballon, mais il est un petit peu long, c'est compliqué. Et surtout il n'y a personne qui suit. Allez, Lamine Yamal sur le côté droit. Lamine Yamal qui va venir provoquer une nouvelle fois. Il est en train de faire beaucoup de choses, de tenter énormément depuis le début de ce match. Et là, ça frappe lointaine, passe largement à côté. Pas de frayeur pour les Saoudiens. Mais on sent en tout cas Al-Harbi qui a la lourde tâche de défendre sur Lamine Yamal. Il va pas passer une bonne soirée, ou plutôt un bon midi, puisqu'on rappelle, il est midi ici à Atlanta. Ça change pas grand chose aux conditions de jeu, puisque de toute façon, on est dans un magnifique stade air-conditionné, couvert. C'est un bijou ultra moderne, ce stade d'Atlanta. Et en plus d'être un bijou ultra moderne, il a une particularité, c'est qu'il est très proche du downtown. Donc tous les supporters peuvent venir à pied. C'est pas du tout le cas
10: dans
9: tous les stades de cette Coupe du Monde. Ouais, c'est très rare. Et donc il y a vraiment un petit peu, j'ai envie de dire, le meilleur des deux mondes sur ce stade d'Atlanta.
10: Oui, alors tu nous feras jamais croire que le meilleur des deux mondes, c'est d'avoir un stade climatisé quand même. On préférerait avoir un stade ouvert avec des conditions classiques. Mais c'est vrai que d'y aller à pied, ça c'est quand même un bonheur. Parce que
9: on a la taille, on a l'échelle immense des stades américains ultra modernes. On a un stade qui est très beau, ultra moderne, très pratique pour les spectateurs. Et en plus de ça, ils peuvent y aller à pied, ce qui n'est pas le cas. Par exemple, j'étais à Dallas l'autre jour. Pour y aller, c'est compliqué. Déjà, on nous dit que c'est le stade de Dallas, c'est Arlington, c'est même pas à Dallas. Les supporters, ils sont perdus. Voilà, et ça, c'est le cas de différents stades dans la Coupe du Monde. Donc là, c'est vraiment un stade qui fait partie de la ville et qui est intégré vraiment à cette ville d'Atlanta. 0-0, on a dépassé la cinquième minute de jeu côté espagnol.
7: Le stade, c'est bien, Edgar. La pelouse, c'est bien aussi, mais il me semble
10: c'est
7: que
10: les deux...
7: C'est même mieux. Non, mais pour jouer au football, c'est bien aussi. Il me semble qu'elle serait en bon état. Il me semble.
9: Oui. Elle est en bon état et permet à Lamine Yamal de récupérer ce ballon justement avec une passe ras du sol qui n'a pas rebondi puisque la pelouse est en bon état. Pedro Porro sur le côté droit qui centre, s'est repoussé une nouvelle fois par Altan Bakhti qui remet directement dans les pieds de Lamine Yamal. Lamine Yamal, on voit qu'il n'hésite pas à revenir, à redescendre, à toucher des ballons pour essayer de provoquer, et il est en train de faire vivre un mauvais moment à ses Saoudiens sur le côté droit. La porte derrière, tous les joueurs de champ sont devant la surface de réparation des Saoudiens avec Koukouria, Pedri pour Rodri, le capitaine Rodri qui hésite, qui va remettre peut-être au Barcelonais. Non, oui, finalement il revient vers Pedri, il a hésité, et Pedri qui va pouvoir provoquer devant la surface de réparation. Pedri pour Bainar, le ballon piqué vers Pedri, et finalement les Saoudiens qui essayent de partir en contre-attaque avec Aldosari, la star Aldosari. Ils arrivent à décaler sur le côté gauche, Alarbi, Al-Mabri qui va décaler sur le côté gauche, qui se rapproche de la surface de réparation. Il est face à Koubarsi, il essaye de provoquer, et finalement il va être obligé de revenir vers son coéquipier, mais finalement ça n'a rien donné. La passe d'Aldosari qui n'a pas été assez précise là pour trouver Albricane qui était seul devant et qui a raté son contrôle, en plus de la mauvaise place, le mauvais contrôle, et ça permet aux Espagnols de récupérer ce ballon et de souffler une nouvelle fois. C'est la première fois, messieurs dames, qu'on voit les Saoudiens avoir un petit peu d'espace et pouvoir se projeter de la sorte.
10: L'Espagne donc qui a lancé son deuxième match dans la compétition, on le rappelle pour l'instant 0-0 face à l'Arabie Saoudite. Il y a la Coupe du Monde 2026 à suivre sur RMC, mais pas que, direction Monaco également avec la finale du championnat de France de basket entre Monaco et Paris Basket. C'est le match 4, Clément Brossard, et les Parisiens pourraient signer le premier doublé de leur histoire.
11: Salut Karine, bienvenue sur le rocher que tu aimes tant. Les Parisiens en effet qui mènent deux manches à une à l'aube de ce match 4 et qui sont menés après 3 minutes de jeu 5-2 pour la Roca Team, les Monégasques qui ont là ce soir la dernière chance de rêve d'un quadruplé qui serait historique évidemment, mais le back-to-back pour les Parisiens ça serait aussi la première fois dans leur histoire. Ils l'ont fait au football avec la Ligue des Champions, ils pourraient le faire au basket avec le championnat de France, porté par Nadir Ifi, sifflé dès qu'il porte le ballon. 5-2 pour Monaco après un petit peu moins de 3 minutes de jeu.
10: Merci le corner, beaucoup le corner Clément, à venir. Retour à Atlanta avec toi. Effectivement, il y a ce corner, Edgar.
9: C'est tiré, il y a une petite combinaison qui ne donne rien avec Daniel Mo qui a tenté une reprise de volée très très très compliquée à l'extérieur de la surface de réparation.
10: Mais c'est quoi cette combinaison, Benoît?
9: Là c'est pas très bien géré.
7: Ah, les reprises de volée, c'est pas facile, mais bon, c'est
10: là. Non, mais là, c'est trop ambitieux. On leur demande déjà d'ouvrir le score. Là, pourquoi ils font cette combinaison là? Elle est complètement ratée, sa tentative. Faites simple, messieurs.
8: Après, techniquement, c'est sûr que c'est mal réalisé là.
7: Oui, et puis le but s'est dérobé, la cage s'est dérobée sur cette frappe de Olmo. Non, je plaisante.
8: Mais Jean-Michel, je ne suis pas si d'accord, j'ai le sentiment que c'était un peu improvisé, pas si travaillé que ça. J'ai l'impression que c'était
7: non,
8: pas très
7: pas
8: coordonné,
7: du tout. Et puis, j'ai surtout l'impression qu'ils s'en remettent essentiellement au centre de la Mingamal. Mais bon, le système pour l'instant de l'Arabie Saoudite, c'est de concentrer. Ils ont deux points de concentration autour de Lamine Yamal et dans l'axe central. Donc, s'il continue de cette manière.
9: Attention, le décalage a été créé avec Baina, le centre de Baina s'est repoussé par la défense saoudienne. Ça va revenir très très rapidement avec Pedri qui va chercher Rodri. Non, finalement, il arrive à décaler sur Porro sur le côté droit. Porro pour Lamine Yamal en 2 contre 1, comme d'habitude. Le ballon en retrait vers Porro. La frappe de Porro, une nouvelle fois, c'est pas cadré. Messieurs, dames, il va falloir être un petit peu plus précis dans la finition côté espagnol.
10: Il faut régler tout ça effectivement, parce que là ça fait plusieurs tentatives qui passent largement au-dessus ou à côté des cages saoudiennes pour l'instant. Donc l'Espagne a le ballon, ça c'est normal, mais l'Espagne pour l'instant n'est pas réellement dangereuse et ne met pas en difficulté le gardien saoudien. 0-0, on le rappelle, après 11 minutes de jeu entre les champions d'Europe en titre et l'Arabie Saoudite. Et on voit De La Fuente qui s'agace un petit peu, Edgar.
9: Ouais, forcément il s'agace. Alors là cette action va lui plaire un petit peu plus avec Bana qui trouve la profondeur. Oyarzabal au centre, deuxième poteau, Lamine Yamal, le premier but de Lamine Yamal en Coupe du Monde et l'ouverture du score pour l'Espagne face à l'Arabie Saoudite après 11 minutes de jeu. Lamine Yamal trouvé seul au deuxième poteau et qui termine à bout portant, 1-0 pour l'Espagne.
7: Quel bon ballon du Basque, quel bon ballon de... C'est Oyarzabal qui met le pied, la donne du pied gauche, parce que Oh, quel beau, quel ballon magnifique. Et comme par hasard, c'est une attaque qui se dessine côté droit de l'équipe d'Espagne, parce qu'ils l'ont déserté, ce côté droit, l'Arabie Saoudite. Il était tout seul, Lamine Yamal. Enfin, ça n'empêche que son centre est parfait et coupé au second poteau par
8: Lamine Yamal. Mètre,
7: hein. Ouais, qui marque pas du pied droit, je pense, en qualité. Il marque pied droit, non, en plus.
9: Ouais, il marque pied droit. En plus, il marque un but de numéro 9, j'ai envie de dire. C'est pas le type de but qu'on a l'habitude de le voir mettre, mais c'est la force aussi de cette équipe espagnole avec des joueurs polyvalents. Oyarzabal qui est souvent la finition, mais qui là est à la passe. Et Benoît, ce ballon de Oyarzabal, il est absolument parfait. C'est lui qui fait le but.
8: Il est magnifique. Le gardien ne peut pas intervenir parce qu'en fait, il arrive à mettre. Il y a peu d'espace entre le gardien et défenseur, mais il met beaucoup de force dans sa passe. Ouais, c'est une sorte de centre-frappe. Hein. C'est une sorte de frappe au sol. Et puis. Super. Et Yamal qui vient couper au deuxième, qui vient terminer, c'est bien joué. On aurait pu penser que ça aurait été l'inverse. Et finalement, ça vient de Oyarzabal pour Yamal.
10: Magnifique, messieurs.
9: Attention, la réaction. Qui a levé la réaction tête tout de suite à des Saoudiens qui sont devant la surface de réparation. Et Daniel Mou derrière qui intervient. Al-Jouaïr qui cherchait Al-Kaibari. Et ça a été bien senti par Daniel Mou. En plus de ça, le ballon a été dévié. Et il va terminer dans les mains finalement espagnoles avec cette touche devant leur surface de réparation. 1-0 pour l'Espagne face à l'Arabie Saoudite. 12e minute de jeu.
10: Les Espagnols qui n'auront pas douté. Hein. Ça y est, ils ont ouvert le score. Le plus dur est fait, Jean-Michel.
7: Oui, pour ceux qui doutent et qui appellent ça un centre-tir de Oyarzabal, je les rassure. C'est une passe appuyée de Oyarzabal pour Lamine Yamal.
8: Oui, c'est ça.
7: Il y a pas de doute. Il ne voulait pas frapper au but le basque de la Real Sociedad.
10: Non, il avait levé la tête plusieurs fois pour savoir qui il pouvait servir. Il a trouvé Lamine Yamal au second poteau et magnifique. Donc, c'est historique. Lamine Yamal marque son premier but en Coupe du Monde. C'est sa première, évidemment, participation à une Coupe du Monde. Il était entré en jeu.
9: Lamine Yamal qui récupère le ballon devant la surface de réparation. Lamine Yamal très haut, le ballon au deuxième poteau vers Oles Baina. Oh, la superbe sortie du portier saoudien. Et derrière, Pedri, qu'est-ce qu'il nous fait, Pedri? Le ballon directement dans les nuages là, mais Baina qui avait failli récupérer ce bon ballon de Lamine Yamal, mais finalement c'est le ballon incroyable de Lamine Yamal qui était peut-être un tout petit peu trop proche d'Alouaïs, le portier saoudien. Quelle opportunité! Et là on a vu, Jean-Michel, le pressing de Lamine Yamal.
7: Oui, le pressing, et puis on a vu quand même que au niveau des frappes de loin, alors c'est certainement pas le point fort de l'Espagne de tous les temps, hein. On ne peut pas dire, ah si, on se rappelle d'un but d'Iniesta, me semble-t-il, sous la transversale, peut-être en dehors de sa surface de réparation, Edgar, je ne me rappelle plus, mais il me semble que c'était en dehors de sa surface de réparation. Mais on a besoin quand même, pour les Espagnols, techniquement, qui sont des maîtres et des professeurs, on a besoin qu'ils s'appliquent davantage sur ces frappes de loin. C'est pas possible d'envoler le ballon, de faire envoler le ballon comme ils le font depuis le début de la rencontre.
9: Et surtout un joueur comme Pedri, comme tu l'as dit, ultra fin techniquement. Et bon, il a tenté du pied gauche, il avait peut-être un petit peu plus de temps. Finalement, il a décidé d'essayer d'être spontané parce que le gardien aussi, Alouaïs, était mal placé sur cette action. Le ballon, une nouvelle fois sur le côté gauche avec Baina, le centre de Cucurella. Derrière, il cherchait, c'était Mikel Oyarzabal qui était au premier poteau. Et finalement, intervention saoudienne. Peut-être, pourquoi pas, une contre-attaque côté saoudien. On va chercher Albrikan qui n'a pas pu conserver ce ballon. Rodrigue qui le récupère, et les Espagnols, ça c'est une bonne nouvelle pour eux, récupèrent les ballons très très très très vite. Et là forcément, Benoît, côté saoudien, on se dit attention, peut-être que l'après-midi va être un peu long.
8: Elle peut être longue, hein. Elle peut être longue, mais c'est à eux, je pense, d'essayer d'être solide défensivement parce qu'il reste beaucoup de temps. Par contre, il va falloir qu'ils jouent beaucoup mieux les contre-attaques parce qu'ils vont pas en avoir des masses, donc à être mieux les jouer quand même. Ouais, je sais, mais il va falloir qu'ils savourent et qu'ils profitent un peu quand ils ont le ballon, qu'ils prennent du plaisir.
9: Ah, les Espagnols qui sont une nouvelle fois très très haut. Baina qui rentre sur son pied droit, la frappe de Baina, il l'a tenté tout seul, voilà. Il écoute Jean-Michel Larquet, il tente des frappes de loin, mais une nouvelle fois, ça manquait de finesse et ça part assez largement à côté du but saoudien. Et
7: ah oui,
10: je ne suis pas sûr que c'était la bonne chose. Oui, là, c'est sans largement. Danger.
7: Il peut dire que c'était assez, assez largement. Et sur ces matchs-là, enfin, Ben, j'avais un entraîneur, mon dernier entraîneur à Saint-Etienne, qui savait que nous allions dominer la plupart du temps nos adversaires. Il nous disait de temps en temps, n'allez pas en permanence mettre la défense sur le grill, de temps en temps laissez-les respirer, donnez-leur l'impression qu'ils peuvent respirer, et à ce moment-là vous pourrez les contrer plus facilement. Et c'était une façon de temps en temps de les laisser respirer. On a débridé certaines rencontres de cette manière, un peu de la manière où Yarsabal a été trouvé là sur un ballon en profondeur.
8: Quand t'as tout le temps la possession du ballon aussi, histoire de faire sortir un bloc, jouer avec un bloc bas, de leur laisser le ballon qui sorte. Effectivement, ça pourrait, mais je suis pas sûr que les Saoudiens veulent beaucoup du ballon et sont préparés à défendre. Et puis je suis pas sûr non plus que les Espagnols leur laissent le ballon. Mais c'est vrai que je trouve que c'est une stratégie qui est très juste et qui est très intéressante pour les équipes qui sont capables d'avoir des transitions rapides. Et en France, le PSG le faisait très très bien aussi. D'ailleurs,
10: tout va bien pour les Espagnols. L'Espagne qui mène donc 1-0 avec le premier but en Coupe du Monde pour Lamine Yamal. On va tout de suite retourner à Monaco. Vous le savez, c'est la finale du championnat de France de basket. Clément Brossard, Monaco qui mène devant son public face au Paris Basket.
11: Ouais, ils sont plutôt sérieux, les Monégas.
9: Oh, la raid à l'Oaïs, là. Il était devant la surface de réparation et cette fois-ci, la frappe, elle était cadrée. Et le portier saoudien qui s'est bien couché sur sa droite. Toujours 1-0 pour l'Espagne face à l'Arabie Saoudite, 17ème minute de jeu.
10: Frappe repoussée, effectivement. Clément, on est avec toi à Monaco.
11: Les Monégasques sérieux dans ce début de rencontre. Il reste 3 minutes 22 à jouer dans ce premier quart-temps et ils mènent de 5 points, 15 à 10, emmenés par un Blossom Game assez intéressant aussi. Il domine la raquette et on a affaire à des Parisiens également assez indisciplinés depuis ce début de rencontre. L'écart évidemment est minime, 15-10. On se souvient notamment du 26-17 du plus 9 à la fin du premier quart-temps de cette troisième manche vendredi dernier. Et pourtant, eh bien, Monaco s'était écroulé en fin de rencontre. Les Monégasques devant de 6 points désormais avec le lancer franc inscrit à l'instant pour Alpha Diallo. Pardon, il en restera 1. 16 à 10 pour les Monégasques.
10: Merci beaucoup Clément. Il faut absolument que Monaco recolle pour qu'il y ait un match 5 et pour qu'il ne dise pas adieu à ce titre de champion de France. Retour à Atlanta avec Edgar Grollo. On rappelle que l'Espagne donc a trouvé la faille. C'est Lamine Yamal à la 10e qui permet à l'Aurora de mener face à l'Arabie Saoudite 1-0.
9: 1-0 après 18 minutes de jeu. Il y a une holla dans le stade d'Atlanta. Très bonne ambiance ces derniers jours à Atlanta. Alors, ce qui est génial, je vous racontais que le stade était très proche du downtown et il est donc très proche aussi de la fan zone, ce qui permet, et c'est une fan zone immense qui a un très grand succès. Attention, Yarzabal! Oh, Yarzabal lancé en profondeur et derrière il croise trop sa frappe. Peut-être qu'au dernier moment il a tenté de la passer, mais il n'a pas été assez fin là sur cette action, Yarzabal. Mais je vous disais, ils ont vraiment beaucoup de succès avec cette organisation de Coupe du Monde à Atlanta, puisque leur fan zone est un carton plein, 15 000 personnes. Elle est toujours pleine à craquer et elle est vraiment pas loin du stade, donc ça permet vraiment d'avoir un hub Coupe du Monde et une très bonne ambiance. Hier encore, il y avait plusieurs centaines de supporters saoudiens qui faisaient la fête dans les rues à côté de tous les supporters espagnols, évidemment très nombreux dans ce stade cet après-midi. Lamine Yamal qui va faire une petite faute là sur Al-Arbi et le ballon qui va finalement filer directement en sortie de but pour le portier saoudien.
10: Les Espagnols qui ont la chance en plus de jouer leurs deux matchs à Atlanta. Le premier match, tu l'as dit, ils l'avaient joué et quand Yamal était entré en jeu, il y avait une clameur absolument dingue. Edgar, il est attendu par tout le monde, par évidemment les Espagnols, mais pas aussi toutes les personnes
9: Pedri,
10: qui sont présentes dans le stade.
9: Pedri pour Yarzabal dans la surface de réparation, il a raté son contrôle, le Basque. Il a raté son contrôle et derrière, les Saoudiens qui peuvent se dégager et qui vont même récupérer une touche après cette tête de Koukouria au milieu de terrain. Là, s'il contrôle bien ce ballon, Benoît, il y a quelque chose à faire.
8: Ouais, comme quoi hein, le contrôle c'est là-bas, c'est pas Jean-Michel qui va me contredire. Hein. La première touche est toujours capitale. Et on l'a vu là. C'est étonnant de la part des Espagnols qui se loupent sur l'aspect technique.
9: Effectivement, c'est évidemment leur grande spécialité. On connaît la philosophie espagnole, cette volonté de former des joueurs qui sont avant tout des bons joueurs de football avant d'être des athlètes. Le reste, on verra plus tard. D'abord, on les forme à contrôler, à passer, à jouer la tête levée. C'est pour ça aussi qu'il y a un vivier aussi impressionnant au milieu de terrain. Côté espagnol, Daniel Mo qui a contré un ballon saoudien. Oyarzabal qui va se lancer dans la surface de réparation. Quel retour! Le superbe retour d'Alamri dans la surface de réparation qui vient tacler alors que Yarzabal allait pouvoir frapper. Quel retour là du défenseur d'Al Nasser qui a l'habitude de jouer avec Cristiano Ronaldo et qui là est revenu pour sauver les siens.
7: Ah, c'est là qu'on voit que Oyarzabal n'est pas un perdreau de l'année. Il a quel âge, Oyarzabal? Il a la trentaine bien sonnée, me semble-t-il.
9: 29 ans, Oyarzabal.
10: C'est la moustache qu'il vieillit un peu. C'est pour ça.
7: Mais ça fait des années et des années qu'il
9: Le corner pour l'Espagne qui tire au premier poteau vers la tête de Oyarzabal qui a dévié. Daniel Mo qui va reprendre. C'est repoussé difficilement par les Saoudiens. La porte qui reprend. Oh, est-ce qu'il y a hors-jeu? Non. Le but de Oyarzabal qui reprend de l'extérieur du pied à bout portant. Tout le monde a regardé l'arbitre de touche pour voir s'il levait son drapeau. Mais pour l'instant, le but est validé. 2-0 pour l'Espagne face à l'Arabie Saoudite après 21 minutes de jeu. Petit cafouillage de la surface de réparation. Et Oyarzabal, le sens du buteur, le renard de surface qui met le ballon au fond.
7: Et de là où je suis, j'entends la clameur. J'entends la clameur du côté de l'autre côté de la frontière, là, entre Irun et Saint-Sébastien, du côté de Renteria. J'entends la clameur pour saluer le but de l'emblème de la légende de la Real Sociedad. Voilà.
8: Jean-Michel, pourquoi s'embêter à travailler des actions bien construites, etc., ou travailler des tactiques sur coup de pied arrêté? Karine avait raison, il faut mettre le ballon dans le paquet. Voilà ce qui peut arriver.
10: 2-0 donc, et le jeune Oyarzabal, parce que j'insiste, hein, Jean-Michel, il a que 29 ans, on aimerait tous avoir 29 ans.
7: Le tout jeune,
8: c'est sa coupe de cheveux. Il a une coupe de cheveux de mature.
10: Voilà. Mais non, mais c'est parce qu'en fait, il n'a pas le style footballeur, il est classique, non, et donc fait, Jean-Michel lui met 10 ans de plus dans la tête. Voilà,
7: mais je croyais qu'il en avait au moins 5 ou 6 de plus. Mais bon,
10: ben voilà, le pauvre. Il n'a que 29 ans, il est tout jeune et il permet donc à l'Aurora de faire le break 2-0 au Oyarzabal. Donc, passeur
9: validé.
10: Décisif et donc buteur.
7: Passeur-buteur.
10: Magnifique.
7: Ouais, ça va. Son début de match est riche.
10: Pour un vieux de 29 ans, c'est pas mal. Ouais.
8: En tout cas, la frappe de Oyarzabal, encore une fois, c'était pas gagné. Hein. Ça a frappé,
9: c'était bien écrasé finalement.
8: Encore une fois.
9: Finalement, tu vois, Benoît, avec un petit coup de billard, et ça termine au fond. Et Oyarzabal, évidemment, c'est une très très bonne nouvelle pour l'Espagne qui soit de retour en forme. Il avait fait un match complètement raté face au Cap-Vert. Il n'avait pas touché un ballon à un moment pendant une demi-heure de jeu. Oyarzabal, qui était le co-meilleur buteur de l'Espagne en qualification avec Merino qui est sur le banc ce soir, qui revient de blessure. Oyarzabal, qui est un joueur extrêmement important pour l'Espagne, peut-être, et oui, le meilleur joueur de l'Espagne depuis un an et depuis la fin de la Ligue des Nations. Rodri qui récupère le ballon extrêmement haut, qui va décaler sur Lamine Yamal. Lamine Yamal qui provoque une nouvelle fois. Non, il va centrer directement. Première attention, ça termine au troisième, quatrième, cinquième poteau, mais c'est sauvé par Alex Baina juste devant la ligne de touche. Baina qui vient provoquer face à Abdoulhamid. Baina qui a hésité à tirer. Il décale sur Porro. Porro devant la surface de réparation en position de centre. Le bon centre vers Koukouria au deuxième poteau. La tête de Daniel Mo et la reprise de Oyarzabal. Goal, goal, goal, goal, goal, goal, goal, goal, goal, l'Espagne, le doublé d'Oyarzabal, 3-0 pour l'Espagne face à l'Arabie Saoudite. La déviation de Koukouria, la déviation de Dani Olmo et Oyarzabal au deuxième poteau qui termine.
7: Ça va peut-être faire quand même très très cher pour l'Arabie Saoudite.
8: Ça va faire mal.
7: Oui. Et puis vous avez vu quand même les frappes en dehors de la surface de réparation, pas trop, hein. Oyarzabal, les deux.
8: Pas trop, mais.
7: Il est dans les 5m50. Petit extérieur pied gauche tout à l'heure. Petit intérieur pied gauche, oui, deux. On a bien compris qu'il y en avait deux.
8: Mais vous avez vu comment avec l'Espagne, on voit régulièrement ces petits centres au second poteau, voire troisième poteau. Et même contre le Cap-Vert déjà.
9: Avec Koukouria.
8: Quand Koukouria là, et que Ferran Torres la loupe. On les voit très souvent ces actions. On va chercher le troisième poteau pour une remise dans l'axe. Ils savent bien le faire.
7: Oui, c'est bien joué.
10: Que c'est beau, que ça semble facile, messieurs, hein, quand c'est joué comme ça. Et donc Oyarzabal qui vient rêve éveillé, doublé et passeur décisif. L'Espagne qui mène déjà 3-0 face à l'Arabie Saoudite après 25 minutes de jeu. Alors c'est vrai qu'on avait regardé les scores fleuves. On se disait, est-ce qu'on peut avoir un scénario à l'Allemagne Curaçao? Bon là, on est en plein dedans, messieurs. On peut imaginer que l'Espagne va continuer à régaler et que ça va être très très très long pour les Saoudiens.
7: Ben c'est déjà très long, hein, quand même. Quand tu prends 3-0 avec. On n'est pas à la demi-heure de jeu. Effectivement, tu as quand même la tête dans le sac et dans le saut également.
9: Hein. Ouais. Bonne nouvelle pour l'Arabie Saoudite. C'est l'heure de la pause fraîcheur ici à Atlanta. Donc ils vont pouvoir respirer, ils vont pouvoir en discuter avec leur coach grec, Giorgio Donis, qui, bon bah, j'ai envie de dire, bon courage. Bon courage pour trouver des solutions face à cette équipe espagnole.
10: Tout va bien donc pour l'Espagne. L'Espagne était attendue. L'Espagne répond 3-0 face à l'Arabie Saoudite après seulement 25 minutes de jeu. Yamal, premier but en Coupe du Monde pour le jeune de 18 ans. Et Oyarzabal par deux fois. Oyarzabal qui est également passeur décisif sur le joueur du FC Barcelone. Messieurs, on se retrouve dans quelques instants évidemment pour suivre la suite de la rencontre. On va partir à Monaco avec cette finale ô combien importante de basket. Paris mène 2-1. Est-ce que Monaco est toujours devant dans ce match 4?
11: Exactement, Karine. Il reste 1 minute 25 et la Roca Team mène de 6 points, 22 à 16, 1 minute 25 à jouer dans le premier quart-temps.
10: Magnifique. 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Dans quelques instants, la suite d'Espagne, Arabie Saoudite en direct d'Atlanta. A tout de suite.
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6: On est ensemble en direct sur RMC, il est 18h30, en direct des États-Unis pour vous faire vivre cette Coupe du Monde 2026. 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L'Espagne va bien, l'Espagne est devant. On est avec Edgar Grollo, avec Jean-Michel Larquet et Benoît Costil. Les Espagnols qui mènent 3-0 face à l'Arabie Saoudite. C'est bon, Edgar, les Espagnols sont bien entrés dans leur compétition.
7: Oui.
6: Il y avait un petit couac lors du premier match face au Cap-Vert, mais là, ça y est, on a bien retrouvé l'Espagne.
7: Ouais, on a retrouvé l'Espagne et ça change tout d'avoir Lamine Yamal, ça change tout aussi d'avoir Mi Baena titulaire, Baena sur le côté que justement qui reçoit ce ballon, qui va pouvoir centrer, c'est repoussé, Baena qui retrouve ce ballon dans les pieds, il a cherché Cucurella, c'est intercepté par Abdoulhamid et Alda Oussari qui essaie de se relancer mais c'est très mal joué de la part de l'expérimenté saoudien qui met ce ballon directement sur la poitrine de Dani Olmo, Baena pour Olmo, Olmo devant la surface, Olmo qui dribble 2-3 joueurs saoudiens qui arrivent à conserver ce ballon et qui le met dans les pieds de Pedri, Alda Oussari qui tente de partir en contre-attaque mais une nouvelle fois qui perd le ballon. Lamine Yamal, il a tenté sa spéciale, il a voulu nous régaler, il a voulu régaler les spectateurs en rentrant sur son pied gauche et en enroulant et finalement ça vient s'envoler une nouvelle fois, décidément
6: raté,
7: les frappes de loin c'est pas ça, mais Pedro Porro est resté au sol, attention, et il va y avoir un carton jaune pour Salem Alda Oussari qui a fait faute là, il a tout raté hein, sur l'action, le capitaine, deux pertes de balles, une faute, un carton jaune, hop, mauvais signe pour les Saoudiens.
6: Carton jaune logique. Par contre, c'est vrai, messieurs, que alors l'Espagne régale, l'Espagne a marqué des buts, notamment collectivement, mais on a vu aussi quand même beaucoup de tentatives totalement ratées avec des ballons qui partent partout. Alors, il n'y a pas de pigeons parce que le stade est fermé, mais sinon, je pense qu'ils auraient quand même pu déjà tuer quelques pigeons, les Espagnols, parce que leur frappe lointaine et leurs tentatives ne sont absolument pas, pour l'instant, précises.
8: On va dire que c'est pas leur créneau, voilà.
6: Mais ils essaient.
8: Voilà,
7: ouais, ils essayent.
8: Dans leur bagage technique, ils ont un petit peu oublié les frappes en dehors de la surface de réparation. Bon, je pense qu'ils se contentent de ce qu'ils font et c'est pas mal d'ailleurs depuis le début de cette rencontre.
7: 12 frappes côté espagnol quand même en une demi-heure de jeu, seulement 4 cadrés et 3 buts. 4 cadrés et 3 buts, donc ça va, c'est pas trop mal.
8: C'est marrant, quand on cadre, on marque des buts. Hein, on marque plus.
7: Généralement, ça marche mieux. Mais alors, moi, j'ai une question pour Benoît. Si tu te mets à la place du gardien saoudien Mohamed Al-Owais, comment tu fais? Dans quel état d'esprit tu te mets quand tu dis oulala, là, je perds déjà 3-0, je me suis déjà pris 3 buts à la 30e minute. Qu'est-ce que tu fais? Comment tu réagis?
9: Eh ben, ça m'est déjà arrivé aussi. Hein. On l'a vécu tout ça devant un début de match très compliqué, etc. Non, très honnêtement, je crois que là, dans sa situation à lui, ce qui est intéressant, il va gagner du temps. Ça peut paraître bête ce que je dis, mais laisse passer l'orage et essayer de gagner du temps pour revenir petit à petit dans le match. Et espérer aussi que les Espagnols baissent un peu de pied, que toi tu rentres dans ton match. Mais je ne chercherai pas à revenir vite dans la partie. Je laisserai passer l'orage, j'attendrai un petit peu.
6: Après, messieurs, Benoît, c'est vrai qu'on peut pas lui en vouloir beaucoup. Il a pas fait d'erreur, le gardien saoudien. C'est pas comme le gardien tunisien ou Zidane. Malheureusement, là, c'est le talent espagnol. C'est pas boulette sur boulette, non?
8: Il est fusillé.
9: Non, il peut rien faire sur les buts. Voilà. C'est toujours talent des Espagnols. Et puis, la différence de niveau entre les deux équipes, tout simplement, quoi. Autant il y a des équipes de haut niveau, s'ils jouent les top équipes, qui vont régler le problème bien avant. Et là, les Saoudiens ont plus de mal et ça se finit devant le but. Donc, le gardien un peu livré à lui-même, c'est plus difficile.
6: Voilà, il n'y peut rien, le pauvre gardien de but. Mais malheureusement, il en a déjà pris 3. Et ça va continuer parce que l'Espagne a le ballon, Edgar.
7: Alors, vous n'avez pas besoin d'avoir trop de peine non plus pour lui, parce qu'il a déjà vécu son heure de gloire hein, à l'Oasis, parce que c'était l'homme du match de ce fameux Argentine-Arabie Saoudite de, 2022, où il avait fait un match exceptionnel et il avait terminé homme du match. Et d'ailleurs, bon, il n'était même pas pressenti forcément titulaire avec cette équipe de l'Arabie Saoudite avant cette Coupe du Monde. Et finalement, Giorgio Donis, le sélectionneur grec, a décidé de le titulariser. Rappelons que jusqu'en avril, hein, c'était Hervé Renard qui était à la tête de cette équipe et il a été viré juste avant donc cette Coupe du Monde. Donis qui n'est là depuis que quelques mois, hein, qui a sélectionné, qui a eu trois matchs de préparation, trois matchs avec cette équipe avant cette Coupe du Monde. C'est donc son cinquième match à la tête de cette équipe. Lamine Yamal pour Daniel Mo, on est à 3 mètres de la surface de réparation. On remet à Lamine Yamal à chaque fois la prise à deux sur la star barcelonaise. Il est passé sur le côté droit, la petite feinte, c'est magnifique de la part de Lamine Yamal. Il a peut-être fait un dribble de trop, mais il était passé dans le tout petit espace. Et Altan Bakhti qui va pouvoir relancer les siens avec Aldo Sari. Cette fois-ci, il est passé le petit pont. Aldo Sari qui arrive à décaler. Oh, le petit contre-favorable pour Alarbi. Il essaye de la remettre à Aldo Sari. Et finalement, Pau Koubarsi qui peut intervenir. Mais voilà, en se projetant, on est un petit contre-favorable, un petit dribble. Pourquoi pas? Il peut y avoir des espaces pour cette équipe saoudienne, mais on a l'impression qu'il y a besoin de beaucoup de si, beaucoup d'options, beaucoup de contre-favorables pour qu'il y ait une petite opportunité pour les Saoudiens, hein, Jean-Michel.
8: Oui, si effectivement là, l'attaquant, le Aldassari, comment tu l'appelles, Aldassari, c'est un peu Robinson Crusoe, il est tout seul là-bas à la pointe de l'attaque. Alors effectivement, s'il y a un grand coup de vent et que tous les Espagnols tombent, peut-être que ça va lui être profitable. Mais je pense que Unai Simon j'en suis sûr, il n'y a pas eu une frappe hein, pour l'instant.
7: Non, il n'y a pas eu de tentative hein, côté saoudien. Pendant que Lamine Yamal est en train de tricoter sur le côté droit, et on sent des Espagnols qui sont en confiance, on sent des Saoudiens. Alors peut-être qu'ils écoutent Benoît, hein, qui se disent on se met tous derrière, on laisse passer l'orage. Mais là, ils sont en train de donner les opportunités aux Espagnols, même si là ils ont pu récupérer le ballon, les Saoudiens. Le lob très lointain, pourquoi pas le lob à 60 mètres là côté saoudien. C'était Alamri qui l'avait tenté, le joueur d'Al Nasser, mais c'était un petit peu n'importe quoi. 35e minute de jeu, 3-0 pour l'Espagne. Ça.
6: Il faut de l'audace, mais ça n'a pas marché pour le Saoudien. On va retourner à Monaco. Le deuxième quart-temps a débuté. On rappelle que c'est la finale du championnat de France de basket entre Paris et Monaco. La Roca Team est toujours devant, Clément.
0: Oui, Paris qui mène la série.
7: Oyarzabal, la barre! Oh, la barre pour Oyarzabal! Mais alors là, quelle erreur de la défense saoudienne qui a presque mis ce ballon en corner. Alouaïs qui essaye de sauver ce ballon et qui le met directement dans les pieds d'Oyarzabal. Il a fait n'importe quoi alors qu'il a 34 ans. Il est censé avoir de l'expérience. Mais alors là, à côté de la plaque, il l'a mis dans les pieds d'Oyarzabal. Et Oyarzabal qui a tenté un lob astucieux, audacieux. Et ça tape la barre.
8: Oui, j'adore les relances courtes comme ça, c'est bien. C'est bien parce que je suis fan de ça. Je suis fan.
9: Michel, quand je disais quel geste, je parlais de l'extérieur de Yarzabal, pas de la relance, hein, qu'on soit bien d'accord.
6: elle méritait d'être au fond, hein, la tentative.
7: Oh, la frappe de Yarzabal, une nouvelle fois d'Alloway, ça termine dans les pieds de Baina qui a raté son contrôle avec quelques imprécisions techniques en moins. Le score pourrait rapidement se corser pour les Espagnols qui restent très très haut avec Rodri pour Poro à droite avec Lamine Yamal qui vient fixer une nouvelle fois. Lamine Yamal sur son pied gauche, ah, il a envie de la mettre hein. Il a envie de la mettre, sa spéciale, il enroule sur le deuxième poteau et ça passe à côté. 36e, 3-0 pour l'Espagne face à l'Arabie Saoudite.
6: Mais clairement, pour l'instant, Lamine Yamal, il l'a pas réglé cette tentative-là, sa spéciale. Ah ouais. On retourne à Monaco, on l'a dit donc Clément. Monaco est en tête dans ce quatrième match.
0: Alors, j'attends deux secondes parce qu'à chaque intervention, il y a un fait de jeu sur Espagne et Arabie Saoudite.
6: Hein. Edgar a une occasion à nous commenter à chaque fois.
7: Mais au moment où tu as dit ça, l'Espagne a récupéré le ballon, donc j'ai eu peur pour toi.
0: mais t'as bien fait, il n'y a aucun souci, Edgar. Il reste 7 minutes avant la pause à Gaston Médecin à Monaco. Monaco qui est mené 2-1 hein, dans cette finale. C'est le match 4. Il faut absolument s'imposer pour la Roca Team. Et pour l'instant, ça part bien puisque les Monégasques mènent 33-21. Ils ont pris un peu d'air supplémentaire grâce grâce à un tir primé signé Terry Tarpey. Il a fallu attendre 10 tentatives de tir à 3 points pour voir le premier entrer. On a également 6 pertes de balles côté parisien. Ils ne sont pas efficaces les parisiens et un peu brouillons dans le jeu. Ils balbutient un peu leur basket à l'image d'un Nadir Rifi qui a marqué 11 des 21 points mais qui a aussi perdu des ballons assez inhabituels par rapport à son rendu à la saison. 2 points de plus sur un lay-up pour Monaco et l'écart se creuse, 35 pour la Roca Team, 21 pour Paris Basket.
6: Monaco est en tête devant son public et donc peut-être un match 5 si Monaco arrive à s'imposer
7: Daniel Mo qui est passé, la minimale là, ça va être pas sur la minimale qui hésite à enrouler, il va décaler sur le côté droit, Perrault, Pedri et Olmo, il était pas loin d'avoir une énorme opportunité, il s'est fait rattraper à la dernière seconde. Pedri qui est passé, Olmo dans la surface de réparation, la minimale qui a hésité à faire un petit extérieur du pied et finalement il décale un petit peu plus simplement sur Perrault, Yamal, Pedri qui combine avec son coéquipier du Barça. Ça revient dans les pieds de Rodri. Les Saoudiens, même quand ils arrivent à toucher ce ballon, ils ne peuvent rien en faire. C'est ça qui est inquiétant pour eux. Ils n'arrivent pas à ressortir le ballon, ils n'arrivent pas à le conserver. Baina, Koukouria. On est à une dizaine de mètres maintenant de la surface de réparation avec Rodri. Rodri qui casse une ligne, qui arrive à trouver Pedri. Perrault sur le côté droit maintenant, une nouvelle fois dans les pieds de Lamine Yamal. Le décalage est trouvé avec Perrault, le centre au deuxième poteau. Ça termine finalement au troisième avec Koukouria. Koukouria, il y a l'option Baina. Il choisit cette option. Alex Baina qui touche Rodri. Rodri sur le côté droit maintenant et le ballon vers Yamal qui était un petit peu court, mais une nouvelle fois ça termine dans les pieds espagnols. Ça revient comme des vagues jusqu'à ce que ça passe la minimale. Le ballon au-dessus, ça va être dégagé par Alton Bakhti qui envoie directement ce ballon dans les pieds de Pedro Perrault, mais il n'y a pas le temps de respirer pour les Saoudiens. Ça revient inlassablement, c'est très très très difficile pour les défenseurs.
8: Ils sont en apnée complète là et c'est véritablement les...
7: Koukouria, il a de la place et la superbe intervention d'Alamri pour sauver les Saoudiens. Il l'a fallait cette intervention parce que là Koukouria il partait seul au but et finalement les Espagnols qui vont être obligés de repartir derrière. Mais il y a des boulevards quand même, c'est assez surprenant. Et il y a une chose tactiquement qui est très très très intéressante avec ce qu'a fait De La Fuente sur ce match, c'est que lors du premier match on était sur un 4-3-3 classique, là il est passé en 4-2-3-1, la formule miracle de l'Euro 2024. Il a permis à Dani Olmo d'entrer en position numéro 10 et donc à Pedri aussi de reculer un petit peu, d'être dans sa position préférentielle. Et on sent un Pedri qui est beaucoup plus à l'aise, un Olmo qui attire les défenseurs, qui permet d'ouvrir pour les ailiers et forcément il y a beaucoup beaucoup plus d'espace. Benoît, ça se voit.
9: Tu as raison et je voulais le souligner juste avant que tu interviennes là-dessus, c'est que je trouve depuis le début du match le jeu de position de Olmo est juste fantastique. La capacité à se mettre entre les lignes, à se rendre disponible, je trouve ça génial. Ce qu'il fait, c'est superbe, alors qu'on n'en parlait pas. Mais il fait un très bon match, une très belle mi-temps, je trouve, Dani Olmo.
7: Oui, très très belle mi-temps de Dani Olmo. Il pourrait, pourquoi pas, il est peut-être en train de gagner sa place de titulaire dans cette Coupe du Monde aux dépens de Fabián Ruiz, alors que... Initialement, on se disait, ce milieu, Fabián Ruiz, Rodri, Pedri, ça va pas bouger.
9: Mais avec ce, me plaît, ce, changement... ce

0: avec Dani Olmo. Dani Olmo qui fait 30-40 mètres avec le ballon et qui décale pour Lamine Yamal sur le côté droit. Il y a 3-4 joueurs devant lui, Lamine Yamal. Ça doit le gonfler au bout d'un moment, hein, d'avoir tout le monde autour de monde. Là, ça doit... bon, je ne sais pas si ça t'est arrivé aussi, Jean-Michel, des fois, hein, mais Lamine, il a toujours 3 ou 4 joueurs devant lui.
1: C'est un aimant, hein, c'est un aimant. Tous les blancs sont aimantés par le maillot rouge de Lamine Yamal. Effectivement, il est cerné.
0: Il est cerné, mais il va quand même essayer de provoquer. Lamine Yamal pour Porro. Porro beaucoup plus disponible aussi que Llorente, le joueur de l'Atlético, qui avait fait un premier match assez décevant, comme l'ensemble de ses coéquipiers, ou presque. Porro, Koubarsi, Laporte, Rodri, on est au milieu de terrain, on fait tourner côté espagnol, la talonnade vers Oyarzabal de Pedri. Oyarzabal, la reprise, il manque un tout petit peu de finesse d'abord, mais alors la petite talonnade, la petite déviation derrière la jambe d'appui de Pedri là, quel bijou pour Mikel Oyarzabal qui derrière croise un petit peu trop sa frappe. Faudra attendre pour le triplé, 42e minute de jeu, 3-0 pour l'Espagne face à l'Arabie Saoudite. Mais là Jean-Michel, on reconnaît le Pedri qu'on aime voir et qu'on n'avait pas vu lors de la première journée.
1: On l'a pas vu, non, mais ils se sont enferrés dans des dribbles, dans un jeu stérile. Et effectivement, moi je trouvais que depuis que De La Fuente avait pris les rênes de cette sélection, il me semblait qu'on jouait un petit peu plus en profondeur et qu'on utilisait la vitesse, notamment des deux ailiers, que ce soit Lamine Yamal ou Nico Williams. Et contre Cap-Vert, alors là Cap-Vert, ça a été une attaque défense permanente qui a permis d'ailleurs au gardien du Cap-Vert de faire le match de sa vie probablement. Et moi je préfère cette équipe d'Espagne quand elle joue un petit peu, quand elle cherche un peu de profondeur. Et tu le disais, la présence d'Olmo n'est pas étrangère à ce travail en profondeur.
0: Bien sûr, ouais, ça change le visage de cette équipe. Le ballon en profondeur de Porro vers Lamine Yamal et l'intervention d'Altan Bakhti. On a eu une première situation de jeu intéressante de la part des Saoudiens, Benoît, sur l'action précédente, avec une bonne combinaison sur le côté droit, peut-être une nouvelle côté saoudien avec Aldaoussari, il est passé la petite déviation et le corner à venir pour les Saoudiens. Et oui, on va s'enflammer pour les Saoudiens, pourquoi pas, pour relancer ce match juste avant la mi-temps. Ils sont menés de 3 buts, les pauvres Saoudiens là, et Aldaoussari qui arrive à aller chercher un corner qui va être tiré sur le côté gauche par Moussab Al-Jouaïr. Peut-être là côté saoudien, le petit poussé là face au grand favori espagnol, même si évidemment les Saoudiens ils ont de bonnes chances de se qualifier, hein, puisqu'ils jouent le Cap-Vert à la dernière journée. S'ils arrivent à s'imposer face au Cap-Vert, ils auraient 4 points et risquent de se qualifier.
1: Ça c'est pas fait,
0: mais ils ont, c'est pas parce qu'ils perdent aujourd'hui qu'ils n'ont aucune chance de se qualifier. Mais alors là, mais qu'est-ce que c'est mal joué. Et les Espagnols qui vont pouvoir partir en contre-attaque. Lamine Yamal, il a raté son contrôle. Mais là, Benoît, c'est faute professionnelle de gâcher un corner comme ça.
2: Ben, c'est surtout que le corner est travaillé.
3: Tu vas pas en avoir beaucoup, donc. Mais là, dans la boîte, oui, donne-toi l'opportunité de marquer un but. Mais là, non. Ils ont abusé là.
0: Al-Jouaïr qui fait une passe en retrait, c'est intercepté tout de suite par un Espagnol. Giorgio Donis, il doit être fou sur son banc.
3: Et encore, si c'est l'Espagne qui fait ça, ils l'ont fait à un moment donné en début de match, on en a parlé. Tu sais qu'ils en auront d'autres. Mais là, les Saoudiens,
0: exactement,
3: ça se trouve, t'auras pas un deuxième corner. Donc, mets-la dans la boîte, on sait pas ce qui peut se passer.
1: Exactement, bien, toi, les Espagnols sur les corners, hein, les petits cafouillages sur les corners, hein, et puis un petit pointu au fond.
3: Le coach que je ne serai jamais mettrait tout dans la boîte, Jean-Michel. Tout dans la boîte.
4: Il y a plus de chances qu'il y ait but.
0: D'accord.
4: Il peut y avoir un but d'Etienne, un CSC. Dans tous les cas, si ça finit au fond, c'est bon. Hein.
3: Exactement.
0: Koukouria en position de frappe devant la surface. Il décale sur Baina, le centre, non, la feinte face à Abdoulhamid, le ballon retrait maintenant vers Rodri. Mais c'est pas possible, les frappes lointaines. Ça part tout le temps dans les tribunes là. Et Rodri, pied gauche, une nouvelle fois dans le stade d'Atlanta. 5 minutes en plus dans cette première période. On vient d'entrer dans le temps additionnel.
4: Il nous régale, mais il y a quand même un festival de ratés lointains et il y a un problème de position de corps de certains, parce que là, ils ont essayé la frappe lointaine.
1: Oui, position de corps, oui.
4: Et ça passe pas.
0: Oui, c'est vrai.
4: Et là, cette fois-ci, c'est le ballon d'or espagnol, mais c'est raté.
0: Bon, et on m'affiche, alors je sais pas si vous en avez souvenir, mais on m'affiche qu'il y a eu une frappe cadrée côté. Alors il y a eu une frappe, ok.

0: côté saoudien, c'est quand même différent parce que c'est vrai qu'ils ont été très, très peu dangereux. Oui, non cadré. Et bon, j'ai posé la question tout à l'heure à Benoît.
1: C'est la frappe de 80 mètres là, non?
0: Ah, bah oui, c'est ça, mais exactement.
2: La tentative de lobe.
0: T'as raison, c'est ça.
1: Le ballon qui a rebondi sur les 16-50, c'est ça.
0: Oui, c'est ça.
1: Ah, il fallait manger des Kellogg's.
0: Ah, ouais, bah voilà. Et celui qui fait les stats, il est bon. Hein. Il est vigilant, il est sur ses appuis. Hein, parce que là, pour la noter dans les frappes, il fallait pas s'endormir.
1: Mais moi, je t'ai entraîné sur le rappel de cette frappe.
0: Ah, non, mais exactement. Je t'ai posé la question pour Alois tout à l'heure. Comment tu fais quand t'as déjà pris 3 buts après 30 minutes? Mais comment tu fais quand t'es Unai Simon et que tu sais que tu vas rien avoir à faire dans le match? T'en auras peut-être une dans la partie, il faut rester concentré quand même, c'est quand même particulier.
1: Il est préparé à ça. Maintenant, je ne sais pas si vous l'avez en tête, il y a 10 minutes, il y a eu un ballon profondeur des Saoudiens où il intervient en dehors de sa surface. Il aura beaucoup de ballons de ce style et c'est là où il doit être focus. Et parce qu'on le sait très bien, un ballon, et ça peut être fatal pour lui, il n'a pas envie de ça. Donc lui, l'essentiel de son jeu, ça sera dans la gestion de la profondeur et les relances. Voilà, que ça va être beaucoup de situations de ce genre.
2: Mais Benoît, par rapport à ce que tu dis, effectivement, ils se sont pas parlé avec Koubarsi. Il y a une petite incompréhension. Alors, sans danger, au final, ça n'a rien donné pour les Saoudiens. Mais effectivement, il faut quand même qu'ils soient vigilants parce qu'avec Koubarsi, ils se sont percutés.
1: Mais c'est ça, c'est la communication. Et puis bon, faut rester focus, être dans le match. Et c'est jamais simple quand le ballon est toujours dans le camp adverse. Voilà, nous, on doit anticiper la perte de balle en permanence dans notre but, même si on a le ballon que notre équipe veut marquer. Nous, dans la tête, on doit être préparé à se dire ok, si on marque pas, qu'on perd le ballon, qu'est-ce qui se passe? Le placement de mes joueurs, moi, mon positionnement. Et c'est un travail psychologique et mental.
0: Al-Dassari, il est passé la contre-attaque pour Al-Arabi Saoudite. Il y a l'appel d'Al-Jouahir, il lui a pas donné. Al-Dassari, c'est très compliqué ce qu'il a tenté. Il arrive à trouver Al-Arabi sur le côté gauche et finalement le bon retour de Lamine Yamal qui vient défendre. Mais là, il y avait un espace pour les Saoudiens et Al-Dassari qui s'est défait de 2-3 joueurs espagnols pour décaler. Même si au départ de l'action, il y avait l'appel d'Al-Jouahir sur le côté droit, il aurait pu être servi finalement. Al-Dassari qui a fait un autre choix, et les Saoudiens qui vont pouvoir rester très très haut sur le terrain. Ils vont mettre le ballon à la Britannique, directement dans la boîte. La frappe d'Al-Dassari. Mais attends, non, mais si on s'enflamme pas quand il part tout seul en contre-attaque, on va jamais s'enflammer. Hein.
2: On était loin du but quand même, hein, Edgar. Moi, je frissonnais déjà, tu vois.
0: Je suis pas sûr que j'aurais beaucoup mieux comme action.
2: Et puis c'est tellement mal joué, il fallait qu'il la donne en plus.
0: Oui, il fallait qu'il la donne avant. Mais bon.
2: On a cru qu'il se passait quelque chose et puis non.
0: Voilà. Il se passait quelque chose quand même.
3: Prends la photo. Tous les joueurs de champ sont dans le camp espagnol.
0: Moment historique. Bon, vous me pardonnerez, on va peut-être pas s'enflammer à chaque fois que l'Espagne a le ballon parce que ça arrive beaucoup plus souvent que les Saoudiens. Il reste à jouer dans le temps additionnel de cette première période ici à Atlanta. 3-0 pour l'Espagne face à l'Arabie Saoudite. Et l'Arabie Saoudite qui est un tout petit peu mieux offensivement. Elle a eu quelques actions où elle a eu le ballon dans le camp espagnol, même si ça reste assez timide. Baina qui provoque face à Abdoulhamid sur la gauche du terrain. La remise, 1-2, ça revient dans les pieds de Yarzabal. La frappe cette fois-ci, il a fait une petite faute sur Al-Dawsari. Alors, c'est pas du tout intentionnel, mais au moment de faire sa reprise de volée au Yarzabal, il y a Al-Dawsari qui met le pied, qui arrive à peut-être toucher ce ballon, en tout cas à gêner Oyarzabal. Oyarzabal qui, plutôt que taper uniquement le ballon, t'apprécie le pied du capitaine saoudien, même s'il s'est relevé. Al-Dawsari, c'est un coup, c'est rien. Et les Saoudiens qui vont pouvoir se dégager tranquillement. Il reste 20 secondes à jouer dans le temps additionnel de la première période. Et ils prennent tout le temps du monde, les Saoudiens. Ils en ont marre de cette première période. Ils ont envie d'aller boire un peu d'eau vestiaire et de discuter entre eux de ce qui ne va pas, parce qu'il n'y a pas grand chose qui va bien pour les Saoudiens pour l'instant cet après-midi à Atlanta. C'est la mi-temps, 3-0 pour l'Espagne face à l'Arabie Saoudite. Le but de Lamine Yamal à la 10e minute, son premier but en Coupe du Monde à seulement 18 ans, et le doublé de Yarzabal à la 21e puis à la 24e minute.
2: Tout va bien pour les Espagnols, bien partis donc pour remporter leur premier match de ce mondial après le 0-0 face au Cap-Vert. On est ensemble sur RMC, ne bougez pas. Évidemment, on va continuer à suivre cette Coupe du Monde avec la deuxième période, et puis on partira à Monaco avec la finale du championnat de France de basket entre Monaco et Paris Basket. À tout de suite sur RMC.
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3: On est ensemble sur RMC, 18h53, en direct des États-Unis pour vous faire vivre ce mondial 2026. 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Tout va bien pour l'Espagne. L'Espagne qui devait réagir après son 0-0 face au Cap-Vert, eh bien, c'est le cas. Lamine Yamal a marqué son premier but en Coupe du Monde à 18 ans. C'est fabuleux. À la 10e, il a ouvert le score, le Barcelonais. Et Oyarzabal a marqué un doublé qui était déjà passeur décisif sur le premier but. Donc, c'est vraiment la soirée de Oyarzabal pour le plus grand plaisir, évidemment, de Jean-Michel Larquet. 3-0 face à l'Arabie Saoudite. On va en parler. On va débriefer ce match, cette première mi-temps avec Jean-Michel et Benoît. Mais on va tout de suite retourner à Monaco, parce que vous le savez, c'est ô combien important pour tous les amoureux de basket. C'est la finale du championnat de France. C'est le match 4 entre Monaco et Paris Basket. Et Clément, Monaco fait le job. Monaco veut aller chercher ce match 5 et égaliser à 2-2.
5: Ils ont envie d'aller semer le titre à l'Adidas Arena mardi prochain, visiblement, parce qu'ils sont revanchards aussi, tout simplement, de vendredi dernier, les Monégasques, où ils ont été battus ici à Gaston Médecin. Et à 28 secondes de la pause, ils mènent de 19 points, 51 à 32. On reconnaît pas vraiment cette équipe parisienne, hein, défensivement, beaucoup de laxisme aussi, des ballons perdus qu'ils ne perdent pas forcément lors de la saison régulière et sur les derniers matchs qu'ils nous ont offerts. Et puis une défense très agressive dans le mauvais sens du terme aussi, à l'image de ces deux Parisiens. La venue sur Alpha Diallo qui va s'offrir de lancer franc, il met le premier pour remettre cet avantage à plus 20. Il y a pas mal de pertes de balles aussi, et puis il y a une action qui résume en elle-même ce début de rencontre. C'est un magnifique alley-oop pour les Monégasques, avec Strazel pour la donner à Ace et pour permettre à la Roca Team de s'envoler à plus 16. C'était à 37-21, et deux minutes plus tard, même tentative pour les Parisiens, ça a tapé la planche et rien. Donc c'est vraiment deux visages différents aujourd'hui à Gaston Médecin. La dernière possession de cette première période, avec Nadir Ifi toujours aussi sifflé par Gaston Médecin, face à Strazel, son coéquipier en équipe de France, qui va tenter de la donner à Robinson. Le petit coup de sifflet, 10 secondes à jouer avant la pause. 52 pour la Roca Team, 32 pour Paris Basket.
3: Merci beaucoup Clément. On retourne aux États-Unis, évidemment, vous le savez, il y a ce match à Atlanta, c'est la pause. Les Espagnols qui sont au rendez-vous de ce match, 3-0 face à l'Arabie Saoudite. On est avec Jean-Michel Larquet et avec Benoît Costil. On rappelle que évidemment la domination est totale, hein. C'est 17 tirs pour les Espagnols en première mi-temps, mais que 5 cadrés, on va en parler justement. Yamal est titulaire et il a été déjà décisif. Olmo était titulaire aussi et il fait beaucoup de bien. On rappelle qu'il y a eu 4 changements dans le 11 de départ de La Fuente entre le premier et le deuxième match. Messieurs, ce qu'on voit de l'Espagne, c'est ce qu'on aime de l'Espagne, c'est collectif, ça joue bien. Il y a évidemment beaucoup plus de verticalité avec Yamal et les Espagnols qui dominent largement. Il faudrait peut-être qu'ils soient un petit peu plus efficaces, parce qu'il y a eu quelques frappes qui sont parties dans les nuages. Mais là, on retrouve l'Espagne qu'on aime, l'Espagne qui a été championne d'Europe en 2024.
6: Oui, c'est l'éternel dilemme en sachant si est-ce que c'est l'Espagne qui est très bonne parce que donc l'Arabie Saoudite qui est étouffée, ou est-ce que l'Espagne est très bonne parce que l'Arabie Saoudite n'est pas au niveau. Je pense qu'on a quand même, du côté espagnol, retrouvé les fondamentaux de ce qui fait la force de cette équipe, c'est-à-dire des qualités techniques, des dédoublements. Il y a eu, me semble-t-il, sur le plan tactique, de la part du sélectionneur grec de l'Arabie Saoudite, des dispositions spéciales pour annihiler Lamine Yamal. Mais effectivement, à côté de ça, sur le côté droit de sa défense, il y a des boulevards dont ont profité Baena et et Oyarzabal. Voilà, effectivement, on va, il y a un bémol, c'est ces frappes lointaines, et pas toutes lointaines, hein, sans contrôle, qui se sont largement envolées à côté du but du gardien de but de l'Arabie Saoudite. Effectivement, avec un tout petit peu plus d'adresse, je pense que l'addition pourrait être un tout petit peu plus salée.
3: Benoît, un mot sur cette première mi-temps. C'est vrai qu'on avait entendu Mérigno qui disait quand Yamal sera sur le terrain, ben forcément ça offrira beaucoup plus de liberté aux partenaires du Barcelonais parce que les adversaires seront focalisés sur Yamal. C'est exactement ce qu'on voit. Yamal est pris à 2, à 3 et donc forcément les autres, et notamment Oyarzabal, sont beaucoup plus libres et ça fait très mal. 3-0, on va dire que c'est limite peu cher payé parce que les Espagnols ont été largement dominateurs et le pauvre gardien saoudien aurait pu en prendre quelques autres lors de cette première mi-temps.
0: Bah effectivement, quand vous avez un joueur comme Lamine Yamal, pour n'importe quelle équipe au monde, ça change la donne, et on l'avait pu le voir contre le Cap-Vert sous les 20-25 minutes où il était rentré. Ça avait déjà amené quelque chose d'important pour l'Espagne. Après là, ce que j'aime beaucoup, c'est le positionnement d'Olmo. On en a parlé tout à l'heure, mais j'aime beaucoup la prestation de l'Espagne. On a beau dire c'est contre l'Arabie Saoudite, mais on voit des choses, un travail collectif, un jeu collectif qui est hyper intéressant. J'ai le sentiment de retrouver le vrai Espagne, celui qu'on aime voir jouer. Et en voyant cette première mi-temps, malgré que ce soit l'Arabie Saoudite, je me dis qu'il faudra compter sur eux quand même, hein.
3: Les Espagnols qui devaient réagir, hein, messieurs. Là, on voit toutes les grandes nations finalement qui sont au rendez-vous. Alors effectivement, l'adversité, elle est très faible, mais en tout cas, les Espagnols, ils ont retrouvé leur jeu de passe. Rodri, qui est là, Dani Olmo, ça, c'est effectivement finalement un retour aux fondamentaux. Pourquoi il s'était embêté, Luis de la Fuente? Ce qui marchait en 2024, eh bien, ça marche en 2026. Il remet Pedri un petit peu plus reculé, c'est bien mieux. On voit évidemment que Lamine Yamal change tout. Oyarzabal, qui avait été, mais vraiment dans un no man's land lors du premier match, on rappelle, hein, 30 premières minutes, il n'avait pas touché un ballon. Là, il en touche un paquet, Jean-Michel. C'est lui peut-être qui en touche le plus.
6: Oui, bien sûr. Et puis c'est un garçon qui mine de rien. Bon, avec son visage, je ne vais pas dire de vieillard, mais son visage.
3: Mais arrête, Jean-Michel. Il n'a que 29 ans. Ça, c'est la coupe de cheveux et la petite moustache.
6: Je ne sais pas. Depuis que je suis au Pays Basque, il me semble que Oyarzabal a toujours joué au football et que. Bon, mais. Et il est toujours là.
3: Il a toujours la même tête en fait aussi. Donc finalement il ne vieillit pas, mais il a une tête un peu de d'homme mûr. Voilà,
6: c'est exactement ça. Il a une tête d'homme mûr, effectivement. Mais il a les pieds, il est agile des pieds, notamment de son pied gauche. Il a été double buteur, il a été passeur. Et Dieu sait si sa passe était de qualité. Je crois surtout que l'Espagne ne peut plus se permettre. Mais il n'y a aucune équipe qui ne peut se permettre aujourd'hui de ronronner en se disant on a suffisamment de qualité pour faire la différence à un moment ou à un autre. Ça n'existe plus. Il faut désormais que les équipes mettent tous les ingrédients pour faire la différence. Ils l'ont pas fait contre Cap-Vert, mais ils sont pas les seuls. Ils sont pas les seuls à avoir été accrochés. On va évidemment parler du Brésil. Mais c'est sûr que à ce rythme-là, l'Espagne redevient l'une des équipes favorites.
3: L'Espagne, effectivement, qui répond actuellement sur la pelouse, on rappelle, à la mi-temps, il y a 3-0 en faveur de l'Aurora face à l'Arabie Saoudite dans quelques instants. La seconde période en direct d'Atlanta. À la pause également à Monaco, vous le savez, hein, c'est la finale du championnat de France de basket, c'est le match 4. La Roca Team est devant 54-33 face à Paris Basket. On va peut-être avoir droit à un match 5. On est ensemble sur RMC en direct. À tout de suite.
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3: Il est 19h05 en direct sur RMC. On est aux États-Unis, vous le savez, en direct de New York pour vous faire vivre cette Coupe du Monde 2026 avec l'équipe de France qui est arrivée à Philadelphie demain. L'équipe de France jouera son deuxième match face à l'Irak. On fera évidemment un point bleu. On est avec Jean-Michel Larquet, avec Benoît Costil, avec Edgar Grollo. C'est la pause entre l'Espagne et l'Arabie Saoudite. Les Espagnols qui mènent 3-0. On va repartir pour la seconde période. Et Edgar, l'Espagne a fait le job. Yamal a été grand et donc on fait du turnover en seconde période et surtout on protège la pépite parce qu'on rappelle que de toute façon il ne pouvait pas jouer un match en entier, donc on veut surtout pas qu'il se reblesse.
15: C'est le scénario parfait pour Luis de la Fuente, mener 3 buts à la mi-temps, ça lui permet de faire ses changements. Il sort Lamine Yamal qui aura donc joué 45 minutes, allez, avec le temps additionnel 50 minutes aujourd'hui, remplacé par Jérémy Pino, et il sort le double buteur du soir, Mikel Oyarzabal, remplacé par Ferran Torres.
3: Oh, Jean-Michel, il est trop triste. Son petit papy, il est sorti.
6: Papy de 29 ans.
3: Papy de 29 ans. Oh là là, j'aimerais
15: c'est sûr que techniquement, bon, même si ça reste deux bons joueurs, Yamal, Oyarzabal, on passe à Pino, Ferran Torres, c'est un petit peu moins bien. Voilà. Mais ils vont arriver frais, peut-être qu'ils vont être dangereux.
3: Ils vont vouloir se montrer en tout cas. Ils ont du temps de jeu, ils ont une mi-temps, donc à voir si effectivement ils peuvent apporter quelque chose. Edgar, un petit mot quand même sur la situation de Nico Williams. Il était rentré dans les dernières minutes face au Cap-Vert. Comment va le joueur qui est aussi très important? On rappelle qu'il a fait un très gros Euro en 2024 et Nico Williams, on espère le retrouver parce qu'il a eu que des galères depuis.
15: Oui, alors Nico Williams, Lamine Yamal disait que Nico Williams allait mieux que lui, mais bon, visiblement c'est pas le cas. Et
3: sinon, on le verrait sur le terrain.
15: Je pense surtout que qu'il y a beaucoup plus de précautions avec Nico Williams parce que c'est un joueur qui fait que se blesser tout le temps et qui a passé toute la saison blessé quasiment. Il n'a pas été sélectionné, il n'a pas joué avec la sélection hein, cette saison parce qu'il était tout le temps blessé. Et quand il ne l'était pas, Luis de la Fuente, c'est intéressant d'ailleurs, hein, Luis de la Fuente préférait ne pas le sélectionner pour qu'il puisse se reposer pendant les trêves parce qu'il savait qu'il était toujours à la limite. Donc Lamine Yamal, il va rentrer probablement en fin de match pour gagner en temps de jeu. Il va probablement jouer une demi-heure hein, comme ça. Si je devais mettre une pièce, je dirais qu'il va rentrer vers l'heure de jeu ou après la pause fraîcheur. Mais voilà, il y a énormément de précautions autour de Nico Williams par rapport à ses antécédents. Le countdown ici à Atlanta pour la deuxième période. Le coup d'envoi de cette deuxième période donné par le capitaine saoudien Salem Al-Dawsari. 3-0 pour l'Espagne face à l'Arabie Saoudite. Et l'Arabie Saoudite qui va devoir tenter des choses, qui va devoir réagir.
16: L'Espagne qui va donc, on l'espère, continuer à attaquer parce qu'on a envie de voir un autre scénario que le Brésil. Moi, le Brésil qui a arrêté lors de la première mi-temps à attaquer en seconde avec les changements de Carlo Ancelotti, ça m'avait pas forcément beaucoup plu. Donc, on espère voir les Espagnols continuer à attaquer. Il y a eu également des changements côté oui. Arabie Saoudite, Edgar.
15: Deux changements avec les sorties d'Al-Jouahir qui était censé être un joueur offensif, donc autant vous dire qu'on l'a pas beaucoup vu en première période, et d'Al-Kaibari au milieu de terrain. Ils sont remplacés par Kano et Alhamdan côté saoudien pour essayer pourquoi pas de peser un petit peu plus. Et ce qui est intéressant, c'est qu'on voit Alhamdan se mettre tout de suite devant aux côtés d'Albrikan. Albrikan qu'on a très très peu vu, on a l'impression qu'Al-Dawsari était le seul attaquant présent côté saoudien. Attention, on a débordé côté saoudien sur le côté gauche. Je me disais bien qu'il y avait un trop grand décalage et qu'ils avaient trop d'avance sur cette défense espagnole puisqu'il était hors jeu de 2 mètres et que finalement l'arbitre va stopper cette action et permettre aux Espagnols de se relancer. Dommage pour les Saoudiens qui pour une fois aient fait la différence, mais on comprend pourquoi. Ah, c'est plus facile, Jean-Michel, quand tu pars hors jeu pour créer des décalages.
6: Oui, mais il paraît que la loi n'a pas été abrogée et qu'elle existe toujours, la loi 11 du football, qui est quand même la loi la plus importante. Mais je te rassure, Edgar, il y a beaucoup de joueurs, y compris des joueurs professionnels, qui ne connaissent pas cette loi, hein, la loi du hors-jeu. J'en ai vu quelques-uns, oui. Notamment dans un club que j'aime bien. Il y en avait un qui, visiblement, n'avait jamais été signalé hors-jeu de sa vie et qui était malheureusement toujours en position de hors-jeu.
15: Bah, tu sais, je connais un joueur qui n'a jamais été signalé hors-jeu de toute sa carrière, et après il a pris sa retraite, c'est Benoît Costil. Hein. Jamais oui. Une seule fois hors-jeu de toute sa carrière.
0: C'est pas faux. Mais maintenant, en vétéran, des fois, je suis hors-jeu. Mais vu que je vais très vite en vétéran, je peux me permettre de prendre 2 mètres tu vois, de sécurité pour ne pas l'être.
6: Oui. Donc ça, voilà. Très vite, tu as l'impression que tu vas très vite.
0: J'ai l'impression, alors que de base, je peux te dire que je vais pas vite, Jean-Michel. Hein, je t'annonce, c'était pas ma qualité, ça, la vitesse et le dynamisme. Oh la vache!
15: Bon, le corner à venir pendant ce temps-là côté espagnol, c'est presque une banalité dans ce match. Cinquième corner pour l'Espagne, pas tant que ça hein, finalement, mais en tout cas ils ont énormément traîné autour de la surface de réparation espagnole. Le centre de Porro qui a été dévié en corner directement par Mohamed Kano. Le ballon qui va donc être remis en jeu au poteau de corner sur le côté gauche. Ferran Torres qui fait l'appel pour demander un corner à deux, mais ça va être tiré directement par Alex Baena. Non, pas tout de suite parce que l'arbitre va faire un petit peu le tri dans la surface de réparation. Raphaël Klaus, l'arbitre brésilien de ce match, qui a eu peu de boulot on va dire pour l'instant, si ce n'est le carton jaune mis à Al-Dawsari plutôt dans le match. Le ballon qui est dévié, Cucurella. Oh, le coup de billard et le contre son camp côté saoudien. 4-0 pour les Espagnols après 49 minutes de jeu. Cucurella qui tire, se repousser par le pied d'Alouaïs, et j'ai l'impression derrière que c'est Altan Bakhti qui a mis ce ballon dans son propre filet. Malchance en aïe, plus aïe, de aïe. Tout ça pour les saoudiens.
6: C'est dans le paquet, oui,
0: on l'a dit.
16: Ben oui, après il a frappé comme un sourd, Cucurella, et puis finalement ça rentre, mais effectivement a priori c'est un CC. Donc 4-0 ouais, pour
15: c'est bien Altan Bakhti hein.
16: Le néo-malouais,
15: le malheureux.
0: Il est au sol, il m'a cessé en étant au sol. Il est malheureux.
15: Ouais, ouais, parce qu'en fait il essaye, il se tourne, il essaye de mettre ses jambes en opposition, de cacher ses mains pour contrer la reprise de Cucurella. et ça tape son gardien qui est à côté, et derrière il voit probablement même pas le ballon rentrer, hein, Altan Bakhti, le joueur d'Al Hilal. Je vous le disais au début du match, en plus de ça, c'est vraiment la référence au niveau défensif en Arabie Saoudite. Et là, malheureusement, un coup de billard qui aurait pu arriver à n'importe qui. Ferran Torres qui va essayer, pourquoi pas, de mettre le cinquième. Pino qui revient à Ferran Torres.
16: Elle était belle la volée.
6: Ouais, elle a volé. Oui, toujours d'arrière en avant, jamais de bas en haut. Toujours derrière l'avant, les volets. Autrement, de bas en haut, ça décroche le tableau d'affichage.
17: Ça va là-haut.
6: Oui, ça va là-haut, comme tu dis.
15: Non, là, mais je pense qu'elle est sur le gardien. Allez, attention, Aldo Sarri qui déborde sur le côté gauche, le ballon un petit peu long, il va pouvoir le centrer. Et bravo, Unai Simon qui intervient pour quasiment la première fois du match. On va le féliciter, c'est
16: déjà à
15: capter ce centre là mais bon,
16: voilà, c'est,
15: fallait rester concentré.
0: Je pense que ça, c'était dans mes cordes, ça
16: même
0: allait
16: aujourd'hui
0: encore, même s'il n'y a pas de ballon.
16: Ouais, je pense que tout le monde peut le capter,
0: encore un petit peu là. Non, pas tout le monde, quand même pas.
15: Il faut abîmer un peu les gants.
16: Mais quel ballon capté vraiment, Edgar, magnifique, hein, le gardien espagnol, voilà. Vous a impressionné.
15: Il y a plus de doute maintenant sur qui doit être titulaire dans les cages espagnoles. Ah bah oui. C'est bien Unai Simon, parce que rappelons quand même qu'Unai Simon, alors on rigole, mais Unai Simon, qui est donc le gardien de l'Athletic Club de Bilbao en Espagne, et qui a comme concurrence David Raya, gardien titulaire chez le champion de Première Ligue Arsenal, et Joan Garcia, gardien titulaire chez le champion espagnol Barcelone. Donc il y a eu des débats en Espagne, c'était peut-être l'un des seuls débats d'ailleurs avant le début de la Coupe du Monde, pour savoir qui devrait commencer. Mais Unai Simon, c'est quelqu'un d'important pour l'équipe, c'est le vice-capitaine derrière Rodri, et c'est un homme de confiance surtout de la Fuente, c'est un leader, et donc il conserve cette place de titulaire. Ouais. Et il a un argument pour lui, c'est que l'Espagne a déjà gagné avec lui. L'Espagne a gagné l'Euro avec lui en gagnant tous ses matchs, donc ça veut dire qu'ils sont capables de gagner les grandes compétitions avec lui.
6: Absolument, il n'a jamais fait de grosses erreurs, hein, d'ailleurs, au cours de sa carrière en sélection. Il a même était très bon, donc pour l'instant il n'y a pas de raison de changer, même si je pense que Raya n'est pas loin du tout d'Unai Simon, mais pas loin du tout.
15: Oui, et Raya, je crains pour lui que son... Voilà, peut-être qu'il va passer devant après la Coupe du Monde, on ne sait pas, mais Joan Garcia, il ne va pas être loin derrière, hein, parce que Joan Garcia, je pense qu'aujourd'hui, c'était le... Alors, en tout cas, cette saison, c'était le meilleur gardien d'Espagne ou du championnat d'Espagne, parce que avec Thibaut Courtois, ils sont dans une cour à part, on va dire, hein, dans ce championnat, et il a vraiment très très peu de défauts, ce jeune gardien, qu'on risque de voir en
0: attendant. Jean-Michel, il confirmera ou pas, mais... Il a beau avoir David Raya dans les pattes et le gardien du FC Barcelone, mais en attendant, c'est lui qui est dans les buts. Et tant qu'il ne fait pas d'erreur, qu'il est bon, décisif et que ça se passe bien pour l'Espagne, pourquoi
15: le
0: changer?
15: Pour le ballon en profondeur, vers Porro dans la surface de réparation, la frappe de Porro, oh, l'arrêt, ça revient sur la tête de Ferran Torres et la double parade. Cette fois-ci, c'est bien joué de la part de Mohamed Alouaïs. La première parade sur Pedro Porro et derrière, l'arrêt un peu plus simple sur Ferran Torres. Fallait quand même se relever et rester vigilant, Benoît.
0: Ouais, non, il est bien sur ses appuis, il fait l'arrêt, il peut pas trop la repousser ailleurs, ça vient vite. Après, Ferran Torres, ce serait bien qu'il puisse marquer aussi. Je pense qu'il a cette mi-temps-là pour se mettre en valeur, reprendre la confiance. Et je pense que dans les changements de La Fuente, je pense que c'est quelque chose qui peut compter, d'essayer de donner de la confiance à ses offensifs, à ses joueurs de devant.
15: Exactement, et je pense que c'est l'intention aussi, hein. Jérémy Pino par exemple, bon, c'est un petit peu le mal aimé, j'ai envie de dire, parce qu'il y avait quand même trois ailiers qui n'étaient pas à 100% sur le premier match et il n'a pas eu une minute de jeu, donc ça devait être frustrant pour lui. Là enfin il va pouvoir entrer dans sa compétition. Il y a des erreurs techniques côté saoudien qui permettent aux Espagnols de se relancer, aux Espagnols pourquoi pas de se projeter rapidement avec Dani Olmo. Il y a Pino sur le côté droit, il va le servir, Pino à droite devant Alarbi, il revient derrière, il n'a pas osé provoquer. On sent quand même que dans les intentions c'est très très différent de ce que propose Lamine Yamal. C'est peut-être en termes de niveau, voilà, on va sans vouloir l'accabler, mais peut-être le moins bon joueur présent parmi les 26, le joueur de Crystal Palace, Jérémy Pino, même si évidemment ça reste un très très bon joueur qui joue en Première Ligue. C'est peut-être sur le papier celui qui fait le moins rêver dans cette sélection espagnole. Et d'ailleurs, côté droit, les Espagnols, son côté, les Espagnols qui perdent le ballon, qui font faute avec Pedro Porro, et les Saoudiens qui vont pouvoir se relancer. 54 minutes de jeu ici à Atlanta, 4-0 pour l'Espagne face à l'Arabie Saoudite. Les Espagnols qui menaient déjà 3-0 à la pause, et le but contre son camp d'Altan Bakhti à la 49e minute côté saoudien.
16: Tout va bien effectivement pour les Espagnols. On attend maintenant de voir Nico Williams. La bonne nouvelle, c'est que Lamine Yamal a pu être titulaire. Il a fait une bonne première mi-temps et a priori donc tout va bien pour l'Espagnol qui est quand même préservé. Ça suffit une mi-temps pour venir au top pendant cette compétition. Ils en auront évidemment besoin tout au long de ce mondial. Messieurs, par rapport au gros là, alors c'est vrai que le problème c'est qu'il y a beaucoup de disparités. On a vu aussi les Pays-Bas qui ont régalé hier face à la Suède. On a vu les Allemands face à Curaçao, les Espagnols, c'est bon, on les met dans le pot des favoris, ils ne bougent plus là. Le Cap Vert s'est oublié.
15: Oh, ballon dévié, Cucurella qui reprend, quelle occasion pour les Espagnols. Ça va revenir avec Pedro Porro sur le côté droit. Porro derrière avec Rodri devant la surface. Rodri, il est à 3 mètres de l'entrée de cette surface. Il met le ballon dans les pieds de Pedri. Pedri qui hésite à frapper une fois, deux fois. Il revient sur Rodri à droite. Maintenant, les Espagnols en position de centre. Le ballon au deuxième poteau. C'était vers la crinière de Marc Cucurella. Baina qui récupère ce ballon à gauche. Là, Baina, il va aller provoquer face à Abdoulhamid. La très bonne intervention du joueur du RC Lens et Dani Olmo qui peut lui aussi récupérer ce ballon. Les Espagnols qui vont rester très très très haut sur le terrain. Le cauchemar continue pour les Saoudiens. Emeric Laporte, maintenant c'est une équipe de handball hein. Cette équipe espagnole est fait tourner autour de la surface de réparation saoudienne. Cucurella, Baina, Cucurella toujours, Rodri, on est à 2 mètres de la surface de réparation. Il y avait un appel de Ferran Torres, il préfère celui de Cucurella à gauche. Cucurella face à Abdoulhamid. Alors là, pour trouver des espaces, c'est pas simple. Il va falloir un petit coup de magie. Pourquoi pas à côté droit maintenant avec Porro, avec Pino, avec Pedri surtout, qui va mettre le ballon au-dessus vers Pedro Porro. Et c'est pas cette fois le coup de génie côté Pedri. On l'a connu plus à droit et ce petit ballon piqué qui est un petit peu trop long et qui va sortir en 6 mètres pour l'Arabie Saoudite.
16: On retourne à Monaco voir Clément Brossard. C'est reparti entre la Roca Team et Paris Basket. On rappelle, hein, c'est le match 4 de la finale du championnat de France. Et tout va bien pour Monaco. Ils vont tenir, Clément, c'est bien parti. Tu les sens comment?
17: On ne sait pas avec cette Roca Team parce que on le rappelle que Paris mène 2-1 dans cette finale et qu'en cas de victoire parisienne, eh bien les Parisiens seraient champions de France comme l'an dernier. Mais Monaco a montré aussi lors du match 3 vendredi qu'ils pouvaient prendre de longues longueurs d'avance, si on peut le dire ainsi, et finalement craquer totalement dans le dernier carton. Donc on va suivre l'écart qui est assez important hein, pour le moment. 61 pour Monaco, 42 pour Paris. Donc plus 19, il y avait plus 21 à la pause. Ils sont légèrement revenus les Parisiens. Mais pour l'instant, c'est sûr que dans la dynamique, on voit mal comment Paris pourrait revenir, à moins que la main chaude de Nadir Hiffi, un réveil aussi d'un certain Charvin qui est aux abonnés absents aujourd'hui, un leadership de Ouattara, remettre Paris sur le droit chemin. Mais pour l'instant, c'est Monaco qui mène largement ce match 4 des finales, 61 à 42. Il reste 6 minutes dans ce troisième carton.
16: Et on espère avoir un match 5 pour que le suspense soit total. Retour à Atlanta, l'Espagne donc qui mène 4-0 face à l'Arabie Saoudite. Edgar Grollo, on est en compagnie de Jean-Michel Larquet et de Benoît Costil. Et on rappelle que De La Fuente à la pause a pu faire des changements parce que l'avance était importante.
15: Oui, avec les sorties, on le rappelle, de Lamine Yamal et de Mikel Oyarzabal, les deux buteurs. Oyarzabal auteur d'un doublé et Lamine Yamal auteur d'un but sur une passe décisive de Oyarzabal qui est sûrement l'homme du match ce soir. Le ballon en profondeur de Pedri, ça a été intercepté par Nasser Al-Daoussari, l'autre Al-Daoussari moins connu mais tout aussi invisible, voire plus invisible que le capitaine Salem Al-Daoussari. On l'a très très peu vu, Nasser Al-Daoussari, dans le milieu de terrain saoudien. D'ailleurs, on n'a vu aucun des milieux de terrain saoudiens, tout simplement, qui, on les comprend, hein, on ne va pas les accabler, se font manger par ce milieu de terrain de très très haut niveau côté espagnol, et notamment par cette entrée dans le 11 de Dani Olmo qui fait toute la différence pour les Espagnols. Le voilà, justement, Nasser Al-Daoussari. Cette fois-ci, il est passé et il arrive à trouver l'autre Al-Daoussari, le ballon en profondeur du capitaine, beaucoup beaucoup trop imprécis, qui termine dans les bras directement d'Unai Simon, 59e, toujours 4-0 pour l'Espagne face à l'Arabie Saoudite. Et là, bon, il va falloir faire un choix côté espagnol. Est-ce qu'on y va à fond? Est-ce qu'on essaie d'en mettre plus? Est-ce qu'on tombe un petit peu dans la facilité et on conserve ce score? Nous, évidemment, pour le spectacle, on espère qu'ils vont essayer d'en mettre d'autres, et pourquoi pas que les Saoudiens vont réagir aussi.
16: 4-0, on rappelle donc pour l'Espagne face à l'Arabie Saoudite. Les Espagnols qui pourront tranquillement préparer leur troisième match, qu'on rappelle que quand même ils avaient un groupe largement à leur portée. Ça sera l'Uruguay qui a fait match nul lors du premier match, c'était justement face aux Saoudiens, et les Espagnols qui seront donc forcément favoris pour ce troisième match et qui tenteront évidemment de terminer premier de leur groupe. 60 minutes de jeu, on est avec toi Edgar, on continue à suivre évidemment la prestation des hommes de La Fuente.
15: Et la petite faute, voire la grosse faute de Mohamed Cano au milieu de terrain. Il a mis le coude sur la tête de Rodri. Rodri qui se met au sol. Bon, c'est un coup, ça va aller. Mais Cano qui écope d'un carton jaune. Lui qui est rentré à la pause et qu'on a très peu vu lui aussi. Parce qu'il est rentré où ? Il est rentré au milieu de terrain. Et donc forcément, c'est difficile de l'apercevoir côté saoudien. Petite pause puisque le corps médical espagnol est sur la pelouse. Bon, il y a un petit faux rythme depuis quelques minutes hein, quand même, Jean-Michel Benoît.
16: C'est normal, oui, on s'y attendait.
6: Oui, ça y est, je crois que les grandes envolées sont terminées, à moins qu'il y ait un réveil soudain.
16: On a un plan sur Nico Williams, là, il va rentrer. Ça peut mettre un petit peu de dynamite dans cette partie.
15: Pourquoi pas ?
0: Faut espérer.
15: Pourquoi pas ?
0: Peut-être que les remplaçants vont dynamiser les remplaçants. Leur entrée peut dynamiser le match, le fait qu'ils veuillent se montrer, etc. Ça peut changer un peu la donne. Mais sinon, c'est un scénario habituel. Hein. 3-0, 4-0, et puis après, on met le pied sur le ballon.
16: Oui, mais moi, j'ai aimé que les Allemands ou les Pays-Bas, ils continuent à jouer, tu vois. Parce que c'est des équipes qui devaient quand même rassurer. Les Allemands, ils sortent de deux compétitions très compliquées lors des deux dernières Coupes du Monde. Et donc, ils ont fait le job. Les Pays-Bas, ils s'étaient fait reprendre 2-2 face aux Japonais. Donc, ils ont fait le job et ils ont continué face aux Suédois. Les Espagnols, même si de toute façon, ils font partie des favoris, vu ce qu'on a vu lors du premier match, moi, j'ai envie qu'ils poussent jusqu'au bout. Là, j'ai envie que l'entrée de Nico Williams, elle soit intéressante, qu'il puisse apporter évidemment beaucoup. Et donc, Dani Olmo qui sort, là, ça y est, lui qui a marqué beaucoup de points.
15: Dani Olmo et Alex Baena qui sortent, remplacés par Mikel Merino et par Nico Williams. Alors là, c'est deux changements qui font plaisir pour le spectacle, parce que Merino, on sait que c'est lui aussi l'un des joueurs les plus importants de cette sélection. Il a été dans les qualifs. Attention, le long ballon vers Jérémy Pino. Non, ça a été touché par Alton Bakhti. Merino qui était le co-meilleur buteur de l'Espagne en qualif, hein, avec Oyarzabal et Nico Williams, évidemment grand artisan du titre à l'Euro 2024, lui sur l'aile gauche, qui est un petit peu celui qui balance cette attaque espagnole aussi, puisque tu peux pas juste avoir la minimale. Là, tu as deux joueurs provocateurs, dribbleurs sur les côtés qui permettent à cette équipe d'être aussi dangereuse et d'avoir autant d'options. Le ballon qui a été récupéré très très haut par les Espagnols avec Ferran Torres, le beau contrôle dans la surface de réparation. Ferran Torres, l'enchaînement et le superbe retour de la Jamy, et il y a une petite faute côté espagnol. Alors pendant ce temps-là, il y a eu deux changements aussi côté saoudien, avec la sortie de l'attaquant Albrikan remplacé par Al-Shamat, et la sortie du défenseur Al-Amri remplacé par Al-Haji.
16: Et donc on rappelle que Nico Williams va avoir une demi-heure dans les jambes. Ça, c'est une bonne nouvelle. On espère que tout va bien se passer pour l'Espagnol. Il est attendu par les supporters aussi, pas autant que Lamine Yamal, mais quand même, c'est vrai qu'on a souffert avec lui, avec ses nombreuses blessures, avec ses nombreuses rechutes. Et on espère qu'il sera en pleine possession de ses moyens pour ce Mondial 2026. 4-0 face à l'Espagne. L'autre match, ça sera Uruguay-Cap-Vert dans ce groupe H.
15: Alors côté saoudien, on a changé visiblement de dispositif, avec un milieu de terrain qui a remplacé un défenseur, hein, puisque Al-Haji est un milieu de terrain. Il a remplacé Al-Amri qui faisait partie de la charnière centrale, et il est venu se positionner pour l'instant presque en poste de numéro 6-8, et justement c'est lui qui récupère le ballon dans les pieds de Nico Williams. Il va le perdre tout de suite derrière le bon contre-pressing côté espagnol. Pedri, il a réussi à se retourner. Pedri qui se projette vers l'avant, qui fait 20-30 mètres avec le ballon, qui se fait prendre par Al-Daoussari au milieu terrain. Nasser Al-Daoussari qui hésite à décaler, voilà qui est fait. On est sur le côté gauche, on revient derrière côté saoudien pour essayer de trouver une solution, mais le superbe repli défensif des Espagnols qui ne permet pas aux Saoudiens donc de se procurer, pourquoi pas, une petite occasion. Ils n'ont eu aucun moment d'espoir, hein, les Saoudiens. C'est ça qui est dur pour eux sur ce match-là. Ils ont encaissé un but très très tôt, dès la 10e minute de jeu, et derrière ils ont été plutôt inexistant. Il y a eu un petit temps fort en fin de première période, mais ça reste très très compliqué. Il faudra maintenant se remettre dedans, se reconcentrer et aller chercher, pourquoi pas, une victoire face au Cap-Vert et pourquoi pas une qualification.
16: Oui, en fait, là, messieurs, le but, c'est vraiment d'essayer de stopper l'hémorragie par rapport au goal average pour essayer de sortir de cette phase de groupe. Là, ça, l'Espagne, c'est cuit, mais c'est vrai que si tu prends 8-0, etc., ça peut avoir des incidences importantes dans la suite de la compétition. Donc là, il faut espérer que ça reste à 4-0 pour les Saoudiens et que derrière, ils puissent faire un résultat. Ils ont un point pour l'instant pour pouvoir sortir de la phase de groupe et aller en 16e.
6: Ouais, enfin, je pense que c'est vraiment pas le calcul qu'ils sont en train de faire. Hein. Je pense.
16: Les Saoudiens
6: Oui.
15: Ils essaient. Oh, le ballon en profondeur vers Ferran Torres. Ah, le mauvais choix, le mauvais geste. Il a voulu piquer ce ballon. J'ai l'impression qu'il a un peu hésité. Finalement, ça termine en extérieur du pied. Pas cadré. Quel ballon de Merino en profondeur vers Ferran Torres. Voilà, Merino, l'un de ses premiers ballons du match. Il lance parfaitement Ferran Torres. Le ballon est vraiment idéal. Et vu l'angle, Jean-Michel, peut-être qu'il aurait pu tenter un dribble extérieur. Peut-être qu'il aurait pu faire autre chose.
6: Absolument, absolument, Edgar. Je pense qu'il fait le mot d'où il est et par rapport à la position du gardien, il ne peut jamais la mettre la balle. Jamais, ouais. Au grand jamais.
15: Surtout avec cette surface du pied.
6: Donc il est obligé de faire crochet intérieur, pied droit, frappe pied gauche. Là, il se donne une chance de s'ouvrir un petit peu le chemin du but. Son choix là était certainement pas le bon.
15: Et les Saoudiens qui vont essayer pourquoi pas de réagir avec le nouvel entrant Al-Shamat qui a été un petit peu pris, qui est obligé de trouver Nasser Al-Dawsari au milieu de terrain, et on revient derrière, mais on va revenir près de la surface de réparation espagnole. Le centre d'Al-Shamat, il n'y a absolument personne et ça n'arrive même pas dans les bras d'Unai Simon. Je suis désolé, on va pas pouvoir fêter une nouvelle intervention du gardien basque puisque ça part très très loin vers la touche et c'est récupéré par Pedro Porro. 65e minute de jeu, 4-0 pour l'Espagne face à l'Arabie Saoudite. Lamine Yamal est bien là sur le banc, il discute, il rigole avec ses coéquipiers, lui qui, on le rappelle, est sorti à la mi-temps au même moment que Mikel Oyarzabal. Lamine Yamal qui a marqué donc son premier but, sûrement pas son dernier on l'imagine, son premier but en carrière à la Coupe du Monde à seulement 18 ans. C'est un moment peut-être dont on se souviendra à la fin du tournoi ou à la fin de sa carrière dans les prochaines années quand on saura le monstre qu'il sera devenu. Pas au coup Barça.
16: Edgar, avec tu pourrais dire Mirino. J'ai commenté le premier but de Lamine Yamal en Coupe du Monde. Oui. Ça sera une star absolue du foot, peut-être en tout cas, on le souhaite.
15: Bah, je vais garder la cassette. Je vais garder la cassette. Voilà. Je ne sais pas si on peut sortir l'émission en cassette, mais.
16: Est-ce que tes parents ont enregistré ? C'est important pour garder effectivement ce moment gravé.
15: Je vais garder. Bah, c'est un peu moins romantique, un peu moins beau maintenant. Tu enregistres le podcast RMC sur les applications, t'as pas de cassette quoi. C'est un peu quelle moins. Voilà, c'est différent.
6: Bah c'était bien avant, Edgar. C'est sûr. Oui.
16: Moi j'ai gardé tous les matchs de la Coupe du Monde 98 en cassette avec évidemment l'appareil pour pouvoir les regarder au cas où.
15: Et ça t'arrive de les regarder ?
16: Non, mais je sais que j'ai les cassettes et je sais que j'ai le.
15: Mais est-ce que t'as encore un lecteur de cassette ?
16: Ah oui, j'ai toujours un magnétoscope. Oui, oui.
15: Ah bah c'est bon.
16: Je l'ai toujours, je garde.
0: J'ai rien de tout ça.
16: Mais je suis un ancêtre, tu sais, moi. J'ai plus de 29 ans, donc t'imagines comme je suis vieille aux yeux de Jean-Michel, Benoît, je suis fou.
15: C'est 29 ans la limite.
6: Je ne me permettrai pas ce genre de remarques désobligeantes.
15: Le corner à venir. Allez, retour au football avec Nico Williams qui joue ce corner à deux avec Jérémy Pino. Pedri, ça a été joué sans trop d'enthousiasme par les Espagnols. Le centre deuxième poteau, Rodri qui reprend comme il peut. Ça va terminer sur Nico Williams. Non, finalement, il y avait une position de hors-jeu de la part de Rodri et les Saoudiens qui vont pouvoir se relancer tranquillement. Et c'est même. Alors, est-ce que c'est la pause fraîcheur ou est-ce qu'il va faire tout simplement un changement ? C'est la pause fraîcheur, la deuxième de la soirée ici dans le stade climatisé d'Atlanta, mais bon, la pause fraîcheur est obligatoire dans tous les matchs. Pause fraîcheur 4-0 pour l'Espagne face à l'Arabie Saoudite après 68 minutes de jeu.
16: L'Espagne qui va donc remporter son premier match de la Coupe du Monde lors de cette deuxième journée. On va tout de suite aller voir Clément. Vous le savez, c'est la finale du championnat de France de basket entre la Roca Team et Paris Basket. Est-ce que Monaco est toujours devant, Clément ?
17: Il n'y a pas match Karine, dans cette manche, la quatrième de cette finale. 76 pour Monaco, 51 pour Paris, plus 25 à 2 minutes 14 de la fin de ce troisième carton.
16: Magnifique, on se dirige donc vers un match 5. Dans quelques instants, la suite du match entre l'Espagne et l'Arabie Saoudite. Je vous rappelle que les Bleus sont arrivés à Philadelphie pour préparer leur match face à l'Irak. Ça sera demain. On est ensemble sur RMC en direct. À tout de suite.
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10: On est ensemble sur RMC, il est 19h33 en direct des États-Unis pour la Coupe du Monde 2026. L'Espagne est en démonstration face à l'Arabie Saoudite, 4-0 pour les Espagnols.
11: Chante, hein.
10: On est
11: c'est
10: ensemble
11: karaoké,
10: avec
11: hein,
10: Edgar Grolot qui est au commentaire du match, avec Jean-Michel Larquet et Benoît Costil. Donc les Espagnols qui vont compter 4 points après cette rencontre et qui se replacent évidemment pour la suite de la compétition. L'Espagne devait marquer, l'Espagne devait gagner, c'est chose faite.
11: Bon Karine, je sais pas si tu m'as entendu chanter, j'ai essayé de vous partager le karaoké West Virginia, mais voilà, c'était
10: écoute,
11: très sympa.
10: Écoute, il fait très chaud à New York, donc si on pouvait avoir un petit peu de pluie pour rafraîchir tout ça, je suis pas contre.
11: Bah non, mais il y avait pas de fausse note, il y avait pas de fausse note.
10: Ah bon?
11: Désolé Karine.
10: Ah bah j'ai pas l'impression que c'était du niveau d'Alicia Keys pour la parade des Knicks non plus, hein, mais bon.
11: Ouais, c'est possible. C'était peut-être un petit peu en dessous, mais deux nouvelles. La première, c'est que la pause fraîcheur a été sifflée une nouvelle fois comme souvent depuis le début de cette Coupe du monde, elle a été sifflée ici à Atlanta. Et la deuxième, c'est qu'il y a eu donc un super karaoké pendant cette pause fraîcheur. Et la troisième, qui est sûrement la plus importante des trois, Pedri a été remplacé par Fabián Ruiz ici à Atlanta. Et Fabián Ruiz, le milieu de terrain du Paris Saint-Germain, qui va donc terminer ce match. Il reste un peu moins de 20 minutes à jouer. C'est la 71e minute ici à Atlanta. 4-0 pour l'Espagne face à l'Arabie Saoudite. Mais les Saoudiens qui ont le ballon à l'heure où on se parle, mais ça n'a pas duré longtemps avec Aldaoussari qui perd ce ballon dans les pieds de Pedro Porro. Oh, le superbe tacle là. Le superbe tacle du joueur de Tottenham, parce qu'il pouvait y avoir danger, et c'est récupéré très très haut par Al Shabat qui est à 30 mètres à peu près de la surface de réparation espagnole. Aldaoussari avec l'autre Aldaoussari Nasser au milieu de terrain. On fait tourner derrière avec Al Tambakti. On la petite talonnade là, cette fois-ci pour une fois c'est bien senti avec Al Arbi qui est passé sur le côté gauche, et Rodri qui intervient. On sent même quand il y a une bonne combinaison qu'il n'y a pas la place. Il n'y a pas la place pour les Saoudiens. Ils n'arrivent pas à passer. Ils n'arrivent pas à trouver les décalages dans cette défense espagnole. Et la difficulté, Benoît, pour l'entraîneur saoudien Giorgio Donis, ça va être maintenant de trouver les mots pour réagir après une telle défaite, parce qu'il y a encore la qualification à aller chercher face au Cap-Vert.
12: Oui, après il va devoir trouver les mots maintenant. En attendant, c'est pas non plus une surprise de perdre contre l'Espagne.
11: Oui.
12: Et encore plus de prendre, entre guillemets, de prendre un score. Donc il y a des défaites en prenant un score contre des équipes qui seraient plus de leur niveau, seraient plus difficiles à digérer qu'une défaite avec un score contre l'Espagne. Surtout qu'il y a quelque chose à jouer encore, donc ils vont vite passer à autre chose.
11: Mais en tout cas, ce dernier match qu'on n'aurait peut-être pas vendu comme l'un des matchs les plus intéressants de la compétition, mais ce dernier match entre le Cap-Vert et l'Arabie Saoudite, et ben finalement il va être passionnant, parce qu'il y aura peut-être l'une des deux équipes qui va pouvoir se qualifier au bout de cette rencontre.
12: Mais vous savez, quand je vois la prestation de l'Arabie Saoudite là, je me dis que le Cap-Vert peut faire quelque chose contre l'Arabie Saoudite.
11: Bien sûr.
12: Je pense.
11: Ouais, bien
12: c'est
11: sûr.
12: Carrément jouable. Hein. Parce que le Cap-Vert a fait beaucoup de résistance, mais a été très fort psychologiquement pour tenir son résultat contre l'Espagne. Mais c'est aussi une qualité de bien défendre. Ils ont fait un très très bon match dessus, il faut le reconnaître.
11: Hein. Ouais, et le Cap-Vert qui jouera. Ce que ne fait pas l'Arabie. L'Uruguay. Qui jouera l'Uruguay un peu plus tard, et pourquoi pas aussi déjà aller chercher un résultat face à l'Uruguay. L'Uruguay qui n'a pas été royal face à l'Arabie Saoudite, on rappelle, hein, partout à la première journée, surtout que l'Arabie Saoudite a mené une grande partie du match. Pourquoi pas, côté Cap-Vert, aller chercher un résultat face à l'Uruguay. Le vrai défi, ça va être de changer peut-être sur cette dernière journée Cap-Vert-Arabie Saoudite. Ça va être pour les deux équipes qui ont défendu sur leur premier match. On verra comment ça se passe pour le Cap-Vert face à l'Uruguay. Ça va être de passer un peu plus à l'offensive sur ce dernier match et réussir à prendre le dessus sur son adversaire. Les Saoudiens qui se dégagent comme ils peuvent et Unai Simon qui peut contrôler ce ballon. Il sort de sa surface pour éviter de s'endormir. Le portier basque et vice-capitaine de cette équipe, il passe à son coéquipier de l'Athletic Club de Bilbao. Il y a deux joueurs de l'Athletic dans ce 11 de départ, c'est important de le noter. Un seul du Real Madrid, c'est Cucurella qui vient d'arriver. Et alors des joueurs du Barça, il y avait Koubarsi, il y avait Dani Olmo, il y avait Lamine Yamal, il y avait Pedri, donc ça en fait 4 dans le 11 de départ espagnol ce soir. Il reste un quart d'heure à jouer, messieurs dames, 4-0 pour l'Espagne face à l'Arabie Saoudite.
10: Mais par rapport à ce que tu disais, Edgar, c'est vrai que donc Cucurella a changé de club en cours de compétition. Il sera considéré comme un vainqueur si il y a la Coupe du Monde en tant que joueur de Chelsea ou joueur du Real?
0: Chelsea.
11: Alors, je pense qu'officiellement, maintenant les contrats c'est jusqu'au 30.
0: 30 juin. 30
11: ouais, juin. Ouais, ouais, ce sera joueur du Real Madrid. Et, oui, bah, je pense qu'officiellement aujourd'hui, son contrat n'a peut-être pas encore débuté. Mais le Real Madrid, en tout cas, communique sur lui à son sujet comme un joueur du Real Madrid. Et bon, j'imagine que Chelsea.
0: Il n'a pas fait un seul match avec le Real en plus.
11: Il a signé pendant qu'il était au camp de base espagnol. Voilà, l'histoire retiendra qu'il a signé son contrat avec le Real Madrid à Chattanooga dans le Tennessee. C'est un peu particulier.
10: Bah écoute, de toute façon, s'ils gagnent la Coupe du Monde, je pense que Chelsea, ils seront quand même toujours contents de dire qu'ils avaient un blues champion du monde. Oui. Et le Real aussi, il y aura deux postes.
11: Bien sûr, il y aura deux postes.
0: Il y aura une belle jambe.
10: Mais il faut toujours qu'ils prennent la lumière, tous les clubs, lights. Jean-Michel, tu sais. Ils cherchent ce qui peut les mettre en avant. Donc,
0: Je sais, on en rigole,
11: mais c'était la première fois que l'Espagne allait à une Coupe du Monde sans joueur du Real Madrid.
10: Et ça veut dire donc beaucoup,
11: c'est quand même quelque chose assez symbolique.
10: Bah oui.
11: Et le plus inquiétant, j'ai envie de dire que c'est pas qu'il n'y ait pas de joueur du Real Madrid. C'est que finalement, il n'y avait pas de scandale à ce qu'il n'y ait pas de joueur du Real Madrid. Alors oui, Gino Essien aurait pu y être. Mais c'est surtout qu'au Real Madrid, il n'y a pas de joueurs espagnols qui ont le niveau pour disputer une Coupe du Monde. C'est ça qui est vraiment inquiétant. Et c'est ça qui a été changé avec la recrue de Cucurella, qui sera changé peut-être avec d'autres recrues, on verra. Mais on sait que c'est une volonté de beaucoup de supporters et une partie de la direction aussi du Real Madrid de ramener aussi des joueurs espagnols, comme on a pu le voir au Paris Saint-Germain, hein, c'est vrai, sur ces dernières années, où on a essayé de ramener de nouveau des joueurs français aussi dans cette équipe-là, de s'appuyer aussi sur des joueurs français qui, du coup, savent aussi ce que symbolise le club, même si tout le monde sait ce que symbolise le Real Madrid. Il y a une frustration parfois chez certains supporters qui aimeraient voir des joueurs de leur équipe nationale au Real Madrid, même si en Espagne c'est très séparé, hein. Le Real et la sélection, les clubs et les sélections, généralement les gens d'ailleurs sont un peu plus pour leur club que pour leur sélection. Les clubs passent souvent avant côté espagnol, même si évidemment pendant une Coupe du Monde ça fait un petit peu exception et tous les Espagnols vont être derrière la Roja pour aller chercher pourquoi pas la deuxième étoile après celle de 2010. Petit temps mort, hein, quand même dans ce match avec des Espagnols, on sent qu'ils sont pas pressés forcément d'aller chercher le cinquième but et c'est normal, hein, Jean-Michel.
0: Oui, et puis il y a même une petite séquence de possession de balle de la part de l'Arabie Saoudite. On sent quand même que les Espagnols le veulent-ils, peuvent-ils, on n'en sait trop rien, mais on n'a pas le sentiment qu'ils appuient sur l'accélérateur et que y a des joueurs qui ont pourtant besoin de se faire voir. Je pense notamment à Ferran Torres qui me déçoit quand même depuis. Il ne joue pas à sa place ou bien est-il en méforme, mais ce garçon me semble. Ah oui, parce qu'il est.
11: Enfin, normalement, en fait, c'est surtout qu'il est irrégulier. C'est un garçon irrégulier, c'est un joueur irrégulier. Il a montré encore cette saison. Il y a des périodes où tu te dis waouh, il passe un cap. Et d'autres, tu dis ah non, c'est toujours Ferran Torres. Il a toujours les pieds carrés sur certains matchs. D'autres matchs, il peut te mettre un doublé, un triplé. D'ailleurs, il en avait mis un de doublé pendant la préparation. Donc, on s'est dit qu'il arrivait en forme. Attention, on va suivre quand même cette action avec Mérinho. Le contrôle de la poitrine devant la surface. Et finalement, il est bien repris par des Saoudiens, même s'il va pouvoir récupérer ce ballon. Mais Ferran Torres, c'est un joueur irrégulier. Et donc, c'est qui tout double.

0: Que j'ai cru que le ballon allait passer pour Ferran Torres, qu'il aurait pu avoir encore une opportunité parce que je vous écoutais.
1: Non.
0: Mais il en a eu des opportunités depuis le début de la Coupe du Monde, Ferran Torres. Hein, il a pêché aussi dans l'efficacité parce que les situations, il les a eu. Mais c'est vrai que j'espère qu'il y a des joueurs qui doivent se montrer quand même. Puis aller chercher un but en Coupe du Monde, etc. C'est pas rien, il faut aller les chercher.
2: N'oublions pas que Ferran Torres, sur le papier, est remplaçant. Donc c'est pas non plus le numéro 9 titulaire qui est pas en forme. Alors oui, il était titulaire au premier match parce que il manquait Lamine Yamal et que Ferran Torres peut jouer sur le côté droit. Et initialement joue sur le côté droit, mais Ferran Torres reste un remplaçant de cette équipe, un remplaçant de luxe, bien sûr, mais un remplaçant tout de même. Et l'essentiel, j'ai envie de dire, pour l'Espagne aujourd'hui, et c'est l'une des infos de ce match, c'est la forme de Mikel Oyarzabal qui a donc signé un doublé, une passe décisive. 4-0 pour l'Espagne face à l'Arabie Saoudite. Il reste 10 minutes à jouer.
3: Tout va bien pour l'Espagne, effectivement. On retourne à Monaco, vous le savez, la Roca Team qui déroule face au Paris Basket. C'est la finale du championnat de France de basket. On va la voir, ce match 5. Clément, c'est absolument dingue ce que tu es en train de vivre. Monaco qui est vraiment en démonstration. Ils ont combien de points d'avance là ?
4: Écoute, si on fait le calcul, on en est à 26. 26 points d'avance, il reste 7 minutes à jouer. 87-61 pour la Roca Team avec les 20 points, notamment de Mathieu Strasel. On sait qu'il a très, très, très mal vécu le match 3 perdu à la maison vendredi dernier. Il n'a pas dormi de la nuit, hein, de sa propre confession. Et il a dit, il va essayer avec ses copains de remettre les pendules à l'heure. C'est ce qu'ils sont en train de faire, les Monégasques. Et en effet, on se dirige, on peut même le dire maintenant, il y aura, comme l'an dernier, un match 5 face à Paris. Ce sera à l'Adidas Arena mardi soir. L'année dernière, ce sont les Parisiens qui s'étaient imposés 99-93. Donc le match serré, le match suspense, il sera pour mardi soir parce qu'aujourd'hui on a vu qu'une seule équipe à Gaston Médecin. 89-61, 6 minutes 30 à jouer.
3: Magnifique, on va l'avoir, ce match 5. Merci beaucoup Clément. On est ensemble sur RMC, vous le savez, on vit en direct cette Coupe du Monde 2026. L'Espagne qui est en démonstration face à l'Arabie Saoudite. Et on entend Edgar.
4: Il était pas loin d'un doublé. Il était pas loin d'un doublé, mais contre son camp, le pauvre Altan Bakhti là qui a avec le genou sur un centre de Kukuria. Et finalement le très très bel arrêt, hein, quand même, de d'Alouaïs, parce que c'était pas cool. C'était pas facile, hein, Benoît, hein, celle-là.
3: Non, deux CSC dans un match de Coupe du Monde, ça aurait été terrible. Oh papa.
1: Bah tu entres dans l'histoire au moins.
3: Oh Jean-Michel.
0: Il fait briller le gardien, c'est un bon, il fait briller son gardien.
3: Oh le pauvre numéro 5. Ouais. Altan Bakhti,
0: il fallait qu'il soit attentif, hein, le gardien.
3: Et franchement, mais elle est belle, hein. Le problème, c'est pas
0: poussé,
3: dans les bonnes cages.
4: Je pense
2: pas. Il y a une petite faute. Alors attention, attention, il y a la Olé qui arrive, il y a la Ola qui arrive. Olé, c'est la fête.
3: On va te laisser faire la Ola.
2: Il y a pas de match, non, on fait la Olé.
3: On se retrouve dans quelques instants. On est sur RMC en direct pour vivre les dernières minutes de ce Espagne-Arabie Saoudite. L'Espagne qui déroule 4-0. À tout de suite sur RMC.
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3: Nous sommes en direct sur RMC. On vit les dernières minutes d'Espagne, Arabie Saoudite, avec Edgar Grelot en direct du stade à Atlanta, avec Jean-Michel Larquet, avec Benoît Costil. L'Espagne donc qui va nous rassurer, 4-0 face aux Saoudiens. Yamal, c'est

0: montré évidemment en marquant son premier but en Coupe du Monde, lui qui était pour la première fois titulaire lors d'un mondial, et Uerzabal également qui a été ô combien important, un doublé et passeur décisif sur son coéquipier Yamal. Donc tout va bien pour les Espagnols, Edgar.
1: Oui, la Ola c'est terminé, voilà, dans le stade Atlanta.
0: Tu l'as faite, parce que bien sûr.
1: À monter. Oui, je l'ai faite, mais je pense que j'ai porté malchance à la Ola parce que ça a arrêté.
0: Et c'est arrêté juste derrière.
1: Voilà. Non, mais oui. Peut-être qu'ils écoutaient RMC et dès qu'on a lancé la pub, ils se sont dit oh là là, et ben voilà, on arrête. Et donc c'est pour ça qu'ils ont arrêté. Abdoulhamid le centre et la tête des mains que la porte. Mais elle n'a pas été longue cette pub et donc on n'a rien raté. On n'a rien raté. L'Espagne mène toujours 4-0 face à l'Arabie Saoudite. Il reste 5 minutes dans le temps réglementaire et on sent des Saoudiens qui essayent de sauver l'honneur, pourquoi pas, mais qui ont énormément de mal à se montrer dangereux, et les supporters espagnols qui cette fois-ci mettent un petit peu d'ambiance dans le stade. C'était pas le cas forcément face au Cap-Vert où ils étaient un petit peu déçus de la performance de leur équipe. Là on a senti des Espagnols qui eux aussi se relâchent, se disent ok, notre équipe s'est lancée dans cette compétition. C'était important, je pense, Jean-Michel, d'avoir au-delà d'une victoire, une victoire nette qui permet à tout le monde de reprendre confiance.
2: Oui, on retiendra surtout les 45 premières minutes, celles où les Espagnols ont fait la différence, ont montré leur talent, ont montré qu'ils étaient bien là. Évidemment, après, ça a été un petit peu monotone, c'est le moins que l'on puisse dire. On a même vu un arrêt, il va être obligé de l'abaisser, sa tenue, Unai Simon, puisqu'il s'est,
1: ah oui.
2: il s'est couché sur une frappe d'un Saoudien.
1: Exactement.
2: Donc,
1: mais alors Jean-Michel, en fait, c'était le pauvre Clément Brossard que je fais que couper depuis le début. Il venait de prendre. Et là, il y a une frappe lointaine d'Al-Shamad. J'avais toute l'envie du monde de crier et de raconter cette action exceptionnelle pour l'Arabie Saoudite. Mais je dis non, je vais pas lui faire ça.
0: Non, mais tu veux pas laisser briller Clément Brossard. Tu veux pas que Monaco brille.
1: Non, mais voilà, je me suis dit, j'ai jugé que la frappe lointaine d'Al-Shamad était moins importante quand même, peut-être que la finale du championnat de France de basket. Hein, je me suis
0: dit. Tu t'es dit que ça allait rien donner.
1: On va lui laisser.
3: Ouais. Senti.
1: Oh, c'était pas très dangereux. Hein. C'était pas l'arrêt du siècle pour Unai Simon. Soyons honnêtes.
2: Ça allait. Non, mais ça y est, ils se sont remis un petit peu la tête à l'endroit. Je pense pas qu'il y ait de grandes leçons à retenir, si ce n'est le retour de l'opportunisme de Oyarzabal, le retour les 45 premières minutes de Lamine Yamal. On sent quand même que ce garçon-là, quand il est sur le terrain, apporte énormément et monopolise l'attention des défenseurs adverses. Là, chaque fois qu'il prenait le ballon, il en avait à minima 3 autour de lui. Donc voilà, on connaît les forces et les faiblesses de l'équipe d'Espagne. Aujourd'hui, on n'a pas trop vu leurs faiblesses parce que l'adversité n'était pas terrible quand même.
0: Je m'attendais. Il y a juste un d'efficacité quand même. Par rapport au nombre de frappes et au nombre de buts, c'est vrai que le ratio est quand même pas dingue. Voilà, ils auraient pu être un petit peu plus cliniques et efficaces. Oui. Voilà.
1: Après,
0: il faut bien chercher des axes d'amélioration, messieurs.
1: C'est vrai. Mais surtout, non, là où tu as raison, Karine, c'est que c'est vrai qu'on peut être un petit peu déçu des entrants qui, eux, n'ont pas réussi à se dire ok, je me bats pour ma place, faut que je montre, etc. et en mettre peut-être un ou deux en plus, alors qu'ils ont eu des occasions, à commencer par Ferran Torres. C'est là où il peut y avoir un peu de. C'est peut-être le tout petit bémol côté espagnol, c'est les entrants.
0: Et puis, un mot, messieurs, sur l'entrée en jeu de Nico Williams.
1: Il n'y a pas beaucoup de
3: conquins, non ?
2: C'est pas la même que celle de Lamine Yamal. Hein.
0: C'est le moins qu'on puisse dire.
3: Le seul point positif pour lui, c'est qu'il reprend du temps de jeu. Il reprend des minutes. Mais sinon, il n'y avait pas eu grand-chose.
0: Elle est très, très neutre, son entrée. Edgar, j'ai l'impression que tu nous parles jamais de lui.
2: Il n'est pas le seul à être neutre. Hein.
0: Oui, mais Nico Williams, c'est un élément qui peut faire changer les choses.
1: Il y a eu Merino qui a fait une différence avec cette superbe passe en profondeur pour Ferran Torres. Ferran Torres, on l'a vu, mais pas forcément à son avantage. Jérémy Pinault, voilà, je suis pas sûr qu'on le reverra énormément dans cette Coupe du Monde parce que cette mi-temps est très très décevante. et Nico Williams, Nico Williams, on a très peu prononcé son nom parce qu'on l'a très peu vu.
0: Mais oui,
1: tout simplement. Alors que là, le jeu est arrêté depuis bien une minute facilement parce que Mohamed Kano, le milieu de terrain saoudien, est resté au sol après un choc et
0: on lui a mis un bonnet de bain sur la tête.
1: Voilà, on lui a mis un bonnet de bain sur la tête et il va devoir changer de maillot parce qu'il avait du sang sur son maillot.
0: Ouais, et il va même y avoir du coaching également.
1: Oui, avec l'entrée d'un attaquant. Al Ghanem côté saoudien.
0: Voilà, on l'attendait.
1: Qui est-ce qui va remplacer? On verra. Mais l'entrée d'un attaquant, en tout cas côté saoudien, et on attend. Est-ce qu'ils vont faire le changement tout de suite ou pas? À voir. J'ai l'impression que oui, et j'ai l'impression, ouais, c'est Nasser Al-Dawsari, pas le capitaine, hein, l'autre, Nasser Al-Dawsari, qui va laisser sa place en milieu de terrain remplacé par un joueur un petit peu plus offensif. Bon, là, il y a pas d'espoir évidemment, mais ça va donner du temps de jeu peut-être aux autres.
2: Tente le tout pour le tout.
1: On va dire ça. Il reste une minute, il y a 4 buts à remonter quand même. Là. Ouais, mais
0: c'est jouable.
1: Ça détrône PSG Marseille.
0: Il y a beaucoup d'arrêts de jeu, hein, dans tous ces matchs depuis le début, oui. Donc sait-on jamais.
1: On va dire ça.
0: Voilà. C'est le Fergie time. Allez, c'est maintenant ou jamais. Voilà.
1: C'est ça la mentalité. Bon, les Saoudiens, en attendant, ils n'ont pas le ballon. Hein, donc pour marquer, ça va être compliqué quand même. On est entré dans le temps additionnel et il n'a pas encore été annoncé. Voilà. 6 minutes. En plus, 6 minutes en plus dans ce match, 6 minutes à faire tourner le ballon peut-être côté espagnol, 6 minutes à souffrir peut-être en plus côté saoudien, sauf si jamais il y a un petit sursaut d'orgueil dans les derniers instants. Mais les Espagnols qui semblent vraiment en maîtrise, et d'ailleurs je vois un petit geste de frustration de Mohamed Cano qui fait le pressing, qui voit qu'il n'est pas suivi et qui regarde dans l'air, qui balance ses bras un petit peu frustré de voir que leurs efforts ne donne rien finalement depuis le début de ce match côté saoudien. Il reste 6 minutes à jouer dans ce match et l'Espagne est définitivement rentrée dans sa compétition.
0: Effectivement, tout va bien pour les Espagnols. Et puis on peut aussi mettre en avant le fait que, alors bon, l'adversité évidemment était pas folle sur les deux matchs, mais le gardien espagnol n'aura pas pris de but sur les deux matchs, comme le gardien notamment mexicain. Deux clean sheets pour l'instant pour Unai Simón.
1: Ouais, c'est bien pour la confiance de la défense aussi. Bon, déjà pour le gardien, Benoît, évidemment, mais il n'a pas eu beaucoup d'arrêts à faire sur ces deux matchs, voire quasiment aucun. Non. Attention, Porro dans la surface de réparation, le ballon pour Ferran Torres. Et le voilà, enfin, le but de Ferran Torres pour cette Coupe du Monde, le centre de Pedro Porro. Et alors là, ils étaient complètement endormis, les Saoudiens. Ferran Torres qui pousse au fond des filets, il était à 1 mètre, à bout portant. 5-0 pour l'Espagne face à l'Arabie Saoudite.
3: Le ils ne vont pas dire qu'on n'a pas espéré pour lui. Hein.
0: Ça paraît dingue. Les deux sont pas hors jeu parce qu'il y en avait deux en plus d'Espagnols. Mais qu'est-ce qu'ils ont fait, les Saoudiens? Ils ont complètement arrêté de jouer.
2: Bah, si Ferran Torres la loupe.
1: Alors le ballon est donné. Oh, il est hors jeu.
0: Parce que ça nous paraissait bizarre.
1: Je viens de revoir l'image et alors sauf si le timing de l'arrêt sur image n'est pas bon, il est largement hors jeu.
0: Il est largement hors jeu.
1: Ferran Torres.
0: Et t'avais d'ailleurs Nico Williams derrière.
1: Tout son corps est hors jeu.
0: Les deux étaient hors jeu, hein, de toute façon, effectivement. Ouais. Torres et Nico Williams. Ça nous paraissait bizarre quand même l'avance qu'ils avaient, les deux Espagnols.
1: Mais alors, ce qui est intéressant, c'est que j'ai l'impression
0: les Saoudiens
1: ont tellement baissé les bras qu'ils n'ont même pas protesté, ils n'ont même pas demandé le hors jeu. Ils sont tous mis dans le rond central pour réengager. Mais l'arbitre qui est en train de discuter avec les Saoudiens et de leur dire attention, je suis en train de vérifier.
2: Il me semble que s'il y en a un qui est un petit peu à la traîne, il est tout en haut de notre écran. Il me semble que c'est l'arrière gauche. Je pense qu'il y a effectivement. Me semble qu'il y a hors-jeu.
0: Parce que moi j'ai l'impression que Ferran Torres n'y croyait même pas. Il n'a pas du tout levé les bras ou quoi. Il se savait hors-jeu, j'ai l'impression.
1: Après, peut-être parce qu'il y avait 5-0 aussi, parce qu'il a raté beaucoup.
0: C'est important
1: avant.
0: Pour lui aussi quand même de marquer.
1: Oui.
0: Je sais pas. Bon. À voir.
3: Ça semblait assez clair sur les premières images.
0: Ouais.
1: Bon,
0: ouais,
1: c'est, ça prend du temps en tout cas. Donc c'est qu'il y a une hésitation. Oui, j'ai l'impression qu'il est hors-jeu. Effectivement, t'as raison, Jean-Michel. Il y a l'arbitre qui est pas loin de couvrir. Mais j'ai bien l'impression que Ferran Torres est en position d'hors-jeu. Hein.
2: Je crois qu'il est quand même.
1: Parce que le latéral gauche, il est un petit peu plus reculé, mais voilà, de l'angle en tout cas que j'ai vu au stade, il a l'air hors-jeu, Ferran Torres.
2: C'est lui l'avant-dernier défenseur, le latéral gauche.
1: Ouais, alors, l'arbitre qui discute avec ses collègues.
2: Du temps parce que, oui, effectivement.
1: Le corps arbitral brésilien de ce match, monsieur Raphaël. Klaus, l'arbitre principal,
0: ils sont en grande difficulté pour statuer. Enfin, c'est incroyable depuis le temps que ça dure là-haut.
1: Ouais, les sifflets en tribune.
3: Un vrai doute.
2: Entre les
0: mais alors, par contre, vu l'image qu'on a vue, messieurs, si il l'avait laissé à Nico Williams, j'ai l'impression que Nico Williams, finalement, il était couvert. Je pensais qu'il était hors jeu au départ, mais il est peut-être un petit peu plus couvert.
3: S'il y a un doute sur Ferran Torres, il n'y en avait pas du tout sur Williams, non?
0: Et ouais,
3: c'est limite avec Ferran Torres, alors c'est à son
0: Nico Williams, il était plus.
1: Raphaël
2: décision.
1: Qu'est-ce qu'il signale? Il va l'annoncer au micro et le but est refusé. Le but est refusé. Il y a bien une position de hors-jeu, hein, comme ce qu'on avait compris en voyant les premières images. Le but refusé pour l'Espagne, toujours 4-0 et donc toujours cette disette pour Ferran Torres.
0: 4-0 donc pour l'Espagne. On va tout de suite aller à Monaco. Ça y est, on aura un match 5. Clément, la Roca Team a égalisé à 2-2 dans cette finale du championnat de France de basket. Magnifique!
4: Oui, à 2 manches partout, en effet, sur cette finale. 96 pour la Roca Team, 84 pour Paris Basket. Ils sont venus en fin de match, mais ils ont mené de bout en bout les Monégas, que ce soit du premier, deuxième, troisième, quatrième quart-temps. Ils ont tout remporté aujourd'hui. En effet, match 5, ce sera mardi soir. Ce sera un match ô combien serré. Et l'opportunité de faire le back-to-back pour Paris existe toujours. L'opportunité de faire le quadruplé historique pour Monaco, de tout gagner cette saison, c'est possible aussi. Et surtout que c'est la dernière pour énormément de joueurs. Tous les talents partiront certainement à cause des gros problèmes financiers à Monaco. Mike James était en tribune aujourd'hui, il ne jouera certainement plus de la saison, il ne jouera pas le match 5, mais tous les Strazel, les Blossom Game, etc. On n'aura plus le même Monaco la saison prochaine. Ils veulent absolument finir sur une bonne note. Ils en auront l'occasion mardi soir lors du match 5.
0: Merci beaucoup Clément, le suspense jusqu'au bout. Donc on attendra mardi pour connaître qui est champion de France de basket avec ce match 5. Et on a hâte de vivre ce dernier match. Retour à Atlanta, donc l'Espagne qui mène 4-0. On est dans les arrêts de jeu, c'est terminé dans une poignée de secondes, Edgar.
1: Oui, c'est terminé dans 15 secondes. Alors est-ce que l'arbitre va rajouter du temps parce qu'effectivement il y a eu cette longue pause de vérification vidéo, ou est-ce qu'il va peut-être arrêter la souffrance saoudienne et mettre fin à ce match d'ici quelques secondes? On vient de dépasser la fin du temps additionnel annoncé, les 6 minutes annoncées. C'est la 97e minute maintenant jouée ici à Atlanta. Rodri, Fabian Ruiz au milieu de terrain. Visiblement, l'arbitre a décidé de rajouter une minute ou deux, de rester exactement dans les règles, dans les clous du règlement. Laporte qui hésite à allonger vers Nico Williams. Finalement, le ballon qui est donné côté gauche à Cucurella. Laporte toujours. Il y a un appel timide de Nico Williams. Il préfère l'option un peu plus safe, un peu plus tranquille avec Cucurella. Et les Saoudiens qui vont souffrir jusqu'au bout, qui font quand même du pressing. Ils sont courageux, les Saoudiens, pour aller faire l'effort, pour ne pas à subir pourquoi pas une humiliation avec ce cinquième but, même si le score est déjà lourd avec ce score de 4-0 pour les Espagnols. Nico Williams sur le côté gauche. Nico Williams face à Abdoulhamid. Nico Williams qui se rapproche de la surface de réparation, qui remet en retrait vers Cucurella. Cucurella, Koubarsi à 20 mètres. Plenax, les supporters qui demandent une frappe. Finalement, lui, il préfère trouver Mikel Merino. On est sur le côté droit maintenant avec Fabian Ruiz. Poro qui va pouvoir centrer au deuxième poteau vers la tête de Ferran Torres. C'est repoussé, dévié par un Saoudien. Ça va partir en touche. L'arbitre qui regarde sa montre et qui ne siffle toujours pas la fin de ce match. Il a envie, pourquoi pas, que les Espagnols profitent de cette fin de match, ou en tout cas il a envie surtout de respecter les règles et d'aller respecter le chrono jusqu'au bout, puisqu'il y a eu ces 2-3 minutes de VAR quand même. C'était extrêmement long et qui ont pris quasiment
0: c'était très long pour refuser ce but.
1: Surtout pour un hors-jeu, quoi.
0: Jean-Michel, pour un hors-jeu,
1: ils sont censés être aidés par la technologie.
0: Eh ben oui, mais parfois ça suffit pas, visiblement. Ils ont eu du mal à statuer sur le hors-jeu ou pas. Mais on rappelle que le but de Ferran Torres a été refusé. 4-0. Bon, allez, on entérine ce résultat ou pas?
1: Oui, non, mais Raphaël Clauss, monsieur l'arbitre.
0: Allez, monsieur.
1: On peut arrêter
2: que
1: tout ça.
2: Il faudrait que ça s'arrête.
0: Il faut que j'aille faire
1: Fabien Ruiz. Fabien Ruiz dans la surface. Peut-être la dernière occasion pour les Espagnols. La frappe de Merino du pied gauche. Ça va être dévié. L'arbitre qui met le sifflet à sa bouche. Et c'est terminé! La victoire espagnole, 4-0 face à l'Arabie Saoudite. Ça y est, le grand favori entre définitivement dans la compétition. Le premier but de Lamine Yamal en Coupe du Monde à la 10e minute. Le doublé de Yarzabal à la 21e, puis à la 24e minute. Et puis le contre son camp du malheureux Saoudien Altambakhti, qui a marqué contre son camp après une frappe de Cucurella. 4-0 pour l'Espagne face à l'Arabie Saoudite. L'Espagne qui prend la tête, qui prend les commandes du groupe E dans cette Coupe du Monde.
0: Messieurs, ne bougez pas, on va débriefer évidemment cette victoire de l'Espagne. Les Espagnols étaient attendus, ils ont répondu 4-0 face à l'Arabie Saoudite. Dans quelques instants, on débriefe la prestation de la Rora avec Jean-Michel Larquet, avec Benoît Costil, avec Edgar Grolot en direct du stade. On parlera évidemment de l'équipe de France également à J-1 du match face à l'Irak. Et puis on vous rappelle qu'il y aura un match 5, oui, en finale du championnat de France de basket. La Roca Team s'est imposée face au Paris Basket, un match à sens unique, on le rappelle, en faveur des Monégasques qui se sont imposés 96-84. A tout de suite sur RMC.
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0: On est en direct sur RMC, vous le savez, il est 20h06. Aux États-Unis, on vous fait vivre ce mondial 2026 avec RMC, radio officielle du mondial aux États-Unis, au Mexique et au Canada. Ça y est, l'Espagne a lancé son mondial. L'Espagne s'est imposée 4-0 face à l'Arabie Saoudite. On a vécu le match en intégralité sur RMC aux côtés de Jean-Michel Larquet, de Benoît Costil et d'Edgar Grollo qui est au stade à Atlanta. Messieurs, on va débriefer cette victoire. On rappelle qu'il y avait des changements dans le 11 de départ de Luis de la Fuente. Quatre changements. Les majeurs, c'est évidemment Yamal, titulaire pour la première fois en Coupe du Monde à 18 ans. Olmo également était titulaire. Et les choix ont été payants pour le sélectionneur espagnol. Yamal a marqué donc son premier but en Coupe du Monde à 18 ans. Oyarzabal, le chouchou de Jean-Michel, a été auteur d'un doublé et un CSC. On écoute justement Oyarzabal.
20: Sí, felices de haberle dado la vuelta a la situación, de las sensaciones que hemos
1: tenido. Content d'avoir renversé la situation.
20: Sí, nada. Felices por la victoria, por la sensación y a seguir ahora.
1: Heureux de la victoire, de nos sensations, et maintenant il faut continuer comme ça.
21: No sé cómo has caído de pie en este partido, las ganas que tendrías de hacer una actuación así en un mundial, ¿no?
20: Sí, contento de haber podido ayudar al equipo hoy de esta manera. El otro día
1: d'avoir pu aider l'équipe de cette façon.
20: Estar menos activo, estar menos presente, pero creo que de otra manera también estuve intentando ayudar lo que podía hoy de esta manera.
1: Parfois en touchant moins de ballons lors du premier match, en étant moins présent, mais en essayant d'aider l'équipe différemment. Et aujourd'hui j'ai pu aider l'équipe.
21: No buscas acaparar los focos ni la atención, pero no tienes ganas de reivindicarte en un escenario como este y decir lo que ya muchos pensamos en España. Soy uno de los mejores delanteros del mundo.
1: Tu avais hâte de montrer que t'étais l'un des meilleurs attaquants du monde.
20: Yo he dicho siempre que me he sentido siempre querido, valorado por la gente que
1: me
20: creo que
1: toujours aimé, valorisé par les gens en Espagne.
20: Mis compañeros, el entrenador, toda la gente que estamos en el día a día, creo que
1: l'entraîneur et tous ceux avec qui on est au quotidien.
20: Y nada, que fuera al final sabemos que siempre se va a hablar porque sabemos cómo funciona.
1: C'est toujours que les gens vont parler.
20: Pero creo que nosotros
1: parce que c'est comme ça le monde du foot. Mais nous on est très tranquille.
0: Le joueur de la Real Sociedad qui s'est montré aujourd'hui, on le rappelle, donc un doublé pour le joueur et il a été passeur décisif sur l'ouverture du score. Jean-Michel, je me tourne vers toi parce que c'est vrai que c'est un joueur que tu aimes beaucoup. C'est le jour et la nuit face au Caver, il n'avait pas touché un ballon pendant les 30 premières minutes, on avait de la peine pour lui et là il a été rayonnant, il a touché beaucoup de ballons, il a été décisif et il a été peut-être le co-meilleur joueur du match, ou est-ce que tu le mets comme meilleur joueur du match toi?
2: Non, mais le match contre Cap-Vert, il n'avait pas ni à droite ni à gauche les mêmes joueurs qu'aujourd'hui, hein, puisque il y avait Ferran Torres et de l'autre côté, c'était Gabi qui, je crois, qui jouait.
1: Sur le premier match, ouais, côté, c'était Gabi.
2: Ouais. Oui, côté gauche. Donc, effectivement, non, mais on revient toujours aux mêmes discussions quand on fait des longs débats à juste titre sur les équipes, sur les changements. On s'aperçoit que même les meilleures équipes, et l'Espagne fait partie des meilleures équipes incontestablement, les résultats, les derniers résultats le prouvent, c'est difficile de faire des changements. Moi je me souviens de discussions, oui, on n'était pas les seuls, il y a même à l'étranger où ils nous jetaient des fleurs, il y a de quoi faire en France, deux voire trois équipes de valeur et identique, c'est pas vrai. Ce n'est pas vrai. Et ce n'est pas vrai en Espagne. En Espagne, s'il manque Lamine Yamal et un bon Nico Williams, tu n'as plus la même équipe d'Espagne. Et Oyarzabal, au centre de cette attaque, n'est pas le même quand il a les deux joueurs titulaires que lorsqu'il a les deux joueurs remplaçants, incontestablement. Donc, arrêtons maintenant de toujours trouver des poux dans la tête des sélectionneurs, surtout lorsqu'ils sont chauves. Eh bien
0: tu veux qu'on écoute le chauve justement,
1: ça ira mieux avec Zidane du coup en équipe de France.
2: Écoutons Calbo.
0: Et écoutons Luis de la Fuente, le sélectionneur des champions d'Europe en titre
1: souriant,
0: après donc ce succès 4-0. On l'écoute.
22: Muy bien, muchas gracias. Bueno, pues sí, los partidos son diferentes, aunque la propuesta.
1: Les matchs sont différents.
22: Similar, pero
1: même si la prestation qu'on a donnée, il y a des ressemblances avec celle du premier match.
22: Y un segundo tiempo también bueno. pero que
1: on
22: que
1: a une première période phénoménale et une deuxième mi-temps qui était bonne aussi.
22: Al crecimiento y a los partidos importantes que afrontar los partidos importantes que tenemos de ahora en adelante. Pour le prochain partido ahora
1: maintenant ça va être le travail, le fait de continuer à essayer de grandir, de s'améliorer et d'affronter les matchs importants qui vont arriver.
21: De la intensidad de salir a morir desde el minuto uno, nos decía Juanjo González
1: antes de empezar. L'intensité, votre volonté de sortir et de se battre jusqu'à la mort dès la première minute dans ce match. C'est la chose sur laquelle on avait le plus insisté dans notre travail au jour le jour. Et on s'était tous mis d'accord sur le fait qu'on avait besoin de plus de verticalité, plus d'intensité aussi qu'au premier match.
22: Et sensation de que dès le premier minute, pues querer agobiar al rival y meterle en su área, que es como lo que ha sucedido.
1: Et on voulait le faire dès la première minute et c'est ce qui s'est passé. On a mis la pression sur le rival. Et maintenant, on va continuer, essayer de continuer à s'améliorer pour le prochain match.
0: Merci beaucoup, Edgar. Tu as été partout, aux commentaires du match, à la traduction des Espagnols. On va te retrouver un petit peu plus tard avec les premières réactions suite donc au succès de l'Espagne 4-0 face à l'Arabie Saoudite. Le prochain match pour les Espagnols, ça sera face à l'Uruguay le 27 juin. Benoît, une première réaction par rapport à ce que dit De La Fuente, plus de verticalité, plus d'intensité. Effectivement, c'est tout ce qui avait manqué face au Cap-Vert et c'est tout ce qu'on a pu voir face aux Saoudiens.
3: Mais c'est ce que j'allais retenir et parler aussi, c'est de la verticalité qui est réclamée par rapport pour ce second match qu'il n'y a pas eu contre le Cap-Vert. Mais ils sont tombés contre une équipe qui n'a pas non plus posé le bus, l'Arabie Saoudite. Le Cap-Vert a vraiment beaucoup tout le temps défendu avec deux lignes bien défensives. Donc c'était très dur de trouver la profondeur. Là, l'Arabie Saoudite, même s'ils n'ont pas, voilà, ils n'ont pas fermé le jeu et ça a facilité la chose pour les Espagnols. Et en plus de ça, bah voilà, l'Espagne a vraiment des automatismes. Ils parlent tous le même football. Ils sont tous connectés en même temps, ensemble. Et ils ont fait un bon match. Même si c'est l'Arabie Saoudite, ils ont fait un vrai bon match quand même, les Espagnols. Notamment la première mi-temps, principalement la première mi-temps.
0: L'Espagne donc qui compte 4 points, qui est en tête de ce groupe. Il va y avoir effectivement le deuxième match pour les Uruguayens et les Capverdiens. L'Espagne qui a donc marqué par Yamal, Oyarzabal par deux fois et il y a eu un CSC d'un malheureux Saoudien à la 49e minute. Jean-Michel, c'est vrai que tu as insisté sur le fait que voilà, il y a quand même une équipe, une qui est très forte du côté de l'Espagne, mais les entrants, ceux qui auraient pu se montrer, nous ont quand même pas apporté grand chose. Ferran Torres, bon, il y a ce but hors jeu, mais sinon on l'a vu en difficulté, on a vu des contrôles approximatifs et le pauvre Nico Williams, qui lui est très attendu également, n'a pas été extrêmement en verve. On l'a très peu vu alors qu'il a eu quand même une demi-heure de temps de jeu.
2: Oui, il y a incontestablement une profondeur de banc qui n'est pas celle que l'on imagine. Il y a un fait aussi qui est, me semble-t-il, important dans cette rencontre, c'est que le remplaçant ou celui qui a succédé à Fabián Ruiz dans le 11 de départ a fait un très bon match. À se demander si Fabián Ruiz, ça va un peu à l'encontre de ce que je disais tout à l'heure, mais à savoir si c'est pas l'un des rares titulaires à être sur la sellette, me semble-t-il, du côté espagnol. Parce que on va retenir quand même qu'Olmo quand il parlait de verticalité, celui qui a donné de la verticalité à son équipe, c'est quand même Dani Olmo.
0: Dani Olmo qui faisait partie des quatre changements au coup d'envoi. Benoît, c'est vrai qu'on l'a vu pendant une heure sur le terrain, Dani Olmo, il a été très bon.
3: Ouais, très bon, très très bon. Et la verticalité, comme l'a dit très justement Jean-Michel, c'est aussi Dani Olmo qui l'a amené. Et je trouve qu'il a rayonné sur le terrain. Moi, j'ai beaucoup aimé son intelligence dans le placement, à situer entre les lignes, à se rendre disponible. Et j'ai trouvé ça vraiment très très intéressant. Je trouve qu'il a amené de la fluidité. Donc, j'ai beaucoup aimé le match de Dani Olmo, effectivement.
0: Messieurs, dernière question concernant l'Espagne. On a vu toutes les grandes nations, certaines ont joué deux matchs, c'est le cas de l'Espagne, certaines vont jouer leur deuxième match. C'est bon, elles sont toutes dans le même chapeau. L'Espagne, c'est comme l'Angleterre, la France, les Pays-Bas, l'Allemagne, par rapport à ce qu'on a pu voir déjà depuis le début de la compétition. Tous les doutes sont levés.
3: Ils sont là-haut. Hein. Vas-y Jean-Michel.
2: Bon. Non mais oui, l'Espagne, il n'y a pas de... C'est difficile après deux matchs. Karine, tu sais que une Coupe du Monde, c'est très long. Elle est encore plus longue que les autres. Difficile d'être au top niveau du début jusqu'à la fin. Il y a des équipes qui ont eu un départ difficile. Ça ne veut pas dire qu'elles ne seront pas à l'arrivée. Il y en a certaines qui ont des départs difficiles et tu sais qu'elles ont du talent. L'équipe d'Espagne en fait partie. Il y a des équipes qui ont des débuts difficiles parmi les favorites. Je pense notamment au Brésil, qui m'inquiète beaucoup, qui m'inquiète. Et je pense que le Brésil, qui n'était pas au rendez-vous du premier match, avec ce nul contre le Maroc, j'ai bien peur que parmi les favoris, ne soit pas au grand rendez-vous des phases finales, quart ou demi-finale. Voilà.
0: C'est le prochain match, effectivement, à la Belgique. Ça sera coup d'envoi à 21h. Belgique, Iran, les Belges qui ont fait match nul, un but partout lors du premier rendez-vous et qui doivent faire beaucoup mieux. On verra s'ils en sont capables face à l'Iran. Ils avaient fait un but partout face à l'Égypte. Dans quelques instants, messieurs, on va continuer évidemment de parler de l'équipe de France. J-1 avant le France-Irak. Ils sont arrivés à Philadelphie. Vous saurez tout évidemment sur les Bleus et Kylian Mbappé attendu en conférence de presse. On est ensemble sur RMC en direct. À tout de suite.
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0: On est ensemble en direct sur RMC, en direct des États-Unis. Vous le savez, RMC, radio officielle du Mondial 2026 aux États-Unis, au Mexique et au Canada, avec Jean-Michel Larquet et Benoît Costil. On rappelle que l'Espagne s'est imposée 4-0. Premier succès pour les Espagnols dans ce Mondial face à l'Arabie Saoudite. Ils ont donc 4 points et il y aura le deuxième match du groupe entre l'Uruguay et le Cap-Vert. On va prendre évidemment des nouvelles de l'équipe de France. Messieurs, les Bleus sont arrivés à Philadelphie. On va tout savoir avec Fabrice Hawkins. Salut Fabrice.
31: Salut Karine.
0: Fabrice, les Bleus vont bien. Premier match, première victoire, c'était face au Sénégal. Ils préparent donc l'Irak. Nous sommes à J-1. Dis-nous tout. Les Bleus sont arrivés à Philadelphie. Tout s'est bien passé, Boston-Philadelphie, pas de soucis.
1: Oui, bah, ça se fait assez bien hein, en avion, hein, contrairement à la caravane bleue de l'équipe de France et des reporters RMC. Effectivement, il a fallu faire autour de 7 heures de route en voiture. C'est allé très, très, très rapidement. Et donc, ils sont arrivés effectivement dans le centre de Philadelphie. Hein. Ils sont arrivés il y a maintenant à peu près une heure. Donc, le programme, il est simple. Conférence de presse à 15h30, donc heure locale. Il sera 21h30 en France. Et dans la foulée, conférence de presse évidemment avec Didier Deschamps et le capitaine Kylian Mbappé qui va s'exprimer pour la première fois depuis le début de cette Coupe du Monde. Et puis l'entraînement dans la foulée à 17h heure locale, il sera 23h en France pour peaufiner les derniers points tactiques. On va essayer là aussi d'avoir les derniers renseignements et les derniers enseignements de cette séance avant la rencontre de demain évidemment.
0: Fabrice, tu peux nous rappeler la tendance, on le rappelle, il y a eu des essais de fait lors des entraînements, on se dirige vers 3 changements, des changements côté gauche, est-ce que tu peux nous les rappeler?
1: Oui, 3 changements par rapport à la composition d'équipe qui avait été alignée par Didier Deschamps face au Sénégal mardi. 3 changements, donc 2 dans le couloir gauche où Lucas Digne devrait être préféré à Théo Hernandez et Bradley Barcola à la place de Désiré Doué, et Manu Koné au milieu du terrain devrait être associé à Adrien Rabiot en lieu et place d'Aurélien Tchouaméni. Pour le reste, ça ne bouge pas. En tout cas au niveau des hommes, parce que tactiquement là aussi il pourrait y avoir quelques petites modifications par rapport à cette première rencontre justement face au Sénégal, et je pense notamment au placement d'Ousmane Dembélé qui a attendu à droite plutôt qu'au milieu, au cœur du jeu en numéro 10, qui sera sans doute la place de Michael Olise derrière Kylian Mbappé.
0: Merci Fabrice, tu restes avec nous, on va en parler avec Jean-Michel et Benoît. On rappelle donc les Français ont gagné 3-1 face au Sénégal, ça a été bien meilleur en seconde période, il y a ces 3 changements qui se profilent par rapport aux Bleus. J'aimerais aussi Fabrice que tu nous racontes par rapport à Didier Deschamps, on sait qu'il est là depuis très longtemps et là il est beaucoup dans la discussion, il veut que tout le monde se sente concerné, c'est aussi peut-être pour ça qu'il y a 3 changements lors du deuxième match. Il fait beaucoup d'entretiens individuels, il veut pas que les ressentiments qui parfois ont pu naître lors du dernier se reproduisent lors de ce mondial qui est très long.
1: C'est pas faux. C'est vrai qu'il a pris certains joueurs de côté pour échanger avec eux. Je pense notamment à Manu Koné, donc des joueurs aussi qui sont amenés à jouer cette rencontre face à l'Irak. Mais bien entendu, ceux qui ne vont peut-être pas jouer, ou en tout cas pas débuter, Aurélien Tchouaméni. Il y a eu aussi des entretiens avec des joueurs comme N'Golo Kanté, d'autres avec Bradley Barcola ou Désiré Doué par exemple. C'est vrai qu'il y a une volonté d'être proche des joueurs. Ça va être très très long. Ils sont plus nombreux que d'habitude. Plus les tournois avancent, de toute façon, plus on a l'impression que les listes s'élargissent, là ils sont 26, tout le monde ne sera pas concerné, et c'est vrai qu'il veut maintenir un petit peu tout le groupe concerné parce que ça va être, comme on le dit, très long, il y a plus de matchs, ils sont plus nombreux et la lassitude peut se faire ressentir un peu plus vite.
0: Messieurs Jean-Michel et Benoît, vous n'êtes pas de la même génération, mais c'est vrai que Deschamps a dû s'adapter aussi. Lui, quand il était joueur et quand il a commencé à être sélectionneur, on n'expliquait pas tout. On ne devait pas câliner autant les joueurs. Maintenant, ça fait partie vraiment du job. Là, Deschamps, il multiplie les entretiens individuels parce qu'il veut que personne soit un peu déçu, soit boudeur ou soit un petit peu moins joyeux. C'est une autre partie du travail et c'est très important aussi.
2: Ah, pas tout à fait vrai, Thierry. Pas tout à fait vrai parce que...
0: T'étais autant câliné quand t'étais joueur ?
2: Ben, quand j'ai débuté très très jeune, et il m'est arrivé de ne pas jouer certains matchs après avoir été à notre époque. En plus, Karine, je vais juste faire une petite parenthèse, mais à notre époque, il n'y avait pas autant de joueurs concernés par la feuille de match, puisque le 12e homme a existé dans les années où j'étais pro. Donc il y avait beaucoup de remplaçants qui eux n'entraient même pas en cours de match, tu vois. Quand tu étais remplaçant, tu voyais pas le terrain, hein, là tu te mettais pas en tenue. Et régulièrement, les entraîneurs que j'ai eus expliquaient pourquoi tu n'avais pas été choisi. Et je crois, Ben, qu'après moi, il y a eu une période effectivement où l'entraîneur prenait sa décision, il était devant sa feuille blanche, il faisait son équipe. Et visiblement, il n'y avait pas trop d'explications sur ceux qui restaient sur la touche. Et on revient à ce que j'ai connu. Est-ce que je me trompe ou pas, Ben ? Je ne sais pas si du côté au cours de ta carrière, tu as connu des entraîneurs qui donnaient beaucoup d'explications aux joueurs qui n'étaient pas choisis au départ.
3: De plus en plus. Après, ça dépend vachement de la personnalité du joueur. Il y en a qui ont besoin de... Enfin, tout le monde a besoin de savoir. Mais il y en a, par exemple, qui ont besoin qu'on leur parle, d'autres moins, qu'on leur parle d'une manière différente à certains qu'à d'autres. Maintenant, il est vrai que de plus en plus, les entraîneurs doivent aller expliquer pourquoi tu n'es pas titulaire, pourquoi je t'ai sorti, pourquoi ci, pourquoi ça. Mais j'ai envie de revenir un peu aussi sur le rôle d'entraîneur, d'expliquer. Je pense que c'est fondamental aujourd'hui pour les entraîneurs qui sont aussi des managers, en fait. Gérer des hommes, comprendre les hommes, leur personnalité, c'est quelque chose qui est hyper important et qui est pour moi quasiment aussi important, voire plus, que tout ce qui est football, tactique, terrain, etc. Et l'entraîneur, si lui ne sait pas faire, doit s'entourer d'un adjoint qui lui peut faire ce travail-là, parce que c'est aujourd'hui essentiel.
0: On rappelle donc que Didier Deschamps, lui, fait ce job et il est très proche de ses joueurs. On va parler de ses choix, messieurs. Quel joueur vous attendez le plus lors du match face à l'Irak ? Est-ce que c'est un des joueurs qui aura, a priori, la possibilité d'être titulaire alors qu'il ne l'était pas lors du premier match ? Ou est-ce que c'est un joueur qui était déjà présent face au Sénégal et qui doit faire mieux ? Jean-Michel, quel est le joueur que tu attends le plus ?
2: Bah moi, c'est... que j'attends le plus, puis j'attends qu'il soit à son niveau et j'attends qu'il soit utilisé là où il est le meilleur, où il a démontré qu'il était le meilleur. Mais visiblement, les dernières explications que je viens d'entendre m'interpellent, puisque Ousmane Dembélé devrait retrouver sa place sur le côté droit, là où au Paris Saint-Germain, le tandem Ousmane Dembélé à droite et Kylian Mbappé dans l'axe n'a pas forcément fait des étincelles. Et je crois qu'Ousmane Dembélé a franchi un pas lorsqu'il est venu dans l'axe de l'équipe. Peut-être que c'est tout à fait subjectif ce que je dis, mais c'est quand même à ce moment-là qu'il a marqué.
7: C'est tout à fait logique.
2: C'est là qu'il a marqué le plus de buts, c'est là qu'il a été le plus décisif dans le comportement de son équipe. Et je vous rassure, Luis Enrique n'avait pas réussi à faire que Mbappé plus Ousmane Dembélé, c'est-à-dire 1 plus 1 face 2. Parce que lorsque Ousmane était sur le côté droit, on ne compte pas le nombre d'occasions de but qu'il se créait, vous en rappelez, nombre d'occasions incroyables, avec un ratio de but plutôt maigrichon. Mais bon. Et je pense que Didier Deschamps a le même problème. Va-t-il réussir là où Enrique n'avait pas réussi, c'est-à-dire que Dembélé plus Mbappé, ça fasse deux, ça fasse pas un et demi. Et en le mettant sur le côté droit, j'ai peur qu'on revienne à ce que l'on avait au Paris Saint-Germain il y a 2 ans. Mais je sais pas que Olise joue derrière Mbappé, ça me dérange pas. Je pense qu'il s'est fait tout faire, ce garçon. Il a de l'activité, il n'y a pas de problème. Mais on remet Ousmane Dembélé là où au Paris Saint-Germain il n'avait pas la plus grande influence. Voilà, c'est compliqué. Si c'était simple, Didier Deschamps, Dédé, il aurait trouvé la solution. C'est très compliqué et j'ai peur qu'on ne trouve pas la solution pendant cette Coupe du Monde.
0: On va continuer d'en débattre avec Benoît Costil, avec Jean-Michel Larquet, avec Fabrice Hawkins qui nous a apporté les dernières informations concernant les Bleus à J-1 du match face à l'Irak. On est ensemble sur RMC à 21h, coup d'envoi de Belgique-Iran. Ne bougez pas, on se retrouve dans quelques instants, à tout de suite.
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0: On est ensemble sur RMC en direct. Il est 20h30 aux États-Unis. On est là avec vous pour vous faire vivre ce mondial 2026. On vous rappelle que l'Espagne s'est imposée 4-0 face à l'Arabie Saoudite, avec notamment le premier but de Lamine Yamal en Coupe du Monde pour le jeune de 18 ans. On était en train de parler de l'équipe de France avec Benoît Costil, avec Jean-Michel Larquet et Fabrice Hawkins, notre envoyé spécial à Philadelphie actuellement pour suivre le deuxième match des Bleus. Benoît, qu'est-ce qu'on fait en fait? Parce que la deuxième mi-temps de l'équipe de France, elle a très bien fonctionné avec un réajustement tactique. Kylian Mbappé, c'est le meilleur buteur de l'histoire de l'équipe de France. Il a marqué un doublé face au Sénégal. Donc, qu'est-ce qu'il doit faire, Deschamps? Il doit de toute façon privilégier le numéro 10 des Bleus.
3: Ben, à partir du moment où, c'est le joueur star, c'est le joueur clé, c'est le facteur X de l'équipe. Et à partir du moment où le coach a décidé que l'attaquant de pointe serait Kylian Mbappé et que Kylian Mbappé n'irait pas sur le côté gauche, c'est difficile de faire autrement que le choix du sélectionneur pour le match de demain. Et quand on voit la deuxième mi-temps du Sénégal, je pensais qu'il allait repartir là-dessus. C'est ça, sauf qu'il change Doué pour Barcola et de mettre Ousmane à droite. Ok, ça me semble assez logique. Maintenant, ce sera Ousmane aussi de faire plus. Je pense qu'il en est capable. Il a déjà joué à droite, à gauche, à Dortmund, à Barcelone. Mais il doit faire plus, à mon sens. Mais pour moi, c'est difficile de le mettre en neuf et de décaler Mbappé. Ça me semble vraiment difficile.
0: Fabrice, c'est vrai que Benoît le dit, 60 sélections pour Ousmane Dembélé à droite, c'est pas non plus un contre-emploi total. Il peut faire mieux, il doit faire mieux, il sait faire mieux.
1: Le problème, c'est qu'il a été habitué à faire mieux, justement, comme le disait Capitaine, dans l'axe, qu'il a réclamé aussi cette position. Didier Deschamps lui a offert cette place de numéro 10, faux numéro 9. Malheureusement, ça a mal fonctionné pour lui contre le Sénégal. Et donc, il va être obligé d'être cantonné à ce poste de d'ailier droit qu'il a connu en équipe de France depuis qu'il y est, quasiment. Malheureusement pour lui, ça a pas marché lors de l'Euro, de la Coupe du Monde également, 2022. Donc c'est vrai qu'il va vraiment falloir qu'il active d'autres mécanismes, qu'il aille chercher d'autres ressources pour être performant à ce poste-là, parce qu'on va lui demander autre chose, de plus défendre, on va lui demander également de déborder, de centrer, des choses qu'il fait beaucoup moins ces derniers mois. Et c'est vraiment pas... je pense qu'il est capable, hein, il a toutes les qualités pour le faire. Maintenant, il faut y aller.
0: Il joue gros, Fabrice, oui. Sur ce deuxième match d'Embélé.
1: Je pense pas qu'il joue gros dès ce deuxième match. Je pense que même si ça ne fonctionne pas forcément... ça ne met pas sa place de titulaire en danger à très court terme. En revanche, oui, si ça ne marche pas contre l'Irak, oui. Et ça ne marche pas contre la Norvège en 16e de finale, et la question va sérieusement se poser.
2: Bien sûr, et puis n'oublions pas quand même que le repositionnement d'Ousmane sur le côté droit va obligatoirement, je disais qu'il a suffisamment de talent, mais lui aussi au lycée, il joue côté gauche au Bayern, et quand il joue côté gauche en équipe de France.
1: Côté droit, capitaine.
2: Côté droit, et je crois que quand il joue côté droit avec l'équipe de France, je crois savoir qu'il n'est pas trop mauvais, voyez-vous. Il me semble qu'il se débrouille assez bien, voyez-vous. Donc, mais c'est compliqué. Je crois qu'il n'y a pas de recette miracle. Et à moins de passer par Lourdes, je ne vois pas comment Didier Deschamps peut résoudre ce problème-là. Vraiment, c'est compliqué.
3: Capitaine, je pense que si Ousmane avait donné satisfaction en 10, il aurait laissé Olysée à droite et Ousmane en 10. Je pense qu'il s'adapte parce que Ousmane n'a pas donné entière satisfaction, tout simplement. Sinon, il aurait laissé Olysée à droite.
2: On est bien d'accord, ce changement de tactique, j'imagine que Fabrice était là au moment de la décision de Didier Deschamps, il était à côté de lui. Ce changement de tactique prouve bien qu'il y a encore du tâtonnement et que le sélectionneur lui-même ne sait pas trop comment articuler cette attaque. Voilà, je pense qu'il n'y a pas de solution miracle. La seule qui me semblait la plus logique, mais il y a tellement d'arguments pour que Mbappé reste avançante. Il y a tellement d'arguments que c'était un vœu pieux. C'était que Mbappé reprenne ses habitudes de jeune joueur quand il était à Monaco et qu'il jouait sur le côté gauche. Mais bon, je pense que ça n'arrivera jamais.
1: Ça aurait facilité les choses. Ça n'arrivera jamais parce que voilà. Ça n'arrivera déjà avant le tournoi en interne. Et on en a beaucoup parlé, il n'était déjà pas question que Mbappé retourne à gauche. Alors vous imaginez qu'après le match qu'il a fait contre le Sénégal, c'est encore moins d'actualité. Non, moi là où j'ai pas de l'inquiétude, mais là où je me pose des questions pour Ousmane Dembélé, c'est vraiment s'il n'arrive pas à passer ce cap-là. Et j'espère et je pense vraiment qu'il va réussir, parce que c'est un joueur qui a beaucoup beaucoup de qualité, je vous apprends rien. Mais c'est vrai que s'il n'y arrivait pas, ce serait quand même une épine dans le pied de Didier Deschamps, parce qu'il faut expliquer au Ballon d'Or que ça marche pas et qu'il faut trouver d'autres alternatives. Et je pense que ce serait vraiment un moment assez difficile à gérer.
0: Après, il le voit aussi, Dembélé, il est frustré de sa prestation face au Sénégal. Il reste un bon camarade, il a applaudi leur début, etc. Mais lui-même, à titre personnel, il sait qu'il n'a pas réussi son premier match. Il est totalement lucide de ce qu'il fait avec le PSG et de ce qu'il ne fait pas en équipe de France, même si ça doit être très dur pour lui, Benoît.
2: Oui.
3: Bah, il ne retrouvera jamais ce qu'il a au PSG avec l'équipe de France. Hein. De toute façon, ça c'est clair. La façon dont joue le PSG, vous l'avez qu'au PSG. Ensuite, on sent Ousmane qui n'est pas... On le sent triste, en fait. Et c'est ça qui est problématique. On ne se sent pas à l'aise, pas bien dans ses baskets. Et ce qu'on a envie, c'est justement qu'il s'éclate, qu'il trouve cette connexion avec les autres joueurs. Et je pense qu'il en est capable. C'est un super gars, on est avec lui, quoi. Et ça va passer.
0: Deuxième match, donc on le rappelle, demain entre la France et l'Irak. La France qui espère se qualifier directement pour les 16e de finale en battant les Irakiens. Oui, a priori, ça devrait pouvoir le faire avec 6 points en 2 matchs. On rappelle qu'a priori, il devrait y avoir 3 changements. Digne titulaire, Manu Koné titulaire et donc également Barcola qui avait marqué des points en entrant face aux Sénégalais et qui avait marqué un très joli but. Merci beaucoup Fabrice. Dans l'after, on te retrouvera évidemment après les premiers mots de Kylian Mbappé dans cette Coupe du Monde 2026. Il n'était pas présent, on rappelle, en conférence de presse d'avant-match face au Sénégal. Et là, il a attendu ce soir le capitaine des Bleus avant l'Irak. Dans quelques instants, on va parler de la Belgique sur le grill avec Rudy Garcia, le sélectionneur, face à l'Iran. On est ensemble jusqu'à 21h sur RMC. À tout de suite.
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0: On est ensemble sur RMC en direct de New York pour vous faire vivre ce mondial 2026. Vous le savez, donc l'Espagne s'est imposée 4-0 face à l'Arabie Saoudite. Il y aura un match 5 dans la finale du championnat de France de basket entre la Roca Team et le Paris Basket, vu que Monaco a égalisé à 2-2 mardi. Donc le match 5 pour savoir qui sera champion de France dans quelques minutes à 21h. Coup d'envoi de Belgique face à l'Iran, avec Jean-Michel Larquet, avec Benoît Costil et avec Morgane Maury. Bonsoir Morgane.
25: Bonsoir Karine, bonsoir Jean-Michel, bonsoir Benoît, bonsoir à tous.
0: Morgane. Morgane, on rappelle que dans ce groupe, pour l'instant, toutes les équipes ont un point parce qu'il y a eu deux matchs nuls. Belgique, Égypte, c'était un but partout le score final. L'Iran et la Nouvelle-Zélande se sont quittés sur un score de 2-2. La Belgique en quête d'un premier succès. Dis-nous tout sur les compositions d'équipe et notamment donc Lukaku qui va débuter.
25: Et oui, Rudy Garcia laissait d'entendre que l'attaquant Romelu Lukaku ne pourrait pas disputer plus de 60 minutes, que c'était peut-être qu'un super sub, qu'un remplaçant. Et bien, le met titulaire en attaque, en pointe de l'attaque, Romelu Lukaku. Thibaut Courtois dans la cage. Il y a trois changements par rapport à la

0: l'équipe de Belgique à affronter l'Ukraine. Il y a trois changements par rapport à la formation qui a fait match nul face aux Néo-Zélandais. Deux changements en défense et un changement au milieu de terrain. Et en attaque, c'est Taremi, le joueur de l'Olympiakos, l'ancien du calcio italien.
1: Vous avez toutes les informations sur ce Belgique-Iran. Il est temps de parier sur ce match.
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1: Bonjour Yoann Guillet.
4: Bonsoir messieurs, dames, bonsoir à toutes et à tous.
1: Yoann, qu'est-ce que tu nous proposes sur ce Belgique-Iran? Bon, les Diables Rouges sont favoris.
4: Oui, ultra favoris, Karine. 1,40, la victoire de la Belgique. Le nul est à 4,80. L'Iran est à 7,25. Joue un match avec des buts. Moi, je suis très optimiste, je vais même te dire, pour ce soir. Je vois quand même la Belgique s'imposer, notamment à tout ce qui se passe, hein, côté iranien et le contexte géopolitique qui fait que l'accueil est très compliqué pour cette équipe. La Belgique qui s'impose avec les deux équipes qui marquent, c'est coté à 3,05. Et j'ai envie d'ajouter quand même un petit but de Romelu Lukaku. Si on fait la Belgique, les deux équipes qui marquent, Lukaku buteur, on monte à 4,40. Lukaku buteur seul, ça nous permet de doubler la mise.
1: Eh bien, on va prendre le pouls de nos consultants. Benoît, qu'est-ce que tu miserais sur ce match entre la Belgique et l'Iran?
5: Victoire de la Belgique, ça se fait avec deux buts d'écart.
4: Ok, si je te fais la victoire
5: et
4: de la Belgique.
5: Et je mettrais bien Lukaku aussi.
4: Eh bien écoute, on double la mise pour la Belgique qui s'impose par au moins deux buts d'écart. Et avec Lukaku buteur, on monte à 2,90.
1: Et Jean-Michel?
6: Au moins 3 buts d'écart.
4: Au moins 3 buts d'écart. Alors on va remonter la Belgique qui s'impose par au moins 3 buts d'écart. Ça, c'est coté à 3,50.
1: Merci beaucoup Yoann.
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1: On va parler donc de ce match entre la Belgique et l'Iran qui va se dérouler à Los Angeles avec Morgan Maury. On est avec Jean-Michel. Jean-Michel, c'est vrai que de ce que j'ai compris, la Belgique t'avait pas forcément plu. Elle a été poussive face à l'Égypte, un but partout. Là, tu penses qu'ils vont vraiment lancer leur compétition? Vu ton pari, tu nous as dit 3 buts d'écart. Tu penses que les Belges peuvent enfin faire un gros match et le fait que Lukaku soit titulaire, c'est quelque chose qui te plaît?
6: Enfin, Lukaku, oui, de Keteler, j'aime bien aussi, mais il se trouve quand même qu'ils sont dans la même situation que l'Espagne, qui a fait la différence. Et je pense que la Belgique peut faire la même différence, ou à peu près la même différence que les Espagnols l'ont fait. Ils peuvent pas être... Mais l'Égypte, attention. Alors on parle de ce match nul, oui, mais je pense que l'Égypte est une équipe qui est une équipe de qualité. C'est quand même pas des faire-valoir, les Égyptiens, et ce sont des choses qui peuvent arriver. Et je pense que la Belgique va remettre les choses en place. Ils ont fait des éliminatoires convaincants, et je pense que de ce côté-là, ils vont retrouver leur football avec des garçons comme Trossard, comme De Bruyne, comme Tillmans, qui fait une très bonne saison. Je pense qu'on va revoir la Belgique conquérante avec ses Diables Rouges.
1: Benoît, quel regard tu portes sur la Belgique? On avait vu que Lukaku était entré en seconde période. Il est sur le but, hein. C'est un CSC finalement de Hani. Mais si de toute façon il ne mettait pas le ballon, il y avait Lukaku en embuscade et il avait été pris en sandwich par deux Égyptiens. Est-ce que tu penses que la Belgique peut monter en puissance, qu'elle peut avoir de l'ambition avec Rudy Garcia?
8: Bah alors, il a eu une saison très difficile, hein, Lukaku.
1: Malgré très tout, souvent quand blessé il est avec Naples.
8: Voilà. Quand il est rentré, on l'a senti vraiment à court physiquement, mais qu'est-ce qu'il a fait du bien, parce qu'il a été un vrai point d'appui, un vrai point d'ancrage. Et alors que Salmaker, ça a été plus difficile, et je pense qu'il sera beaucoup mieux sur le côté droit comme ce soir. Moi, j'aime bien la Belgique, j'aime beaucoup. Maintenant, je pense qu'il leur manque encore quelque chose. Je pense qu'il leur manque encore quelque chose pour pouvoir être champion du monde.
1: Morgan, ils avaient joué leur premier match à Seattle, les Diables Rouges, la direction Los Angeles. Quel est le son de cloche après ce match nul, un but partout? On est confiant, on se dit qu'il y a une montée en puissance. On sait que le groupe vit bien parce qu'on nous le répète depuis de longues semaines et qu'effectivement, la suite prise par Rudy Garcia a été bien meilleure que le précédent sélectionneur italien. Mais au niveau du jeu, est-ce qu'on en attend plus?
0: Oui, bien sûr. Hein. Tu es la Belgique, Karine, ce sont les Belges. Ils ont des grandes ambitions et c'est certainement pas d'avoir un point à l'issue du premier match. Ils espéraient tout de suite mettre leur...

0: la main mise sur ce groupe G, mais Rudy Garcia reste très méfiant. Bon, vous avez l'habitude de ces conférences de presse, on l'a longtemps côtoyé en Ligue 1, toujours méfiant, toujours à respecter l'adversaire. C'est une équipe iranienne qu'on connaît peu, les équipes asiatiques on les connaît peu, donc prudence, mais on va déployer notre meilleur jeu. Voilà Rudy Garcia qui a aussi changé de tenue vestimentaire, ça avait fait beaucoup parler lors du premier match. Là, costume avec la cravate rouge pour dans ce beau stade, le SoFi Stadium, le stade de NFL des équipes de Los Angeles qui est plein à craquer.
1: Ah, c'est la casquette, ils n'avaient pas apprécié ?
0: Non, la casquette avec le gros logo, ça n'avait pas plu.
1: Mais oui, mais il faut se protéger du soleil, oui. Il fait extrêmement chaud, Morgane. Moi, je n'ai pas mis de casquette à France-Sénégal, et bien, j'ai fini évanoui. Eh oui, tu vois ?
0: Mettre des buts, là.
1: Aussi, mais pour ça, Rudy Garcia, il n'y peut rien, lui, il ne met pas de but, il se protège. On va assister donc à l'entrée des deux équipes. On sent la clameur qui monte, Morgane, avec les Diables Rouges et les Iraniens. On suivra évidemment aussi ce qui se passera au moment des hymnes, parce qu'on rappelle que lors du premier match, ça avait été partagé pour les Iraniens. Il y avait des applaudissements et puis il y avait également des sifflets par rapport aux supporters présents dans le stade et opposés au régime.
0: Oui, on rappelle la vie de l'Iran dans cette Coupe du Monde, on peut le dire, aux États-Unis. C'est vraiment l'équipe Paria qui, la veille du match, prend l'avion depuis Tijuana au Mexique pour arriver à Los Angeles, disputer son match et reprendre l'avion et retrouver le Mexique. Los Angeles, c'est la ville américaine vraiment des Iraniens. C'est un peu leur maison. Ils sont pas mal tombés. Les Iraniens se retrouvent à Los Angeles. Les deux équipes sont dans le couloir. Les Belges avec leur survêtement rouge et les Iraniens dans le maillot avec leur maillot blanc, prêts à entrer sur cette pelouse, peut-être le plus beau stade de la Coupe du Monde, ce SoFi Stadium. Les hymnes dans quelques instants avec ce protocole. On va être attentif. Tu l'as dit, Karine, s'il y a des sifflets au moment de l'hymne iranien.
1: Parce que l'Iran effectivement avait déjà joué son premier match dans ce stade et il y a énormément d'Iraniens vivant aux États-Unis présents à Los Angeles. Messieurs, un mot également sur De Bruyne. Il a eu une saison contrastée à Naples, mais il revient plutôt bien. Les matchs de préparation étaient plutôt bons. Il a dit que pour lui maintenant voilà, c'était que du plaisir, que du kiff, parce qu'il est en fin de carrière et qu'il sentait qu'il pouvait rayonner avec les Diables Rouges, qui n'a pas été encore le cas, alors que c'est un joueur délicieux. Est-ce que vous avez aimé ce qu'il a fait face à l'Égypte? Est-ce que vous pensez qu'il peut vraiment monter en puissance? On sent qu'il s'est préparé pour ce mondial.
2: On a perdu Karine.
1: Non, moi je vous entends, messieurs.
2: Ah oui, nous on t'a pas entendu.
1: Je vous parlais de Kevin De Bruyne.
2: On a compris la question, simplement pour dire que ce garçon-là est trop fort, et même s'il est sur de l'autre côté de la montagne, s'il descend de la montagne, de toute façon c'est un joueur qui a tellement de qualité que l'équipe, en plus, l'équipe est faite pour lui. Bon, il sait, il connaît ses qualités, il connaît désormais ses limites. Je pense que c'est un garçon intelligent et c'est évidemment celui qui peut changer le visage de cette équipe de Belgique.
1: Benoît, tu l'as trouvé comment lors du premier match, le capitaine belge ?
3: Plutôt bon et en jambes. Plutôt bon et en jambes. Maintenant, je pense qu'il aura besoin d'un vrai attaquant et de joueurs autour de lui. Et aussi des joueurs aussi au milieu de terrain derrière lui qui peuvent courir, qui peuvent abattre du terrain. Je pense que ce serait essentiel. Mais en tout cas, physiquement, j'ai trouvé bien. Très bien même.
1: Il a envie de prendre du plaisir. Il l'a dit, évidemment, c'est sa dernière Coupe du Monde. Il est en fin de carrière et il se sent très bien dans cette équipe. Une information également importante, vous savez qu'il y avait des remous au niveau de la sélection sénégalaise. Et bien, Aurélien Tirsain nous apprend que le sélectionneur sénégalais a enfin signé son contrat, parce que Pape Thiaw n'avait pas encore signé son contrat. Il regrette qu'on évoque des négociations financières, parce que lui, il assure que ce n'est pas un problème d'argent. Et donc, tout est en train de rentrer dans l'ordre, visiblement, pour le Sénégal. Le Sénégal qui est dans le groupe évidemment de la France, vous le savez, et qui va jouer son deuxième match face à la Norvège au MetLife Stadium, à quelques centaines de mètres de nos magnifiques studios à RMC. Morgan, on est avec toi. Les Iraniens, les Belges entrent sur la pelouse magnifique de Los Angeles.
0: Oui, je vous le dis, Thibaut Courtois dans son survêtement rouge à côté du capitaine iranien, avec le maillot numéro 3, tenue blanche pour les Iraniens, avec ce félin, ce guépard sur leur maillot. Bien sûr, beaucoup de photographes proches de la formation iranienne pour prendre des photos de cette équipe, je vous le dis, l'équipe Paria. On est en train de marcher le long de la ligne de touche, puis on se mettre ensuite autour du rond central pour procéder aux hymnes. Match du groupe G. Les quatre équipes de ce groupe sont à égalité avec un point des matchs nuls pour toutes les formations lors de leur match inaugural. Donc l'équipe qui l'emportera ce soir sera qualifié pour les 16e de finale. Donc c'est un match important déjà. On peut dire que c'est un 32e, un 64e de finale pour les Belges et les Iraniens. Les deux formations qui sont en train de se placer autour du rond central. On commencera avec la Brabanson, l'hymne belge, puis l'hymne de la République islamique d'Iran. Karine, dans quelques instants.
1: Tu l'as dit, hein, c'est une égalité parfaite. Toutes les équipes ont un point. Donc c'est ô combien important pour les Belges d'essayer de gagner ce premier match dans la compétition. Après un match nul, un but partout face à l'Égypte. On vous rappelle qu'un petit peu plus tôt, l'Espagne a gagné son premier match dans ce mondial 4-0 face à l'Arabie Saoudite, avec le premier but en Coupe du Monde de Lamine Yamal, qui était titulaire pour ce deuxième match. Et donc la Belgique et son hymne, c'est maintenant dans le stade de Los Angeles, Morgan.
0: Oui, la Brabanson dans quelques instants. Les Belges, les Iraniens qui se sont placés. Il est midi à Los Angeles, match de mi-journée.
1: Oui, il doit faire chaud.
0: Oui, ouais, il fait bon. 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

0: Main sur le cœur pour les joueurs belges. Rudy Garcia qui applaudit l'hymne de la République islamique d'Iran, à voir l'accueil réservé aux joueurs asiatiques.
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0: L'hymne iranien où il y a eu des sifflets et aussi des applaudissements, évidemment, c'est partagé par rapport à l'Iran. Merci beaucoup Jean-Michel, merci beaucoup Benoît. Dans quelques instants, le Belgique-Iran est à suivre avec Morgan Maury et Nicolas Jamin qui prend la suite en direct des États-Unis. Belle soirée à tous sur RMC.
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6: Salut à toutes et à tous, merci d'être avec nous sur RMC pour l'After Live intégrale Coupe du Monde. On est ensemble pour vivre le deuxième match de la journée. C'est pas qu'il me parle là, mais on parle dans un instant. On va suivre le coup d'envoi du match avec Morgan Maury qui va opposer l'Iran à la Belgique. Kevin Diaz est à mes côtés.
7: Salut à tous, salut Nico.
6: Ça va Kevin?
7: Ça va très bien, écoute.
6: Pour une belle journée de
7: très
6: belle, du monde.
7: Très belle journée ici à New York. On sait qu'il fait très très chaud en France, donc on pense à vous, hydratez-vous bien et essayez de vous rapprocher d'un point d'eau.
6: Coup d'envoi imminent dans ce duel d'un groupe très ouvert où tout le monde a un point. La Belgique face à l'Iran sous les yeux de Morgan Maury. Salut Morgan.
8: Bonsoir l'équipe.
6: Ce match qui va débuter dans une poignée de secondes, bien sûr. On me dit qu'il y aurait eu quelques sifflets dans les travées du stade.
8: Oui, quelques sifflets un peu plus que ça et des huées. Des huées, Nicolas, au moment de l'hymne iranien. On a d'abord joué l'hymne belge, la Brabanson. Puis, dès que l'hymne iranien a commencé, une grande partie des tribunes. En tout cas, c'était un brouhaha assez fort. On a tenu beaucoup de huées, des applaudissements aussi. Voilà, c'était mêlé. Amour et haine dans ce stade de Los Angeles. Mais c'est la vie des Iraniens dans cette Coupe du Monde, trimballée entre le Mexique, leur port d'attache, et le stade de Los Angeles qu'ils rejoignent la veille de leur rencontre à chaque fois et qu'ils quittent dès la rencontre finie. Pour les compositions, l'événement, c'est Romelu Lukaku qui est titulaire pour la Belgique, Nicolas. Jérémy Doku, lui, qui était titulaire face à l'Égypte lors du 1 partout. Lui, son rhume s'est transformé en infection respiratoire, donc il n'est pas sur la feuille de match. Donc Lukaku, c'est l'événement à la pointe de l'attaque des Belges. Rudy Garcia a dit cette semaine qu'il n'avait que 60 minutes dans le moteur. À voir s'il a dit vrai, l'attaquant français, l'entraîneur français.
6: Exactement, c'est important pour la Belgique, hein, lancer cette Coupe du Monde après ce match nul très décevant face à l'Égypte. Il faut 4 points absolument ce soir avant d'affronter la Nouvelle-Zélande lors de la dernière journée et espérer surtout prendre la première place de ce groupe. Doku, qui n'avait joué que 60 minutes depuis début janvier, a joué quelques minutes et a marqué. Il a provoqué un but contre son camp lors de la rencontre face à l'Egypte. Il va débuter ce soir, effectivement. Il n'a pas l'essence pour jouer une heure et demie. Coup dur en revanche, Doku qui n'est pas là. Kevin, c'était le seul détonateur contre l'Egypte, encore une fois.
7: Oui, après, je pense que la Belgique, ils ont quand même de la qualité. Ils ont des joueurs qui vont pouvoir répondre présent et surtout qui vont vouloir saisir leur chance.
6: On va suivre ça, bien sûr, avec toi, avec Morgan Maury. Je vous rappelle, moment important, dans 30 minutes environ, la conférence de presse de l'équipe de France. À la veille de son duel, c'est la deuxième journée face à l'Irak. Ce sera demain à 23h, heure française. Deschamps, le sélectionneur, sera là. Mais surtout, le capitaine de l'équipe de France va parler pour la première fois dans cette Coupe du Monde, Kylian Mbappé. On l'écoutera en direct, on vivra en intégralité la conférence de presse de l'homme qui a marqué un doublé lors de la première journée face au Sénégal. Allez, coup d'envoi imminent à Los Angeles entre la Belgique et l'Iran. Morgan Maury au commentaire.
8: Coup d'envoi pour les Belges dans leur tenue rouge avec parement jaune. C'est Kevin De Bruyne qui est dans le rond central. Il y a 6 Belges le long de la ligne médiane. À voir la tactique prévue par Kevin De Bruyne et Rudy Garcia. Romelu Lukaku, lui, est à la limite du rond central. Et bien Kevin De Bruyne qui remet un ballon vers l'arrière, vers son défenseur central. Et on va chercher, on alerte tout de suite vers l'avant. Pourquoi pas Romelu Lukaku? C'est un défenseur iranien qui a trouvé la balle. Ballon en possession des joueurs asiatiques en seconde. Et une première faute déjà, un mauvais contact belge sur un Iranien, mais ça n'a pas été sanctionné. Pressing des Iraniens qui vont perdre le ballon. Rentrée de touche à venir pour la Belgique. On est au niveau de la ligne médiane. Et c'est Thomas Meunier qui va effectuer cette touche. 25 secondes à Los Angeles. Groupe G, deuxième journée. Belgique 0, Iran 0.
6: dans un stade encore une fois incroyable qu'on a découvert depuis le début de la Coupe du Monde. Le SoFi Los Angeles Stadium, incroyable.
7: C'est un peu le mot quand même exceptionnel.
6: Extraordinaire.
7: De cette Coupe du Monde.
6: Mais t'as raison. Ouais.
7: C'est quand même une Coupe du Monde exceptionnelle.
6: C'est une Coupe du Monde sur le plan des infrastructures exceptionnelles. Bien sûr. On n'a jamais vu autant de grands stades avec une moyenne à quasiment 70 000 places sur tous les stades aux États-Unis.
7: Ouais, et puis
6: au Mexique également.
7: La beauté des stades aussi. La beauté des stades aussi.
6: La beauté des stades.
7: Ouais.
6: Et puis bon, voilà, la lumière, très propre au continent américain.
7: Je pense que le SoFi Stadium de Los Angeles, je n'ai jamais été, mais j'ai vu énormément d'images et j'ai vu beaucoup de matchs à la télé. Je pense que c'est le plus beau stade du monde.
6: Du monde ?
7: Ah ouais, je pense que c'est le plus beau stade du monde.
6: Ah ouais. Il y a match avec le stade d'Atlanta, hein, où se joue une demi-finale qui est absolument extraordinaire aussi.
7: Ouais, mais bon,
6: on va arrêter avec les superlatifs, là, on fait que ça.
7: Le SoFi, c'est amazing.
6: Amazing. Morgan, possession belge dans cette première minute du match face à l'Iran.
8: Oui, possession belge avec Thomas Meunier qui a touché le ballon il y a quelques instants. Là, on est revenu, on a choisi de faire revenir un joueur de l'attaque pour toucher le ballon. Nicolas Raskin qui participe à cette rencontre. Il n'avait pas joué face à l'Egypte. Sur le côté droit, c'est Salles Maker qui a la balle. Il n'arrive pas à centrer et préfère revenir ballon avec Raskin. La combinaison, Salles Maker, il récupère la balle et essaye tout de suite d'alerter un partenaire dans la surface. Corner à venir pour les Belges de la droite vers la gauche. C'est Ali, le numéro 19 iranien, qui a sorti le ballon.
6: Je vous rappelle également qu'il y a quelques minutes, l'Espagne a gagné son premier match dans cette Coupe du Monde après son nul face au Cap Vert lors de la première journée. 4-0 face à l'Arabie Saoudite. Doublé d'Oyarzabal, but de Lamine Yamal et un but contre son camp côté saoudien. Le corner pour la Belgique face à l'Iran, Morgan Mori.
8: Oui, c'est De Kuyper qui va s'en charger sur le côté gauche, sur le côté droit. Corner tiré de la droite vers la gauche. De Kuyper, lui qui n'avait pas participé à la partie face à l'Egypte la semaine passée. Beaucoup de monde dans la surface. Les Belges avec Lukaku, pourquoi pas, pour faire parler son grand gabarit, aller placer une tête. Lukaku, il est bien serré par un défenseur iranien. C'est tiré au niveau des 6 mètres. C'est dégagé par un défenseur iranien. La récupération pour Kevin De Bruyne. La frappe, c'était un centre-tir et c'est dévié en deux temps par les Iraniens. Corner à venir, peut-être pour les Belges, et c'est le gardien iranien qui est au sol, Nicolas Behravand. Il semble avoir pris un coup au niveau du visage. 2 minutes 45, 0-0 voilà. Entre la Belgique et l'Iran.
6: Le poison de centre de Kevin De Bruyne, Kevin.
7: Quel pied droit, mais t'as exceptionnel le toucher là,
6: de portée du gardien.
7: De Kevin De Bruyne. Est-ce qu'il n'y a pas une grosse faute quand même de Lukaku là?
8: Lukaku qui vient glisser, taper avec la semelle gauche dans le bras du gardien iranien, peut-être au niveau de la gorge.
6: Il a raison, Kevin.
7: On n'est pas loin du carton rouge.
8: Carton jaune.
6: Il prend un jaune?
8: Carton jaune.
7: Après, attention, je ne dis pas que j'aurais mis un carton rouge. Je pense que le jaune, c'est suffisant. Mais on n'est pas loin du carton rouge.
8: Geste non maîtrisé, on pourrait dire.
6: Certains arbitres distribuent un carton rouge.
7: Je vais avoir une pensée pour la légende, et bien sûr, et on pense souvent à lui, à coach Courbis, qui aurait dit que c'était un beau carton orange.
6: Ça aurait mérité 10 minutes de suspension pour Romelu Lukaku, par exemple. En tout cas, il est en train de discuter. Il a pris un carton jaune dans ce début de match. Il y aura un corner à suivre. Le gardien est-il toujours au sol? On va suivre dans un instant l'évolution. 0-0 donc contre la Belgique et l'Iran. C'est la 4e minute de jeu. Je vous rappelle qu'Yann Mbappé, dans moins de 25 minutes, désormais en conférence de presse. Ce sera à suivre en direct, en intégralité, sur RMC. Sa complicité avec Michael Olise, la question va lui être posée. La situation également d'Ousmane Dembélé. Et puis son ambition personnelle. Vas-y, Kevin.
7: En fait, il y a un tirage de maillot quand même sur Lukaku dans cette action. Je ne suis pas sûr que ça le déséquilibre, mais le tirage de maillot, il est clair. Hein. On n'est pas loin non plus du penalty. Hein.
6: Tout à fait. Bon, il va y avoir un corner. Même si le gardien il s'est pris un bon tampon là.
7: Non, il y a eu faute.
6: Ah ouais, faute finalement, d'accord.
8: Ouais, le gardien est toujours à terre, Nicolas. Je vais arrêter. Et le gardien remplaçant de l'Iran, Hosseini, qui est en train de s'échauffer. Pourquoi pas un changement de gardien? Dès les premières minutes, on fait travailler les cervicales de Behravand, le portier titulaire de l'Iran. 4 minutes et 30 secondes. Le gardien iranien est au sol. 0-0 entre la Belgique et l'Iran. Et déjà un carton jaune contre Romelu Lukaku.
6: Bon, tout à l'heure, on reviendra également sur la victoire de l'Espagne, hein, dont je parlais tout à l'heure, 4-0. Et puis, dans un instant, on écoutera aussi Marcelo Bielsa, qui a fait une sortie très commentée sur les pouces fraîcheurs. C'est le seul coach sélectionneur de ce mondial qui a exprimé ça. Ouais, mais ça n'a rien à voir. Deschamps, c'est assez neutre, hein, quand même, ce qu'il avait dit.
7: C'était Deschamps, quoi.
6: C'est du Deschamps neutre, hein. Tu vois, du Genève, très suisse, quoi, dans l'idée.
7: Ouais.
6: Deschamps, très Roger Federer.
7: Ouais.
6: Mais en revanche, Bielsa, on l'écoutera, lui, bien plus cinglant. Il conteste totalement cette innovation dans ce mondial. On l'écoutera. Arguments sont précis.
7: Non, mais là, il a de toute façon complètement raison. Hein. On va en parler, mais de toute façon, quand Marcelo Bielsa parle de ce genre de choses philosophiques un petit peu sur le football, c'est quand même un maître.
6: Je dirais quand même combien ça rapporte hein, à la FIFA et aux diffuseurs. Hein.
7: Mais ça, on s'en fout.
6: C'est post-fraîcheur. Ouais, mais quand même, pour comprendre les enjeux pour la FIFA, ce qu'on nous fait croire que c'est à cause de la chaleur qu'on a instauré ces post-fraîcheur, c'est absolument pas le cas. C'est surtout un prétexte pour engranger et toujours engranger plus d'argent dans cette Coupe du Monde. Où en est-on, Morgane? La 6ème minute de jeu, gros temps mort là, hein, gros arrêt de jeu entre la Belgique et l'Iran.
8: Oui, pratiquement 3 minutes et Béravant va pouvoir reprendre sa place, le numéro 1, le portier titulaire de l'Iran. Après quelques exercices de mobilité cervicale, il a touché son cou après ce tac de Romelu Lukaku qui arrivait entre l'épaule et le cou. 6 minutes et 5 secondes à Los Angeles, groupe G, deuxième journée, Belgique 0, Iran 0 et carton jaune contre Romelu Lukaku, un tacle non maîtrisé sur Béravant. Et la contre-attaque belge déjà, ballon récupéré par Salesmaker, la tentative de 1-2 avec Romelu Lukaku. Ballon en touche, 6 minutes et 30 secondes, Belgique 0, Iran 0.
6: 0-0 pour l'instant, oui Kevin. Ah, je croyais que tu me parlais.
7: Non, je parlais du producteur Maxime Abolin. Tu veux que je te donne un petit cours de prononciation ou pas
6: Salesmaker.
8: Bien sûr.
6: Ouais. Tu rajoutes un S à... Là c'est le faiseur de vente toi, pour toi Morgan, Salesmaker. Ouais.
8: Salesmaker.
6: Ça les Makers.
8: C'est les Belges qui ont le ballon, mais c'est de l'autre côté, c'est côté opposé avec Trossard, pourquoi pas, face à l'arrière-garde iranienne. Il va le défier, est-ce qu'il essaye de centrer? Oui, on passe avec deux keepers, la passe en retrait pour Tillmans, elle est interceptée. Et Taremi, l'attaquant iranien qui était à 35 mètres de sa cage, lui, il a le ballon et il se fait immédiatement voler. On est à 40 mètres de la cage iranienne et ça va vite. Romelu Lukaku est dans la surface de réparation, au milieu de trois Iraniens, est-ce qu'il va récupérer le ballon? Et la frappe d'un joueur belge, c'est au-dessus. Dans cette partie, c'est la frappe de Kevin De Bruyne. Elle a été moins réussie que tout à l'heure, son centre-tir qui avait mis en difficulté le portier. 0-0 à Los Angeles entre Belges et Iraniens.
6: Ils mettent une grosse intensité hein, les Belges dans ce début de match hein. Très envie d'ouvrir le score tout de suite.
7: Ouais, c'est vrai, en plus on peut dire quand même que Romelu Lukaku il s'en sort très bien là sur ce carton jaune, même si encore une fois j'aurais pas mis de rouge, mais malheureusement en Ligue 1 là je pense qu'il prend en rouge hein. Donc j'espère qu'en Ligue 1 la rentrée les arbitres seront aussi pédagogues. Mais je voulais demander à Morgane, au judo il n'y a pas de Belges comme ça avec des noms un peu néerlandais?
6: Oh si, il doit avoir ça Morgane.
8: Si.
7: La Belgique c'est fort en judo?
8: Pardon?
7: La Belgique c'est fort en judo.
6: Mais les Pays-Bas aussi c'est fort en judo hein,
8: les
6: Morgane.
8: Pays-Bas c'est un peu meilleur. Mais les Belges, ils ont eu un champion du monde qui était très fort, qui est un peu sur la descendante en ce moment, qui s'appelle Mathias Cassé, qui est flamand. Donc c'est pas un nom compliqué.
7: Du coup il est un peu cassé ou pas?
8: Un garçon très très fort. Et leur meilleur avant Mathias Cassé, c'était lui un garçon d'origine bulgare. Donc tu vois, ça n'a rien à voir. C'est okay. Thomas Nikiforov.
6: Je suis sûr que 0-0 entre la Belgique et l'Iran dans ce match du mondial. C'est plus important. Je suis sûr que Morgane est également sensible à l'escrime. T'aimes l'escrime, Morgane?
8: Oui, tout à fait. J'étais hier, Anthony, au championnat d'Europe. Alors, donnez-nous les résultats du fleuret masculin et de l'épée féminine, s'il vous plaît.
6: C'est notre collègue Camille Bourin qui est sur place à Anthony, championnat d'Europe d'escrime. On parle de l'équipe de France féminine d'épée. Salut, Camille!
3: Salut Nico, salut Morgane, salut à tous. Ouais, avec Morgane, on s'est réparti un petit peu la semaine pour aller ici à Anthony. Enfin, j'ai une bonne nouvelle à vous donner, messieurs. Nos épéistes françaises sont championnes d'Europe par équipe. Oriane Malo-Breton, Marie-Florence Candassamy, Alexandra Louis-Marie et Diane von Kersenbroek, elles viennent de remporter leur match contre la Hongrie, 42-36 pour les Françaises. C'était un très beau match. Elles ont mené d'entrée, puis elles se sont fait rattraper. Il y a eu un gros trou d'air et elles ont réussi à remonter. Et ça a été vraiment un beau travail d'équipe. Franchement, Oriane Malo-Breton le disait en zone mixte juste après, c'était pour montrer qu'elles avaient toutes les arrières des autres, elles couvraient toutes les arrières des autres et elles étaient vraiment très très heureuses, nos épéistes, de ce titre. Et là elles vont aller du coup pleines de confiance au championnat du monde qui vont avoir lieu à Hong Kong fin juillet. Et puis là en ce moment, messieurs, il y a la finale du fleuret masculin par équipe. Bon, pour l'instant, nos fleurettistes ils sont menés par les Italiens qui sont un peu leur bête noire. Ils ont déjà perdu contre eux l'année dernière, ils ont perdu deux fois sur les deux confrontations qu'ils ont eues avec eux cette saison. Donc on espère une petite remontada, mais bon, pour l'instant c'est un petit peu compliqué pour les fleurettistes, mais nos épéistes sont championnes d'Europe.
6: Merci, magnifique, bonne nouvelle. Merci Camille Bourin en direct d'Anthony, les championnats d'Europe d'escrime qu'on suit sur RMC.
8: Donc à coup dans la surface de réparation, la tentative de frappe croisée, c'est sorti par Kanaani, rentrée de touche à venir, 11e minute, 0-0 entre la Belgique et l'Iran.
6: Énorme pression, Morgan, hein, sur le but iranien. Il y a eu aussi une double occasion de frappe avec Kevin De Bruyne, notamment il y a 1 minute 30 à peu près.
8: Oui, frappe de Kevin De Bruyne. Ça va très vite à chaque fois. On imagine mal le barrage iranien tenir pendant 90 minutes, plus de 90 minutes aujourd'hui, Nicolas et Kevin. Si ça continue comme ça, il y a forcément un moment où ça va peut-être céder. En tout cas, pas sur cette touche. Il y a une faute dans la surface, faute belge. Ballon rendu aux Iraniens. 11 minutes à Los Angeles. 0-0 entre la Belgique et l'Iran. C'est Michel qui a fait la faute.
7: Petit point fashion, hein, mode, vous me connaissez, c'est normal sur RMC. Le maillot de la Belgique, il est pas mal du tout.
6: Il est classique.
7: Ah, il est pas mal.
6: Pas mal, un peu rétro. Il n'a rien de particulier.
8: Un peu rétro, rouge, apparemment jaune. Numéro jaune dans le dos, pas mal.
7: Moi, j'aime bien.
6: C'est vrai que de loin, me dit Maxime Aboulin, on dirait un peu l'Espagne de loin.
7: Exactement. Mais il est plus beau que l'Espagne. Parce que là, l'Espagne.
6: Attention, le blanc de l'Espagne, il est exceptionnel.
7: Oui, non, mais je parle du rouge. Le rouge de l'Espagne, il y a trop de bleu. Il y a trop de bleu. Moi, j'aime bien celui-là.
6: Mais c'est intéressant, de toute façon. Il faudra qu'on invite un spécialiste maillot, design. Il y a un retour au fashion, cette Coupe du Monde-là. Bon, on a vu, bien sûr, la National Mannschaft, l'Allemagne, qui.
7: Elle est exceptionnelle.
6: Fait revivre le maillot de la Coupe du Monde 1990, notamment le maillot de la RFA. Les maillots sont superbes.
7: Le maillot vert menthe là, de la France, il est quand même
8: le centre. C'est sorti par une tête iranienne, ballon toujours dans la surface de réparation, dégagé par Mohebi pour les Iraniens.
7: Il est quand même en rupture de stock, quand même, le maillot vert, je crois, en France.
6: Et oui, parce qu'il est très marqué aussi dans l'épreuve, dans le temps. Avec les références à l'Amérique, aux États-Unis notamment.
7: Ouais. Mon fils l'a acheté, il a floqué 11 au Lycée.
6: Ben voilà,
7: il faut savoir que le 11, c'est un peu le numéro dans la famille. Et puis en plus, au Lycée, c'est le crack.
6: Attendez-vous à voir fleurir de plus en plus de maillots Michael Olise.
7: Très belle une.
6: On parlera tout à l'heure. Très belle une de nos confrères de l'équipe. Hein, et lui qui confirme qu'il préfère jouer numéro 10. Voilà, maintenant c'est très clair. Son rôle préférentiel, c'est dans l'axe de l'attaque de l'équipe de France. Dans un instant, on va à Philadelphie retrouver Florent Germain, notre envoyé spécial qui suit les Bleus depuis le début de la Coupe du Monde, pour savoir comment va l'équipe de France à la veille de son match face à l'Irak. Si la délégation française a été accueillie par de nombreux supporters à Philadelphie, ville historique des États-Unis, et surtout avant d'écouter Kylian Mbappé dans moins de 20 minutes désormais sur RMC en direct en conférence de presse. Toutes les questions seront posées aux Kicks, comme ses adorateurs l'appellent. On approche de la fin du premier quart d'heure dans ce duel entre la Belgique et l'Iran. Morgan Mori.
8: Oui, 13e minute et les Iraniens ne dépassent pas la ligne médiane, Nicolas. Mais peut-être ici, ils ont une occasion puisque Goy a réalisé une poussée sur un joueur iranien et sur Taremi, l'attaquant. A noter que dans la formation iranienne, il y a un joueur qu'on a connu en championnat de France, c'est Godos, l'ancien de la Licorne, l'ancien d'Amiens, qui est titularisé dans cette formation asiatique. 0-0, pratiquement le quart d'heure de jeu. 0-0 entre la Belgique et l'Iran, groupe G. Deuxième journée, le vainqueur sera qualifié pour les 16e de finale.
6: Bon, 0-0 pour l'instant. Je rappelle le programme de la soirée, il est important. Et on sera là, comme vous le savez, tous les jours jusqu'à 5h du matin sur RMC. Gilbert Bribois lui prendra le relais après ce match entre la Belgique et l'Iran, avec Florent Gautreau et Daniel Riolo notamment. Et puis à partir de 2h du matin, nous serons réunis avec Maxime Chanot, Walid Acharchour et Julien Laurence et moi-même pour 3 heures d'émission au cœur de la nuit française, au cœur de la soirée ici américaine, new-yorkaise, pour vous accompagner. On évoquera bien sûr les matchs de la journée et ceux de demain.
8: Ouais, frappe iranienne, laissé dévié par Courtois. Hop, hop, hop, hop.
6: Oh là là là là.
8: Le hold-up, la frappe en se retournant en demi-volée à ras du sol. Corner à venir pour les Iraniens. Une intrusion dans la surface de réparation et ça a failli faire mouche. Voilà, gros coup de stress chez les Belges.
7: Quel arrêt,
8: belle frappe en se retournant. Alors, du numéro 13 Kanani, c'était bien fait. Corner à venir pour les Iraniens avec Rezaian sur le côté gauche. Corner de la gauche vers la droite.
7: Elle est pas très bien de lui, mais il la sort tellement bien. Il va très très vite au sol avec ses 2 mètres. Quel gardien quand même, Thibaut Courtois.
8: Là, il vient de sauver la Belgique. On attend Lukaku aujourd'hui, c'est peut-être Courtois. Rezaevni, le numéro 23 pour ce corner, tiré de la gauche vers la droite. Les Iraniens dans la surface de réparation, ils sont 6, la tête iranienne, ça passe à droite de la cage de Courtois. 15e minute, 0 pour la Belgique, 0 pour l'Iran. La plus belle occasion, elle est iranienne.
7: Est-ce que Courtois est le meilleur gardien du monde
6: actuellement, tu veux dire?
7: Actuellement.
6: C'est dur, ouais. Oui, aujourd'hui, je dirais que c'est lui, effectivement. Ouais, maintenant, il y a David Raya qui est très fort aussi.
7: Oui, mais il n'est pas meilleur que Courtois.
6: Il est très fort. Ouais, je pense. Enfin, il fait une saison énorme. Hein. Le paradoxe, c'est qu'il est numéro 2 de la sélection espagnole. C'est ça qui est fou.
7: Ouais.
6: Alors voilà, 0-0 entre Belgique et l'Iran. Je termine pour le programme de la nuit sur RMC, les matchs qu'on va suivre en direct. Uruguay Cap Vert, important pour ces deux équipes qui ont pris un point lors de leur première journée. Ce sera à minuit précisément, à suivre sur RMC. Et puis au cœur de la nuit, 3h du matin, Nouvelle-Zélande, Égypte, l'Égypte de Mohamed Salah qui voudra gagner son premier match dans son histoire en Coupe du Monde après ce match nul face à la Belgique. Alors, l'équipe de France à présent, on est à un peu plus de 24 heures du deuxième match des Bleus dans cette Coupe du Monde, France-Irak. Ça se passera à Philadelphie. On craint d'ailleurs des complications à cause de la météo. Les orages sont attendus en fin d'après-midi à Philadelphie. Flo Germain est avec nous en direct sur RMC. Salut Flo.
9: Salut Nico, salut Kevin, salut à tous.
6: Heureux de te retrouver Flo. Dans moins de 15 minutes désormais, également, la conférence de presse de l'équipe de France, Deschamps plus Mbappé, donc c'est un événement. On va entendre le capitaine de l'équipe de France, tout sujet. D'abord, raconte-nous un petit peu l'arrivée des Bleus aujourd'hui à Philadelphie et à leur hôtel.
9: Exactement, à midi 15 heure locale, donc 18h15 pour vous en France. Il y a eu la décision des Bleus de n'arriver que la veille de match, parce que déjà on estime qu'on est plutôt bien dans l'hôtel de Boston. Il est vraiment au goût des Bleus en termes de temps libre, de tranquillité, même s'il est en centre-ville de Boston, donc il n'y a pas ce sentiment d'être totalement à l'écart, et c'est ce que voulait Didier Deschamps. Et celui de Philadelphie, qui est imposé par la FIFA, on le rappelle. C'est pas peut-être pas le top aux yeux de la délégation française, donc on a décidé de venir en veille de match. Il est en plein cœur de la ville. C'est vrai que c'est un peu mouvementé autour, ce sont des rues un petit peu festives, il peut y avoir un petit peu de bruit ci et là, donc ils sont arrivés sur les coups de donc midi 15, je le disais, heure locale, pour une conférence de presse qui sera vraiment imminente, hein, puisque dans un petit quart d'heure on entendra Didier Deschamps et Kylian Mbappé. On avait expliqué Nico que Kylian Mbappé n'était pas venu avant le match d'ouverture pour les Bleus, en tout cas contre le Sénégal, parce qu'il y avait trop de temps de transport. Ça aurait donné une bonne heure de plus dans les transports pour Kylian Mbappé, donc on avait voulu protéger un titulaire, encore plus le capitaine, et donc c'est N'Golo Kanté qui s'en était chargé. Là effectivement, ce seront les premiers mots de Kylian Mbappé sur le sol américain en conférence de presse, donc et évidemment oui, beaucoup de questions par rapport à son match contre le Sénégal.
6: Petit piège là, toi journaliste expérimenté, quoi, 25 ans de carte de presse maintenant Flo, à peu près, c'est ça?
9: Ouais, peut-être un peu plus. Dis-moi
6: peut-être un peu plus même. Waouh, d'accord.
9: 2002, donc ouais, 25 ans.
6: 2002, 25 ans. Quelle est la question que tu veux poser à Kylian Mbappé?
9: La question, c'est si demain il veut passer devant Klose et Messi.
6: Voilà, j'aime bien. Il va te répondre quoi?
9: Je pense que
6: oui.
9: Je pense que oui, il va répondre que c'est une ambition forcément d'abord de battre l'Irak, de se qualifier, il va prendre aussi son rôle de capitaine. Mais je pense honnêtement que on connaît Kylian Mbappé et il est capable d'assumer d'assumer une certaine ambition statistique aussi. D'autant qu'on voit quand même on était peut-être un peu surpris du triplé de Messi, on s'attendait pas forcément à ce que il en mette 3 et qui rejoignent Klose, donc il y a ce petit paramètre stat qui s'instaure dans ce mondial, et s'il joue demain et titulaire comme on le pressent, c'est qu'on espère que les Bleus battent assez largement l'Irak en respectant l'adversaire. C'était le discours de Deschamps, et donc forcément ça pourrait passer par quelques buts, on l'espère, de Kylian Mbappé.
6: Il manquera deux buts pour égaler Messi.
7: Moi j'ai une question que tu pourras lui poser, même si je ne suis pas sûr que tu lui poses, c'est bonjour Kylian, entre ne plus marquer un but dans cette Coupe du Monde et aller la chercher au bout, que vous choisissez quoi?
9: On connaît la réponse, donc on va pas poser la question.
7: Ouais. Ou alors ne plus marquer un but dans l'histoire de la Coupe du Monde, mais aller chercher une Coupe du Monde supplémentaire.
9: Il a déjà répondu à cette question. Non, mais c'était, je crois, dans.
7: Alors, elle est un peu provocatrice, bien sûr, ma question. Où je veux en venir.
9: Oui. Je pense qu'il a tellement. Alors évidemment, ce sera un crève-cœur pour lui de s'arrêter à deux buts contre le Sénégal. Et on imagine que si la France va au bout, ce sera probablement grâce à un bon Kylian Mbappé. Mais c'est vrai que ta question, elle est pertinente, parce que lui, il aime tellement aussi briller que forcément, il a envie de marquer. Mais mais je pense que les retours qu'on a quand même, c'est qu'on a un Kylian Mbappé en mission, certes à titre personnel, mais aussi qui s'entend très bien avec tout le monde, qui prend encore plus qu'avant son rôle de capitaine à cœur, au point de discuter beaucoup avec ses coéquipiers, d'être apprécié globalement, et voilà, donc de faire les efforts nécessaires dans la vie commune et dans l'esprit collectif. Donc je pense que c'est clair qu'il répondrait que l'important c'est d'être champion du monde. Enfin,
7: honnêtement, je pense qu'il serait sincère en le disant.
9: Je pense que c'est important d'avoir cette ambition-là d'abord.
7: Bien sûr que c'est une question provoque. Hein,
6: elle est même très provoque.
7: Oui, mais
6: c'est une façon de lui dire. Bon, on sait que vous êtes obnubilé par vos stats.
7: Exactement.
6: Mais est-ce qu'elle passe devant un titre collectif? C'est ça ta question, en fait.
7: Exactement, c'est ça.
6: Mais là, tu te prends un revers en conférence de presse, en mode vision, là.
7: Bien sûr, mais c'est pour ça que là, je suis taquin. Mais moi, moi, par exemple, comme consultant, je ne parlerai jamais du record ou de pas record de meilleur buteur. Je m'en fiche. Moi, je m'en fiche vraiment qu'il soit meilleur buteur. Pour moi,
6: mais lui, il a droit. Moi, j'aime l'idée qu'il l'assume. Certains le pensent fortement, les attaquants notamment, ne l'assument pas, comme l'a dit Flo.
7: Moi, j'aime bien.
6: Lui, il va répondre. Il te répondra. Évidemment, une deuxième. Étoile sur plan personnel et collectif avec mon équipe de France, ce serait merveilleux. Une troisième pour le foot français, ce serait merveilleux. Après, si à cela, vous connaissez mon ambition personnelle, marquer l'histoire du jeu, du football, si je peux finir à 22 buts cette Coupe du Monde, au total, hein, sur les trois Coupes du Monde, je le ferai.
7: Oui, voilà, moi, je veux surtout que.
6: Et on ne peut pas lui reprocher, en fait.
7: Je ne lui reproche pas, mais je veux surtout entendre dire qu'il veut marquer l'histoire. Qu'il veuille marquer l'histoire, ça me va tout à fait. Mais de dire parce que je vais marquer des buts, non, je veux marquer l'histoire en gagnant le plus de Coupes du Monde possible. Et que je sois le meilleur buteur ou pas, je m'en fiche. Je m'en fiche d'être le meilleur buteur. Moi, je veux aller prendre les coupes, je veux prendre les trophées. Ça, c'est le discours que j'aurais si j'étais à sa place.
9: Mais je pense qu'il l'a. Et d'ailleurs, Kevin, je vous ai entendu sur plusieurs émissions toujours très intéressantes là depuis New York. Et je crois que je me souviens d'un débat avec toi et Walid où, en gros, vous expliquiez, et je pense que vous êtes totalement dans le vrai, que Kylian Mbappé, il sait que depuis 2-3 saisons, à titre personnel, c'est compliqué, mais qu'une Coupe du Monde, si elle est réussie à tous les niveaux.
0: Lance la frappe sèche, l'horizontale vers la gauche pour Beravand qui la sort en corner. La plus belle occasion belge, c'est celle-là, 22e minute 0-0 entre la Belgique et l'Iran, corner à venir pour les Diables Rouges.
9: Qu'une Coupe du Monde a cette magie d'être tellement exposée, d'être vraiment la compétition ultime, que si elle est réussie à titre personnel pour lui et si elle est réussie pour les Bleus, ça effacerait presque les 2-3 saisons un peu compliquées qu'il a, notamment celle au Real. Donc il est dans cet état d'esprit.
7: Et moi hier je disais que pour moi, bien sûr qu'on peut ne retenir, par exemple sur son match contre le Sénégal, toi tu y étais aussi, on peut retenir que c'est deux buts. Mais non, moi en tant qu'analyste, je suis obligé de voir aussi que j'étais au stade et pendant une heure de jeu il n'est pas bon. Mais c'est pas grave, il y a le grand public qui va retenir les deux buts, qui est le public extérieur qui aura peut-être même pas vu le match, va se dire, ou qui l'aura vu d'un œil, oh, bah, c'est encore Kylian Mbappé, c'est vraiment sa compétition, etc. Et nous on est là pour dire attention, sur une heure de jeu il y a des problèmes sur les relations avec les... Mais peu importe, alors j'ai vu des commentaires sur les réseaux, bon c'est les réseaux, hein, j'en ai rien à faire, mais bon bref, ah c'est anti-Mbappé de dire ça, mais pas du tout, moi je suis pas pro ou anti-Mbappé, moi je suis pour l'équipe de France, je suis pour que la France, je suis pour qu'il la soulève, cette Coupe du Monde, et ça piquerait tellement à certains, c'est mon côté un peu taquin, que j'aimerais encore plus qu'il la soulève cette Coupe du Monde, donc pour plein de raisons possibles, sur et en dehors du terrain, donc moi je suis pas pro ou anti-Mbappé, moi je suis juste pro-équipe de France, le reste, qui joue, qui marque, qui gagne, j'en ai rien à faire. Et je pense que c'est un peu pareil pour les joueurs aussi, bien sûr.
6: Flo, merci. On te retrouve pour la conférence de presse à vivre en direct sur RMC dans moins de 7
9: Exactement.
6: Minutes.
9: Petite phrase d'ailleurs de Graham Arnold, le sélectionneur de l'Irak. Les Bleus ont croisé face à l'Australie au dernier mondial. Y a-t-il un plan Mbappé? Il a dit, j'ai demandé à la FIFA à mettre 3 gardiens de but, mais on me l'a refusé. Donc voilà, c'était le petit sourire de la conf de presse de l'Irak tout à l'heure. Allez, je file à la conf de presse des Bleus,
6: Flo,
9: dans 5 minutes.
6: Toi. Allez, il aiguise ses questions et on écoutera ça en direct. Hein, Deschamps et Mbappé, ou Mbappé puis Deschamps, soyez au rendez-vous. Mais sur information que nous avons Aurélien Tiersin, tu savais, hein, les problèmes Imbroglio au sein de la sélection sénégalaise. Pape Thiaw était le seul sélectionneur sans contrat signé à œuvrer dans cette Coupe du Monde. Et bien ça y est, on apprend que le problème est enfin réglé, le contrat est signé, mais Pape Thiaw regrette qu'on évoque des négociations financières. Il assure que ce n'est pas absolument pas un problème d'argent. mais une question de principe et de respect. Il a été respecté. Avant la pause fraîcheur à venir, Morgan Moury à Los Angeles, Belgique-Iran, il y a un coup franc intéressant pour les Iraniens.
8: Oui, Raskin a touché le ballon de la main à 30 mètres de la cage de Thibaut Courtois. Donc coup franc pour les Iraniens. Ils sont 4 autour du ballon et notamment le capitaine Ajizafi. Pourquoi pas aller essayer de tromper Thibaut Courtois. Il y a 8 joueurs dans le mur, 3 Iraniens et 5 Belges. Il n'y a plus maintenant que 3 Iraniens à côté du ballon, dont Razeyan qui a été dangereux tout à l'heure face à Thibaut Courtois, 25e minute. Pourquoi pas, il lève le bras gauche avec lui, Ajizafi pour la combinaison, il la met sous le mur, la frappe et le but iranien, 1-0 pour l'Iran. Taremi, la combinaison magique sous le mur, et Taremi qui reprend et qui la met petit côté. Courtois est battu, 1-0 pour l'Iran, 25e minute.
6: Incroyable.
8: Quelle malice,
6: surprise. Même s'ils avaient eu une occasion déjà il y a 10 minutes à peu près, des Iraniens qui surprennent les Belges, menés un peu à zéro comme contre l'Égypte d'ailleurs. On a des images en tribune d'un petit garçon supporter des Belges qui en pleure là, justement dégoûté. Qu'est-ce que c'est bien joué, Kevin? Qu'est-ce que c'est magnifique pour jouer?
7: Qu'est-ce que c'est bien joué? Ah, il y a peut-être une petite position de hors-jeu, non? Ah, il est peut-être position de hors-jeu. Il est peut-être en position de hors-jeu, mais alors cette petite passe pour Taremi qui faisait, c'est exceptionnel,
6: ouais,
7: j'adore.
6: C'est hyper bien.
7: Je sais pas quand, mais je vais la mettre en place avec mon club. Je veux le faire avec mon club. C'est trop bien, j'adore. J'adore cette petite
8: combinaison.
7: Elle
8: va être à la mode, à mon avis, Kevin. Celle-là, vous serez pas les seuls, hein.
7: Exceptionnel.
8: C'est la Coupe du Monde. Le bon contrôle. En tout cas, contrôle pied droit en se retournant, en faisant un demi-tour et ensuite frappe du gauche pour la mettre à côté
7: même
8: du
7: si
8: poteau.
7: Pour moi, il y a toi peut-être hors-jeu.
6: On va voir ce soir, ce sera sûrement checké. C'est sûrement checké là par l'assistance vidéo. On verra ça dans un instant. En tout cas, des immenses sourires à l'entribune à Los Angeles pour la team Melli qui mène pour l'instant 1-0 face à la Belgique. On va voir s'il y avait hors-jeu ou non. Ce but, voilà, c'est checké. Ce but me fait penser notamment à un but des Pays-Bas face à l'Argentine.
7: Ouais,
6: en
7: c'est
6: début de Coupe du Monde avec Weghorst, on dit, c'est ça,
7: Weghorst,
6: qui avait marqué un but comme ça justement. Ouais.
7: C'est vrai que c'était très très bien joué aussi, mais là j'aime beaucoup cette passe comme ça, plein axe, cette petite feinte. Par contre, c'est mal défendu de la part des Belges qui doivent bien sûr avoir un mec derrière Taremi. Même si Courtois, il n'aime pas trop avoir. Faudrait avoir notre spécialiste des gardiens, là, coach particulier.
6: Qui est en plus
7: le
6: coach de Courtois, bien sûr. Alors là, c'est un moment important. Hein.
7: Bon,
6: il y a pour l'instant 1-0 au tableau d'affichage. Morgan, c'est la 27e minute de jeu. L'Iran mène 1-0 face à la Belgique. On est en train de regarder, de scruter s'il y avait ou pas hors-jeu du buteur iranien Taremi, en l'occurrence. Alors, Morgan, oui, verdict dans Hokai, quelques secondes.
7: Le Hokai.
6: Qu'est-ce que ça raconte?
8: Ouais, ben l'arbitre qui revient vers la surface de réparation en levant le bras, ça veut dire que le but de Taremi va être annulé. 0-0.
7: On peut rajouter ça, mon jingle Hokai, là, soi-disant que ça n'avait pas marché.
6: Ressentez-moi le jingle Hokai de Kevin Diaz, hein, où il se foire complètement d'ailleurs. Là, en revanche, il rééquilibre un petit peu.
7: Comment ça, il rééquilibre? Depuis, il y en a eu au moins 15 des rééquilibrages.
6: Tu viens enfin de rééquilibrer.
7: C'est incroyable.
6: Le 21 juin à 21h27.
7: Quelle malhonnêteté intellectuelle.
6: Donc 0-0 toujours entre la Belgique et l'Iran, Morgan.
8: Oui, 28e minute, frayeur dans le camp belge. Le but de Taremi a été refusé pour une position de hors-jeu à Los Angeles, groupe G, deuxième journée. 0 pour la Belgique, 0 pour l'Iran.
7: Par contre, du coup, il n'y a pas de pause fraîcheur.
6: L'arbitre, là, je pense que là, si. Parce que faut savoir que si l'arbitre oublie la pause fraîcheur, c'est des millions de dollars qui partent en fumée. Hein.
7: Ah ouais?
6: Ah oui, non, mais c'est
7: un jeu. Et est-ce que parce qu'il n'y avait pas eu déjà un gros arrêt de jeu avec le gardien qui a été blessé?
8: Ouais, Romelu Lukaku dans la surface de réparation, faut se retourner, mais là il est trop lent, il est serré par deux Iraniens. 28e minute, les Iraniens se dégagent. Le ballon qui va pas bien loin, il est rendu aux Belges. 28e minute, 0-0 entre la Belgique et l'Iran.
6: Le Wall Street Journal a chiffré le montant des spots publicitaires pour les pauses fraîcheurs. Sur un match comme celui-ci, un match de phase de poule, hors États-Unis, c'est 200 000 dollars le spot de 30 secondes.
7: What?
6: Sachant que ça dure 2 minutes, ça veut dire que sur 2 minutes, ça fait 1 200 000 dollars qui rentrent dans les caisses. Voilà, tout simplement. Donc si l'arbitre, là, il oublie la pause fraîcheur, eh bien, il tourne le dos à 1 200 000 dollars qui rentrent dans les caisses de la FIFA et des diffuseurs surtout. Voilà où on en est. C'est étonnant, hein, 29 minutes, toujours pas de pause, hein, Morgan.
8: Non, l'arbitre argentin n'a rien donné, mais comme dit Kevin, hein, il y a eu l'arrêt de jeu sur la faute sur Beravand dès le début de la partie. Romelu Lukaku qui a le ballon dans la surface de réparation, Tielemans face à deux joueurs. C'est difficile de combiner pour les Belges, pourquoi pas. Thomas Meunier sur le côté droit, il a de l'espace, il centre et sur la ligne des 6 mètres, c'est Beravand qui s'en saisit. Il devance Romelu Lukaku, 0-0 entre la Belgique et l'Iran, 29e minute.
6: Meilleur gardien du championnat iranien en 2015, 2017, 2018. Troisième Coupe du Monde pour lui déjà. Il avait arrêté un pénalty, je m'en souviens, de Cristiano Ronaldo hein, lors du match Iran Portugal. Alors, 29e minute de jeu, dans moins de 1 minute 30 à peu près, on suivra la conférence de presse en direct de l'équipe de France menée par le sélectionneur Didier Deschamps et son capitaine Kylian Mbappé. Donc restez bien avec nous, on va vivre ça en direct et ensuite on débriefera les mots, les premiers mots dans ce mondial de Kylian Mbappé.
8: Allez. Tu avais appelé Nicolas de Téveux, elle est là, la pause boisson, la pause tactique, 29 minutes et 30 secondes, Belgique-Iran 0-0.
6: Et on fait aussi notre pause fraîcheur avec Kevin Diaz et vous sur RMC. On revient dans un instant. A tout de suite dans l'After Intégral Coupe du Monde.
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6: Avec Kevin Diaz, vous écoutez RMC, merci d'être avec nous, 21h30 en France, il est ici 15h30, mais le match du jour se passe à Los Angeles entre la Belgique et l'Iran. Avant d'écouter la conférence de presse en direct de l'équipe de France à Philadelphie, Deschamps plus Mbappé, Belgique-Iran au commentaire, Morgan Mori en pleine pause fraîcheur. Morgan.
8: Oui, les joueurs belges sont réunis autour de Rudy Garcia dans sa chemise blanche qui dégouline déjà de sueur, cravate rouge, et Rudy Garcia qui a l'air de parler très fort, des mots très engagés à lire sur le visage de l'entraîneur français de la sélection belge. Ça a l'air très sérieux, ils ont une grosse alerte, on le répète, les Belges. Un but de Taremi refusé pour un tout petit hors-jeu, 32e minute, 0-0 entre la Belgique et l'Iran, 25 degrés à Los Angeles. Ouais, et ça doit être dur pour les organismes et dur pour les coachs aussi.
6: Oui, mais 25 degrés sous la verrière hein, du SoFi Stadium, je pense que c'est raisonnable et je ne suis pas sûr qu'une... même si un taux d'humidité important, Kevin, une pause fraîcheur soit indispensable. Bref.
7: Non, mais la pause fraîcheur, elle est bien quand elle fait 45 secondes, voilà. On prend, on boit un coup d'eau.
6: Là, elle n'est pas terminée quand même. Ça fait 2 minutes 30 maintenant. Mon Dieu.
7: 2 minutes 30, c'est
6: incroyable. C'est n'importe quoi. Voilà pourquoi on appelle. Maintenant, on n'a pas honte d'appeler ça des cartons et plus des.
7: Donc, il a dit quoi, Bielsa, alors ?
6: On écoutera tout à l'heure. D'abord, je tiens à dire que. Est-ce que la conférence de presse équipe de France arrive ? Je pose la question, ça va venir, hein, avec Deschamps. Et je pense Mbappé en premier qui devrait s'exprimer. Ce sera Mbappé en premier, voilà, confirmation, qui parlera à la veille du match face à l'Irak. Ce sera demain. Tu veux écouter Bielsa ? Eh bien, écoutons-le. Que pense-t-il des postes fraîcheurs ? L'entraîneur de l'Uruguay, l'entraîneur argentin de l'Uruguay, sa réponse.
13: Jugar cuatro tiempos en lugar de dos.
14: Jouer en quatre mi-temps au lieu de deux bouleverse la conception culturelle qui s'est déconstruite autour de l'interprétation du football. Cela n'y ajoute rien et lui enlève beaucoup. Lorsque l'on a décidé de diviser le match en quatre mi-temps, on n'a pas pensé à l'effet que cela pourrait avoir sur ce qui a fait du football un sport qui fait rêver. Avant cette décision, le football avait une caractéristique. Aujourd'hui, il en a une autre. Les gens tombent amoureux de ce sport pour ses caractéristiques.
6: La question c'est, bon, j'entends bien ça, évidemment c'est du bon sens, pourquoi changer la configuration d'un match, imposer des temps morts, mais est-ce que tu penses que les téléspectateurs et les fans de foot vont tomber en désamour du football à cause de ça ? Est-ce que tu penses que ça va éloigner des téléspectateurs ou des spectateurs ?
7: Il faut savoir que je n'ai aucune objectivité avec Marcelo Bielsa.
6: Parce oui, mais essaye d'en avoir quand même.
7: Non, mais je vais essayer d'en avoir. Moi, je suis d'accord avec lui. Je suis d'accord avec lui dans le sens où c'est pas le fait de la pause de 2 minutes 30, c'est le fait que les gens ne sont pas dupes. Et qu'en fait, ce n'est qu'un problème économique, ce n'est qu'un problème de business, alors que je ne crois pas que la FIFA soit une entreprise qui est en difficulté financière. Et donc, le fait d'accepter des pauses fraîcheurs de 2 minutes 30 parce que les États-Unis sont habitués à avoir des sports où il y a beaucoup de coupures, où il y a donc beaucoup de coupures pub, et donc, enfin, beaucoup de coupures qui permettent de mettre de la pub, etc. Non, par contre, c'est dénaturer notre sport. Que tu me dises qu'il y a une pause fraîcheur pour la santé des joueurs où il y a 45 secondes, allez, disons une minute maximum, maximum où on va pouvoir se désaltérer, boire un bon coup d'eau et passer à autre chose, j'aurais dit oui. Mais là, 2 minutes 30, c'est exagéré, c'est insupportable. C'est insupportable parce que ce n'est pas une compétition qui a des problèmes économiques. Et alors on dit qu'on reverse, mais on reverse l'argent pas de façon équitable, je trouve. Et donc, non, c'est insupportable. Et Marcelo Bielsa a raison. À partir du moment où les gens vont comprennent de plus en plus que le football, c'est plus une économie qu'un sport, que ce soit un divertissement, il n'y a pas de problème. Mais par contre, il ne faut pas dénaturer notre sport avec ce genre de pause, avec ce genre de choses qui ne sont que de la fumée pour en fait faire de l'argent derrière.
6: Tout à fait. Voilà, l'argent en l'occurrence, hein, c'est 250 millions de dollars. L'ensemble des pauses fraîcheurs sur cette Coupe du Monde, hein, grâce aux 208 pauses fraîcheurs, hein, parce qu'il y a 104 matchs.
7: Après, si tu voilà, me dis quoi. Les 250 millions de dollars, ils vont aller exclusivement.
6: Bah, la FIFA dit ça, c'est aussi
7: ils vont aller exclusivement
6: redistribuer, développer le football dans le monde, dans les pays pauvres,
7: oui,
6: tout ça, voilà.
7: Oui, c'est ça. Oui. Le problème, c'est qu'il faudrait une traçabilité bien meilleure des projets de la FIFA.
6: Sauf qu'elle fait ce qu'elle veut, comme c'est une asso et que. Mais c'est oui, ça. T'as raison.
7: Non, mais c'est simple. À tous les clubs de football, voilà, tous les clubs de football, on vous offre 50 ballons de la Coupe du Monde. Voilà, 50 ballons de la Coupe du Monde pour chaque club. Un ballon, ça coûte très cher. Ben voilà, ben tu.
6: Et là, bienvenue aux Amériques.
7: Et là, voilà, il y aurait pas eu de doute. Il y aurait pas eu de doute où va. Tout le monde a besoin de ballons. Tout le monde peut jouer avec. Et ben voilà, 50 ballons par club dans le monde et on accepte les poches fraîcheurs pour la Coupe du Monde aux États-Unis. Mais là, tu sais pas où va l'argent. Il y a pas de traçabilité. T'en sais rien si ça va dans les poches des clubs ou si ça va dans les poches de certains autres.
6: Kylian Mbappé va arriver en conférence de presse, c'est imminent. Rapidement, en quelques secondes, le point, ce duel entre la Belgique et l'Iran. Morgan Mori.
8: 36e minute à Los Angeles, groupe G, deuxième journée. Belgique 0, Iran 0.
6: La conférence de presse de Didier Deschamps dans un instant. Kylian Mbappé, c'est parti. Le capitaine des Bleus en conférence de presse.
15: Will join us later. Before we start, please turn your devices to silent mode. Remote simultaneous interpretation is
6: avant
15: available to
6: de démarrer la conférence de presse, éteignez vos téléphones portables.
15: Via the FIFA interpreting app.
6: Il y a une traduction assurée en espagnol en arabe.
15: If you have a question, please raise
6: si
15: your hand
6: question,
15: and the microphone will be brought to you. Please state your name.
6: Et nous viendrons vers vous avec un micro.
15: And the language in which you want to ask your question.
6: Armel et Tobogan.
15: France team media officer will be moderating
6: conférence
15: the press conference. With that,
6: Yann
15: I will hand things over to Raphaël Raymond.
6: Allez, Kylian Mbappé, ça arrive. Vous avez compris, protocole très Coupe du Monde FIFA, c'est important. Beaucoup de monde en conférence de presse. Beaucoup de nationalités également pour poser des questions.
16: Vix, InfoSport Plus, Canal Plus.
6: Vous allez, on y va en
16: une
6: français.
16: Une saison blanche en club avec le Real Madrid. On vous a notamment reproché de ne pas assez défendre. Est-ce que ça peut vous servir de leçon pour la suite et notamment là ce que vous traversez en équipe de France? Est-ce que la manière dont le Paris Saint-Germain a joué notamment vous inspire à titre personnel? Merci.
17: Je pense que les équipes qui gagnent inspirent toujours le football actuel. Je pense que le monde du football est fait de cultures d'instant et donc c'est toujours l'équipe qui gagne qui a raison. Depuis que j'ai commencé le foot, on nous a dit de copier le jeu de possession de Barcelone, l'attaque à 3 du Real, l'intensité du Bayern, et maintenant on nous demande le contre-pressing du PSG. Donc l'équipe qui gagne sera toujours un exemple pour l'ensemble du foot. Maintenant, là, on est dans un football de sélection, c'est encore autre chose. Mais ceux qui gagnent ont toujours inspiré les autres.
18: Kylian, ici Isabella Pagliari pour Casa TV Brésil. Est-ce que tu trouves que ces groupes ils ressemblent plus à l'équipe de 2018 ou à 2022? Et qu'est-ce que vous pouvez retenir de les 12 expériences passées des Coupes du Monde et toi maintenant en tant que capitaine pour cette fois aller jusqu'au bout encore une fois? Merci.
17: Je pense qu'on est dans la continuité. Je pense que si on parle en termes de terrain, on est une équipe qui est plus offensive qu'en 2018 et en 2022. Une équipe qui est beaucoup plus portée vers l'avant. Maintenant, en termes de groupe, je pense que c'est la continuité. C'est la continuité de ce qui a été construit tout au long du mandat du coach pendant les 14 ans. C'est l'évolution de sa patte, de sa méthode. Et l'arrivée aussi, bien sûr, de pas mal de jeunes talents. On sait que le chemin va être très long. On a gagné seulement un match. Demain, on a un match qui va être compliqué. Mais on est en chemin pour ce qu'on veut faire. Je pense que on n'essaye pas trop de regarder trop loin parce qu'une Coupe du Monde, c'est très imprévisible. On veut juste jouer les matchs les uns après les autres et à chaque fois écrire notre histoire à chaque match.
19: Bonjour Kylian, Fabrice Hawkins, RMC Sport. Il y a beaucoup de, à votre gauche, il y a beaucoup de questions depuis plusieurs mois sur votre positionnement, ce qui fait beaucoup débat. Ça fait un moment maintenant que vous jouez numéro 9 avec beaucoup de succès, il faut le dire. Est-ce qu'on peut dire désormais que c'est votre position préférentielle ?
17: Je sais pas. C'est sûr que je me sens bien en ce moment, mais je pense pas que ce soit dû à la position. Je me sens bien tout simplement physiquement, mentalement. J'ai fait 3 Coupes du Monde. J'en ai joué une à droite, j'en ai joué une à gauche. Pour l'instant, je commence devant. Ça montre que la position dans laquelle je joue est pas très importante. Tout est une question d'animation. Tout est une question des profils avec lesquels tu es associé, de comment s'organise l'animation offensive et défensive. Quel type d'adversaire tu vas jouer, parce que c'est une stratégie complètement différente, même si je pense qu'on est amené à être une équipe qui doit imposer son style, donc c'est quelque chose qu'on a envie de faire, mais je pense que c'est une question qui est quand même complexe, parce qu'on peut y répondre de bien des manières. Moi je me sens bien sur les 3 postes de l'attaque, et du moment que je joue, je suis sur le terrain, le reste je pense que ça peut aller naturellement.
20: Bonjour Kylian, Xavier Monferrand de Radio France à ta droite. On est au pays des super-héros, je vais pas te demander de choisir ton préféré, mais tu es resté sur une finale, certes perdue, où tu as claqué un triplé, tu reviens en Coupe du Monde, tu claques un doublé. Est-ce que tu as l'impression d'être un peu captain Coupe du Monde en mission pour battre des records ?
17: Non, j'ai juste l'impression d'être un joueur qui a pleinement mesure de ce qu'il joue, c'est-à-dire une Coupe du Monde, de représenter plus de 67 millions de Français, donc essayer de donner la meilleure image de mon pays et de marquer l'histoire de mon pays. J'ai pleinement conscience de ce qu'est une Coupe du Monde pour mon pays et pour tous les pays. J'essaye toujours de les jouer à fond, de prendre beaucoup de plaisir aussi, parce que je pense que des fois, pas mal de joueurs, et ça je pense que ça vient avec l'expérience, avec la pression que nécessite une Coupe du Monde au niveau émotionnel et au niveau résultat, profitent pas tellement. J'essaye toujours de profiter jour après jour, d'avoir la chance de jouer ce genre de compétition, d'être sur le devant de la scène. Après, je sais que j'ai de la qualité, mais maintenant il faut le démontrer sur la plus grande des scènes qui est la Coupe du Monde. Et je pense pas qu'un doublé au premier match de poule soit suffisant pour montrer l'étendue de mon talent sur la grande scène.
6: Kylian Mbappé en conférence de presse, en direct sur RMC à la veille de France-Irak.
21: Sur le premier match, on a vu ta connexion assez naturelle avec Michael Olise. Qu'est-ce que tu peux nous dire justement de votre entente ? Est-ce que c'est facile de jouer avec lui ? À quel point tu prends du plaisir quand tu es à ses côtés ? Merci.
17: Non, c'est un joueur exceptionnel qui a un profil, je pense, qui plaît à tout le monde. Maintenant on a eu cette connexion avec Michael parce qu'on a réussi aussi à être parfaitement coordonnés les 4 en attaque, en termes de mouvement, en termes de rotation, en termes d'animation, ce qui a permis bien sûr sur ce match là on a plus vu Michael et moi, mais je pense que avec ce type d'animation où il y a beaucoup de mouvement, beaucoup de rotation, peut-être que demain on verra 2 autres joueurs en attaque qui brilleront plus. C'est l'avantage de cette équipe, c'est d'avoir autant de talents qui sait qu'un jour ça peut être le jour de l'un, un autre jour ça peut être le jour de l'autre. Et on est très conscient de la qualité qu'on a devant. Maintenant, Michael, c'est un joueur super. Et bien sûr qu'il a la possibilité et la qualité à chaque match de créer quelque chose, de faire quelque chose de différent. Et on est très content de l'avoir avec nous.
22: Bonjour Kylian, ici Damien Degore, l'équipe. Tu parles de ta connexion avec Michael. Au premier match, Ousmane a été un peu moins en vue. Comment on vous s'est proche ? Comment tu le sens ? Est-ce que... Il va rebondir demain, et est-ce qu'il se sent à l'aise quand il est sur un côté en équipe de France ?
17: Oh, je sais pas s'il a été moins vu. Je pense que j'ai revu le match 2 fois, une fois tout seul et une fois avec des personnes du staff. La première mi-temps, c'est le meilleur offensif des 4. C'est celui qui arrive à fluidifier le plus le jeu. Il était le plus en vue des 4. Après, bien sûr, en deuxième mi-temps.

0: l'équipe de France, le paysage médiatique autour de l'équipe de France aussi. Donc, on n'a pas de problème avec ça. Et je suis sûr que dès demain, il va continuer à jouer sa marche en avant. Faut pas oublier non plus aussi qu'il a été blessé en fin de saison. Donc, il a joué un match contre l'Irlande. Et là, c'était son deuxième match. Il va monter en puissance et ça va être un joueur primordial pour nous, c'est sûr.
1: Hola, Kylian.
2: Kylian Mbappé en conférence Flores. De presse en direct sur RMC. Question espagnole à venir.
1: Kylian, el día de mañana jugarás tu partido número 100 con tu selección. ¿Qué sientes alcanzar esta marca en plena Copa del Mundo y en el momento que atraviesas personal y colectivamente con tu selección?
0: Yo pienso que es un momento importante para mí. Claro que la importancia del partido es lo más importante.
3: Es un momento importante para mí.
0: Hay nada más importante que eso.
3: Les matchs avec l'équipe de France, c'est très important, forcément.
0: Un grupo de jugador muy pequeño en la historia de mi.
3: Je suis maintenant dans un groupe de joueurs très petits avec ce record. Mais représenter son pays, jouer pour son pays, c'est toujours très particulier. Mais au final, ce qui est important, c'est surtout d'aider mon équipe et de faire les meilleurs résultats.
2: Merci Kevin. Mbappé en espagnol. Le ton est différent, le rythme aussi est différent.
4: Bonjour Kylian.
2: Mbappé. Allez, nouvelle question.
4: J'ai deux questions autour des stats. Je sais que tu aimes bien ça. Au-delà, évidemment, de la conquête collective de la Coupe du Monde. Demain, si tu es titulaire, si tout va bien, ça sera ta 100e sélection. Je veux savoir ce que le petit Kylian Mbappé aurait dit à ce que tu es devenu aujourd'hui, d'avoir 100 sélections déjà potentiellement sous le maillot bleu. Et puis tu as deux buts du record qui est désormais co-détenu par Messi et Klose sur une phase finale de Coupe du Monde. Est-ce que ça aussi pour toi c'est important? Quelle importance ça a dans ta carrière et pour toi en général? Merci.
0: Pour les 100 sélections, c'est comme je disais à la question avant, c'était en espagnol. C'est toujours un plaisir de pouvoir avoir l'opportunité de jouer en sélection. Il n'y a pas plus grand que l'équipe nationale. Maintenant, une 100e, c'est un chiffre historique. Encore plus quand c'est en Coupe du Monde, qu'on a l'opportunité de jouer ce match-là. Donc, c'est sûr que ça va être spécial pour moi. Maintenant, l'importance et l'enjeu du match va primer. Surtout, on doit gagner pour se qualifier. C'est clair dans mon esprit. Et après, pour le record, je pense que... je savais déjà que Léo allait marquer des buts. C'est Léo Messi, il marque toujours des buts. Donc ça c'est plus une question pour Léo. C'est lui qui l'a, moi je suis derrière. Je vais continuer bien sûr à essayer de marquer des buts pour aider mon équipe à aller le plus loin possible. Et bien sûr qu'en marquant des buts tu t'approches de ce genre de record. Mais le plus important pour moi, comme je l'ai dit, c'est d'amener mon équipe le plus loin possible, de gagner la Coupe du Monde.
5: Bonjour Kylian.
2: Voilà. Ici. La réponse que tu voulais Kevin, c'est
5: on
2: très bien répondu.
5: On parle de ta 100e, 3e Coupe du Monde, 27 ans. Tu comptes en faire combien des Coupes du Monde? Et est-ce que comme Ronaldo et Messi, on va te voir jusqu'à 40 ans sur le terrain avec l'équipe de France si ton corps le permet?
0: Je ne serai pas à 40 ans, vous m'aurez chassé avant. Non, je ne me projette pas. Je pense juste à cette Coupe du Monde-là. C'est très important pour moi de bien jouer dans cette Coupe du Monde, d'essayer d'emmener mon équipe et de gagner, comme j'ai dit. J'ai aucune projection avec l'équipe de France, je pense juste à l'instant présent, juste à profiter de la Coupe du Monde et vraiment de bien jouer. Non, je pense pas à ça.
2: Hello. Kylian Mbappé en conférence de presse en direct.
6: Halvor Eklund from Norwegian Broadcasting Corporation.
2: You scored question two goals d'un confrère norvégien.
6: The same did Harry Kane and Erling Haaland.
2: Vous avez marqué deux buts premier match comme Haaland, comme Harry Kane.
6: So who's the best out of you guys right now and how do you see that duel against Haaland on Friday?
0: The best of the four players. Yeah. Lionel Messi.
2: Le meilleur des quatre joueurs qui est-il? C'est Lionel Messi, répond Mbappé.
0: It's the best of the best in the world with Cristiano. It's clear.
2: C'est le meilleur avec Cristiano. I think that
0: he showed during 15 years that he had an amazing quality.
2: Ça fait 15 ans qu'il montre une grande qualité.
0: What I can do, I show my quality on the biggest stage.
2: Help me montrer juste ma qualité sur les grands événements comme la Coupe du Monde.
0: For the people, debate for the journalists, debate for the fans.
2: C'est un débat de journalistes et de pour les supporters. C'est bien le débat pour des joueurs.
0: For me, it's not a question in my head.
2: Et pour moi, c'est pas une question dans ma tête.
0: It's just about how I can help my team tomorrow against Iraq, and how
2: I
0: can bring the trophy home
2: à battre l'Irak demain.
0: In July.
6: And how voilà. Do you see that duel with Haaland on Friday?
2: Qui est Mbappé en direct?
0: I don't think about Haaland on Friday. I think only about Iraq. Maybe them they think about us, but as we.
2: Il veut pas parler du dernier match contre la Norvège. Il parle que de l'Irak dans cette conférence de presse.
7: Es tu tercero mundial. El primero lo ganaste. El segundo casi. El tercero lo vas a ganar de nuevo.
0: Espero.
2: ¿Has compris, Kevin?
0: Espero. J'espère. No sé. ¿Qué opinas tú? ¿Tú piensas que vamos a ganar?
3: ¿Tú piensas que nosotros vamos a ganar? Moi, je te le demande à toi. Il y a beaucoup d'équipes.
0: Podemos hacer conclusión después de un partido.
3: Le journaliste lui avait demandé s'il allait gagner la Coupe du Monde.
0: Pero como lo ha dicho, hay otros equipos que están aquí que esperan de ganar el Mundial.
3: Il y a beaucoup d'équipes qui

0: Y gagner le mondial.
1: Muy difícil de ganar, muy difícil
0: c'est
1: de
0: une compétition qui est très difficile
1: final.
0: À gagner.
1: Pero
0: c'est une compétition où il est très difficile d'aller jusqu'au bout, mais bon, on est prêt à aller jusqu'au bout. On a beaucoup de confiance, on a beaucoup d'humilité, mais on sait que le chemin est long. Mais ce qui est sûr, c'est que j'ai confiance en mon équipe.
2: Bonjour Kylian, Julien Froment pour Radio France. Sur cette Coupe du Monde, a été introduit
3: les fraîcheurs.
2: Comme quel Kylian. Est ton point de vue par rapport à ça? Est-ce que ça casse le rythme selon toi? Est-ce que c'est bienvenu? Voilà, comment tu perçois ça?
0: Les deux kiki.
1: Je sais pas. Des fois, si mon équipe elle domine, je dis que ça casse le rythme. Des fois, s'il fait chaud, je suis content. Je pense que sur ce type de choses qui sont techniques, mais qui sont aussi d'un autre domaine, faut pas demander l'avis des joueurs. On est vraiment des girouettes. On va changer d'avis à chaque fois. Y a des joueurs qui vont vous dire peut-être que c'est pas bien, d'autres qui vont vous dire que c'est bien. Je dis pas que j'ai pas d'avis dessus, mais que c'est compliqué. Si demain on est dominé à la 25e, je serais bien content qu'il y ait une pause. Si demain on domine à la 25e, je serais frustré qu'il y ait une pause. Donc c'est difficile. Quand il y a des nouvelles règles comme ça, tout le monde râle à chaque fois. Ça met du temps à rentrer dans la tête des gens. Il faut voir sur la durée si vraiment ça perturbe le niveau du jeu. Ou si vraiment c'est juste une question d'adaptation et que les gens commencent à s'y faire. Donc je
3: Kylian Mbappé là, hein, pas trop de.
4: Bonjour Kylian.
3: D'opinion vraiment sur le sujet quoi.
4: Tu disais tout à l'heure avoir regardé le match deux fois. On t'a vu monter prendre de la hauteur pour regarder l'entraînement. Est-ce que tu commences à, est-ce que ça te titille pour l'après carrière de devenir entraîneur? Et puis un mot sur l'énergie aussi qu'il y a ici en plus de l'énergie Coupe du Monde. On sent que cette culture du sport, du spectacle des États-Unis, elle vous parle. Est-ce que le fait de terminer sa carrière ici aux États-Unis, dans le plus longtemps possible, mais après le très haut niveau en Europe, est-ce que c'est quelque chose qui est aussi dans un coin de la tête?
1: Non, pas forcément penser à être entraîneur. C'est juste un amoureux du jeu. J'aime regarder les matchs. J'aime comprendre ce que je regarde. J'aime apprendre. C'est juste comme ça. J'aime toujours. Toute ma vie a toujours tourné autour du foot. Et quand votre vie tourne autour de quelque chose, le plus important, c'est de comprendre ce au quoi ta vie tourne autour. J'essaie toujours de comprendre les moindres détails de pourquoi il se passe ce qui se passe, il s'est passé ce qui s'est passé, et peut-être il se passera ce qui se passera. Après, pour les États-Unis, bien sûr, c'est un pays qui a une culture différente de la nôtre en Europe. C'est vrai que j'ai toujours aimé cette culture-là, cette culture où l'ambition est sans limite, où on n'a pas peur de dire ce qu'on veut faire, ce qu'on peut faire. Ça passe pas partout, mais ici ça passe. Après, est-ce que je viendrai ici à la fin de ma carrière? Je sais pas. David souvent me demande si je veux venir un jour aux États-Unis, David Beckham, donc je sais pas. Peut-être un jour, qui sait, mais on verra. En tout cas, bien sûr que c'est un pays qui me plaît et je suis content d'être ici.
5: Bonjour Kylian, Ilias Peters.
3: Kylian l'Américain.
5: Vous avez parlé tout à l'heure un peu de la première période d'Ousmane Dembélé. Vous avez dit que ça avait été le meilleur offensif des quatre en première période face au Sénégal. Votre relation entre vous deux, elle reste quand même à parfaire. Ça peut être l'un des axes d'amélioration des Bleus. Comment retrouver la complicité que vous avez en dehors du terrain? Comment la retrouver sur le terrain? Merci beaucoup.
1: Non, je pense qu'il ne faut pas... pas seulement vous, les journalistes, mais même les amateurs de foot, quand ils parlent de connexion, ils parlent que d'une connexion directe entre deux joueurs. Lui me donne le ballon, un autre donne le ballon. Mais dans une animation, tu peux avoir une très bonne connexion avec un joueur qui ne te fait pas beaucoup de passes, mais qui te libère des espaces, qui te permet d'avoir plus de temps pour jouer, qui te permet par son positionnement de te mettre toi dans une meilleure condition. Bien sûr que peut-être que la relation directe que j'ai avec Ousmane sur le terrain avec le ballon, on va la peaufiner encore. Mais je pense que quand je regarde encore les mouvements que j'ai vus, aussi il faut mettre aussi en lumière que le Sénégal fait une super première mi-temps et que s'il mène, c'est pas volé. Mais quand je regarde les mouvements, je vois pas des joueurs déconnectés les uns des autres. Quand je regarde les quatre offensives, j'ai pas vu des joueurs déconnectés. Après, je dis pas qu'on était parfait, hein, faut s'améliorer. En première mi-temps, il y a eu beaucoup de déchets au niveau technique. On a eu beaucoup de problèmes sur les avant-dernières passes, sur les dernières passes, parce que je crois qu'on n'a pas réussi à se mettre sur des bonnes positions de tir. On n'a pas réussi à déplacer le bloc comme on voulait le déplacer. C'était un bloc qui était bien compact. Ils avaient révisé leur game plan. Ils étaient au point. Maintenant, je pense que la deuxième mi-temps a déjà été un avant-goût de ce qu'on peut faire quand on est dans des bonnes dispositions techniques. Parce qu'en termes d'intensité, je pense qu'on était là. C'est juste qu'il y a eu aussi, je pense, un terme émotionnel. Parce qu'il y a pas mal de joueurs qui jouaient leur première Coupe du Monde. Il y a eu un peu de crispation. Donc c'est un mélange de pas mal de choses qui fait, mais je pense que la connexion avec Ousmane n'est pas parfaite, mais bien sûr que la connexion directe sur les ballons qu'on échange, on peut toujours faire mieux, parce qu'à des joueurs de cette qualité-là, on en demandera toujours plus.
4: Merci Kylian, on va enchaîner avec Didier Deschamps.
3: Voilà pour Kylian Mbappé.
6: Merci.
3: On reprend dans un instant, on fait une courte pause. Pour le... C'est la mi-temps entre la Belgique et l'Iran, Morgane Maury.
6: Et à Los Angeles, 0-0 entre la Belgique et l'Iran. Taremi a eu un but refusé pour hors-jeu pour les Iraniens. Donc 0-0, meilleure occasion de Kuiper il y a quelques minutes pour les Belges. Mais 0-0 après les 45 premières minutes entre Belges et Iraniens.
3: Merci Morgane, dans un instant, on ne manque rien de la conférence de presse de Didier Deschamps. Et surtout, appelez-nous 32-16 pour évoquer celle qui vient de s'interrompre à l'instant, celle qui vient de prendre fin, celle de Kylian Mbappé. On en parle avec Kevin Diaz sur RMC. Un Kylian Mbappé en mode capitaine réellement, qui protège ses coéquipiers, notamment Ousmane Dembélé. Reste avec nous dans un instant, la suite de l'After Live, intégrale Coupe du Monde sur RMC.
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3: Avec Kevin Diaz, dans un instant, on retourne à Philadelphie pour la conférence de presse de Didier Deschamps. Et on reviendra sur celle de Kylian Mbappé, 32-16 ouvert. Venez nous appeler pour réagir aux propos du capitaine de l'équipe de France. 0-0 à la mi-temps entre la Belgique et l'Iran. Les Belges poussifs, encore une fois. On parie sur la deuxième période.
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3: Et avec Johan Guillet. Salut Johan.
17: Salut messieurs, salut à toutes et à tous.
3: Heureux de te retrouver, mon cher Johan. Quels sont les codes de ce match?
17: 1,52. Maintenant, la victoire de la Belgique. Le nul est à 3,05. L'Iran est à 7,75. J'étais optimiste en voyant des buts dans ce match. Je le suis un petit peu moins. Je vais vous proposer le 1-0 pour les Belges ou le 1 partout. C'est coté à 2,45.
3: Qu'est-ce que tu fais, Kevin?
0: Écoute, moi, je vais jouer la victoire de la Belgique. Je vais jouer le 1-0, 2-0.
17: Alors, si je te fais dans un iMatch le 1-0 ou 2-0 pour la Belgique, c'est coté exactement à 2,10.
3: 2-10. Oh,
0: voilà. Pas 2-10, mal.
3: C'est bien. Merci, Johan.
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3: Tout de suite, on retourne à Philadelphie, les conférences de presse du sélectionneur de l'équipe de France, Didier Deschamps.
18: C'est bon. Bonjour coach Giovanni Castaldi, la chaîne L'Équipe. À l'instant, Kylian Mbappé a été questionné à plusieurs reprises sur son entente avec Michael Olise et Ousmane Dembélé. On a vu ce switch sur la seconde période entre Dembélé un peu plus à droite et Olise dans l'axe. Vous avez dit après le match que c'était mieux quand Michael touchait beaucoup plus de ballons. Vous avez envie de le fixer en numéro 10, Michael Olise, de remettre Dembélé à droite, ou ça sera la permutation permanente? Merci.
19: C'est bien, vous parlez de trois joueurs, mais il y en a d'autres qui doivent être connectés, parce qu'il y a déjà un quatrième qui est de l'autre côté, et puis les milieux pour avoir les ballons. Donc c'est pas qu'une affaire de relation directe entre deux ou trois joueurs. Le positionnement, il y en a un initial. Après, c'est plus Il peut évoluer, tout dépend de ce que fait l'adversaire. Là, je l'ai changé de par le positionnement du Sénégal qui refermait beaucoup à l'intérieur et ça laissait peu d'espace aux joueurs axiaux. Et il y a aussi le fait que tous les joueurs qui sont là ont eu des matchs avec leur club tous les 3-4 jours dans des systèmes différents, avec des positionnements peut-être différents. Et même s'ils sont intelligents et capables de s'adapter, ça devient naturel des réflexes qu'ils ont en club. J'en ai parlé aussi avec Désiré Doué sur un positionnement plus intérieur qu'extérieur. S'il y avait beaucoup de temps pour répéter, certainement ça serait mieux, mais il faut être efficace. Donc il y a une position de départ, mais il y aura toujours, comme je l'ai toujours fait, et laisser aux attaquants une liberté aussi pour être moins prévisible pour l'adversaire.
20: Bonjour Didier, Dominique Serac, Le Parisien. Demain, il pourrait y avoir des changements dans votre 11 de départ. Ça répondra à quelle logique ?
19: À la mienne, c'est déjà pas mal. Non, sans plaisanter, vous avez droit d'en avoir d'autres, non, mais c'est pas interdit de faire des changements. Maintenant, je vais vous dire clairement, l'objectif prioritaire, c'est d'aller chercher la victoire et la qualification sur ce deuxième match. Que les 11 joueurs qui ont débuté il y a 6 jours aient tous récupéré, il n'y a pas de souci. Mais ça n'empêche pas que je peux être amené à faire des changements aussi, sans changer. L'objectif que je viens de vous dire, c'est d'assurer la qualification sur ce match de demain.
3: Le sélectionneur de l'équipe de France, Didier Deschamps, en conférence de presse, question en espagnol.
21: No sé si le ha dado tiempo a ver un poco de lo que ha hecho España esta mañana.
19: Poquito.
21: ¿Le apetece jugar contra España y tener una pequeña revancha de lo que pasó en la Eurocopa? ¿O le parece que Lamine Yamal ya está en el camino de lo que necesita el equipo español?
0: ¿Pensé que Lamine Yamal est déjà sur le bon chemin?
19: Je vais pas parler de l'équipe espagnole. Je les aime bien. C'est le favori. Ils ont fait un très bon match. Nous, on était... on a commencé à les voir, on était dans l'avion et puis après on était à table. Ils ont fait un très bon résultat, bien évidemment. Je pense pas à revanche, moi il n'y a pas de revanche dans le football. Il y a ce qui s'est passé qui fera partie de l'histoire. Et puis ce qui arrivera, je ne le sais pas, et vous non plus, si on a à se rencontrer. En ce qui concerne Lamine Yamal, le fait que quand il est sur le terrain et en pleine possession de ses moyens, j'ai pas de doute que l'équipe d'Espagne est plus forte avec lui, parce que c'est un joueur qui est capable de faire des différences. Donc l'Espagne a son parcours, elle aura son dernier match, et puis on verra après.
3: Bonjour Didier, Jean-Louis Tour, RMC Sport, en face, sous les caméras.
18: Le chef du foot.
3: Là où j'ai levé la main, un peu plus bas.
19: Pardon. Voilà.
3: Concernant Ousmane Dembélé, alors même si Kylian nous a dit qu'il avait été le meilleur offensif en première période, que sans lui le premier but n'aurait pas existé, on a eu le sentiment qu'il était moins en vue que les autres joueurs offensifs.
19: Ah, voilà. Vous êtes sur son dos, hein.
3: Voilà. Non, c'est une question.
19: Non,
3: mais vous trouvez pas que c'est un sujet?
19: Si, mais bon, vous pouvez changer de sujet quand vous voulez.
3: Trouvez que c'est un sujet, allons-y. Qu'est-ce qui a été mis en place justement pour essayer de voir un meilleur Ousmane Dembélé sur le match de demain?
19: Il a eu une première mi-temps difficile, comme l'équipe de France, de par ce qu'a proposé le Sénégal et aussi parce qu'on a eu du déchet technique dans l'avant-dernière et dernière place. Après, comme je viens de le dire, il y a des réflexes par rapport... Ousmane joue dans son club, même si vous êtes obligé de bien le placer quelque part. Il part avant-centre, mais durant le match, des fois, il stationne à droite. Il n'est pas souvent avant-centre, mais il n'a personne devant lui, plus haut que lui. Là, ce n'est pas le cas. Comme d'autres joueurs, ça peut être le cas des Parisiens ou même des milieux de terrain qui jouent toute l'année dans un milieu à trois points de basse. Ça n'a rien à voir avec un milieu à trois pointes hautes, mais il y a des réflexes naturels, donc c'est des ajustements à trouver, même si Ous, sur la deuxième mi-temps aussi, était beaucoup mieux. Et il ne faut pas oublier la première mi-temps de l'arrière-gauche Diouf du Sénégal. Il a fait que monter. Hein. En deuxième mi-temps, il n'est pas monté. Pourquoi ? Parce qu'il y avait Ous en face, et quand il y a Ous en face, il y a ça aussi. Ça peut conditionner, comme ça peut, on parlait avant avec votre collègue espagnol. Si vous avez Yamine Lamal en face, vous prenez un peu de précaution quand même. Donc c'est des ajustements, mais c'est pas que lui. Ousmane dépend des autres aussi. C'est des repères qu'ils ont pas, qui sont pas naturels, qui peuvent, parce qu'ils ont cette capacité, c'est des grands joueurs, et sur la capacité technique et l'intelligence de jeu aussi. Après, tout dépend ce que propose l'adversaire. Là, le Sénégal, il ferme l'axe, et nous, on était beaucoup trop dans l'axe. Donc, dès qu'on a pu ouvrir un peu et obliger leurs latéraux à s'écarter, ben forcément, ça laisse plus d'espace au cœur du jeu.
0: Meilleure question pour l'instant.
2: Il y a une réponse tactique pour le coup.
0: Les meilleures questions viennent de RMC.
2: Il y a une équipe qui a quand même réussi à faire match nul contre l'Espagne il y a quelques semaines.
19: Oui.
2: À votre avis, quelles sont les qualités de cette équipe et sur un plan tactique, qu'est-ce que vous attendez de l'Irak demain soir? Merci.
19: Je vous le dis, c'est, pour moi, ce n'est pas une petite équipe. Déjà, ils ont été se qualifier au Mexique contre la Bolivie, qui est une très bonne équipe sud-américaine. Et ce n'est pas. Non, sud-américaine. Oui, sud-américaine, pardon.
2: Oui, c'est bien ça, je
19: dis. Et après, ils ont fait match nul contre l'Espagne. Et puis, le premier match contre la Norvège, à la 75e, ils sont à 2-1. Donc, c'est une équipe, à moins qu'elle change, mais qui a l'habitude d'un système qui est plutôt en 4-4-2, avec deux joueurs de pivot devant, avec des automatismes. Ils répètent, ils savent faire. Il y a des relations techniques entre hein, les joueurs, parce que c'est pratiquement toujours les mêmes, donc il ne faut pas penser que ça va être un match facile, parce qu'elle a de la qualité. Et j'ai vu tellement d'autres matchs où sur le papier il y avait une différence entre les deux équipes, mais ça n'a pas empêché les plus petites sur le papier de créer des problèmes. Et même la grande équipe d'Espagne sur le premier match a eu quelques soucis, ou tout de moins par rapport au résultat. Donc, avec le même sérieux, la même concentration, la même implication, en sachant l'objectif qui est le nôtre, que je vous répète, c'est de faire en sorte, après ce deuxième match, d'être qualifié.
5: Didier Deschamps.
22: Bonjour.
5: En direct sur RMC.
22: Ah. Louis Vix, Info Sport Plus, Canal Plus. Je vais parler d'Ousmane Dembélé, mais du milieu de terrain, je me projette. Si d'aventure Aurélien Tchouaméni venait à ne pas démarrer demain, est-ce que ce serait une manière de le faire souffler après une saison où il a beaucoup joué, ou deux, une manière de lui montrer qu'il y a de la concurrence derrière?
5: Ah, pas mal.
19: Rien du tout. Vous n'êtes pas censé savoir. Les semaines d'habitude, je mélangerai tout le monde, comme ça vous ne me poserez pas les questions. C'est de la gestion, il n'y a pas à enlever quelque chose à l'un et donner à l'autre. Je suis, évidemment, je ne vais pas vous parler des différentes réflexions que j'ai. Je vous ai donné la priorité avec l'objectif, mais ça n'empêche pas de pouvoir avoir d'autres objectifs par rapport à ce match-là, celui qui nous attendra dans 4 jours face à la Norvège et qui sera aussi décisif. Pas autant décisif que celui-là, mais il sera quand même décisif. Et puis, après, parce qu'il y a 4 jours aussi, et 4 jours, c'est pas 6 jours. Donc, et puis, tous les joueurs, le 11 qui a débuté, il ne peut pas faire tous les matchs non plus. C'est pas enlevé à l'un et parce qu'il n'a pas été bon et donné à un autre. Voilà, parce que je considère aussi que dans mon groupe, une petite vingtaine qui peut s'estimer avoir le mérite d'être titulaire. Mais malheureusement, il n'y en a que 11. Donc, que je puisse amener à faire des changements demain, oui, comme à chaque match d'ailleurs.
0: Oui, il devrait y avoir a priori 3 changements demain.
23: Ici.
19: Oui.
23: Grégory Schneider, Libération. Qu'est-ce qui vous a plu contre le Sénégal? C'est-à-dire que sur le chemin que vous avez dessiné, qu'est-ce qui vous a semblé validé? Qu'est-ce qui vous a semblé correct? Qu'est-ce qui a été bien fait pour vous ce jour-là?
19: Il est déjà loin, hein, on joue l'Irak là. Hein.
23: Oui.
19: Moi, je sais bien, on est à J+5. Mais déjà, d'avoir cette capacité avec les joueurs et le système qu'on a à marquer des buts et à mettre l'adversaire en difficulté. Ça a été moins le cas en première mi-temps, parce qu'il y a eu du déchet technique avant dernière passe. Et de par le positionnement en bloc resserré bas du Sénégal. Mais je suis convaincu que si on n'a pas ces joueurs-là offensifs sur le terrain, on n'aurait pas eu la capacité à mettre 3 buts. Quoi. Donc c'est travailler là-dessus, mais il y a des ajustements de par des équipes qui sont différentes, mais nous pouvoir garder ça et le fait d'être toujours dangereux pour l'adversaire et le plus efficace possible.
3: Bonjour. Allez, la fin de la conférence de presse.
1: Oui. Leroy pour l'équipe. Double question, encore un tout petit détail sur Ousmane Dembélé, désolé. Est-ce que vous le sentez libéré de ses problèmes physiques qui ont émaillé sa deuxième partie de saison? Et la deuxième, on annonce pas mal de pluie demain pour le match. Vous étiez plutôt préparé à la chaleur. Est-ce que pour ça aussi vous êtes adapté?
19: Alors, deuxième partie de saison de Ousmane, malheureusement, c'est toute la saison. Hein. Donc, mais ça, c'est derrière lui, puisque vous savez le nombre de matchs titulaires qu'il a joué en Ligue 1. 9 10 10. Mais c'est sa saison. Il n'a pas de souci de ce côté-là. Il n'a pas de gêne ou quoi que ce soit. Mais le fait... oui, il arrive avec une saison où il n'a pas eu à pouvoir enchaîner. C'est difficile pour n'importe quel joueur. Quand vous êtes bien, vous enchaînez les matchs, vous gardez le rythme. Quand vous avez des cassures à chaque fois... Et puis après, il a été géré comme il a été géré au PSG et qu'il amène avec nous. Donc il n'y a pas de retenue, qu'il puisse se libérer un peu plus aussi. Bien évidemment, il n'avait pas joué le premier match de prépa. Il a joué une bonne partie du deuxième. Donc lui aussi, je suis convaincu qu'il va monter en puissance. Alors, on avait prévu la chaleur, elle est là, plus ou moins. Qu'il y ait de la pluie, ça fera des économies d'eau et on aura une pelouse qui sera un peu plus rapide, qui est de bien meilleure qualité que celle qu'on a eue à New York. C'est vraiment très difficile, et pour musculairement aussi, avec des joueurs, que, notamment au niveau des mollets, parce que l'herbe, c'est dur dessous et l'herbe est très courte. Là, elle est... les fibres sont un peu plus hautes. On a de la chaleur par moment. On a eu aussi des trombes d'eau à Boston. On ne va pas se plaindre. Hein. Autant pour la chaleur, et on a pris pas mal de protocoles en place qui ont servi dès Clairefontaine, qu'on maintient aussi. Maintenant, on ne va pas se plaindre, hein, parce que la chaleur, forcément, sur les organismes et la répétition des efforts, c'est quelque chose qui a un impact. Donc s'il y a un peu de fraîcheur, il n'y a pas grand chose à faire si ce n'est apprécier la fraîcheur.
3: Voilà pour la conférence de presse du sélectionneur de l'équipe de France, Didier Deschamps. On va débriefer ça tranquillement. 32-16 ouvert, vous le savez, également en direct sur la chaîne YouTube de l'After, dans le chat, posez vos questions, on va en débattre aussi. Deschamps, notamment sur la situation de Ousmane Dembélé, comment rectifier sa position, la réaction également de Kylian Mbappé sur Ousmane Dembélé, sur Michael Olise, super joueur évidemment, a dit le capitaine de l'équipe de France, sur le système des Bleus, la réponse de Kylian Mbappé, qui nous dit en clair, vous n'êtes jamais content. Bon, on fait une pause rapidement, mais d'abord, le temps, le score entre Belgique et Iran, ça vient de reprendre Morgane Maury.
4: Oui, début de la deuxième période, 47e minute, pas de but inscrit, 0 pour la Belgique, 0 pour l'Iran.
3: 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Il est 22h12 en France, 16h12 ici à New York. Reste avec nous, avec Kevin Diaz. Encore une fois, 32-16 ouvert, à tout de suite.
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3: Merci d'être avec nous en direct des États-Unis à New York, 16h14, 22h14 en France. Avant de revenir sur la conférence de presse de Kylian Mbappé, surtout et celle de son sélectionneur Deschamps, le match de l'après-midi, de la soirée en France, Belgique, Iran, la 50e. Morgan Mori au commentaire.
4: Corner pour les Belges, corner pour Kevin De Bruyne, frappe pas assez soulevée par le joueur de Naples. Nouveau corner à venir, encore une fois tiré par le numéro 7 des Diables Rouges. 49 minutes et 15 secondes. Et bien, petite surprise à Los Angeles, les Iraniens tiennent en respect les Belges, 0-0. Et on rappelle que Taremi avait inscrit un but en première période, refusé pour un léger hors-jeu, les fesses un peu trop en arrière. Deuxième corner de suite tiré par Kevin De Bruyne, le deuxième poteau, la reprise de volée, et ça passe à droite du gardien Darren Vand, le gardien iranien. C'est Selsmaker qui a fait cette reprise de volée, 0-0 Belgique.
3: Quelle déception la Belgique pour l'instant. On va attendre tranquillement, hein. Mais quelle difficulté à se créer des occasions qui viennent de marquer, évidemment.
0: Oui, bon, après, attention, ils ont quand même 80% de possession de balle dans ce match.
3: Oui, mais
0: bon, hein, face à un bloc bas, c'est toujours difficile. C'est difficile pour toutes les équipes.
3: Il est si bas que ça, le bloc.
0: Il est pas haut,
3: il est pas si bas.
0: Ils ont pas un joueur dans le camp adverse, quoi, regarde.
3: Il y a une possession dans le camp espagnol.
0: Bah, ils ont 81% de possession de balle. Tu peux pas me dire que le bloc, il est pas bas. Le bloc, il est très bas de la part des Iraniens, qui défendent bien, qui sont quand même des très bons joueurs. Le championnat iranien, c'est un championnat très correct. Et puis certains jouent quand même en Europe. Donc, mais c'est pas facile pour les Belges. On le sait, hein. Ils ont plus d'Eden Hazard. Ils ont un Kevin De Bruyne très, très vieillissant. Ils ont plus de Dries Mertens. Ils n'ont pas de coups aujourd'hui, donc il leur manque un petit peu de talent pour déverrouiller ce coffre-fort.
3: Alors, 0-0, Belgique-Iran, bien sûr. On suit l'action à l'instant, Morgan Mori.
4: Et pourquoi pas la combinaison, ça a laissé passer le ballon. La frappe pour De Kuyper, ça revient pour Youri Tielemans. Face à deux joueurs, il préfère pareil, remettre le ballon vers l'arrière. Kevin De Bruyne, la petite touche dans la surface de réparation. La tête de Trossard, c'est à côté. 51e minute, 0-0 entre la Belgique et l'Iran. Il y a même un petit hors-jeu.
3: Allez, il reste 40 minutes pour faire la différence côté belge, plus le temps additionnel. Alors, Kylian Mbappé est en conférence de presse, plus disserte que son sélectionneur, comme d'habitude. Écoutez, il a notamment parlé du système de l'équipe de France. Vous n'êtes jamais content, en clair, voilà ce qu'il dit.
29: Parce que les équipes qui gagnent inspirent toujours le football actuel. Je pense que le monde du football est fait de culture d'instant, et donc c'est toujours l'équipe qui gagne qui a raison. Depuis que j'ai commencé le foot, on nous a dit de copier le jeu de possession de Barcelone, l'attaque à 3 du Real, l'intensité du Bayern, et maintenant on nous demande le contre-pressing du PSG. Donc l'équipe qui gagne sera toujours un exemple pour l'ensemble du foot. Maintenant là on est dans un football de sélection, c'est encore autre chose. Mais ceux qui gagnent ont toujours inspiré les autres.
3: Il est fort, hein, petit punchline quand même. Je pense qu'il avait préparé ou pas, mais en tout cas c'est fluide. Je suis pas sûr qu'on ait demandé l'attaque à 3 du Real Madrid.
0: Personne.
3: Alors le contre-pressing du PSG, oui, mais ça concerne lui en fait surtout.
0: Non, mais il a dit
3: ça concerne que lui.
0: L'intensité du Bayern, je sais pas à quel moment on a demandé l'intensité du Bayern non plus. Non. C'était plutôt l'intensité de Liverpool, si je peux me permettre de le reprendre. mais après voilà, il joue son rôle.
4: Voilà, frappe iranienne, la reprise en demi-volée encore une fois, un grand Thibaut Courtois pour sauver les Belges. Et c'est chaud sur la cage belge à Los Angeles, toujours 0-0, 53e minute.
3: C'est pas terminé, en plus encore une occasion pour les Iraniens.
4: Oui, les Belges arrivent à se dégager, Nicolas, avec une espèce de chandelle. Mais Blanc qui ricoche encore une fois, qui revient dans la surface de réparation. Et c'est dans les bras de Thibaut Courtois.
3: Allez, 1-0-0. Tu disais Kevin, oui. Non, mais là, je pense qu'il a pris un peu personnellement aussi Kylian Mbappé.
0: Après, la question, elle était personnelle. Hein, faut dire ce qu'il est. Il lui a dit, le gars lui a dit, bon, vous marquez, mais vous gagnez pas de titre avec le Real depuis 2 ans. Ouais. Derrière, le PSG, eux, ils font que ça. What's up? Ouais. Donc en gros, forcément, fallait qu'il réponde. Et il a plutôt bien répondu, je trouve.
3: La première question en plus.
0: Ouais. Non, il a bien répondu.
3: 0-0 toujours, c'est chaud. Alors ça, il y a les Belges qui essaient d'accélérer. Morgan Mori, il y aura finalement une faute ou un hors-jeu hein, pour côté belge.
4: Oui, le ballon touché par le coude de Trossard. Les Iraniens vont pouvoir se dégager alors qu'on essaie de combiner dans la surface de réparation iranienne. 54e minute, 0-0 entre la Belgique et l'Iran. Mais les deux plus belles occasions de cette partie, eh bien, elles sont pour les Iraniens. Et à chaque fois, Thibaut Courtois a dû s'employer. 2 arrêts de grande classe du portier du Real Madrid.
3: Bon, un Kylian Mbappé qui est venu vraiment en capitaine. Il a un peu verrouillé sa com, beaucoup moins spontané, à part cette première réponse peut-être. Il a aussi tenu à défendre Ousmane Dembélé, bien sûr, qui n'a pas été attaqué non plus, mais il a expliqué que qu'il a fait une bonne première. D'ailleurs, il a un peu des accords avec Deschamps là-dessus, que tout le monde était, personne n'était vraiment bon sur la première période face au Sénégal, mais qu'il explique aussi que on voit pas tout le travail que fait Ousmane Dembélé.
0: Non, mais moi je pense que dans l'ensemble il a été très bon. De toute façon, parler il sait faire. Il a été assez clair dans ses explications. J'ai bien aimé le fait qu'il explique qu'il ait vu le match 2 fois, une fois tout seul et une fois avec le staff. Donc ça c'est bien, c'est cohérent. Et puis derrière, il a dit que Ousmane Dembélé avait peut-être pas de relation directe avec lui, peut-être pas de relation vraiment en termes de statistiques très bonne sur ce match, mais par contre qu'il avait créé des espaces, qu'il avait été menaçant pour l'adversaire et que ça aussi ça comptait.
3: Écoutons justement, c'était il y a une vingtaine de minutes, Kylian Mbappé sur son coéquipier Ousmane Dembélé.
29: Il a été moins vu. J'ai revu le match 2 fois. La première mi-temps, c'est le meilleur offensif des 4. Après, bien sûr, en deuxième mi-temps, Michael et moi, on a été décisifs, mais il a aussi contribué. Ousmane est très tranquille. C'est le ballon d'or. Il sait qu'il a la confiance de tout le groupe, tout le staff. Et je suis sûr que dès demain, il va continuer à jouer sa marche en avant. Faut pas oublier non plus aussi qu'il a été blessé en fin de saison.
3: Voilà, il rappelle, il contextualise, il le met un peu en avant aussi. Toutes les bonnes recettes de la bonne communication, en tout cas, il a été brillant là-dessus pour Kylian Mbappé. Maintenant, voilà, on va en parler tout à l'heure, mais ce qui semble certain, c'est qu'il va être repositionné Ousmane Dembélé demain face à l'Irak. On va le voir à droite. On va devoir trouver des connexions, même si, encore une fois, selon Deschamps et Mbappé, il n'y a aucun problème de connexion.
0: Oui, il y a... Si, il dit quand même qu'il y a un petit problème de connexion directe entre Mbappé et Dembélé. Ils se trouvent pas forcément de façon directe, mais Kylian peut profiter des appels et de la menace permanente que pose Ousmane Dembélé avec ses qualités, avec ce qu'il peut faire en rentrant dans la tête des adversaires, ne serait-ce que par son positionnement. C'est ce qu'a dit aussi Didier Deschamps. Quand Didier Deschamps, alors qu'on renvoie la longue touche des Iraniens, la déviation du dos et la reprise encore une fois de Taremi. Très très bel arrêt de Thibaut Courtois qui est bien placé. Mais donc pour en revenir, c'est vrai que Didier Deschamps a aussi insisté sur le fait que les Français n'avaient pas fait vraiment une bonne première mi-temps, mais qu'ensuite en deuxième mi-temps notamment il y avait notamment Diouf, le latéral gauche sénégalais, qui était beaucoup moins monté parce qu'Ousmane Dembélé était à droite. Moi je pense que c'est surtout parce que Diouf et son équipe étaient en difficulté collective et étaient un peu fatigués après cette belle première mi-temps.
3: Bon, on y reviendra bien sûr. On écoutera d'autres extraits des conférences de presse de Kylian Mbappé et Didier Deschamps dans les prochaines minutes et heures. Je rappelle qu'on est ensemble jusqu'à 5h du matin sur RMC. Belgique, Iran, la 57e, Morgan Mori.
4: Oui, le ballon est pour les Belges avec Trossard sur le côté gauche. La tête de Romelu Lukaku, il est devancé par la défense iranienne et on se dégage. On tape une grande chandelle pour gagner 30 mètres. Ballon... pour les Belges, non. La tête du défenseur belge sort en touche. 57e minute. Belgique 0. Iran 0. Est-ce que le deuxième match nul consécutif pour les Belges va arriver? Peut-être face à cette très vaillante et séduisante équipe iranienne qui a eu les deux plus belles occasions de la partie. À chaque fois, c'est Courtois qui les a sauvés. Et on rappelle, but refusé aussi pour Taremi en première période.
0: Trois changements pour apporter du sang neuf et pour apporter peut-être un peu de variété dans les attaques.
3: 0-0 toujours, si on en reste là, la Belgique aura 2 points, évidemment, 2 matchs nuls comme l'Iran. Même différence de but, ce qui serait une belle opération pour la Nouvelle-Zélande et l'Égypte avant de s'affronter. Le vainqueur de ce duel qui viendra dans la nuit à 3h du matin prendra la tête de ce groupe s'il y en a un et s'il n'y a pas de but marqué dans ce match entre la Belgique et l'Iran. Les changements, les 3 changements, Morgan.
4: C'est Castan qui remplace Timothy Castan qui était de la première rencontre qui remplace Thibaut Meunier. Van Aken qui va remplacer Selmakers. Et c'est Luke Bakio, changement qui était appelé par les médias belges. J'ai pas vu le troisième sortant du chez les Belges. Je vous dis ça dans quelques secondes. 0-0, 58e minute. Donc les trois premiers changements effectués par Rudy Garcia.
0: À noter quand même que Rudy Garcia a tendu la main à Selmakers qui ne l'a pas. Qui ne l'a pas rendu et donc Rudy Garcia lui a mis une tape dans l'épaule, mais en gros Selmakers n'a pas serré la main de son entraîneur en sortant.
2: Exactement.
0: Franchement, attitude exécrable.
2: Ouais, Selmakers fait une bonne saison avec
4: Watarimi qui est fauché à la limite de la surface de réparation. Non, l'arbitre argentin demande à l'attaquant de l'Olympiakos de se relever. On n'est peut-être pas passé loin d'un coup franc intéressant, voire peut-être d'un pénalty. Ballon pour les Belges avec Castan qui touche son premier ballon. 59e minute, 0-0, Belgique qui rentre à Los Angeles.
0: J'ai vu un avis de Daniel tout à l'heure passer en vidéo là sur les réseaux sociaux de RMC que je vous invite à voir, où il dit qu'il adore l'arbitrage et je suis complètement d'accord avec lui. J'adore cet arbitrage qui ne siffle absolument pas les petites fautes et qui laisse jouer un maximum. Et j'espère vraiment que nos arbitres français vont s'en inspirer parce que qu'est-ce que c'est agréable de pas siffler toutes les petites fautes. Alors il y a beaucoup de gens qui vont dire ah ouais mais si tous les contacts il faut les siffler parce que vous comprenez une faute c'est une faute.
4: Il est magnifique ce contrôle de Kevin De Bruyne, le ballon dans la surface de réparation, la première chance pour Décup. Et c'est arrêté ensuite le héros iranien, c'est Behravand ce soir. Magnifique, il a plongé, il était 2 mètres derrière le ballon et juste devant sa ligne, il vient arrêter, s'allonger sur le ballon de Kuiper.
0: Oh, quel arrêt. Voilà, l'expected goals, il est énorme là.
2: Ah ouais.
0: il est à 12. L'expected goals, le gars est tout seul dans les 6 mètres, il met une frappe. La frappe, elle est pas mal en plus. Hein. Et le gardien, il fait un Ave Maria, là, il se jette le corps en avant.
2: Et puis avant ça, t'as le contrôle porte-manteau tranquille de Kevin De Bruyne aussi. Hein. Le ballon serait sorti pour 99% des joueurs. Hein. Il a contrôlé, le centre est parfait. Quel arrêt du gardien iranien, décidément, les gardiens des présumées petites équipes, hein, c'est illustre. Hein. Après Vosinha, après Room hier.
4: Le gardien du Qatar aussi face à la Suisse,
2: oui,
4: qui était
2: tout à fait,
4: bon.
2: Tu as raison. Et bien voici, c'est maintenant le gardien iranien, troisième mondial pour lui, Behravand, qui s'illustre dans ce match. 4 arrêts déjà pour lui, Morgan. Ouais,
4: Trossard à 40 mètres du but iranien avec le capitaine Tillmans sur le côté droit. Luke Bakio, pourquoi pas aller mettre sa pointe de vitesse pour essayer d'effacer son défenseur. Il est poussé, il évite le corner. Le centre au deuxième poteau, sorti par les Iraniens. Et tout de suite, la bonne couverture, le bon pressing de Kevin De Bruyne qui récupère immédiatement la balle. C'est peut-être le plus âgé de l'équipe, mais il fait une belle partie. Trossard,
0: bon
4: le
0: match.
4: Ballon à la surface de réparation. Et Lukaku qui est trop court. Ballon qui sort en 6 mètres. 61e minute.
0: Mal, hein.
4: Belgique, Iran 0-0.
0: On a du mal à trouver Lukaku dans cette équipe belge, vraiment. Alors que là, on revoit là, le contrôle extraordinaire.
2: Oh là là,
0: et derrière.
2: T'as vu comme il se retourne vite aussi de Bruyne.
0: Il est incroyable, l'arrêt. Il est incroyable, l'arrêt. Il est exceptionnel. Mais bon, il doit quand même peut-être le mettre un peu plus haut. Ouais, la lever un
4: peut-être
0: peu. Parce qu'il la met au sol. Mais oh, il est tout seul.
2: Il est battu sur le centre, le gardien, il se relève très vite. C'est très fort. Très très fort, pour moi c'est l'arrêt du mondial pour l'instant.
0: What
2: il est au sol, main gauche ferme, exceptionnel. La Belgique pousse encore, Morgan Mori.
4: Ouais, encore une fois sur le côté gauche, cette fois-ci avec Van Aken qui centre et c'est Behravand cette fois-ci des deux mains. Beau plongeon, il s'empare du ballon, 61e minute. Belgique qui rend 0-0, ça va commencer à souffler peut-être dans les oreilles de Rudy Garcia.
2: Behravand, c'est le premier joueur iranien qui avait été nommé pour un prix individuel au The Best FIFA Football Awards. Il avait terminé 9e. Il est considéré comme le meilleur gardien asiatique en sélection sur cette durée, sur sa carrière. Donc, on n'est pas non plus sur un lapin de 6 semaines. C'est un gardien référencé, Behravand, le gardien iranien. Morgan, la Belgique encore et toujours qui essaie d'accélérer.
4: Ouais, avec l'entrant Luke Bakio, mais il ne faut pas louper le contrôle. Par contre, la passe pour Kevin De Bruyne, elle est belle, le centre instantané. C'est sorti par les Iraniens, 62e minute, 0-0. Peut-être tentative de contre-attaque des joueurs asiatiques. Luke Bakio, il essaye de récupérer le ballon, mais Taremi et son partenaire qui arrivent à se jouer de lui. Et là, malheureusement, la passe du joueur de l'Olympiakos, elle est mauvaise. Elle est interceptée par Goy. Et on est tout de suite dans les 35 mètres iraniens avec Trossard sur le côté droit, avec Luke Bakio face à deux joueurs sur le pied gauche. Il centre, non, il frappe et c'est dévié des deux points par Behravand dans les pieds ensuite de Van Aken qui met sa frappe au-dessus de la cage iranienne. 62e minute, toujours 0-0. Ça tient côté iranien.
2: Allez, on va faire une pause rapide, on va aller voir Edgar Grelot à Atlanta, notre drôle d'âme espagnol qui suit la Rora, la championne d'Europe en titre qui s'est imposée tout à l'heure dans son deuxième match dans ce mondial sur un score de 4-0 face à l'Arabie Saoudite. Salut Edgar.
7: Salut.
5: Salut Nico, salut Kevin, salut tout le monde.
0: Salut Edgar.
2: Une Espagne rassurée, bien sûr, une Espagne qui a cartonné comme elle l'avait fait en campagne de qualification pour le Mondial et surtout après ce triste 0-0 lors de la première journée. Qu'est-ce que tu retiens des propos des joueurs et du sélectionneur Luis de la Fuente?
5: Écoute, des propos déjà qu'on sent qu'ils ont vraiment été piqués, touchés par les critiques cette semaine. Vous pouvez écouter peut-être Luis de la Fuente qui a pris la parole en conférence de presse après le match et qui répond finalement et qui parle de la réaction de ses joueurs et des critiques sur ces derniers jours. Écoutez.
7: C'est une auténtique barbaridade dudar de cette équipe. 33 partidos consécutifs.
5: C'est une authentique aberration de douter de cette équipe. 33 matchs consécutifs sans défaite, c'est une folie de douter de cette équipe. Tu peux avoir des jours plus ou moins bons, c'est le football, mais douter de cette équipe et de cette génération de footballeurs, ça me paraît injuste. Et ce qu'ils disaient, c'est qu'ils étaient vraiment piqués dans leur orgueil, que c'était pour ça qu'ils avaient réagi. Et effectivement, moi, ce que je retiens du match, Nico, c'est vraiment la réaction, cette envie de marquer très très vite dans le match, et c'est ce qu'ils ont réussi à faire avec ce but de Lamine Yamal. Et ce que je retiens aussi, c'est les changements qu'a effectué Luis de la Fuente. Il y avait 4 changements dans le 11, et ils ont tous été payants. Baena, c'était beaucoup beaucoup mieux que Gavi sur le côté gauche. Bon, le retour de Lamine Yamal, évidemment, ça change énormément de choses, ça on s'y attendait. Mais surtout, ce passage au 4-2-3-1, comme on avait vu à l'Euro, avec un milieu offensif Dani Olmo qui intègre cette équipe aux dépens de Fabián Ruiz, ce qui permet à Pedri d'être un petit peu plus bas, à son poste préférentiel, à Pedri de s'exprimer beaucoup plus librement sans ce poids de devoir vraiment être celui qui porte et qui vient trouver seulement les attaquants. Il pouvait s'appuyer sur Dani Olmo. Dani Olmo a fait un match superbe et vraiment ce changement de dispositif et ce changement d'animation, il a fait toute la différence pour l'Espagne. Et là aujourd'hui, on a vraiment vu l'Espagne qu'on connaît depuis l'arrivée de Luis de la Fuente et qui fait d'elle toujours le favori ou l'un des favoris de cette compétition, ce qu'on n'avait pas vu sur la première journée.
2: Exactement, tu as parlé de Lamine Yamal forcément qui a redonné confiance à cette sélection, qui a créé des décalages, qui a ouvert le score. Surtout d'ailleurs, c'est le deuxième plus jeune joueur de l'histoire à ouvrir le score dans un match de Coupe du Monde. Il est aussi le 8e joueur le plus jeune à inscrire un but lors d'une Coupe du Monde. Il devance de 14 jours un certain Lionel Messi qu'il avait fait avec l'Argentine. Yamal, ça suffit à expliquer cela, Kevin? Évidemment, l'explication est plus large. Edgar a mentionné les 3 autres changements dans ce 11.
0: Non, mais comme moi, j'aime bien aimer le discours de La Fuente. C'est pas parce que sur 90 minutes, bon bah t'arrives pas à percer le verrou, t'as un gardien qui a gagné 11 millions de followers parce que il a fait un match extraordinaire. Non mais mine de rien, c'est pas pour rien. Donc à partir de là, c'est vrai que c'était une équipe qui a quand même des certitudes, mais qui a besoin d'éléments déclencheurs. On vient d'en parler à l'instant avec la Belgique.
2: La seule présence de Yamal, je pense, suffit à donner une immense confiance à une équipe. C'est lui qui impulse quand il prend la balle.
0: C'est ce fameux élément déclencheur.
5: La confiance, oui, bien sûr.
0: C'est ce fameux élément déclencheur qui va permettre à une équipe de percer un verrou, d'arriver à faire le geste, à faire l'appel. C'est aussi une menace permanente pour des adversaires, comme le disait tout à l'heure Kylian Mbappé, qui peut libérer les coéquipiers, même s'il n'y a pas de relation directe et visible, voire imminente. Mais par contre, voilà, c'est une équipe qui a gagné fort logiquement, qui a fait le boulot et qui a répondu en tant qu'équipe championne d'Europe. Et c'est bien qu'ils puissent enfin lancer leur compétition.
2: Bon, et puis Oyarzabal, comme sur la campagne de qualification,
5: il s'est réveillé.
2: Qui s'est réveillé, qui plante un doublé. Moi, j'adore ce joueur, évidemment.
0: Lamine Bar transversal aussi.
2: Lamine Bar, ouais. Edgar.
5: Oui, il a mis une barre et ce qui est dingue et ce que tout le monde soulignait après le match, c'est que lors de la première journée.
0: Carton rouge.
9: Oh là attention là, Edgar. Faute de gueule, carton Morgan rouge, la Belgique à 10 contre 11. Et oui, Taremi qui avait réussi à se retourner, filer vers le but. Eh bien, Goy, il a choisi la faute. Il avait peut-être le temps de se retourner, d'aller le chercher. Il était dernier défenseur. Goy, le défenseur, le stopper belge, et 67e minute. La Belgique qui se retrouve à 10 contre 11 après cette faute de Goy.
2: Nathan Goy expulsé, exclu de ce match face à l'Iran pour les Belges. Le Lillois, il va rester une bonne demi-heure, une bonne grosse demi-heure les Iraniens.
0: Il a raté son contrôle et derrière il rate complètement sa passe.
2: Il a déjà fait. Bon.
0: Il s'est faute.
2: Défenseur,
0: il retient Taremi et Taremi qui tombe.
2: Il a déjà fait des bourdes avec Lille déjà par le passé, même si c'est un défenseur plutôt fiable. Nathan Goy, le Lillois. On va suivre ça dans un instant, bien sûr. La Belgique réduite à 10 face à 11 Iraniens. Ça va changer clairement maintenant la fin de cette rencontre avec l'espoir iranien d'arracher 3 points. Mais quel coup dur pour les Belges de Rudy Garcia qui était très inquiet évidemment au bord du terrain. Edgar, Fini sur Yazabal, après on écoutera ton commentaire sur le but de Lamine Yamal. Ou alors Yamin Lamal, comme l'appelle notre sélectionneur.
5: Ah mince.
2: Oh oui, il a fait deux fois.
5: Ouais, j'ai cru que t'avais dit que j'avais dit ça.
2: Non, c'est Didier Deschamps,
5: t'inquiète. Non. Deux fois en 2 minutes. Bon, c'est pas ses premières.
2: Bon,
5: ça va faire plaisir au Moscato Show. Ça va faire plaisir au Moscato Show. Non, Oyarzabal, il a fait une demi-heure sans toucher un seul ballon lors du premier match. Ouais. Et là, en 25 minutes, il fait doublé et passe décisive. Donc, c'est vraiment une superbe nouvelle parce que, rappelons-le, hein, c'est le co-meilleur buteur de l'Espagne en qualification. L'autre co-meilleur buteur, c'est Merino qui est rentré et c'est l'un des seuls qui a fait une très bonne rentrée, je trouve. Et il aurait dû avoir une passe décisive pour Ferran Torres, mais Ferran Torres qui, lui, est pas vraiment en forme, n'a pas réussi à terminer. Donc, vraiment, le fait qu'Oyarzabal soit en forme, c'est vraiment, vraiment, vraiment un indicateur important parce que pour ceux qui suivent pas la sélection espagnole toute l'année, ça peut-être surprendre parce qu'il est moins connu du très très grand public. Oyarzabal, il est titulaire absolument indiscutable dans cette équipe et je pense que depuis la Ligue des Nations, sur la dernière année, c'est le meilleur joueur de la sélection espagnole, donc qu'il soit de retour à ce niveau, c'est essentiel et crucial pour eux.
2: Edgar, on voulait te rendre hommage également. Le live du but de Lamine Yamal, son premier en Coupe du Monde, et bien c'est Edgar Grelot qui l'a commenté en France, bien sûr, écoutez.
1: Bana qui trouve la profondeur, Oyarzabal, le centre, deuxième poteau, Lamine Yamal,
15: Lamine Yamal,
1: Lamine, le premier but de Lamine Yamal en Coupe du Monde et l'ouverture du score pour l'Espagne face à l'Arabie Saoudite après 11 minutes de jeu. Lamine Yamal trouvé seul au deuxième poteau et qui termine à bout portant, 1-0 pour l'Espagne.
2: Oh là là, en plus avec Jean-Michel Larquet, la légende derrière toi. Celui-là, tu l'isoles, tu te le passes et tu nous le passes régulièrement.
5: Bon, à garder.
2: À garder.
5: J'avais pas entendu Jean-Michel Larquet sur le direct.
2: Bien sûr, heureux de voir Yamal ouvrir son compteur but en Coupe du Monde à 18 ans. Merci beaucoup, Edgar. Maintenant, c'est quoi?
5: Merci
2: direction le Mexique, c'est ça? Il y aura un Espagne-Uruguay, Uruguay-Espagne à Guadalajara,
5: oui.
2: C'est ça?
5: Oui, pour l'Espagne, ouais, c'est direction Guadalajara. Moi, je vais partir pour Boston, pour l'Angleterre. Voilà, Angleterre-Ghana.
2: Bon, pour l'instant, ouais.
5: Dans deux jours.
2: Tu vas quitter Atlanta, stade merveilleux, public incroyable. Merci Edgar. À très vite sur RMC.
5: À très vite.
2: Alors, le match, c'est important. Il reste 20 minutes, un peu plus en temps réglementaire, entre la Belgique et l'Iran. Et l'Iran est à 11 contre 10 Belges. Mon cher Morgan Maury, l'Iran doit tout faire pour arracher une victoire ce soir.
16: Oui, on voit que ça a totalement changé la dynamique de cette partie depuis l'expulsion de Nathan Goy, le stopper belge. Expulsé pour avoir tiré à lui Taremi qui filait vers le but alors qu'il était dernier défenseur. Pause fraîcheur, 70e minute, Belgique 0, Iran 0, mais les Belges sont à 10 contre 11.
2: Fin de match qu'on va suivre en intégralité, évidemment il y a de l'enjeu, du suspense, les Belges peut-être au bord de l'élimination en cas de but iranien, les Belges réduits à 10. On revient dans un instant, pause et on revient avec Kevin Diaz.
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2: Avec Kevin Diaz à mes côtés, bien sûr, il est 22h36 en France, 16h36 ici à New York et encore plus tôt à Los Angeles, au SoFi Stadium, où Morgan Maury nous commente ce duel entre la Belgique et l'Iran. Morgan, 0-0 pour l'instant.
16: Oui, la fin de la pause fraîcheur, la pause tactique, 72e minute. Les Belges à 10 contre 11 et deux images très différentes. Hein. Côté iranien, ce n'est pas le sélectionneur Galanei qui fait la causerie. C'était Taremi qui haranguait, qui plaçait ses coéquipiers, alors que, comme en première période pour les Belges, Rudy Garcia, avec son équipe en cercle autour de lui, qui donnait ses consignes de façon véhémente. 72e minute. Belgique 0, Iran 0. Nathan Goy expulsé, les Belges à 10 contre 11.
2: Bon, est-ce que tu penses que l'Iran doit insister pour essayer de, péter le verrou belge, mon cher Kevin.
0: Non, moi je pense que
2: ils peuvent se contenter de ça.
0: Non, ils vont insister, mais moi je pense pas qu'ils vont y arriver. Surtout, moi
2: je pas y arriver.
0: Que, moi je pense que c'est les Belges qui vont reprendre la possession et qui vont je pense en tout cas réussir à se créer les meilleures occasions. Maintenant, je vois pas les Belges défendre. Les Belges, il faut qu'ils attaquent, il faut qu'ils gagnent ce match, même à 10 contre 11.
16: Et bien, Rudy Garcia fait un changement défensif, sorti de Romelu Lukaku qui avait 60 minutes dans le moteur. On a disputé un peu plus de 70. Et Arthur Théat arrive.
2: Ouais, l'ancien Rennais qui va gratter 20 minutes dans le temps réglementaire. Lukaku, il a l'air un peu effondré derrière. Hein. Il est même inquiet pour son équipe, pour la sélection belge 0-0. Il reste 17 minutes, un peu plus dans le temps réglementaire, bien sûr. Tiens, tout à l'heure, tu te rappelles, avant la conférence de presse de Kylian Mbappé, Kevin, tu soumettais une question à Florent Germain, un peu par provoque quand même, à Kylian Mbappé. Tu disais, demande-lui si, à choisir, il préférait ne marquer aucun but et gagner la Coupe du Monde, ou marquer beaucoup de buts et ne pas la gagner. Eh bien, il avait déjà répondu à ça.
0: Ouais.
2: Je remercie Gauthier, mon neveu, qui m'envoie une réponse. C'était le 12 juin.
0: Merci, merci Gauthier.
2: Merci à Gauthier, Gauthier Jamin, bien sûr, qu'on salue.
0: Même on l'embrasse.
2: On l'embrasse, bien sûr, t'as raison, parce que je suis froid. Il a dit, si je ne marque pas et qu'on gagne, je signe au marqueur indélébile et je serai le premier sur les Champs-Élysées.
0: Bravo.
2: Voilà la réponse, Kevin.
0: Merci Gauthier, donc, t'es bien meilleur que ton oncle.
2: Donc quelqu'un a bien posé la question, en tout cas. C'était il y a quelques jours chez nos confrères d'M6. Allez, il reste un gros quart d'heure dans le temps réglementaire. Match à suspense, match à intérêt. La Belgique est en danger dans ce mondial. Surtout si l'Iran ouvre le score. Elle est réduite à 10 contre 11 Iraniens. Morgan Mori au commentaire.
16: Et ce sont les Iraniens qui ont le ballon dans cette dernière partie de la rencontre. Nicolas, Kevin, face à des Belges réduits à 10 contre 11. 74e minute, toujours 0-0 à Los Angeles. Mohammadi, on essaye le ballon dans la surface de réparation pour Taremi. Et ce ballon est intercepté. Khalilzadeh qui a la balle pour les Iraniens dans leur moitié de terrain. On est au niveau du rang central. Kanaani, le numéro 13. Sur le côté droit, il y a un partenaire qui s'est proposé. C'était Rezaïen, mais il n'a pas été servi. 75e minute, 0-0 entre la Belgique et l'Iran à Los Angeles. Les Atolahi, on va très lentement dans les transmissions de balles pour les Iraniens. Difficile de passer le premier rideau belge. On est bloqué dans sa moitié de terrain, dans ses 50 mètres. 75e minute, Belgique, Iran 0-0. Il va falloir une passe, un dribble pour fracasser une ligne belge. Pourquoi pas ici où on arrive à dribbler Timothy Castagne, le centre, et il n'y a personne. C'est la poitrine de Kuiper qui transmet le ballon à Thibaut Courtois sur ce centre iranien. 75e minute, Belgique 0, Iran 0, les Belges à 10 contre 11.
2: Il faut plus de présence côté iranien dans la phase de réparation belge, hein, s'ils veulent espérer ouvrir le score.
0: C'est pour ça que je suis pas certain qu'ils veulent vraiment.
2: Ouais, c'est ça.
0: Regarde là, ils vont être pris. Hein, non, moi je pense que moi je te dis, à 10 contre 11, tu peux largement gagner un match quand tu es aussi supérieur que les Belges ont été dans ce match.
2: Tout à fait. Kevin De Bruyne avec le ballon côté gauche.
0: Non, Trossard.
2: Trossard, Léandro Trossard, pardon.
16: Le ballon pour les Belges sur le côté droit avec Timothée Castagne, Youri Tielemans, Van Aken qui a l'entrant il y a quelques minutes de Kuiper. On est à peu près à 40 mètres de la cage des Iraniens. Youri Tielemans, il a vu un partenaire se proposer sur le côté droit. Il a essayé de le servir en passant par-dessus la défense. Ça a été intercepté par les Iraniens qui sont pratiquement au niveau du rond central. 76e minute, 0 pour la Belgique et 0 pour l'Iran.
2: Les Belges qui finiront face à la Nouvelle-Zélande, hein, cette phase de poule. Hein. Vas-y, Kevin.
0: Ouais, bon, après, c'est vrai qu'un match nul.
2: Oui, ils peuvent gagner.
0: Ils peuvent encore se qualifier, bien sûr. Mais Kevin De Bruyne, j'aime beaucoup son match. Il fait un match pour l'équipe, il court beaucoup, il me semble affûté. Ça fait longtemps, alors j'ai pas trop suivi sa saison en Italie.
2: Correct.
0: Correct. Mais en tout cas, je le trouve très bien.
2: Morgan.
16: Torabi pour les Iraniens, et dès qu'il y a le pressing d'un joueur, on fait la passe en arrière de 5 mètres en arrière. Il va falloir un petit éclair de génie, une petite accélération pour les Iraniens pour passer les premières lignes belges. On voit Luke Bakio qui est entré en deuxième période, qui est le premier défenseur de cette formation belge depuis que Romelu Lukaku est sorti il y a 5 minutes environ, revenu sur le banc. Pourquoi pas sur le côté gauche avec Torabi face à Michel. Il va essayer de dribbler, il va essayer de centrer, il centre. Là, tu demandais de la présence, Nicolas. Il y avait trois joueurs iraniens dans la surface de réparation. C'était un peu trop long pour Rezaïen. Ballon en sortie de touche, ballon pour les Belges, 77e minute. Ils sont dans leur moitié de terrain, les joueurs de Rudy Garcia.
2: Évident dans ces cas-là, hein, quand tu peux créer un exploit contre la Belgique, hein, numéro 9 mondial au classement FIFA, pas se précipiter, hein, tranquille, assuré, parce que tu
3: de voir un espoir, un enthousiasme énorme hein, quand tu es dans une telle situation en Coupe du Monde, quand tu es l'Iran, surtout pour le symbole que ça représente également en terre américaine à Los Angeles.
16: Et là, pourquoi pas, le ballon a mal été négocié par les Belges, mais il est immédiatement perdu par les Iraniens, par Taremi. Et le ballon pour Van Aken qui fait la passe en arrière à Thibaut Courtois et qui allonge. Il essaye de trouver Luke Bakio, mais il y a deux Iraniens autour de lui et on arrive d'une tête à se dégager. Ballon rendu aux Belges au niveau pratiquement de leur surface de réparation avec Youri Tillman, 78e minute, Belgique 0 Iran 0, deuxième journée du groupe G et les Belges sont à 10 contre 11 après l'expulsion de Nathan Goy tout à l'heure pour avoir mis au sol Taremi alors qu'il était dernier défenseur.
0: Et puis en plus c'est lui qui a fait l'erreur, donc quand c'est comme ça il ne faut surtout pas commettre la faute parce qu'il avait peut-être encore la possibilité de revenir, mais là il a eu un mauvais réflexe, il a juste un tout petit peu tiré le col du maillot de Taremi qui s'est effondré tout de suite de façon plutôt intelligente.
16: Luke Bakio qui est au sol lui, mais par contre là pas de faute, touche pour les Iraniens dans leur moitié de...

0: qui?
1: Il y a beaucoup de joueurs, Roberto Carlos, Yuri Djorkaeff, Ronaldo.
2: Ah, Yuri Djorkaeff, il est partout.
1: Il est partout.
3: D'ailleurs, Jean jouait sur ce match à Los Angeles.
2: Il est vice-président.
0: Ah, Jean joue pas.
2: Il est vice-président de la
0: FIFA. J'ai l'impression, quoi. Mais il a été surpris en train de s'endormir dans un stade, hier. Ouais. Forcément, aujourd'hui, je crois. Normal.
2: Normalement, pas partout, hein, tu peux pas être partout. Quoi.
1: Morgan.
3: Nemati Torabi pour les Iraniens. On est sur le côté gauche. C'est le côté sur lequel on préfère jouer, en tout cas le côté droit de la défense belge, le côté gauche pour les Iraniens, avec Shahriar l'entrant qui touche le ballon. On repasse, malheureusement on perd 20 mètres dès qu'il y a un pressing belge, dès qu'on voit le danger arriver. Et bien on préfère se mettre en sécurité, ne pas perdre ce ballon, parce que les Iraniens sentent que chaque ballon est précieux. La moindre occasion de but, il faut la cajoler. Voilà, sur le côté gauche, là il y avait un joueur de libre, on arrive à le servir, il va se mettre sur son pied droit pour essayer de donner à Taremi, et il y a une chute de deux joueurs dans la surface de réparation. Est-ce qu'on réclame quelque chose? Est-ce qu'on réclame un pénalty? Non, monsieur Herrera fait signe que le ballon va être rendu aux Belges. 80e minute, 0-0 entre la Belgique et l'Iran. Les Belges sont à 10 contre 11 après l'expulsion de Goy. C'était pour les Iraniens. C'est le numéro 7 qui est allé au sol il y a quelques secondes, Jean Bassard, joueur du championnat belge.
1: On va entrer dans les 10 dernières minutes du temps réglementaire. L'enjeu à Los Angeles, il fait beau, il fait chaud, 25 degrés. Un exploit possible pour les Iraniens, le symbole, j'en parlais tout à l'heure. Imaginez une victoire de l'Iran en Coupe du Monde sur le territoire américain, alors qu'ils sont arrivés ce matin pour repartir dès ce soir, alors qu'en base de Tijuana, les Iraniens, conditions très inconfortables, comme certains joueurs l'avaient qualifié. Attention, le pressing belge, Morgan Mori.
3: Oui, le pressing belge, tout à l'heure avec Kevin De Bruyne, mais le ballon est aux Iraniens sur cette contre-attaque. On essaye vite de servir Taremi avec un joli ballon à terre dans la profondeur. Mais Thibaut Courtois a bien lu la trajectoire, il s'en saisit. Il reste 10 minutes dans cette partie. Iran-Belgique, toujours 0-0, les Belges à 10 contre 11. Ballon pour les Belges, avec l'arrière-garde qui essaye de remonter le ballon. Arthur Théat sur la droite, il avait vu son partenaire Timothy Castagne essayer de monter dans un sprint, et on se plaint du côté de Timothy Castagne alors qu'il faut revenir. Ce sont les Iraniens, ils sont 6 pas loin de la surface de réparation des Belges. Le centre s'est dévié, le centre iranien est dévié dans les bras de Thibaut Courtois, relance à la main au sol avec Kevin De Bruyne, et Kevin De Bruyne sur son dribble, lui il se fait prendre le ballon, ça c'est un mauvais signe, la frappe iranienne, c'est dévié par Thibaut Courtois, et en deux temps il se saisit du ballon. Kevin De Bruyne se met à perdre des ballons à 30 mètres de ses cages, ça c'est signe que la sélection belge ne va pas bien. 81e minute, 0-0 entre l'Iran et la Belgique.
1: Il frappe à 25 mètres, 30 mètres quasiment, Kevin. Est-ce qu'il a raison de le faire?
2: Bah écoute, la frappe elle est quand même cadrée. Il y a un bel arrêt de Thibaut Courtois, mais moi j'ai bien aimé quand même la tentative et la prise de risque de Kevin De Bruyne, parce que là il y avait, s'il passe le joueur là, il a une situation quand même énorme.
1: T'as bien aimé. Donc, si sélectionneur de la Belgique. C'est horrible. Horrible cette perte de balle.
2: Non, moi je pense que c'était bien joué, cette prise de risque. Quand t'es à 10 contre 11, faut prendre des risques. Faut aller chercher la victoire.
1: Allez, les Belges avec le ballon dans la moitié de terrain des Iraniens. Morgan Mori au commentaire.
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3: Oui, le ballon est pour les Belges avec cette touche. Yuri Tillmans, il est pressé. Les Iraniens qui viennent chercher le contact, le pressing. On essaye de faire reculer au maximum et les Belges, avec le numéro 20 iranien qui arrive à sauver une touche, on va dire, à faire perdre 10 mètres aux Belges. Et on recule encore une fois. Les Belges sont dans leur moitié de terrain. Ballon pour Arthur Théat. Ballon transmis ensuite à Thibaut Courtois. On va essayer de monter pour les Iraniens, pour Taremi, pour monter sur le gardien du Real Madrid. Et Thibaut Courtois, avec son pied gauche, il a trouvé une diagonale un peu bizarre, puisqu'il n'y avait aucun joueur belge à cet endroit du terrain. Le ballon est mal contrôlé, mal géré par les Iraniens. Ça donne une touche pour les Belges au niveau de la ligne médiane. Ballon pour Timothy Castagne, la profondeur, pourquoi pas avec Luki Bakio. Il faut se retourner, il est pressé, il est serré de très frais par l'Iranien qui le met au sol. Le joueur iranien qui met Luki Bakio au sol, c'est Khalizadeh qui envoie Luki Bakio au sol, et ça va donner un coup franc avec Kevin De Bruyne qui s'approche du ballon. On est à 5 mètres de la ligne de touche sur le côté droit de la cage. Ça fait peut-être 35 mètres pour l'ancien joueur de Manchester City. 83e minute, 0-0 entre la Belgique et l'Iran. Les Belges réduits à 10 contre 11 après l'expulsion il y a une dizaine de minutes de Nathan Goy. Et on voit le portier iranien Deravind qui donne ses consignes de Kuiper et Kevin De Bruyne à côté du ballon pour ce coup de pied arrêté qui peut changer le destin des Belges dans ce match.
1: Allez, le coup franc important pour les Belges, exactement, c'est le terme. Le destin des Belges peut tourner à la 84e minute de jeu. Il faut s'appliquer le pied droit peut-être précis, chirurgical de Kevin De Bruyne. On prend le temps, ce sera De Bruyne qui va tirer ce coup franc.
3: De Bruyne va tirer. 4 joueurs belges dans la surface de réparation. Il y en a un 5e. Ça va chercher directement dans la surface de réparation des deux points au milieu des 6 mètres. Et c'est dévié par Beravind. Le ballon qui revient sur Yuri Tillmans. C'est là il tente.

0: une frappe ou un centre direct, c'est complètement raté. Trossard, ballon pour Trossard, ballon dévié par les Iraniens. La contre-attaque, pourquoi pas, pour la formation asiatique et la bonne couverture de balle ensuite pour Michel. Mais c'est pas fini pour les Belges sur le côté gauche avec Youri Tielemans. La frappe à terre, le centre à terre pour Van Aken. Et Van Aken, sa frappe à gauche de la cage iranienne. Est-ce qu'elle a été déviée? Lui, il réclame un corner. Non pour l'arbitre. 0-0 entre la Belgique et l'Iran.
1: C'est chaud, le suspense total dans cette fin de match entre la Belgique et l'Iran. 0-0, 6 minutes à jouer dans le temps réglementaire, moment important pour le destin belge et iranien dans cette Coupe du Monde. On réclame un corner, je ne pense pas qu'il y avait corner, mais il y a un changement côté iranien, le numéro 6 qui sort.
0: Oui, Zatolaï qui a été intéressant, c'est lui qui a fait la frappe il y a 2 minutes, dévié par Thibaut Courtois. Remplacé par Hossein Zadeh au milieu de terrain pour les Iraniens. C'est du poste pour poste. 85e minute, Belgique 0, Iran 0. Et peut-être que les Iraniens se dirigent vers un grand moment de leur histoire. On va pas aller trop vite. Il y aurait peut-être un rendez-vous avec les États-Unis en 16e de finale. 0-0 en tout cas entre les Belges et les Iraniens, ça c'est sûr. Les Belges sont à 10 contre 11. Ballon pour Taremi. Il était serré par Michel. Michel qui a l'air de se plaindre un tout petit peu du mollet. Il a été plus rapide, le défenseur belge, pour se saisir du ballon de la tête. Et les Belges qui repassent par Thibaut Courtois, qui envoie le ballon droit devant vers Trossard, au défi d'un défenseur iranien. Mais l'Iranien qui est devant. Le ballon encore une fois pour les Belges sur le côté gauche avec Van Aken. On est dans la moitié de terrain belge. Van Aken qui est pratiquement arrêté, il réclame du soutien, il réclame une ligne de passe. Trossard qui revient vers l'axe du terrain sur la droite. Voilà, il y a du monde avec Timothy Castagne. Il a le temps pour centrer, il perd un tout petit peu ses appuis. Timothy Castagne, ça revient au niveau du point de pénalty. La frappe de Kuiper, encore une fois de Kuiper, c'est un peu trop écrasé sur sa gauche. Beravent qui se couche bien et en deux temps qui attrape le ballon. De Kuiper, le latéral qui est l'auteur des deux plus grosses occasions belges dans cette partie.
1: Oh, encore une fois, Beravent.
2: Hein. Encore une fois.
1: Qu'est-ce qui va vite au sol celui-ci également. Oh là là, ça va vite. Bon, après, elle est sur lui quand même. Hein. Mais il la capte en deux temps et il écarte le danger. Énorme occasion pour les Belges à l'instant d'ouvrir le score. 0-0, il reste moins de 5 minutes à jouer dans le temps réglementaire.
0: Ouais, Van Aken qui était là en renard des surfaces pour espérer un mauvais rebond de Beravent en deux temps. Il s'en est saisi rapidement parce que pourquoi pas, il aurait pu surgir. Van Aken, ballon pour les Iraniens. On est au niveau du rond central avec Kanaani. Tranquillement, on fait la passe latérale vers son partenaire. Vers Razaani, 87e minute, 0-0 entre l'Iran et la Belgique à Los Angeles. Le groupe G, pas une seule victoire pour l'instant pour aucune équipe, que des matchs nuls. Sur la droite, pourquoi pas, il y a un partenaire qui réclamait le ballon, le numéro 7, il voulait plonger dans la profondeur.
1: Oh là là. Regarde le banc iranien debout également, hyper agité Morgan, hein. c'est intéressant quoi. Il y a une réelle envie quand même d'aller cueillir ces Belges, hein, côté iranien.
0: Ouais, bien sûr, parce que c'est possible. Hein. Et depuis l'expulsion de Goy, la physionomie du match a totalement changé. On peut dire qu'à 20 minutes, la possession était belge 60-40, et maintenant c'est peut-être un 60-40 en faveur.
1: Ouais, 56-44 maintenant.
0: Ouais, en faveur des Iraniens. Match, ouais. Et sortie de Kevin De Bruyne et entrée du Lillois Fernandez Pardo.
1: Ouais, le Lillois Fernandez Pardo qui va essayer, lui, en contre, hein, peut-être, de faire jouer sa vitesse, sa technique également, pour arracher un succès inespéré pour les Belges. 0-0 pour l'instant entre la Belgique et l'Iran. Dans un instant, l'after prend le relais également avec Gilbert Bribois, Daniel Riolo, Florent Gautreau qui seront là pendant 3 heures. Vous savez, on est ensemble même jusqu'à 5 heures du matin, de 2 heures à 5 heures. À mes côtés, Walid Acherchou, Maxime Chano et Julien Laurence. Attention, l'occasion belge, Morgan Morin.
0: Ouais, celle-là, il n'avait pas fait, Beravent. Sortie de la surface de réparation sur un long ballon belge. Contrôle de la poitrine pour dribbler son opposant et ensuite transmettre à un partenaire. 88e minute.
1: Ouais,
0: Belgique 0, Iran 0. Youri Tielemans en position d'arrière gauche avec Thibaut Courtois. 88e minute. 0-0 entre la Belgique et l'Iran. Nathan Goy expulsé pour les Belges. Et on vous l'a dit il y a quelques secondes, Kevin De Bruyne, peut-être le meilleur joueur belge dans cette partie, est sorti, remplacé par Fernandez Pardo. Le ballon pour les Iraniens avec Torabi sur le côté gauche. Il faut faire la passe en retrait. Et malheureusement, le pointu de son partenaire. Là, malheureusement, il était un tout petit peu raté, ce pointu de Nemati. Nemati, justement, il a encore une fois le ballon avec Jean Mars, le joueur du championnat belge. La frappe, mais il y a eu hors-jeu il y a quelques secondes. 88e minute, Belgique Iran 0-0, et Rudy Garcia qui continue de donner ses consignes à ses joueurs. 89e minute, ballon pour Thibaut Courtois dans la surface de réparation des Belges.
1: Deux minutes encore dans le temps réglementaire entre Belges et Iraniens. Reste avec nous, 32-16 ouvert, débrief de ce match dans un instant sur RMC dans l'After Foot intégrale Coupe du Monde. Morgan Maury.
0: Et on met les muscles forcément pour les Iraniens. On attrape le maillot de Fernandes Pardo, le remplaçant de Kevin De Bruyne, et on sauve une touche pour les Iraniens dans leur moitié de terrain à 40 mètres de la cage. Van Aken, Fernandes Pardo, les deux au but. Il faut donner la passe, voilà, à Trossard dans les petits espaces pour combiner avec Van Aken. Malheureusement, il n'y a pas de vitesse et il y a toujours un Iranien. C'est pratiquement de l'homme sur l'homme, la défense iranienne dans cette fin de partie. Van Aken, Fernandes Pardo, Trossard, il va faire la fin de frappe, il va frapper. Non, il préfère décaler Van Aken sur le côté droit. Youlouki Bakio aussi qui demande la balle. Non, on préfère centrer directement, dévié par une tête iranienne. 89e minute. Les Belges qui ont la possession, Nicolas, ça fait une minute. Youlouki Bakio, il essaye de se mettre sur son pied gauche face à Mohammadi. Voilà, le centre de Youlouki Bakio au niveau des 6 mètres. Et la tête de Tielemans, non, un tout petit peu trop court, l'ancien de Monaco. 90e minute, Belgique qui rend 0-0.
1: 0-0, mais les Belges peuvent jouer le coup aussi. J'ai du mal à imaginer les Iraniens le faire en revanche, Kevin.
2: Bah oui, mais c'est ce que
1: zéro occasion depuis quasiment.
2: C'est ce que je disais il y a déjà 10-15 minutes après le carton rouge. Je vois pas du tout les Iraniens le faire. Maintenant, ça reste possible, mais s'il y a bien une équipe qui.
3: Il y a pas une faute là? Il n'est pas légèrement poussé alors qu'il est en suspension.
2: Disons que non, les deux joueurs jouent le ballon, mais je vois plutôt les Belges y arriver plutôt que les Iraniens.
1: Une grosse ambiance en tout cas, on l'entend, les supporters iraniens qui poussent la team Melli, Morgan.
0: Oui, la team Melli, deux Kuiper sur le latéral gauche de l'équipe belge des Diables Rouges. Passage par Thibaut Courtois qui ne veut pas construire. Il envoie le ballon dans les 30 mètres iraniens avec Rezaïen face à Trossard. Et Trossard qui court, qui s'épuise. Et les Iraniens, eux, astucieusement, on vient jouer dans la largeur et on se retrouve 40 mètres plus haut sur le terrain. Et on est libre de tout marquage et ça permet de gagner du temps pour la team Melli. 5 minutes de temps additionnel, 0-0 entre la Belgique et l'Iran. Des Belges à 10 contre 11. Et ballon pour Khalilzadeh pour les Iraniens. On essaye de grignoter le temps. Là, on marche, on attend le pressing belge qui ne vient pas. Ça, c'est une mauvaise image pour les Belges. On n'a pas envie de mordre dans le ballon. Il y a Van Aken, il essaye de presser, mais les Iraniens contrôlent bien. Taremi, hop, il a raté son contrôle avec son partenaire Torabi, le centre, la tête, et malheureusement on est un peu court. Ballon pour les Belges avec sur le côté gauche Trossard, la passe de 20 mètres pour Van Aken qui essaye de dribbler son vis-à-vis. Il va s'isoler sur la droite du terrain, Aken, le long de la ligne de touche, c'est compliqué.
1: Ouais, là il a bien joué le coup pour le coup, hein.
0: Et là c'est raté par contre cette passe pour Tielemans qui était seul au milieu du terrain, et on joue dans des petits espaces pour les Iraniens. C'est un petit taureau qu'ils ont disputé pendant les 20 dernières secondes, et ils ont mangé une minute dans ce temps additionnel. Il en reste encore 4. Belgique 0, Iran 0. Ballon pour les Iraniens dans la moitié de terrain des Belges. Attention, ils arrivent dans la surface de réparation. Heureusement, sauvetage de Timothy Castagne, et ballon pour Trossard et les Belges. Encore 4 minutes dans ce temps supplémentaire. Ballon pour Arthur Théâtre et la Belgique.
1: Il y a trop de limites techniques pour arriver à être précis dans la phase de réparation sur l'avant-dernière ou la dernière passe. Allez, il reste 3 minutes 40 dans le temps additionnel entre la Belgique et l'Iran.
0: Oui, le moment intéressant, pourquoi pas avec Fernandes Pardo. Il va se mettre sur son pied droit, il essaye de trouver dans la profondeur son partenaire Trossard, cette fois-ci qui récupère le ballon. Trossard qui essaye de mettre de la vitesse, il y a un mur de 5 Iraniens face à lui, il faut changer de côté. Voilà, Luki Bakio, il était seul, contrôle du pied gauche, et malheureusement ensuite il rate un tout petit peu sa passe sur le côté droit, et qui c'est qui arrive pour l'aider? C'était Castagne qui est pressé, touche pour les Belges pratiquement au niveau du poteau de corner avec Khalilzadeh qui est venu défendre. Luki Bakio dans l'angle de la surface de réparation, Timothy Castagne à droite, pourquoi pas, il est libre, il a le temps de faire un beau centre. Castagne au niveau du deuxième poteau, la tête belge, c'est au-dessus, la tête de Michel. 92 minutes dans cette partie, Belgique qui rend 0-0.
1: Ouais, les Belges ont presque plus de possibilités que les Iraniens pour marquer dans cette fin de match. Il reste moins de 3 minutes encore dans le temps additionnel. Vous restez avec nous, on se dirige certainement vers un troisième match nul dans ce groupe G. Belgique-Iran, et avant le duel tout à l'heure entre la Nouvelle-Zélande et l'Égypte à 3h du matin, à suivre en intégralité, enfin en direct sur RMC. Il est dépité, Lukaku, sur une touche, Morgan.
0: Oui, l'attaquant belge du championnat italien qui a une partie très difficile, diminué physiquement, il a eu très peu de ballons et les peu qu'il a eu, il n'a pas eu su en faire grand chose. Thibaut Courtois qui va tout de suite encore une fois chercher devant, essayer d'avoir un deuxième ballon, un rebond favorable aux Belges, et long cette fois-ci avec Tielemans. Fernandes Pardo sur le côté gauche, il est frais, il a du gaz, il a deux joueurs face à lui. Est-ce qu'il va dribbler, est-ce qu'il va centrer? Il est obligé de se décaler, de reculer un tout petit peu, et là Luki Bakio qui a complètement raté ça passe vers l'arrière pour Arthur Théat. C'est des approximations. Le contrôle, c'est un geste trop important pour le rater à ce moment de la partie. 93 minutes. Fernandez Pardo. Voilà, il évite son joueur. Il essaye de tenter la frappe enroulée. C'est au-dessus. 93 minutes. Belgique qui rend 0-0. Encore 2 minutes pour les Belges pour essayer de se sauver du match nul.
2: Il a envoyé la frappe là sur c'est Venice Beach.
1: Ouais, par exemple, ou Santa Monica, ouais. Ou jusqu'à Santa Barbara, bien sûr.
2: Elle est partie très très loin.
1: À Melrose Place, à Beverly Hills, ton enfance, ton adolescence.
2: Exactement.
1: Tes premiers émois d'homme. Et Diaz.
2: Pour qui alors?
1: Hein?
2: Pour qui?
1: Ah, moi, c'était Beverly Hills, hein, plus que Melrose Place. Hein.
2: Okay.
1: Ah, moi, Brenda, tout ça, j'ai.
0: Ah, tous ces jeunes bien. Super friqués, là, ça te parlait.
1: Ça faisait rêver, moi.
0: Ça te parlait, hein, Nicolas.
1: De ma campagne bordelaise, je voulais y être.
2: T'as raison, Morgane, de le ramener, lui, normalement, l'homme de gauche.
1: Qu'est-ce que vous parlez politique là? Ça n'a pas lieu là. Ça n'a pas lieu d'être. Il reste une minute encore dans le temps additionnel entre la Belgique et l'Iran. Morgan Maurice, c'est maintenant.
0: Et maintenant jamais pour les Belges, peut-être deux points à l'issue des deux premiers matchs face à l'Egypte et l'Iran. Luke Bakio sur le côté droit, il essaye de remettre sur son pied gauche, il va tenter la frappe. Hop, hop, hop, hop, hop, ça passe à côté du poteau de Beravand. C'était bien fait mais c'est un peu trop long. 94 minutes, encore 45 secondes, 0-0 Belgique-Iran.
1: S'il y a touche ou pas Beren Van,
0: non,
1: le gardien?
0: Non, non, non, non, non.
1: Mais il est sur la trajectoire en tout cas.
0: Oui, hein. Oui, oui.
1: Il était sur la trajectoire.
2: Oh, elle était belle, cette frappe-là, ouais. Un petit peu en déséquilibre. Il cherche la lucarne opposée.
1: Magnifique.
2: Ça passe pas loin, mais c'est à côté.
1: Allez, donc ce sera une sortie de but pour les Iraniens. Il reste moins de 30 secondes dans le temps additionnel. Morgan Maury.
0: Ouais, est-ce que les Iraniens vont être capables de poser le pied sur le ballon? Non. Nouvelle occasion pour les Belges. C'est la dernière, Nicolas. Ils ont 15 secondes pour remonter le terrain, peut-être un peu plus. Le ballon, cette fois-ci, sur la gauche du terrain avec Van Aken et bon pressing à deux des Iraniens qui obtiennent une touche. 4 minutes, 55 secondes. Encore 5 secondes et on aura dépassé la limite du temps supplémentaire à côté accordé par l'arbitre argentin dans cette partie. Belgique-Iran, 0-0. Est-ce qu'il va siffler la fin de cette partie, l'arbitre? Oui, c'est terminé. Exploit de l'Iran qui arrive à tenir la Belgique en respect grâce à son gardien, notamment Beravand. 0-0 entre la Belgique et l'Iran. Les Belges à deux points seulement après les deux premières rencontres du groupe. Rendez-vous face à la Nouvelle-Zélande samedi et Iran-Égypte pour savoir qui ira en 16e de finale.
1: Merci Morgan Maury. Oui, Kevin, il a dit, hein, Morgan, il a qualifié cette performance iranienne d'exploit. C'est une réalité.
2: Oui, c'est un exploit. Après, voilà, ils ont défendu beaucoup. Ils ont profité ensuite de ce carton rouge, mais ils ont jamais vraiment réussi à mettre la Belgique en difficulté, sauf sur coup de pied arrêté, avec ce coup franc et ce but sur hors-jeu et cette longue touche et cette belle parade de Courtois. Maintenant, les Belges, il leur manque du talent, on le savait. Et face à un verrou aussi bien verrouillé, ils n'ont pas réussi à passer.
1: Aussi solide, effectivement. Donc, à l'heure où on se parle, et avant le Nouvelle-Zélande-Égypte, à 3h du matin, l'Iran est en tête de ce groupe qui a la plus marqué que la Belgique. Deux points pour les Iraniens comme pour les Belges. Troisième match nul dans ce groupe G, ça ne s'invente pas, c'est le groupe du point. Voilà, vous m'avez compris. Dans un instant, l'after avec Gilbert Bribois, Daniel Riolo, Florent Gautreau. Gilbert s'installe. Kevin, merci à toi, excellente soirée. On se retrouve à 2h du matin, heure française, avec Maxime Chanot, Walid Achour et Julien Laurence en direct sur RMC. Ce n'est que le début, le cœur de la soirée des nuits de l'after. À tout de suite.
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11: Bonsoir à tous, bienvenue dans l'After, la 11e nuit de l'After en direct des États-Unis, en direct de notre studio new-yorkais. On est à fond dans la Coupe du Monde depuis donc maintenant plus de 10 jours dans l'After, en direct sur RMC, en direct sur la chaîne YouTube, également de l'After Foot. On est là jusqu'à 2h du matin avec Nicolas Jamin, reprenne la suite jusqu'à 5h. L'After, première radio de France le soir, vous le savez. Florent Gautreau est là, salut Florent.
12: Salut à tous.
11: Daniel Riolo est là également, salut Daniel.
13: Bonsoir les amis.
11: On établit actuellement une liaison avec le Texas pour retrouver Samuel Umtiti qui est l'homme de Dallas.
13: Et que fait-il au Texas? Les Bleus jouent à Philadelphie demain. Matchs.
11: Il était à Houston hier pour les Pays-Bas.
13: Il voyage,
11: exactement.
12: Il est allé voir JR.
11: Exactement.
13: Dallas. T'as dit qu'il était à Houston?
12: Oui, mais
13: aucun rapport.
12: Compris, Dallas,
13: non, mais aucun rapport.
11: Référence de boomer.
13: Ouais, aucun rapport. Non.
11: Je pense que les moins de 30 ans, que tu leur dis Dallas, JR,
12: comment ça s'appelait,
11: Patrick Ewing et compagnie.
13: Et donc forcément la vie en fait n'appartient qu'aux moins de 30 ans.
11: Non, mais...
13: C'est une façon de voir ça. D'accord, très bien.
11: Mais ils font partie de nos auditeurs.
12: Comment ça s'appelait le ranch dans Dallas?
13: South Fork.
12: Ah, très bien.
13: Voilà. Mais je suis béton armé là-dessus, mais je ne le ferai pas pour pas embêter Gilbert et les auditeurs de moins de 30 ans.
11: T'es béton armé sur Dallas?
13: Absolument, injouable.
12: Patrick Duffy qui a été aussi l'homme de l'Atlantide après.
13: Exactement.
11: L'événement ce soir dans l'After, c'est le match France-Irak de demain soir, évidemment les gars. Toutes les infos de veille de match, compo d'équipe et Kylian Mbappé en conférence de presse.
13: The Conf.
11: C'est toujours un événement. Et évidemment, comme d'habitude, il a dit plein de choses.
12: Et il y a des chants aussi.
11: Et des chants aussi.
12: Qui a dit moins de choses.
11: Qui a dit des trucs différents d'Mbappé d'ailleurs. On écoutera quelques extraits.
12: Un peu moins
11: tout
12: de choses. Kylian a été aussi bon sur la compte de presse que sur sa deuxième période.
11: Ah, c'est-à-dire que c'est du très bon niveau alors.
12: Ouais, plutôt du bon niveau.
11: C'est du niveau MJDM. Que tu veux dire?
12: Ouais, je n'irai pas jusque-là, mais à un très bon niveau.
11: On va analyser également le match Belgique-Iran. Daniel était passionné devant ce match tout à l'heure. À minuit, débat sur. Tu pourrais sourire au moins.
13: Qu'est-ce que tu veux que je dise?
11: Que c'était passionné, que c'était super, que c'était un super match.
13: C'était un très bon match, non?
11: À minuit, débat sur les pauses pubs qui crispent de plus en plus, notamment Bielsa, qui d'ailleurs joue dans moins d'une heure. Dans moins d'une heure, il y a Uruguay-Cap-Vert, qu'on suivra, qui démarre à minuit. L'After donnera aussi son avis sur la victoire de l'Espagne face à l'Arabie Saoudite, 4-0 tout à l'heure. On débattra de la conférence de presse de Pape Thiot à la veille de Sénégal-Norvège. Et puis, tout à l'heure, à 1h du matin, on aura avec nous dans le studio de l'After Younes El Aynaoui, le père de Neil El Aynaoui. Younes El Aynaoui, ancien joueur de tennis, 14e mondial, qui sera avec nous pour parler foot, un peu tennis peut-être aussi. Et il y a plein
13: on
11: de
13: le laissera pas partir sans une petite analyse tennis.
11: Tu penses?
13: Ah oui, quand même.
11: À ton avis, fan de Djoko ou pas?
13: Fan de Djoko? Pourquoi?
11: Non,
13: je sais pas. Pourquoi de Djoko plus que d'autres joueurs, tu veux dire?
11: Ouais. Parce que je sais que Djoko, c'est le sujet, c'est le débat permanent.
13: Oh non. C'était un très beau joueur de tennis, Younes El Aynaoui.
11: Bon, il nous dira quels sont ses temps.
13: Très élégant.
12: Il m'a rappelé la dernière fois que il y avait un autre joueur à son époque, c'est Hicham Arazi.
11: Hicham Arazi, bien sûr.
12: Il avait été très fort aussi.
11: Il était moins bien classé.
13: C'était l'équipe.
12: À Roland, c'est pas Hicham Arazi qui a été meilleur?
13: C'était la grande.
12: Non.
13: À Roland. Oui.
12: Juste
13: c'était
12: à Roland.
13: La grande époque du tennis marocain. Il faisait l'équipe de Coupe Davis avec Karim Halimi en troisième homme.
11: L'Espagne a donc battu l'Arabie Saoudite 4-0 tout à l'heure. Belgique Iran 0-0, ça vient de se terminer, on en parle dans quelques secondes. Tout à l'heure donc à minuit, Uruguay Cap-Vert. Et on a encore un autre match cette nuit, c'est Nouvelle-Zélande-Égypte qui sera à suivre dans les nuits de l'After sur RMC, évidemment, comme tous les matchs de la Coupe du Monde, vous le savez. On est là toute la nuit pour vous permettre de tout suivre. Et en plus, les podcasts sont disponibles si vous avez raté certains épisodes. Tout à l'heure, le match Nouvelle-Zélande-Égypte sera programmée à 3h du matin. En attendant que Samuel arrive, on parle de Belgique-Iran. Les gars, on a encore eu un gardien qui a fait des exploits. Alors, à la Coupe du Monde, c'est tous les jours un gardien. Hier, c'était le gardien de Curaçao.
12: Un jour, un gardien.
11: Hier, c'était Room,
12: voilà. Qui était au service. Et là, on a eu Behrend Vand, qui est le bec BD iranien, qui a fait un match.
11: Moi, je suis plus le Julien Escudé iranien.
12: Ok.
13: Pourquoi ?
11: Il ressemble à Julien
13: Escudé. Jamais de la vie, vous êtes perdus tous les deux complètement à la rue, les gars.
11: Donne une rêve, toi, alors. Vas-y. Dis qui ?
13: Ah, mais je dis pas des bêtises, je préfère plutôt que d'inventer n'importe quoi.
12: Tu préfères l'appeler Behrend Vand.
13: À la limite, il peut avoir, si vous faites référer à un autre gardien, un peu de Roustou.
11: Un peu de Roustou.
13: Mais là, vous êtes perdus dans vos ressemblances. Mais on peut revenir au match.
11: Comment s'appelle l'entraîneur de tennis ? Un peu de Mouratoglou aussi.
13: Non, pas non plus, non. Mais vraiment pas du tout. Non, mais écoute, vous étiez peut-être fatigué devant le match.
11: Mais toi, tu dormais.
12: Une mauvaise humeur.
13: Je pense que vous étiez fatigué et que vous avez très très mal vu tout ça de près. Bref, 2 points de match, les Belges.
11: Ouais.
13: Et contre des équipes qu'a priori, la Belgique devait dominer. Alors, oui, ok, elle domine le match. Elle est dans toutes les stats devant dans le match de cet après-midi. Même si je me suis égaré pendant 10 minutes avec un énorme coup de mou, ça m'a pas empêché de voir qu'ils ont dominé, mais il manque toujours quelque chose devant. Lukaku qui avait fait l'autre jour en entrant, enfin qui avait donné l'impression que la clé maintenant c'était lui. Là, je l'ai plutôt trouvé pâteau et assez lourd. De Bruyne n'est plus réellement capable de faire des différences dans ses dernières passes, ce qui fait que oui, ils dominent, oui, ils ont la possession, mais c'est jamais réellement tranchant. Moi, je suis bien obligé de constater quand même qu'il y a des joueurs dans cette équipe, quoi. Ce sont quand même des joueurs qui jouent dans des... Ok, certains ont été meilleurs qu'ils ne sont aujourd'hui, mais ça reste des joueurs qui sont dans des grands clubs européens. Et ça doit, contre une sélection d'Iran, être vraiment au-dessus. Ça doit gagner. Ça ne veut pas se contenter d'un match nul au final assez pauvre. Et tu es obligé de te tourner vers le sélectionneur. Et puis dis, Rudy Garcia, qu'est-ce que tu fais du matériel, en fait? Qu'est-ce que tu fais de ça? Qu'est-ce que tu fais des attaquants que tu as sous la main, de ce milieu de terrain? Moi, je suis très déçu par cette équipe qui est dans un groupe. Il va lui rester qui maintenant à jouer? La Nouvelle-Zélande?
11: Oui.
13: Ils vont quand même être capables de les battre pour faire 3 plus 2, 5 et s'en sortir.
11: Se qualifier.
13: A priori, ok, d'accord. Les Belges vont se qualifier. Mais comme je les vois là, ils vont pas faire un grand monde après. Ils vont pas faire peur à un grand monde après. Hein.
12: Ouais, en fait, je pense
11: 32-16, si vous êtes supporter de la Belgique, on vous attend pour analyser le match avec nous.
12: T'es dans le problème de ces équipes vieillissantes, c'est-à-dire qu'en fait, tu arrives sur une fin de cycle pour certains qui n'est pas encore totalement assumée. Je pense à De Bruyne. En plus, Lukaku est un peu hors de forme, donc c'est assez insuffisant.
11: Il n'a pas joué tout le match, il est sorti.
12: Il n'a pas joué tout le match. Bon, t'as Meunier qui fait plutôt une bonne saison, mais qui est aussi un ancien. Donc c'est une équipe un peu mixte, mais qui est quand même une équipe qu'on connaît à peu près dans toutes ses lignes et qui est vieillissante. Donc effectivement, c'est décevant. Ils ont dominé, on va dire en termes de possession, même en termes de nombre de tirs. Mais à la fin, l'impression que tu en as, c'est que
13: d'occases aussi. Ils sont largement devant.
12: Sauf que les Iraniens auraient très bien pu. Leur faire du mal, ils ont fini à 10 contre 11.
13: Ils auraient pu braquer le match, oui, mais
12: braquer, ils n'étaient pas seulement de leur surface à défendre, hein. Ils ont eu des occasions.
13: 0-4 de XG, ça va pas chercher loin en occasion quand même. Hein. Ouais, ça veut dire que t'as pas vraiment eu.
11: Non, mais tu vois, j'ai plus pour 0,83.
12: Ouais, parce que t'as la.
13: Mais en plus,
12: t'as la combinaison sur coup franc qui certes est hors jeu de quelques centimètres. Ouais, mais t'as compris ce que veut dire. C'est pas une équipe ridicule. Non, quand tu regardes le match,
13: je sais pas qu'ils sont ridicules.
12: Ils ont été loin d'être ridicules. Ils pouvaient très bien gagner.
13: Vraiment pas du tout, même.
12: Ils pouvaient très très bien gagner. Et c'est pour te dire à quel point.
13: Ne transforme pas le fait que je dise que les Belges aient dominé en disant que l'Iran est ridicule, ça n'a rien à voir.
12: Non, mais ce que je veux te dire, c'est que ça montre à quel point cette équipe de Belgique est faible, c'est qu'elle aurait vraiment pu perdre sans que ce soit un braquage absolu ce match, parce qu'elle a subi aussi dans sa partie défensive, et N'Goy par exemple, l'action, elle est quand même symptomatique, énorme erreur technique suivie d'une grosse faute, carton rouge.
13: Je ne sais pas si l'Iranien ne peut pas forcer un peu et ne pas se coucher et aller au bout de tenter.
11: Moi je pense qu'il va chercher le carton rouge l'Iranien. Oui. Parce qu'en fait N'Goy met la main sur lui.
12: Oui, mais parce qu'un autre défenseur, il se dit que. Il a perdu la vitesse qui lui permet d'être devant et je crois que
13: s'il s'est pas vu aller jouer le 1 contre 1, il n'aurait pas réussi,
12: je pense
13: de trop loin.
12: Il y avait un autre défenseur.
11: Tiens, écoutez, Romelu Lukaku, vous savez qu'RMC est détenteur des droits de la Coupe du Monde, donc c'est magique, on peut avoir une réaction d'après-match comme ça à chaud. Romelu Lukaku, c'est parti.
14: C'est normal. C'est normal, mais bon. On doit essayer d'analyser qu'est-ce qui s'est mal passé dans le match parce que voilà. On a eu tellement d'occasions, on n'est pas marqué aujourd'hui, c'est triste.
15: Oui, qu'est-ce qui a manqué dans ce match à part l'efficacité?
14: On joue avec trop d'émotions. Rien à dire. Trop d'émotions dans certains moments clés du match. On met trop d'émotions. Je pense que là, il faut garder le calme. quand tu rentres dans un match, tu as toujours un plan. Et c'est bien de suivre le plan et de mettre les émotions de côté.
15: Le gardien iranien est l'homme du match.
14: Ouais, il a tout arrêté. Hein. Tous les ballons qui étaient entre le poteau, il a tout arrêté, donc il a mérité.
15: Et vous, personnellement, comment se sont passées ces 60, un peu plus de 60, 70 minutes?
14: Non, très bien, je suis content pour moi personnellement, mais il y a plus de déceptions qui règnent parce que voilà, on veut gagner.
15: Hein. Ouais. Là, il faut gagner le prochain.
14: Il faut gagner le prochain, il n'y a rien à dire. On s'en fout, mais il faut gagner le prochain.
12: En fait, c'est intéressant parce que sur l'émotion, je pense qu'il fait référence à Ngoy. Donc lui, il se permet d'envoyer un taquet à son défenseur, à mon avis, alors qu'il se dit content de ses minutes, ses 70 minutes, 70 minutes. Moi, je ne suis pas d'accord avec son analyse.
13: Je n'interprète pas comme ça. Je n'interprète pas comme ça du tout. Je suis pas sûr qu'il fasse référence à son défenseur.
12: C'est quoi alors l'émotion?
13: Ben non, puisque justement, quand il parlait de ça, bon, j'imagine que dans sa tête, ça n'a pas la même signification que nous on lui donne. L'émotion, c'est plus garder son calme. Et je pense qu'il faisait plutôt référence aux actions offensives qui n'étaient pas mises au fond. Parce que visiblement ils ne gardaient pas leur calme. Je pense
11: qu'il manquait un peu de froideur, quoi.
13: Exactement. Je pense que c'est à ça réellement qui faisait référence. D'ailleurs, si le gardien est l'homme du match, c'est bien la preuve quand même que les Belges ont dominé, ont eu les plus grosses occasions et auraient mérité de l'emporter.
12: Quelque part, ils ont cadré leur frappe. Hein. C'est le gardien qui a tout sorti. Hein.
13: Et donc, c'est pour ça que Lukaku faisait allusion à ça, à un manque de froideur, à un manque de lucidité au moment de conclure toutes les occasions qu'ils ont eues. Non, quand même, les Belges, ils sont dans un groupe avec Égypte, Nouvelle-Zélande, Iran, quoi, quand même. Quand on dit que ces groupes dans cette Coupe du Monde sont faibles, waouh, quand même. Hein.
11: Non, mais on devrait avoir 9 points.
13: Moi, je veux bien. Hein, moi, ouais. plus ça va, plus les jours passent. Au début, j'acceptais éventuellement la discussion. On pouvait parler des 48 équipes de cette Coupe du Monde avec ce format. Mais là, plus on avance, mais moi, je trouve que c'est indéfendable. Quoi. Les groupes sont trop faibles, les matchs.
11: Tu veux dire, c'est indéfendable qu'une équipe comme la Belgique n'ait pas ses 6 points. C'est ça que tu veux dire?
13: Non, mais c'est juste que je sais pas.
11: Qu'est-ce qui est indéfendable?
13: Mais les groupes sont faibles. La formule à 48 donne pas des vraies adversités, des vraies rivalités, des grands matchs.
11: Et les Belges sont pas capables de gagner. C'est qu'il y a de l'adversité pour eux. Je comprends pas ce que tu veux dire.
13: Je sais pas, moi, si ça vous contente de voir la qualité de ces groupes, qu'est-ce que je veux dire?
12: Non, moi,
13: je veux
12: ça
13: dire,
12: me gêne pas.
13: Je veux dire que t'as un groupe avec Nouvelle-Zélande, Iran, Égypte, Belgique, quoi.
12: D'accord.
13: Enfin, merde, on est à une Coupe du Monde.
12: Non, mais ça me gêne plus.
13: Ça, c'est même pas un groupe de qualifs, normalement.
12: Non, mais ça me gêne. Attends, ça me gêne plus de voir.
13: C'est un groupe de qualifs, quoi.
12: Ça me gêne plus de voir l'Espagne, un match sans trop d'intérêt contre
13: la Suisse, Qatar, Bosnie et Canada.
11: Ça
13: me gêne.
11: Ça, c'est la 48. Match, regarde la Belgique.
13: Mais
11: il devrait
13: où t'as envie d'avancer dans le sérieux. Mais c'est plus,
12: attends.
13: C'est bon, ça suffit.
12: Non, mais attends, sauf que c'est très
11: impatient d'arriver à la phase finale.
13: Mais c'est bon.
12: Sauf que c'est très différent d'avoir Espagne, Arabie Saoudite, t'en as pas d'intérêt, ou Allemagne, Curaçao, et là je te rejoins, moi, sur la Coupe du Monde des 48. Sauf que là, c'est un peu l'inverse.
11: C'est
12: que t'as une équipe favorite qui est challengée par une équipe d'Iran qui est tout à fait méritante.
13: Alors donc,
11: ça accrédite la Coupe du Monde des 48.
13: Mais pas du tout. Mais donc, en fait, un jour, quand il y a Espagne qui se casse la tête contre le mur du Cap Vert, vous trouvez que ça accrédite, que vous trouvez que c'est bien pour la formule. Quand l'Espagne met une branlée à l'Arabie Saoudite, là ça marche plus. Mais quand l'Arabie Saoudite faisait match nul contre gagnait contre l'Argentine il y a 4 ans le match d'ouverture, arrêtez 2 secondes quoi, c'est bon.
11: Le Cap Vert, c'est de révélation. C'est bon.
13: Moi je vous dis que ça me saoule. Moi je vous dis que ça me saoule et que j'en peux plus de la façon dont cette compétition traîne. Mais ça traîne. 3 semaines pour faire une phase de poule, c'est bon. Moi, je comprends pas que vous vous emballiez. Alors que vous savez très bien que toutes ces équipes-là vont rien faire.
12: T'as pas écouté.
13: En fait, vous faites du misérabilisme.
11: Parce que ça nous intéresse,
13: Ça t'intéresse pas. Arrête de te mentir en même temps. Mais vous mentez en plus. Mais parce que vous mentez,
11: Tu mens quand tu dis que je mens.
12: Daniel.
13: Parce que je ne te crois pas. Voilà, je ne te crois pas. Me dis pas que t'es intéressé par Nouvelle-Zélande-Iran ou ces matchs-là.
11: Si, Nouvelle-Zélande-Iran, on était ensemble.
13: Mais tu les regardes.
11: Toi-même, t'as dit que c'était un bon match.
13: Mais c'est un bon match. Mais oui, j'ai trouvé que c'était un bon match.
11: Alors voilà.
13: Mais c'est un bon match de qualif. Mais va le regarder quand tu fais tes voyages en Asie. Tu te fais un match de qualif et tu vas le regarder.
11: La Coupe du Monde, t'as bien aimé.
13: Mais pas pendant la Coupe du Monde. La phase finale de la Coupe du Monde, ça suffit. Y a pas besoin d'avoir ces matchs-là. Ça va.
11: Monsieur Gautreau.
12: Ah, ok, merci. Non, c'est juste pour dire que t'as pas écouté, parce que je te dis qu'effectivement, moi, je ne suis pas un partisan de la Coupe du Monde à 48, mais que tu te trompes sur le groupe en question, puisque ce groupe-là, en l'occurrence l'Iran aujourd'hui, elle mérite, à mon avis, l'Iran mérite sa place dans cette Coupe du Monde plus que le Curaçao. Il faut faire une différence entre les équipes, c'est tout. Tu peux avoir des équipes, des petites équipes, même dans une Coupe du Monde à 32 qui se qualifient. T'es d'accord? Il y avait aussi des petites équipes dans les Coupes du Monde avant.
15: Il y en avait même, okay, quand c'était à 24.
12: Donc moi, je te dis juste.
15: Voilà. Et l'Iran joue une Coupe du Monde à 16,
12: donc bah l'erreur, voilà, l'erreur, c'est l'erreur, c'est l'erreur, on fait l'erreur, Daniel, voilà, l'erreur tout, à mon avis sur ce match, c'est que tu te trompes.
15: Mais je ne te parle pas de ce match.
12: Ah bah oui, mais on est en train de parler de ce match et tu dis j'en ai ras le bol. Moi, je te dis que ce match, il était super, que l'Iran a été à la hauteur. Et que non, mais c'est différent.
15: Et je voulais élargir. Je parle de ce match pour te dire
12: les gens qui regardent ce match, ils vont pas comprendre que sur ce match, on dit que la Coupe du Monde n'est pas regardable. Elle est regardable sur ce match.
15: Il y a deux heures, on a vu Espagne.
12: Là, je te rejoins. C'est pour ça que je te dis, il y a des équipes qui n'ont rien à faire. Non, il n'y a pas de match.
15: Bon.
12: Allemagne-Curaçao, il n'y a pas de match. Voilà.
15: Donc, on va faire.
12: Mais ce n'est pas le cas ce soir.
15: Espagne-Cap-Vert. Oh, les Espagnols, ils manquent d'efficacité. Il y a un vrai problème. Ah, et en Espagne, tu as tous les médias qui commencent à tourner à la catastrophe. Et si on ne trouve pas la solution, ce machin. Une semaine après, ils mettent une branlée à l'Arabie Saoudite, qui, soit dit en passant, est peut-être supérieure au Cap-Vert.
11: Ah, je crois pas.
15: Et là. Ah bah non, mais l'Espagne. Et là, on va entendre. Non, mais l'Espagne. Bah, de toute façon, le match, il sert à rien. Ils ont mis une raclée à une équipe qui est faible. Donc, ne tirons aucun enseignement. Et bah donc, ma conclusion, c'est que tout ça ne sert à rien. S'il n'y a pas d'enseignement dans un sauce, dans un autre, bah, ça ne sert à rien.
12: Non, je suis pas
15: c'est
12: d'accord.
15: Tout.
12: Je suis voilà. pas d'accord. Il y a certaines petites équipes. Okay. Non, il y a certaines petites équipes.
15: Ils font un exploit de temps en temps.
12: Qui, dans une compète, même à 32, auraient eu leur place.
15: Je suis d'accord.
12: C'est le cas peut-être de l'Iran.
15: Oui.
12: Et que donc, quand tu as une petite équipe qui te challenge et en jouant et en même pouvant gagner le match, une grosse, ça n'est pas la même chose que de dire Curaçao, Cap-Vert ou autre, ou, Arabie Saoudite, vous n'avez donne, pas droit à donne, votre place en Coupe du
15: et
12: Monde.
15: Et ça donne la réflexion où il y a 10 personnes dans une pièce et t'en as 10 qui sont pour la petite équipe. Eh, hey, allez la petite équipe! Eh, allez la petite équipe! Mais qu'est-ce qu'on en a à cirer, franchement?
11: Je sais pas, c'est toi qui dis que la Coupe de France, c'est génial.
15: Mais quel rapport?
11: Bah, la petite équipe.
15: La Coupe du Monde, c'est de l'élitisme. La Coupe de France, tu connais le principe dès le départ. En 32e de finale, déjà, c'est un élitisme, puisque les clubs de Ligue 1 n'arrivent qu'en 32e, déjà, à la base. Elles ne se tapent pas toutes les qualifs à partir de l'été, quand Kevin Diaz joue fin août sur des terrains râpés. Voyons, arrêtez. Mais franchement, vous faites des comparatifs qui n'ont aucun rapport. Aucun rapport. Vous savez bien que c'est une formule qui a été agrandie uniquement pour des raisons économiques.
12: Le statut,
15: c'est tout. Mais pas pour du football.
11: On ne parle pas
15: de football.
11: On sait très bien que c'est pour le pognon. Ça a été agrandi.
15: Eh ben, on a le droit de le critiquer quand même.
11: Maintenant, on y est. Y a l'Iran. Eh ben, aujourd'hui, c'était bien.
15: Mais maintenant que j'y suis, je ne suis pas obligé de tout manger.
11: Le Cap-Vert, l'autre jour, c'était bien.
15: Mais Gilbert, voilà. Si tu vas au resto, que le mec décide de te régaler, il te met 40 plats sur la table, t'es pas obligé de tout manger quand même.
11: Bah, écoute, moi, depuis
15: le début. T'es obligé de tous les goûter, t'es obligé de tout bouffer. Même les plats qui te plaisent pas, t'as pas les escargots, on t'en donne, t'en manges.
11: Pour l'instant, depuis le début de la Coupe du Monde, j'ai tout mangé et j'ai très bien digéré. Bon, tout va très bien. Bon. J'ai un transit parfait.
15: Bon, voilà.
11: Et derrière, j'ai encore faim d'ailleurs.
15: Voilà. Très bien. Eh ben moi je pense que c'est pas vrai ce que tu dis.
11: Top, mais pourquoi? Mais c'est incroyable ça.
15: Parce que je pense que tu joues un peu la comédie.
11: Non, pas
15: de l'intérêt.
11: Tout.
15: Bah si.
11: Pas du tout.
15: Bah, un peu.
11: Bah non, bah c'est faux. Donc ne dis pas.
12: En tout cas, ce Belgique-Iran était bien.
11: Tiens, écoutez Rudy Garcia. Rudy Garcia, il y a quelques instants après le match.
16: Oui, bien sûr, parce qu'on a manqué d'efficacité.
15: Ouais,
16: je m'attendais à ce genre de match où on est pas loin de 70% de possession, voire plus, qu'on centre beaucoup, qu'on tire beaucoup. On a cadré, mais pas suffisamment mis ce gardien en danger. Après, j'oublie pas qu'on a joué 30 minutes à 10, ça aide pas contre ce genre d'équipe. J'ai pas grand chose à reprocher à mes garçons, si ce n'est qu'on n'a pas été efficace. Des matchs comme ça, on l'a déjà fait et on a mis 3 buts, même plus. Aujourd'hui, on n'a pas marqué. Quand on a été réduit à 10, au moins on a été solide et on a encore eu des situations, des occasions. Ça fait partie aussi d'un départ de Coupe du Monde où on départ diesel. Au moins, on sait quel résultat on aura à faire contre la Nouvelle-Zélande. Voilà.
17: Mais dans l'ensemble, est-ce que c'est le visage de la Belgique que vous vouliez voir aujourd'hui?
16: Non, parce que de temps en temps, pas tous, mais chez certains, on me semble un peu timoré. On a manqué un peu de profondeur alors qu'on avait vraiment insisté, travaillé sur le fait d'avoir beaucoup plus de verticalité. Même contre un bloc bas, on ne l'a pas fait suffisamment. Après, ceux qui sont rentrés ont amené du dynamisme. ont amené de la fraîcheur, on va dire, même psychologique. Bon, et après, effectivement, le fait d'être réduit à 10, c'est un peu compliqué parce que ça ne vous permet pas de peser dans les dernières minutes sur une équipe qui aurait été fatiguée parce qu'elle aura beaucoup couru. Mais c'est comme ça, c'est le football. Il faut être prêt aussi à ce genre de scénario. Même si j'ai trouvé l'arbitre un peu permissif sur les cartons jaunes. Mais bon, c'est pas à cause de l'arbitre qu'on n'a pas gagné. On aurait dû faire beaucoup mieux. Encore une fois, sur l'efficacité, c'est ce qui nous a manqué. On a eu vraiment des situations de marquer dans la surface où on doit être plus tueur. Je pense que c'est ce qui nous a manqué.
15: Romelu parlait d'un trop-plein d'émotions, peut-être, chez certains.
16: Bon, je sais pas, j'espère que non. Maintenant, ce qui compte, c'est la Nouvelle-Zélande. Bien se préparer, bien se reposer, parce que 30 minutes à 10, ça tape dans les organismes. Voilà, moi j'ai confiance en mon équipe. On va battre la Nouvelle-Zélande, gagner le dernier match. On aura 5 points, je ne sais pas où on se trouvera. Mais peu importe, le tout c'est qu'on sorte de la poule.
11: Voilà, départ diesel, dit Rudy Garcia.
13: Et voilà, et dans cette Coupe du Monde, une équipe comme la Belgique qui fait 2 matchs nuls, qui justement, contre une équipe comme l'Iran, aurait pu valoriser la performance de l'Iran. Et donc punir la Belgique, et bien la Belgique n'est pas punie et va pouvoir se sauver en battant la redoutable et fantastique et historique équipe de la Nouvelle-Zélande. Voilà.
11: Bon. J'attends de voir qu'ils débattent quand même parce que
12: vu l'état de la Belgique actuelle,
13: plutôt que d'être effondrée parce qu'elle aura fait 2 matchs nuls contre 2 sélections qui lui sont inférieures. Eh ben, elle peut se sauver en battant la redoutable et fantastique équipe de Nouvelle-Zélande.
12: Il y a un truc qui me choque dans ce que dit Rudy. Garcia, c'est de parler des 5 points. Parce que je pense que c'est prématuré. Il a dit, on va prendre 5 points et puis on va voir où on sera reversé après en 16e. Moi, je te dis que pour avoir vu la Nouvelle-Zélande contre l'Iran au premier match, il ferait mieux d'être un peu plus modeste et humble, à mon avis.
11: Dans un instant, l'équipe de France, conférence de presse de veille de match, Kylian Mbappé est venu parler et il a dit plein de choses intéressantes. On va l'entendre, on va en débattre avec Samuel Umtiti qui va nous rejoindre dans quelques instants. L'after revient tout de suite, les nuits de l'after continuent jusqu'à 5h du matin cette nuit avec notamment le match Uruguay-Cap-Vert qui démarre dans maintenant une grosse demi-heure. A tout de suite dans l'after.
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11: Il est 23h27 en France, il est 17h27 ici dans le studio américain de l'After. Florent Gautreau est là, Daniel Riolo est là et Samuel Umtiti nous rejoint. Samuel, bonsoir.
23: Bonsoir à tous.
11: Samuel, le Texan, Samuel. Qui est toujours à Dallas. Voilà. Ça va, exactement. T'es bien à Dallas ça te plaît comme
23: ville ? Oui, pas mal. Hein. Oui, ça me plaît. C'est un grand mot, mais je découvre cette ville. Non.
13: Bon, Sam Gilbert, on vient un peu de te mettre dans l'embarras. Donc...
23: Non. Après, je découvre un peu plus cette ville avec les cow-boys et tout ça. Donc, c'est cool. C'est différent.
11: Bon, il paraît qu'il y avait un grand rodéo il n'y a pas longtemps. Il y avait tous les supporters argentins qui sont allés assister.
23: Cet après-midi, j'étais à un endroit où il y avait des rodéos et il y avait pas mal de supporters argentins. Donc, c'était cool et c'était beau à voir. En tout cas, j'ai hâte d'être demain pour.
12: Tu crois que tu tiendrais combien de temps, toi, Sam, sur un.
23: sur un cheval. Là, j'ai fait l'espèce de rodéo. J'ai fait le rodéo mécanique, là.
12: Mécanique.
11: Ouais. Ah, le truc de fête foraine, là.
12: Pas facile, hein.
23: Ouais. Pas facile, mais ça va, vu que je suis assez gainé, ça va. J'ai réussi à tenir un bon moment.
13: Ah ouais, donc tu t'es pas fait jeter par terre tout de suite. T'as tenu un peu.
23: Non, pas tout de suite, non.
13: Ça, j'aimerais bien tenter, ça, moi.
12: Et c'est pas douloureux, l'atterrissage?
23: Ça va. Il y a des parties du corps qui ont pris un peu, mais ça va. Ouais, ça va. Okay.
11: Demain, il y a Argentine-Autriche, hein, bien sûr, donc que tu commenteras à la télé. Alors, exactement. L'équipe de France, on va en parler avec toi parce qu'on est en veille de match, évidemment. Donc, veille de match égale conférence de presse de veille de match avec le sélectionneur, avec un joueur. Et cette fois, le capitaine s'est déplacé, Kylian Mbappé. Et évidemment, il a été interrogé sur différentes thématiques, la principale étant la relation en attaque d'Embélé, Olysé, Doué avec lui. On va l'entendre là-dessus, mais d'abord, enfin, on lui a demandé où est-ce qu'il voulait jouer, quelle était sa position préférée. Et là, vous allez voir, il a gentiment fait de la diplomatie, il a noyé le poisson. Écoutons Kylian Mbappé.
0: Je sais pas, c'est sûr que je me sens bien en ce moment, mais je pense pas que ce soit dû à la position. Je me sens bien tout simplement physiquement, mentalement. J'ai fait 3 Coupes du Monde, j'en ai joué une à droite, j'en ai joué une à gauche. Pour l'instant, je commence devant. Tout est une question d'animation. Quel type d'adversaire tu vas jouer ? On est amené à être une équipe qui doit imposer son style. C'est une question qui est quand même complexe.
11: Voilà, donc en gros, il n'y a pas
13: vraiment de réponse du coup.
11: Oui, mais c'est ce que j'ai dit. Ils ont un peu le poisson, quoi. Bah, il veut pas mettre dans l'embarras son sélectionneur, je pense.
13: En fait, pour corriger ce qu'il dit, quand il dit j'en ai fait une à droite, j'en ai fait une à gauche, moi j'aurais plutôt dit à sa place j'en ai fait 2 où il y avait un 9 autour duquel je pouvais tourner. Et peut-être une fois je partais un petit peu plus de la droite et une fois je partais un peu plus de la gauche. Mais lui, ce qui plutôt lui a toujours plu, c'était ça. Quand je me souviens au Paris Saint-Germain, il avait beaucoup œuvré pour essayer de faire venir un neuf de type Lewandowski. C'était qu'il voulait, d'ailleurs c'est pour ça qu'il aimait jouer avec Giroud, c'était un neuf devant. Et il pouvait tourner autour ou s'appuyer sur ce neuf-là. Donc il en a joué 2 dans un rôle un peu, même pas un peu, complètement différent du poste qu'il occupe aujourd'hui quand même.
11: Fabrice Hawkins, c'est là, il a...
13: Sam, avec ça ou pas ?
11: Attends, juste, j'accueille Fabrice Hawkins, parce qu'il a assisté à la conférence de presse. Fabrice, bonsoir.
1: Oui, bonsoir. C'est drôle d'ailleurs parce que c'est sur cette question que je lui ai posée au sortir vraiment de cette
11: Fabrice,
1: conférence de presse. On avait tous des interprétations différentes. Certains avaient compris qu'ils préféraient plutôt jouer devant et d'autres disaient non, en répondant comme ça, en fait, c'est qu'en réalité, ils préfèrent jouer à gauche mais ils ne peuvent pas le dire. Donc c'est assez drôle de voir que tout le monde a compris des choses différentes.
11: Ah bah, du coup, Sam, tu comprends quoi, toi ?
23: Bah, je comprends juste qu'à l'heure actuelle, il est en neuf, il peut pas faire autrement parce que c'est la position qui a été choisie par le coach. Et au final aussi, c'est normal, il accepte cette position, il l'a aussi au Real Madrid. Donc, c'est une position qu'il a. Après, je sais pas, honnêtement,
13: il l'a aussi au Real parce qu'avant lui, il y avait un joueur qui occupait l'autre poste.
23: Ouais, mais je sais pas, honnêtement, comme les gens le pensent, il aime avoir ce poste, en tout cas être sur ce poste excentré pour rentrer dans l'axe. C'est peut-être la position où on l'a connu, mais après, je trouve qu'il a des qualités aussi pour jouer en tant que numéro 9. Et comme il l'a dit, et moi je le pense aussi, l'animation c'est super important, c'est que autour de lui, il faut avoir des joueurs qui sont capables de dézoner et à certains moments aussi d'occuper cette place de numéro 9, parce que lui en tant que numéro 9, c'est un joueur qui va se retrouver à un certain moment à gauche pour rentrer, il va pas forcément rester qu'en pointe. Donc oui, c'est une animation qu'il faut trouver et avoir des joueurs qui soient capables de s'adapter un peu à sa position à lui.
13: Mais on est d'accord que là où il a le plus brillé dans sa vie, c'est toujours quand il y avait un 9. Parce que même Monaco, quand il se réveille, c'est à côté de Falcao.
23: Ouais, il joue en vrai 9. D'accord.
13: L'équipe de France, c'était avec Giroud.
23: Mais je suis d'accord, mais là, quand tu vois sa saison au Real, il est 9. Et que même si on va me dire que la saison du Real n'est pas top, il a marqué énormément de buts. Et oui, c'est en numéro 9.
13: Mais les buts, il les mettait également quand il était sur le côté. Qu'il les mette en 9, ok, très bien.
23: Exactement. Mais c'est pour ça que je dis que pour moi, il est de dire sa position préférée, sa position favorite. Mais c'est qu'il est capable de jouer sur toutes les positions, Kylian. Mais parce qu'il marque. Et c'est pour ça qu'au final, une position préférée, je ne pense pas. Bon, moi, c'est vraiment les joueurs qui sont autour de lui, qui sont capables de s'adapter à ce qu'il propose lui et aux déplacements qu'il fait.
1: Il aurait pu se aussi. Il y a moins de contraintes sur le côté gauche et c'est plus facile aussi pour lui de jouer.
23: C'est sûr et certain
1: qu'il y a justement moins de contraintes, quand il joue avant-centre plutôt que quand il joue sur le côté gauche, notamment défensivement. Et ça, on l'a constaté au PSG, au Real Madrid et en équipe de France. Dans le foot moderne, tu es obligé quand tu joues dans le couloir aujourd'hui de faire le minimum. Et Mbappé, son minimum à lui, il peut le faire quand il est avant-centre.
12: Moi, je trouve que c'est pas clair. Il noie le poisson dans cette réponse volontairement pour plusieurs raisons dont vous avez parlé. La première, c'est que comme on sait qu'il peut avoir eu la volonté de rejouer à gauche et que c'est un truc qui n'excluait pas, y compris par rapport à Dembélé, qui aurait pu éventuellement récupérer la place dans l'axe, on va dire en bon camarade. Mais la deuxième, c'est qu'il sait que Deschamps veut le voir dans l'axe parce que justement il y a le problème d'équilibre et d'effort défensif dont parlait Fabrice à l'instant. Et donc, comme il sait que s'il dit dans sa réponse « Ah ouais, non, c'est vrai que je pourrais jouer à gauche, c'est pas un souci », ça va déclencher des débats sur ces fameux efforts et remplacements nécessaires, il noie le poisson parce que de toute façon, il sait que comme le coach a décidé que de toute façon ce serait l'axe, autant rester un peu flou. Ça n'empêche qu'en interne, je pense qu'effectivement, lui, il doit, par exemple, dire à Dembélé, mais moi, il n'y a pas de souci, s'il fallait, je jouerais à gauche, et puis toi, tu pourrais jouer dans l'axe. Tu vois, ils peuvent se dire ça. Sauf que ce n'est pas le choix du coach, que je comprends d'ailleurs, en l'occurrence, même si moi aussi, dans un premier temps, je disais hier, j'aurais préféré, pourquoi pas, excentrer Kylian à gauche et pouvoir voir Dembélé, en tout cas, dans sa position préférentielle. Mais j'entendais Samuel sur l'argument qui est très juste de dire que ce n'est pas les mêmes systèmes, ce n'est pas les mêmes coéquipiers. Donc après tout, à partir du moment où tu as, pour une fois, une idée assez sûre et forte là-dedans, c'est le choix du coach. Et dans ce cas-là, faut s'adapter à ça.
11: Alors, ce qui est intéressant, c'est qu'il est rentré quand même dans les détails du lien des quatre de devant. Il a réanalysé le match du Sénégal. Donc, c'est pas mal.
1: Il a regardé deux fois, et une fois avec le staff.
12: Une fois avec le staff, une fois seul, ça c'est marrant. Et toujours dans un prisme quand même de, et ça, c'est un peu l'idée générale en ce moment, de protéger, si tu regardes en filigrane, Dembélé. Parce qu'en fait, par exemple.
13: Le capitaine, tout simplement.
12: Ouais, le patron, mais plutôt bien fait. Très bonne communication d'ailleurs. C'est-à-dire qu'il a dit que Dembélé avait fait la meilleure première mi-temps des quatre, comme c'était pas très difficile parce qu'ils s'étaient tous un peu ratés. C'était pas totalement faux non plus par rapport à la passe que lui-même a pas bonifié. Ensuite, il a dit, voyez, sur telle action, c'est grâce à l'appel de Dembélé, ça se voit pas dans les stats. Donc il a joué son rôle toujours aussi pour être au soutien de Dembélé, parce qu'il y a eu beaucoup de questions là-dessus.
11: On va l'écouter. C'est parti. Ça va partir.
0: Exceptionnel, qui a un profil, je pense, qui plaît à tout le monde. On a eu cette connexion avec Michael parce qu'on a réussi aussi à être parfaitement coordonnés, les quatre en attaque. On a plus vu Michael et moi. Peut-être que demain, on verra deux autres joueurs en attaque qui brilleront plus. Et on est très conscient de la qualité qu'on a devant. On est très content de l'avoir avec nous.
11: Voilà, ça c'était sur Olysée, en l'occurrence.
13: C'était pas le bon son, du coup.
11: C'était pas le bon son.
13: Dommage.
11: Mais bon, voilà. Fabrice, oui, tu confirmes que c'est assez intéressant que c'est pas souvent qu'on ait une analyse tactique comme ça complète de la part du capitaine, quoi.
1: Oui, c'est sûr. Après, il est très intéressant, Kylian Mbappé. Franchement, on a beau dire ce qu'on veut sur le terrain, sur le comportement parfois, mais quand il est en conférence de presse, à chaque fois, c'est un régal. Même quand il dit pas grand-chose, mais il a toujours cette espèce de grandiloquence. Il enchaîne espagnol, français, anglais. Il est vraiment très facile. Et comme le disait Daniel, c'est vrai qu'il était là en bon capitaine, en protecteur. Il a eu des mots vraiment très élogieux à l'égard d'Ousmane Dembélé. Vous en avez parlé.
11: On va l'entendre d'ailleurs.
1: Ouais, en tout cas, il a voulu vraiment protéger tout le monde. Et ce que je veux dire aussi, c'est que ça fait écho à ce qui se passe dans le groupe, ce qu'on ne voit peut-être pas. Il est vraiment aux petits soins avec tout le monde, avec ceux qui viennent d'arriver, ceux en tout cas qui jouent leur première Coupe du Monde, à échanger, à discuter, sa chambre est ouverte. Et c'est vrai que ça, pour le coup, c'est la réalité, c'est ce qu'on m'explique, et il peut pas jouer avec ça. Et quand il vient comme ça devant les caméras et en conférence de presse protéger ses partenaires, et ça va dans le sens de ce qu'il fait maintenant depuis le début de ce rassemblement.
13: On est tous convaincus de ça, Fabrice, on le sait tous, et vous qui êtes sur le terrain, vous le savez encore mieux que nous, parce que vous êtes très informés. On essaye de raconter ce qui se passe vraiment et de dire la vérité. Et pourtant, il y a beaucoup de milieux que ça ne pénètre pas. On continue d'entendre des choses complètement folles. On continue d'énormément critiquer ce joueur, de penser que tout ce qu'il dit est faux. C'est très bizarre.
11: Oui, qu'il y a toujours un truc caché qu'il ne dit pas. C'est assez bizarre.
13: Alors ouais, mais ce que tu dis, toi, ouais, ce que nous on dit, c'est juste la vérité, quoi, de son implication, de la volonté qu'il a de faire gagner l'équipe, de donner le maximum, d'être proche de tous ses coéquipiers qui l'aiment beaucoup et à qui il rend tout ça. Mais bon, je ne sais pas pourquoi. pourquoi il y a des gens qui ne veulent pas entendre ça. Il y a des gens qui sont braqués et je sais pas si on a déjà eu ça dans l'histoire du foot, quoi. Un braquage par en plus des compatriotes, hein, des gens, c'est pas des gens qui sont du même pays, qui soutiennent la même équipe, je veux dire. C'est ça qui est fou, quoi.
11: Oui, je sais pas, Sam, tu veux réagir à ça? Tu constates comme nous, cette espèce de méfiance en fait installée par
13: ça tu dois l'entendre Samuel parce que n'importe qui dans son entourage de près ou de loin au final des gens qui parlent bien comme sûr. Ça et c'est
2: non bien sûr on l'entend mais après j'ai envie de dire des joueurs comme ça qui sont pour moi très bons qui ont un talent incroyable qui sont performants qui sont capables d'être décisifs et en plus de ça pour moi, sa communication, même si à certains moments, t'as pu faire des erreurs comme tout le monde, mais je trouve que sa communication est bonne. Et là, en tant que capitaine, de venir là, avec deux matchs, de parler de son coéquipier, pour moi, c'est parfait. Et le fait, pour moi, d'être peut-être un peu trop parfait, les gens se disent « Non, c'est pas possible. » Et ils vont toujours trouver quelque chose. Et ben non, on a la chance d'avoir un joueur comme ça, et français. Et je me demande encore, et c'est vrai que j'ai même pas des proches, mais des personnes que j'entends dans la rue qui me disent « Non, mais Kylian, c'est pas possible. » Mais si Kylian, n'importe quelle sélection qui a Kylian, serait mais tellement content. Et nous, on trouve toujours le moyen de trouver quelque chose. Ah ça, il a mal fait. Ah ça, il aurait dû faire comme ça. Et non, on a quand même un joueur de classe mondiale, un des meilleurs joueurs au monde. Et en plus de ça, qui est dans une Coupe du Monde et qui est là, arrive à être comme ça décisif. Et je sens en tout cas que ça va être pour moi sa Coupe du Monde et qui emmène toute une équipe. Mais il y aura toujours, je pense, un débat là-dessus. Et devra il toujours, j'ai l'impression, ouais. Prouver, hein, je pense.
1: Il a eu des mots intéressants aussi à un moment donné en parlant de son ambition et en disant que bah, ici ça plaît beaucoup parce qu'on lui parlait des États-Unis. D'ailleurs, il a eu un mot très marrant en disant que David Beckham l'appelait souvent pour savoir ce qu'il allait faire de son après-carrière. Et donc en parlant des États-Unis, il disait bah, oui, j'ai une grande ambition, je le dis, ça plaît ici, ça plaît peut-être pas partout. Et effectivement, parfois, ce phrasé-là, cette expression-là, c'est vrai qu'il parle beaucoup et qu'on s'en régale, mais ça plaît peut-être pas à tout le monde et c'est peut-être
2: c'est la réalité. La source de certaines c'est la critiques. Réalité. Mais tu sais, on sait tous que, par exemple, aux États-Unis, quand t'as l'ambition, quand t'es une personne ambitieuse et que tu le dis avec tes mots, bah, les gens vont totalement. Dire, OK, je t'applaudis, t'as raison. En France, on va dire, bah, non, c'est pas possible, ils se la racontent. Pour qui, comment, exactement. Et c'est la différence, pour moi, de mentalité entre la France et les États-Unis. Il a totalement raison là-dessus.
11: Écoutez-le parler d'Ousmane Dembélé tout à l'heure en conférence de presse, Kylian Mbappé.
3: La première mi-temps, c'est le meilleur offensif des quatre.
11: C'est
3: celui qui arrive à fluidifier le plus le jeu. Il était le plus en vue des quatre. Après, bien sûr, en deuxième mi-temps, Michael et moi, on a été décisifs. Mais il a aussi contribué. Quand on revoit le premier but, la passe de Michael, elle existe parce que Ousmane, il attire Niakate et il libère l'espace pour que moi, je puisse m'engouffrer dedans. C'est des choses qui comptent pas sur la ligne de statistiques, mais c'est tout aussi important parce que sans ça, il n'y a pas d'appel, il n'y a pas de passe, il n'y a pas de but et on est toujours à 0-0. Ousmane est très tranquille. C'est le ballon d'or. Il sait qu'il a la confiance de tout le groupe, tout le staff. C'est un joueur très important pour nous. Ça fait des années qu'il est là. Il connaît parfaitement comment fonctionne l'équipe de France, le paysage médiatique autour de l'équipe de France aussi. Donc, on n'a pas de problème avec ça. Et je suis sûr que dès demain, il va continuer à jouer sa marche en avant. Il va monter en puissance et ça va être un joueur primordial pour nous, c'est sûr.
11: Voilà pour Kylian Mbappé. Dans un instant, on va entendre Didier Deschamps. Et Fabrice, tu vas nous donner, nous confirmer, j'espère, le 11 de départ de demain. Là, je vois que...
1: Gros suspense.
11: À quel poste ?
1: Non, je rigole.
11: Ah bon ?
1: Non, pas du tout.
11: Bon, bah, gros suspense.
1: C'est ce qu'on explique depuis plusieurs jours.
11: Oui, oui. D'autant que Tchouaméni, là, s'entraîne pas, là, actuellement. Donc, ça confirme qu'il jouera pas demain. Tu nous dis ça, tu nous détailles ça dans quelques instants. L'équipe de France, toujours en programme de l'After, évidemment. Et puis, on va faire un débat sur les pauses pubs dans quelques minutes également. Bielsa est pas content de ces pauses pubs qui divisent le foot désormais en quart-temps. Et El País, le journal espagnol, a fait une étude sur les conséquences des pause pub dans le jeu depuis le début de la Coupe du Monde. C'est très intéressant, on en débattra tout à l'heure. Donc restez bien à l'écoute de la nuit de l'after qui continue jusqu'à 5h du matin.
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11: 23h43 en France, 17h43 dans le studio new-yorkais de l'After, où Daniel Riolo est là, où Florent Gautreau est là. Allez sur notre chaîne YouTube de l'After, vous verrez notre studio, vous verrez les vues magnifiques sur Manhattan. Derrière nous, bien sûr, on est situé à quelques centaines de mètres à peine du stade. Stade qui recevra d'ailleurs demain le match Norvège-Sénégal dans le groupe de la France.
13: Belle affiche. Ça.
11: Demain soir, belle affiche, on en reparlera un peu plus tard. En conférence de presse, Didier Deschamps a parlé de Dembélé et de l'attaque, évidemment, Fabrice. Mais

0: le capitaine et le sélectionneur voient pas les choses de la même façon, qui ment.
1: Mbappé a
2: qui ment, après faut
1: regarder les titres, il veut protéger le groupe,
2: on a tous vu le match, et comme l'a dit Kylian, c'est que il sait très bien que les quatre devant n'ont pas forcément été bons en première mi-temps, et il a dit que Ousmane parmi les quatre ça avait été le meilleur, donc c'est sa vision.
3: Mais en fait le moins mauvais, en fait
0: Deschamps n'a pas dit ça, Deschamps a dit qu'il était en difficulté.
2: Non mais dans tous les cas a été en difficulté, dans tous les cas on sait très bien, et lui-même on sait que il a pas été performant, en tout cas sur la première mi-temps.
0: Ah, pourquoi Kylian a dit ça,
2: Non, c'est pas question qu'il l'a menti. Au final, quand t'es en conférence de presse aussi, t'es le capitaine et tu vas prendre aussi le dos de tes coéquipiers, et c'est normal. Ça veut pas dire qu'il ment. Il peut le penser, mais il allait là-bas, il a pris le dos de son coéquipier, et c'est normal parce que il a besoin de lui. Il aura besoin de lui lors de la compétition, et c'est normal. Donc, ce qu'il a dit, peut-être qu'il le pense ou il le pense pas, ça c'est un autre souci. Mais on sait, et même Ousmane, je pense qu'il sait qu'il peut faire beaucoup mieux, et il va faire beaucoup mieux. Mais les deux, entre le coach et Kylian, je pense qu'ils sont d'accord sur ce qui s'est passé en première
0: mi-temps. Alors Samuel, j'ai une question.
2: Ils ont revu le match ensemble. Oui, j'écoute.
0: Et si il se confirmait, même contre un adversaire faible comme l'Irak, que Dembélé n'est pas à l'aise dans cette Coupe du Monde, et que, de la même façon, demain à la même heure, on conclut, Dembélé n'a pas fait un bon match. Qu'est-ce que tu penses qu'il faudra tirer comme enseignement quand on sera au deuxième match où on n'aura pas été satisfait par sa performance?
2: Pour moi, il faudra analyser encore ce match-là. Ce match-là, il faudra pas du tout.
0: Encore un, tu veux dire?
2: Ouais.
0: Au troisième de la même façon.
2: Mais en fait, moi, j'ai du mal avec les si, parce que je peux te dire aussi, et si Ousmane faisait un bon match, un grand match, et était décisif. Mais en fait, moi, je suis persuadé qu'il va être décisif. Je suis persuadé de ça. Mais j'ai du mal à me dire que sur cette compétition, il va pas être là. Non, j'ai du mal à y croire. Et oui, s'il fait pas une bonne rencontre, bah, ça peut arriver. Moi, je porte ce principe-là, c'est que Ousmane, c'est un joueur important pour l'équipe de France. Et ça peut arriver qu'il soit.
0: Je veux dire que la théorie, tu ne crois absolument pas à un seul moment possible l'histoire qu'on a vue par ailleurs dans plein d'équipes et dans plein de sélections, que ça ne puisse pas marcher pour lui en bleu. Parce qu'en même temps, 2018, 2022, bah, malheureusement, ça n'a pas vraiment fonctionné pour lui. Donc tu ne veux pas croire qu'à un moment.
2: Ça veut pas dire que mais ça veut pas dire que ça marche pas pour lui en bleu. Il a quand même fait des bons matchs en équipe de France, non?
0: On a aucun souvenir, en fait. On a très peu de souvenirs.
1: Non, je suis pas d'accord. Après Daniel, contre l'Euro, contre le Portugal, c'est pas mal aussi. D'ailleurs, il avait démarré sur le banc.
2: Bah oui.
1: Et moi, j'ai vraiment envie de croire, et c'est un peu le sentiment du groupe.
0: À quel moment il a mis des buts importants dans des gros matchs? Vous avez une mémoire?
1: Ousmane Dembélé, c'est quelqu'un.
2: Mais c'est pas parce que.
1: Quand il est piqué, il est performant. Et demain, tout le monde est persuadé.
2: C'est ça.
1: Match, précisément parce qu'il a très, très envie, qu'il est piqué.
0: Ce sera l'Irak, et donc après il faudra attendre la Norvège pour.
2: Non, mais sachant qu'on a quatre joueurs offensifs. On a quatre joueurs offensifs qui peuvent être décisifs. Donc au final, s'il y en a un parmi les quatre qui n'est pas forcément décisif, ça veut dire que il faut pas qu'il joue en équipe de France, ou il faut pas qu'il soit titulaire.
0: Alors,
2: non, moi je suis pas d'accord.
0: Et comme Kylian l'a dit, alors ça veut dire que c'est figé dans le marbre et qu'à aucun moment on change une équipe. Ça veut dire que si un mec fait 2-3 matchs où il est pas performant, à quel moment on change?
2: Ce n'est pas ce que j'ai dit. J'ai dit qu'au final, parce qu'on m'a parlé d'être décisif. C'est ce que t'as dit, Daniel. D'accord, et moi, décisif. Okay, non, c'est pas parce que t'es pas décisif que tu marques pas un but, ou que tu ne fais pas une passe décisive.
0: Si tu constates
2: pas
0: qu'il y a un problème, tu vas pas attendre d'être éliminé pour constater ce problème.
2: Exactement, mais il y a une différence entre avoir un problème et ne pas être décisif. Mais moi, si Ousmane, je vois qu'il est performant dans ses courses, dans ses passes, et même si il fait pas de passe décisive ou qu'il marque pas, dans le jeu, il peut apporter quelque chose. Et si je vois ça, je peux me dire que Ousmane mérite d'être titulaire.
4: En tout cas, demain, les gars, c'est un match dans lequel il peut briller. Parce que c'est un match pour briller demain. Pour, en gros, voilà, que derrière, tout le monde dise ok, c'est bon, les quatre offensifs.
0: Demain, il y a minimum.
2: Oui, mais malgré ça, on sait très bien ce qui va se passer. On sait très bien ce qui va se passer demain. C'est que même si il va bien jouer face à l'Irak, on va dire mais c'était l'Irak. C'est ce qui va se passer.
0: C'est vrai.
2: Voilà.
0: Je sais.
2: Mais c'est ce qui va se passer. C'est qu'à chaque fois, c'est ça. Donc, au final, il faut être le plus performant possible à tous les matchs, même face à l'Irak, et même si c'est l'Irak, c'est un match de Coupe du Monde, il faut être performant, et ensuite on analysera le prochain match où il sera titulaire, tout simplement.
4: Le 21 juin à 23h49, Samuel Umtiti a marqué plus de buts que Dembélé dans les grandes compétitions.
5: Il en rappelle.
2: Ouais, mais ça aussi, mais.
4: Puisqu'il en est à zéro, c'est factuel.
2: D'accord, ok.
5: On rappelle la
4: demain
5: stat.
4: Soir peut-être. Ouais.
5: Il en est à 7 buts Dembélé en 60 sélections et Olise à 7 buts en 18. Donc par exemple, ça pose quand même son personnage. Après, moi pour revenir à la conf de Deschamps du jour, je trouve quand même qu'il y a deux sons de cloche qui

0: évidemment là, dont vous avez parlé au début, qui sont pas inintéressants. C'est que Deschamps, lui, il avance, il trace, et il peut pas non plus faire que de la calinothérapie en allant voir celui qui a pas réussi. Donc lui, dans son discours d'après-match, qui, je le disais l'autre jour, a pu faire mal légitimement à Dembélé, quand il a dit, vous avez vu, hein, j'ai rectifié, ça change tout, avec Olise dans l'axe, c'est quand même beaucoup mieux. Olise qui, au passage, dans l'interview à l'équipe, dit hier, et je préfère, je vois pas mal, je suis quand même plus à l'aise en 10.
1: Donc Dembélé, okay, c'est déjà il est renvoyé à droite demain.
0: Et donc c'est pour ça que moi je trouve quand même qu'il y a deux sons de cloche, et je trouve très bien que Kylian Mbappé joue son rôle de capitaine, hein, mais il y a deux sons de cloche. Il y a Deschamps qui trace. J'ai un système qui marche mieux, je vais faire comme ça. Et moi, comme dit Daniel, il y a une question qui va se poser, parce que Deschamps, il fera pas de sentiments non plus trop longtemps. Et donc, dans ce cadre-là, le fait que Kylian Mbappé dise « Oui, il a été le meilleur et tout », très bien, il défend son pote, toi, et je trouve ça légitime. Pote, okay, ça me gêne pas. Mais moi, je trace, et que si derrière, je dois repasser à 3, ou si derrière, je dois mettre quelqu'un d'autre sur ce côté droit dans les 4 offensifs, je le ferai. Moi, je pense que on a connu Deschamps, on peut le critiquer pour plein de choses, mais s'il y a des décisions à prendre, je pense qu'il les prendra, et je trouve que dans sa communication, il avance, et il n'est pas revenu sur seulement le côté, oui, Ousmane n'a peut-être pas été l'un des moins mauvais, mais bon, non, Ousmane Dembélé n'a pas été très bon, dans la première, il n'a pas été mauvais, mais comme tu as dit Gilbert, la traduction, c'est il a été le moins mauvais des quatre, parce que ce qu'oublie de dire Mbappé dans sa communication, qui était évidemment très bonne, c'est, je trouve qu'il lui manque le petit truc de dire, d'ailleurs, y compris moi, parce qu'il a, sur les contrôles, sur les transmissions, il a dit la passe, l'avant-dernière passe, j'ai envie de dire que parfois la passe était bonne, celle de Dembélé en l'occurrence, et c'est les contrôles qui n'étaient pas bons de son côté. Évidemment, il faut parfois aussi dans la com être au plus proche de la vérité. Tu vois.
2: Jérémy est là au 32-16. Jérémy, bonsoir.
3: Bonsoir à toute l'équipe.
0: Salut Jérémy.
2: Bon, t'as entendu ce qu'on raconte là, qu'on réagit aux conférences de presse de Mbappé, Deschamps avant le match de demain. Toi, ça t'intéresse cette question de l'attaque, qu'il y a un éventuel problème d'Mbélé, ou bien finalement t'estimes que l'after en fait un peu trop sur cette question?
3: Non, enfin, vous faites votre travail, il n'y a pas de souci là-dessus, je suis plutôt d'accord. Maintenant, moi, je trouve que quand même, Didier Deschamps, lors de sa conférence de presse, il a quand même minimisé, je trouve, la première mi-temps du match. Il dit, oui, la dernière passe, ça a été un problème. Mais on a quand même pris la marée plusieurs fois, défensivement, surtout sur les contre-attaques. Et personnellement, je trouve que, on aurait perdu 1-0 à la mi-temps, ça aurait pas été volé. Là, c'était contre le Sénégal, qui est certes champion d'Afrique, mais dans des matchs un petit peu plus chauds, j'ai envie de dire, on peut pas se permettre ce genre de première mi-temps. Et clairement, j'ai vraiment l'impression que c'est aussi défensivement, notamment avec les latéraux, qu'il y a eu aussi un vrai souci, quoi. Donc j'ai l'impression que ça, il l'a un peu minimisé. Alors peut-être que c'est par rapport à son groupe et par rapport au fait que voilà.
1: C'est vrai, t'as raison qu'on en a pas beaucoup parlé des latéraux. On a beaucoup focalisé sur l'animation offensive des quatre, sur le fait que Dembélé a été moins.
2: À Flo, ça fait 3 jours qu'il demande que les deux latéraux sortent.
0: Les deux latéraux depuis avant le premier match.
1: Alors je vais reformuler. Je vais dire aux acteurs. Ouais. La question n'a pas été posée, c'est ça que je voulais dire.
0: Exact.
1: Évidemment que nous en avons parlé, mais ça a été peu évoqué dans les conférences de presse. Deschamps, par exemple, a commencé tout de suite en disant vous êtes dessus, vous êtes sur ses côtes, en parlant de Dembélé, mais il y a eu peu de questions. Fabrice est encore avec nous.
2: Oui, bien sûr.
1: Fabrice, est-ce que le cas des latéraux a été dans toute votre bande là, des suiveurs de l'équipe de France et tout, est-ce que ça a été quand même un sujet beaucoup moins fort que celui de l'animation offensive et de Dembélé, même dans les questions en conf, non?
4: Non, c'est vrai, ça n'a pas du tout été évoqué. Il était surtout question de Mbappé, d'Olise, d'Ousmane Dembélé, des absents et de l'organisation tactique contre l'Irak, oui.
1: Ouais, c'est ça. Bah écoute. Voilà. Après le match de demain, on fera un constat et tu iras poser la question.
2: Ah non, parce que enchaînons justement avec la compo de demain, du coup, Fabrice.
4: Bah, a priori, ce sera ce qu'on dit depuis 2 jours. C'est-à-dire que, d'ailleurs, c'est drôle parce qu'il y a une question qui lui a été posée là-dessus et il a expliqué qu'il allait arrêter de faire des mises en place parce qu'on voit tout et derrière, on publie les compositions d'équipe avant et ça ne l'arrange pas du tout. Mais on devrait
2: devoir. Excuse-moi, petite parenthèse sur cette question. Mais qu'est-ce qu'on en a à cirer que tout le monde connaisse la compo à l'avance? Je crois que l'adversaire, il a besoin, je sais pas, ils vont faire un truc spécial parce que demain, Dean va être titulaire, tu vois?
4: Ouais, il y en a qui vont faire. C'est incroyable. Luis Enrique, par exemple, au Paris Saint-Germain, il veut même pas donner la composition d'équipe à ses joueurs 3 heures avant le match parce qu'il veut éviter le maximum de fuites possible. Donc,
2: ça m'a toujours fasciné ça. Ça m'a toujours fasciné dans l'esprit des coachs.
0: Non, non, je suis pas d'accord.
2: C'est quoi le problème?
0: Il y a
2: Bielsa, par exemple, si Uruguay va jouer. Bielsa, il dit toujours non, moi ça me dérange pas, je donne l'équipe.
0: Mais il y a deux.
1: Luis Enrique, de toute façon, il a plus besoin de cacher Fabrice, puisque depuis un an et demi, on la connaît une semaine avant.
0: Il y a deux écoles. Il y a ceux qui, effectivement, n'en ont rien à faire. Parce que tu connais la compo, mais ne pas la donner, même pour Luis Enrique, ça peut être une possible imprévisibilité, c'est-à-dire dire moi je me réserve la possibilité de ne pas faire la compo que vous pensez que je vais faire.
1: Oui, mais après, il l'a fait tout le temps.
0: Et deuxièmement,
2: c'est juste pour contrarier les observateurs.
0: Et deuxièmement, à plus haut niveau, quand tu vas arriver là, le Franc-Syrac, je te suis, je pense pas que ça change quoi que ce soit. Mais quand tu arrives à la fin, si tu veux tenter un coup.
2: Parce que là, il est déboussolé, il y a Digne titulaire, et là, il sait pas quoi faire.
0: Non, c'est ce que je te dis. Je te parle pas de ce match-là, je te parle d'une demi-finale de Coupe du Monde ou d'un quart de finale. Moi, je pense qu'effectivement, tu peux très bien avoir, si tu changes ton système, si t'es pas à 4 offensifs ou 3, tu peux très bien effectivement avoir une volonté de cacher.
1: Non, moi
0: ça.
1: Je comprends qu'on puisse cacher. Non, non. Quand même.
5: Bah oui.
0: Ah non, mais c'est normal. C'est partie du sport quand même.
4: Alors, en tout cas, la compo, ce sera a priori donc Mike Maignan dans les buts, 3 changements. Hein, Lucas Digne à la place de Théo Hernandez, Manu Koné à la place d'Aurélien Tchouaméni. D'ailleurs, Didier Deschamps parlait de gestion. Il s'est pas entraîné aujourd'hui. Il était en salle. Il a fait du vélo. Il a vraiment travaillé seul. Et à gauche, c'est Bradley Barcola qui devrait être préféré à Désiré Doué. Pour le reste, ce sera la même chose que contre le Sénégal, c'est-à-dire
1: une petite sanction pour Doué alors.
4: Koundé,
1: petite sanction pour Doué.
4: Petite sanction, je sais pas. Oui. C'est une petite sanction parce qu'il expliquait aussi.
2: Ou officialisation d'un turnover.
0: Challenge,
2: quoi.
0: Challenge.
2: Vous êtes deux pour
0: et
2: un
0: le
2: poste.
0: Challenge. Moi, je trouve ça
4: mais
0: très
4: ça,
0: bien.
4: Je vous l'ai dit depuis un petit moment déjà que dans l'esprit de Didier Deschamps, c'était pas comme Luis Enrique et qu'il n'y avait pas réellement de titulaire à gauche. Autant Luis Enrique, pour lui, dans les gros matchs, et Daniel le disait, on connaît à peu près l'équipe et Désiré Doué est devant. Autant dans l'esprit de Didier Deschamps.
1: On la connaît maintenant.
4: Je pense que s'il avait mieux fini Bradley Barcola, c'est lui qui commençait contre le Sénégal. C'est un garçon qui est très très apprécié.
1: Alors que pour le coup, ça peut être son entrée incontestablement est bonne et peut-être que ça aurait très bien fonctionné en entrant en cours
0: bien
1: de
0: sûr.
1: Match.
0: Non, mais le truc, pour moi, la rotation est. Et je trouve très bien qu'il ait fait sur ces trois postes. Moi, je l'appelais de mes voeux sur un peu plus que ça. Sur Saliba, on avait parlé avec Fabrice, on était d'accord là-dessus, potentiellement pour le préserver. Et surtout Jules Koundé. Si tu changes Théo Hernandez, tu dois changer encore plus Jules Koundé, à mon avis. Donc, c'est effectivement le deuxième latéral. Et puis après, pour le reste, c'est concerner tes joueurs pour Barcola Doué. Il n'y a pas de sanction, mais il y a du challenge. Et moi, je pense que c'est hyper bien, à tous les postes, de savoir que tu challenges. Tu concernes en plus les gens du banc. Et je crois savoir qu'il fait de la. Si j'ai dit qu'il ne faisait pas de kinothérapie pour ceux qui jouent, en l'occurrence Dembélé, parce que Dembélé, bah, il est sur le terrain finalement. Il en a fait pour ceux qui ne jouent pas, pour les Cherki et compagnie. Et ça fait partie du rôle de coach dans un vestiaire aussi.
2: Donc d'ailleurs,
4: il a eu un mot très intéressant en parlant d'Aurélien Tchouaméni sur le banc de touche. Il a eu un mot très intéressant parce qu'on lui a demandé si c'était une forme de déclassement ou s'il voulait le gérer. Et il a aussi expliqué qu'il voulait donner du temps de jeu à des joueurs qui sont amenés à en avoir, pourquoi pas, dans la suite de la compétition. Il parlait de Manu Koné, donc peut-être. Pensait-il à changer peut-être la tactique, pourquoi pas, à se projeter déjà sur ce qui pourrait être un 4-3-3. J'ai pas envie de faire des plans sur la comète, mais en tout cas, il expliquait bien que c'était important de donner du temps de jeu à des joueurs comme Manu Koné qui sont amenés à jouer un petit peu plus dans la compétition, pourquoi pas.
2: Donc on acte que N'Golo Kanté est le quatrième en fait dans la hiérarchie et qu'il jouera pas, quoi, ou peu.
4: Je pense qu'il va très peu jouer effectivement, même si sur les entraînements qu'on a vus, il est aussi passé de temps en temps avec les titulaires. Donc je pense que ce sera l'un des premiers rentrants demain, surtout si ça se passe bien. Lui et Maxence Lacroix d'ailleurs.
2: Ah, très bien. T'as même la hiérarchie, l'ordre des changements. Il est fort, Fabrice.
0: En tout cas, là, je suis là-dessus parce que sur l'ordre du suite à un problème du dos de Saliba au dos, on avait vu que Maxence Lacroix était passé. Enfin. Pour l'instant, il est passé dans la hiérarchie devant Konaté.
2: Il faut dire que Konaté n'est pas très bien depuis quelques
0: semaines. Il n'est pas bien depuis plusieurs mois. Donc pareil, c'est là où je dis que Deschamps, à un moment donné, il ne fait pas non plus de sentiments. On a beau dire qu'il a son groupe, son équipe et autres, il n'est pas fou non plus. Quoi.
2: Samuel, quand on raisonne comme ça en termes de hiérarchie, là, toi, quand tu étais en équipe de France, c'est pareil. Tu disais, lui, là, c'est le troisième dans la hiérarchie. Lui, c'est le quatrième. Donc, il jouera peut-être
1: pas. Tu savais qui t'avait mis derrière toi, quoi.
5: Non, mais il y a une hiérarchie. On va pas se le cacher. Même nous, entre joueurs, on le sait. Après, il y a certains joueurs, il y a certaines positions où non, où il n'y a pas forcément d'hierarchie. C'est le meilleur qui joue. Il y a pas mal de turnover. Donc ça, on le sait aussi. Donc, pour moi, c'est normal. Et tant que c'est sain, il n'y a aucun souci. Mais normalement, tu as des positions fortes, comme quand tu es central même milieu de terrain, c'est quand même à peu près les mêmes joueurs qui sont présents. Et ensuite, sur les côtés, ça peut changer, ça peut évoluer. Mais il y a souvent un noyau assez, assez fort qui reste le même. Mais entre nous, même, on sait qu'il y a des joueurs qui vont avoir la possibilité de jouer, d'autres beaucoup moins, et d'autres qui vont quasiment pas jouer. Oui, ça on le sait, mais tout le monde doit être prêt.
2: Fabrice n'en reste pas avec nous. Fabrice, on le laisse parce qu'il a du boulot, et puis on a fait le tour sur l'équipe de France en plus. Donc merci Fabrice.
0: Salut Fabrice.
2: Je précise que les conférences de presse, on les retrouve sur rmcsport.fr, hein, de Mbappé, de Deschamps, parce que là évidemment on n'a pas passé tout de la conf de Mbappé, mais c'est très intéressant. Donc si vous voulez entrer dans les détails, vous allez sur rmcsport.fr. Dans un instant, avec Samuel qui reste encore quelques minutes avec nous, on va parler des conséquences dans le jeu des pauses pub appelées cooling break, mais en vérité c'est les pauses pub, hein, donc on va leur dire leur vrai nom. Ce sera dans quelques instants. Dans la deuxième heure de l'after, on prendra également des nouvelles du Sénégal qui joue demain face à la Norvège. Pape Thiaw a enfin signé son contrat. C'est marrant, les Sénégalais en 48 heures ils ont fait un contrat qu'ils n'arrivaient pas à faire depuis 4 mois. On vous racontera les détails. Et puis l'Espagne qui a battu l'Arabie Saoudite tout à l'heure 4-0 sera également au programme. On se retrouve dans quelques instants. Les nuits de l'after continuent jusqu'à 5h du matin avec en plus le match Uruguay-Cap-Vert qui vient de démarrer. On se rend sur place dans quelques secondes.
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2: Il est minuit et une minute en France. Si vous nous rejoignez dans la nuit de l'After, il est 18h et une minute. Il est maintenant 18h02, même dans le studio américain de l'After. Daniel Riolo est là, Florent Gautreau est là, Cyril Omtiti est avec nous en direct de Dallas. Et Jérôme Sillon suit le match Uruguay-Cap-Vert qui vient de démarrer. Jérôme, bonsoir.
10: Salut Gilbert, bonsoir à toutes et à tous. Ça vient de démarrer effectivement à Miami au Hard Rock Stadium entre l'Uruguay et le Cap-Vert, 0-0 après 1 minute et 30 secondes de jeu. Le Cap-Vert, c'est évidemment l'équipe surprise qui avait tenu en échec l'Espagne lors de la première journée, 0-0. Pression donc sur l'Uruguay qui a été tenu en échec de son côté lors de la première journée, un partout face à l'Arabie Saoudite, et l'Uruguay qui affrontera l'Espagne lors de la troisième journée. Donc il est important pour les joueurs de Marseille Bielsa de prendre les 3 points aujourd'hui. Alors il n'y aura pas d'élimination ni de qualification qui sera entérinée aujourd'hui, quoi qu'il arrive dans cette rencontre, mais vraiment on sent quand même que les Uruguayens ont plus gros à jouer parce que de son côté le Cap-Vert terminera face à l'Arabie Saoudite sa campagne de Coupe du Monde qui a donc bien commencé. Au niveau des compos, juste vous dire que Ugarte, Bentancur, Valverde sont titulaires au milieu de terrain du côté uruguayen. Et puis chez les Capverdiens, chez les requins bleus comme on les surnomme, deux anciens de Ligue 1 sont titulaires, l'ancien Rennais Steven Moreira dans le couloir droit de la défense, et l'ancien Lillois et Havrais Ryan Mendes qui est capitaine, qui va jouer meneur de jeu aujourd'hui. 2 minutes de jeu, 0-0.
2: Tu nous appelles dès qu'il se passe un truc, bien sûr. Alors, on va parler des fameuses pauses, des fameux cooling break, appelés cooling break par la FIFA, mais appelés pause pub par l'After, puisque c'est bien de ça qu'il s'agit. Hein. C'est une initiative marketing. C'est pas du tout une initiative pour permettre aux joueurs d'aller boire un coup. Ça, c'est juste le prétexte bidon qu'on nous a vendu.
1: Ouais, c'est bizarre, là, tu le dis avec un ton comme si tu étais un petit peu agacé et tout, mais la Coupe du Monde à 48, c'est le même principe. Hein. C'est très bizarre, ça.
2: On peut refaire le débat tout à l'heure.
1: Moi, non, j'ai la on ne refait pas le débat tout à l'heure, c'est dans le même.
2: Moi, j'ai la coupe. Non, c'est pas le même.
1: Mais d'un côté, une petite page de pub, ça t'embête. 48 équipes, ça t'embête pas. Mais c'est le même principe, c'est pour l'oseille.
2: Oui, mais ça m'embête moins les 48 équipes.
1: Ah, d'accord. Bah, oui. Moi, les deux m'emmerdent.
2: Très bien, bah, on a un avis différent.
5: Non, bah, moi, je suis d'accord.
1: Parce que,
5: 48,
1: non, parce que je pense que sur l'autre, t'es pas allé assez au fond de la réflexion.
2: C'est quand même extraordinaire.
1: Je pense que tu iras dans une semaine.
2: C'est quand même extraordinaire. Alors, pourquoi qu'en 20 ans.
1: Réponds-moi, pourquoi pas 64 ? Réponds-moi, pourquoi pas 64 ?
2: Et pourquoi pas 200 ? Alors, à ce moment-là, on fait une coupe du monde pendant 4 ans.
1: Eh ben, je te le demande, pourquoi ?
2: Bah parce que la FIFA.
1: Parce que quoi, dis-moi, je sais pas.
2: Bah je sais pas, parce que la FIFA va peut-être y réfléchir. 64 d'ailleurs, tu sais qu'ils y réfléchissent.
1: Et tu te trouveras bien.
5: Mais non, moi je te rejoins, Daniel, là-dessus.
2: Dans l'absolu,
5: Daniel,
2: je suis
5: moi
2: pas
5: je te rejoins
2: content.
5: Vraiment. Parce que normalement, la Coupe du Monde, c'est censé être une Coupe du Monde où il y a, c'est l'élite, c'est le niveau, hein,
1: voilà.
5: Très haut niveau.
1: Merci Samuel.
5: Et c'est
1: merci,
5: vrai que Samuel. Moi, c'est vrai que merci. Moi, même si ça fait du bien à certaines petites équipes de se retrouver à la Coupe du Monde, de dire qu'ils ont participé à la Coupe du Monde, mais moi, je trouve que on perd du niveau, surtout sur les phases de poule, de groupe, où je trouve que c'est la Coupe du Monde, c'est pas ça. On doit pas donner, c'est pas donner cette chance-là, mais c'est pas donné à tout le monde. Et au final, t'as des équipes qui normalement ne mériteraient pas forcément d'être là par rapport à leur niveau et se retrouvent là. Et nous qui regardons les matchs, pour moi, je prends pas forcément du plaisir à regarder certains matchs à cause du niveau. Hein,
1: merci Samuel. Bon, merci.
2: Je vais reformuler donc afin que tu comprennes bien. Moi, si tu me laisses le choix entre la Coupe du Monde ancienne formule et celle à 48, je garde l'ancienne formule.
1: Merci.
2: Maintenant, j'ai le clown dans la 48. Eh ben, je suis curieux. Je regarde l'Iran face à la Belgique, j'ai bien aimé.
1: Si c'est une affaire de curiosité.
2: Je regarde le Cap-Vert l'autre jour, j'ai bien aimé.
1: Juste parce qu'ils ont pas pris une raclée.
2: Et je prends ce qu'on me propose. Voilà, c'est tout.
1: Eh ben, alors prends la pub alors.
2: Ben, moi, je prends ce qu'on me propose. J'ai un état d'esprit optimiste.
1: Prends la
2: cooling break. Je suis pas là à faire la gueule comme toi parce qu'il y a les équipes qui te
1: saoulent. Prends la cooling break alors, elle fait pas la gueule. Prends la cooling break.
2: Alors non, la cooling break, je la prends pas du tout, justement.
1: Non mais Samuel, t'en penses
2: ben pourquoi
1: France,
2: on prend ce qu'on veut.
1: Il soude notre gueule ou pas?
2: Mais non, on prend ce que je veux. S'il y a un truc que je veux pas, je le prends pas.
1: Non, on m'accuse pas alors.
2: Bon.
1: Pourquoi tu m'accuses? Tu m'accuses de faire la gueule.
2: Mais oui, c'est toi qui m'accuses de mentir.
1: Parce que je pense.
2: Alors que moi, je te dis que tu mens quand tu dis que je mens.
1: Écoute, moi, je pense que voilà, tu joues un peu la comédie.
2: Bon, alors, permettez-moi maintenant de détailler l'étude intéressante d'El País.
1: Voilà.
2: Le journal espagnol. Alors, eux, qu'est-ce qu'ils ont fait, El País ? Ils se sont dit, tiens, regardons quand même ce que, concrètement, ces pauses de 3 minutes ont changé dans les matchs. Avec quelques exemples concrets. Hein. Par exemple, on prend l'exemple de Brésil-Maroc. Avant la première pause en première mi-temps, le Brésil dominait et il y a eu un renversement juste après la première pause, pub en l'occurrence, et pareil en deuxième mi-temps. Pareil sur le match Angleterre-Croatie. Donc eux, les Espagnols de Del País, ils disent que 78% des pauses pub ont eu un impact sur la dynamique des matchs.
1: Intéressant.
2: Alors, je continue. Rudy Garcia, lui, nous on dit pause pub. Rudy Garcia, lui, il dit non, pause coaching.
1: Bien sûr.
2: Donc lui, il dit, moi, je veux optimiser ce temps avec les joueurs de discussion que je peux avoir, selon 3 minutes, pour refaire du positionnement tactique, etc. Donc il veut lui utiliser ça à son profit. Donc c'est assez intéressant.
1: Et on va dire, les coachs se sont adaptés et pour les diffuseurs, ça reste une page pub. Et d'ailleurs, tu auras noté que le diffuseur Fox, alors ils le font pas dans tous les matchs, mais il y a une partie des matchs où ils font un split screen.
2: Oui, ils font une double fenêtre.
1: Voilà. Pub et en même temps, on voit ce qui se passe sur le terrain, donc le côté coaching.
2: Écoutons maintenant Marcelo Bielsa, qui lui aussi a donné son avis sur ses pauses pubs.
1: Lui aussi, c'est un des seuls.
11: Jouer 4 tiempos en lugar de 2.
12: Jouer en 4 mi-temps au lieu de 2 bouleverse la conception culturelle qui s'est déconstruite autour de l'interprétation du football. Cela n'y ajoute rien et lui enlève beaucoup. Lorsque l'on a décidé de diviser le match en 4 mi-temps, on n'a pas pensé à l'effet que cela pourrait avoir sur ce qui a fait du football un sport qui fait rêver. Avant cette décision, le football avait une caractéristique. Aujourd'hui, il en a une autre. Les gens tombent amoureux de ce sport pour ses caractéristiques.
2: Donc lui, il estime que ces pauses pub, ça change la nature même de foot.
1: Ouais. Lui, il est dans une bataille culturelle que je comprends puisque effectivement j'ai une tendance conservateur. Maintenant, pour plein de gens qui n'ont pas cette tendance conservateur, je vois pas en quoi ça peut les emmerder, quoi. Qu'il y ait une pause de plus. Moi, je ne la comprends pas. Moi, je déteste. C'est horrible. Mais il faut réellement comprendre pourquoi on combat quelque chose. Je pense que Bielsa, qui d'ailleurs est un des seuls coachs, je l'ai pas entendu, j'ai jamais entendu Deschamps, j'ai pas entendu d'autres entraîneurs beaucoup parler de ça. Mais Bielsa, qui est un type assez, un type totalement intègre, et qui se fout un petit peu de tout ce qu'on va dire ou ce qu'on va penser de lui, arrive et affiche une opinion conservatrice. Le foot, culturellement, ça a toujours été ça. C'est ce qui fait qu'on l'a aimé de cette façon. Il ne veut pas le changer. Mais fondamentalement, un progressiste pourrait venir et te dire, qu'est-ce que ça peut faire qu'il y ait...
2: Toi, on en a parlé aussi.
0: Mbappé, on a parlé.
1: Qu'est-ce que ça peut faire qu'il y ait une pause de 3 minutes?
13: Oui, mais quand t'as joué au foot, tu sais que
2: alors,
13: ça peut changer.
2: Titi. Quand t'as joué au foot, toi, tu penses à tout ça.
13: Bah oui, non, le foot qu'on a connu, c'est demi-temps, tout simplement. Et là, ça change tout. Et c'est la réalité, c'est que tu peux avoir un temps fort et à la pause fraîcheur. Et au final, tu perds un peu ce rythme-là. Exactement, ça te casse ta dynamique. Et c'est l'autre équipe qui reprend ce rythme-là. Donc, oui, c'est la réalité. Et ça
1: mais
13: casse.
1: Permettez-moi,
13: comme il l'a dit, c'est plus le mi-temps. C'est au final, t'as quatre, c'est des quatre temps.
2: Donc,
13: final,
2: pour toi, c'est une connerie. Alors, je suppose,
13: c'est pas question, c'est des pauses. En fait, pour moi, si réellement il fait chaud et les joueurs sont dans le besoin, oui, il y a ça, oui, je peux l'entendre. Mais il y a des matchs là que j'ai fait, c'est pas le cas parce que t'es dans un stade où c'est climatisé, il y a pas du tout ce besoin-là.
1: Oui, la plupart, c'est non, comme genre, ça.
13: Voilà, et donc je comprends pas du tout pourquoi ils parlent de ça. Mais on sait tous pourquoi il y a ces pauses fraîcheurs là. Voilà, on le sait.
1: Si je pousse le raisonnement et je me fais l'avocat du diable,
2: ensuite, Florent,
1: je me fais l'avocat du diable. Le changement de règle sur la passe au gardien, c'était un changement culturel très fort. Parce qu'il permettait à beaucoup d'équipes qui culturellement voulaient gagner du temps, qu'on disait, tiens eux c'est un peu des truqueurs et tout ça, ils gagnaient du temps de cette façon avec la passe en retrait au gardien. On a changé ça pour accélérer le jeu, pour rendre plus attractif le jeu. Bon, il y a peut-être des gens qui à l'époque disaient ouais mais non ça change l'approche parce qu'on voulait.
0: Non, pas trop à l'époque, justement parce que
2: c'est les gardiens qui gueulaient.
0: C'est très différent.
2: Les gardiens hurlaient
0: tu l'as souligné, Daniel. Tu as dans un cas des règles qui certes changent et bouleversent effectivement de l'entraînement, les habitudes des joueurs. Ok, mais qui vont pour donner du gain de temps au temps effectif. Donc c'est plutôt positif. Là, tu as un truc qui vient enlever, on va dire, de la fluidité au temps habituel du foot. Donc effectivement, t'as un truc, on est d'accord.
1: Et on peut te dire que après, ça permet aux équipes de se réorganiser, une dimension tactique que tu dois comprendre, que ça ajoute du suspense.
0: D'accord, ça j'ai entendu, c'est ce que disent tous les gens qui disent on en profite pour faire du coaching, et je l'ai vu très bien. Moi je dis juste un truc par rapport à l'histoire du foot, comme le dit Bielsa. Il dit pas d'ailleurs Bielsa, je suis contre, c'est un scandale. Il dit, il faut comprendre que la culture foot c'était ça, en regrettant qu'on change de culture. Je le suis, je suis un peu comme Daniel, je suis de la même génération, comme Samuel, moi je suis habitué à ça. Et il y a un truc qui moi m'intéresse et qui me plaît aussi, dans l'idée de ne pas avoir ton coach là en mode NBA. C'est déresponsabiliser les joueurs. C'est-à-dire que là où les joueurs entre eux, Samuel, t'as des relais sur le terrain, se disent attends les gars, on passe comme ça, il faut arrêter de faire ci et ça. Là t'as de toute façon, je sais que le coach va me dire ce qu'il faut faire dans 2 minutes.
1: Et 3 minutes c'est long.
0: Ouais. En plus
1: 3 minutes mine de rien, c'est tu dis beaucoup de choses en 3 minutes.
0: Ce qui me gêne plus, c'est l'histoire des oreillettes dans le Tour de France au cyclisme. On se bat certains pour enlever ces oreillettes avec les consignes des directeurs sportifs parce qu'on veut que les.
1: Il y a eu les mêmes réflexions autour de la F1 aussi.
0: Ouais, les cyclistes eux-mêmes, effectivement, les pilotes de F1, peuvent prendre des décisions par
2: coach qui est complètement bouleversé.
0: Mais le rapport, tu as un coach qui fait déjà toute la tactique, qui est là toute la semaine, qui est là avant le match, qui est là à la mi-temps, qui est là après le match. Eh bien, laissez le foot, laissez les mi-temps en entier aux joueurs et montrer que même quand il y a du bruit et qu'ils n'ont pas toujours les consignes du coach, ils savent se débrouiller et prendre leurs responsabilités. Il y a des joueurs intelligents sur tous les terrains, il y en a plein là, dans les équipes qu'on a vues depuis le début de la Coupe du Monde. Moi, c'est ça qui me gêne, c'est que ça coupe la pub, tout ça, ça me saoule quand je regarde un match de foot. Ok, mais moi surtout, c'est que ça coupe une tradition où quelque part le match, comme on disait avant, appartient un peu aux joueurs. Tu vois, il n'appartient plus vraiment aux joueurs, il appartient de plus en plus au coach. Et tu dis qu'il y a des changements, ouais, mais rien ne te dit que les changements sont de bons changements systématiquement. Et moi, je pense que c'est le principal trait qui me gêne, c'est que tu vas vers plus en plus de déresponsabilisation des acteurs du jeu, des joueurs, et que tout est calculé,
1: tennis,
0: data et compagnie.
1: Après un set, tu peux sortir. Après deux sets, on avait vu des joueurs qui coupaient 10 minutes. après un ou deux sets, tu as eu l'intervention du coach qui est autorisé dorénavant, alors qu'avant non. Bon, là peut-être que c'est la fin d'une hypocrisie, parce qu'on se faisait des signes et des codes et il y avait quand même une communication. Mais quand même. Donc oui, il y a des évolutions de règles.
0: Non, mais c'est l'idée que tu n'arrives pas tout par toi-même à inventer quelque chose. Il faut qu'on te dise. Tu vois, c'est comme si les joueurs disaient, mais comment on est dominé, coach, on s'arrête, on doit faire quoi? Non, les joueurs, quand t'as pas le temps, tu toi-même, tu dis, attends, viens plus près de moi, on est espacé, les lignes, ça va pas. Bon, ils le font, sans doute, les joueurs aussi. Mais quand même, je trouve qu'on est dans un système de plus en plus déresponsabilisant et que ces pauses-là, en dehors de tous les problèmes qu'elles offrent en termes de fluidité, tout simplement, de suivi du spectacle, elles gênent effectivement, elles diminuent encore le QI foot des joueurs, alors qu'on aurait tendance, on aurait intérêt à ce que ce soit l'inverse.
2: Sam, là-dessus, tu es d'accord avec Florent ?
13: Moi, je suis d'accord. Pour moi, s'il y a des nouvelles règles, des nouvelles normes qui sont mises en place, c'est pour faire évoluer le football. Mais là, pour moi, c'est pas du tout le cas. Ça fait pas du tout évoluer le foot et ça te fait perdre ton rythme. Et comme il l'a dit aussi, je pense qu'à un certain moment, il y a des moments où il faut laisser les joueurs aussi trouver des solutions dans un match. Et là, c'est pas le cas. C'est qu'au bout de 20-25 minutes, ça ne va pas. Ah, ça y est, le coach, il va me voir et il va nous expliquer qu'est-ce qu'on doit faire, comment. Et c'est pas comme ça. Le foot, je l'ai pas connu comme ça et moi, ça me dérange. Après, je ne sais pas s'ils vont le garder ou juste c'est pour cette Coupe du Monde, mais j'espère vraiment ne pas le voir dans des grandes compétitions, en tout cas avec les clubs aussi.
2: Alors pour l'instant, l'UEFA et la Ligue française, d'ailleurs la LFP, ont tous les deux dit non, nous, il n'est pas question. Qu'on passe. Bah alors attends, maintenant,
1: c'est jusqu'à ce que l'oseille soit nécessaire.
2: Demain, je sais pas, moi, Canal Plus arrive et dit nous, on est prêt à remettre de l'argent sur la Ligue 1, on va mettre, 500 millions. En revanche. On veut des pauses.
1: On fait la cooling break avec de la pub.
2: Voilà.
1: Et tout le monde va dire oui.
2: La Ligue va faire quoi, à ton avis?
1: Ils diront oui parce que les clubs ont trop besoin d'argent. Après, peut-être qu'il y a.
2: Et les ligues vont dire oui. Les clubs vont dire ah bah oui.
1: À la limite, quitte à ce que ce soit pour le business et tout, plutôt que la coupure, que pendant le match ils me mettent des pubs qui défilent, que au moment du corner ils t'envoient un flou, une espèce de truc, ou que le commentateur dise ce corner vous est offert par Ajax Amoniaké ou Kinder Bueno.
2: Bégon vert.
1: Voilà, limite, ça me gênerait presque moins.
0: En fait. Bon, Jean-Louis, ce serait bien de mettre des trucs, des pubs pour.
2: Ah oui, c'est Jean-Louis qui va devoir. Ah ouais,
0: Jean-Louis qui aura ça.
2: Ouais, c'est vrai que Jean-Louis.
1: Ce corner est offert par Kinder Bueno. Et je kiffe en plus, j'adore ça.
0: J'ai goûté.
2: Bon. Où en est-on du match Uruguay-Cap-Vert,
1: Jérôme? Uruguay domine.
10: 0-0, le quart d'heure de jeu ici à Miami. Effectivement, domination territoriale des Uruguayens qui ne se procurent pas pour l'instant d'énormes possibilités. Il y a un corner quand même là de la droite qu'on peut suivre, qui est tiré par Canobio et qui va être capté par la nouvelle star du Cap-Vert, le gardien Vosinha, 40 ans, qui a désormais 15 millions d'abonnés sur Instagram. Ça te fait rêver ça, Daniel, j'en suis sûr.
1: Ouais.
10: Et sa maman est là surtout, c'est ça
1: qui
10: est important.
2: Non, Daniel, il s'en fout, ça l'intéresse pas. Hein. Donc il l'a dit tout à l'heure.
0: On a une très bonne.
2: Ça t'intéressait pas, la Coupe du Monde à 48. Donc le Cap-Vert, ça t'intéresse pas parce que dans une Coupe du Monde à 32, j'y serais pas.
1: Alors en fait, enfin c'est quand même c'est incroyable.
2: Le match continue.
10: Ils ont match reprend.
1: En fait, quand je dis que 48 et tout, ça ne vise pas une équipe. Alors pour le coup sur les réseaux, il y a des demeurés qui pensent que quand je dis ça, ça vise l'Iran, mais pas du tout. Ça vise pas non plus le Cap-Vert. À partir du moment où l'équipe se qualifie, elle se qualifie, qu'elle s'appelle Cap-Vert, Iran ou Duchemurs ou je sais pas quoi, je m'en fous. À partir du moment où elle est qualifiée, je veux pas qu'il y en ait autant. C'est tout, ça ne vise pas une petite équipe en particulier. Mais enfin, ce sont les raisons,
10: surtout
1: on va pas s'attendre à ce que les gens soient
10: intelligents. A devancé le Cameroun dans son groupe de qualification. Donc ils auraient sans doute pu également se qualifier, même pour une Coupe du Monde à 32.
2: Ça, tu dis ça pour contrarier Samuel Umtiti, c'est pas beau. Dans un instant, 0-0,
10: 17 minutes de jeu.
2: 0-0 entre l'Uruguay et le Cap-Vert.
0: Pour venir sur Instagram, il y a une très bonne photo de prise hier avec l'équipe de l'After qui fait un tabac sur Instagram, n'est-ce pas, Daniel?
13: C'est laquelle?
0: Il va vous la reposter. La photo d'hier soir qui fait un tabac sur Instagram.
1: Ah ouais, elle fait un tabac. C'est l'équipe de l'After au resto.
0: Voilà, parce qu'il faut bien se reposer et puis manger après les émissions. T'es d'accord?
2: Ah ouais, là on est sur une grosse plus-value dans l'After, là, sur cette histoire. Personne n'a vu la photo. Mais bon,
0: si, on va aller justement, on va la publier.
2: Ouais. Allez, à tout de suite, on continue le débat sur les cooling breaks, les pauses pubs dans quelques instants. Et ensuite, on parlera du Sénégal, de l'Espagne, notamment dans l'heure qui vient. À tout de suite.
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2: Il est minuit 20 en France, il est 18h20 ici dans le studio new-yorkais de l'After avec Florent Gautreau, avec Daniel Riolo, avec Samuel Omtiti qui lui est à Dallas. On continue le débat, on a beaucoup de réactions sur notre chaîne YouTube concernant ces pauses pubs. Je vais vous en dire quelques-unes, mais d'abord, il ne s'est rien passé pendant la pause là entre l'Uruguay et le Cap-Vert. Jérôme.
10: 20 minutes de jeu, 0-0, un carton jaune pour Rodrigo Bentancur, le milieu de terrain de Tottenham, et surtout un excellent coup franc à venir pour les Cap-Verdiens. On est plein axe à... Allez, on va dire à 35 mètres quand même du but de Fernando Muslera, 40 ans, qui dispute ce soir son 18e match de Coupe du Monde. Et on va suivre ce coup franc. Et il est au fond ce coup franc. Et il est au fond ce coup franc. La sensation encore dans cette Coupe du Monde. Ils ont bien fait de venir ici au Mondial. Les Cap-Verdiens, quel but marqué par Kevin Pina. Lenini, le joueur de Krasnodar. Oh, quel but, quel coup franc de 35 mètres à rater. Il a réussi à surprendre Fernando Muslera pour le plus grand bonheur de la maman de Bosigna qui est en tribune et qui saute de joie. Surprise à Miami, 1-0 pour le Cap-Vert.
2: Ah ouais, là il y a les supporters cap-verdiens, ils ont la bouche ouverte en mode on n'y croit pas nous-mêmes. C'est...
10: Alors c'est là, folie. Bon. Premier but en Coupe du Monde évidemment, c'est leur première participation.
5: Incroyable.
2: Ah, c'est top la Coupe du Monde à 48.
1: Mais quel rapport en fait?
2: C'est une file rouge. C'est juste pour te chauffer.
1: Ah non mais moi ça m'amuse pas en fait.
2: Ah ouais,
1: non mais là, je le dis, ça m'amuse pas. Je déteste qu'on déforme mes propos. Ça n'a rien à voir avec l'équipe qui joue, c'est le nombre. Non mais moi ça me plaît pas en fait.
10: Par contre, vraiment, on en parle du mur uruguayen ou pas les garçons?
2: Ouais, le mur uruguayen, ils sont deux.
0: Impressionnant.
2: Et le ballon passe entre les deux, ils se sont écartés les deux.
0: Ça veut dire que le gardien a demandé ça.
1: Parce que toi après tu te plains de tous les demeurés, tu dis il faut fermer X, il faut pas y aller et tout ça, mais tu fais exactement ce qu'ils font. Bah oui, mais tu fais exactement ce qu'ils font parce qu'ils ne comprennent pas ce qu'on dit. Et eux disent la même chose. Ouais, mais ça permet de voir. Ben non. C'est, l'idée n'est pas encore une fois, c'est pas un propos contre une sélection, c'est le nombre. Ça n'a rien à voir.
2: C'était juste pour te piquer un petit
1: oui,
2: peu.
1: Mais non, parce que tu entretiens. Mais je retrouve pas mon sens de l'humour parce que tu entretiens tous les dégènes qui ensuite vont raconter la même chose.
0: Juste sur le mur là, pour revenir à ce que disait Jérôme, il y a deux, c'est volontaire, hein, mais il y a deux murs de deux joueurs avec un espace large au centre pour que le gardien ait la visibilité. Sauf que le deuxième mur, celui de droite, il s'est disloqué totalement. Donc c'est compliqué après.
10: Mur qui est formé, Flo, par Maxi Arojo et Federico Vignas, qui sont deux attaquants.
0: Ouais.
10: Donc ça s'est bien vu sur le mur. Vu leur attitude, ça s'est vraiment bien
0: ça
10: vu.
0: S'est vu ouais.
1: Et là, Flo aurait pu lâcher le fait que Vignas était un peu feignasse sur ce plan. Voilà. Ouais, c'est pour toi, c'était
0: ouais,
1: pour toi.
0: Mais là, si
1: c'était
0: pour toi. Je suis pas sûr que je le prends pas pour un hommage. Hein.
2: Mousselera,
10: qui est sur le banc de touche.
1: Ah, Mousselera, il y a qui, enfin, franchement, il.
2: Mousselera, parce que le ballon, il est presque à 30 mètres, hein, le coup franc. Hein.
1: Il a pris un coup de pelle, hein, quand même, hein, Mousselera.
10: Il joue à l'Estudiantes La Plata maintenant, dans la banlieue de Buenos Aires.
1: Là, je viens de le voir à l'écran, c'est longtemps que je ne l'avais pas vu, là. Il a pris un coup de pelle.
0: En tout cas, pour Vignas, c'était pas l'heure des vendanges. Ah si, c'était l'heure des vendanges d'ailleurs.
1: Ouais, il a essayé quand même de s'accrocher.
0: J'essaie de te montrer une meilleure vanne que la
2: première. Alors, juste avant, on a encore quelques minutes avec Sam, j'aimerais en profiter quand même parce que sur le chat YouTube, là, il y a pas mal de réactions et on nous dit bon, ok, les pauses pubs, très bien, mais il y a d'autres règles dans cette Coupe du Monde qui sont pas mal, me dit-on.
1: Vrai. Notamment, on n'a pas parlé de l'arbitrage.
2: Vrai. Notamment excellent. La fameuse règle des 5 secondes.
0: D'arbitrage.
2: L'autre jour, on a vu bon, le premier carton rouge pour fait d'avoir mis la main devant la bouche là, lors du match.
0: Moi, je t'avais déjà Almiron. Dit, Gilbert, je t'avais déjà dit les VAR ultra rapides pour 6 mètres corner.
1: Absolument.
0: Le truc classique qui énerve tout le temps quand il y a une petite erreur. L'arbitre ne peut pas tout voir. Mm. Hop, ça s'est rectifié en 2-2.
2: Il y a eu aussi un cas.
1: Ouais, ça, c'est bien ça.
2: Ça, c'est bien. Et puis le gardien qui gagne du temps, pam, corner pour l'équipe d'en face. On l'a aussi vu dans un match il y a deux jours.
0: Il y a ça et il y a le fameux joueur qui gagne du temps.
1: Ça, je suis pas pour. Moi, gagner du temps, ça m'embête pas. Ouais, mais c'est partie de la culture du foot, gagner
0: le fameux joueur.
20: Ouais, aussi. Moi, je suis d'accord avec toi, Daniel. Ouais.
1: Gagner du temps, c'est une stratégie qu'on peut trouver minable. Et on l'a trouvé dans notre histoire à chaque fois, surtout que c'était une équipe qui était contre nous et qui gagnait du temps, on trouvait ça minable. Sauf que quand c'est notre équipe qui le fait, qu'est-ce qu'on entend avec les gens qui regardent, fait vas-y, endors-moi ce ballon, mets-moi ça là, quand c'est ton équipe qui le fait, t'es trop con. Ouais, on a bossé à l'expérience, on a gardé notre résultat.
0: Ça, c'est un regard de supporter, mais quand tu regardes de manière neutre, moi je te dis
1: c'est
0: que
1: culturel. C'est culturel, gagner du temps. Truquer, simuler, c'est culturel.
0: Moi je pense que là, justement, les règles sont faites pour limiter le gain de temps. Rien ne t'empêche de gagner du temps. Techniquement, en allant sur un poteau de corner, ça me choque pas. Ah. Moi, ce qui me choque, ça c'est pas pareil. Moi, ce qui me choque, et d'ailleurs, le gars a été la victime là récemment, c'est tu tombes alors que t'es pas vraiment blessé. T'as vu, t'as plein de joueurs qui se relèvent maintenant très vite parce que si tu restes de par terre, l'arbitre te sort et tu as une minute pendant laquelle tu ne peux pas rentrer et tu laisses ton équipe à 10. Donc, je pense que là, on est sur un truc très fort. Tu vois que les gars, quand ils sont touchés et que l'arbitre décide de laisser jouer, car autre bonne attitude des arbitres depuis le début, ils laissent beaucoup jouer.
2: Oui, il y a beaucoup moins de fautes sur les contacts.
1: C'est fantastique.
2: Siffler.
0: Donc ça, plus le fait que derrière le gars se dit je vais pas faire de chiquer parce que je risque de sortir une minute, fait qu'il se relève et tu continues l'action.
2: Les Capverdiens lors de leur premier match,
0: zéro faute.
2: Une faute.
0: Ah, une faute, pardon.
2: C'est incroyable.
0: Dans un match très défensif.
1: Dans un match où ils font que défendre. Ouais.
2: Ouais. Sam, sur ces nouvelles règles là, qu'est-ce qui te plaît, qu'est-ce qui te plaît pas?
20: Bah, gagner du temps. Après, comme le disait Daniel, pour moi c'est normal, ça fait partie du foot. Mais là, je viens vraiment de comprendre, on va dire, ces règles là. Donc oui, quand un joueur est par terre, par contre, de rester 5-10 minutes alors qu'il a pas grand chose,
1: sûr.
20: Non.
1: T'as raison,
20: et après, oui, prendre le ballon, aller au poteau de corner, gagner du temps, c'est normal. Donc l'arbitre, il peut pas te sanctionner pour ça. Oui, ces règles là, ça va. Et même ce qui s'est passé avec Almiron aussi, moi je trouve ça logique, normal. Et je pense qu'on avance. On avance dans le foot sur ces règles-là.
2: Il y en a un qui est un spécialiste du gain de temps sur les fins de match, c'est Bounou. Bounou, le fameux j'ai mal au ischio dans le dernier quart d'heure.
20: C'est vrai, il le fait tout le temps.
2: Il le fait tout le temps.
0: Il
2: le fait de façon assez fine pour que l'arbitre dise le jeu.
0: C'est un vrai sujet pour les gardiens. Parce que c'est facile de sortir un joueur de champ, entre guillemets, mais c'est plus compliqué. Donc le gardien reste le maillon faible, effectivement, de la règle et il en joue très bien. À l'inverse, pour vous dire, tout le monde sait ça. Quand Nemanja Matić jouait, c'était la classique. Son équipe menait, là encore, que ce soit à Rennes, à Lyon, enfin partout où il est passé. Et là, t'avais le Matić time où tu voyais l'ischio qui siffle. Et je me mets par terre, j'ai un souci. Et ça, c'était, excusez-moi, pour casser le rythme de l'adversaire, il y a du temps. Manœuvre qui aujourd'hui serait pas plus possible, en tout cas.
2: C'est vrai que pour les gardiens, il y a une limite à la règle, en l'occurrence.
0: Ouais. Ouais, Bielsa qui est en pleine réflexion.
2: Alors, on voit Bielsa, il ne regarde pas le match.
0: Ah, l'Hydra Schoenbach, t'as vu, il fait pas de.
1: Si, il a parlé aux joueurs.
0: Pardon, j'avais pas vu.
2: Voilà sur ce sujet de l'arbitrage. On va continuer de suivre ce qui se fait dans les semaines qui viennent. Mais c'est toujours intéressant parce que les coupes du monde ou les euros sont souvent des laboratoires pour des nouvelles règles. Donc espérons que notre LFP soit assez intelligente pour prendre le bon et jeter le mauvais, quoi.
0: Alors moi, je vais te dire,
2: non, mais c'est jamais garanti, Sam. Donc
0: tactiquement, on l'a dit, on voit pas grand chose de nouveau après une Coupe du Monde. Souvent, en revanche, t'as raison sur l'arbitrage. Ouais. C'est des moments très importants. On l'avait vu sur le temps additionnel au Qatar, même si des fois il y a eu de l'abus. Après, moi, je trouve.
1: D'ailleurs, ça a pas perduré. Hein, l'histoire des 8-10 minutes,
0: on n'avait pas 7 minutes avant. On en a aujourd'hui. Hein. Ah non, avant, j'en avais jamais 7. Ah non, pas autant, parce qu'il y a eu des dingueries à 12 minutes. Je suis assez d'accord. Mais je veux dire que
2: au Portugal, quand Benfica, le Sporting ou Porto sont menés, ouais, là, en général, il y a toujours 15 minutes d'arrêt de jeu.
0: Mais je trouve que globalement, c'est quand même un truc. D'ailleurs, c'est un des trucs les plus incompréhensibles qui reste dans le foot. Quand, dans une fin de match ou dans une prolongation, quand il y en a encore, l'équipe qui gagne du temps, l'équipe qui voit que son adversaire gagne du temps, demande à l'arbitre et qui te dit « Oui, non, vous inquiétez pas, je décompte. » Et quand à la fin, en fait, il n'en tient pas compte. Et ça, c'est totalement insupportable.
2: Samuel, merci. Fais gaffe au rodéo. J'espère que on veut que tu finisses la Coupe du Monde dans les meilleures conditions. Donc, voilà. Et puis, on se retrouve très vite.
20: Bien sûr. Merci beaucoup. À très
2: Salut
20: vite.
2: Salut, Sam. Salut, Sam. Demain, salut, oui, donc, tu seras au match de l'Argentine. Ce sera une des grosses rencontres de demain entre l'Argentine et l'Autriche. On verra si le festival Messi continue. Uruguay, Cap-Vert, ça a repris après la pause pub, Jérôme Sillon.
10: Ouais, 29e minute de jeu, toujours 1-0 donc pour le Cap-Vert face à l'Uruguay. La sensation de cette deuxième journée de la Coupe du Monde, et l'histoire retiendra que le premier buteur capverdien en phase finale de Coupe du Monde s'appelle Kevin Pina Lenini, le joueur de Krasnodar, avec un superbe coup franc, même s'il a été bien aidé par la dislocation du mur uruguayen. L'Uruguay qui a déjà tenté 5 fois sa chance contre une seule tentative capverdienne, mais elle a fini au fond. Ça s'appelle l'efficacité. 1-0 donc.
1: Un coup franc quand même de très très loin. Hein. Faut, je ne sais pas combien il est, tu dis entre 25-30 mètres, 35, même un peu plus. Hein.
10: 30-35, ouais.
1: Ah ouais, plus. Ouais.
2: C'est pour ça que Mousselera, il aurait pu franchement mieux faire. Hein.
0: Ouais, je pense. Ouais,
2: parce qu'il n'est pas au ras du poteau non plus. Alors, même si le mur n'a pas été bon.
0: Non, il a le temps, effectivement.
10: Après, la trajectoire du ballon, elle est un petit peu sortante aussi. Elle va vers Mousselera avant de repartir.
1: Ah, la frappe, elle est puissante. Bon, hein, elle est top. Hein. Ça, vraiment.
10: Bon, sachez qu'il y a aussi une menace d'orage hein, ce soir sur Miami. Donc, il y a des énormes orages au nord de Miami. À voir si, durant la rencontre, des enjeux, ça se rapproche du Hard Rock Stadium.
0: Ouais, c'était des enjeux l'an dernier.
2: Il faut expliquer pour des clubs. Ouais.
0: On avait interrompu des matchs à la Coupe du Monde.
2: En fait, il y a une règle aux États-Unis qui existe dans tous les sports, hein, que ce soit.
0: Notamment au golf.
2: Bon, le golf, les orages, c'est dangereux parce que tu peux prendre la foudre avec les clubs. Mais aux États-Unis.
1: Ah bon
0: oui. Le fer est conducteur quand même.
2: Ouais.
0: C'est très dangereux.
1: Okay,
0: les arbres plus les clubs.
2: Tout le monde est en panique et tout le monde rentre à la maison.
0: T'as un coup de corne sur les. C'est une tradition. Tu dois te barrer vite fait au clubhouse.
2: La règle européenne. Nicolas Pétier nous rappelait ça aujourd'hui dans un reportage. La règle européenne, c'est en gros, au bout de 45 minutes, si le match n'a pas repris, il est arrêté. Hein, c'est ça. Et ben ici à la Coupe du Monde, si jamais il y a un orage, il n'y a pas de limite de temps. Et en fait, ce qui est assez marrant, c'est que ce n'est pas la FIFA qui a la main sur ces conditions de sécurité, parce qu'aux États-Unis, on est vraiment très, très à cheval sur ces questions d'orage. Donc, ce sont les autorités locales qui décident si on peut reprendre ou pas. Et donc, ça peut y avoir un arrêt d'une heure, deux heures, pourquoi pas. Et par exemple, pour le match de demain à Philadelphie de l'équipe de France, des orages sont annoncés.
0: Ça fait de la pluie d'ailleurs aussi.
2: Donc on verra ce qui se passe.
10: Et l'un des indicateurs, c'est la présence d'éclairs ou pas, Gilbert. C'est-à-dire que s'il y a un éclair, donc un orage à moins de 8 miles, de 8 miles, donc une dizaine de kilomètres du stade, eh bien ça veut dire qu'on interrompt le jeu pendant une demi-heure. Et dès qu'il y a un autre éclair, on rajoute une demi-heure. Donc ça peut durer longtemps, effectivement. Passé comme ça l'été dernier durant la Coupe du Monde des clubs avec un match de Chelsea. Et d'ailleurs, ça avait beaucoup agacé Enzo Maresca. Le match avait pris quasiment 3 heures de retard.
2: Je suis pas sûr que les diffuseurs qui payent cher, ils apprécient trop la formule là.
10: Bah surtout qu'il y a un match après. Donc,
0: et en tout cas, vu que Olysée sera sur le terrain, il y aura forcément des éclairs demain à Philadelphie.
2: Merci Florent. Dans un instant, on est de retour. On va parler du Sénégal. Aurélien Tiersin a vu aujourd'hui les Sénégalais qui jouent demain face à la Norvège. Ça concerne le groupe de la France. Pendant ce temps-là, on joue depuis 32 minutes entre l'Uruguay et le Cap-Vert 0-0. A tout de suite dans l'after.
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2: Il est minuit 33 en France, il est 18h33 ici dans le studio de l'After à New York. Daniel Riolo, Florent Gautreau sont là et le match Uruguay-Cap-Vert est toujours en cours. On est à la 33e minute, Jérôme.
10: Ouais, exactement. Et la Céleste, avec son magnifique maillot bleu ciel, peut-être l'un des plus beaux maillots de cette Coupe du Monde, est toujours menée 1-0 après 33 minutes de jeu. Le coup franc magnifique de Kevin Pina, Lenini, c'est son surnom, le joueur de Krasnodar, coup franc des 30-35 mètres, à terre, qui a battu Fernando Muslera. Les Uruguayens qui tentent leur chance hein, de loin. On sait que c'est l'une des spécialités, l'un des points forts de Federico Valverde, le capitaine de l'Uruguay. Là, il vient encore de tenter sa chance de 25 mètres. C'est passé largement à côté. D'ailleurs, il en a enlevé sa chaussure pour mieux la remettre derrière. Et on a vu déjà Marcelo Bielsa commencer à pester, à râler. Faut se rappeler quand même que l'Uruguay est une très grande nation du foot et que en 2022 ils se sont fait sortir dès la phase de poule. Ça ferait désordre quand même de sortir là aussi, même si en cas de défaite il n'y aura pas
1: de l'Uruguay a une histoire, c'est vrai, mais ils n'ont pas toujours été bons en Coupe du Monde hein. Et c'est quand même un tout petit pays qui
2: 4 millions d'habitants et
1: ils sont forts quand ils ont des bonnes générations, ce qui leur est arrivé
10: en phase de poule, Daniel hein.
1: Oui, mais il faut qu'ils aient des bonnes générations aussi hein. C'est pas non plus là, oui, dans ce groupe là, oui, ce serait une contre-performance pour eux, ils le vivraient comme ça, ça c'est certain.
10: Bon, après, c'est sûr que t'as plus Suarez, t'as plus Cavani.
1: Voilà, on a eu des meilleures époques pour l'Uruguay.
10: Hein. C'est Canobio. Hein.
1: Ouais.
2: Mmh. 1-0 pour le Cap-Vert, on se retrouve dans quelques minutes. Aurélien Tirsa nous rejoint. Aurélien, bonsoir.
24: Salut Gilbert, salut les amis.
2: Salut. Aurélien qui suit le Sénégal, parce que demain, il y a le match Sénégal-Norvège qui concerne le groupe de la France. Et donc, tu étais à la conférence de presse de Pape Thiot. On a beaucoup parlé du Sénégal ces derniers jours et des problèmes d'organisation, d'hôtel, de repas, de contrat. Donc, avant de parler du sportif, là, Pape Thiot a parlé de tout ça. Donc, on va même pouvoir l'écouter, je crois. Donc, on te laisse dérouler.
24: Bah Gilbert, de toute façon c'est ce qui nous a tous intéressés quasiment, parce que sur le sportif on en reparlera un peu plus tard, mais c'était assez plat, évidemment faut prendre des points. Mais alors, est-ce que Pape Thiot a enfin signé son contrat, puisque ça fait 5-6 mois qu'il n'est plus sous contrat? Il nous rassure, visiblement Pape Thiot, tout est réglé, on l'écoute.
25: C'est réglé, c'est vrai, ça a pris beaucoup de temps. Et la seule chose que j'avais à éclaircir, ça n'a jamais été un problème d'argent, mais plutôt de principe et de respect.
24: Oui, parce qu'on parlait de divergence sur la somme du contrat entre 30 millions de francs CFA, 50 millions de francs CFA. Donc là, il nous assure que c'est pas un problème d'argent. Mais au pays, au Sénégal, parmi les journalistes, on n'est pas non plus tout à fait sûr que ça soit réglé à 100% entre la Fédé et Pape Thiot. Parce que même si Pape Thiot a signé, c'est peut-être pas signé de l'autre côté. Et tu parlais de l'atmosphère ambiante autour de l'équipe des Sénégalais qui ne sont pas contents de leur hôtel, de la nourriture qu'ils ont à disposition. Le chef cuisinier Fabrice Hawkins nous le disait, n'a pas fait le voyage avec eux. Tout ça participe à une atmosphère un peu particulière. Mori Diaw, qui est venu en conférence de presse, qui est le gardien remplaçant, a tenu aussi à écarter ça et a dit que le patriotisme l'emporte avant tout. On l'écoute, ce n'est pas un problème ce qu'il y a autour de l'hôtel des Sénégalais.
26: Ça, c'est des problèmes qui sont réglés en interne. Je pense que ici vous n'avez pas besoin d'être au courant de ce qu'on se dit en interne. Ça veut dire que on a un groupe de joueurs professionnels qui savent faire la part des choses. On est là pour représenter notre pays, donc c'est la chose qu'on est venu faire ici et qu'on va essayer de faire du mieux possible demain. Et toutes les histoires de problèmes ou de polémiques, il n'y aura rien qui va nous faire perdre la tête par rapport à notre objectif commun.
2: Bon, pour ceux qui ne maîtrisent pas le change avec le franc CFA, 30 millions de francs CFA, ça fait 45 000 euros pour un salaire de sélectionneur. Voilà, aussi ouais. C'est ça en l'occurrence. Bon, donc en fait, on a quand même admis...
1: C'est quand même fou de régler ce genre de problème après un match de Coupe du Monde, alors qu'on parle d'une sélection qui est parmi les meilleures du continent, qui sort d'un titre à la CAN, et que le sélectionneur se retrouve sans contrat, et une équipe qui a l'air un peu déstabilisée, ou en tout cas qui ne parle pas que de foot.
24: Bah, et Daniel, ça rendait fou les journalistes sénégalais parce que ça fait 10 ans justement que la Fédé est très bien gérée et là on a l'impression qu'on retourne un peu 20-30 ans en arrière et qu'il y a ces fameux problèmes. Alors là, c'est pas des primes en tant que telles, même s'il y a eu aussi des débats autour des primes des joueurs sénégalais, mais là on a l'impression que voilà, c'est un espèce de bordel ambiant qui on pensait faisait partie du passé et malheureusement c'est pas le cas.
2: Alors je rappelle hein, ce qui problème. Hôtel, les joueurs sont pas contents de l'hôtel, certains joueurs font venir de leur repas de l'extérieur. Donc, je sais pas à quelle plateforme ils font appel, ou je sais pas s'ils ont un livreur personnalisé, j'en sais rien. Enfin, ça c'est quand même assez hallucinant. Problème d'organisation générale. On reproche notamment à certains dirigeants de la Fédé d'avoir fait venir, on va dire, une famille élargie. Pour assister à la Coupe du Monde aux frais de la Fédé. Et donc Paptu, alors Paptu, ce qui est quand même extraordinaire, c'est que son contrat s'arrêtait à la fin de la CAN. Donc la fin de la CAN, on est mi-janvier. Là, on est fin juin. Et en fait, le Sénégal a réussi finalement en 48 heures à lui faire signer ce contrat qu'ils n'ont pas fait signer depuis mi-janvier, uniquement parce que finalement l'information a pris les proportions dans les médias internationaux ces dernières heures. Au plus haut niveau de l'État sénégalais, on a dit maintenant on va arrêter d'être ridicule. Et ils ont dit à la Fédé, maintenant vous allez faire ce contrat. Donc c'est quand même terrible.
1: Oui, pourquoi Paptu a eu besoin d'attendre le début de la compétition pour en gros faire fuiter les informations journalistes
2: puisque c'est lui qui l'a fait
1: dans un but bien précis, mais il avait qu'à le faire avant. Et pourquoi il a pas fait il y a un mois?
2: Bah, peut-être qu'il y a
24: savait, hein, ça bruissait avant même le début de la Coupe du Monde, hein, Daniel. Ça,
1: oui, non, mais là.
24: Il y a un journaliste sénégalais qui a sorti l'information, mais trop tard.
1: Après le match contre les Bleus, finalement, il fait en sorte que l'information en sorte qu'il n'est pas content, qu'il y a des problèmes et tout ça. Je trouve que c'est des manœuvres des deux côtés qui sont. Si j'étais sénégalais, je dirais, mais on se concentre sur la Coupe du Monde, qu'est-ce qu'on fait là? Parce que ça va pas, quoi. Chacun poursuit ses intérêts personnels, du coup. Oui. Même si tout ce que dit Pape Dio est défendable, il a le droit à avoir un contrat, il manquerait plus que ça. Mais là, tu le fais maintenant, après un match, après une défaite. Après, peut-être qu'il a eu peur que si ça tourne mal pour le Sénégal, il n'ait jamais de contrat, il ne se fait jamais payer pour ce qui s'est passé.
2: Mais il n'est pas payé depuis mi-janvier, quand même.
1: Ouais, c'est un peu fou.
2: Moi, je suis plutôt de son côté, je dirais au bout d'un moment.
1: Oui, bien sûr. Bien sûr,
24: t'es obligé de faire. Et surtout qu'il met le côté patriotique en avant, justement.
2: Il a été obligé d'en venir à faire fuiter tout ça parce que rien ne bougeait.
1: Non, mais il aurait très bien pu dire à deux semaines de la Coupe du Monde, au moment du ça, je ne monte pas dans l'avion pour les États-Unis, j'ai pas de contrat.
2: Il a menacé.
1: Mais il aurait dû aller au bout.
2: Bon, alors après il faut se méfier parce qu'après ça peut se retourner contre toi parce que après on veut dire oh mais regardez c'est un traître, il veut pas venir défendre le pays.
1: Oui, je sais que c'est pas facile. Ouais, ok.
2: Bon, voilà pour les affaires logistiques. Donc les choses rentrent dans l'ordre, même si, comme tu le dis, tout ne semble pas réglé.
1: Maintenant, il faudrait retrouver un bon niveau sur le terrain.
2: Exactement.
24: Ben oui. Ouais, parce que la défaite contre l'équipe de France a fait mal, notamment la deuxième période. Bon, on l'a tous vu, a priori, j'imagine, les Sénégalais ont perdu le fil. Et le match contre la Norvège est déjà très très très important parce que les Norvégiens ont écrasé l'Irak 4-1. Donc là, si tu perds le match contre les Norvégiens, va falloir s'accrocher pour être parmi les meilleurs troisièmes, même si ce sera encore une possibilité pour les Sénégalais. Et puis en face, il y a un homme qui fait très peur, bien sûr, c'est Erling Haaland. 57 buts en 51 sélections avec la Norvège, c'est quasiment le meilleur de toute l'histoire avec un ratio pareil en équipe nationale. Mais Paptu assure que ses défenseurs ont largement le niveau pour faire face aux attaquants norvégiens. Paptu, le sélectionneur du Sénégal.
6: Pas de plan anti-Haaland, il y aura un plan anti-Norvège. Ça, c'est sûr, on sait que c'est un grand attaquant, mais après nous, on a des défenseurs de très haut niveau qui ont fait des compétitions de très haut niveau, qui ont dû se confronter à des attaquants de ce calibre. Et donc je pense qu'aujourd'hui, pour nous, l'objectif, c'est d'aller chercher ces points. Maintenant, quand on est en face d'un joueur comme Haaland, qui est très efficace, c'est sûr qu'il faut faire attention. Mais nous, pour nous, le plus important, c'est la Norvège.
2: Bon, voilà, Koulibaly va jouer ou Mamadou Sarr va jouer?
24: Bah, c'est ce que j'allais te dire, Gilbert. A priori, Koulibaly aurait quand même les faveurs du sélectionneur. Il faut voir son état physique.
1: Quand même, hein.
24: Bah exactement, voilà, il va falloir être plus costaud, mais quand il faisait référence aux défenseurs habitués au très haut niveau, il faisait référence à Niakate, à Kalidou Koulibaly ou à Idrissa Gueye, mais tout ça, ce sont des joueurs vieillissants, et c'est vrai que Koulibaly, il va falloir se mettre un sacré coup de pied aux fesses, parce que contre l'équipe de France, c'était compliqué.
0: C'est vrai que le premier match a été décevant, parce que par rapport à toutes les sélections dont on parlait, notamment la Côte d'Ivoire, qui a vraiment été impressionnante, même hier, malgré la défaite. C'est vrai que quand tu as des joueurs et des statuts comme ça, là tu te fais balayer en fait. Toi c'est ça pardonne pas. Évidemment on a parlé de CR7 en long et en large, mais Koulibaly c'est pareil. Il est revenu, il n'était pas prêt, ça se voit et c'est pas possible. Toi contre n'importe quelle équipe là dans cette Coupe du Monde, tu la preuve là on est en train de regarder le Cap-Vert contre l'Uruguay, tu peux pas te permettre de faire ce genre de choses. Donc c'est là que t'as la limite de l'autorité, de la même du sélectionneur vis-à-vis de son vestiaire, hein, parce que je sais pas pourquoi.
2: Bah non, mais c'est l'histoire des sélections. Rappelez-vous de Desailly à l'Euro 2004, par exemple.
0: Bien sûr. C'est un enfer.
2: L'équipe de France.
24: Bah, et après, il y a aussi une petite jurisprudence. Moustapha Embo, là, le joueur du Paris FC, qui avait été sélectionné, qui a été mis sur le terrain lors d'un match amical. Alors, je crois que c'est contre les États-Unis. J'ai peur de dire une bêtise, mais je crois que c'était les États-Unis. Il a été catastrophique pendant une mi-temps et il l'a carrément écarté du groupe des 26. Donc aussi, maintenant, il a peut-être peur aussi de faire des essais, même si Mamadou Sarr a priori possède un peu plus d'expérience, mais il a très peu de sélections. Donc voilà, il s'appuie sur ce qu'il sait faire depuis quelques mois.
10: L'égalisation pour l'Uruguay, elle est signée de Maxi Araujo, le joueur du Sporting. Le ballon a rebondi d'abord sur le poteau, ça partait d'un centre et Luis Suarez qui est en tribune, lui le local puisqu'il joue à l'Inter Miami, eh bien applaudi dès demain. Voilà la réaction des joueurs de Marcelo Bielsa, ça part d'un centre de la gauche, une première tête repoussée par le poteau et le ballon qui revient sur Maxi Araujo qui n'a plus qu'à pousser le ballon au fond du filet et battre donc Vozinha. L'égalisation de l'Uruguay, un partout face au Cap-Vert, 44 alors, minutes de jeu et c'est consécutif aussi à un moment.
1: Voilà,
10: du
1: regardez,
10: match
1: où regardez la scène. Si vous avez Gilbert, regarde la scène, elle est extraordinaire.
2: C'est une scène uruguayenne.
1: Non mais quand

0: Et en fait, c'est Sidney Lopez Cabral, donc l'arrière gauche, qui d'une tête, en fait, dans un duel aérien, envoie le ballon sur son propre poteau. Et derrière, ça rebondit, ça revient sur Maxi Arojo. Donc ça fait un partout entre l'Uruguay et le Cap-Vert. Il y a un peu de réussite pour les Uruguayens, mais c'est pas non plus totalement immérité au regard de la première période.
1: Il manque un joueur, parce que le pauvre était par terre, il avait mal à la jambe, le gardien, l'autre, il était en train de vouloir le soigner.
0: Il s'est relevé à fond pour aller faire le pressing, mais c'était déjà trop tard.
2: Vosinha n'est pas totalement irréprochable sur son arrière.
3: Ah, le point fait, Vosinha.
2: Bah non, mais non, pas le point fait.
1: Un million de followers en
2: moins. Il va la chercher, ce qui est fort, mais il la remet à axe, et donc ça donne évidemment après l'occasion de but à l'Uruguay.
3: Voilà, le fair play ultime, ça aurait été que l'Uruguayen reste à tirer la jambe du gars pendant que son équipe marque.
1: Ah non, j'adore comme il lui a lâché la jambe. Genre, écoute, je te laisse là, mon vieux, parce que là, il y a un truc qui se passe.
2: Il y a une autre info, c'est d'avoir une crampe à la 40e minute.
3: Pas faux.
1: Bon, on ne sait pas. On ne sait pas si vraiment c'est une crampe.
2: Ah là,
1: la façon dont il lui prend la jambe.
2: Quand même, tu vois, il lui soignait pas.
3: Il peut y avoir du mytho, la crampe mytho.
2: Non, mais je pense.
1: Parce qu'il s'est relevé aussi, le Cap-Verdien, c'est ça, André.
2: Bah, je pense quand même que les gars, ils donnent tout et que, toi, ils n'ont pas forcément le même état de prépas et voilà.
3: Revenons au Sénégal. Je sais plus ce que tu nous racontais du coup, Aurélien. Je crois que tu parlais de.
4: Justement, je parlais des tests défensifs de Pape Thiaw et ça a pas marché avec Moustapha Embo, alors qu'il aurait pu avoir du temps de jeu. Il s'est fait écarter du groupe des 26 au dernier moment. Donc voilà, il joue la carte de la sécurité avec Koulibaly, Niakate et puis donc les milieux de devant, Lamine Camara, Pape Gueye et Idrissa Gana Gueye. Donc c'est vrai que ça va être compliqué de faire changer au dernier moment, surtout contre une équipe comme une équipe contre la Norvège. Au dernier moment, Pape Thiaw il va garder les mêmes choix a priori.
3: Merci Aurélien. Et donc demain ce sera sur RMC, demain soir 21h heure locale, donc 3h du matin, hein, le match du Sénégal. C'est 20h demain je crois.
4: 20h c'est 20h heure de New York, ouais. Donc 2h du matin en français.
3: En France. Et en l'occurrence ça fait.
4: Et des pluies attendues, Gilbert, aussi. On espère que ça sera tranquille quand même au stade de New York.
3: Ah oui, bah oui, le coup des orages, on va surveiller demain. Ça marche, merci Aurélien. La fin de la première mi-temps. Il reste 3 minutes là dans le temps additionnel. On va les faire ensemble, Jérôme, entre l'Uruguay et le Cap-Vert.
0: Ouais, et en fait, il est furieux en fait, Telmo Arcanjo, donc l'attaquant, l'ailier droit de Vitória Guimarães, parce que c'est lui, hein, donc qui se fait soigner par Vinhas, donc l'attaquant, enfin qui se fait aider, on va dire, à s'étirer. Visiblement, il y a un problème musculaire. Et là, en fait, il y a une sorte d'incompréhension. Il vient d'être remplacé par De Roy Duarte, mais il est pas content d'être remplacé, pas content de l'arbitrage parce qu'il estime que le jeu aurait sans doute dû être arrêté. Mais non, le jeu il se poursuit.
1: Non, on n'arrête plus le jeu pour ce genre de truc, Jérôme. Tu le sais bien.
0: Exactement, eh exactement. Ouais. Et c'est une bonne
1: c'est
0: chose.
1: C'est déjà bien que l'Uruguayen soit essayé de lui filer un coup de main avant de lui lâcher la jambe. Là.
0: on a vu tout le fair play de Federico Vinhas, l'attaquant du Real Oviedo là-dessus.
1: Qui a eu sa limite quand il a vu que le jeu continuait.
0: Exactement. Donc un partout, 48e minute de jeu, il en reste deux dans cette première période dans le temps additionnel. Et là, il y a peut-être une offensive justement en faveur des Cap-Verdiens. Les Requins Bleus là qui partent sur le côté gauche avec Cabral et finalement l'ouverture derrière de son coéquipier, elle est beaucoup trop longue. Et Arcanjo, il est toujours, alors c'est incroyable, il est toujours... Mais attends, mais c'est pas lui qui a été remplacé, mais c'est quoi cette histoire? Ils l'ont pas fait rentrer tout à l'heure de Roy Duarte? Je pensais qu'il l'avait fait entrer en fait, mais non, il revient sur la pelouse. Attends, ils sont combien? 4, 7, 8, 9,
1: non, quand même
0: 10.
1: Pas.
0: Non, c'est bon.
1: Quand même pas.
0: Non, mais c'est incroyable parce qu'il était prêt à entrer en fait de Roy Duarte. Je pensais qu'il était entré en jeu, mais non, ça va.
3: Ils ont annulé le changement en fait.
0: Ils ont annulé le changement, mais c'est quand même problématique là, les gars. C'est problématique.
1: Ouais, mais il était blessé, mais pas au point de sortir.
0: Ah ouais, mais bon, tu te retrouves en infériorité numérique pendant une minute. T'aurais pu le payer encore parce que déjà que ça leur a coûté un but. Bon. Un peu bizarre tout ça, mais on va mettre ça sur le compte peut-être de l'inexpérience de ces moments-là. En attendant, les joueurs de Marcelo Bielsa, eux, sont à l'attaque avec sur le côté droit Guillermo Varela, et on est reparti de l'autre côté à gauche maintenant avec Mathias Oliveira, avec Juan Manuel Sanabria qui tente de servir dans sa phase de réparation. C'est bien joué avec ce ballon d'attaque pour Maxi Arojo, le buteur, et finalement il a été repris par la défense capverdienne. D'ailleurs, j'étais surpris de ne pas voir Logan Costa. Vous vous souvenez, l'ancien Toulousain qui avait marqué en finale de la Coupe de France? Mais il n'est même pas titulaire dans cette équipe-là.
2: Logan Costa qui roulait en Dacia. C'était bizarre.
0: Très. Oui, bien sûr. Non, mais ça, il faut avoir une référence automobile là-dessus.
2: Ouais.
0: C'est Pico Lopez, le défenseur de Chamrock.
1: Darwin Núñez ne joue pas non plus. Genre, on aurait pu s'attendre. Ce gars-là a eu une cote à un moment. On aurait pu penser que s'il était titulaire avec la Céleste, il ne l'est pas.
0: Il avait débuté le premier match.
2: Ou avec Eric Rowe.

0: Ah, c'est vrai.
1: Gilbert.
2: Oui. Il y a un Anglais qui s'appelait Bentley aussi.
0: Exact.
2: Je sais plus où il joue, mais.
0: Allez, le jeu qui continue pour ces dernières secondes avec sur le côté droit Guillermo Varela qui tente de combiner avec Rodrigo Bentancourt. On fait le tour de cette défense très regroupée. On est à 30 mètres du but de Vosinha. On écarte à gauche maintenant avec toujours Sanabria qui tente de centrer. C'est renvoyé par la tête de Dini, le joueur d'Al Bataé aux Émirats Arabes Unis. Les toutes dernières secondes ici à Miami avec ce ballon maintenant qui est de nouveau dans les pieds uruguayens, le dernier centre peut-être, et le deuxième but pour la Céleste dans le temps additionnel.
3: C'est
0: dur pour
3: ce
0: le Cap Vert. Agustin Canobio, l'attaquant de Fluminense, pour sa première titularisation en Coupe du Monde avec l'Uruguay, vient tromper Vosinha. C'est bien joué avec un centre de la droite, la remise de la tête et du plat du pied droit. Agustin Canobio donne l'avantage à la Céleste, 2-1, et la mi-temps est toute proche.
2: Bon, j'ai l'impression que c'est quand même assez logique parce que les Uruguayens.
3: Oui, c'est logique. Ils ont vraiment dominé. Mais le but, j'ai pas bien compris l'action. C'est une remise de la tête. J'ai l'impression que le ballon allait. Je veux revoir ce but-là.
0: On va le revoir ensemble. En tout cas, Agustin Canobio, lui, il a bel et bien marqué, l'ancien joueur de Peñarol, l'ancien joueur de l'Atlético Paranaense. Ça part donc de la droite
3: remise.
0: Avec
3: c'est une très belle action d'ailleurs. Belle remise de la tête, plat du pied pour finir. C'est moi qui avais mal vu. Normalement, belle action.
4: Enzo Crivelli.
2: Enzo Crivelli.
3: Et on sent quand même, je sais pas ce que t'en penses, Jérôme, mais la touche Bielsa, c'est que historiquement, oui, l'Uruguay a pas toujours joué en voulant prendre le jeu à son compte en étant protagoniste. Là, clairement, ils veulent l'être quand même. Ils essayent de récupérer le ballon très vite, ils se projettent assez vite. Il y a quand même une patte Bielsa dans cette équipe-là. Maintenant, elle a pas des qualités énormissimes. Il y a pas des grands joueurs dans cette équipe, mais elle y va, elle presse, elle veut jouer.
0: Elle mise plus sur des schémas de passe, effectivement typiques de ce que propose Marcelo Bielsa, plutôt que sur des individualités capables de faire la différence en un contre un. Parce que Maxi Arojo au Sporting, Agustin Canobio à Fluminense, Federico Vignas au Real Oviedo, bon, voilà, il ne joue pas dans les plus grands clubs, c'est plus du calibre, on le sait, de Cavani ou de Luis Suarez, bien évidemment, qui sont les deux meilleurs buteurs de l'histoire de la Céleste. Les dernières secondes ici à Miami de cette première période.
3: Même derrière, ils avaient leur charnière de feu, là, la charnière béton, ils sont plus faibles à peu près dans toutes les zones de jeu.
0: José María Jiménez, c'est ça, et Diego Godin.
3: Ouais, voilà, cette charnière-là, gros, on parle de la dernière.
0: Il y a Lugano qui est en tribune.
3: On parle de la Coupe du Monde 2018 où il joue le quart de finale contre la France, quoi. Non, huitième ou quart? C'est quart contre la France.
0: Quart de finale. Oui. Quart de finale.
3: Et demi contre la Belgique, oui. Et où l'Uruguay, oui, puisqu'ils avaient éliminé le Portugal. Où ils avaient une très très grosse équipe à ce moment-là, oui.
0: Bon, ça joue encore là, les dernières secondes. Tu vois, ça se poursuit. On est à l'arbitre norvégien Espen Eskås qui.
4: Mais on rappelle que le temps additionnel, c'est minimum. Et que l'arbitre peut laisser le temps qu'il estime nécessaire s'il y a eu, selon lui,
2: d'autres arrêts de jeu. Comme il y a eu un but, il va rajouter forcément au moins une
4: minute. Exactement.
0: Ouais, et puis il y a eu l'histoire avec le joueur qui a le ballon dans les pieds, en l'occurrence Telmo Arcanjo, qui a retardé aussi la reprise du jeu. Donc on est à 8 minutes déjà de temps additionnel. Et l'action qui se développe sur le côté droit, 2-1 pour l'Uruguay face au Cap-Vert. Un dernier ballon capté par Fernando Muslera. Et est-ce qu'il va siffler l'arbitre? Toujours pas. Non, si, ça y est, c'est la mi-temps. Okay. Dans la moiteur de Miami, 2-1 pour l'Uruguay face au Cap-Vert qui avait pourtant ouvert le score.
2: A tout de suite dans l'after avec l'Espagne au programme. L'Espagne a battu l'Arabie Saoudite 4-0. Edgar Grollo était sur place, il sera avec nous dans quelques instants. Et puis n'oubliez pas que d'ici quelques minutes, nous aurons un invité de prestige avec nous. Le père de Neil El Aïnaoui, Younes El Aïnaoui sera là, ancien joueur de tennis qui faisait partie des tout meilleurs mondiaux, pour parler de son fils, de sa carrière, de l'équipe du Maroc. Bien sûr, tous ensemble. Ce sera dans quelques minutes dans l'after. A tout de suite dans les nuits de l'after qui continue jusqu'à 5h du matin, comme tous les soirs.
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2: La nuit de l'after continue jusqu'à 5h du matin avec tout à l'heure encore un autre match pendant la nuit de l'after. Ça se succède, Nouvelle-Zélande d'Égypte. Ce sera à 3h. Je rappelle que la Belgique a fait 0-0 avec l'Iran, que l'Espagne a battu l'Arabie Saoudite 4-0. On va en parler dans quelques secondes. Et que donc à la mi-temps, l'Uruguay mène 2-1 face au Cap-Vert. Edgar Grollo est là. Edgar qui
3: salut,
2: est au match Espagne-Arabie Saoudite. Salut Edgar.
3: C'est fini le stress.
10: Salut tout le monde.
3: C'est bon, c'est un peu calmé en Espagne, c'est bon.
10: C'est bon. Mais voilà. Mes collègues journalistes espagnols, ils sont venus me voir, ils m'ont dit c'est bon, ok, tu nous portes plus l'âge commun, on est bon, voilà. la Coupe du Monde est lancée et voilà, c'est le retour à la normale pour l'Espagne, on va dire.
2: Alors on ressort, ça y est, de nouveaux records pour Yamal, bien sûr, les records de jeunesse.
10: Oui. Oui, pour Lamine Yamal, c'est l'un des plus jeunes joueurs de l'histoire de la Coupe du Monde à marquer. C'est le deuxième plus jeune joueur de l'histoire de la Coupe du Monde à ouvrir le score dans un match. Il marque à 18 ans, quasiment au même âge que Messi, un peu après Pelé évidemment. Mais Lamine Yamal qui a marqué donc après 10 minutes de jeu, après sa première titularisation en Coupe du Monde. Et vous avez bien vu à quel point sa présence change tout. Elle change absolument tout pour cette équipe. Le déséquilibre est là. Baena aussi, bien sûr, l'autre côté, a fait un très très bon match et ça a tout changé par rapport à Gavi aussi. Et tu sentais en fait que les appels, le mouvement, tout était différent, le lien entre les joueurs. Et je voulais souligner aussi, au-delà de Lamine Yamal et Baena qui ont beaucoup apporté sur les côtés, et particulièrement Lamine Yamal évidemment, le changement de système de cette Espagne qui a particulièrement bien marché. On est repassé au 4-2-3-1 qu'on avait vu à l'Euro avec un Dani Olmo qui jouait en position de numéro 10 et qui a permis déjà à Pedri d'être beaucoup beaucoup plus à l'aise parce qu'il jouait un peu plus bas à son poste préférentiel. Et Olmo, il a fait le lien, il a permis d'attirer aussi les défenseurs, il a fait un match vraiment superbe dans les combinaisons aussi avec Pedri. On a vu surtout le Pedri qu'on aime voir, qui a ses inspirations et qui est très juste techniquement, qui apporte énormément. Il avait joué très très haut au premier match et ça lui avait pas vraiment réussi. Là, on a vu vraiment une Espagne qui combinait bien, l'Espagne qu'on avait l'habitude de voir. Et Oyarzabal, c'est le symbole de cette équipe-là qui s'est réveillée. Le premier match, il n'avait pas touché de ballon pendant une demi-heure. C'était historique. Là, il a mis un doublé et une passe décisive en 24 minutes. Donc, c'est vraiment le symbole de cette équipe qui s'est réveillée aujourd'hui et qui n'a pas du tout montré le même visage que lors de la première journée.
2: Bon, quel bilan vous tirez du match, les gars ?
4: Alors, très difficile, ça fait effectivement partie des matchs difficiles à analyser par rapport à la faiblesse de l'adversaire. Néanmoins, on l'avait dit hier, à partir du moment où tu vas retrouver Nico Williams, même s'il est seulement entré en jeu, et Yamal, ça n'est plus du tout la même chose. Donc à confirmer évidemment contre d'autres sélections, mais quand même, ça donne tout de suite, et on l'a vu très très vite dans le match, la possibilité de ne pas se faire peur et de ne pas avoir le syndrome du premier match où en gros il s'était enferré avec le 0-0. Donc ça change pas grand chose. Ça veut pas dire pour autant que l'Espagne a rassuré surtout, parce que tu n'as pas été challengé dans ces matchs-là sur ton aspect défensif, qui est une des questions qui peuvent se poser. Donc oui, t'es rassuré parce que t'as Yamal qui revient en forme, tant mieux. T'es rassuré tout simplement au classement, mais tu n'as pas de réponse vraiment à ces questions. Et c'est aussi un des enjeux de cette Coupe du Monde, c'est-à-dire que tu repousses un peu à plus tard les véritables réponses aux questions importantes.
3: Comme beaucoup d'équipes finalement. toutes les équipes repoussent à plus tard. C'est la nouvelle formule, de toute façon.
4: Sauf celles qui ont des matchs comme France-Sénégal, tu vois, enfin des trucs un tout petit peu plus.
10: Mais Espagne-Uruguay, déjà, ça sera déjà un meilleur test pour eux et on aura plus d'idées, même si Uruguay est pas.
3: Ils font deux matchs identiques contre des faibles. Un, ils font match nul, ils trouvent pas la solution. Deux, ils trouvent la solution, mais les deux matchs sont à sens unique. Et tu l'as dit, la différence, c'est quand t'as des mecs tranchants devant qui créent plus de décalage. Bon, ben, l'Espagne au complet. C'est un candidat à la victoire finale. L'Espagne sans Yamal ou à qui va manquer même un pendant de l'autre côté et tout, ça n'est plus un prétendant à la victoire finale, c'est tout. Mais comme l'équipe de France avec bon, peut-être le réservoir un peu plus grand, mais il y a plein de sélections où avec tel ou tel joueur, ça changera beaucoup de choses. Mais dans le jeu, ça joue bien, ça domine. À tous les postes, t'as des bons joueurs. Au milieu, c'est la grande Espagne, quoi. C'est l'équipe qui plaît à tout le monde. Elle est encore plus efficace.
10: La bonne nouvelle aussi pour eux aujourd'hui, c'est, t'avais raison de dire que y a pas que la présence de Lamine Yamal qui compte, c'est aussi la question de savoir s'il va avoir justement son équivalent ou presque de l'autre côté qui permet aussi à l'attaque d'être équilibrée. Et normalement, son équivalent, c'est censé être Nico Williams qui monte petit à petit en puissance. Mais la bonne nouvelle pour l'Espagne, c'est qu'on a vu aujourd'hui que l'option Alex Baena, alors oui, certes, face à une équipe très faible en face, hein, mais l'option Alex Baena est capable de remplir ce rôle d'ailier, de faire le boulot comme ça et d'avoir cette intelligence pour s'adapter à ce rôle-là qui est peut-être un petit peu différent de celui qu'il a à l'Atlético. Là où, par exemple, Gavi, lors de la première journée, n'avait pas du tout été bon à ce poste-là. Et donc, ça donne une option en plus à Luis de la Fuente. Et ça, c'est intéressant. Le petit bémol, et on en parlait pendant le match avec Benoît Costil et Jean-Michel Larquet, le petit bémol qu'on voyait au match de l'Espagne, c'est les entrants qui, pourtant, ils sont entrés assez rapidement et finalement, ils n'ont pas eu un impact immense. Ferran Torres, il n'arrive pas à marquer, il a mis un but, mais il était largement hors jeu. Jérémy Pino, il est absolument inexistant. Nico Williams, quand il rentre, il n'a rien fait du tout. Il n'y a que Merino, je trouve, qui fait une bonne entrée, mais le reste, ils n'ont pas vraiment pesé sur le match. Alors, pourtant, et surtout Ferran Torres, on s'est dit, bon là, ils ont une carte à jouer, il faut qu'ils nous montrent qu'ils sont là, qu'ils peuvent apporter en sortie de banc, etc. Ils n'ont pas réussi à le faire, donc ça, c'était peut-être le seul petit bémol si on devait en chercher un.
4: D'efficacité d'ailleurs pour Ferran Torres. Après, il y a quand même à l'inverse, alors t'as raison de souligner que cet après-midi, c'était pas efficace venant du banc, mais je regardais quand même, et ça va être un des enjeux, à mon avis, tout simplement de cette Coupe du Monde avec les effectifs plus courts en qualité, ils ont quand même de la réserve, parce que tu vois, toute cette réserve et cette attente possible pour faire revenir en forme Nico Williams et Yamal, tu parles de la force offensive, alors tout n'est pas idéal, mais Ferran Torres, Oyarzabal, je vois encore derrière, t'as aussi Pubil, Fabien Ruiz au milieu qui peut rentrer. Ça pour le coup, il faudra bien étudier différentes profondeurs de banc des grosses équipes pour voir que là, ça peut être évidemment un réel avantage, même si tu as raison, aujourd'hui, c'est pas les remplaçants qui ont été les plus performants.
2: On va conclure en écoutant Mikel Oyarzabal tout de suite.
11: Era importante.
12: C'était important de tourner la page de l'autre jour, entrer concentré dans le match, essayer de marquer rapidement pour que l'histoire soit différente. On a eu la chance de marquer sur l'une de nos premières occasions, donc le match a changé. On a eu de bonnes sensations et c'est ça qu'on retient.
10: Et son sélectionneur disait qu'ils ont été vraiment piqués au vif, hein, les joueurs piqués dans leur orgueil, et que donc c'était une réaction. Et il disait en fait que lui, il trouvait que les critiques de la presse espagnole avait été injuste depuis une semaine, mais qu'en fait finalement de temps en temps c'est pas si mal d'avoir des critiques comme ça, et que ça avait motivé les joueurs, et que dans cette situation ça les avait aidés.
2: Merci Edgar, bonne soirée.
4: Salut Edgar,
10: à très vite.
2: Dans un instant, la deuxième mi-temps d'Uruguay Cap-Vert, donc avec l'Uruguay qui mène 2-1, et puis un invité avec nous, on va parler foot mais un petit peu tennis aussi sans doute, avec Younes El Aynaoui, le père de Nail El Aynaoui, taulier désormais de l'équipe du Maroc, qui sera avec nous dans quelques secondes. À tout de suite.
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2: Les nuits de l'after continuent jusqu'à 5h du matin. Il est 1h06 en France. Il est 19h06, donc ici dans le studio américain de l'after. Daniel Riolo est là, Florent Gautreau est là. On attend la deuxième mi-temps d'Uruguay. Cap-Vert 2-1 pour l'Uruguay à la mi-temps. Et on a un invité assez inattendu quand même dans le studio, parce que c'est surprenant d'avoir là un ancien grand joueur de tennis avec nous. Younes Alaïnaoui est là, ancien 14e mondial quand même. Ça pose le bonhomme.
17: Merci, bonjour à tous. Oui, j'aurais plus tendance à être vers Londres sur les terrains de tennis en gazon plutôt qu'à New York, mais bon, je suis là pour la bonne cause.
2: Et en fait, tu es là parce que ton fils est en équipe du Maroc. Il est même titulaire dans l'équipe du Maroc, Naël Alaïnaoui, qu'on a vu à Lens, qui est aujourd'hui à la Roma.
17: Voilà, on essaye de le suivre avec son frère, toute la famille, le plus qu'on peut, à Rome. Et puis là, pour le mondial, c'était une première pour nous, pour lui aussi d'ailleurs. Donc on est super contents.
4: En gros, t'as des places, quoi.
17: Voilà, il y en a pas tant que ça, parce qu'on reçoit place. Beaucoup de demandes. C'est vrai que c'est pas autant que quand je vois Roland, mais presque, on va dire. Et non, c'est vrai que grâce à Neil, on réussit à être bien placé en plus.
2: Bon, alors, on va parler un peu tennis tout à l'heure, parce que là, t'as des joueurs. Alors, t'en as un qui estime qu'il aurait pu sans doute jouer à Roland-Garros, hein, c'est Florent. Ah, et t'en as un qui estime qu'il aurait pu gagner à Roland-Garros, c'est Daniel. Alors,
17: la question, c'est est-ce qu'ils se sont mis au padel pour enfin pouvoir gagner? Je suis méchant.
18: Le seul qui a une vraie carrière dans le tennis ici, c'est moi. Et le seul qui ait suivi un bout de ta carrière à une époque, c'est moi aussi, puisque je suivais le tennis.
2: Ah non, moi je me souviens.
4: Ah non, moi j'ai suivi.
2: Je me souviens très bien de Younes.
4: J'en ai parlé, j'ai eu un rencontre à New York, j'ai suivi.
17: L'homme qui n'avait pas de revers.
18: C'était pas occasionnel, puisque les deux années où j'ai fait tout le circuit, c'est probablement les deux meilleures années d'Alaïnaoui sur le circuit, puisque c'est 2002 que tu as atteint ton plus haut classement. Il y a notamment ce fameux match contre Roddick à l'Open d'Australie, avec ça a été très longtemps le plus long cinquième set de l'histoire,
17: avant le fameux
18: Isner de Wimbledon. C'était un match absolument incroyable. Ça fait quoi, 21-19 pour lui?
17: Exactement, ouais, en 2003. Donc les gens m'ont un peu découvert. Bon, ça faisait déjà 10 ans que j'étais sur le circuit.
18: Oui, c'est un moment que tu jouais. Ouais.
17: Mais voilà, ça a été un peu l'apogée de ma carrière, où j'ai fait quart en début d'année, puis quart en fin d'année à l'US Open. Et c'est là où j'ai atteint le 14e rang mondial. Et ouais, ben plein de bons souvenirs.
18: Gros service, énorme coup droit, mais effectivement, t'avais un revers, on va dire moyen.
17: Voilà.
18: Si ça t'embête pas.
17: Ben voilà. Donc, non, c'était clair et net.
4: Ça me rappelle quelque chose.
17: Je dis souvent à des joueurs que, voilà, ils ont tous les coups et bien plus que j'en avais. Mais bon, après, c'est pas que ça, le sport, on le sait, il y a beaucoup de choses derrière et le mental en tête de mire. Mais voilà, c'est plein d'années avec des super joueurs qu'on a partagé le circuit.
2: Tu as battu Nadal?
17: Ouais, à ses débuts, Roger aussi.
2: Ça peut pas le dire.
17: J'ai battu Nadal.
2: Sur quelle surface?
17: Sur quelle surface? À l'US Open.
2: Voilà,
17: et 6 mois après, il gagne Roland. C'est en 2003 à l'US Open. Et Roger, pareil, Hagstad, il était wildcard.
18: En 2003 à l'US Open.
17: Ouais.
18: Ah donc c'est pas 6 mois après qu'il gagne Roland 2005.
17: Pardon.
4: Mais on en parlait tout à l'heure, on se souvient, et je t'en ai parlé la dernière fois, il y avait Hicham Arazi aussi, il y avait une dingue.
18: C'était la génération dorée du tennis marocain.
17: Ouais, ouais. Hicham qui a fait deux fois quart de finale à Roland, en Open d'Australie aussi, qui était 20e mondial, et Karim Alami.
18: Oui.
17: Donc ça a été
18: un peu en retrait par rapport à vous deux, mais c'était vraiment une très belle équipe de Coupe Davis en tout
17: voilà,
18: cas.
17: Voilà, un peu un concours de circonstances. On a un court tournoi ATP organisé au Maroc depuis plusieurs années, donc ça aussi, ça nous a donné envie de jouer au tennis. La retransmission du tennis aussi à la télé au Maroc était omniprésente quand on était petit. Et l'ambiance dans les clubs, un peu comme ce qu'on pouvait retrouver dans les années 80 en France, où il y avait vraiment une grosse affluence dans les clubs de tennis. Avant, peut-être que petit à petit, les gens se dirigent vers le golf et puis aujourd'hui vers le padel. Mais en tout cas, nous, on a bénéficié de ça au Maroc. Moi, j'ai grandi à Rabat. Et ça a toujours été un plaisir de pratiquer le tennis sans même à mes débuts penser aller vers le professionnalisme.
18: Alors qu'est-ce qui s'est passé avec le fiston ?
17: Eh ben à Barcelone, je pense que pendant ma carrière, on s'était installé à Barcelone pour des commodités des entraînements. Et donc lui, en allant à l'école là-bas, c'était il n'y en avait que pour le Barça. Donc on l'a inscrit au club de foot du coin. Et puis on a tout de suite vu qu'il faisait la différence parmi les autres jeunes. Il a fait son bonhomme de chemin quand il avait 11-12 ans.
18: Et tu lui as pas mis une raquette dans les mains?
17: Si, si, il joue très bien. Il est 15-2 à peu près et il joue 15-2 très bien.
18: Ouais. Oh, on peut jouer ensemble, voilà. On a le même niveau, c'est parfait.
17: Non, on se fait des petits doubles souvent en famille puisque j'ai 4 garçons, donc on s'amuse bien sur le court. Mais ça a été le foot très jeune. Et tout de suite, comme je viens de dire, il a montré de bonnes aptitudes.
18: Mais toi, comment tu as pris la nouvelle que finalement c'est le foot qui l'intéressait le plus quand on a fait la carrière que tu as fait? Le foot, le tennis, c'est des milieux qui sont également différents.
17: Ouais. Alors pour être honnête, au début, j'étais un peu content qu'ils choisissent pas le tennis parce qu'on sait ô combien il y a beaucoup de candidats, mais il y a peu d'élus.
4: Voilà. Pour en vivre.
17: Voilà, exactement.
4: Au foot aussi, hein, c'est pareil.
18: Ouais, non, il y a plus de place au foot. Tu plaisantes.
17: Je me suis dit déjà, il va pouvoir faire ses études parce que au foot, grâce au centre de formation en France, il a réussi à avoir son bac. Donc ça, c'était déjà quelque chose de pas mal. Le tennis, avec les voyages, il y a énormément de jeunes qui arrêtent le système scolaire, qui font ça par correspondance. Donc c'est un gros risque aussi. Et comme tu viens de le dire, il y a 100 joueurs dans le monde qui gagnent leur vie.
18: Pour les autres, c'est plus compliqué. Voilà, au foot, il y a plus de place.
17: Aujourd'hui, on peut que ne pas regretter, puisque quand on connaît les salaires des joueurs de football,
18: Et comment il fait le passage Barcelone pour se retrouver à Lens?
17: Non, d'abord on va à Nancy. Donc la maman est de Nancy, donc on rentre à Nancy. Là, il intègre le Krebs.
18: Une filière marocaine à Nancy.
17: Il y a une grosse communauté. Il y a une grosse communauté marocaine à Nancy. Donc effectivement, pour pas les citer, entre Michael Chrétien, les deux frères Hadji, Abdeslam Ouadou.
18: C'est fou, hein.
17: Il y en a eu énormément. Donc il était aussi au centre de formation avec d'autres Marocains, donc il joue encore, mais là Amnéville, un jeune qui joue avec lui maintenant, qui est à Amnéville. Mais en tout cas, il s'est tout de suite senti à l'aise.
18: Et toi, t'as tout de suite vu qu'il allait devenir très fort. Que je dis très fort, c'est pro.
17: Parce que j'y connais pas grand chose au foot. J'ai vu qu'il courait vite pour se sauver quand son frère voulait l'attraper.
18: Courir vite au foot, ça aide, mais c'est pas le tout.
17: Et ensuite, on a eu quand même des petits signes. Par exemple, j'étais en Sardaigne dans un hôtel où il y avait des entraîneurs de Chelsea qui étaient là. Et puis, il y a un entraîneur qui s'est rapproché de nous et qui nous a dit, ce petit, il a vraiment quelque chose.
18: Et quel âge il avait à ce moment-là?
17: Il avait 10 ans.
18: Ah ouais. Et il jouait au foot, il jouait bien, ça se voyait.
17: Ouais. Et surtout, il aimait ça, c'est-à-dire il se lâchait jamais, alors que ses frères regardaient les dessins animés. Lui, c'était Ronaldinho ce que faisaient les joueurs. Il regardait sans arrêt du foot. Et jusqu'à aujourd'hui, ça lui arrive à Rome, il a un petit terrain de foot chez lui à la maison. Le soir à 11h30, il allume les lumières pour jouer, ou je sais pas, pour essayer.
4: Il est mordu.
17: Il est vraiment.
2: Toi qui étais sportif de haut niveau, donc t'as connu les contraintes que c'est, et puis physiquement, les conséquences sur le corps et tout, est-ce que tu voulais avoir des enfants qui fassent du sport de haut niveau? Parce que souvent, les sportifs de haut niveau, ils souhaitent pas ça pour leurs enfants.
17: Alors, parce que le tennis, je connais vraiment exactement comment ça se passe et je sais que c'est très dur. Donc, dans ma tête, je me disais que jouer au foot, ça serait plus facile. Mais ça ne l'est pas parce qu'aujourd'hui, on voit, il a déjà eu beaucoup de blessures. À chaque match, il y a énormément de chocs.
2: Puis il n'a que 24 ans. Hein,
17: c'est assez violent. Mais non, moi, j'étais content qu'il choisisse. D'ailleurs, son jeune frère faisait de l'aviron aussi dans une filiale, dans un Pôle France à Nancy, donc de très haut niveau. Et j'étais heureux pour eux parce qu'on voit aujourd'hui qu'il y a énormément de dérives pour les jeunes. Donc le fait qu'ils soient passionnés par du sport comme ça, je pouvais que les encourager. Et bon, ben le foot, c'est vraiment lui qui a choisi, parce que bon, nous, moi, je suivais comme ça un peu de loin le foot, mais j'ai jamais été un passionné de football, donc ça vient vraiment de lui.
18: Et maintenant, tu regardes les matchs de la Roma.
17: Ah ben ouais, là,
18: je suis
17: devenu un tacticien.
18: Arrive à voir qu'il est bon.
17: Alors le thermomètre, c'est les frères qui sont très durs avec lui. Ah oui. Et généralement, c'est très rare. Lui-même, je crois que ça a dû arriver depuis 4 ans qu'il est professionnel. Il y a une fois où il a dû sortir du terrain en étant satisfait. Il y a toujours quelque chose.
2: Il est jamais content.
4: Ça, voilà. C'est un peu une marque de fabrique déjà des gens qui veulent progresser et qui ne se satisfont pas de ce qu'ils ont, quoi.
17: Ah ouais, c'est très rare qu'il est sorti d'un match avec le sourire aux lèvres. Et bon, cette année a été un peu particulière parce qu'il jouait pas beaucoup aussi en Italie, donc ça a été dur pour lui. Mais voilà, c'est...
4: Il regrette pas son choix de la Roma.
17: Non, je crois qu'il était très content d'y être. Le début de saison s'est très bien passé. Ensuite, il y a eu la Coupe d'Afrique et je crois que le club, surtout l'entraîneur, a un petit peu reproché qu'il soit parti aussi longtemps. Mais bon, peut-être la fatigue aussi a fait qu'il était aussi, lui, un peu moins performant à son retour.
2: Alors, le match a repris. On va juste faire un petit point là. Il s'est rien passé entre l'Uruguay et le Cap-Vert, Jérôme Sillon, en début de deuxième mi-temps?
0: Absolument rien. 50e minute de jeu ici à Miami. Toujours 2-1 pour l'Uruguay face au Cap-Vert. Canobio et Maxi Arojo ont marqué pour l'Uruguay. Et Kevin Pina avait ouvert le score pour le Cap-Vert.
2: Très bien. On va parler de Nancy un peu plus en détail dans quelques instants, parce que effectivement, il est passé par Nancy. Naïl, il y a eu Lens. Alors quand il a explosé à Lens, nous on s'attendait à ce qu'il reste un petit peu. Et puis, il est parti finalement. Il a fait deux saisons à Lens. Donc il y a eu ces opportunités comme ça. Tu regardes ce qu'il fait, tu donnes des conseils, t'es attentif.
17: Alors, si, bien sûr. Nous, l'idéal, ça serait que ça soit Neil qui choisisse, qu'il puisse avoir le choix du roi, qu'il y ait plusieurs clubs qui s'intéressent à lui et qu'il fasse lui son choix, parce qu'il connaît vraiment exactement comment fonctionnent tous les clubs. Donc il y a eu ce transfert à Monaco qui a été avorté à cause de son genou. Ouais, après sa première année déjà. Bon, je crois que le football aujourd'hui, c'est ça, hein. Quand il y a un bon joueur, les années de contrat signées n'importe peu, du moment que le club s'y retrouve avec une belle somme. Et généralement, le club intéressé ne pose pas de problème pour poser cette somme. Donc, Monaco voulait déjà Neil. Malheureusement, le genou n'était pas encore résolu. Donc, il a pas pu faire le transfert. Et l'année d'après, c'est Rome qui est venu et qui a proposé d'acheter Neil. Donc comment ça se passe? C'est que le club d'abord sonde un peu le joueur. Neil, comme il y avait peut-être possibilité d'être en top du classement en Italie, a pensé que c'était une bonne idée. Ensuite, les clubs se sont arrangés. Et puis,
2: il y a un agent?
17: Il avait un agent jusqu'au transfert de Monaco. Et ensuite, c'est son frère qui s'est occupé du transfert à Rome. Voilà.
2: D'accord, donc c'est une histoire familiale.
17: Voilà, on essaye, comme je viens de le dire.
4: C'est une bonne question, qu'on se pose souvent. Est-ce que il y a une crainte de se faire un peu manger par le système actuel en restant en famille, en travaillant finalement un peu en impression de sécurité, quoi?
17: Ouais, c'est un secret pour personne, hein. Les agents sont omniprésents dans pratiquement tous les transferts de joueurs, même quand c'est la famille qui s'occupe, il y a toujours des agents qui réussissent via
2: le directeur,
17: voilà, à se greffer, qu'on le veuille ou pas. Après, nous, on a trouvé quand même que c'était opportun de laisser à Neil le choix, de pas être dirigé par les affinités que peuvent avoir certains agents avec certains clubs. Et donc, ça s'est très bien passé à son départ de Lens, puisqu'il y a beaucoup de clubs qui ont appelé directement, et c'est Neil à chaque fois qui acceptait ou pas de parler avec ses clubs.
18: Et Younes, comment ça s'est passé pour le choix de la sélection? Il aurait pu, il aurait pu également jouer pour la France. On sait que la Fédé marocaine est très interventionniste. Elle aime aller chercher les joueurs marocains un petit peu partout. Donc, comment ça s'est passé
17: Alors,
18: ça, l'histoire?
17: Je crois qu'au début, c'était un peu son humilité qui a fait qu'il voyait l'équipe de France comme vraiment une équipe de très, très haut niveau. Et peut-être même, il doutait de pouvoir un jour faire partie de cette sélection. Donc, assez tôt, quand même, il avait fait un match en U20 avec l'équipe du Maroc, des matchs amicaux avec les U20. Donc, à Nancy, comme on l'a dit tout à l'heure, il y a beaucoup de Marocains. Donc, il était entouré de compagnons marocains aussi dans l'équipe. Donc, sûrement, entre eux, ils ont décidé de représenter le Maroc. Ben, Neil est arrivé, Jalil, qui était son ami, est encore en chemin, on va dire, puisqu'il est en division nationale pour le moment. Mais c'est lui qui a décidé. Alors, est-ce que, bon, de toute façon, il n'y avait pas de choix à faire, puisque l'équipe de France n'avait pas fait appel à lui non plus. Voilà, donc il y avait une proposition
18: sur
17: la table.
18: Le choix s'est pas posé sur la table, il y avait le Maroc.
17: Voilà, il y avait le Maroc et surtout Walid.
4: Qui a toujours été offensif sur
17: voilà ce qui appelait très souvent, qui a appelé Neil depuis plusieurs années à cause de son genou. Ben il voulait pas venir, donc à un moment les gens ont fini par interpréter que, est-ce qu'il veut venir ou pas, mais lui dans sa tête c'était clair et en fait il attendait de pouvoir être titulaire, de venir en équipe nationale une fois qu'il pourra jouer et ne pas venir pour être
2: il t'a demandé conseil ou pas du tout?
17: Ouais, il demande souvent des conseils. Bon, j'essaie de lui peser le pour ou le contre et ensuite de le laisser choisir. Et
18: toi, tu jouais pour la Coupe Davis pour le Maroc.
17: Ouais, j'aurais pu aussi
18: ta
17: jouer.
18: Ta maman était française aussi.
17: J'aurais pu à un moment donné, peu comme Ney, j'avais pas le niveau, alors que pour jouer au Maroc, j'avais tout le temps le niveau.
2: T'es meilleur qu'Arnaud Butch quand même.
17: Non, quand même. On l'embrasse fort.
2: Moi, c'est le premier qui m'est venu comme ça, de un peu second couteau, qui aurait pu.
17: Moi, c'est différent parce que je suis né au Maroc, j'ai grandi au Maroc, donc j'ai vraiment appris à jouer au tennis au Maroc. J'ai quitté le Maroc à l'âge de 18 ans, donc pour moi, ça s'est un peu moins posé la question, puisque voilà, c'était.
18: Oui, il y avait quelque chose de naturel, totalement naturel.
4: Alors, comment tu trouves l'équipe du Maroc depuis le début de la Coupe du Monde?
17: Eh ben c'est la question qu'on se posait quand on était assis avec son frère l'autre jour. On est allé voir la France contre le Sénégal et alors je leur ai dit ben voilà, tu as vu, là on est dans l'espace famille de la France et voilà, donc peut-être que Neil, on aurait pu être là pour regarder Neil sur le terrain. Bon, il a regardé autour de lui, il me dit papa, il y a quand même un peu moins d'ambiance que quand on est dans l'espace famille Maroc. Non, franchement, vous avez vu hein, les supporters, il y en a même parfois c'est démentiel, ils sont vraiment à fond derrière leur équipe.
4: Dans New York, pas mal.
17: Voilà, Times Square, il y avait une marée de drapeaux marocains. À chaque fois, ils ont fait un match amical contre la Norvège, les gens. Et vraiment, les gens font des sacrifices énormes parce que les prix des billets sont très chers. Mais bon, ils ont envie de venir supporter l'équipe.
18: La fédération aide certaines personnes. S'il y a les Marocains qui peuvent vivre ici, mais est-ce qu'il y en a qui viennent du Maroc parce que ça fait cher?
17: Je pense qu'ils ont, avec la Royal Air Maroc, fait des prix, des charters avec pour faire des allers-retours avec le billet inclus pour que les gens puissent
18: venir. Pour être soutenus.
17: Voilà.
18: Mais parce que là, autour du Maroc, il se passe des choses. Il y a une histoire. Parce qu'entre la demi-finale de 2022, qui déjà avait drainé beaucoup, plus derrière, il y a eu la CAN, organisée au Maroc, avec la finale, plus là encore la Coupe du Monde. La sélection, elle suscite beaucoup de passion en ce moment.
17: Non, c'est clair. Et je crois que c'est les joueurs qui font ça. Aujourd'hui, on a un joueur qui est au Paris Saint-Germain, Hakimi, qui a gagné la Champions League. Il y a des joueurs au Real Madrid. Il y a beaucoup de joueurs dans des grands clubs. Donc, voilà, les gens sentent que. Il y a moyen de rêver, ce qui est arrivé au Qatar, en faire demi-finale, c'était fantastique. Donc voilà, aujourd'hui, on espère rééditer cet exploit. Et en tout cas, le public est là, en masse.
2: Vous étiez aussi en finale en famille à la CAN?
17: Oui, là, c'était à la maison, puisque nous, on est de Rabat. Donc on était à la maison, on était à 10 minutes du stade. Donc ça, c'était magnifique expérience.
2: Bon, oui, alors la finale, c'était un peu chaotique, mais.
17: Ouais, bon. on essaye d'oublier, effectivement,
4: c'est
17: on était dans le stade.
4: Quelle est ta position sur ça, finalement? Est-ce que c'est le Sénégal qui a gagné pour toi?
17: Il paraît que non. Il y a quelques mois, on a entendu dire via la presse que le Maroc avait gagné. Bon, ça n'a pas la même saveur.
4: En tant que sportif, j'ai entendu, je crois que c'est Hakimi qui a dit finalement c'est le Sénégal quand même qui a gagné. Enfin,
17: voilà,
4: je fais pas d'erreur en disant ça.
17: Au niveau sportif, en fait, si on enlève les 10 dernières minutes, le Maroc a eu beaucoup d'actions. Bon, ils n'ont pas transformé les buts. Un but fantastique du joueur sénégalais qui arrive, mais malheureusement, ce qui a créé un peu. Tout le monde s'est regardé un peu en se demandant qu'est-ce qui se passe quand il y a eu cet arrêt interminable où les joueurs ont quitté, les joueurs ne voulaient plus jouer, les spectateurs qui avec des violences.
2: Est-ce que Neil se sent champion d'Afrique ou pas?
17: Non. Quand on lui a posé la question, il nous a dit que non. Et bon, c'est une motivation pour le prochain CAN. Voilà, ils ont échoué en finale. Et la prochaine, il faudra la gagner.
4: Les joueurs sont sur cette ligne. Tu ne gagnes pas le match sur le terrain. T'as pas envie de gagner devant le tribunal arbitral du sport.
17: Non, voilà.
4: Et même pas de la partager. Après, je reviens sur les matchs.
2: Attends. Oui, pardon. On a une petite surprise. Donc, on fait une petite pause rapide. et on revient avec une petite surprise. Voilà. Okay. Et puis il y a toujours 2-1 pour l'Uruguay face au Cap-Vert après 57 minutes. À tout de suite avec Younes El Aynaoui, donc ancien 14e joueur mondial, qui donc mettrait sans doute encore aujourd'hui 6-0 à Daniel.
18: Bah, je sais pas, peut-être il a une jambe en moins.
4: Ah,
18: peut-être
4: que... Non, il est dur à l'ouvrir. Hein.
18: Bah si, ouais.
19: Allez, hein, non, on peut prendre des paris, hein. Moi,
2: franchement, je veux bien voir le match.
19: J'ai pas dit 6-0, moi.
18: Alors, en fait, à mon niveau, lui qui a été pro, je veux dire, à moins qu'il ait effectivement une jambe en moins, je vois pas. Même en marchant, normalement, il y a même pas photo.
4: Et tu joues toujours en plus. Tu joues beaucoup encore.
19: Ben oui, comme j'étais sur le circuit un peu avec Hugo Gaston ces deux dernières années, donc là,
18: en gros,
19: on a souvent l'occasion de taper la balle.
18: Si tu lui mets un coup de couteau sur une jambe, la vite fait, là. Après,
4: non, mais en revanche,
18: même avec une jambe,
4: il est toujours fit, hein, en plus.
18: Ouais, mais en plus, global, t'as pas vraiment
4: t'as pas bougé, hein.
19: Non, quelques cheveux blancs.
18: Mais ouais, mais bon,
19: non,
18: ça
19: au
18: va.
19: Niveau du poids, j'irais même, j'ai perdu un peu quelques muscles.
4: Des muscles. Ouais. Ouais,
18: j'ai même ce côté élancé te donnait une allure assez élégante sur le court, tu le sais, les gens te le disaient à l'époque.
19: Merci. Ouais.
2: Allez, à tout de suite avec la suite du match Uruguay-Cap-Vert également. Et Younes El Aynaoui avec nous, à tout de suite.
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2: Il est 1h26 du matin en France, il est 19h26 ici dans le studio américain de l'After. Daniel Riolo est là, Florent Gautreau est là, Younes El Aynaoui avec nous, le père de Neil, titulaire de la sélection marocaine. Et un but a été marqué dans le match Uruguay-Cap-Vert, Jérôme Sillon.
24: Ouais, nouvelle surprise et tout part d'une erreur terrible de Matias Oliveira sur une touche d'un de ses coéquipiers en retrait. Il fait une passe latérale et Mousselera qui sort. On se demande un petit peu pourquoi il est devancé par l'entrant Elio Varela. Il venait d'entrer en jeu, Elio Varela, il le devance.
2: Joli but.
24: Et il marque dans le but vide.
2: Mousselera fait n'importe quoi. Nouveau,
4: Mousselera fait n'importe quoi, mais éliminant Mousselera, il l'armait quand même de voler, entre guillemets, dans le but. Il n'était pas totalement.
18: Le geste final est pas mal. Mais c'est énorme boulette de la défense.
2: Deux et du suspense dans ce match.
24: Et tout est relancé.
2: Younes, alors il y a eu une période nancéenne pour Neil et on a avec nous l'homme qui incarne l'AS Nancy-Lorraine. bah oui, c'est Mustapha Hadji qui est là. Bonsoir.
25: Attendez.
2: Ah,
25: on l'entend. Il est loin, il est à Marrakech. Moust, t'es avec nous.
2: Ah, il y a peut-être un petit décalage, un petit délai. Ah,
18: c'est un gros décalage. Ouais. Bon, je pense qu'il faut reconnecter. Hein.
2: Bon, on va le retrouver. Ah, il est au Maroc, Moustapha.
25: Ouais, je pense qu'il s'est installé, même avec son frère Youssouf, qui est adjoint à la sélection, là avec Neil, qui est de Nancy, comme tu viens de le dire. Youssouf et Mousse, ils nous ont fait rêver, nous, devant notre petit écran. Et aujourd'hui, de les avoir conseillés, de les voir conseiller Neil et de faire partie de l'équipe, c'est super pour le Maroc.
18: Après, oui. Même si tu adores Nancy et que tu as passé du temps dans ta vie, quand tu as été sportif professionnel, Je pense que c'est logique d'aller s'installer au Maroc. Hein.
4: Oui, mais attends,
18: et sans enfoncer les Nantiens.
4: Toi, tu viens Nancy.
18: Si tu veux
25: l'installer. Ouais, ouais. Le climat, c'est vrai, quand l'hiver, il fait froid, ouais, mais c'est sec.
0: Il est diplomate.
18: À tout point de vue, il y a quelques villes au Maroc que je préfère quand même à Nancy, hein, sans offenser personne.
25: Ah, t'es dur, Daniel. La place Stanislas, elle est magnifique.
18: Ouais. Ouais, et après, sinon, à part ça.
4: Après, il y a Seychamps, il y a Essay-les-Nancy.
18: À part ça, Unest, t'as autre chose.
25: Villeneuve de Pulnois, le golf d'Ingré.
4: Ah, bah,
0: les golfs, ça passe.
4: Ça sent le gars qui joue au golf.
0: Écoute, ah bah les gens le tennis en général,
18: je pense que je vais quand même préférer Marrakech, Rabat, Tanger.
4: Il y a aussi des golfs d'ailleurs.
18: Voilà.
0: Bon, on est en train d'essayer de régler la technique avec.
4: Dans ce cas, je m'intercale. Oui, ouais. J'avais une question sur ce qui nous a fasciné là, notamment depuis le début, ce milieu de terrain, parce qu'il y a El Ainaoui, mais il y a Boadi à côté qui est un phénomène.
18: Des petits jeunes.
4: En fait, t'as deux gamins, deux chevaux légers qui
0: jouent comme... Ils ont 5 ans d'écart quand même les deux.
4: Non, d'accord, mais qui jouent comme des darons, quoi. Je veux dire, qui jouent déjà comme des patrons. C'est quand même dingue, ça. Ça aussi, c'est la nouvelle histoire du Maroc.
25: C'est vrai, surprise très agréable. On avait entendu parler de lui à Lille avec les prestations que tout le monde sait qu'il a déjà fait. Mais là, contre le Brésil, il a bluffé tout le monde. Et donc c'est vraiment de très bon augure pour Neil d'avoir un partenaire de jeu comme ça qui a l'air vraiment très généreux aussi, si dans l'effort, dans les passes. Et donc Neil en tout cas est très heureux de pouvoir partager le terrain avec lui.
4: Comment ça se passe d'ailleurs là, au niveau de la vie américaine là, lui il est bien là avec la sélection, ça...
25: Ouais, et quelque chose de vraiment surprenant, c'est que le coach leur laisse des après-midi libres. Donc ils débarquent à Manhattan en plein après-midi.
18: Le camp de base, il est là ?
25: Ils sont dans le New Jersey, pas loin. Et donc, c'est la première fois.
0: Les Sénégalais aussi, ils sont pas loin d'ici.
4: Mais attends, s'ils sont libres l'après-midi, ils peuvent venir dans leur studio.
25: Ouais, donc, c'est assez inhabituel. Mais en tout cas, je trouve que c'est très intelligent de la part du coach, plutôt que de les garder enfermés, de les laisser un peu aller voir leur famille.
4: On a raconté ça dans l'after récemment, tu sais, sur les différences d'appréciation et d'appréhension de ces trucs-là. Et de plus en plus.
18: Deschamps, il lâche les appréciations.
0: Mais non, tu peux l'amener à l'US Open, lui dire, regarde, c'est là que papa, c'est là que j'ai battu Nadal.
25: Ouais, je les ai déjà amenés à l'US Open, mais non, on est allé à Central Park et je pense que pour eux, c'est très bon pour eux de pas rester tout le temps.
4: Je trouve que c'est une super gestion d'équipe de laisser de la liberté aux joueurs.
0: Je crois que Moustapha Hadji nous entend pour de bon. Moustapha, bonsoir.
1: Bonsoir à tous. J'espère que vous allez bien. Que vous appréciez d'être à New York.
0: Ah ouais, j'avoue que c'est pas mal.
25: Dit-il de Marrakech, tu dois être pas trop mal toi aussi, à part il fait peut-être un peu chaud, non? Ça va Mousse, c'est Younes.
1: Oh Younes, comment va frérot, tu vas bien?
25: Très bien, merci.
1: Je t'écoute, depuis tout à l'heure, t'as les cheveux gris, il n'y a pas que les cheveux gris, hein. T'as perdu un peu de cheveux aussi.
18: Oh, pas trop. Hein.
25: Non, ça va.
0: Il chambre.
25: Il m'écoute, il ne me voit pas alors si tu dis ça.
0: Moustapha.
1: Non, je t'ai vu il n'y a pas très longtemps. Ouais, dites-moi.
0: C'est quoi la filière nancéenne marocaine là, organisée par les Hadji? Il faut nous raconter.
1: Aujourd'hui, il y a Ainaoui aussi.
0: C'est ça, voilà. Non, mais...
1: Je pense que la formation nancéenne a toujours été au sein de l'équipe nationale du Maroc. Donc, on a eu énormément de joueurs qui ont été formés à Nancy. Donc, ça a commencé, certes, par moi, mais après, on a eu Abdes Ouadou, on a eu Chrétien, on a eu Zerka, on a eu Youssouf Hadji, on a eu Ainaoui aujourd'hui. On en a pas mal. Et c'est un petit peu l'académie de l'équipe nationale du Maroc.
0: Oui, c'est assez surprenant.
18: Avec le lien est quand même un peu fou.
25: On va commencer par Youssef Moussaïd. Peut-être c'est pas le pionnier, mais Youssef, voilà, pour Moustaïd, citer exactement. Un autre nom qui aussi était.
0: C'est vrai que Zerka, on l'avait oublié.
4: Youssef Zerka qui signait ses buts dans Z.
1: Voilà, exactement. Mais Youssef Moustaïd, c'était un phénomène qui n'a pas pu percer, malheureusement, mais ça a été un super joueur. Que Younes, certainement, il a connu. Mais c'est un garçon qui avait énormément de qualités. Et malheureusement, par sa timidité, par peut-être son entourage, qui est passé à côté d'une belle carrière.
0: Bon, alors parlons un peu de Neil El Ainaoui, qui est donc désormais titulaire en équipe du Maroc, qui a démarré à Nancy. Moustapha, est-ce que tu es surpris de sa progression? Est-ce que tu, quand tu le vois jouer, là, tu te dis, ah ouais, quand même, je ne m'attendais pas à ce qu'il vienne à ce niveau-là? Enfin, qu'est-ce que tu peux nous dire de lui?
1: Non, mais mon frère Youssouf le connaît très bien. Et on en avait déjà parlé auparavant. J'avais appelé son papa Younes Dujab, pour qu'il vienne en équipe nationale du Maroc. Il m'avait dit, écoute, attends un petit peu, le gamin, il n'est pas prêt. Et, mais on savait qu'il avait énormément de qualité. Avant déjà qu'il aille à Lens,
0: il y a hors-jeu.
1: On savait
0: hors-jeu.
1: Qu'il c'est... Hors-jeu. Hors-jeu.
2: Mmh. Attends, il y a un but pour l'Uruguay, mais qui a été refusé vite fait, Jérôme. Hein, le but a été refusé pour hors-jeu. Ouais,
24: c'était très chaud suite à un corner, effectivement, de la droite tiré pour l'Uruguay. Eh bien, il y avait une position de hors-jeu qui est quand même limite. Va falloir qu'on revoie ça.
3: Franchement, faut le revoir parce que je le vois pas le hors-jeu, moi.
2: Non, ouais, si, là, c'est après, à la fin. Là.
24: Alors, il faut raconter que derrière, il y a une reprise, que le ballon est contré par un défenseur capverdien, ça atterrit sur le poteau. Derrière, Vosinha veut la sortir, mais il n'arrive pas à contrôler le ballon. Et il y a un Uruguayen qui arrive à le pousser au fond du but. Faut revoir cette histoire-là. Hein. C'est pas dit du tout qu'il est hors-jeu. Pour l'instant, le but a été refusé par l'arbitre norvégien. On en est à deux partout, mais c'est revu par l'arbitrage.
2: Sur la DC, le tout dernier joueur touche le ballon près du poteau. Moustapha Hadji est avec nous pour parler de Nel Aïnaoui. Quel est son meilleur poste, Moustapha, à votre avis? Parce que là, il joue là, en milieu défensif, mais est-ce que c'est vraiment là qu'il est le meilleur?
1: Non, mais moi je trouve, depuis que Badi est arrivé, il se projette plus vers l'avant. Donc aujourd'hui, il est dans un poste un petit peu où il peut déjà intégrer. Déjà, il est devant Badi. Et aujourd'hui c'est un piston et il a énormément de qualité, il a dans le jeu, c'est phénoménal. C'est pas parce que le papa, hein, t'es pas là Younes, parce que je t'en avais déjà parlé, et je sais que c'est un garçon qui peut apporter énormément offensivement aussi. Il n'y a pas que défensivement qu'il apporte, mais aujourd'hui il a plusieurs occasions sur les deux matchs déjà. Il a prouvé. Il a déjà marqué auparavant. Et en Coupe d'Afrique, il a été phénoménal. Mais aujourd'hui, avec Badi, je crois que derrière lui, il a quelqu'un qui a une stabilité, qui peut pouvoir sortir les ballons proprement. Et lui, il va pouvoir se projeter vers l'avant. Il va apporter un petit peu cet appui à ses attaquants. Et en tant que piston, je pense qu'il est intéressant même devant le but. Je pense qu'il va, ces infiltrations là, il va pouvoir les faire aujourd'hui. Parce qu'auparavant, on lui demandait un petit peu de rester devant la défense, de sécuriser un petit peu les contre-attaques. Mais aujourd'hui, il peut se projeter vers l'avant et il est plus intéressant. Pour moi, comme il joue aujourd'hui en équipe nationale, le coach, il a été très intelligent. Il l'a mis un petit peu comme piston et ça valait lui au Naï un petit peu. Mais Naël, je pense qu'il est dans son meilleur poste là.
2: Une question un peu plus globale sur le Maroc. Le match contre l'Écosse, on a constaté, en fait, et avec le Brésil aussi, mais en fait, le Maroc a un nouveau statut. C'est-à-dire qu'il y a eu la demi-finale il y a 4 ans, la CAN, tout le boulot que fait le Maroc, qui va en plus recevoir bientôt la Coupe du Monde aussi. Moustapha, vous avez l'impression d'être entré dans une nouvelle ère. Quand le Maroc arrive face à l'Écosse, on se dit, bon, le Maroc, normalement, il gagne tranquille.
3: Quand ils sont dans un groupe avec Brésil, Écosse et Haïti, on se pose la question, le Maroc doit passer et sortir de la poule. Ça, c'est un vrai changement, quoi.
1: Ouais, vous savez, moi, on m'avait posé la question quand le Maroc, le groupe du Maroc est sorti. On a dit oui, le Brésil. Et sincèrement, moi, je l'ai pensé parce que je disais, attention, c'est le Brésil qui a le Maroc dans son groupe. Et on en a rigolé, on s'est foutu de moi. Mais connaissant la qualité et connaissant un petit peu le cette équipe-là et l'audace de cette équipe-là, et même je pense qu'aujourd'hui, l'équipe nationale du Maroc, même avant 2022, on savait qu'il y a énormément de qualité, on travaillait. Il fallait, comme vous l'avez dit, il faut trouver. Aujourd'hui, on a un statut que les équipes respectent, l'adversaire respecte. Mais ce qu'on a pu voir contre le Brésil et l'Écosse, je pense que ça a changé énormément de choses, la vision des gens, et je pense que la pensée des équipes de l'adversaire qu'on va jouer aujourd'hui. Quand on a vu l'Écosse jouer son premier match avec deux attaquants, ça a été différent parce qu'ils sont passés derrière pratiquement à 4-5, c'est 4-5-1 qu'ils ont joué l'Écosse pratiquement. Alors que les matchs, ils ont toujours joué avec deux attaquants, mais on joue contre le Maroc. Ils se sont dit, on va quand même sécuriser, on va jouer défensif, on les attend. Donc ça a énormément changé. Même le Brésil aujourd'hui, quand on a joué cette première mi-temps, les Brésiliens, ils ont énormément du mal. Et donc ça a renforcé un petit peu les pensées qu'ils ont tous les adversaires vis-à-vis du Maroc.
2: Est-ce que Moustapha aurait fait un bon jour le tennis, Younes?
25: Il joue très bien au tennis, Mousse, c'est vrai.
1: Younes, ouais, plus le paddle aujourd'hui.
25: Mais ah, ça y est, il s'est reconverti.
1: En fait, ouais, non, mais Younes, c'était, vous savez, Younes, c'était c'est déjà un ami. Et on est de la même région, mais je l'ai toujours suivi, je l'ai toujours aimé. Et quand on représente le Maroc comme il l'a représenté, moi, j'ai regardé son match d'une semaine là qu'il a joué. On ne s'est pas reposé. Il a joué une semaine. Un jour, c'est pas possible. Donc maintenant, avec Arazi, tout ça, c'est vrai que Younes, moi, je suis un peu plus proche de Younes parce qu'il est de ma région, il était de ma ville. Et c'est quelqu'un que je.
3: Il devient quoi, Hicham Arazi? Je l'ai pas vu depuis une éternité. On le voit plus nulle part.
25: Ouais, merci Mousse pour tes compliments. Hein. Toi aussi, tu nous as fait rêver avec ton but d'anthologie contre la Roumanie. Et Daniel, pour répondre à ta question, Hicham, c'est le directeur du tournoi de l'ATP du Trophée Hassan II de Marrakech. Il est aussi entraîneur de la Coupe Davis au Maroc.
3: Très bien.
25: Il y a quelques jeunes qui pointent leur nez, là, qui sont nés en 2007-2008, donc il essaye de s'en occuper. Et il a deux filles aussi, donc il est installé à Casablanca, lui.
3: Ah, lui, il me faisait kiffer. Hein.
25: Ah ouais, le magicien, là.
2: Est-ce que c'était pas le Marcelo Rios marocain?
25: Ouais.
2: Il a un peu la même dégaine.
3: Rios a occupé la première place mondiale avec Hicham Arazi, où parfois on se disait qu'il se reposait trop sur son talent parce qu'il avait une main absolument extraordinaire. Mais quand il était dans un jour où il avait vraiment envie de se faire mal, en plus de son talent, ça donnait des
25: problèmes éternels de tous les sportifs talentueux qui n'ont pas l'habitude de travailler, d'être laborieux pour y réussir. Donc, effectivement, quand les deux sont alignés, le talent et le travail, ben on a des Roger Federer, des Rafael Nadal.
2: Moustapha, merci beaucoup, c'était sympa de vous avoir, et puis on souhaite une bonne Coupe du Monde au Maroc, évidemment.
25: Merci Mousse.
1: Merci de m'avoir permis de dire bonjour à Younes, et je lui souhaite tout le bonheur et que son fils ne marque ni ne fait rêver ni les Marocains.
25: Merci Mousse. Merci.
3: Ciao, oui, merci.
2: Potentiellement, il y a un Maroc-France, là. J'ai pas regardé encore le tableau.
3: Moi, je fais exprès de ne pas regarder les projections de ce magasin.
25: Non, pas d'entrée, on va dire.
2: En finale.
25: Voilà, ça serait le.
2: En finale, pourquoi pas. Comment il débriefe les matchs? Est-ce qu'il débriefe les matchs avec toi?
25: Plus avec ses frères. Moi, je lui parle rarement. Moi, je me soucie de savoir
3: les frères,
25: déjà.
3: Ils connaissent le foot, les frères, pour pouvoir faire des débriefs.
25: Ah, alors là, ils sont.
3: Il y en a un, là, on va l'inviter, on va voir s'il est vraiment bon. Parce que s'il débriefe, il ne faut pas qu'il passe à côté du débrief, c'est quoi. Ça, est-ce qu'il est vraiment bon, le frère?
4: Il paraît qu'ils écoutent l'after avant de faire le débrief à. Ah,
3: s'il écoute l'after, ça veut dire qu'il connaît, mais sinon, c'est compliqué.
2: Non, il ne veut pas.
4: Il veut pas. Il y a une place, il y a un micro.
25: C'est vrai que moi, avec Neil, j'évite de lui. Enfin, je le félicite toujours, même parfois si. Moi, je trouve qu'il joue toujours bien d'abord, donc jamais je vais lui faire un commentaire négatif sur sa prestation.
2: Et après, même si tu sais que parfois il était moins bien et qu'il a raté les trucs.
25: Ouais, parce que moi,
2: en tant que père, je vois, je protège.
4: C'est l'éducation positive à l'américaine.
25: Si je vois qu'il traîne la patte, qu'il fait pas les efforts, là, je vais m'inquiéter. Mais c'est jamais le cas. Donc je vois que lui, il est au max, qu'il essaye de faire du mieux qu'il peut. Donc à partir de là, je peux que l'encourager.
3: Quand on fait le max, on peut pas reprocher.
25: Voilà. Tout à fait.
3: Et c'est plutôt ce profil de joueur.
25: Et pas que sur le terrain. C'est-à-dire, il fait le max partout, au niveau de sa récupération, au niveau de son alimentation, au niveau de. Vraiment, il laisse aucun détail au hasard.
3: Il a une très bonne mentalité, tout le monde le sait.
2: T'es inquiet des fois quand tu le vois jouer? En tant que père, je veux dire, tu te dis.
25: Parce qu'on a déjà vécu des blessures. Mmh. On a vu, le genou, le ligament, c'était pas impressionnant. Mais à la finale, quand il a l'arcade ensemble, on se dit, finalement, d'où ça sort le sang? Après, on a vu que c'était l'arcade. Le nez, il a eu des fractures au nez. Donc là, on se dit, mince, c'est un peu l'ennemi numéro un de tous les sportifs. Donc c'est un peu la crainte à chaque fois qu'il y ait une blessure qui vienne tout stopper.
4: Pour répondre à ta question, Gilbert, ils vont croiser, normalement, puisqu'ils vont finir dans les deux premiers, avec le groupe F, donc Pays-Bas-Japon, on va dire, déjà en 16e, avant de voir.
25: La Suède ne sont plus...
2: Ils sont dans le coup.
25: Au Mexique, ça serait, s'ils finissent numéro 2, ils jouent au Mexique, et s'ils finissent numéro 1, ça serait à Houston.
2: Et en famille, vous allez suivre...
25: On est les premiers supporters.
4: Ils finissent deuxième, c'est à Monterrey au Mexique.
25: Moi, avec les voyages, ça ne me fait pas peur. Et puis, les frères aiment bien aussi. Pour le moment, ils sont pris un peu de temps pour faire ça, donc voilà.
4: Donc visiblement, vu le look de d'un de tes fils, si, il y en a un qui a un look de surfeur là.
25: Ouais, il fait du surf, c'est l'aviron. C'est le Pôle France d'aviron à Nancy, et le grand, il est dans la cuisine, et le petit encore à l'école.
3: Voilà. Bien. Mais c'est moi qui ai mal vu, ou vous êtes grand, il n'est pas aussi grand que vous.
25: Non, Neil, c'est le seul. Seul de la famille qui est un peu moins grand, puisqu'il doit faire 1m87 quand même. Mais c'est vrai que les frères sont tous au-dessus d'un 80.
3: Déjà, je ne le voyais pas aussi grand que ça.
25: Ouais, il a des grandes jambes, en fait.
3: Je ne le voyais pas du tout aussi grand que ça, parce que là, toi.
25: Ouais, moi, je fais un 93. Toi, t'es très grand.
3: Ton fils qui est là, je le vois aussi très grand.
4: Plus grand que son père. Le fils qui est là.
25: Voilà.
2: Mais il vit comment à Rome? Il est tout seul ou il y a du monde avec lui? Il a une petite copine ou...
25: Voilà, il y a sa petite copine qui vit avec lui dans la maison. Il y a souvent sa maman aussi qui est un petit peu là pour un peu s'occuper de la logistique.
4: Ça va pas plaire à sa copine.
25: Il avait une énorme maison et finalement, comme il a subi un petit une mésaventure.
2: Il a été victime d'un cambriolage.
25: Voilà, donc malheureusement, il y a eu plus de peur que de mal. Mais depuis, il a déménagé, il est dans un appartement un peu plus sécurisé.
2: Parce que la vie de footballeur à Rome, c'est pas forcément, Daniel, tu connais bien, c'est pas forcément le sinécure, quoi.
3: Oui, effectivement, si t'es vedette, c'est très compliqué de sortir. Ça, en fait, tu profites pas réellement de la ville.
25: Un joueur de la Roma, on parlait tout à l'heure de l'effervescence des supporters au Maroc qui sont très motivés, mais les Italiens sont pas mal non plus.
3: Et surtout dans un club comme Rome, j'imagine qu'il doit pas vivre en ville.
25: Non, il vit à l'extérieur.
3: Il vit à côté, pas loin du centre de Trigoria. Et souvent, les joueurs habitent par là.
2: Il y a un club qui le fait rêver, où il se dit, ça, c'est le club que, par exemple, Mbappé, il rêvait du Real quand il était gamin.
4: Nancy-Lorraine.
2: On voyait les posters dans sa chambre et tout. Il y a un club qui lui faisait rêver, gamin.
25: Alors, c'est la ville où il a passé toute son enfance, c'est Barcelone. Puisqu'il était là-bas de 0 jusqu'à 10-11 ans.
2: Ah, donc il a grandi avec le Barça, quoi.
25: Voilà, moi,

0: qui est, en fait, il est en dehors du terrain et il y a un bout de son corps qui est, ouais, c'est un peu particulier comme
1: type de
0: hors-jeu.
1: Mais c'est la partie de son corps qui est dans le terrain, Daniel, qui compte. Hein. C'est la partie de son corps qui est dans le terrain qui compte. Mm. Et c'est ça que moi je comprends pas, c'est que je vois pas. Enfin, la différence, elle doit être vraiment, mais au millimètre par rapport au joueur du Cap-Vert qui lui était sur sa ligne de but en train de garder le premier poteau. Enfin, franchement, on en reste à deux partout. Ça, il y a eu beaucoup de changements. Darwin Núñez est entré notamment du côté de l'Uruguay. Il reste 10 minutes. Énorme suspense à Miami entre
0: c'est un très bon match. Ça part dans tous les sens.
2: Bon, on va se concentrer un peu sur le match. Younes, avant de se quitter, j'ai à côté de moi Daniel qui, dès que Djokovic joue, il y a des boutons qui lui poussent.
0: Pas du tout.
2: Il fait une Djokovic. Donc il faut le soigner de sa Djokovic.
3: Alors parce qu'il est super fan ou parce qu'il y a des petites choses qui l'énervent?
0: En fait, je sais reconnaître que c'est le plus grand, mais tu sais que dans le tennis, on a les affections. Voilà. Et donc t'as des affections pour certains joueurs et d'autres que t'aimes pas pour leur mentalité ou des choses. Mais je suis lucide.
3: Alors est-ce qu'en tant que journaliste, t'as le droit de faire part de tes préférences?
0: Je ne suis pas le tennis. Je ne le suis plus. Je le suivais.
2: En tout cas, il a fait part de ses préférences. Il y a 30 ans.
0: Donc je peux dire que
3: c'est
0: oui.
3: C'est vrai qu'il y a des petites choses quand on connaît bien le sport qui peuvent être un peu dérangeantes au niveau de son attitude, surtout quand on a en face des yeux un Nadal. Et voilà.
4: Explique-nous quoi là. Par exemple, tu fais part de ces arrêts dans les matchs là quand il a
3: un petit peu comment on voit qu'il s'adresse à son clan. Moi qui suis très proche de Goran Ivanišević, ça me faisait mal au cœur de voir Goran assis dans les tribunes et de se faire incendier parce que Nova gratte un coup droit. voilà, mais c'est ce qui se passe. Bon, on a vu Kobo.
2: Ouais, c'est un fonctionnement. Ça fallait peut-être qu'il se décharge sur quelqu'un. Quoi.
3: Bon, ça, c'était un peu gênant. Quand on est numéro un mondial et une icône comme lui, ben, une chose, il faut penser à donner l'exemple aux jeunes. Et aujourd'hui, on risque de le voir de plus en plus. Des joueurs qui se mettent en rage contre le team, qui est assis dans les tribunes. Zverev, ils sont pour rien. Zverev, Koboli aussi, à un moment, alors que c'est son père. Koboli, Zverev, c'est son père aussi. C'est peut-être pour ça qu'ils peuvent se permettre ce genre de choses. Mais à part ça, je veux dire, c'est un exemple à suivre pour tous les jeunes qui veulent jouer au tennis, parce que c'est vraiment le joueur qui n'a pas cessé d'arrêter de vouloir progresser tout au long de sa carrière.
0: C'est le plus complet.
3: Voilà.
4: Travail physique, sur l'alimentation, tout le reste qu'il y a autour aussi.
3: Exactement, il change d'entraîneur, on voit qu'il a changé de régime alimentaire, et donc ça, c'est magnifique. Et
2: ça, j'ai vu, quand il a arrêté le gluten, tous les journalistes de tennis, ils ont arrêté le gluten. C'est incroyable.
3: Donc ça, vraiment, c'est à saluer très fort, et on a eu la chance, nous, en tout cas, de vivre une génération avec ces trois monstres du tennis, et ça, c'est tout bénef.
2: Toi, quand t'étais gamin, c'était qui ton...
3: Ivan Lendl.
4: C'est marrant parce qu'il faisait pas l'unanimité.
3: C'est peut-être parce qu'il était numéro un, va savoir. Ouais. Mais après, bon.
4: Même dans Lendl McEnroe, t'étais Lendl.
3: Ouais.
4: Ah, ok.
0: Il y a pas une époque où tu kiffais un peu Noah.
3: Yannick, quand il gagne en 83, j'ai 12 ans, je dis mais moi aussi, je veux jouer ce tournoi, je veux être là-bas.
2: Mais il pourrait être cousin un peu les deux. Voilà.
3: J'ai eu la chance de le connaître.
2: Non, mais dans la coolitude, on va dire.
4: Sauf qu'il est pas pieds nus. Parce que Yannick serait venu pieds nus.
3: Yannick, ça a été un déclencheur, et puis voilà, si c'était à refaire, ben je referais la même chose.
2: Bon, ben en tout cas, merci
3: beaucoup.
2: Merci à vous.
3: Merci,
2: c'est sympa.
3: Sympa.
2: Et bonne Coupe du Monde.
0: Il y en a qui veulent aller revoir le fameux 5e set de contre Roddy.
2: On va avoir un peu de temps.
0: Interminable. C'était la journée à peu près.
3: Bonne fin de Coupe du Monde à vous.
2: Ça existe encore, ça, sur YouTube, si on veut voir.
0: Je sais pas, ouais.
3: Ah oh, ouais, il y a ça.
2: Voilà, il est là-bas.
0: 21-19.
2: Le producteur l'a trouvé. Merci les deux.
0: Salut.
2: À très bientôt pour reparler foot et tennis. Et on souhaite une longue carrière, évidemment, à Nail El Aynaoui, qui est déjà très bon sur le terrain avec l'équipe du Maroc.
4: Il est sur orbite et il va peut-être se retrouver à Houston en 16e.
2: Ah, voilà. Houston, on n'a pas de problème, en l'occurrence.
4: Non.
2: La fin du match Uruguay-Cap-Vert, parce que le suspense, c'est là, Jérôme.
1: Ouais, 6 minutes encore à jouer ici à Miami, de partout entre l'Uruguay et le Cap-Vert, avec les Cap-Verdiens qui ont mené 1-0 en première période et qui ensuite ont été menés 2-1 avant de revenir à hauteur. Ce serait évidemment une très belle performance que de ne pas perdre leurs deux premiers matchs dans leur histoire en Coupe du Monde, le premier face à l'Espagne, le deuxième face à l'Uruguay. En revanche, si ça en reste là, évidemment, pour la Céleste de Marcelo Bielsa, ce serait quand même une contre-performance avant de défier la Roja à Guadalajara au Mexique la semaine prochaine. Le ballon est dans les pieds des Uruguayens, il reste 5 minutes de partout, et les Uruguayens qui tentent quand même de remettre on va dire, eh bien, du

0: rythme, de se procurer des occasions, et peut-être là le centre de la droite devant le but. Vosinha, c'est relâché. Oh là là là là, Brian Rodriguez s'est fait contrer in extremis alors qu'il a envoyé une frappe puissante. Et là, il a fallu toute l'envie de Steven Moreira pour venir tacler devant Brian Rodriguez. Occasion donc pour l'Uruguay. Et derrière, le corner de la gauche, quand on regarde le but de Vosinha, le corner que va tirer donc le même Brian Rodriguez, le joueur de Club América au Mexique. C'est parti, premier poteau, Bentancourt. Oh, il s'en veut là, Rodrigo Bentancourt. Mais derrière, ça a de nouveau été touché par un Capverdien. Il y aura une nouvelle possibilité avec un nouveau corner, toujours au même endroit, toujours de la gauche, quand on regarde le but de Vosinha. Darwin Núñez est bien évidemment positionné dans la surface de réparation. C'est parti, c'est deuxième poteau cette fois-ci. C'est encore prolongé par les Capverdiens. Il y aura un troisième corner de suite pour l'Uruguay, mais cette fois-ci de la droite. Quand on regarde le but de Vosinha, on va changer donc d'orientation, changer également de tireur avec ce corner de la droite. C'est parti, premier poteau, là c'est renvoyé par Ryan Mendes avec un ballon de récupération pour les Uruguayens sur leur côté gauche, même si c'est un ballon qui va être concédé avec une touche. En tout cas, Gilbert, on a quand même beaucoup de suspense. C'est un match très agréable et franchement, oui, les Capverdiens, c'est très courageux ce qu'ils proposent, hein.
1: Bon, on se retrouve dans quelques instants. Tu nous appelles dès qu'il se passe un truc, quelques infos du jour. Alors je vais vous parler des paris qui cartonnent aux États-Unis, parce qu'en fait c'est un peu drôle. Il y a une plateforme de paris aux États-Unis qui s'appelle Polymarket. Alors elle est interdite en France, et il se trouve qu'on peut parier.
2: Il y a deux, trois trucs un peu marrants.
1: Il se trouve qu'on peut parier sur à peu près tout.
2: Ouais.
1: Et là, le dernier pari qui marche là, apparemment, c'est est-ce que CR7 va pleurer. Et il a l'alarme facile, un peu Cristiano. Donc, est-ce que CR7 va pleurer? On peut parier sur ça. Alors, c'est très encadré, hein. Ce pari sera considéré comme oui s'il pleure lors d'un match de la Coupe du Monde disputé par le Portugal. Dans le cas contraire, imaginons qu'on le voit en train de pleurer au restaurant.
2: Comme à l'Euro, quoi. Comme à l'Euro.
1: Mais attends,
2: voilà. À l'Euro, il avait pleuré.
1: Donc, ça peut se produire avant, pendant ou après le match.
2: Il n'y a pas la même.
1: Les images de la vidéo doivent être authentiques.
2: Neymar qui pleure, ça se parie, ça. Moi, je pense
1: Neymar
2: qu'on devrait se faire.
1: C'est plus probable.
2: Je pense qu'il faudrait qu'on se fasse un Polymarket privé à nous.
1: Ouais.
2: Et je pense qu'on pourrait mettre. Est-ce que Neymar va jouer?
1: Bah, oui, non. Bah, il va jouer là. Ancelotti l'a dit hier.
2: On ne sait combien de temps. Comme une mi-temps entière.
1: Non, est-ce que Neymar va marquer?
2: Un match en entier.
1: Est-ce que Neymar va marquer? Ouais,
2: mais ça, c'est faisons-nous classique. Notre petite c'est bourse de Paris, Gilbert.
3: C'est plus marrant d'avoir.
2: Lançons ça dès demain, notre petite bourse.
1: Est-ce que Neymar va prendre un carton pour contestation auprès de l'arbitre?
2: Oui, je dis oui. On se fait une liste pour demain.
3: Est-ce que Cucurella va se couper les cheveux?
2: Cucurella, excellent match aujourd'hui.
3: Excellent, très bon joueur.
2: Excellent.
3: J'aime beaucoup son énergie.
2: Voilà. Bon, écoute, je pense qu'on peut faire ça pour demain. On peut se préparer une petite série de.
3: Il peut y avoir des. Parce que Daniel va prendre un jeu contre.
1: Oui, vas-y, Jérôme.
0: Le corner pour l'Uruguay, Brian Rodriguez pour le frapper de la gauche face au but du Cap Vert. Ils sont au bout du rouleau, les Capverdiens. On voit les requins bleus là qui tirent la langue, hein. Vraiment, il y aura quoi? Il y aura encore un coup franc très intéressant à l'arc de cercle de la surface de réparation en faveur de la Céleste. On a vu Steven Moreira se plaindre de crampes. Là, ils sont vraiment allés au bout, hein, de leurs possibilités physiques. Il doit y avoir également, bien sûr, le stress. Et là, il y a une
3: faute. La faute était un peu. C'est dommage de faire.
2: Il est allé au contact.
3: Il est allé au contact à un endroit.
2: Bon, alors maintenant, c'est balle de match pour Valverde, quoi.
0: Ouais. Ouais, mais il est presque un peu proche là, Daniel. Je sais pas ce que t'en penses, mais.
2: À moins d'avoir la classe d'enrouler pour que ça redescende, mais aujourd'hui il n'y en a plus beaucoup des joueurs qui font ça.
0: Ou alors il faut espérer faire comme tout à l'heure.
2: Trouer le mur une patate.
3: Ça, ils ont mis un mec derrière, allongé. Ils ont mis le gendarme couché.
0: Ouais. Et là, il va y avoir un mur, a priori, avec trois joueurs debout, un joueur allongé. Voilà ce que proposent les Capverdiens pour essayer de faire barrage aux tireurs. Et c'est a priori Nicolas De La Cruz qui semble vouloir tirer ce coup de pied arrêté. Juste derrière lui, il y a Federico Valverde.
1: C'est Valverde qui va
2: tirer. Je pense que c'est Valverde le patron. Hein. Il y a des chances. Hein.
0: Le plus proche du ballon, c'est De La Cruz, hein, pour l'instant, les garçons. Mais bon, il risque d'y avoir une combinaison peut-être ou une feinte. On va voir ce que propose De La Cruz et Valverde, le coup de sifflet de l'arbitre norvégien Espen Eskås. Allez, De La Cruz ou Valverde pour tirer ce coup de pied arrêté. C'est Valverde, c'est très largement à côté du but de Vosignien.
2: Il peut pas la mettre. Je sais même pas en fait pourquoi il le tente.
1: Il a voulu aller en force en fait.
2: Non mais tu peux pas
0: largement à côté quand même.
2: Enfin tu peux pas. Le mur est trop haut. Tu peux pas la réussir comme ça. En plus côté gardien, ça peut pas passer.
3: Vu la taille des joueurs maintenant et effectivement la proximité, la position de ce coup franc, faut imaginer quelque chose sur une passe, sur un truc qui déstabilise. Ouais. Faut essayer d'imaginer un truc.
0: Combien d'arrêts de jeu? Toute la défense.
1: Bon, 8 minutes.
2: Oh, 8, minutes. Ah ouais.
1: 8 minutes d'arrêts de jeu.
2: On sera même plus là, dis donc.
1: alors, est-ce que Didier Deschamps va envoyer Boulet un reporter d'RMC? On peut faire ça sur comme Paris.
2: On se fait la liste, je te dis, pour demain. On va se faire notre liste Polymarket à nous.
1: Voilà. Après, on peut faire des paris sur l'équipe de l'After.
2: C'est pas Polymarket, c'est Polypocket.
1: Non, Polymar.
2: C'est comment?
1: Polymarket.
2: C'est Market.
1: Polymarket.
2: Ok. On y va. La liste sera prête pour demain.
1: Allez, le temps additionnel, le suspense qui est là. 8 minutes, 2-2 entre l'Uruguay et le Cap-Vert. Jérôme.
0: Ouais, et déjà une minute de passé dans ce temps additionnel. Deux buts partout si vous nous rejoignez donc entre l'Uruguay et le Cap-Vert. Une possibilité de remise en jeu pour les requins bleus, pour les joueurs de Boubista. Le sélectionneur qui avait dit qu'il n'était pas venu là lui non plus que pour participer. Ils veulent montrer qu'ils ont le niveau et ils le montrent pour l'instant, les joueurs du Cap-Vert, avec des qualités techniques offensives. Même si là ce ballon a été récupéré par l'Uruguay avec Darwin Núñez lancé dans la profondeur, il est sur le côté droit, le joueur d'Al Ahly désormais en Arabie Saoudite, l'ancien buteur de Liverpool, Darwin Núñez, le grand pont, il est passé, Darwin Núñez,
2: oh le dribble de malade qu'il lui a mis,
0: Darwin Núñez, le centre devant le but. Vosignien n'a pas réussi à toucher ce ballon, mais ni le coéquipier de Darwin Núñez. Quelle occasion, quelle balle de 3-2 là pour la Céleste.
2: Ouais, incroyable. Ouais,
1: c'est eux qui ont les occasions quand même, les Uruguayens.
2: Ouais, Darwin sur la fin de match, le dribble.
1: Je pense qu'à 2-2, ils auront quand même des regrets, ceux-là.
2: Oh là là là là.
1: Ah, ils ont failli marquer contre leur camp en plus.
0: Bon, il faut dire aussi que son défenseur central qu'il a mis dans le vent là, Daniel Pico Lopez, il a 34 ans. Et là, on revoit les images. Vosignien. Mais alors le ballon lui passe dessous et Valverde, lui manque quelques centimètres.
2: Ouais.
0: Oh là là, la frustration là pour les Uruguayens de. Ouais,
2: ils ont
0: voir
2: 4 points quand même ce 3-2. Soir, ça va passer. Hein.
0: Combien? Mais non, ils ont que 2 points.
3: Non, 2-2.
2: Ah oui, ils ont 2 points, mais oui, non, bien sûr.
3: Pour l'instant, ils passent.
2: Ah oui, 2 et puis ah oui, 2 et puis ils jouent l'Espagne. Aïe aïe aïe aïe, mais oui, bien sûr. Oh là là, oui.
3: Il faut pas qu'ils en prennent un 3e.
0: Ce serait presque la catastrophe là. Alors 2-2, c'est un moindre mal, tu vas me dire, mais c'est loin d'être suffisant. Peut-être là une dernière opportunité avec Darwin Núñez qui a pu décaler en première intention son coéquipier. La frappe! Oh là là là là, ça passe encore au-dessus. Et encore une occasion, c'était Canobbio. Agustin Canobbio qui avait marqué le deuxième but.
2: Ah ouais, là, si l'obligation c'est battre l'Espagne, ça va pas passer.
0: Ouais, surtout que l'Espagne n'est pas assurée de la première place, même si elle a déjà 4 points. Elle,
2: l'Espagne, c'est pas le genre à faire des cadeaux. Il leur reste 5 minutes pour aller arracher ce match, sinon ça va être cuit pour l'Uruguay, je pense.
0: Et ils sont tous cuits. En parlant d'être cuits, là, les joueurs, y compris les Uruguayens.
2: Ah là, l'action, il y a mieux à faire. Il y a mieux à faire qu'aller envoyer une frappe comme ça. Là.
0: Elle était belle la remise de
3: Darwin Núñez
0: et Canobbio.
3: Corner ou pas?
2: Non, je crois pas, non.
0: Non, non, elle est pas rentrée. Il la prend extérieur pied droit et le ballon rebondit en fait juste avant la tentative du joueur de Fluminense. Et derrière, il y a eu un avertissement pour contestation. C'est Dini qui a pris cet avertissement, ce carton jaune. 5 minutes encore dans le temps additionnel. Toujours de partout entre l'Uruguay et le Cap-Vert.
1: J'ai un petit pari, moi. Est-ce que Jean-Louis Tour va aller plus de 10 fois au chèque-chèque pendant la Coupe du Monde?
2: Oui, chèque chaque,
0: tu veux
2: faut
0: dire.
2: Faut qu'on puisse les vérifier.
1: Chèque-chèque.
2: Faut qu'on puisse les vérifier. Les
1: voilà, bah, j'ai confiance en Jean-Louis. Il nous dira.
0: Il aime les chèques-chèques, Jean-Louis. Il aime les burgers de la chaîne.
1: Jean-Louis, il est très burger.
0: Ah, c'est vrai qu'ils sont plutôt. Allez, attention, avec une possibilité pour le Cap-Vert. Oh là là, la frappe en pivot. C'était une belle occasion. Et il n'en peut plus, Luis Suárez, dans les tribunes de ce Hard Rock Stadium de Miami, avec des opportunités dans les deux sens, les Cap-Verdiens. C'est ça qui est beau, c'est que eh ben, ils continuent à y croire eux aussi et aller de l'avant.
2: Ah, franchement, ils s'arrachent bien.
3: Attends, tu sais que
1: c'est 4 minutes.
3: Les Cap-Verdiens qu'on vient de voir, là, ils éliminent l'Uruguay.
2: C'est ça.
1: Et là, Mousselin, en l'occurrence, il a fait l'arrêt.
2: Franchement, les Uruguayens,
1: les Uruguayens, s'ils gagnent le dernier match contre l'Espagne.
3: Ah oui, non, mais je suis d'accord. Mais je partais du principe que ça allait être d'autant plus compliqué. Autant là, avec le nul.
1: Oui, parce qu'à 3 points, ils peuvent encore se qualifier.
2: De toute façon, c'est Muslera qui les a mis dedans ce soir.
0: Ils ont déjà un point, les Uruguayens.
3: Oui, ils ont déjà 2 points et un troisième nul. On veut dire qu'évidemment, tu peux aussi penser te qualifier. Mais bon, si tu perds, c'est un peu plus compliqué.
2: Oh là, attention.
0: Il y a encore une balle de but.
2: Attention.
0: Penalty.
2: Il donne pas là.
0: Une balle de but. Avec une balle de but, on voit derrière le tacle, le retour de Rodrigo Bentancourt.
1: Vas-y Jérôme.
0: Ouais, Rodrigo Bentancourt.